0: intelligence artificielle, sujet qu'il avait déjà placé au cœur de sa première encyclique. En sport, Zinedine Zidane savoure son deuxième succès en deux matchs à la tête des Bleus. Victoire 1-0 ce lundi soir en Belgique grâce à Michael Olise à la 88e minute. Série de dribbles, puis un tir enroulé. Action exceptionnelle selon Zidane. Le sélectionneur a même célébré le but en courant le long de la touche avant de frapper dans un ballon. Le prochain rendez-vous, c'est vendredi face à l'Italie. Il est 2h02.
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2: La fin du voyage du pape en France ce soir, après une dernière messe célébrée donc à Metz, le pape Léon XIV s'est envolé de l'aéroport de Metz-Nancy-Lorraine, direction Rome, et comme c'est la tradition, eh bien le pape a parlé dans l'avion du retour, parlé aux journalistes qui étaient présents dans cet avion d'Air France, et vous êtes de ceux-là. Bruno Duvic, bonsoir à vous, merci d'être avec nous en direct sur France Info. Qu'a donc dit le pape Léon XIV ?
3: Eh bien, il a dit que ce furent 4 jours intenses en préambule de cette conférence de presse, et il ajoute ceci.
4: Je me suis senti béni d'avoir le privilège de visiter la France et d'encourager en particulier ces jeunes qui, à l'évidence, sont en recherche de quelque chose. C'était très net lors de la soirée au Stade de France où 80 000 jeunes venus de tout le pays se sont rassemblés.
3: Le pape est interrogé sur la rencontre avec les victimes d'abus. A-t-il reconnu devant elles, comme le disent les victimes, le caractère systémique des violences au sein de l'Église ? Pas vraiment, oui, dit Léon XIV, il y a eu des organisations au sein de l'Église où les violences ont eu un caractère systémique, mais...
4: Les abus sont d'abord une question d'individus, mais quand cela se passe au sein de l'Église, cela prend une autre dimension parce que la foi des victimes est profondément blessée et même parfois détruite. Donc il y a une responsabilité particulière de l'Église dans l'accompagnement des victimes et leur recherche de réparation.
2: Et il a aussi été question, Bruno, de laïcité dans la bouche du pape Léon XIV.
3: Absolument, avec cette question d'un journaliste français en s'attaquant frontalement à la loi sur la fin de vie, ce qui est légal n'est pas nécessairement moral, a dit Léon XIV, en s'attaquant à plusieurs reprises à ce texte, a-t-il franchi la ligne rouge de la laïcité si importante en France ? Voilà sa réponse.
4: Quand l'Église affirme qu'il faut défendre la vie ou quand elle parle de la doctrine sociale, nous n'entrons pas en politique. Nous appliquons l'Évangile à la vie des gens. Si ça, c'est de la politique, alors j'en ai fait, mais je ne voulais pas m'immiscer dans la vie politique française. Juste enseigner ce que l'Église croit profondément.
3: Donc non, il n'a pas franchi la ligne rouge de la laïcité lors de ses 4 jours de voyage en France. Son prochain voyage, ce sera en Argentine, en Uruguay et au Pérou, son second pays dont il a la nationalité, et ce sera en novembre.
2: Merci beaucoup Bruno Duvic, correspondant permanent de France Info à Rome et auprès donc du pape Léon XIV pour cette visite en France et donc à ses côtés dans cet avion qui l'a ramené à Rome donc ce soir. Merci à vous. Bonsoir Gino Well.
5: Bonsoir.
2: Vous êtes rédacteur pour Slate.fr, vous êtes grand spécialiste de l'Église catholique. Qu'est-ce qui vous a marqué sur ces 4 jours, visite très intense du pape Léon XIV en France ?
5: Eh bien, écoutez, il y a 2 moments qui m'ont marqué. Le premier, c'est à Paris, il est allé à la maison Paquita, qui est une maison qui accueille des pauvres et des réfugiés. Et le second moment, enfin c'est aujourd'hui en réalité, c'est aujourd'hui et c'est aussi à Lourdes s'il fallait choisir un moment à chaque fois.
2: Oui.
5: Aujourd'hui avec la paix et hier à Lourdes avec les victimes.
2: Qu'est-ce que on peut retenir, Gino Well ? Est-ce que d'abord l'affluence, parce que c'est vrai, il y a eu du monde durant ces 4 jours de visite en France, tout le monde a pu le constater. Est-ce que ça, ce fut pour vous une surprise ?
5: Ben oui et non. En fait, le pape aujourd'hui, il incarne une voix. Et en plus, les gens savent qu'il est américain. C'est un américain qu'on aime. C'est un peu le contrepoint de Trump. Et je pense qu'il y a ça aussi qui joue. on sent bien que cet Américain, il est quand même différent du président américain et qu'il est plus rassurant et qu'il s'inscrit dans le multilatéralisme, qu'il souhaite une Europe en paix.

0: grâce à son réseau de prêtres et de chrétiens qui sont partout. C'est pas une influence telle qu'on peut l'imaginer. C'est beaucoup plus, entre guillemets, sournois, si vous permettez.
1: Ou subtil, on peut dire. Voilà, pour être moins péjoratif.
0: Rusé comme les serpents et innocent comme les colombes. si vous vous souvenez, à Cuba, par exemple, la signature qu'il y a eu entre Cuba et les États-Unis, à l'époque, ça s'est fait sous la houlette du pape François. Et c'est grâce à la diplomatie du pape. Donc en fait, le pape, il a quand même une voix qui est écoutée, alors en fonction des sujets, évidemment, hein, il n'est pas écouté sur tout, hélas, peut-être, mais oui, je pense qu'il a une voix, et d'ailleurs, c'est pas pour rien qu'il vient en France. La France, quand même, on le voit aujourd'hui, essaye d'incarner une voix qui est un peu différente dans le concert des nations, avec l'Europe, et donc il vient encourager ça. C'est aussi pour ça qu'il va à Metz, et il s'adresse à l'Europe palpable, réelle, parce que Metz est aux frontières, ils savent très bien ce que c'est que la paix et la guerre. Le pape Léon, c'est son premier leitmotiv. Quand il apparaît au balcon lors de son élection, il parle de paix tout de suite. Donc, c'est pas pour rien qu'il vient, et en France, et particulièrement en Moselle.
1: Gino, est-ce que vous diriez qu'il y a en France, avec cette visite, un réveil catholique ou c'est un peu exagéré ?
0: Je crois que c'est un peu exagéré, mais ça n'est que mon avis. Effectivement, il y a une recrudescence de baptême et de demandes de sacrements, notamment chez des gens qui ne sont pas chrétiens, donc ils le deviennent. Bon, par contre, ça ne contrebalance pas les enfants qu'on ne baptise plus. Enfin, aujourd'hui, la France, il y a quand même une majorité de gens qui, je crois, ne croient pas. Donc après, je pense qu'il y a une visibilité, il y a l'envie d'être visible, de monde. Mais c'est parce que nous sommes aussi dans une société où les religions sont sans doute plus visibles. On voit davantage de juifs avec des kippas, on voit davantage de musulmans avec des voiles, avec des robes. Le terme technique m'échappe, mais bon. Donc il y a aussi une dimension identitaire, je crois, ou affirmative dans tout ça. Et donc, effectivement, l'Église, pour elle, c'est presque un miracle, puisque depuis plus de 10 ans maintenant, elle est confrontée à des abus et à des scandales d'abus. Et en définitive, il y a quand même des demandes de baptême, il y a quand même des demandes de confirmation, il y a quand même des gens qui reviennent. Ça veut dire sans doute que les gens arrivent à faire la différence entre l'Église et la foi au Christ.
1: Est-ce qu'il y a eu, enfin, en tout cas ça paraissait évident, mais des tentatives de récupération politique de cette visite, avec beaucoup de candidats à la présidentielle qui se sont montrés lors de la messe, notamment à la Concorde. Est-ce que quelqu'un peut se prévaloir, en tous les cas, dans le personnel politique, des différents messages qu'a délivré le pape durant ces 4 jours, selon vous ?
0: Alors c'est compliqué, parce que si vous parlez par exemple des migrants, des pauvres, etc., les candidats de gauche, effectivement, vont dire « il est formidable ce pape », et puis vous aurez de l'autre côté les gens qui diront que c'est pas bien. Et puis si vous prenez en compte l'IVG, la fin de vie et ces problèmes, ces sujets moraux, si je puis dire, là vous aurez effectivement l'inverse. Donc en fait le pape est universel, si je puis dire, mais… Bon, après, est-ce que l'élection présidentielle vaut bien une messe? Je ne sais pas. Enfin, franchement, les gens qui ont vu ça, ils sont pas dupes. Ils savent très bien que tout ça, c'est de la com. Alors, il y en a sans doute là-dedans des gens qui croient. Hein, je ne remets pas en cause leur foi, mais bon, on n'est pas dupes. Donc, et je pense que les ecclésiastiques présents n'étaient pas dupes. Et donc, est-ce que le pape, qu'il a vu qu'il y avait un certain nombre de candidats à la présidentielle, j'en suis pas sûr, et je suis même pas certain que ça l'intéresse.
1: Gino Howell, rédacteur pour Slate.fr et spécialiste de l'Église catholique.
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3: C'est l'un des enjeux majeurs des prochaines années et c'est ce matin le choix de France Info, les conditions du maintien à domicile de nos aînés. D'ailleurs, selon un sondage, 75% des Français souhaitent rester chez eux jusqu'au bout. Mais pour bien vivre, il faut avoir un logement vivable, sans danger pour un senior, de quoi éviter les chutes notamment. De plus en plus de Français décident donc d'adapter leur logement à leur grand âge. Thomas Vinclair.
4: Je me trouve chez Geneviève et Yvan.
5: Vous me voyez comme ça, mais je suis âgée, moi. J'ai 72 ans. Ah ben oui.
6: 73, bientôt 74. On le sent.
4: Ces deux retraités vivent près de Troyes.
6: Depuis 89.
4: Une maison familiale, vraie fierté pour Yvan.
6: Que c'est moi qui l'a construit. C'est quand même la sueur de mon front. Hein.
4: Aujourd'hui, ce couple reçoit

0: Camille Tsilefa.
1: Bonjour monsieur Yvon, comment allez-vous?
0: Son métier,
1: le monsieur solution du maintien à domicile.
0: Ces retraités ont fait appel à ses services pour leur salle d'eau, car pour Yvan, ancien chaudronnier au dos usé, se laver dans sa grande baignoire est devenu un vrai parcours du combattant.
2: On a des douleurs partout hein, quand même.
3: On ne peut plus escalader.
2: Il faut que je me tiens quelque part pour pas tomber.
0: La solution proposée par le technicien, remplacer la baignoire par une douche à l'italienne, c'est l'adaptation la plus courante en France, et le spécialiste voit aussi d'autres modifications à réaliser dans la salle de bain.
1: Le carrelage, il est un peu lisse, donc l'idée c'est de le rendre un peu plus rugueux aussi pour éviter les glissements, parce que tout ça en fait favorise les chutes dans les logements et notamment dans les douches.
0: Selon les chiffres officiels, chaque année, les chutes domestiques sont responsables de 135 000 hospitalisations et de 10 000 décès.
2: Ma mère est décédée comme ça, hein, une chute. Ça m'a marqué, hein, parce que j'ai perdu une mère, c'est pas facile. Hein. Il aurait peut-être pu être sauvé.
0: Ce maintien à domicile permet aussi aux retraités de garder leurs repères. Un vrai enjeu de santé mentale pour Camille Tsilefa.
1: On redonne vie à la personne, parce qu'il y en a vraiment qui désespèrent. Et quand on leur trouve des solutions, on voit le sourire. La personne est ravie de rester chez elle.
0: Geneviève ne se voyait pas partir en maison de retraite.
4: On a vécu ici, on était heureux, c'est tout pour nous, quoi. On a eu 3 filles et maintenant c'est les petits-enfants qui viennent ici. Si il faut rénover, ben on rénove pour la santé surtout, oui.
0: Un maintien à domicile coûte moins cher qu'un placement en EHPAD, jusqu'à 2300 euros d'économiser chaque mois. Aujourd'hui, ce marché de l'adaptation des logements est en plein boom. Après une quinzaine d'années dans le médico-social, Tina Filahara a créé Vivalea, une entreprise spécialisée dans la rénovation des logements face à la perte d'autonomie. Et après moins d'un an d'existence, sa société a déjà son carnet de commandes bien rempli.
5: C'est impressionnant. Là, sur ce fin d'année, on a prévu d'embaucher 3 personnes et sur l'année à venir, on a prévu d'embaucher 5 à 6 personnes. Ouais. C'est parti.
0: Et sur ce marché, l'entrepreneuse voit émerger toutes les semaines de nouveaux concurrents. Elle sort son téléphone pour nous le montrer.
5: Avec Google, on va chercher adaptation, logement, il y a senior en premier. Oui, vous en avez beaucoup, beaucoup. Et de plus en plus de nouveaux. Alors, on n'est pas du tout tout seul sur le marché. De plus en plus d'entreprises émergent parce que le marché est là. Et avec MaPrimeAdapt, le marché explose encore plus.
0: MaPrimeAdapt, une aide de l'État finançant jusqu'à 70% des travaux d'adaptation. Un coup de pouce bienvenu quand on sait qu'une nouvelle salle de bain peut coûter jusqu'à 10 000 euros. Reste que cette prime est réservée aux ménages les plus modestes. Conséquence, cette année, seulement 11 000 logements ont bénéficié de cette prime adapt. C'est 4 fois moins que l'objectif de l'agence de l'habitat fixé pour fin 2026.
6: On a encore aujourd'hui beaucoup de retard.
0: Pour Paul Christophe, président de la Caisse nationale de solidarité pour l'autonomie, il faut aller plus loin car seul 6% du parc de logements est aujourd'hui adapté aux personnes âgées. Cet été, celui qui est aussi ancien ministre de l'autonomie a donc envoyé une lettre au Premier ministre Sébastien Lecornu.
6: Profitons de tirer un signal d'alarme parce qu'on se rend compte aujourd'hui que la trajectoire n'est pas en adéquation avec les besoins. Pour être prêt, pour ne pas laisser finalement cette bombe à retardement pour les futures générations.
0: Et à l'heure où tous les regards se braquent sur le prochain budget de l'État, l'ancien président du groupe Horizon à l'Assemblée nationale rappelle que ce type d'investissement permettra de réaliser des économies.
6: À chaque fois qu'on améliore finalement l'habitat en lien avec la perte d'autonomie, ce sont des dépenses d'hospitalisation qu'on repousse. Moi j'ai toujours parlé d'investissement social ou des dépenses positives.
0: Paul Christophe qui plaide donc pour des investissements d'envergure dès aujourd'hui afin de se préparer au prochain choc démographique. En 2050, plus d'un Français sur 3 aura plus de 65 ans.
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10: Et vous nous parlez d'un nom qui est sur toutes les lèvres en cette crise des carburants. Total Energy, dont le patron Patrick Pouyanné présente aujourd'hui sa feuille de route au marché et aux investisseurs. À quoi faut-il s'attendre?
11: Pas de grand changement à attendre sur la stratégie de Total Energy, non. Et pour cause, hein, ça lui réussit grâce à la crise au Moyen-Orient. Ses profits s'envolent, près de 10 milliards d'euros pour ses deux derniers trimestres. 10 milliards en à peine 6 mois. Et vendredi, le conseil d'administration de Total Energy a décidé à l'unanimité de proposer en mai prochain la reconduction de Patrick Pouyanné pour 3 ans au poste de PDG. Donc après 10 ans à la tête du géant pétrolier, le dirigeant conserve donc toute la confiance de ses actionnaires.
10: Même stratégie, donc pas beaucoup de changements. Ça veut dire quoi ?
11: Ça veut dire d'abord continuer la recherche et l'exploitation de nouvelles sources d'approvisionnement de pétrole, mais aussi de GNL, du gaz naturel liquéfié. En témoigne ce contrat de gaz que Total Energy vient d'annoncer ce week-end d'ailleurs en Azerbaïdjan. L'objectif étant évidemment de réduire la dépendance au Moyen-Orient. Ensuite, l'autre gros chantier que Patrick Pouyanné entend continuer, c'est le développement de Total dans l'électricité, grâce notamment aux énergies dans les renouvelables, ce que ne font pas du tout les autres groupes pétroliers comme Shell ou BP. Mais Patrick Pouyanné l'assume, hein, Total Energy veut devenir un vrai concurrent d'EDF.
10: Autre question, plus terre à terre, Fanny, que se posent, j'imagine, ceux qui nous écoutent. Est-ce que Total va continuer à plafonner ses prix à la pompe ?
11: Oui. Patrick Pouyanné s'est engagé à le faire tant que la crise au Moyen-Orient va durer. Depuis le début de l'année, ça lui coûte 500 millions d'euros, mais ça n'est pas une mauvaise affaire pour le groupe qui se rattrape sur les volumes puisque les automobilistes se ruent dans les stations Total Energy. Sans compter que c'est sûrement la meilleure opération de com' de l'entreprise. Le gouvernement vole à son secours. Jeudi soir, même Emmanuel Macron, lors de son interview télévisée, a vanté les bienfaits de ce fleuron tricolore. Bon, reste qu'avec le débat budgétaire qui arrive, Total Energy promet de se retrouver au cœur des polémiques comme le symbole de ceux qui doivent payer plus d'impôts alors même que la firme réalise plus de 90% de ses bénéfices à l'étranger. Alors, profiteur de guerre, Total Energy, il y a quelques mois, Patrick Pouyanné répondait « Tranquille ». Nous n'avons pas à nous excuser de réussir.
10: On termine, Fanny, par la menace du jour.
11: 3 milliards d'euros, c'est le coup de rabot envisagé par le gouvernement sur les exonérations de charges, c'est-à-dire les cotisations patronales des entreprises. Dans le budget 2027 qui sera dévoilé jeudi pour les sociétés, c'est synonyme évidemment de hausse du coût du travail.
10: Fanny Guinochet, merci beaucoup.
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10: Dans le monde et vous, avec vous Sofiane Aklouf. Bonjour Sofiane.
3: Bonjour Simon.
10: Le Texas, où le ciel commence à ressembler à une autoroute de drones.
3: Vous entendez ce bourdonnement ?
10: On l'entend bien, ouais. Oui.
3: On dirait celui des moustiques qui gâchent nos nuits en ce moment.
10: Des gros moustiques.
3: Ouais. En réalité, c'est le bruit du nouveau livreur. Au Texas, les colis arrivent directement par les airs. Si c'était un film, il s'appellerait « Vol au-dessus d'un nid de drone ». Et dans la peau du réalisateur, point de Milos Forman, mais une entreprise bien connue, Amazon. Vous commandez un petit produit, le drone décolle d'un entrepôt, traverse la ville, et une fois qu'il survole votre maison, il descend, ouvre une trappe et vise votre jardin. Bon, là, en l'occurrence, il est tombé dans la piscine. Pas de chance pour cet habitant de Richardson. Amazon assure que ces incidents sont très rares. Il n'empêche, le bruit exaspère les habitants de cette ville près de Dallas.
10: Parce que les drones passent toujours au même endroit, en fait.
3: Oui, et parce qu'ils ont leur propre trajectoire déterminée, comme les couloirs aériens pour les avions. Le New York Times rapporte qu'une habitante a compté 52 passages au-dessus de chez elle en une seule journée. Face aux plaintes, Amazon a changé certains itinéraires et fait voler des drones plus haut, à environ 70 mètres.
10: Il y a le bruit, mais est-ce que c'est dangereux ?
3: Alors, c'est l'autre inquiétude des habitants, en effet.
12: Uh-oh.
3: Ah oui, uh-oh. En février, à Richardson toujours, un drone a percuté un immeuble avant de s'écraser au sol et de se mettre à fumer. Heureusement, personne n'a été blessé. Et pour l'heure, Prime Air, c'est le nom du service ou de la compagnie, si vous préférez, est disponible dans 13 métropoles américaines. En France, la législation est plus stricte. L'appareil doit toujours rester visible par le pilote. Et le survol des habitations en ville est interdit. Mais les règles risquent d'évoluer. L'Europe a créé le U-Space, sorte de contrôle aérien numérique, pour organiser leur circulation. Donc ça peut arriver bientôt chez nous. À la clé, un bénéfice individuel et une nuisance sonore bien collective.
10: Sofiane Aklouf, merci beaucoup.
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10: C'est un événement, tiens, je sais Renaud, que vous ne manquez jamais, la Fashion Week,
13: ah, ça,
10: la semaine de la mode. On vous voit souvent dans les défilés. La semaine de la mode donc, qui commence à Paris, Constance Villanova, et vous nous racontez que les robots débarquent sur les podiums.
14: 22 septembre, Milan, sous la coupole de verre de la galerie Vittorio Emmanuel II, le gratin de la mode attend le troisième acte de Vogue World, le grand spectacle du magazine, quand soudain... sur cette pépite musicale des robots humanoïdes défilent. Ils agitent les bras, le public applaudit par réflexe. Au premier rang, le directeur artistique de Valentino, son visage crispé, va déferler sur les réseaux. Les internautes s'indignent, comme le spécialiste mode Mathieu Bobardelière sur TikTok.
12: Il y a des robots qui sont arrivés, mais c'est quoi cette merde? Mais franchement, donc, les robots, mais le message est terrible. Vous êtes bête ou quoi?
14: Bad buzz absolu, on ne parle plus des vêtements, seulement des robots.
10: Des robots top modèle, donc pourquoi ça passe si mal?
14: D'abord parce que la soirée devait célébrer le savoir-faire italien et le travail fait main, donc c'est un peu paradoxal. Ensuite parce qu'elle était financée par Meta, la maison mère de Facebook, et par OpenAI, qui a créé ChatGPT. Pour beaucoup, Vogue fait les yeux doux aux milliardaires de la tech. On voit même dans cette mise en scène une manière de rendre sympathiques ces machines qui vont remplacer les humains. Alors de son côté, le magazine Vogue répond que c'était voulu. Ces robots encore maladroits, dit le magazine, marquent le début d'une nouvelle ère, comme les premiers téléphones portables, gros comme des valises.
10: Alors, bad buzz, donc on a bien compris. Pourtant, la mode et les robots, Constance, ça a déjà existé.
14: Oui, et pas mal de fois, on rembobine. Hein. En 1999, Alexander McQueen faisait peindre une robe en direct par des bras robotisés d'usine. Archive. Succès total, hein, on entend les applaudissements. Il y a 25 ans, c'était de la provocation artistique. Aujourd'hui, à l'heure de la menace de l'intelligence artificielle, le robot n'amuse plus. Il inquiète. Reste à savoir si Paris cédera à son tour aux humanoïdes. La Fashion Week est de retour. Renaud Dely, lui aussi, n'y voyait aucun lien. Et je vous le garantis, lui, c'est tout sauf un robot.
10: Ça, c'est sûr. Merci beaucoup, Constance Villanova. Et pour ceux qui se poseraient la question, la pépite musicale du début, c'est Gigi D'Agostino.
14: Évidemment.
10: L'amour toujours.
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0: Il est 2h30, les dernières informations, Sen Zitouni. École, aéroport, RER, la grève dans la fonction publique va se faire sentir dès ce mardi matin. Les syndicats réclament notamment une hausse des salaires et contestent le nouveau gel annoncé du point d'indice. 40% de grévistes sont attendus dans les écoles primaires. Dans les transports, TGV, Intercité, métro doivent circuler normalement, mais plusieurs lignes de RER seront perturbées en Île-de-France. Les compagnies aériennes doivent supprimer 5% de leurs vols à Roissy, 25% à Marseille à partir de 16h. La police se prépare aussi à une nouvelle journée tendue autour des lycées. Le dispositif déployé ce lundi va être reconduit. 164 personnes interpellées, 180 établissements concernés par des blocages ou des tentatives de blocage. Et dans le Val-d'Oise, l'IGPN, la police des polices, enquête désormais sur le tir d'un policier qui a blessé un lycéen au visage à Saint-Ouen-l'Aumône. L'adolescent a plusieurs dents cassées. Une autre enquête porte sur les violences qu'il aurait commises juste avant contre une policière. La justice doit de nouveau se pencher ce mardi sur la mort de Naël, le jeune de 17 ans tué par un policier en 2023 à Nanterre. L'agent Florian M avait d'abord été renvoyé devant les assises pour meurtre avant que les faits soient requalifiés en violence ayant entraîné la mort sans intention de la donner. Cette requalification a depuis été annulée par la Cour de cassation. La Cour d'appel de Versailles doit donc trancher à nouveau. La défense réclame un non-lieu. La famille de Naël demande, elle, un procès pour meurtre. Jordan Bardella choisit la riposte judiciaire. Le président du Rassemblement national annonce une plainte en diffamation contre Mediapart. Le site publie des messages antisémites qu'il lui attribue, des échanges privés qui remonteraient à 2013. Mediapart affirme les avoir authentifiés. Jordan Bardella parle de faux grossiers. Marine Le Pen parle, elle, d'une dinguerie et dénonce une barbouzerie. François Bayrou est lui de nouveau rattrapé par l'affaire des assistants parlementaires du Modem. Les réquisitions sont tombées ce lundi soir. Le parquet général réclame contre lui 2 ans de prison avec sursis, 50 000 euros d'amende, 3 ans d'inéligibilité avec sursis. L'ancien Premier ministre avait été relaxé en première instance. Il continue de nier toute responsabilité dans le dossier. Nouvelle attaque russe sur Kiev. Cette nuit, des explosions ont retenti dans la capitale ukrainienne, visées à la fois par des drones et des missiles. Les défenses antiaériennes ont été déclenchées. L'armée ukrainienne a notamment signalé l'arrivée de missiles balistiques. Hier déjà, une frappe contre l'Académie des sciences avait fait au moins un mort et plusieurs blessés. Au Royaume-Uni, les 5 hommes arrêtés dimanche près de la base militaire de Fairford ont été remis en liberté sous condition. Ils restent soupçonnés de préparer un acte terroriste et d'infraction liée aux explosifs. La police britannique dit explorer plusieurs pistes, y compris celle de l'implication d'un État étranger. L'Iran dément tout lien avec cette affaire. En sport, 9 changements au coup d'envoi, mais la confiance de Zinedine Zidane reste intacte. La France a battu la Belgique 1-0 ce lundi soir à Bruxelles. Michael Olise a inscrit le seul but à la 88e minute. Pour Pierre Kalulu, le latéral droit des Bleus, cette équipe largement remaniée montre surtout que le nouveau sélectionneur de football compte sur l'ensemble de son groupe. Une confiance qui permet aux joueurs de jouer libérés. 2 matchs, 2 victoires pour Zizou avant de recevoir l'Italie vendredi au Stade de France. Il est 2h33.
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2: Lancement réussi pour Starship pour son 15e vol d'essai. La fusée géante de SpaceX a atteint pour la première fois l'orbite terrestre à 275 km au-dessus de nos têtes, ce qui lui a permis de déployer pour la première fois des satellites, Olivier Aymon.
3: Nous sommes 35 minutes après le décollage. Sur fond de bleu de la Terre, un premier satellite s'extrait du ventre du vaisseau Starship. Ce satellite fait partie des 26 à déployer aujourd'hui pour venir compléter et améliorer la constellation de télécommunications Starlink, autre entreprise d'Elon Musk. Mais l'essentiel du jour n'est pas là. Le moment clé de ce vol s'est déroulé 10 minutes avant ce déploiement, quand la fusée a rallumé pour la première fois ses moteurs afin d'atteindre l'orbite terrestre. Une altitude jamais atteinte jusqu'ici et une étape essentielle pour ce type de vaisseau qui doit permettre à terme d'aller bien au-delà de notre banlieue spatiale, vers la Lune et un jour peut-être vers Mars, avec des astronautes à bord. Reste une dernière étape à franchir en soirée aujourd'hui, assurer un retour sans encombre sur Terre, en traversant à haute vitesse l'atmosphère, au prix de températures extrêmes qui viennent échauffer le bouclier thermique du vaisseau, qui doit ensuite terminer sa course dans le Pacifique.
2: Olivier Aymon pour France Info. Marie-Ange Changuet est avec nous. Bonsoir, vous êtes rédactrice en chef du magazine Espace et Exploration. Est-ce que c'est très important ce qui s'est passé aujourd'hui ?
4: Oui, tout à fait. C'est important dans le déroulé du Starship et donc de l'entreprise SpaceX. Pour la simple et bonne raison, c'est que jusqu'à présent, ils n'avaient fait que du suborbital, c'est-à-dire qu'ils avaient frôlé, mais ils étaient redescendus tout de suite. Là, on a fait réellement des orbites et c'était pas le cas jusqu'à présent. Et ça, c'est important parce que pour bien comprendre, ce Starship doit se mettre sur orbite. Une fois qu'il s'est vidé complètement pour arriver à cet endroit-là, il va être rechargé par d'autres Starships avant de pouvoir envisager de partir vers la Lune. Donc, vous imaginez bien que si on ne sait pas encore faire des orbites, ben, on peut pas partir vers la Lune. Donc là, c'est une première étape qui est bien, même si on ne peut pas parler d'un franc succès, pour la simple et bonne raison, c'est qu'ils n'ont fait que 6 orbites au lieu de 2.
2: Alors, est-ce qu'on peut expliquer aux novices ce que ça signifie concrètement ? C'est-à-dire que la fusée n'a pas réussi à faire plusieurs fois le tour de la Terre, c'est ça, hein ?
4: Tout à fait. En fait, ce qui s'est passé, c'est qu'ils avaient prévu, après le déploiement des satellites, de faire 6 fois le tour de la Terre. Or, pour des problèmes de moteur, ils n'ont pas eu la puissance nécessaire, donc ils ont abrégé cette mission. Ils n'en ont fait que 2 de tours de Terre, ce qui est déjà bien, mais ça n'est pas un succès total. Gageons que lors de la prochaine mission, du prochain lancement, ils vont essayer de faire au moins ces 6 tours de Terre et de pouvoir ensuite envisager la suite, c'est-à-dire prévoir le remplissage sur orbite du Starship.
2: Marie-Ange Sangui, pour être très concret, qu'est-ce que ça va permettre en plus de pouvoir larguer des satellites en orbite ?
4: Alors en fait, il faut bien comprendre que c'est là une nouvelle version de satellite qui est larguée, ce sont les V3. Les V3, c'est quoi ? Ben, ce sont des satellites qui sont beaucoup plus gros que les anciens. Quand je dis plus gros, c'est qu'on est passé de 1 tonne 2 à 1 tonne 9. Donc c'est vraiment presque 50% de plus, hein, c'est quand même beaucoup en plus. Ils sont plus puissants, ils sont plus rapides. Tout ça fait que ce sont des satellites qui se préparent pour tout ce qui est data center et IA sur orbite. C'est un peu la marotte actuelle de SpaceX et de son dirigeant, c'est de mettre tout ça sur orbite. Donc ce sont des satellites qui sont vraiment le début de cette installation pour les data centers et l'IA.
2: Marie-Ange Changuet, on sait aussi que cette fusée doit permettre d'envoyer des data centers dans l'espace. Est-ce qu'il ne va pas y avoir... Alors, il y a déjà beaucoup de choses qui tournent autour de la Terre. Est-ce que ça ne va pas faire trop ? Est-ce qu'il n'y a pas des risques, tout simplement ?
4: Il y a toujours des risques. Plus on met de satellites, plus ce sont des collisions potentielles. Et qui dit collision, dit des milliers de débris qui eux-mêmes vont aller faire des dégâts sur d'autres satellites, sur les stations spatiales. Donc vraiment, c'est le problème, c'est ne pas avoir de collision. Normalement, tout ça est censé être un balai bien organisé où chacun à sa place tourne à peu près à la même vitesse et ne doit pas se rencontrer. Ça, c'est la théorie, mais il peut arriver qu'ils se rencontrent. Alors, il est vrai que quand on va installer des data centers, on parle de plusieurs centaines de mètres carrés, voire milliers de mètres carrés qui vont être mis sur orbite, mais normalement, ça sera assez haut, ça ne sera pas la même chose que la station, ça ne sera pas au même endroit non plus que des satellites qui sont un petit peu plus bas, comme les Starlink, ou plus haut, comme les géostationnaires. Donc, normalement, chacun va être un peu à son étage, vous savez, comme dans un immeuble, chacun doit être à un étage et voler à la même vitesse dans un sens particulier et ne pas se rencontrer. Mais il est vrai qu'on va avoir de plus en plus de monde là-haut.
2: Oui, c'est sûr. Et toute dernière question, je ne sais pas si vous allez pouvoir y répondre. Est-ce que les voyages pour la Lune, pour Mars avec cette fusée, c'est pour bientôt au vu des évolutions qu'on a vues aujourd'hui ?
4: Je ne dirais pas que c'est pour bientôt. Alors, on est toujours assez
2: étonnés par
4: SpaceX. Ça
2: dépend ce que ça veut dire bientôt. Oui, voilà.
4: D'abord, ça dépend de ce qu'on dit par bientôt. Et puis, SpaceX réellement nous a surpris de temps en temps. Mais là, attention, c'est pas parce qu'ils ont réussi deux orbites qu'on est déjà en route vers la Lune. Là, les orbites, c'est pas, je vais pas dire que c'est le plus simple, entre guillemets, mais presque. Pour moi, ce qui va être vraiment le plus important, c'est la capacité à pouvoir recharger ce Starship sur orbite. Imaginez, c'est comme lancer deux voitures à 150 km/h sur l'autoroute et on doit se passer des bouteilles d'eau de l'une à l'autre, coller l'une contre l'autre et sans renverser l'eau. Bien sûr, les bouteilles sont ouvertes ou alors des seaux carrément. Donc, vous imaginez bien, il ne faut pas qu'il y ait de fuite, il ne faut pas que ça tombe, etc. Donc ça, c'est vraiment la partie qui va être extrêmement compliquée. Ce n'est pas encore fait et tant qu'on ne sera pas capable de faire ça, on ne pourra pas emmener les humains vers la Lune. Donc, on n'y est pas encore.
2: Oui, on n'y est pas encore et il faut que ce soit quand même sécurisé. Merci beaucoup. Marie-Ange Sanguy, rédactrice en chef du magazine Espace Exploration.
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6: Salut, c'est Sarah. Ça dit quoi ?
7: Et pourquoi en France il faut encore le défendre ? Bah certes, il a été constitutionnalisé, mais il faut quand même se souvenir que le droit à l'avortement, c'est un droit qui est constamment menacé.
6: Depuis maintenant 2 ans et demi, la liberté de recourir à un avortement est garantie dans la Constitution française.
8: Ça c'est oui ça, ça c'est oui.
6: Depuis 2022, le nombre d'IVG pratiquées chaque année augmente tous les ans, y compris en 2025, selon les derniers chiffres. Et pourtant, l'accès à l'interruption volontaire de grossesse, c'est compliqué l'année dernière.
8: Ça, c'est pas ouf. Ça, c'est pas ouf, non ?
6: Nous sommes le lundi 28 septembre et c'est la journée internationale pour le droit à l'avortement. À cette occasion, le planning familial a mené une enquête que révèlent mes collègues de France Inter. Et je vais te donner 4 critères, 4 chiffres qui montrent que l'accès à l'IVG a reculé en France. D'abord, les femmes attendent plus longtemps leur rendez-vous, plus de 7 jours pour 3/4 des femmes, alors que l'Organisation mondiale de la santé recommande un délai de 5 jours. Ensuite, une fois chez le médecin, pas sûr qu'il accepte d'accompagner les patients. 50% des femmes ont essuyé des refus en 2025 contre 27% l'année d'avant. C'est quasiment 2 fois plus. Troisièmement, même quand elles ont accès à un avortement, les femmes sont toujours plus nombreuses à se faire juger parce qu'elles ont recours à l'IVG.
8: Ça c'est non ? Non, juste non ?
6: Et puis, dernier frein, les déserts médicaux. Alors, on ne tombe pas de l'armoire, hein, mais il est toujours plus compliqué d'avoir accès à l'avortement quand on vit à la campagne plutôt qu'en ville.
8: Ça, c'est un procès.
6: Comme tous les ans, des manifestations sont organisées un peu partout en France. Aujourd'hui, le planning familial espère une mobilisation massive pour que l'IVG soit mieux protégé. Au fait, il y avait des élections hier.
9: Je l'ai manqué ? J'ai manqué la bataille.
6: Alors pas de panique, hein, tu n'as pas oublié d'aller voter. Il s'agissait des élections sénatoriales pour renouveler une partie du Sénat donc. Mais ce sont les grands électeurs qui votent, des élus départementaux, régionaux, des conseillers municipaux essentiellement.
10: Et qu'est-ce que ça a donné ?
6: Eh bien il y aura désormais un groupe Rassemblement National au Sénat. Le parti d'extrême droite passe de 3 à 15 élus si on compte ceux de l'UDR, le parti d'Éric Ciotti.
11: Nous sommes ravis de ces résultats qui marquent une étape supplémentaire dans l'enracinement du Rassemblement National dans notre pays.
6: Victoire pour le président du RN, Jordan Bardella. Victoire aussi pour la France Insoumise qui entre pour la première fois au Sénat avec 2 élus si on compte large. Un est issu d'une alliance entre LFI, Les Écolos et Génération. L'autre est bien membre de la France Insoumise. Il s'appelle Gabriel Amar. Fun fact, c'est le gendre de Jean-Luc Mélenchon et il voit dans ses résultats un avant-goût de 2027.
12: Le souffle de la victoire Jean-Luc Mélenchon à la présidentielle arrive.
6: Et c'est bien la prochaine échéance. Hein. On va en parler de plus en plus dans Ça dit quoi de cette élection présidentielle. Et j'ai besoin de toi. Je voudrais savoir quel sujet t'intéresse dans cette campagne, quelles questions tu te poses. Et chez nous, on fait ça par vocal. 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Mais bon, je ne suis pas sectaire. Hein. Si tu nous écoutes sur Spotify ou Apple Podcast, tu peux aussi nous laisser un commentaire écrit. Je le lirai avec plaisir, même si ça parle de politique.
13: Ai-je bien répondu ?
14: Vous avez répondu sans rien dire. Ça, c'est de la politique.
15: Nous te prions, Notre-Dame,
10: Optant pour la France des dirigeants sages et généraux.
6: Léon XIV qui s'en remet à la Vierge Marie pour le choix des futurs dirigeants de notre pays. Le pape entame sa dernière journée de visite en France. Aujourd'hui, il sera à Metz. Hier, il était à Lourdes où il a rencontré des victimes d'agressions sexuelles dans l'église. Toutes ont décrit un pape à l'écoute.
13: Il n'est pas dupe. Et il sait que les faits vont continuer.
6: Léon XIV a apparemment reconnu aussi le caractère systémique de ces violences. Dans cet entretien avec seulement 7 personnes, le porte-parole du collectif des victimes de Bétaram, l'établissement scolaire où des abus ont lieu pendant des années, n'a pas rencontré le pape. Pourtant, il en avait des choses à lui dire.
15: J'aurais aimé lui dire maintenant les paroles, ça suffit de l'action.
6: Mais le pape change de thème et se concentrera sur l'Europe aujourd'hui à Metz. Emmanuel Macron assistera d'ailleurs à la messe. Est-ce que Tiakola a réussi à critiquer YouTube sans

0: là-bas.
1: Le rappeur a sorti son nouvel album vendredi et a en même temps publié un extrait du clip du titre Caméléon que tu entends uniquement sur X, pas sur YouTube et sans donner d'explication. Les internautes ont interprété tout seuls cette stratégie. Selon eux, c'est une manière pour Tiakola de dénoncer la mauvaise monétisation des artistes africains sur YouTube. Pour gagner de l'argent sur YouTube, il faut avoir un certain nombre d'abonnés et de vues. Il y a aussi le programme partenaire qui permet aux créateurs de contenu de générer des revenus de différentes manières. Programme qui n'est disponible que dans une petite quinzaine de territoires africains, sachant que le continent compte officiellement 54 pays. Bon, Tiakola n'a pas confirmé l'interprétation de ses fans et ses clips ont fini par être publiés sur YouTube. C'était Sarah de France Info. Allez, ciao!
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3: Vous connaissez les congés parentaux, voici les congés grands-parentaux. Cela se passe au Japon, où nous sommes, dans France Info Asie. Bonjour Yann Rousseau.
4: Bonjour.
3: De plus en plus d'entreprises japonaises, donc chez vous, accordent des congés payés à leurs employés seniors pour qu'ils puissent s'occuper de leurs petits-enfants.
4: Exactement. Alors, c'est pas encore une réglementation nationale. Le gouvernement n'a pas créé un congé grand-parental pour tous, hein, comme il y a ce congé parental, mais il encourage ces initiatives. Et maintenant, plusieurs grandes entreprises et même des collectivités locales proposent ces congés spéciaux. Par exemple, chez Taiyo Life Insurance, hein, un grand groupe d'assurance vie, les employés ont le droit chaque année, s'ils le veulent, à 10 jours de congés grands-parentaux pour aller aider leurs enfants. Donc, ça marche à la journée ou même à l'heure. Hein. Vous posez un congé pour être là juste après la naissance d'un enfant. Vous pouvez aussi vous absenter s'il faut aller un après-midi à des réunions à l'école à la place des parents qui seraient occupés ou encore si le petit est malade et qu'il doit rester à la maison.
3: Alors pourquoi les grands-parents japonais auraient-ils besoin de congés spéciaux pour s'occuper de leurs petits-enfants ?
4: Eh bien, parce qu'ils sont de plus en plus nombreux à travailler très tard dans la vie. Vous savez, on en parle souvent ensemble, le Japon vit une très grave crise démographique avec beaucoup de pénurie de main-d'œuvre. Et donc, le gouvernement fait tout pour qu'il y ait un maximum de personnes en emploi. Donc, d'un côté, il a encouragé les femmes à revenir sur le marché du travail après la naissance de leur enfant. C'est l'un des gros changements des 15 dernières années. Mais surtout, le gouvernement pousse les entreprises à garder leurs employés le plus tard possible. Alors, en théorie, ici, on peut prendre sa retraite à 60 ans, mais personne ne le fait car on ne reçoit alors presque rien. On s'arrête à 65 ans pour toucher sa retraite à taux plein. Mais en fait, beaucoup de gens continuent à travailler. Aujourd'hui, chez les gens qui ont entre 65 et 69 ans, plus d'une personne sur deux travaille au Japon. Et sur la tranche des 70-74 ans, on a encore 37% de gens en emploi.
3: Et j'imagine que ce n'est pas un choix pour tout le monde de travailler si tard.
4: Alors, pour certains, c'est un choix, ils veulent rester actifs, mais pour des millions de travailleurs, c'est une question de survie. Ceux qui n'ont jamais eu de CDI hein, et qui ont enchaîné les CDD mal rémunérés ne peuvent pas s'en sortir avec la retraite publique de base. Aujourd'hui, hein, elle est à 70 000 yens, c'est-à-dire moins de 400 euros par mois.
3: Yann Rousseau, à Tokyo.
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6: Bonjour Catherine Meurice.
7: Bonjour Élodie.
6: Il y a chez vous des arbres, beaucoup. Il y a des livres, des tableaux, des écrivains morts depuis longtemps avec lesquels vous continuez pourtant de converser. Il y a le rire aussi. Et puis il y a la beauté. Et depuis l'enfance, il y a le dessin, une passion qui vous permet de raconter des histoires, de regarder le monde en face, qui un jour a aussi failli vous coûter la vie. Vous avez effectivement été dessinatrice de presse à Charlie Hebdo pendant 12 ans. Le 7 janvier 2015, vous échappez de peu à l'attentat qui décime une partie de la rédaction. Il faudra alors continuer à dessiner, continuer à regarder. Aujourd'hui, vous revenez avec le clan de Walden chez Dargo. Nous sommes en 1845, Henri David Thoreau. Jeune américain idéaliste construit sa cabane au bord d'un étang pour vivre au milieu des bois, dans la simplicité, au plus près de la nature. Presque simultanément, paraît Catherine Meurice sur le pont des arts. Chez Glénat, un long entretien avec Thierry Grunstein. Pendant 3 jours, chez vous et dans votre atelier, vous a fait revisiter votre vie. Qu'est-ce que ça fait de devenir à son tour celle qu'on regarde, qu'on interroge et qu'on raconte?
7: Alors, je ne sais pas si mes anecdotes sont aussi fameuses que celles de Cavana et de Cabu à l'époque. Je me souviens que Cabu m'avait parlé de sa collaboration avec Jacques Tati. Moi, ce que j'ai raconté, c'est que j'ai connu justement ces gars-là. Et puis, beaucoup de femmes inspirantes aussi, Claire Bretéché. Donc, je parle à la fois de mes mentors, les illustrateurs, les illustratrices, Quentin Blake, et puis même les copains Luz, etc. Et puis, je parle aussi du travail. Ce qui est bien, je crois, dans ce livre, c'est qu'on montre les coulisses de ce métier, dessinatrice de bande dessinée. C'est vraiment un gros boulot. Voilà, donc c'est tout ça qui est raconté avec moult images, croquis. C'est vraiment, oui, les coulisses de ce métier.
6: Est-ce que la liberté, c'est une notion qui a évidemment changé après le 7 janvier 2015 ? Est-ce que vous vous êtes posé la question de savoir si elle existait vraiment, cette liberté ?
7: Alors, évidemment, quand l'attentat a eu lieu, non, le mot liberté, que je confonds parfois avec légèreté, évidemment, ce terme a été complètement anéanti, a disparu, mêlé à insouciance, indépendance d'esprit, esprit critique, tout ça a été mêlé à ce mot liberté. Non, il a volé en éclats, mais justement, il restait des éclats. Et je suis partie à la recherche de ces petits morceaux éparpillés. Ça reprend forme, mais il faut du temps, il faut être bien entouré, et je l'ai été.
6: Vous avez fini par quitter progressivement l'urgence du dessin de presse pour le temps long des livres. Alors là, on découvre les paysages, les arbres, la peinture. Enfin, vous découvrez aussi avec nous, d'ailleurs. Ça prend davantage de place. Est-ce qu'après avoir passé des années à regarder le monde arriver très vite, vous avez eu besoin d'apprendre à le regarder lentement ?
7: Oui, c'est vrai que le monde qui allait très vite, ben c'était et c'est toujours l'actualité. Donc j'ai pris énormément de plaisir à travailler à Charlie une douzaine d'années. Mais après l'attentat, c'était plus possible, en tout cas pour moi, même si j'ai participé au numéro d'après. Mais il a fallu se poser, ralentir pour essayer de comprendre, même si je crois que je n'ai jamais compris ce qui s'est passé. Mais en tout cas, ralentir pour essayer de retrouver la capacité à penser et penser à tout le monde, en fait, aux disparus, aux vivants. Et donc, voilà, il y avait un besoin vraiment de lenteur. Et puis, je crois que j'ai, en refermant la parenthèse, j'allais dire la parenthèse du dessin de presse. C'était une longue parenthèse que j'ai adorée, mais je la vois presque comme une parenthèse parce qu'après ça, j'ai retrouvé mon goût pour la peinture, l'illustration que je pratiquais un petit peu avant d'entrer à Charlie. Et au début, je craignais ne pas pouvoir faire passer les mêmes idées. Et en fait, c'est pas vrai. On peut tout à fait être en colère comme à Charlie, mais là, ça va se déployer, ça va se raconter autrement dans une bande dessinée. Et maintenant, c'est vraiment le rythme qui me convient parce que je peux aussi être plus attentif au dessin, à ce que je peins, à ce que je dessine, à ce que je raconte, à la matière que j'emploie, aux outils. Voilà. Tout ça compose un livre, en fait.
6: Cette fois, pourtant, vous ne choisissez pas l'autobiographie. Vous dites avoir voulu revenir à la fiction pure et à la comédie pour être moins dans la contemplation que dans l'action. Est-ce que le clan de Weldon marque un déplacement chez vous ? Après avoir dessiné la nature pour la retrouver, la dessiner désormais, finalement, pour la défendre ?
7: Oui, j'ai l'impression que le clan de Weldon, qui parle du vivant, a pour origine, finalement, d'abord la légèreté, qui raconte ma reconstruction à travers les arts après l'attentat et qui passe par Rome. Je voulais aller à Rome, je voulais aller voir les vestiges du forum, c'est-à-dire voir des ruines. J'étais moi-même en ruine intérieurement. Ensuite, j'ai parlé de mon enfance dans les grands espaces, dans une maison, une ferme qui était retapée par mes parents, donc une sorte de chantier, un espace où je pouvais voir la création. Moi-même, j'étais en chantier, fallait que je me retape. La jeune femme et la mère, c'est l'album qui a suivi, ça se passe au Japon. J'avais besoin de renouveler ma banque d'images mentale, donc je suis allée très très loin de la France pour essayer de retrouver d'autres paysages. Et je parlais déjà de la nature. Et je crois que là, ça y est, j'étais prête à vraiment parler du vivant, de tout ce qu'il y a autour de nous, et d'en parler de manière drôle.
6: Pour terminer, s'il fallait demain construire votre propre Walden, qu'est-ce que vous emporteriez dans la cabane ?
7: Un crayon, un carnet de croquis, un livre,
6: tout quoi.
7: Et une tablette de chocolat noir. 75%. Enfin, plusieurs.
6: C'est bon pour le moral.
7: Bien sûr.
6: Voilà, merci beaucoup, Catherine Meurice, d'être passée dans le monde d'Élodie sur France Info. Je rappelle que paraissent Le clan de Weldon chez Dargo et Catherine Meurice sur Le pont des arts chez Glénat. Merci beaucoup.
7: Merci beaucoup, Élodie.
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1: Il est 3h, les dernières informations, Océane Zitouni. Nouvelle nuit sous les bombes à Kiev, de fortes explosions viennent d'être entendues dans la capitale ukrainienne, visées à la fois par des drones et des missiles russes. Les défenses antiaériennes ont été activées, l'armée ukrainienne a notamment signalé l'arrivée de missiles balistiques. Hier déjà, une attaque russe contre l'Académie nationale des sciences a fait au moins un mort et plusieurs blessés. Une journée de grève ce mardi dans la fonction publique, environ 150 manifestations sont prévues partout en France. À Paris, le cortège partira de République vers Nation. Les pompiers doivent le rejoindre à Bastille après leur propre départ de la place d'Italie. Les syndicats réclament notamment une hausse des rémunérations et dénoncent le nouveau gel annoncé du point d'indice. Côté transport, la circulation doit rester normale dans le métro, les TGV et les intercités. Mais plusieurs lignes de banlieue parisienne seront perturbées, notamment le RER D. La contestation doit aussi se poursuivre devant les lycées. De nouvelles actions sont annoncées. Après une journée très tendue ce lundi, 164 personnes interpellées, 180 établissements touchés, principalement en Ile-de-France, mais le mouvement s'étend désormais à plusieurs régions. Le ministre de l'Intérieur, Laurent Nunez, parle de violences urbaines. 12 policiers et gendarmes, 8 personnels de l'éducation nationale et une douzaine de lycéens blessés. L'IGPN est d'ailleurs saisi après l'un de ces affrontements. À Saint-Ouen-l'Aumône, dans le Val-d'Oise, un lycéen a reçu au visage un projectile tiré par un policier. Il a notamment plusieurs dents cassées. Le parquet indique que l'adolescent venait auparavant de porter des coups à une fonctionnaire. Deux enquêtes sont ouvertes. Jordan Bardella annonce avoir porté plainte pour diffamation contre Mediapart. Le site d'investigation publie des messages antisémites qu'il attribue au président du Rassemblement national. Des conversations privées datant de 2013. Mediapart affirme les avoir authentifiées. Jordan Bardella assure au contraire qu'il s'agit de faux et dénonce une tentative pour le déstabiliser politiquement. Rachida Dati connaîtra son jugement le 21 janvier. Son procès dans l'affaire Renault-Nissan s'est achevé ce lundi à Paris. Le parquet financier réclame 4 ans de prison, dont 2 fermes aménageables et 5 ans d'inéligibilité avec application immédiate en cas de condamnation. L'ancienne ministre conteste toujours avoir effectué un lobbying illégal au Parlement européen. Une rallonge avant le budget, Sébastien Lecornu promet 1,5 milliard d'euros supplémentaires au département en 2027. Le Premier ministre propose également de leur attribuer une partie de la CSG pour financer les dépenses sociales. Les départements devront malgré tout participer aux économies demandées par l'État. Le projet de budget sera présenté ce jeudi. Léon XIV de retour au Vatican, fin de 4 jours de visite en France, Paris, Lourdes, puis Metz. Ce lundi, dans l'avion du retour, le pape a de nouveau appelé à prendre très au sérieux les risques liés à l'intelligence artificielle, sujet dont il avait déjà placé au cœur de sa première encyclique. Et puis en sport, Zinedine Zidane savoure son deuxième succès en 2 matchs à la tête des Bleus. Victoire 1-0 ce lundi soir en Belgique grâce à Michael Olise à la 88e minute. Une série de dribbles puis un tir enroulé, une action exceptionnelle selon Zidane. Le sélectionneur a même célébré le but en courant le long de la touche avant de frapper dans un ballon. Prochain rendez-vous vendredi face à l'Italie. Il est 3h passé de 3 minutes.
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3: La fin du voyage du pape en France ce soir, après une dernière messe célébrée donc à Metz, le pape Léon XIV s'est envolé de l'aéroport de Metz-Nancy-Lorraine, direction Rome, et comme c'est la tradition, eh bien le pape a parlé dans l'avion du retour, parlé aux journalistes qui étaient présents dans cet avion d'Air France, et vous êtes de ceux-là. Bruno Duvic, bonsoir à vous, merci d'être avec nous en direct sur France Info. Qu'a donc dit le pape Léon XIV ?
4: Eh bien, il a dit que ce furent 4 jours intenses en préambule de cette conférence de presse, et il ajoute ceci.
5: Je me suis senti béni d'avoir le privilège de visiter la France et d'encourager en particulier ces jeunes qui, à l'évidence, sont en recherche de quelque chose. C'était très net lors de la soirée au Stade de France où 80 000 jeunes venus de tout le pays se sont rassemblés.
4: Le pape est interrogé sur la rencontre avec les victimes d'abus. A-t-il reconnu devant elles, comme le disent les victimes, le caractère systémique des violences au sein de l'Église ? Pas vraiment, oui, dit Léon XIV, il y a eu des organisations au sein de l'Église où les violences ont eu un caractère systémique, mais...
5: Les abus sont d'abord une question d'individus, mais quand cela se passe au sein de l'Église, cela prend une autre dimension parce que la foi des victimes est profondément blessée et même parfois détruite. Donc il y a une responsabilité particulière de l'Église dans l'accompagnement des victimes et leur recherche de réparation.
3: Et il a aussi été question, hein, Bruno, de laïcité dans la bouche du pape Léon XIV.
4: Absolument, avec cette question d'un journaliste français en s'attaquant frontalement à la loi sur la fin de vie, ce qui est légal n'est pas nécessairement moral, a dit Léon XIV, en s'attaquant à plusieurs reprises à ce texte, a-t-il franchi la ligne rouge de la laïcité si importante en France ? Voilà sa réponse.
5: Quand l'Église affirme qu'il faut défendre la vie ou quand elle parle de la doctrine sociale, nous n'entrons pas en politique. Nous appliquons l'Évangile à la vie des gens. Si ça, c'est de la politique, alors j'en ai fait, mais je ne voulais pas m'immiscer dans la vie politique française. Juste enseigner ce que l'Église croit profondément.
4: Donc non, il n'a pas franchi la ligne rouge de la laïcité lors de ses 4 jours de voyage en France. Son prochain voyage, ce sera en Argentine, en Uruguay et au Pérou, son second pays dont il a la nationalité, et ce sera en novembre.
3: Merci beaucoup Bruno Duvic, correspondant permanent de France Info à Rome et auprès donc du pape Léon XIV pour cette visite en France et donc à ses côtés dans cet avion qui l'a ramené à Rome donc ce soir. Merci à vous. Bonsoir Gino Well.
0: Bonsoir.
3: Vous êtes rédacteur pour Slate.fr, vous êtes un grand spécialiste de l'Église catholique. Qu'est-ce qui vous a marqué sur ces 4 jours, visite très intense, hein, du pape Léon XIV en France ?
0: Eh bien, écoutez, il y a 2 moments qui m'ont marqué. Le premier, c'est à Paris, il est allé à la maison Baquita, qui est une maison qui accueille des pauvres et des réfugiés. Et le second moment, enfin c'est aujourd'hui en réalité, c'est aujourd'hui et c'est aussi à Lourdes s'il fallait choisir un moment à chaque fois.
3: Oui.
0: Aujourd'hui avec la paix et hier à Lourdes avec les victimes.
3: Qu'est-ce que on peut retenir, Gino Well ? Est-ce que d'abord l'affluence, parce que c'est vrai il y a eu du monde durant ces 4 jours de visite en France, tout le monde a pu le constater. Est-ce que ça, ce fut pour vous une surprise ?
0: Ben oui et non. En fait, le pape aujourd'hui, il incarne une voix. Et en plus, les gens savent qu'il est américain. J'allais dire, c'est un américain qu'on aime. C'est un peu le contrepoint de Trump. Et je pense qu'il y a ça aussi qui joue. On sent bien.

0: Et est-ce que, au final, tout cela a beaucoup d'influence? Il est écouté, certes, hein, vous l'avez dit, par beaucoup de catholiques, de croyants, mais est-ce qu'il pèse finalement dans les décisions du monde?
1: Bah, on oublie quand même que la diplomatie vaticane est quand même très efficace. Donc, le Vatican a des ramifications partout, grâce à son réseau de prêtres et de chrétiens qui sont partout. C'est pas une influence telle qu'on peut l'imaginer. C'est beaucoup plus, entre guillemets, sournois, si vous me permettez.
0: Ou subtil,
1: mais
0: on peut dire subtil,
1: oui.
0: Voilà, pour être péjoratif.
1: Rusé comme les serpents et innocent comme les colombes. Si vous vous souvenez, à Cuba, par exemple, la signature qu'il y a eu entre Cuba et les États-Unis, à l'époque, ça s'est fait sous la houlette du pape François. Et c'est grâce à la diplomatie du pape. Donc en fait, le pape, il a quand même une voix qui est écoutée, alors en fonction des sujets, évidemment, hein, il n'est pas écouté sur tout, hélas, peut-être, mais oui, je pense qu'il a une voix, et d'ailleurs, c'est pas pour rien qu'il vient en France. La France, quand même, on le voit aujourd'hui, essaye d'incarner une voix qui est un peu différente dans le concert des nations, avec l'Europe, et donc il vient encourager ça. C'est aussi pour ça qu'il va à Metz, et il s'adresse à l'Europe palpable, réelle, parce que ben, c'est aux frontières, ils savent très bien ce que c'est que la paix et la guerre. Le pape Léon, c'est son premier leitmotiv. Quand il apparaît au balcon lors de son élection, il parle de paix tout de suite. Donc, c'est pas pour rien qu'il vient, et en France, et particulièrement en Moselle.
0: Gino, well, est-ce que vous diriez qu'il y a en France, avec cette visite, un réveil catholique ou c'est un peu exagéré?
1: Bah, je crois que c'est un peu exagéré, mais ça n'est que mon avis. Enfin, bon, effectivement, il y a une recrudescence de baptême et de demande de sacrements, notamment chez des gens qui ne sont pas chrétiens, donc ils le deviennent. Bon, par contre, ça ne contrebalance pas les enfants qu'on ne baptise plus. Enfin, aujourd'hui, la France, il y a quand même une majorité de gens qui, je crois, ne croient pas. Donc après, je pense qu'il y a une visibilité, il y a l'envie d'être visible, de monde. Mais c'est parce que nous sommes aussi dans une société où les religions sont sans doute plus visibles. On voit davantage de juifs avec des kippas, on voit davantage de musulmans avec des voiles, avec des robes. Le terme technique m'échappe, mais bon. Donc il y a aussi une dimension identitaire, je crois, ou affirmative dans tout ça. Et donc, effectivement, l'Église, pour elle, c'est presque un miracle, puisque depuis plus de 10 ans maintenant, elle est confrontée à des abus et à des scandales d'abus. Et en définitive, il y a quand même des demandes de baptême, il y a quand même des demandes de confirmation, il y a quand même des gens qui reviennent. Bon, ça veut dire sans doute que les gens arrivent à faire la différence entre l'Église et la foi au Christ.
0: Est-ce qu'il y a eu, enfin, en tout cas, ça paraissait évident, mais des tentatives de récupération politique de cette visite, avec beaucoup de candidats à la présidentielle qui se sont montrés lors de la messe, notamment à la Concorde. Est-ce que quelqu'un peut se prévaloir, en tous les cas, dans le personnel politique, des différents messages qu'a délivré le pape durant ces 4 jours, selon vous?
1: Alors c'est compliqué parce que si vous parlez par exemple des migrants, des pauvres, etc., les candidats de gauche, effectivement, vont dire il est formidable ce pape. Et puis vous aurez de l'autre côté les gens qui diront que c'est pas bien. Et puis si vous prenez en compte l'IVG, la fin de vie et ces problèmes, ces sujets moraux, si je puis dire, là vous aurez effectivement l'inverse. Donc bon, en fait le pape est universel, si je puis dire, mais. Bon, après, est-ce que l'élection présidentielle vaut bien une messe? Je ne sais pas. Enfin, franchement, les gens qui ont vu ça, ils sont pas dupes. Ils savent très bien que tout ça, c'est de la com. Alors, il y en a sans doute là-dedans des gens qui croient. Hein, je ne remets pas en cause leur foi, mais bon, ben, on n'est pas dupes. Donc, et je pense que les ecclésiastiques présents n'étaient pas dupes. Et donc, et est-ce que le pape, il a vu qu'il y avait un certain nombre de candidats à la présidentielle? J'en suis pas sûr et je suis même pas certain que ça l'intéresse.
0: Gino Howell, rédacteur pour Slate.fr et spécialiste de l'Église catholique.
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3: C'est l'un des enjeux majeurs des prochaines années et c'est ce matin le choix de France Info, les conditions du maintien à domicile de nos aînés. D'ailleurs, selon un sondage, 75% des Français souhaitent rester chez eux jusqu'au bout. Mais pour bien vivre, il faut avoir un logement vivable, sans danger pour un senior, de quoi éviter les chutes notamment. De plus en plus de Français

0: décident donc d'adapter leur logement à leur grand âge. Thomas Vinclair.
1: Je me trouve chez Geneviève et Yvan.
2: Vous me voyez comme ça, mais je suis âgée, moi. J'ai 72 ans. Ah ben oui.
3: 73, bientôt 74. On le sent.
1: Ces deux retraités vivent près de Troyes.
3: Depuis 89.
1: Une maison familiale, vraie fierté pour Yvan.
3: Que c'est moi qui l'a construit. C'est quand même la sueur de mon front. Hein.
1: Aujourd'hui, ce couple reçoit Camille Tsilefa.
4: Bonjour, monsieur Yvan. Comment allez-vous ?
5: Ça va.
1: Son métier.
4: Le monsieur solution du maintien à domicile.
1: Ces retraités ont fait appel à ses services pour leur salle d'eau. Car pour Yvan, ancien chaudronnier, au dos usé, se laver dans sa grande baignoire est devenu un vrai parcours du combattant.
3: On a des douleurs partout, hein, quand même. On ne peut plus escalader. Il faut que je me tiens quelque part pour ne pas tomber.
1: La solution proposée par le technicien, remplacer la baignoire par une douche à l'italienne, c'est l'adaptation la plus courante en France. Et le spécialiste voit aussi d'autres modifications à réaliser dans la salle de bain.
4: Le carrelage, il est un peu lisse. Donc l'idée, c'est de le rendre un peu plus rugueux aussi pour éviter les glissements. Parce que tout ça, en fait, favorise les chutes dans les logements et notamment dans les douches.
1: Selon les chiffres officiels, chaque année, les chutes domestiques sont responsables de 135 000 hospitalisations et de 10 000 décès.
3: Ma mère est décédée comme ça, hein, et une chute, ça m'a marqué, hein, parce que j'ai perdu une mère, c'est pas facile, hein. Il aurait peut-être pu être sauvé.
1: Ce maintien à domicile permet aussi aux retraités de garder leurs repères, un vrai enjeu de santé mentale pour Camille Tsilefa.
4: On redonne vie à la personne, parce qu'il y en a vraiment qui désespèrent, et quand on leur trouve des solutions, on voit le sourire. La personne est ravie de rester chez elle.
1: Geneviève ne se voyait pas partir en maison de retraite.
2: On a vécu ici, on était heureux, c'est tout pour nous, quoi. On a eu 3 filles et maintenant c'est les petits-enfants qui viennent ici. Si il faut rénover, ben on rénove pour la santé surtout, oui.
1: Un maintien à domicile coûte moins cher qu'un placement en EHPAD, jusqu'à 2300 euros d'économiser chaque mois. Aujourd'hui, ce marché de l'adaptation des logements est en plein boom. Après une quinzaine d'années dans le médico-social, Tina Filahara a créé Vivalea, une entreprise spécialisée dans la rénovation des logements face à la perte d'autonomie. Et après moins d'un an d'existence, sa société a déjà son carnet de commandes bien rempli.
6: C'est impressionnant. Là, sur ce fin d'année, on a prévu d'embaucher 3 personnes et sur l'année à venir, on a prévu d'embaucher 5 à 6 personnes. Ouais. C'est parti.
1: Et sur ce marché, l'entrepreneuse voit émerger toutes les semaines de nouveaux concurrents. Elle sort son téléphone pour nous le montrer.
6: Avec Google, on va chercher adaptation, logement, il y a senior en premier. Oui, vous en avez beaucoup, beaucoup. Et de plus en plus de nouveaux. Ah non, on n'est pas du tout seul sur le marché. De plus en plus d'entreprises émergent parce que le marché est là. Et avec MaPrimeAdapt, le marché explose encore plus.
1: MaPrimeAdapt, une aide de l'État finançant jusqu'à 70% des travaux d'adaptation. Un coup de pouce bienvenu quand on sait qu'une nouvelle salle de bain peut coûter jusqu'à 10 000 euros. Reste que cette prime est réservée aux ménages les plus modestes. Conséquence, cette année, seulement 11 000 logements ont bénéficié de cette prime adapte. C'est 4 fois moins que l'objectif de l'Agence de l'Habitat fixé pour fin 2026.
7: On a encore aujourd'hui beaucoup de retard.
1: Pour Paul Christophe, président de la Caisse nationale de solidarité pour l'autonomie, il faut aller plus loin car seul 6% du parc de logements est aujourd'hui adapté aux personnes âgées. Cet été, celui qui est aussi ancien ministre de l'autonomie a donc envoyé une lettre au Premier ministre Sébastien Lecornu.
7: Profitons de tirer un signal d'alarme parce qu'on se rend compte aujourd'hui que la trajectoire n'est pas en adéquation avec les besoins. Pour être prêt, pour ne pas laisser finalement cette bombe à retardement pour les futures générations.
1: Et à l'heure où tous les regards se braquent sur le prochain budget de l'État, l'ancien président du groupe Horizon à l'Assemblée nationale rappelle que ce type d'investissement permettra de réaliser des économies.
7: À chaque fois qu'on améliore finalement l'habitat en lien avec la perte d'autonomie, ce sont des dépenses d'hospitalisation qu'on repousse. Moi j'ai toujours parlé d'investissement social ou des dépenses positives.
1: Paul Christophe qui plaide donc pour des investissements d'envergure dès aujourd'hui afin de se préparer au prochain choc démographique. En 2050, plus d'un Français sur 3 aura plus de 65 ans.
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9: Valentine Joubin, bonjour.
10: Bonjour.
9: Le vrai ou faux, notre cellule de vérification et de lutte contre la désinformation. Et justement, ce matin, à moins de 7 mois de la présidentielle, vous nous parlez d'une nouvelle opération de désinformation contre un candidat.
10: Oui, une vidéo publiée sur le réseau X affirme qu'Édouard Philippe a loué un compartiment dans un méga bunker en Suisse pour plus d'1 million d'euros. Cette histoire est fausse, mais le pseudo-reportage prétend révéler un contrat signé par le candidat Horizon.
5: L'homme politique français prévoit de louer un compartiment de 150 mètres carrés qui sera mis en service en septembre 2027.
10: Un montage assez grossier où sont par exemple superposées une image d'Édouard Philippe et une illustration de lingots d'or.
9: Qui est à l'origine de cet infox ?
10: Selon nos informations, il s'agit de Storm 1516, une campagne d'ingérence numérique pro-russe qui sévit sur les réseaux français depuis fin 2023 et qui signe là sa 16e opération depuis le début de l'année, avec toujours le même mode opératoire. La fausse histoire du bunker a d'abord été publiée sous forme d'enquête sur un site qui usurpe l'identité visuelle d'un vrai média, le magazine suisse Bilan, spécialisé dans l'actualité économique. Le lien de l'article a ensuite été partagé de manière coordonnée sur une série de comptes X et Facebook avec cette vidéo. Des comptes basés en Afrique qui parlent essentiellement de ce qui se passe sur ce continent et qui soudainement s'intéressent à Édouard Philippe.
9: Et ce n'est pas la première fois que le maire du Havre est visé par ce type d'ingérence.
10: Oui, au mois de juillet, des publications affirmaient à tort qu'Édouard Philippe était atteint d'une démence frontotemporale. Ses contenus générés par IA imitait là encore une chaîne d'information, mais il n'est pas le seul candidat à la présidentielle concerné. Le mois dernier, c'est Raphaël Glucksmann, leader de Place Publique, qui a fait l'objet de fausses révélations. Grâce à l'intelligence artificielle, le visuel du média Blast avait été imité, ainsi que la voix du journaliste Edoui Plenel. Selon Viginum, qui surveille les tentatives d'ingérence, ces opérations restent pour le moment peu visibles et peu crédibles, mais l'objectif n'est pas tant de nous convaincre que de polluer notre fil d'information et d'instiller le doute pour, in fine, rendre les vrais contenus moins audibles.
9: Valentine Joubin, le vrai ou faux ?
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9: Bonjour Nathanaël Charbonnier.
11: Bonjour.
9: Question ce matin dans France Info Monde. Que s'est-il passé ce week-end dans l'ouest de l'Angleterre, près d'une base militaire utilisée par l'armée de l'air américaine ?
11: Oui, alors à première vue, cela semble anodin. Et pourtant, imaginez, il ne s'est pas passé grand-chose et on n'en saura pas forcément plus. Alors je sais qu'en termes de teasing et de bande-annonce, on peut faire plus alléchant. Mais dans le cas présent, c'est visiblement tant mieux, car la police antiterroriste britannique évoque un incident majeur. Les faits, il est entre minuit et 1h du matin, dimanche. Les forces de l'ordre reçoivent un appel qui évoque 3 véhicules suspects qui se dirigent en direction de la base américaine. L'appel évoquait des hommes portant des capuches et des cagoules. Immédiatement, des agents armés interviennent et interpellent 5 hommes. La raison, les autorités parlent de soupçons d'infraction liés à des explosifs. Une unité de déminage de l'armée intervient. De suspicion, on est passé à plus grave, car les 5 hommes ont été ensuite formellement arrêtés pour une suspicion de préparation d'actes terroristes. Par mesure de sécurité, un périmètre de sécurité a été mis en place et des habitants autour des lieux ont été évacués.
9: Ce qui est certain, Nathanaël, c'est que cet incident majeur, pour reprendre les termes de la police antiterroriste britannique, a été commenté au plus haut niveau.
11: Eh bien oui, Donald Trump, qui se rendait à Chicago pour un tournoi de golf, a commenté l'affaire en expliquant que les hommes arrêtés étaient dans le viseur des autorités depuis un moment. Il a précisé, sans apporter d'éléments supplémentaires, que les 5 individus voulaient causer de gros dégâts à la base américaine et que le travail avec les Britanniques se déroulait bien. Donald Trump qui commente, mais l'affaire a débouché également sur des échanges hier entre ministres américains de la Défense et ministres anglais, tout le monde s'accordant à dire que l'incident majeur avait été maîtrisé. Il faut savoir qu'Américains et Britanniques sont des alliés et qu'en mars dernier, l'ancien Premier ministre avait donné son accord pour que les Américains mènent des actions défensives en Iran depuis l'Angleterre et notamment depuis cette base 501 qui se trouve à l'ouest d'Oxford.
9: Mais est-ce que ça veut dire que les soupçons se dirigent naturellement vers les Iraniens ?
11: Alors, il est encore un peu trop tôt pour le dire, mais c'est en effet une possibilité. Iraniens et Russes sont dans le viseur. Le ministre de l'Intérieur a déjà élevé la voix en accusant les deux pays de faire appel à des intermédiaires pour mener des activités criminelles au Royaume-Uni. À titre d'exemple, le journal The Independent révélait il y a peu que lors des 12 derniers mois, les sites militaires britanniques auraient été visés par des drones à plus de 300 reprises. Cela rappelle l'affaire du drone qui s'est écrasé en Allemagne au mois d'août, ou les multiples incidents relevés tout le long de la frontière est de l'Europe. Et cela explique aussi les propos du président français la semaine dernière qui expliquait que la France n'a pas encore connu d'attaque de ce type, mais que oui, cela pourrait arriver.
9: Nathanaël Charbonnier, France Info Monde.
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9: C'est un événement, tiens, je sais Renaud, que vous ne manquez jamais, la Fashion Week, la semaine de la mode. On vous voit souvent dans les défilés. La semaine de la mode donc qui commence à Paris, Constance Villanova, et vous nous racontez que les robots débarquent sur les podiums.
12: 22 septembre, Milan, sous la coupole de verre de la galerie Vittorio Emmanuel II, Le gratin de la mode attend le troisième acte de Vogue World, le grand spectacle du magazine, quand soudain... Sur cette pépite musicale, des robots humanoïdes défilent. Ils agitent les bras, le public applaudit par réflexe. Au premier rang, le directeur artistique de Valentino, son visage crispé, va déferler sur les réseaux. Les internautes s'indignent, comme le spécialiste mode Mathieu Bobardelière sur TikTok.
13: Il y a des robots qui sont arrivés, mais c'est quoi cette merde? Mais franchement, donc, les robots, mais le message est terrible. Vous êtes bête ou quoi?
12: Bad buzz absolu, on ne parle plus des vêtements, seulement des robots.
9: Des robots top modèles, donc pourquoi ça passe si mal?
12: D'abord parce que la soirée devait célébrer le savoir-faire italien et le travail fait main, donc c'est un peu paradoxal. Ensuite parce qu'elle était financée par Meta, la maison mère de Facebook, et par OpenAI, qui a créé ChatGPT. Pour beaucoup, Vogue fait les yeux doux aux milliardaires de la tech. On voit même dans cette mise en scène une manière de rendre sympathiques ces machines qui vont remplacer les humains. Alors de son côté, le magazine Vogue répond que c'était voulu. Ces robots encore maladroits, dit le magazine, marquent le début d'une nouvelle ère, comme les premiers téléphones portables, gros comme des valises.
9: Alors, bad buzz, donc on a bien compris. Pourtant, la mode et les robots, Constance, ça a déjà existé.
12: Oui, et pas mal de fois, on rembobine. Hein. En 1999, Alexander McQueen faisait peindre une robe en direct par des bras robotisés d'usine. Archive. Succès total, hein, on entend les applaudissements. Il y a 25 ans, c'était de la provocation artistique. Aujourd'hui, à l'heure de la menace de l'intelligence artificielle, le robot n'amuse plus. Il inquiète. Reste à savoir si Paris cédera à son tour aux humanoïdes. La Fashion Week est de retour. Renaud Dely, lui aussi, ouais, n'y voyait aucun lien. Et je vous le garantis, lui, c'est tout sauf un robot.
9: Ça, c'est sûr. Merci beaucoup, Constance Villanova. Et pour ceux qui se poseraient la question, la pépite musicale du début, c'est Gigi D'Agostino.
12: Évidemment.
9: L'amour toujours.
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1: Il est 3h30, les dernières informations au CNZ-Zitouni. École, aéroport, RER, la grève dans la fonction publique va se faire sentir dès ce mardi matin. Les syndicats réclament notamment une hausse des salaires et contestent le nouveau gel annoncé du point d'indice. 40% de grévistes sont attendus dans les écoles primaires, dans les transports, TGV, intercités, métro doivent circuler normalement, mais plusieurs lignes de RER seront perturbées en Île-de-France et les compagnies aériennes doivent supprimer 5% de leurs vols à Roissy, 25% à Marseille à partir de 16h. La police se prépare aussi à une nouvelle journée tendue autour des lycées. Le dispositif déployé ce lundi sera reconduit. 164 personnes interpellées, 180 établissements concernés par des blocages ou des tentatives de blocage. Et dans le Val-d'Oise, l'IGPN, la police des polices, enquête désormais sur le tir d'un policier qui a blessé un lycéen au visage à Saint-Ouen-l'Aumône. L'adolescent a plusieurs dents cassées. Une autre enquête porte sur les violences qu'il aurait commises juste avant contre une policière. La justice doit de nouveau se pencher ce mardi sur la mort de Naël, le jeune de 17 ans tué par un policier en 2023 à Nanterre. L'agent Florian M avait d'abord été renvoyé devant les assises pour meurtre, avant que les faits soient requalifiés en violence ayant entraîné la mort sans intention de la donner. Cette requalification a depuis été annulée par la cour de cassation. La cour d'appel de Versailles doit donc trancher à nouveau. La défense réclame un non-lieu. La famille de Naël demande, elle, un procès pour meurtre. Jordan Bardella a choisi la riposte judiciaire. Le président du Rassemblement National annonce une plainte en diffamation contre Mediapart. Le site publie des messages antisémites qu'il lui attribue, des échanges privés qui remonteraient à 2013. Mediapart affirme les avoir authentifiés. Jordan Bardella parle de faux grossiers. Marine Le Pen parle d'une dinguerie et dénonce une barbouzerie. François Bayrou est lui de nouveau rattrapé par l'affaire des assistants parlementaires du Modem. Les réquisitions sont tombées ce lundi soir. Le parquet général réclame contre lui 2 ans de prison avec sursis, 50 000 euros d'amende et 3 ans d'inéligibilité avec sursis. L'ancien Premier ministre avait été relaxé en première instance. Il continue de nier toute responsabilité dans le dossier. Nouvelle attaque russe sur Kiev cette nuit. Des explosions retentissent dans la capitale ukrainienne, visée à la fois par des drones et des missiles. Les défenses antiaériennes ont été déclenchées. L'armée ukrainienne a notamment signalé l'arrivée de missiles balistiques. Hier déjà, une frappe contre l'Académie des sciences avait fait au moins un mort et plusieurs blessés. Au Royaume-Uni, les 5 hommes arrêtés dimanche près de la base militaire de Fairford ont été remis en liberté sous caution. Ils restent soupçonnés de préparer un acte terroriste et d'infractions liées aux explosifs. La police britannique dit explorer plusieurs pistes, y compris celle de l'implication d'un État étranger. L'Iran dément tout lien avec cette affaire. En sport, 9 changements au coup d'envoi, mais la confiance de Zinedine Zidane reste intacte. La France a battu la Belgique 1-0 ce lundi soir à Bruxelles. Michael Olise a inscrit le seul but à la 88e minute. Pour Pierre Kalulu, le latéral droit des Bleus, cette équipe largement remaniée montre surtout que le nouveau sélectionneur compte sur l'ensemble de son groupe. Une confiance qui permet aux joueurs de jouer libéré. 2 matchs, 2 victoires pour Zizou avant de recevoir l'Italie vendredi au Stade de France. Il est 3h33.
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3: Lancement réussi pour Starship pour son 15e vol d'essai. La fusée géante de SpaceX a atteint pour la première fois l'orbite terrestre à 275 km au-dessus de nos têtes, ce qui lui a permis de déployer pour la première fois des satellites, Olivier Aymon.
4: Nous sommes 35 minutes après le décollage. Sur fond de bleu de la Terre, un premier satellite s'extrait du ventre du vaisseau Starship. Ce satellite fait partie des 26 à déployer aujourd'hui pour venir compléter et améliorer la constellation de télécommunications Starlink, autre entreprise d'Elon Musk. Mais l'essentiel du jour n'est pas là. Le moment clé de ce vol s'est déroulé 10 minutes avant ce déploiement, quand la fusée a rallumé pour la première fois ses moteurs afin d'atteindre l'orbite terrestre. Une altitude jamais atteinte jusqu'ici et une étape essentielle pour ce type de vaisseau qui doit permettre à terme d'aller bien au-delà de notre banlieue spatiale, vers la Lune et un jour peut-être vers Mars, avec des astronautes à bord. Reste une dernière étape à franchir en soirée aujourd'hui, assurer un retour sans encombre sur Terre, en traversant à haute vitesse l'atmosphère, au prix de températures extrêmes qui viennent échauffer le bouclier thermique du vaisseau, qui doit ensuite terminer sa course dans le Pacifique.
3: Olivier Aymon pour France Info. Marie-Ange Changui est avec nous. Bonsoir, vous êtes rédactrice en chef du magazine Espace et Exploration. Est-ce que c'est très important ce qui s'est passé aujourd'hui ?
0: Oui, tout à fait. C'est important dans le déroulé du Starship et donc de l'entreprise SpaceX pour la simple et bonne raison, c'est que jusqu'à présent, ils n'avaient fait que du suborbital, c'est-à-dire qu'ils avaient frôlé, mais ils étaient redescendus tout de suite. Là, on a fait réellement des orbites et c'était pas le cas jusqu'à présent. Et ça, c'est important parce que pour bien comprendre, ce Starship doit se mettre sur orbite. Une fois qu'il s'est vidé complètement pour arriver à cet endroit-là, il va être rechargé par d'autres Starships avant de pouvoir envisager de partir vers la Lune. Donc, vous imaginez bien que si on ne sait pas encore faire des orbites, ben on peut pas partir vers la Lune. Donc là, c'est une première étape qui est bien, même si on ne peut pas parler d'un franc succès, pour la simple et bonne raison, c'est qu'ils n'ont fait que 6 orbites au lieu de 2.
3: Alors, est-ce qu'on peut expliquer aux novices ce que ça signifie concrètement ? C'est-à-dire que la fusée n'a pas réussi à faire plusieurs fois le tour de la Terre, c'est ça, hein ?
0: Tout à fait. En fait, ce qui s'est passé, c'est qu'ils avaient prévu, après le déploiement des satellites, de faire 6 fois le tour de la Terre. Or, pour des problèmes de moteur, ils n'ont pas eu la puissance nécessaire, donc ils ont abrégé cette mission. Ils n'en ont fait que 2 de tours de Terre, ce qui est déjà bien, mais ça n'est pas un succès total. Gageons que lors de la prochaine mission, du prochain lancement, ils vont essayer de faire au moins ces 6 tours de Terre et de pouvoir ensuite envisager la suite, c'est-à-dire prévoir le remplissage sur orbite du Starship.
3: Marie-Ange Sanguy, pour être très concret, qu'est-ce que ça va permettre en plus de pouvoir larguer des satellites en orbite ?
0: Alors en fait, il faut bien comprendre que c'est là une nouvelle version de satellite qui est larguée, ce sont les V3. Les V3, c'est quoi ? Ce sont des satellites qui sont beaucoup plus gros que les anciens. Quand je dis plus gros, c'est qu'on est passé de 1 tonne 2 à 1 tonne 9. Donc c'est vraiment presque 50% de plus, hein, c'est quand même beaucoup en plus. Ils sont plus puissants, ils sont plus rapides. Tout ça fait que ce sont des satellites qui se préparent pour tout ce qui est data center et IA sur orbite. C'est un peu la marotte actuelle de SpaceX et de son dirigeant, c'est de mettre tout ça sur orbite. Donc ce sont des satellites qui sont vraiment le début de cette installation pour les data centers et l'IA.
3: Marie-Ange Sanguy, on sait aussi que cette fusée doit permettre d'envoyer des data centers dans l'espace. Est-ce qu'il ne va pas y avoir... Alors, il y a déjà beaucoup de choses qui tournent autour de la Terre. Est-ce que ça ne va pas faire trop ? Est-ce qu'il n'y a pas des risques, tout simplement ?
0: Il y a toujours des risques. Plus on met de satellites, plus ce sont des collisions potentielles. Et qui dit collision, dit des milliers de débris qui eux-mêmes vont aller faire des dégâts sur d'autres satellites, sur les stations spatiales. Donc vraiment, c'est le problème, c'est ne pas avoir de collision. Normalement, tout ça est censé être un balai bien organisé où chacun à sa place tourne à peu près à la même vitesse et ne doit pas se rencontrer. Ça, c'est la théorie, mais il peut arriver qu'ils se rencontrent. Alors, il est vrai que quand on va installer des data centers, on parle de plusieurs centaines de mètres carrés, voire milliers de mètres carrés qui vont être mis sur orbite, mais normalement, ça sera assez haut, ça ne sera pas la même chose que la station, ça ne sera pas au même endroit non plus que des satellites qui sont un petit peu plus bas, comme les Starlink, ou plus haut, comme les géostationnaires. Donc, normalement, chacun va être un peu à son étage. Vous savez, comme dans un immeuble, chacun doit être à un étage et voler à la même vitesse dans un sens particulier et ne pas se rencontrer. Mais il est vrai qu'on va avoir de plus en plus de monde là-haut.
3: Oui, c'est sûr. Et toute dernière question, je ne sais pas si vous allez pouvoir y répondre. Est-ce que les voyages pour la Lune, pour Mars avec cette fusée, c'est pour bientôt au vu des évolutions qu'on a vues aujourd'hui ?
0: Je ne dirais pas que c'est pour bientôt. Alors, on est toujours assez
3: étonné par SpaceX.
0: Ça dépend
3: ce que ça veut dire bientôt. Oui, voilà.
0: D'abord, ça dépend de ce qu'on dit par bientôt. Et puis, SpaceX réellement nous a surpris de temps en temps. Mais là, attention, c'est pas parce qu'ils ont réussi 2 orbites qu'on est déjà en route vers la Lune. Là, les orbites, je vais pas dire que c'est le plus simple, entre guillemets, mais presque. Pour moi, ce qui va être vraiment le plus important, c'est la capacité à pouvoir recharger ce Starship sur orbite. Imaginez, c'est comme lancer 2 voitures à 150 km/h sur l'autoroute et on doit se passer des bouteilles d'eau de l'une à l'autre, coller l'une contre l'autre et sans renverser l'eau. Bien sûr, les bouteilles sont ouvertes ou alors des seaux carrément. Donc, vous imaginez bien, il ne faut pas qu'il y ait de fuite, il ne faut pas que ça tombe, etc. Donc, ça, c'est vraiment la partie qui va être extrêmement compliquée. Ce n'est pas encore fait et tant qu'on ne sera pas capable de faire ça, on ne pourra pas emmener les humains vers la Lune. Donc, on n'y est pas encore.
3: Oui, on n'y est pas encore et il faut que ce soit quand même sécurisé. Merci beaucoup. Marie-Ange Sanguy, rédactrice en chef du magazine Espace Exploration.
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5: Salut, c'est Sarah. Ça dit quoi ?
6: Et pourquoi en France il faut encore le défendre ? Bah certes, il a été constitutionnalisé, mais il faut quand même se souvenir que le droit à l'avortement, c'est un droit qui est constamment menacé.
5: Depuis maintenant 2 ans et demi, la liberté de recourir à un avortement est garantie dans la Constitution française.
7: Ça c'est oui.
5: Depuis 2022, le nombre d'IVG pratiquées chaque année augmente tous les ans, y compris en 2025, selon les derniers chiffres. Et pourtant, l'accès à l'interruption volontaire de grossesse, c'est compliqué l'année dernière.
7: Ça, c'est pas ouf, non.
5: Nous sommes le lundi 28 septembre et c'est la journée internationale pour le droit à l'avortement. À cette occasion, le planning familial a mené une enquête que révèlent mes collègues de France Inter. Et je vais te donner 4 critères, 4 chiffres qui montrent que l'accès à l'IVG a reculé en France. D'abord, les femmes attendent plus longtemps leur rendez-vous, plus de 7 jours pour 3/4 des femmes, alors que l'Organisation mondiale de la santé recommande un délai de 5 jours. Ensuite, une fois chez le médecin, pas sûr qu'il accepte d'accompagner les patientes. 50% des femmes ont essuyé des refus en 2025 contre 27% l'année d'avant. C'est quasiment 2 fois plus. Troisièmement, même quand elles ont accès à un avortement, les femmes sont toujours plus nombreuses à se faire juger parce qu'elles ont recours à l'IVG.
7: Ça c'est non ? Non, juste non ?
5: Et puis, dernier frein, les déserts médicaux. Alors on tombe pas de l'armoire, hein, mais il est toujours plus compliqué d'avoir accès à l'avortement quand on vit à la campagne plutôt qu'en ville.
7: Ça, c'est un procès.
5: Comme tous les ans, des manifestations sont organisées un peu partout en France. Aujourd'hui, le planning familial espère une mobilisation massive pour que l'IVG soit mieux protégé. Au fait, il y avait des élections hier.
8: Je l'ai manqué ? J'ai manqué la bataille ?
5: Alors pas de panique, hein, tu n'as pas oublié d'aller voter. Il s'agissait des élections sénatoriales pour renouveler une partie du Sénat donc. Mais ce sont les grands électeurs qui votent, des élus départementaux, régionaux, des conseillers municipaux essentiellement.
9: Et qu'est-ce que ça a donné ?
5: Eh bien, il y aura désormais un groupe Rassemblement National au Sénat. Le parti d'extrême droite passe de 3 à 15 élus si on compte ceux de l'UDR, le parti d'Éric Ciotti.
10: Nous sommes ravis de ces résultats qui marquent une étape supplémentaire dans l'enracinement du Rassemblement National dans notre pays.
5: Victoire pour le président du RN, Jordan Bardella. Victoire aussi pour la France Insoumise qui entre pour la première fois au Sénat avec 2 élus si on compte large. Un est issu d'une alliance entre LFI, les écolos et Génération. L'autre est bien membre de la France Insoumise. Il s'appelle Gabriel Amar. Fun fact, c'est le gendre de Jean-Luc Mélenchon. Et il voit dans ses résultats un avant-goût de 2027.
11: Le souffle de la victoire Jean-Luc Mélenchon à la présidentielle arrive.
5: Et c'est bien la prochaine échéance, hein. On va en parler de plus en plus dans Ça dit quoi de cette élection présidentielle. Et j'ai besoin de toi. Je voudrais savoir quel sujet t'intéresse dans cette campagne, quelles questions tu te poses. Et chez nous, on fait ça par vocal. Tu trouveras un lien dans la description du podcast, sur l'appli Radio France, et je te le remets aussi dans le canal WhatsApp de France Info. Mais bon, je suis pas sectaire, hein. Si tu nous écoutes sur Spotify ou Apple Podcast, tu peux aussi nous laisser un commentaire écrit. Je le lirai avec plaisir, même si ça parle de politique.
12: Ai-je bien répondu ?
13: Vous avez répondu sans rien dire. Ça, c'est de la politique.
14: Nous te prions, Notre-Dame, optant pour la France des dirigeants sages et généraux.
5: Léon XIV qui s'en remet à la Vierge Marie pour le choix des futurs dirigeants de notre pays. Le pape entame sa dernière journée de visite en France. Aujourd'hui, il sera à Metz. Hier, il était à Lourdes où il a rencontré des victimes d'agressions sexuelles dans l'église. Toutes ont décrit un pape à l'écoute.
15: Il n'est pas dupe.
9: Et il sait que les faits vont continuer.
5: Léon XIV a apparemment reconnu aussi le caractère systémique de ces violences dans cet entretien avec seulement 7 personnes. Le porte-parole du collectif des victimes de Bétarame, hein, l'établissement scolaire où des abus ont lieu pendant des années, n'a pas rencontré le pape. Pourtant, il en avait des choses à lui dire.
12: J'aurais aimé lui dire « maintenant les paroles, ça suffit de l'action ».
5: Mais le pape change de thème et se concentrera sur l'Europe aujourd'hui à Metz. Emmanuel Macron assistera d'ailleurs à la messe. Est-ce que Tiakola a réussi à critiquer YouTube sans

0: Le rappeur a sorti son nouvel album vendredi et a en même temps publié un extrait du clip du titre Caméléon que tu entends uniquement sur X, pas sur YouTube et sans donner d'explication. Les internautes ont interprété tout seul cette stratégie. Selon eux, c'est une manière pour Tiakola de dénoncer la mauvaise monétisation des artistes africains sur YouTube. Pour gagner de l'argent sur YouTube, il faut avoir un certain nombre d'abonnés et de vues. Il y a aussi le programme partenaire qui permet aux créateurs de contenu de générer des revenus de différentes manières. Programme qui n'est disponible que dans une petite quinzaine de territoires africains, sachant que le continent compte officiellement 54 pays. Bon, Tiakola n'a pas confirmé l'interprétation de ses fans et ses clips ont fini par être publiés sur YouTube. C'était Sarah de France Info. Allez, ciao!
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2: Dans le monde est vous, avec vous Sofiane Aklouf. Bonjour Sofiane.
3: Bonjour Simon.
2: Le Texas, où le ciel commence à ressembler à une autoroute de drones.
3: Vous entendez ce bourdonnement ?
2: On l'entend bien, oui. Ouais,
3: on dirait celui des moustiques qui gâchent nos nuits en ce moment.
2: Des gros moustiques.
3: Ouais. En réalité, c'est le bruit du nouveau livreur. Au Texas, les colis arrivent directement par les airs. Si c'était un film, il s'appellerait « Vol au-dessus d'un nid de drone ». Et dans la peau du réalisateur, point de Milos Forman, mais une entreprise bien connue, Amazon. Vous commandez un petit produit, le drone décolle d'un entrepôt, traverse la ville, et une fois qu'il survole votre maison, il descend, ouvre une trappe et vise votre jardin. Bon, là, en l'occurrence, il est tombé dans la piscine. Pas de chance pour cet habitant de Richardson. Amazon assure que ces incidents sont très rares. Il n'empêche, le bruit exaspère les habitants de cette ville près de Dallas.
2: Parce que les drones passent toujours au même endroit, en fait.
3: Oui, et parce qu'ils ont leur propre trajectoire déterminée, comme les couloirs aériens pour les avions. Le New York Times rapporte qu'une habitante a compté 52 passages au-dessus de chez elle en une seule journée. Face aux plaintes, Amazon a changé certains itinéraires et fait voler des drones plus haut, à environ 70 mètres.
2: Ouais, y a le bruit, mais est-ce que c'est dangereux ?
3: Alors, c'est l'autre inquiétude des habitants, en effet.
4: Uh-oh.
3: Ah oui, En février, à Richardson toujours, un drone a percuté un immeuble avant de s'écraser au sol et de se mettre à fumer. Heureusement, personne n'a été blessé. Et pour l'heure, Prime Air, c'est le nom du service ou de la compagnie, si vous préférez, est disponible dans 13 métropoles américaines. En France, la législation est plus stricte, l'appareil doit toujours rester visible par le pilote et le survol des habitations en ville est interdit. Mais les règles risquent d'évoluer. L'Europe a créé le U-Space, sorte de contrôle aérien numérique, pour organiser leur circulation. Donc ça peut arriver bientôt chez nous. À la clé, un bénéfice individuel et une nuisance sonore bien collective.
2: Sofiane Aklouf, merci beaucoup.
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6: Bonjour Catherine Meurice.
7: Bonjour Élodie.
6: Il y a chez vous des arbres, beaucoup. Il y a des livres, des tableaux, des écrivains morts depuis longtemps avec lesquels vous continuez pourtant de converser. Il y a le rire aussi. Et puis il y a la beauté. Et depuis l'enfance, il y a le dessin, une passion qui vous permet de raconter des histoires, de regarder le monde en face, qui un jour a aussi failli vous coûter la vie. Vous avez effectivement été dessinatrice de presse à Charlie Hebdo pendant 12 ans. Le 7 janvier 2015, vous échappez de peu à l'attentat qui décime une partie de la rédaction. Il faudra alors continuer à dessiner, continuer à regarder. Aujourd'hui, vous revenez avec le clan de Walden chez Dargo. Nous sommes en 1845, Henri David Thoreau. Jeune américain idéaliste construit sa cabane au bord d'un étang pour vivre au milieu des bois, dans la simplicité, au plus près de la nature. Presque simultanément, paraît Catherine Meurice sur le Pont des Arts. Chez Glénat, un long entretien avec Thierry Grunstein. Pendant 3 jours, chez vous et dans votre atelier, vous a fait revisiter votre vie. Qu'est-ce que ça fait de devenir à son tour celle qu'on regarde, qu'on interroge et qu'on raconte ?
7: Alors, je ne sais pas si mes anecdotes sont aussi fameuses que celles de Cavana et de Cabu à l'époque. Je me souviens que Cabu m'avait parlé de sa collaboration avec Jacques Tati. Moi, ce que j'ai raconté, c'est que j'ai connu justement ces gars-là. Et puis, beaucoup de femmes inspirantes aussi, Claire Bretécher. Donc, je parle à la fois de mes mentors, les illustrateurs, les illustratrices, Quentin Blake, et puis même les copains Luz, etc. Et puis, je parle aussi du travail. Ce qui est bien, je crois, dans ce livre, c'est qu'on montre les coulisses de ce métier, dessinatrice de bande dessinée. C'est vraiment un gros boulot. Voilà, donc c'est tout ça qui est raconté avec moult images, croquis. C'est vraiment, oui, les coulisses de ce métier.
6: Est-ce que la liberté, c'est une notion qui a évidemment changé après le 7 janvier 2015 ? Est-ce que vous vous êtes posé la question de savoir si elle existait vraiment, cette liberté ?
7: Alors, évidemment, quand l'attentat a eu lieu, non, le mot liberté, que je confonds parfois avec légèreté, évidemment, ce terme a été complètement anéanti, a disparu, mêlé à insouciance, indépendance d'esprit, esprit critique, tout ça a été mêlé à ce mot liberté. Non, il a volé en éclats, mais justement, il restait des éclats. Et je suis partie à la recherche de ces petits morceaux éparpillés. Ça reprend forme et il faut du temps, il faut être bien entouré, et je l'ai été.
6: Vous avez fini par quitter progressivement l'urgence du dessin de presse pour le temps long des livres. Alors là, on découvre les paysages, les arbres, la peinture. Enfin, vous découvrez aussi avec nous d'ailleurs, ça prend davantage de place. Est-ce qu'après avoir passé des années à regarder le monde arriver très vite, vous avez eu besoin d'apprendre à le regarder lentement ?
7: Oui, c'est vrai que le monde qui allait très vite, ben c'était et c'est toujours l'actualité. Donc j'ai pris énormément de plaisir à travailler à Charlie une douzaine d'années. Mais après l'attentat, c'était plus possible, en tout cas pour moi, même si j'ai participé au numéro d'après. Mais il a fallu se poser, ralentir pour essayer de comprendre, même si je crois que je n'ai jamais compris ce qui s'est passé. Mais en tout cas, ralentir pour essayer de retrouver la capacité à penser et penser à tout le monde, en fait, aux disparus, aux vivants. Et donc, voilà, il y avait un besoin vraiment de lenteur. Et puis, je crois que j'ai, en refermant la parenthèse, j'allais dire la parenthèse du dessin de presse, c'était une longue parenthèse que j'ai adorée, mais je la vois presque comme une parenthèse, parce qu'après ça, j'ai retrouvé mon goût pour la peinture, l'illustration, que je pratiquais un petit peu avant d'entrer à Charlie. Et au début, je craignais ne pas pouvoir faire passer les mêmes idées. Et en fait, c'est pas vrai, on peut tout à fait être en colère comme à Charlie, mais là, ça va se déployer, ça va se raconter autrement dans une bande dessinée. Et maintenant, c'est vraiment le rythme qui me convient, parce que je peux aussi être plus attentif au dessin, à ce que je peins, à ce que je dessine, à ce que je raconte, à la matière que j'emploie, aux outils, voilà. Tout ça compose un livre, en fait.
6: Cette fois, pourtant, vous ne choisissez pas l'autobiographie. Vous dites avoir voulu revenir à la fiction pure et à la comédie pour être moins dans la contemplation que dans l'action. Est-ce que le clan de Weldon marque un déplacement chez vous ? Après avoir dessiné la nature pour la retrouver, la dessiner désormais, finalement, pour la défendre ?
7: Oui, j'ai l'impression que le clan de Weldon, qui parle du vivant, a pour origine, finalement, d'abord la légèreté, qui raconte ma reconstruction à travers les arts après l'attentat et qui passe par Rome. Je voulais aller à Rome, je voulais aller voir les vestiges du forum, c'est-à-dire voir des ruines. J'étais moi-même en ruine intérieurement. Ensuite, j'ai parlé de mon enfance dans les grands espaces, dans une maison, une ferme qui était retapée par mes parents, donc une sorte de chantier, un espace où je pouvais voir la création. Moi-même, j'étais en chantier, il fallait que je me retape. La jeune femme et la mère, c'est l'album qui a suivi, ça se passe au Japon. J'avais besoin de renouveler ma banque d'images mentale, donc je suis allée très très loin de la France pour essayer de retrouver d'autres paysages. Et je parlais déjà de la nature. Et je crois que là, ça y est, j'étais prête à vraiment parler du vivant, de tout ce qu'il y a autour de nous, et d'en parler de manière drôle.
6: Pour terminer, s'il fallait demain construire votre propre Walden, qu'est-ce que vous emporteriez dans la cabane ?
7: Un crayon, un carnet de croquis, un livre...
6: Tout, quoi.
7: Et une tablette de chocolat noir. 75%. Ah. Une, plusieurs.
6: C'est bon pour le moral.
7: Bien sûr. Voilà,
6: merci beaucoup, Catherine Meurice, d'être passée dans le monde d'Élodie sur France Info. Je rappelle que paraissent Le clan de Weldon chez Dargaud et Catherine Meurice sur Le pont des arts chez Glénat. Merci beaucoup.
7: Merci beaucoup, Élodie.
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1: Il est 4h, le flash Océane-Zitouni. Kiev de nouveau visé cette nuit. Drones et missiles russes ont attaqué la capitale ukrainienne. Plusieurs fortes explosions ont été entendues tôt ce matin. Les défenses antiaériennes sont entrées en action. Des débris de missiles sont notamment tombés dans la cour d'un immeuble et un bâtiment non résidentiel a pris feu. Une nouvelle attaque après celle d'hier, au moins une personne tuée à Kiev. En France, les fonctionnaires descendent dans la rue aujourd'hui. Plus de 170 manifestations annoncées. Les syndicats réclament des hausses de salaire et davantage de moyens pour les services publics. Ils dénoncent notamment le nouveau gel du point d'indice. Les premiers cortèges partiront ce matin à Arras et Marseille. À Paris, départ prévu à 14h de République. Les pompiers rejoindront la manifestation à Bastille. Dans les transports, métro, TGV, intercités doivent circuler normalement. Mais de fortes perturbations sont attendues, notamment sur le RER D. Et 25% des vols sont supprimés à Marseille à partir de 16h. Journée sous surveillance également devant les lycées. De nouvelles actions sont annoncées aujourd'hui. Après 164 interpellations hier, 180 établissements concernés par des blocages ou des tentatives de blocage. Laurent Nunez dénonce des violences urbaines. Le ministre de l'Intérieur reconduit aujourd'hui le dispositif policier. 12 membres des forces de l'ordre, 8 personnels de l'éducation nationale et une douzaine de lycéens ont été blessés hier. Retour devant la justice aujourd'hui dans l'affaire Naël. La cour d'appel de Versailles doit décider pour quel fait sera jugé le policier qui a tué l'adolescent de 17 ans en 2023 à Nanterre. Un renvoi aux assises pour meurtre avait d'abord été ordonné, puis les faits requalifiés en violence mortelle sans intention de tuer. Une requalification annulée en juin par la Cour de cassation. La défense demande désormais un non-lieu. La famille de Naël réclame, elle, un procès pour meurtre. Jordan Bardella porte l'affaire devant la justice. Le président du Rassemblement national a déposé une plainte en diffamation contre Mediapart. Le site lui attribue plusieurs messages antisémites écrits dans des conversations privées en 2013 et affirme les avoir authentifiés. Jordan Bardella conteste. Il parle de faux grossiers et d'une tentative de déstabilisation politique. Emmanuel Macron attendu à Madrid aujourd'hui, début d'une visite d'État de 2 jours en Espagne. Le président français et Brigitte Macron seront reçus par le roi Felipe VI et la reine Laetitia au Palais Royal. Emmanuel Macron doit ensuite rencontrer des étudiants avec un échange consacré notamment aux réseaux sociaux avant un dîner d'État ce soir. Au Royaume-Uni, toujours aucune piste privilégiée après l'arrestation de 5 hommes près de la base militaire de Fairford. Tous ont été libérés sous caution mais restent soupçonnés de préparation d'un acte terroriste. Les enquêteurs étudient notamment l'hypothèse d'une implication étrangère, l'Iran dément catégoriquement tout lien. Et du football, les remplaçants ont répondu présent pour Zinedine Zidane. 9 changements dans le 11 français hier soir en Belgique. Mais une nouvelle victoire, 1-0. Michael Olise a délivré les Bleus à la 88e minute. Pour Pierre Kalulul, cette équipe remaniée montre que Zidane compte à 100% sur l'ensemble de son groupe. 2 matchs, 2 victoires pour le nouveau sélectionneur avant le match France-Italie vendredi au Stade de France. Il est 4h passé de 3 minutes.
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2: Bonsoir à tous. Lundi 28 septembre, voici notre fait du jour. Chacun voit le pape à sa porte. Fin d'un historique périple papal à travers la France ces 4 derniers jours. Léon XIV vient d'ailleurs à l'instant de quitter l'aéroport de Metz. Et avec lui, le sentiment d'une parenthèse, en particulier dans la vie politique, immigration, fin de vie, Europe. Les sujets n'ont pourtant pas manqué. Et toute une partie de la classe politique a semblé tout de même vouloir profiter un peu, quitte à faire des contorsions. Nous allons voir tout ça. Nous reviendrons aussi, là c'est la politique étrangère, sur les derniers messages du pape, message diplomatique avec une question: quel est son poids réel? Voilà donc les sujets que nous allons aborder dans les 25 prochaines minutes. Les informés, c'est parti. Et avec nous Frédéric Mounier, bonsoir.
3: Bonsoir Adrien.
2: Vous êtes auteur de podcast pour la radio RCF, ancien correspondant à Rome pour La Croix, et vous êtes notre consultant pour ce voyage de Léon XIV qui vient donc de se terminer à l'instant. À vos côtés, Alexandra Schwarzbrod, bonsoir.
4: Bonsoir.
2: Directrice adjointe de la rédaction de Libération. Bonsoir Aurélie Herbemont.
4: Bonsoir.
2: Chef adjointe du service politique de France Info. Et bonsoir Stéphane Vernet.
5: Bonsoir.
2: Rédacteur en chef délégué à Ouest France. Donc on va parler évidemment de politique française, mais d'abord écoutons quand même les derniers messages du pape, message fort. Ce matin du côté de Metz sur la paix, sur l'Europe, c'était donc son dernier discours et il a évoqué sans dire les mots, mais malgré tout de même, la guerre en Ukraine.
6: Aujourd'hui, malheureusement,
3: la guerre a refait surface, même en Europe. Un nouveau massacre inutile qui fait chaque jour d'innombrables victimes civiles. Il est nécessaire de s'engager dans un dialogue patient, de faire preuve de courage dans la négociation et d'être prêt à sacrifier certaines positions pour le bien supérieur de la paix.
2: Sacrifier certaines positions pour le bien supérieur de la paix, Frédéric Mounier, je dois dire que ce sont des propos qui m'ont interpellé, parce que effectivement, on peut se demander ce que veut dire le pape en disant ça. Est-ce que ça veut dire, à ses yeux, que l'Ukraine doit faire des concessions ?
4: Ou peut-être Poutine. Il faut savoir qu'en ce moment, le cardinal Zuppi, qui est l'un des envoyés spéciaux du pape, se trouve à Moscou, qu'il y a 2 semaines de ça, Monseigneur Gallagher, son ministre des Affaires étrangères, était également à Moscou, qu'à Moscou, pour la diplomatie vaticane, le terrain est miné, puisque les catholiques à Moscou sont toujours soupçonnés de prosélytisme, et c'est la vieille histoire entre les deux Roms, entre Moscou et Rome. Donc la situation est compliquée, tendue, et pour l'instant... le Vatican s'en tient à un rôle de médiation sur les échanges de prisonniers et sur le rapatriement des enfants qui ont été kidnappés par les Russes. Voilà, on en est pour l'instant. On ne s'étonnera pas de voir qu'un pape est favorable à la paix.
2: Alexandra Schwarzbrod.
5: Moi, cette phrase m'a fait sursauter. Parce qu'en effet, j'ai l'impression que les pro-Poutine pourraient dire à peu près la même chose. Alors, c'est bien de professer l'amour, mais il faut des preuves d'amour. Et là, pour l'instant, des preuves d'amour, moi, j'en ai pas encore sur ce sujet. Donc, j'ai été un peu déçue par ce discours. Certes, le pape prône le multilatéralisme qui est l'anti-Trump, hein, puisque c'est ce que combat justement Donald Trump, qui est en train de faire des ravages fous dans le monde entier avec des hommes comme Poutine. Donc ça, c'est bien, mais ça mange pas de pain. Voilà, tout ça pour ça, moi j'étais un peu déçue.
2: Est-ce que c'est vrai malgré tout, Frédéric Mounier, qu'il n'y a pas quand même, on sait, vous le dites, c'est la paix évidemment, mais pour nous qui sommes effectivement, qui vivons dans un pays voilà, où il y a une armée, où il y a des intérêts, où il y a des menaces aussi, je ne dis pas qu'il n'y a pas de menaces sur le Vatican, mais c'est évidemment quand même pas tout à fait de même nature, il peut y avoir quelque chose dans ce pacifisme d'un peu... difficile à comprendre.
4: Je crois qu'il faut rappeler, et Alexandra Schwarzbrod l'a fait, que le pape, au fil de ses journées, n'a cessé de prêcher en faveur du multilatéralisme, de prêcher contre les nationalismes, de prêcher en faveur de la démocratie, de l'état de droit. On peut difficilement le soupçonner d'être un partisan de Poutine.
2: Et précisons, pour être tout à fait honnête, que le pape, contrairement d'ailleurs à François, son prédécesseur, qui n'avait jamais vraiment qualifié la Russie ou l'Ukraine, il a parlé, c'était l'année dernière, le pape Léon, d'Ukraine comme martyrisé. Et d'ailleurs, on sait, en plus, dans les mots d'un pape, ce que ça veut dire d'utiliser le mot martyrisé. Je voulais aussi vous faire réagir, effectivement, vous avez tous les deux commencé à aborder l'aspect Trump. Est-ce que d'ailleurs, ça s'adresse à lui quand il dit, le pape ce matin, la valeur de la parole donnée est méprisée, on se vante plutôt

0: qui a fait un billet dans Libé ce week-end disant « Pour ceux qui ne croient pas en Dieu, ces jours-ci sont très difficiles. Moi, j'ai vécu des moments difficiles. Je ne crois pas en Dieu et je le déplore. J'aimerais, parce que ça doit être très rassurant dans le monde très angoissant dans lequel nous vivons. Et donc, je respecte ceux qui croient. Mais je suis plutôt partisane de la laïcité à la française, c'est-à-dire qu'on croit, c'est une foi personnelle. Et on ne force pas l'autre à croire. » tout ce déploiement, cette ferveur, ces jeunes gens qui étaient là à boire la parole du pape, un pape qui encore une fois se prononce contre l'avortement, contre le droit à mourir dans la dignité, contre le mariage des prêtres et donc la séparation homme-femme au sein de l'Église. Je suis désolée, mais moi j'ai du mal à adhérer à ça. Donc j'espérais beaucoup plus que justement sur les questions géopolitiques, il aurait des paroles très fortes. Et on voit que ce sont des propos qui restent quand même un peu ambigus. Et bien sûr qu'on est tous pour le désarmement, bien sûr. Mais
1: je crois que Frédéric Meunier veut réagir.
2: Oui, moi j'ai regretté qu'il y ait eu personne de gauche à la place de la Concorde. C'était tout à fait dommage de laisser le terrain depuis le bloc central jusqu'à l'extrême droite qui était présent. Je pense que le pape a évoqué ce qu'il a appelé la juste laïcité, c'est-à-dire la contribution des croyants au débat public. Il me semble qu'il n'y a là rien d'abusif et que c'est une proposition tout à fait ouverte à laquelle on peut répondre.
1: Stéphane Vernet, sur effectivement cette déception peut-être d'une part. Alors, si on souhaite donner son avis, on peut. Si on souhaite ne pas le donner, on peut aussi. Hein, vous êtes libre.
3: Alors, moi, il se trouve que je suis croyant et je trouve que cette visite du pape était exceptionnelle et très, très intéressante. Voilà. Et en fait, on n'est pas obligé de la suivre. Je veux dire, si vous n'avez pas envie, si vous n'aviez pas envie...
1: Admettons que c'était difficile quand même de ne pas la suivre.
3: On est tous libres de couper la télé ou de couper la radio et on n'est pas obligé de... Enfin voilà, moi je pense que cette visite-là était exceptionnelle, que les messages ont été particulièrement forts et intéressants et pertinents à l'époque dans laquelle on vit. Et je pense que c'était un message qui concernait tout le monde, y compris les non-croyants. Encore une fois, vous n'êtes pas obligé d'y adhérer ou d'écouter. Moi, je voudrais juste dire un truc il y a plusieurs messages forts qui étaient très intéressants de la part du pape, mais sur ce qu'il a dit là sur l'Ukraine, quand il appelle en fait les Européens à se dresser contre les mensonges, je pense qu'il s'adresse
1: et la tromperie.
3: Je pense qu'il s'adresse directement. Il m'a attaqué à Donald Trump, mais je pense que ça s'adresse aussi à Vladimir Poutine. Et quand il dit qu'il faut être prêt à sacrifier certaines positions pour le bien de la paix, il appelle pas à une reddition sans condition. C'est pas ça qu'il dit. Il dit qu'il faut privilégier le dialogue et la recherche de la paix. Et qu'il est nécessaire de sacrifier certaines positions. Moi, je trouve très important qu'il ait ce type de message en France, parce que la France est particulièrement investie dans les essais ou les tentatives de négociation et de trouver une solution pacifique aussi pour l'Ukraine.
1: Et parce qu'il y a une campagne électorale.
3: Non, et je pense que ce message s'adresse aussi directement aux Ukrainiens et à Vladimir Zelensky. Je vous rappelle que les Ukrainiens sont catholiques. Ils sont pas orthodoxes en fait, et donc la parole du pape, elle a une certaine portée. Qu'est-ce que dit Léon XIV? Il dit qu'en fait, on ne peut sortir de ce conflit qu'à partir du moment où les uns et les autres feront des concessions en fait. Et ça suffira peut-être pas que les Ukrainiens fassent des concessions ou concèdent un certain nombre de positions fortes ou sacrifient un certain nombre de positions fortes à Vladimir Poutine, mais s'ils le font vraiment. À un moment, Vladimir Poutine ne pourra plus dire qu'en fait, il est dans une position de blocage et que la position de blocage vient des Ukrainiens et pas de lui.
1: On va aller sur les sujets, on entend effectivement tous vos points de vue sur la politique internationale, etc. On va aller après sur la politique nationale. Mais d'abord, Frédéric Meunier, je voulais quand même vous poser une question peut-être candide. Vous avez évoqué ces diplomates du Vatican qui vont à Moscou, etc. Au fond, quand le pape il dit ça, ça sert à quoi ? Je ne vais pas vous rappeler la phrase de Staline, le Vatican combien de divisions, parce qu'il n'y a pas d'armée au Vatican.
2: Depuis Staline, la question est posée. C'est vrai que le pape François s'est rendu en Centrafrique, ça n'empêche pas le pays de continuer à s'effondrer. C'est vrai que les papes se rendent dans des pays où c'est compliqué, mais ils essayent de semer, à leur modeste mesure, des semences de paix et de dialogue. Je trouve que par les temps qui courent, alors que la force de la loi a été remplacée par la loi de la force, je trouve que c'est très important important qu'il y ait

0: au moins une personne à l'échelle universelle, qui représente quand même 1,7 milliard de catholiques dans le monde, dont la majorité au Sud, qu'il y ait une personne qui tienne ce langage de raison. Voilà. Mais il n'y a aucune garantie d'efficacité, c'est vrai.
1: Bon, voilà, au moins les choses, effectivement, sont dites et sont dites clairement. En revanche, peut-être que les politiques français, en tout cas pour certains, ont vu peut-être, voulu trouver une forme d'efficacité à cette visite du pape, peut-être efficacité électorale, qui sait. Emmanuel Macron, en tout cas, lui, a chamboulé son agenda hier. Il était prévenu qu'il vienne ce matin voir le pape à Metz pour un discours sur l'Europe, juste avant celui du souverain pontife. Finalement, il est resté pour assister à la messe, même si l'Élysée avait dit qu'il n'assisterait à aucune messe. Il a même raccompagné, là, il y a quelques minutes, le pape jusqu'à son avion, avec ses mots durant son discours, des mots presque personnels, ce qui n'est pas forcément très courant.
2: Vous avez senti, je l'espère, une nation fervente, unie et heureuse. Et je vous en remercie infiniment. Et nous avons voulu vous voir heureux aussi.
1: Bon, Aurélie Herbemont, qu'est-ce qui s'est passé dans la tête d'Emmanuel Macron ?
3: Alors Emmanuel Macron, on se souvient qu'en 2023, quand son prédécesseur, le pape François, fait une messe au stade Vélodrome à Marseille, il assiste à cette messe et ça déclenche une polémique, surtout venue de la gauche de l'échiquier politique, sur un non-respect de la laïcité en voyant le chef de l'État à une messe célébrée par le pape. Donc là, effectivement, l'Élysée, après avoir beaucoup hésité, je dis, mais on va pas aller à la messe de samedi, la grande messe à la Concorde, pour éviter potentiellement une nouvelle polémique. Sauf que la messe de samedi n'a pas du tout suscité de polémique politique comme on avait pu le voir en 2023. Effectivement, Frédéric le disait, il y a eu des candidats à la présidentielle, donc Gabriel Attal, Édouard Philippe, Marine Le Pen, accompagnée de Jordan Bardella. Alors, pas de responsable de gauche, effectivement, mais Jean-Luc Mélenchon, la veille, le jeudi, disons dans une interview, le pape est le bienvenu en France, mais de là, moi, aller à la messe, faut pas abuser quand même, je cite.
1: Plusieurs leaders de gauche, d'ailleurs, ont dit la même chose, il est le bienvenu en France, même si certains avaient des doutes sur la laïcité, malgré tout. Mais,
3: oui, mais ça n'a pas déclenché parce que Emmanuel Macron n'y allait pas, donc tout de suite, ça a mis sous le boisseau une potentielle polémique politique, sauf que Emmanuel Macron a bien vu qu'il y a une vraie ferveur samedi, et donc, je pense que d'une certaine manière, il a voulu se rattraper en participant à l'ultime messe du pape, donc à Metz cet après-midi.
1: Alexandra Schwarzbrod, donc j'essaie de me placer de votre point de vue, le président quelque part n'a pas résisté à la pression.
4: Bah, il a récupéré il rêverait de bénéficier d'une telle ferveur, Emmanuel Macron, ce qui est loin d'être le cas en ce moment. Et là, moi, j'ai sursauté quand la petite phrase qu'il a prononcée, quand il dit vous avez vu une nation fervente, unie et heureuse, quand on sait l'état de la France aujourd'hui, les clivages, les haines, comment voulez-vous avoir foi, enfin si je puis dire d'ailleurs, en la parole politique quand vous entendez des choses pareilles. Enfin, c'est du spectacle, c'est du spectacle. Et donc les Emmanuel Macron, comme les autres dirigeants politiques, ont voulu récupérer une part de cette gloire. Et je rappelle qu'on est en pleine campagne électorale.
1: Voilà, on va voir jusqu'où ça va, cette récupération entre guillemets. Mais d'abord, effectivement, Frédéric Mounier, le pape, dans ces cas-là, quand il y a des choses qui se passent comme ça, un président qui doit venir, puis finalement qui dit qu'il vient, bon, vous n'êtes pas dans son cerveau. Mais il est dupe de pas grand-chose.
0: Il n'est dupe de rien. Il n'est dupe de rien. Mais j'ai noté que le premier jour, le temps en bilatéral à l'Élysée a duré deux fois plus longtemps que prévu.
1: Oui.
0: Et que le dernier jour,
1: au lieu de 20.
0: Le temps en bilatéral, il y a une heure de ça, a duré trois fois plus que prévu. Ces hommes ont des choses à se dire sur le Proche-Orient, sur l'Ukraine, sur l'Afrique, sur Trump. Voilà, sur la situation du monde.
1: Alors, je voulais qu'on évoque, parce que vous avez parlé de récupération, et je voulais même qu'on entende, d'ailleurs, et Aurélie a évoqué Jean-Luc Mélenchon, qui finalement a dit, bah voilà, le pape est le bienvenu. C'était avec nos confrères de Politico, et visiblement, il connaît d'ailleurs plutôt bien les travaux intellectuels du pape Léon, mais aussi du pape François.
5: Le précédent, comme celui-ci, pour l'instant, on produit des textes qui nous intéressent. Laudato aussi est un grand texte, dont de multiples pages, je pourrais les reprendre sans vous dire qui les a écrits. Fratelli Tutti devrait un peu éclairer les croyants de droite pour leur dire, dites donc, de temps en temps, il faut quand même appliquer à quoi vous croyez. Et puis ce pape, la première encyclique qu'il fait, quand ça s'appelle Magnifique Humanité, voyez-vous, et que ça vient d'un pape catholique, ça a un petit arrière-goût d'humanisme.
6: Ça vous a fait sourire, Frédéric Mounier. Déjà, peut-être une petite traduction de ces encycliques. Alors, Laudato si, c'est l'environnement, Fratelli Tutti, c'est voilà, la lutte contre le néolibéralisme. Ça, c'était le pape François.
0: Laudato si, c'était sous le pape François. Et Magnifica Humanitas, c'est sur, en gros, sur l'intelligence artificielle et les dangers de du paradis des machines. C'est l'expression qu'il a reprise. Bon, il faut savoir que Jean-Luc Mélenchon, c'est simplement l'un des derniers hommes politiques de l'ancien temps qui lui-même dispose d'une véritable culture chrétienne. Au sens de la culture, non pas au sens de la foi. Voilà. Et chaque fois qu'on le rencontre, il le manifeste, il parle des bâtisseurs de cathédrales, etc. Voilà. Donc c'est la résurgence d'un temps ancien.
6: Ça lui sert à quoi, Aurélie Herbemont, à Jean-Luc Mélenchon de dire ça? Il le dit parce que ça l'intéresse ou il y a un intérêt électoral?
3: Alors, ça l'intéresse forcément du point de vue intellectuel. Et puis il y a tout, on a pu observer ces derniers jours, un peu des côtés à front renversé, puisque donc Jean-Luc Mélenchon, on ne s'attendait pas forcément à ce qu'il vante les qualités de ce pape et de son prédécesseur. C'est vrai que le pape François, je ne sais pas si on peut classifier comme ça, mais était plutôt connu pour être un pape de gauche, des papes progressistes, même si effectivement, comme le disait Alexandra sur les questions sociétales, bon, en même temps, est-ce qu'on peut attendre de l'Église catholique qu'elle soit favorable à ce type d'évolution, que ce soit sur la fin de vie ou l'avortement? Sans doute pas. Mais on voit tout le monde un peu à front renversé, puisque Marion Maréchal, par exemple, aussi était à cette messe samedi. Sauf que si on écoute le discours du pape sur l'immigration, c'est pas du tout en phase, mais alors absolument pas avec ce que prône Marion Maréchal.
0: Et le discours sur
3: l'Europe. Et le discours sur l'Europe, ce que prône Marion Maréchal ou le Rassemblement national.
6: Justement, on va écouter très rapidement Sébastien Chenu. Il était ce matin sur France Info et il essaie de faire la différence entre, en gros, le pape spirituel et nous qui sommes dans le temporel parce qu'on est des responsables politiques.
7: Nous, lorsqu'on est politique, on gère le temporel. Le Saint-Père gère le spirituel. Et moi, j'entends très intellectuellement, j'entends tout à fait qu'un homme ou une femme qui veut changer le cours de sa vie, qui croit qu'il y a un meilleur avenir ailleurs, soit capable de dépasser des océans, des déserts, pour essayer de s'en sortir. Je dis simplement que lorsqu'on a en charge l'organisation de la vie de la société, on ne peut pas dire, en étant responsable au monde entier, en tout cas par exemple au continent africain, de venir déménager sur le continent européen. Ce n'est pas une perspective.
6: Bon, un mot, Frédéric Mounier, il n'y a pas de séparation théoriquement chez le pape entre les deux. Il fait le spirituel, mais c'est aussi un leader politique.
0: Ah, évidemment, évidemment. Et il ne s'en est pas caché, et on l'a bien vu pendant tout son voyage.
3: C'est chacun son pape. Chacun voilà. Picore
0: alors,
3: et prend ce qu'il veut dans le pape, en fait.
0: C'est ça la difficulté.
3: L'extrême droite peut s'y retrouver et une partie de la gauche aussi peut se retrouver dans certains messages du pape. Preuve
6: Alexandra Schwarzbrand.
4: Preuve que quand même, du coup, il n'en sort pas si chacun peut lui faire dire ce qu'il veut. Ça veut dire quand même qu'il n'y a rien de très fort qui en sort, excuse-moi.
0: Ou l'inverse.
8: Moi, je suis pas d'accord, je pense que le pape, il est extrêmement clair, il est parfaitement, ses positions sont très claires, il dit ce qu'il a à dire. C'est chacun entend ce qu'il a envie d'entendre. C'est pas la même chose.
6: Voire interprète quelquefois.
8: Exactement. Et tout le monde a envie de récupérer le truc. Alors, il y a effectivement Emmanuel Macron qui d'un coup s'invite à la messe alors qu'il avait dit qu'il n'irait pas. Moi, je pense qu'il est allé à la messe aussi parce qu'il était question de parler d'Europe, de construction européenne. C'est son dada. Il est dans sa phase où il est en train de cumuler ou d'enchaîner les dernières. Emmanuel Macron là, il s'en va. Donc je pense qu'il a pas résisté à l'envie. D'y aller, même si c'était pas prévu au départ. Mais quand j'entends ce que dit Sébastien Chenu, moi je trouve ça, enfin, il me semble que le discours du pape, il est parfaitement, enfin, il est vraiment aux antipodes de ce que développe l'extrême droite. À l'Élysée, là, quand le pape Léon parle de juste laïcité, il dit la juste laïcité ne consiste pas à exclure la religion de l'espace public. Ça vous rappelle rien ?
6: L'interdiction du voile.
8: Bah voilà, donc moi je suis désolé, mais le message, il est clair.
6: Toute dernière question, vous avez 5 secondes chacun. Est-ce que c'était une parenthèse ou est-ce qu'il va en rester quelque chose ? Alexandra Schwarzbrod, je pense que j'ai déjà la réponse.
4: Pour moi, pas grand-chose, mais peut-être que pour certains, oui.
6: Stéphane Vernet, parenthèse.
8: Moi, je pense qu'il va en rester quelque chose, oui. C'est quand même une visite exceptionnelle.
6: Aurélie.
3: Parenthèse, les problèmes de pouvoir d'achat sont toujours là. On voit des contestations dans les lycées. Je pense que demain, la politique comme
0: je pense que si l'on a confirmation de la reconnaissance par le pape du caractère systémique des abus dans l'Église, ça c'est une révolution et on le saura ce soir à l'atterrissage de l'avion.
6: Un grand merci, oui, parce qu'il va parler, effectivement aux journalistes.
0: Il y a deux questions posées par les journalistes français, dont très probablement
6: celle-là. Effectivement, ce sujet sera sans doute abordé. Un grand merci à Frédéric Mounier. Donc vous êtes notre consultant pour ce voyage de Léon XIV, ancien correspondant à Rome pour La Croix, auteur de podcast pour la radio RCF. Et quant à vous trois, messieurs, dames, eh bien, enfin monsieur et mesdames, vous restez avec nous puisqu'on va se retrouver pour la deuxième partie des informés.
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0: Il est 4h30, les dernières informations. Océane Zitouni. Plus de 170 cortèges aujourd'hui. La fonction publique se mobilise partout en France. Les syndicats réclament des hausses de salaire et davantage de moyens pour les services publics. 40% de grévistes sont attendus dans les écoles primaires. Les premiers défilés partiront ce matin, notamment à Arras et Marseille. À Paris, rendez-vous à 14h entre République et Nation. Les transports seront surtout perturbés en banlieue parisienne avec un trafic très réduit sur le RER D. Et dans les ERC, 25% des vols supprimés cet après-midi à Marseille. À deux jours de la présentation du budget, autre chiffre très surveillé ce matin, celui de la dette publique française. L'INSEE publiera à 8h45 son niveau pour le deuxième trimestre. Au printemps, elle représentait déjà 117,5% du PIB, un indicateur scruté alors que le gouvernement cherche 54 milliards d'euros d'économies pour 2027. Les lycées restent sous surveillance. De nouvelles mobilisations sont annoncées aujourd'hui après les incidents d'hier. 180 établissements touchés, 164 personnes interpellées. Le ministre de l'Intérieur reconduit son dispositif policier. Dans le Val-d'Oise, l'IGPN enquête désormais après le tir d'un policier qui a blessé un lycéen au visage. Autre dossier attendu devant les juges aujourd'hui, celui de la mort de Naël. La cour d'appel de Versailles doit à nouveau décider sous quelle qualification sera poursuivi le policier qui a tué l'adolescent en 2023 à Nanterre. Meurtre ou violence ayant entraîné la mort sans intention de la donner. La cour de cassation avait annulé en juin la précédente requalification. La défense demande un non-lieu. La famille de Naël réclame un procès aux assises pour meurtre. Jordan Bardella répond désormais par une plainte. Le président du Rassemblement national poursuit Mediapart en diffamation. Le site lui attribue des messages antisémites remontant à 2013 et affirme avoir authentifié ses conversations privées. Jordan Bardella assure qu'elles sont fabriquées. Il dénonce une opération destinée à le déstabiliser. À Kiev, les habitants ont encore passé une partie de la nuit à l'abri. La capitale ukrainienne a été visée par des drones et des missiles russes. Des débris sont tombés dans la cour d'un immeuble. Un autre bâtiment a pris feu. Pas de nouveau bilan humain pour l'instant. Hier, les attaques russes ont fait au moins 10 morts dans toute l'Ukraine, dont 2 lors d'une frappe contre l'Académie des sciences à Kiev. Emmanuel Macron, attendu à Madrid dans quelques heures, le président français commence une visite d'État de 2 jours en Espagne. Accueil officiel à la mi-journée par le roi et la reine, puis échange avec des étudiants sur les réseaux sociaux et la démocratie avant un dîner d'État ce soir au Palais Royal. Emmanuel Macron rencontrera Pedro Sanchez demain. En football, une équipe presque entièrement changée, mais toujours le même résultat pour Zinedine Zidane. Les Bleus ont gagné 1-0 en Belgique hier soir. 9 titulaires différents par rapport au match précédent. Michael Olise a fait la différence à la 88e minute. La France recevra l'Italie vendredi. Il est 4h33.
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2: Les informés de France Info, je souhaite la bienvenue aux téléspectateurs qui nous rejoignent à l'instant sur le canal 16. Dans cette demi-heure, Jordan Bardella a-t-il tenu des propos antisémites alors qu'il était tout jeune militant au Front National? Des écrits dans des conversations qui datent de 2013, révélées par Mediapart. Réaction en série dans l'état-major du parti ce soir et démenti. Bien sûr, on va faire le point sur les faits, ce que raconte Mediapart, quelles conséquences politiques potentielles aussi. Nos experts sont là pour vous répondre. Et puis dans les 10 dernières minutes, les informés vous font prendre un temps d'avance avec ce soir le nouveau livre de Giuliano D'Empoli. Rappelez-vous, c'est lui qui avait écrit sur Vladimir Poutine et les coulisses de son règne. Et nous sommes en compagnie ce soir d'Aurélie Herbemont, chef adjointe du service politique de France Info, Alexandra Schwartz-Brod, directrice adjointe de la rédaction de Libération, et Stéphane Vernet, rédacteur en chef délégué à Ouest France. Ce sont donc des propos sans équivoque qui sont reprochés à Jordan Bardella, des propos antisémites rapportés par Mediapart. Ils datent de 2013, ils auraient été tenus sur des conversations en ligne. À peine 18 ans à l'époque, Jordan Bardella est déjà militant au Front National, et je vous cite certains certains de ses propos, toutes les banques sont détenues par des juifs. Le juif doit dominer les autres peuples, les écraser et les voler. Fin de citation. Et puis il y a également dans ses propos trois ministres de François Hollande cités nommément, à savoir Laurent Fabius, Pierre Moscovici, Manuel Valls. Voici donc les faits tels qu'ils sont décrits ce soir par Mediapart, démenti formel de Jordan Bardella, mais également de Marine Le Pen, qu'on va entendre dans quelques minutes. Le président du RN qui menace d'une procédure. Mediapart, de son côté, maintient ses informations. Écoutons Alexandre Berthaud. Il co-signe cette enquête. Il était tout à l'heure l'invité de France Info.
3: Nous, on s'est procuré plusieurs types de sources, des mails, des messages privés. Vous comprendrez que pour l'instant, on peut pas en dire beaucoup plus pour la protection de nos sources, mais vous imaginez bien que voilà, on n'aurait pas publié ce type d'informations sans avoir fait toutes les vérifications. On a pu authentifier de manière indépendante les échanges et les écrits qu'on s'est procurés. On n'arrive pas avec un article comme ça sans avoir pu faire ces vérifications. Et aujourd'hui, ces écrits sont bien signés de la main de Bardella, et je crois que c'est ce qui lui pose problème aujourd'hui.
2: Allez, je vous donne encore deux réactions ce soir, celle du Conseil représentatif des institutions juives de France. Il s'agit, dit le CRIF, d'une illustration des limites de la dédiabolisation du Rassemblement national. Et puis autre réaction, là qu'on apprend il y a quelques secondes, une députée écologiste annonce saisir le parquet à la suite de ses propos. Alexandra Schwarzbrod, commençons peut-être par essayer de comprendre d'où viennent ces propos attribué à Jordan Bardella. Et d'ailleurs, déjà, imagine-t-on le président du RN tenir de tels propos ?
4: Ah bah oui. Oui, je pense qu'on peut l'imaginer, hein, parce qu'on voit bien qu'au RN, souvent, le naturel revient au galop. Hein, il faut bien voir d'où vient le RN, hein, du Front National, de Jean-Marie Le Pen, qui était quelqu'un qui n'hésitait pas à tenir des propos racistes, antisémites, et c'est resté. Et on en a vu plusieurs exemples, hein, lors des législatives, quand plusieurs médias, dont Libération, ont épluché les CV de différents élus RN, et où on s'est rendu compte, et donc qui, à l'extérieur, n'était que amour, propreté et concorde, et qui, en fait, avait tenu des
2: les
4: propos...
2: Les fameuses brebis galeuses, appelées comme ça par Jordan Bardella.
4: Comme Jordan Bardella le disait lui-même. Et puis, il y a eu aussi récemment Jean-Philippe Tanguy qui a utilisé cette expression...
2: Le travail rend libre.
4: Le travail rend
2: Alors,
4: libre.
2: Alors, il s'en est expliqué en disant que ça n'avait aucune... évidemment,
4: chaque fois,
2: aucune consonance.
4: Bien sûr, mais chaque fois il y a des explications, chaque fois il y a des justifications, chaque fois il y a des démentis, et puis au final on se rend compte que sous le vernis, sous l'apparente dédiabolisation et normalisation, eh bien il reste des personnes qui continuent à tenir, à penser des choses épouvantables comme ça.
2: Aurélie Herbemont, vous avez suivi le Rassemblement National comme journaliste politique dans vos fonctions. Est-ce que vous avez déjà eu vent ou entendu des ambiguïtés de Jordan Bardella sur ce sujet ?
5: Non, jamais. Je dois dire que j'en en ai jamais entendu publiquement. Après, ça ne veut rien dire de ne pas en avoir entendu parler publiquement. Là, effectivement, Mediapart exhume des propos qui dateraient de 2013, quand Jordan Bardella est un tout jeune militant du Rassemblement National. Donc, on sait très bien que Jordan Bardella, c'est une des vitrines de la dédiabolisation du Rassemblement National. Donc, non, publiquement, je n'ai pas souvenir d'avoir assisté aux moindres propos problématiques au niveau de problématiques que peuvent être ces propos qui sont aujourd'hui exhumés par Mediapart. Mais il faut quand même rappeler que c'est vrai que au moment du décès de Jean-Marie Le Pen, Jordan Bardella considère que Jean-Marie Le Pen n'était pas antisémite. Il va ensuite rétro-pédaler parce que ça va lui être reproché, évidemment. Après, ce qui est intéressant, c'est que Jordan Bardella, donc l'époque, il a 17-18 ans, il est tout à fait dans la génération des jeunes plutôt des mouvances d'extrême droite qui vont s'être peut-être formées idéologiquement en voyant des vidéos sur YouTube d'Alain Soral, puisque dans cet article de Mediapart, il est aussi beaucoup
2: rappelons
5: question
2: peut-être qui est
5: de
2: Alain
5: l'inspiration
2: Soral,
5: d'Alain Soral. C'est un théoricien d'extrême droite,
2: très antisémite.
5: Notoirement antisémite. Et donc, on voit, d'après ce que raconte Mediapart, que Jordan Bardella pouvait suivre ce que faisait Alain Soral à l'époque. C'est évidemment ce soir un gros, gros problème pour le Rassemblement national, puisque l'antisémitisme, c'était quand même ce qu'il voulait s'affirmer comme étant un parti qui en avait fini, justement, avec les oripeaux de l'antisémitisme. Il faut rappeler que Jordan Bardella, le premier dirigeant du Rassemblement national qui est allé en Israël, c'était en 2025. Et donc, c'était quelque chose qui était censé appartenir au passé. Et je ne sais pas si on va entendre la réaction de Marine Le Pen, mais on entend qu'elle est absolument sidérée, en colère et sidérée. Et pour elle, ça ne peut pas exister. Parce que c'est vrai que ça remet en cause tout ce que construit Marine Le Pen avec son dauphin Jordan Bardella, qui est promis au poste de Premier ministre si elle devait gagner, et remis en cause. Parce que là, c'est vraiment des accusations qui font vraiment beaucoup de mal au Rassemblement national.
2: On va entendre Jordan Bardella. Avant cela, Stéphane Vernet, effectivement, il y a aussi ce que disait Aurélie Herbemont. Il y a un contexte, on pourrait dire, je ne relativise évidemment pas du tout ces propos qui, s'ils sont confirmés, sont très graves, mais il y a le côté 17 ans, là, un peu peut-être intoxiqué avec des vidéos YouTube qui, à cette époque-là, tournent beaucoup. Voilà, enfin, est-ce qu'il n'y a pas aussi cette possibilité-là, même si, bien évidemment, si les propos ont été prononcés, ils l'ont été.
6: Alors, le Jordan Bardella lui conteste en disant « j'ai jamais tenu des propos comme cela », etc.
2: Donc, Mediapart maintient ses affirmations.
6: Oui, alors le truc, si vous voulez, c'est que de toute façon, c'est un coup dur extrêmement fort pour le Rassemblement National, parce que qu'il ait tenu ou pas ces propos-là, Jordan Bardella, l'histoire qui nous est présentée est parfaitement crédible. Ce que je veux dire par là, si vous voulez, c'est que souvenez-vous du nombre d'élections, qu'elles soient locales ou nationales, au cours desquelles on s'est rendu compte que des candidats ou des militants du Rassemblement national qui se présentaient au suffrage avaient tenu des propos ou avaient eu des gestes déplacés ou des attitudes parfaitement scandaleuses, etc., dans un passé plus ou moins récent, qui ont amené le parti à se séparer de ces personnes-là. On peut aussi imaginer, enfin, il est crédible que Jordan Bardella ait lui-même été, se soit rendu coupable, entre guillemets, de ce type de comportement par le passé. C'est crédible, c'est recevable. Ce qui fait que l'histoire, en fait, qu'elle soit, que ce soit vrai ou pas, moi je ne sais pas ce que donnera, s'il y a plainte, enquête, etc. Enfin, faut voir, mais si vous voulez, il est tout à fait plausible qu'un Jordan Bardella, 17 ans, militant du Rassemblement national, ait ce type de propos et ce type d'attitude. Après, c'était il y a plus de 10 ans. Moi, ce que j'entends, c'est que vous disiez qu'il y avait une élue écologiste
2: ce soir, effectivement, qui
6: saisir au parquet.
2: Ça envoyait un courrier au procureur de la République de Paris.
6: Ça va être un peu compliqué, parce que si les éléments dont dispose Mediapart, ce sont des mails ou des messages privés, en fait, on est dans de l'ordre de la correspondance, en fait. Donc, voilà, je pense que d'un point de vue
2: pardonnez-moi, c'est intéressant ce point, on n'est pas dans la même configuration que si par exemple les propos avaient été tenus sur un blog, sur un forum, sur Twitter, sur Facebook.
6: En fait, il y a le secret de la correspondance normalement qui s'applique, donc si vous voulez, à partir du moment où c'est...
2: Là, le sujet il devient politique par conséquent.
6: Ah mais plus là, c'est tout est sur la place publique, ça tourne, etc. Et effectivement, ça va avoir beaucoup d'impact. Je pense que ça va avoir beaucoup d'impact. Qu'il ait tenu ou pas ses propos, ça va avoir beaucoup d'impact. Et je comprends la colère, la sidération de Marine Le Pen, le fait qu'elle ne veuille pas entendre parler de cette histoire, en fait, parce qu'elle dit « moi, j'en parlerai même pas avec Jordan Bardella, c'est hors de propos, c'est inconcevable pour moi ».
2: Mais attendez,
6: à l'époque, elle connaissait pas Jordan Bardella, en fait.
2: Ce qu'on va faire, c'est qu'on va écouter Marine Le Pen, justement. Elle réagissait donc tout à l'heure, pas du tout de façon prévue, de façon impromptue. Elle était au salon du bâtiment Batimat, et voilà la candidate contrainte de réagir et de ne consacrer son petit point presse qu'à ça.
7: Le peu que m'a dit madame me paraît tellement, totalement dingue, que je suis absolument convaincue qu'une action en diffamation va être introduite dans les minutes qui ont suivi cette folie pure. Je n'ai aucune confiance dans Mediapart. Je pense qu'il y a des manières de se faire ou de manipuler les gens. Ce que vous me dites, je n'y crois pas. Voilà, je n'y crois pas du tout. Je ne peux pas être plus clair que ça. Je n'y crois pas du tout.
2: Ajoutons que Marine Le Pen a également utilisé le terme de dinguerie qui peut vouloir dire enfin quelque chose qui est très très très surprenant. Aurélie Herbemont, est-ce que là vous jugez que Marine Le Pen est sérieusement ébranlée, ou est-ce que finalement bon, ça reste une politique qui garde quand même son sang-froid en toute en toutes circonstances.
5: On voit qu'elle est en colère, qu'elle est sidérée et qu'elle ne veut pas y croire. Effectivement, tout le vocabulaire employé par Marine Le Pen cet après-midi, j'y crois pas, c'est de la folie pure, c'est une dinguerie, ça me paraît délirant. Mais il faut bien se rendre compte de ce que ça veut dire si... Ce que porte Mediapart à la connaissance du public est avéré et qui sait s'il y a des preuves, je ne sais pas, des captures d'écran qui finissent par sortir. Marine Le Pen, elle a exclu son père, Jean-Marie Le Pen, du Rassemblement National parce qu'il avait renouvelé avec, disons, des provocations antisémites. Donc forcément, ce serait compliqué si le patron actuel du Rassemblement National se livrait, même dans son jeune passé de militant, à ce genre de provocation, de clichés absolument abjects et vraiment antisémites. Vraiment, il y a tous les codes de l'antisémitisme et puis du complotisme. Il y a tout dans tous les propos de Jordan Bardella qui sont prétendument exhumés par Mediapart. Et normalement, le Rassemblement National a une doctrine. On en parlait tout à l'heure des brebis galeuses. Normalement, c'est l'exclusion directe. Dès que quelqu'un est pris en défaut d'avoir eu des propos antisémites, racistes, homophobe, qui sait, il y a souvent plusieurs catégories de cas, qu'ils soient 10 ou 50 ou 60, ils sont exclus du Rassemblement National. Donc on se rend compte que pour Marine Le Pen, il y a une espèce de sol qui se dérobe sous ses pieds. Si jamais cette affaire se poursuit, c'est très très compliqué pour Marine Le Pen.
2: Ça veut dire, Alexandra Schwarzbrod, que évidemment on reste très prudent, que ce soit sur ces révélations, que ce soit sur les conséquences, etc., mais que potentiellement, si est appliquée la même logique que celle qui a prévalu dans d'autres cas, Jordan Bardella pourrait être exclu du parti qu'il préside. Enfin, ça paraît complètement invraisemblable.
4: Oui, absolument. Et ce serait dévastateur pour le Rassemblement National, parce que je rappelle quel était le rôle de Jordan Bardella. Hein. Jordan Bardella, il y a encore quelques mois, il était promis à un avenir présidentiel. C'était lui qui était le relais avec notamment le patronat. Qu'il a reçu, les patrons étaient plutôt bien intentionnés vis-à-vis de Jordan Bardella,
2: ce qui n'était pas le cas de Marine Le Pen.
4: Plus qu'avec Marine Le Pen. Et certains, beaucoup, ont été déçus, et d'ailleurs ne l'ont pas caché, que ce soit finalement Marine Le Pen qui se présente à l'Élysée. Donc c'est pour lui, c'est pour le parti, ça serait un vrai problème. Je rappelle quand même que Mediapart, on peut en penser ce qu'on veut, mais c'est rare qu'ils se plantent. Hein. Ils se sont quand même rarement plantés quand ils sortent des infos. En général, c'est béton. Et c'est pas la première mauvaise nouvelle qu'encaisse Jordan Bardella en cette rentrée politique. Hein. Il a pris pas mal de coups sur la tête, notamment l'envie de Marine Le Pen de rebalancer dans le circuit Marion Maréchal, qui est une grande ennemie de Jordan Bardella. Donc là, en ce moment, et on sait que les règlements de compte au sein du RN... ils sont fréquents. Hein. C'est un parti où on ne cesse de se tirer dans les pattes, de se tuer. Et là, on voit bien qu'il y a une sorte de règlement de compte qui est lancé.
2: Pour vous, voilà. Évidemment, on n'a pas d'informations sur les sources de Mediapart, mais ça vient évidemment de quelque part. Stéphane Vernet.
6: Ça vient, mais l'hypothèse évoquée par Alexandra Schwarzbrod est parfaitement plausible, elle aussi. C'est-à-dire qu'on peut très bien imaginer que tout ça part d'un règlement de compte interne. Et que au départ, enfin voilà, il faut savoir d'où viennent les messages, qui avait stocké les messages, qui les avait par devers soi et les a fait fuiter. C'est si ces messages effectivement sont des vrais messages avérés, etc. Et à un moment, il y a quand même quelqu'un qui les met dans le système, qui les communique, qui les fait.
2: Oui, les journalistes ont des sources et ces sources, elles existent. Oui.
6: Il est très possible que ces fuites entre guillemets soient organisées par des gens qui voulaient faire tomber Jordan Bardella. C'est une constante au sein du Rassemblement National. Ils n'arrêtent pas de se bouffer le nez entre eux. Donc, en fait, ce sont leurs meilleurs ennemis. Donc, si vous voulez, on peut très bien imaginer que ces choses-là partent de l'interne. Par contre, la déflagration, elle va aller bien au-delà de Jordan
2: Bardella. Évidemment très prudent, parce que là, nous sommes dans la conjecture, bien évidemment, que ce soit sur d'où viennent ces informations, ce qu'elles sont et ce vers quoi elles amènent. Aurélie Arbebon, qu'est-ce que ça vous inspire, ce qui vient d'être dit ?
5: Ce qui est vrai, c'est que... on peut se dire, sans chercher les sources de Mediapart, que potentiellement ça vient de gens qui ont milité avec Jordan Bardella. Sauf que c'est extrêmement dangereux si c'est bien ça, parce que la déflagration va aller bien au-delà de Jordan Bardella. Mais il faut savoir qu'il y a quand même cette une espèce de, pas de psychose, le mot est un peu trop fort, mais de chasse aux sorcières un peu ces dernières semaines au Rassemblement National, puisque si vous avez un peu lu la presse, notamment un excellent article de Libération il y a quelques semaines, il y avait aussi des gens en interne au Rassemblement National qui s'épanchaient sur le goût du luxe de Jordan Bardella, sur son attrait pour la jet set depuis qu'il est en couple avec la princesse Maria Carolina de Bourbon. Donc on sentait, et donc au RN, ils ont dit, il faut que tout le monde, je caricature à peine, arrête un petit peu de bavasser auprès des médias, parce que forcément, bah, ça entachait l'image de Jordan Bardella, ça montrait qu'il n'y avait pas une très bonne ambiance au sein du Rassemblement National. Sauf que là, on change de dimension, parce que si vraiment ça vient bien de l'interne, ça ne fait pas du mal qu'à Jordan Bardella, puisque Marine Le Pen justement voulait se présenter toutes ces dernières années comme meilleur rempart à contre l'antisémitisme.
2: Allez, on continue avec, comme chaque soir, les informés qui vous font prendre un temps d'avance, et on reste avec vous, tiens Aurélie. Là aussi il y a des règlements de compte, ça peut arriver au sein du Parti Socialiste et de la gauche social-démocrate. Vous vouliez nous parler du prochain débat de cette primaire, justement, social-démocrate.
5: La primaire du pôle social-démocrate, effectivement, nouveau débat jeudi soir, ça sera sur France 2, là aussi encore une chaîne concurrente, mais qui fait partie de la maison. Et France Inter. Je fais la promo de toutes les chaînes ce soir, c'est très œcuménique.
2: Vous écoutez, vous regardez France Info, on vous prévient quand même.
5: Et aussi sur France Inter, ce sera donc le deuxième débat. Il y en avait eu un premier donc la semaine dernière sur LCI, que certains cadres du PS qualifiaient d'échauffement, puisque là, jeudi soir, eh bien, ce sera sur une chaîne généraliste en prime time, donc potentiellement la possibilité de toucher davantage de téléspectateurs et pourquoi pas d'électeurs, puisque les socialistes aimeraient bien faire participer, faire inscrire plus de Français que les simples militants du Parti Socialiste ou de Place Publique. D'ailleurs, le débat sur LCI, il y avait un petit effet. Le lendemain, il y a eu 1300 inscrits en plus sur la plateforme. C'était 700 la veille, donc il y a un petit effet curiosité avec la télé.
2: Pardonnez-moi, mais 1300, c'est modeste,
5: mais sachant que j'allais vous dire, l'objectif des organisateurs, c'est d'arriver à 90 000 votants. Alors dans l'absolu, on peut se dire, oui, c'est pas mal. Je vais juste rappeler ce chiffre qui sera peut-être perçu comme un peu cruel. La primaire de 2011, donc qui va, elle, envoyer François Hollande à l'Élysée, c'était plus de 2 millions et demi de votants à la primaire. Donc là, les ambitions sont assez mesurées.
2: Stéphane Vernet, il y a une personne qui répète tout le temps que la primaire de 2011, c'était 2 millions de votants. C'est François Hollande qui se demande comment il regarde ça, l'ancien président.
8: Ah bah voilà, moi je pense qu'il a sorti le pop-corn et puis il profite. La stratégie de François Hollande, c'est il mise sur un échec de cette primaire, tout simplement en fait. Lui, ce qu'il se dit, c'est que le candidat qui sortira, qui sera désigné, en fait n'aura pas l'assise suffisante pour s'imposer dans la campagne, monter dans les sondages. Et il attend cet échec pour pouvoir se présenter comme le recours. Voilà. Et le fait qu'il y ait très peu, parce que potentiellement il y aura très peu de votants à cette primaire, fait partie des éléments qui vont dans son sens.
2: Et juste un mot, Aurélie, en plus, pour ceux qui ne suivent pas forcément ça tous les jours, on n'est pas non plus dans un débat complètement apaisé ces derniers temps. Je crois notamment du côté de Ségolène Royal.
5: Ségolène Royal, elle anime les débats, dirons-nous. Ce qui va être intéressant aussi à voir, c'est si, une fois de plus, jeudi soir, le grand absent fait tendre les débats, Jean-Luc Mélenchon, puisque c'est quand même ça. Alors, il y a eu des sujets de crispation auparavant, sur Gaza notamment, mais dès que vous parlez du rapport à LFI, là, vous pouvez être sûr que ça divise vraiment la salle en deux des socialistes. On verra, voilà. Donc, si jeudi soir, Jean-Luc Mélenchon est à nouveau le grand absent qui fait beaucoup parler.
2: Allez, je termine avec vous, Alexandra, et vous allez nous parler du prochain livre d'un auteur qui s'est déjà fait remarquer pour son livre sur Vladimir Poutine. C'est un livre qui a fait le tour du monde. Ce jeudi, Giuliano D'Ampoli sort un nouveau livre.
4: Voilà, celui que vous venez de parler, c'était Le Mage du Kremlin, qui était hallucinant, parce qu'il racontait avant la guerre en Ukraine tout ce qu'il y avait dans la tête de Vladimir Poutine et ce qui allait se passer. Et là, Giuliano D'Ampoli sort jeudi le fondateur. Le fondateur, c'est qui? C'est le fondateur d'une société de surveillance tentaculaire qui est née du 11 septembre, quand tout le monde s'est rendu compte que les Américains avaient des infos éparses sur ce qui allait se passer, mais rien qui avait pu les relier. Et lui, il décide de relier toutes les infos qui circulent dans le monde entier, et donc il contrôle le monde entier, et donc c'est le personnage principal de ce roman. C'est une charge contre, justement, on a parlé politique, des hommes et des femmes politiques, c'est une charge contre le personnel politique, mais hallucinante. Il les présente vraiment comme des pantins, comme des jouets, il les appelle les mouches à fruits, et pour pas employer un autre mot.
6: De façon polie.
4: Et voilà, très poli. Et il a des phrases absolument incroyables, comme « l'apocalypse, c'est comme le reste, elle se démocratise ». Voilà. Donc, ça raconte le monde dans lequel on est en train de basculer, et l'affaire Tillesson-Aurélien dans la rentrée littéraire, qui, vous savez, cet auteur dont on a vu qu'il avait utilisé l'IA pour écrire son roman, montre cette bascule. On est en train de basculer dans un autre univers, un univers où il va falloir, où l'intelligence artificielle va être omniprésente, et donc il va falloir composer avec tout ça, faire avec ou lutter contre, mais en tout cas, on entre dans une nouvelle ère, et ça, Giuliano D'Ampoli nous le raconte formidablement bien.
2: Juste parce qu'on ne sait jamais vraiment, c'est jamais complètement clair avec Giuliano D'Ampoli, c'est présenté comme un roman.
4: C'est un roman. C'est totalement...
2: Parce que Le Mage du Kremlin, c'est un roman, mais avec pas mal de faits réels dedans.
4: Absolument.
2: Aussi.
4: Absolument. Non, mais c'est exactement fait comme le Mage du Kremlin. Mm-hmm. C'est-à-dire que vous avez un narrateur, là, en l'occurrence, qui est un conseiller politique déchu, qui se fait enrôler par ce fameux fondateur de cette société tentaculaire et qui raconte les coulisses de cet homme. Et on voit bien que Giuliano D'Ampoli en profite pour raconter des tas d'échanges qu'il doit lui-même avoir avec tous les puissants de ce monde, puisque je rappelle que cet homme qui a été le conseiller politique de Matteo Renzi en Italie est maintenant conseiller de tout un tas d'entreprises outre son... Et donc, il a une matière phénoménale. Et cette matière, il l'a mise dans ce roman.
2: Bon, donc ça s'appelle Le Fondateur, et c'est chez Gallimard, crois. Merci beaucoup, Alexandra Schwarzbrod. Ça donne quand même assez envie de le lire, parce que c'est vrai que
4: samedi dans Libé.
2: Bah voilà, bah écoutez, d'ici samedi dans Libé, qu'est-ce qui nous attend demain, avant samedi?
4: Nous serons
2: mardi demain.
4: La une de demain, c'est sur la fonction publique, et nous avons une citation en une: je suis triste de finir ma carrière avec ce salaire.
2: Et oui, parce que demain, il y a donc cet appel à la grève au sein de la fonction publique, grève qui s'annonce déjà suivie, qu'on suivra évidemment sur France Info. Alexandra Schwarzbrod, merci, directrice adjointe de la rédaction de Libération. Aurélie Herbemont, chef adjointe du service politique de France Info, et Stéphane Vernet, rédacteur en chef délégué à Ouest France. Très bonne soirée avec nous. Les informés reviennent demain avec Agathe Lambray.
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1: Bonjour à toutes et bonjour à tous. Le soleil n'est pas encore levé, mais la rédaction de France Info, oui, tout comme vous, pour vous informer et décrypter l'actu de ce 29 septembre, pour vous dire aussi ce qui vous attend côté météo. Bonjour Christine Peña.
2: Bonjour à tous.
1: Une météo qui est en train de changer.
2: Oui, voilà, elle se réveille tout doucement. Hein. On a encore une petite journée estivale. Ce qu'on voit sur les radars ce matin, c'est qu'il pleut encore sur la Nouvelle-Aquitaine, mais ça va se calmer. On a des orages là, du côté de La Rochelle encore. Vers les Cévennes, en revanche, il pleuviote et là, ça va durer. Il y a du vent d'ailleurs dans le sud, le sud-est, qui souffle fort. Sur les sommets du Massif central, vers le Tarn également, il y a toujours ce vent sur les Cévennes. Les brouillards se sont formés autour de Caen, d'Abbeville. Là, ça va se lever et il fait très doux en ce moment. Hein. On a 16 à Lille, 17 à 18 en Ile-de-France, 18 à Quimper également, 19 à Clermont-Ferrand comme à Marseille, 20 degrés à Lyon, 22 à Angoulême, à Toulouse, à Perpignan, il fait encore 22 degrés et cet après-midi, on ira de 25 à 31 encore, 31 dans le sud-ouest.
1: Merci beaucoup Christine Peña pour ces prévisions. On vous retrouve dans une dizaine de minutes et merci à tous d'écouter France Info. Il est 5h. Et à la une de ce mardi, Jordan Bardella qui dépose plainte pour diffamation contre Mediapart. Le président du RN est accusé de propos antisémites quand il avait 17-18 ans. À la une aussi, les insoumis mis en cause par le ministre de l'Intérieur après des blocages de lycées qui ont dégénéré avec des débordements hier. Le gouvernement qui veut plus taxer les sociétés d'autoroutes et les aéroports dans son budget 2027. Et puis, 2 sur 2, Zinedine Zidane remporte son deuxième match comme sélectionneur des Bleus, victoire contre la Belgique. Le juif doit dominer les autres peuples, les écraser et les voler. Voilà des propos que Mediapart attribue au président du RN. Le média d'investigation hier a publié une enquête et affirme que Jordan Bardella a tenu des propos antisémites en 2013 dans des conversations privées. Des propos qu'il nie en bloc. Invité hier soir de la chaîne CNews, Jordan Bardella annonce une action en justice contre Mediapart et il dénonce un complot.
3: Ces propos sont parfaitement délirants. Ils ne sont pas les miens, pas plus qu'ils ne sont ceux du jeune adolescent de 17 ans que j'étais à l'époque, qui était adhérent du Front National, mais qui n'en était pas un militant, contrairement à ce qui est écrit par Mediapart. Je les conteste. J'ai évidemment missionné mon avocat qui a déposé une plainte en diffamation. Je pense qu'on est face à quelque chose d'extrêmement organisé et qui devait sortir dans l'hypothèse où j'étais candidat à l'élection présidentielle. Ça ressemble à une opération de barbouzerie.
1: Voilà pour cette réaction de Jordan Bardella sur la chaîne CNews. Marine Le Pen, elle aussi réagit. Personne ne peut croire, je cite, à cette dinguerie. Et puis, une réaction du gouvernement. Ses écrits, s'ils sont avérés, sont d'une immense gravité, dit la ministre chargée de la lutte contre les discriminations, Aurore Berger. Et puis, les appels à la démission se multiplient à gauche. À la une, également ce matin, la colère sociale avec ce mouvement de grève dans la fonction publique et cet appel à manifester des organisations syndicales pour réclamer une valorisation des salaires. 170 rassemblements sont prévus partout dans le pays. Mobilisation aussi des pompiers avec une manifestation à Paris pour réclamer plus de moyens après l'été que l'on vient de vivre, marqué par des incendies d'une ampleur inédite. Appel également au blocus devant les lycées. Il y en a déjà eu la semaine dernière. Il y en a eu hier. 27 ont été bloqués totalement selon le ministère de l'Éducation nationale, mais des actions ont été menées au total devant 180 établissements avec par endroit des incidents, des tirs de mortiers d'artifice, des jets de projectiles. Tout cela s'apparente à des violences urbaines, dit le ministre de l'Intérieur, qui annonce également l'interpellation de 164 personnes. 12 membres des forces de l'ordre ont été blessés selon Laurent Nunez. 8 personnels enseignants également. Une douzaine de lycéens se rajoutent à ce bilan des blessés. Et puis Laurent Nunez, le ministre, dénonce la participation d'élus insoumis à ces actions devant des lycées. Elle est qui s'impliquent beaucoup à leur côté, Élie Abergel, aux côtés des lycéens, avec évidemment 2027 en tête.
4: D'abord, il faut dire que les élus LFI sont souvent bien reçus. Hier matin, par exemple, Bali Bagayoko, le maire de Saint-Denis, devant un lycée bloqué, l'insoumis fait même chanter la Marseillaise. La semaine dernière, accueil de rockstar également pour le député insoumis Louis Boyard, devant un autre lycée. Les adversaires de LFI crient à l'instrumentalisation de la jeunesse. Le candidat macroniste à la présidentielle, Gabriel Attal, par exemple, parle de manipulation. Hors sujet, répond le député insoumis Paul Vannier.
5: Attention à ce regard paternaliste. Et si le gouvernement persiste à ne pas vouloir entendre le message des lycéens, il ne fera qu'aggraver la crise.
4: Sébastien Lecornu, lui, dénonce une surenchère irresponsable des insoumis. Pour Jean-Luc Mélenchon, en bonne dynamique dans les sondages, les jeunes et les quartiers populaires représentent un vivier de voix très important dans sa stratégie de conquête de l'Élysée. Ces blocus en banlieue parisienne et ailleurs sont donc une opportunité en or pour LFI.
1: Elia Bergel du service politique de France Info. Rachida Dati saura dans 4 mois si elle est condamnée et si oui, à quelle peine. Le jugement a été mis en délibéré hier soir au terme de son procès pour corruption et trafic d'influence au Parlement européen au profit de Renault Nissan. Le parquet national financier a requis 2 ans de prison ferme contre l'ancienne ministre et 5 ans d'inéligibilité avec exécution provisoire. Réquisition dénoncée par la maire du 7e arrondissement de la capitale qui a pris la parole, Yannick Falt. Une dernière fois à la barre.
6: 21h40, hier soir, Rachida Dati rejoint ses avocats après cette ultime prise de parole au terme d'une audience commencée près de 13 heures plus tôt. Pas un mot à la presse à la sortie. C'est au tribunal que l'ancienne ministre a réservé son ultime déclaration, au parquet national financier surtout. Émotion dans la voix, elle se tourne pour la première fois vers des procureurs ostensiblement ignorés jusque-là. Quelle condescendance, quel dénigrement lance-t-elle au ministère public ? Vous voulez me mettre à terre ? J'ai bien compris que ma réintégration dans la magistrature vous posait problème. Car au-delà des 2 ans de prison demandés, au-delà de l'inéligibilité qui pourra lui faire perdre son mandat de maire du 7e arrondissement de Paris, l'enjeu pour Rachida Dati est aussi son futur métier, elle qui a demandé à retrouver un poste de magistrate, le parquet ayant également requis l'exécution provisoire sur l'interdiction d'exercer toute fonction publique pendant 5 ans, même si le Conseil supérieur de la magistrature donne un feu vert à une affectation, c'est potentiellement un siège éjectable qui sera proposé à l'ancienne ministre de la Justice en attendant son jugement le 21 janvier.
1: Et Yannick Falt du service police-justice de France Info. Il est 5h06, le gouvernement toujours à la recherche de 54 milliards d'euros pour boucler son projet de budget pour 2027 et l'exécutif veut mettre les exploitants d'autoroutes et d'aéroports à contribution. Le gouvernement annonce qu'il va proposer d'alourdir la taxe que payent les plus grosses entreprises du secteur. Elle a été mise en place, cette taxe, à partir du projet de loi de 2024. Elle est destinée à financer les transports. Elle rapporte pour l'instant chaque année 600 millions d'euros à l'État, Louise Buyens. Et dans le prochain budget, s'il est adopté en l'État, eh bien les recettes vont donc augmenter.
7: La mesure doit rapporter presque 1,5 milliard d'euros par an à l'État, soit 800 millions de plus qu'actuellement. Cette taxe concerne les entreprises les plus rentables du secteur, Vinci ou FH pour les autoroutes, les aéroports de Paris, Nice, Marseille ou Toulouse. Le gouvernement propose de passer d'un taux actuellement fixe à 4,5% à un taux progressif qui pourra aller jusqu'à plus de 12%. Pour les automobilistes, ça ne pourra pas être répercuté sur le prix du péage parce qu'il est encadré. Le gouvernement promet qu'il y veillera. En revanche, la règle est différente pour les exploitants d'aéroports qui peuvent fixer librement leurs tarifs et donc potentiellement les augmenter en raison de l'alourdissement de la taxe. Les recettes supplémentaires vont permettre à l'État d'investir dans les transports, le réseau ferroviaire notamment, qui doit être largement modernisé.
1: Précision signée Louise Buyens sur France Info. Et puis toujours 100% de victoire pour Zinedine Zidane à la tête des Bleus. Après la Turquie vendredi dernier, l'équipe de France, désormais menée par son ex-gloire, s'est imposé hier soir à Bruxelles 1-0 face à la Belgique pour la 2e journée de la Ligue des Nations. Pour son 2e match en 4 jours, Zizou avait pourtant décidé de renouveler presque toute l'équipe et de lancer les jeunes, Nicolas Perronnet, et tout lui réussit jusqu'à présent. La lune de miel avec les Bleus continue.
8: Il a encore réussi son coup et cette fois en changeant quasiment tout. 9 joueurs, dont 4 nouveaux titulaires en bleu, comme le défenseur Andy Diouf.
9: C'est vrai qu'il y avait beaucoup de changements, mais très content de débuter comme ça.
8: Mais si le sans-faute continue, c'est surtout grâce à un habitué, un but de Michael Olise, à peine entré sur le terrain en toute fin de match, vécu par un Zidane déchaîné devant son banc jusqu'à frapper rageusement dans un ballon.
10: Il a fait une action exceptionnelle, donc voilà, j'avais envie de l'accompagner. Puis après, j'ai vu le ballon, là, j'ai dit, bon, je suis obligé de shooter dedans. Voilà, être un peu ridicule, mais c'est pas grave.
8: Aux premières loges, en tribune, Valentin, lui, n'a rien vu de ridicule.
11: On a vu toute la passion d'un gamin qui est presque sur le terrain, en fait.
8: Depuis, l'image fait le tour des réseaux. Et Zizou, l'unanimité, toujours plus, auprès des supporters comme Cyril.
12: C'est dur d'être objectif parce que, honnêtement, moi, l'équipe de France pourrait perdre 8-0. Du moment que c'est Zidane le coach, je m'en fiche. Il a un crédit.
8: La légende du foot français a même été applaudie par une partie du public belge.

0: De demain et surtout jeudi, nous avons alors d'abord sur le sud et le sud-est autour de la Méditerranée cet épisode assez pluvieux, orageux qui se met doucement en place, mais des pluies qui vont traverser le pays, la totalité des régions d'ailleurs, y compris les Alpes à partir de jeudi, surtout avec des orages qui devraient se multiplier, des températures qui baisseraient. Aujourd'hui, on est encore avec une journée exceptionnellement douce. Ce matin déjà, il fait doux, mais cet après-midi, on ira encore jusqu'à 31 dans le sud-ouest.
1: Merci beaucoup Christine Peña. Il est 5h10.
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1: Le pape, ça y est, a quitté la France. Il fait le bilan de sa visite de 4 jours dans notre pays dans son avion du retour qu'il a ramené au Vatican. On entendra le souverain pontife dans 10 minutes sur France Info. D'abord, Jordan Bardella qui porte plainte pour diffamation.
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1: Plainte contre Mediapart alors que le média d'investigation l'accuse dans un article publié hier d'avoir tenu des propos antisémites. Bonjour Hélène Terzian.
4: Bonjour, bonjour à tous.
1: Service politique de France Info. Alors il s'agit d'écrits qui datent de 2013 à 2015, des propos qui sont formellement donc contestés par Jordan Bardella qui dépose plainte contre le site d'investigation.
4: Oui, depuis ces révélations, Jordan Bardella nie en bloc, invoque des faux grossiers pour parler de ces conversations écrites, exhumées par Mediapart qui dit les avoir authentifiées. Parmi ces déclarations qui remontent à 2013 et attribuées à celui qui était alors militant du Front National, toutes les banques sont détenues par les juifs ou encore, je cite, le juif doit dominer les autres peuples, les écraser et les voler. Des propos qui témoignent aussi, d'après le site d'investigation, d'une fascination du jeune Jordan Bardella pour l'idéologue antisémite Alain Soral, mais aussi de son soutien à Dieudonné, l'humoriste déjà condamné à l'époque pour provocation à la haine. Après avoir immédiatement contesté ses écrits, le président du RN dénonçait hier sur CNews une opération de barbouzerie.
5: Ces propos orduriers relèvent du délire. Donc j'ai demandé évidemment à mon avocat d'intervenir parce qu'il y a manifestement une tentative de déstabiliser la campagne, comme par hasard à quelques mois d'une élection où nous sommes donnés en tête. Tout sera fait pour nous atteindre et tout sera fait pour déstabiliser la campagne.
4: Jordan Bardella qui se dit exemplaire et sans ambiguïté sur la question de la lutte contre l'antisémitisme. Le président du RN rappelant qu'il s'est rendu à Jérusalem en mars 2025, invité par le gouvernement israélien à intervenir à une conférence sur la lutte contre l'antisémitisme.
1: Et puis Hélène, Marine Le Pen a aussi immédiatement défendu Jordan Bardella.
4: Oui, celui qu'elle souhaite nommer à Matignon si elle était élue présidente. Marine Le Pen était hier en déplacement au salon du bâtiment lorsque Mediapart a révélé son enquête.
6: Ça me paraît totalement délirant, je vous le dis tout net. Je n'ai aucune confiance dans Mediapart. Je n'y crois pas. Du tout, je peux pas être plus clair que ça.
4: Marine Le Pen qui a carrément abrégé son point presse, agacée par les questions des journalistes à ce sujet. Aujourd'hui, grande favorite des sondages, la candidate du RN redoute peut-être de voir sa campagne parasitée par ces révélations. Elle qui mène une stratégie de dédiabolisation depuis qu'elle a repris les rênes du parti à son père, condamné à plusieurs reprises pour des propos antisémites. En novembre 2023, Jordan Bardella avait dit ne pas croire que le fondateur du Front National soit antisémite avant de reconnaître une maladresse.
1: Des précisions signées Hélène Terzian du service politique de France Info. Et tout à l'heure, nous aurons une autre réaction du Rassemblement National. C'est Laurent Jacobelli, député RN, porte-parole du parti, qui sera l'invité de Simon Le Baron à 7h10. Et puis hier soir sur France Info, c'est Yonatan Arfi qui était notre invité, le président du Conseil représentatif des institutions juives de France, invité à réagir donc à ces propos antisémites attribués par Mediapart à Jordan Bardella.
7: Oui, j'ai été stupéfait par la virulence de l'antisémitisme des propos attribués à Jordan Bardella. Si ces éléments sont authentiques, c'est effectivement des éléments extrêmement violents parce qu'ils ont recours à des préjugés antisémites les plus éculés, comme le rapport des Juifs à l'argent, le rapport des Juifs au pouvoir. C'est des préjugés qui ont toujours fait florès au sein d'une certaine extrême droite française et qu'on retrouve là, rapportés dans la bouche de Jordan Bardella.
8: Est-ce que vous doutez des dénégations du président aujourd'hui ?

0: du Rassemblement national.
1: Je n'ai pas d'éléments pour me prononcer sur l'authenticité des propos et j'imagine que la justice se prononcera rapidement sur le sujet si procédure judiciaire il y a, mais je me prononce sur la base des articles de presse qui font état de ces propos rapportés attribués à Jordan Bardella. C'est suffisamment grave pour qu'on puisse les commenter, notamment parce que le Rassemblement national a choisi d'entrer dans une stratégie de dédiabolisation qui passait notamment par une évolution de son image sur la question de l'antisémitisme. Je suis frappé de voir qu'on a donc pu, dans un parti se prétendant chantre de la lutte contre l'antisémitisme, eh bien, promouvoir, voir l'ascension d'un dirigeant qui avait eu de tels propos, visiblement.
0: Vous avez toujours cru, vous, à cette dédiabolisation? Vous avez rencontré Jordan Bardella?
1: Non, je n'ai jamais rencontré Jordan Bardella et le CRIF a toujours été très méfiant vis-à-vis de la tentative de dédiabolisation du Rassemblement national, parce que nous avons toujours considéré que dans le combat contre l'antisémitisme, l'arc républicain, dans son approche la plus stricte, hein, excluant les extrêmes, à la fois la France insoumise d'un côté, le Rassemblement national de l'autre, était la meilleure garantie dans ce combat. Donc je suis toujours très méfiant par rapport aux approches visant à instrumentaliser pour des raisons politiques la lutte contre l'antisémitisme. L'histoire ensuite fera son œuvre si elle doit le faire, mais en attendant, j'ai toujours eu cette distance-là.
0: Yonatan Arfi, est-ce que si ces propos sont avérés, il y a pour Jordan Bardella, je mets beaucoup de guillemets à ce que je dis, l'excuse de la jeunesse, ou est-ce que selon vous, il ne pourra pas rester à la tête du Rassemblement national ?
1: Vous savez, dans cette affaire, il y a deux délits d'une certaine manière. Il y a les propos tenus par Jordan Bardella lorsqu'il avait effectivement 18 ans, qui sont graves compte tenu notamment du fait qu'il avait déjà des responsabilités au sein du parti. Et puis, il y a ensuite les années de dissimulation. S'il avait fait un retour sur ces années-là, s'il avait été capable d'en dire quelque chose, de travailler sur ce sujet, sans doute les choses auraient pu être différentes. En l'état, il ne l'a jamais fait et il y a une forme, j'allais dire, d'hypocrisie à avoir eu ces propos-là par le passé et à aujourd'hui vouloir positionner le Rassemblement national en prétendument en pointe dans le combat contre l'antisémitisme. C'est aussi ça, cette hypocrisie-là, qu'il est important de dénoncer.
0: Donc vous doutez, hein, si je vous entends bien, Yonatan Arfi, du fait que Jordan Bardella dise aujourd'hui ses propos ne sont pas les miens, qu'il porte plainte en diffamation et il estime qu'on veut l'abattre politiquement et que Mediapart est à la tête de cette opération.
1: Là encore, je n'ai pas ouais. d'éléments en ma possession pour pouvoir me prononcer de manière certaine. Ce que je constate en revanche, c'est que le Rassemblement national continue à être le parti refuge des identitaires, continue à être le parti refuge de ceux qui sont les chantres de l'idéologie d'Alain Soral, par exemple. Et on ne peut pas être à la fois le parti des identitaires et de l'autre côté un parti qui prétend lutter contre l'antisémitisme. Donc de toute façon, il y a une clarification à mener sur ce sujet-là pour le Rassemblement national et cette affaire, quelque part, en est une illustration supplémentaire.
2: Le président du Conseil représentatif des institutions juives de France, Yonatan Arfi, président du CRIF, donc, qui était l'invité de France Info. Il répondait aux questions de Julien Langlais après ses propos attribués par Mediapart à Jordan Bardella entre 2013 et 2015, des propos antisémites que le président du RN nie en bloc. Dans un instant, le pape qui fait le bilan de son passage en France dans l'avion qu'il a ramené hier soir au Vatican. On entendra le souverain pontife dans une minute.
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2: Bonjour Maureen Suignard.
4: Bonjour.
2: D'abord, à 5h19 avec vous, c'est l'heure d'un tour complet de l'actualité et à la une, le mouvement lycéen qui prend de l'ampleur.
4: Le fonctionnement de dizaines d'établissements perturbés hier, surtout en Île-de-France. Des lycéens se mobilisent pour dénoncer des classes surchargées et l'absence de certains professeurs. Ces rassemblements ont parfois dégénéré. Le ministre de l'Intérieur dénonce des violences urbaines et accuse certains élus de la France insoumise de surenchères irresponsables. Le RN continue d'être le parti refusé refuge des identitaires, dénonce sur France Info le président du Conseil représentatif des institutions juives de France. Mediapart a publié une enquête hier attribuant des messages antisémites à Jordan Bardella datant de 2013. Le président du Rassemblement National annonce porter plainte en diffamation et dénonce une tentative pour déstabiliser la campagne du RN. Pour Marco Rubio, le chef de la diplomatie américaine, un acteur étranger est clairement impliqué dans le projet d'attaque contre une base américaine en Angleterre. 5 Britanniques ont été arrêtés dimanche, soupçonnés de préparer un acte terroriste. Ils ont été remis en liberté sous caution hier. Et puis 2 matchs de victoire en Ligue des Nations de football. Les Bleus s'imposent en Belgique hier, 1-0 grâce à Michael Olise en fin de match.
2: Après sa messe géante, place de la Concorde à Paris, son passage à Notre-Dame, à Lourdes, à Metz hier, eh bien Léon XIV est rentré la nuit dernière au Vatican. Bonjour Bruno Duvic.
3: Bonjour.
2: Correspondant à Rome de France Info, vous avez suivi ces 4 jours de voyage du souverain pontife en France et vous étiez dans l'avion du retour et comme le veut la tradition, le pape y a donné une conférence de presse dans laquelle il est revenu sur ces 4 jours de visite.
5: Ces 4 jours ont été intenses, dit Léon XIV en préambule, et il ajoute.
6: Je me suis senti béni d'avoir le privilège de visiter la France et d'encourager en particulier ces jeunes qui, à l'évidence, sont en recherche de quelque chose. C'était très net lors de la soirée au Stade de France où 80 000 jeunes venus de tout le pays se sont rassemblés.
5: Reconnaît-il que les violences sexuelles au sein de l'Église ont un caractère systémique, propos que lui ont prêté les victimes qu'il a rencontrées en privé? Pas vraiment. Dans certaines organisations catholiques, cela a pu avoir un caractère systémique, mais...
6: Les abus sont d'abord une question d'individus, mais quand cela se passe au sein de l'Église, cela prend une autre dimension parce que la foi des victimes est profondément blessée et même parfois détruite. Donc il y a une responsabilité particulière de l'Église dans l'accompagnement des victimes et leur recherche de réparation.
5: Cette déclaration de retour de France décevra probablement les associations de défense des victimes.
2: Et Bruno, Léon XIV a aussi été interrogé sur ses attaques répétées contre la loi sur la fin de vie.
5: La défense de la vie fut un thème central de ce voyage. Pour Léon, cela veut dire non à la guerre, thème en particulier de sa dernière journée à Metz, mais aussi non à la loi, aux lois dans divers pays qui légalisent le suicide assisté, voire l'euthanasie. Ce qui est légal n'est pas nécessairement moral, a-t-il notamment déclaré pendant le voyage. A-t-il porté atteinte à la laïcité, franchi la ligne rouge ?
6: Je ne l'ai pas franchi. Quand l'Église affirme qu'il faut défendre la vie, nous n'entrons pas en politique. Nous appliquons l'Évangile à la vie des gens. Si ça, c'est de la politique, alors j'en ai fait, mais je ne voulais pas m'immiscer dans la vie politique française. Juste enseigner ce que l'Église croit profondément.
5: Prochain voyage en novembre, Uruguay, Argentine et Pérou.
2: Merci beaucoup Bruno Duvic, correspondant à Rome de France Info. C'est vous qui nous avez fait vivre ce voyage papal en France. Ces 4 derniers jours à 5h23 sur France Info. C'est l'heure du monde d'Élodie Suigo.
7: Bonjour Favoto.
8: Bonjour.
7: Vous êtes un mouvement à vous toute seule, quelque chose qui ne tient jamais tout à fait en place. Une énergie, une façon d'entrer dans l'espace et de l'habiter immédiatement. Très jeune, vous avez connu les kilomètres pour aller vous entraîner, les compétitions, l'exigence, les heures de travail jusqu'à devenir championne de France junior de danse latine à 15 ans. Et puis à 18 ans, alors que la danse avait pris presque toute la place, vous avez voulu tout arrêter. Mais le mouvement vous a rattrapé. Il y a eu Paris, la télévision, Dany Briand, puis Danse avec les stars. Aujourd'hui, un autre mouvement commence. Vous allez monter sur la scène du théâtre du 13e art à Paris, du 8 octobre au 8 novembre prochain, avant de partir en tournée dans toute la France avec Romain Guillermic et votre compagnie Same But Different. Votre premier spectacle s'appelle Let's Go, 9 danseuses et danseurs, 9 identités, des différences qui deviennent une force et cette idée que la danse peut devenir un langage totalement viscéral. Alors Favoto, qu'est-ce que votre corps sait dire que vous n'avez jamais réussi à dire avec des mots ?
8: Ce qu'il y a encore à dire en tout cas, c'est tout un vocabulaire aussi de soliste par exemple, mais dans un collectif. Chose que j'ai pas encore faite et dans laquelle on m'a pas encore vue, donc ça c'est hyper intéressant. Ta danse, elle grandit et mûrit aussi à chaque âge, donc je crois que c'est une source infinie quoi.
7: Vous avez connu très jeune la danse de compétition où il faut être meilleur que l'autre. Est-ce que votre rapport à la danse s'est déplacé au fil des années de la performance vers l'humain.
8: Je crois que j'ai toujours été profondément humaine, moi. Typiquement, la compétition, elle a été fabuleuse quand j'étais plus jeune parce que je ne conscientisais pas encore. Mais arrivé très vite à mes 18 ans, voilà, ça manquait justement d'humain. Donc moi, je me suis très très vite tournée sur le ressenti que ça pouvait me procurer. Et aujourd'hui, il y a quand même cette chose de mise en scène qu'on a avec Romain. On cherche à mettre en valeur les autres.
7: C'est une grande histoire familiale, hein, tout ça. Avec un grand-père qui était au milieu.
8: Qui était un stit.
7: Qui vous donnait des cours, hein, qui vous donnait un temps à la classe, quoi, tout simplement. Ouais. Vous vous entraînez énormément. Et à 16 ans, vous partez à Toulouse pour suivre votre partenaire de danse avant de quitter rapidement le lycée. Est-ce qu'on peut désirer quelque chose si fort, si jeune, qu'on accepte finalement de sacrifier une partie de son adolescence sans même avoir l'impression de la sacrifier?
8: Pour moi, c'est même pas des sacrifices, c'était en fait une nécessité de... Je savais que je voulais progresser. Je sais pas pourquoi, parce que je pense que j'avais tellement de choses à dire aussi pour plein de raisons. Ça a toujours été ultra naturel de danser. Et je pense que la danse a toujours fait partie de ma vie, et fort heureusement. C'est-à-dire que ça a été toujours un espèce de moyen d'expression à chaque âge.
7: Et puis à un moment donné, il y a un craquage. Vous vous dites, je veux plus danser.
8: Ouais.
7: Comment on fait pour se dire, je ne vais plus faire ce pour quoi je suis faite?
8: Il y avait vraiment ce côté où du coup, c'était vraiment une vraie rupture. C'est-à-dire que vraiment, je n'avais plus envie de danser. J'avais envie d'avoir une vie un peu plus normale. J'avais envie d'avoir des copains. J'avais envie de poser mes valises. Et c'est là où après, j'ai découvert la télé, etc. etc. Enfin, en tout cas, le côté beaucoup plus ouvert de la danse, parce que c'est de la compétition. En tout cas, c'est la compétition qui ne me plaisait pas. Après, la danse en soi, elle me plaisait toujours autant, mais non, après, ça m'a bien redirigé. Les choses sont très bien faites.
7: Effectivement, la télévision va être une clé, hein. Vous êtes devenu un personnage incontournable. Vous avez dit que cette émission vous avait fait devenir une femme dans votre métier. Et puis un jour, vous regardez danser Romain Guillermic pour raconter ce qui vous frappe chez lui. Vous employez des mots qui pourraient presque vous définir vous-même. Différent, habité, vivant. Est-ce qu'on tombe aussi amoureux de quelqu'un parce qu'on reconnaît dans son corps quelque chose que l'on porte soi-même, alors?
8: C'est fort possible. En tout cas, on a la même énergie. Donc oui, moi, en fait, c'est des espèces de bêtes sauvages, quoi. Tout le monde ne l'est pas, mais c'est vrai que quand on s'est croisés, moi, je me suis tout de suite arrêtée. Parce que c'est pas non plus courant d'avoir des énergies comme ça. Pas énervées, mais en tout cas énergiques et explosives.
7: Let's go, c'est ça. C'est la nouvelle Fovoto, justement.
8: Let's go, en fait, c'est surtout en fait des individualités qui sont sur un même terrain de jeu. Donc en fait, il y a vraiment 8 énergies, 9 énergies très différentes, mais voilà, qui se retrouvent sur un même corps. Et en tout cas, moi, dans ce spectacle-là, et ce qui est super, c'est que je suis en soliste aussi. C'est la première fois où, entre guillemets, je peux m'exprimer seule dans un groupe. Pour moi, c'est un cri de liberté, c'est de l'énergie. C'est un cri, en tout cas, ouais.
7: Vous posez la question de savoir s'il n'y avait pas une forme de colère.
8: Bah si, mais c'est ça qui est super. C'est-à-dire que c'est des grands cris intérieurs, tout ça. Mais c'est génial. C'est-à-dire que du coup, après, tu deviens un peu plus calme. L'expression de la danse, pour moi, elle est colère, elle est douceur, elle est tout ça, en fait.
7: Vous avez commencé à danser toute petite. Aujourd'hui, vous montez sur scène dans Let's Go avec l'homme que vous aimez, devenu le père de votre enfant. Si la petite fauve pouvait voir cette femme-là entrer en scène, qu'est-ce que vous aimeriez qu'elle comprenne du chemin parcouru?
8: En tout cas, je crois que ce que je peux dire, c'est que ne jamais perdre l'amusement. Ne jamais perdre l'âme d'enfant. Toujours partir, en tout cas, même vivre et danser avec ce cœur d'enfant curieux et joyeux. Et je crois que c'est très important, ça. Et c'est ce que je retrouve, moi, en tout cas, dans l'expérience de Let's Go. C'est quelque chose de très joyeux.
7: Merci beaucoup, Fovoto, d'être passé dans le monde Élodie sur France Info. Je rappelle que vous serez sur la scène du théâtre du 13e art. Donc, ce sera du 8 octobre au 8 novembre avec Romain Guillermic, évidemment. Et les 8 danseurs et danseuses, hein, de votre compagnie Same But Different pour Let's Go avant de partir en tournée dans toute la France. Merci beaucoup.
8: Merci beaucoup.
2: Fovoto, invité du monde d'Élodie Suigo sur France Info. 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À 5h27, on jette un coup d'œil à la météo de ce mardi.
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2: Et c'est avec vous, Christine Peña, un temps encore chaud et bien ensoleillé.
9: Oui, chaud, doux d'ailleurs ce matin. Il fait 19 à Bordeaux, à Lyon, à Clermont-Ferrand, 19 degrés en ce moment. On a 20 du côté de Toulon comme à Baba.
2: À Yo-Yo. C'est de retour, ça faisait longtemps.
9: 22 à Toulouse ce matin, il fait 17 du côté de Paris comme à Lille. Alors, les températures cet après-midi vont de nouveau grimper. C'est une masse d'air exceptionnellement chaude, hein, de 26 à 31 degrés cet après-midi un petit peu partout. On aura encore 29 degrés de prévu à Paris dans la capitale.
2: Et qu'est-ce qui nous attend pour la suite alors ?
9: Eh bien, il nous attend que les nuages vont devenir de plus en plus nombreux, les pluies également. Nous avons un épisode méditerranéen qui se met doucement en place. Là, aujourd'hui, il pleuviote un petit peu sur les Cévennes, mais toute la journée. Les pluies vont se renforcer en fin de journée. Nous avons des orages de prévus vers les Pyrénées-Orientales, par exemple. Et puis du vent également qui va souffler extrêmement fort, de plus en plus fort. Cet épisode se déroulera plutôt demain et après-demain. Dans le même temps, des orages vont se multiplier un petit peu partout sur toutes les régions. Et puis ensuite, nous avons le calme qui devrait revenir pour que nous puissions passer certainement un week-end de nouveau sous le soleil avec une masse d'air un peu moins chaude.
2: Merci beaucoup Christine Peña. Au programme, d'ici 6h sur France Info, la victoire des Bleus, c'était hier soir face à la Belgique en Ligue des Nations de football. Deuxième victoire en deux matchs pour l'équipe de France version Zizou. À venir aussi, ces automobilistes qui roulent au rouge, c'est le surnom du gazole normalement réservé aux agriculteurs ou aux BTP. Alors c'est illégal, mais face au prix de l'énergie qui s'envole dans les stations-service, beaucoup d'automobilistes n'ont pas le droit, mais ils prennent le gauche, ils bravent l'interdit. Ce sera le choix de France Info d'abord à 5h30. Voilà un nouveau journal.
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2: Et à la une, Jordan Bardella qui dénonce, je cite, « des faux grossiers ». Le président du Rassemblement National nie les propos que lui attribue Mediapart dans une longue enquête publiée hier. Le média d'investigation accuse Jordan Bardella d'écrits antisémites alors qu'il venait d'adhérer au Front National, c'était il y a plus de 10 ans. Il annonce avoir demandé à son avocat de porter plainte pour diffamation, maître David Dassa-Ledeste.
11: Évidemment que ce sont des faux grossiers dans la mesure où Jordan Bardella est quand même mieux placé pour savoir qu'il n'a pas écrit les textes et les propos qu'on lui prête. Tout le temps la manipulation en fait dans cette affaire. Et on fait un peu de recherche, on voit bien que certains des pires propos qu'on lui prête ont été tenus par des influenceurs proches de la mouvance, on va dire, soralienne. Donc ce n'est pas les propos tenus par Jordan Bardella qui ont été publiés ici. C'est très malveillant. Vous savez, regardons un peu en arrière de quelques semaines ou quelques mois. Il a été lasérisé de tous les côtés, Jordan Bardella, si j'ose dire, parce qu'il était pressenti comme celui pouvant remplacer Marine Le Pen si celle-ci était empêchée. Il a fait notamment l'objet d'un complément d'enquête. On n'a rien trouvé à son sujet de ce côté-là. On n'a rien trouvé. Et aujourd'hui, comme par magie, ça apparaît. Donc on peut effectivement s'interroger sur l'agenda en fait, des uns et des autres. C'est une arme de destruction massive politiquement, ce genre d'imputation. Il encaisse et il prépare sa riposte. Mais il est serein dans le sens où il n'a absolument rien à trop brosser de ce côté-là.
2: Et maître David Dassa-Ledeste, l'avocat de Jordan Bardella sur France Info. À la une également ce matin, le dispositif policier qui sera renouvelé, reconduit à l'identique aujourd'hui pour faire face à des blocages qui sont organisés devant des lycées. Ils ont lieu depuis vendredi dernier et encore hier. Il y avait 27 établissements totalement bloqués et 180 établissements devant lesquels il y a eu des actions menées avec par endroit des débordements en Ile-de-France, notamment avec des tirs de mortiers d'artifice, des poubelles incendiées, des jets de projectiles. Le ministre de l'Intérieur a fait un bilan de cette journée hier. Laurent Nunez annonce l'interpellation de 164 personnes et il se montre très ferme, Margot Steve.
12: Oui, à chaque fois qu'il y aura des blocages ou des débordements, les forces de sécurité interviendront, prévient Laurent Nunez.
13: On ne peut pas tolérer les dégradations, on ne peut pas tolérer les violences à l'endroit des forces de sécurité intérieure. Et chaque fois qu'il y a eu des interventions, elles étaient justifiées par des dégradations, des atteintes aux forces de sécurité intérieure, voire au personnel enseignant.
12: Des personnels dont 8 ont été blessés hier, 12 forces de l'ordre également, ainsi qu'une douzaine de lycéens. Des débordements qui sont le signe pour Laurent Nunez que ces mouvements n'ont rien d'une simple manifestation.
13: On a été confronté sur de nombreux établissements, en réalité, à des actions qui ne sont pas des actions revendicatives. Ça s'apparentait beaucoup plus à des violences urbaines, avec un certain nombre d'individus qui étaient cagoulés, équipés de mortiers, équipés de projectiles, qui voulaient manifestement des coudes avec les forces de sécurité intérieure.
12: Le ministre, sur une ligne très politique, a aussi dénoncé la participation de certains élus de la France insoumise à ces manifestations. Un comportement irresponsable, a attaqué Laurent Nunez. Le ministre qui a défendu les forces de l'ordre malgré des accusations de de violences policières sur certains lycéens. Dans le Val-d'Oise notamment, un policier a tiré ce qui ressemble à une grenade de gaz lacrymogène au visage d'un jeune manifestant. L'IGPN, la police des polices, a été saisie.
2: Et les précisions de Margot Steve du service police-justice de France Info. Aujourd'hui, c'est une nouvelle journée de mobilisation avec cet appel à la grève dans la fonction publique qui aura des répercussions, par exemple, dans les aéroports. La Direction générale de l'aviation civile a demandé à l'aéroport Paris-Charles de Gaulle de réduire de 5% son activité sur une partie de la journée aujourd'hui. Et c'est même 25% pour l'aéroport de Marseille-Provence. Un cancer sur 8 dans le monde est causé par une infection et elles sont souvent évitables. C'est ce qu'annonce aujourd'hui l'Agence contre le cancer de l'Organisation mondiale de la santé, notamment le virus de l'hépatite B ou le papillomavirus pour lesquels il existe des vaccins. Et puis il aura donc fallu 2 mois pour en venir à bout. Le feu de Somos en Gironde est officiellement éteint. C'est ce qu'annonce la préfecture. C'est l'incendie de forêt le plus vaste enregistré dans notre pays depuis 1949. Les flammes ont parcouru au total 42 000 hectares. Un incendie qui avait entraîné l'évacuation de plus de 240 000 personnes. Merci d'écouter France Info. Il est 5h34.
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2: Et revenons à cette deuxième victoire en 2 matchs pour le nouveau sélectionneur de l'équipe de France de football, Zinedine Zidane. Les Bleus qui se sont imposés hier soir en Belgique face aux Diables Rouges 1-0. Les Bleus qui prennent seuls la tête du groupe 1. Jérôme Alonso, le consultant football de France Info, a bien évidemment suivi la rencontre et il est plutôt conquis par ces nouveaux Bleus version Zizou.
14: Au vu du match, elle est logique quand même. C'est vrai que la Belgique a joué crânement sa chance. Honnêtement, c'était un bon match de football. C'est cette Belgique qu'on annonce toujours un petit peu mourante et qui nous surprend toujours. Donc non, c'était un bon match. Ils ont eu leur chance. Mike Maignan a fait un très bon match, encore une fois. Mais quand même, sur l'ensemble des 95 minutes, c'est mérité pour la France. Hein, c'était pénible. Ça vient à la fin, mais c'est mérité pour les Bleus quand même.
0: Qui a tiré son épingle du jeu? Qui a gagné sa place pour les prochains matchs?
14: Ça, c'est compliqué, Julien, parce que Zinedine Zidane doit allier deux choses. Il doit jouer pour gagner quand même un minimum et il doit aussi voir beaucoup de joueurs. Comme c'est son premier rassemblement, il faut qu'il fasse une revue d'effectifs un petit peu avec les forces vives du moment. Et donc c'est bien d'avoir gagné 2 matchs déjà en faisant tourner de manière très différente. C'était mieux ce soir effectivement, mais moi j'ai adoré le petit d'Acuña de Côme. Je trouve que c'est vraiment un joueur qui a un immense avenir. Il franchit tous les échelons, tous les paliers à chaque fois. Avec Côme en Serie A italienne, Ligue des Champions désormais, les Bleus maintenant, il a été bon, très bon. Désiré Doué, c'est pas une surprise, mais tout est venu de lui quasiment à chaque fois. Derrière, c'était bien, je le redis, Mike Maignan qui reprend confiance, qui refait des gros arrêts décisifs, notamment un duel gagné à 0-0. Donc voilà, Lacroix, toujours. Moi j'aime bien ce joueur, Lacroix, c'est vraiment quelqu'un de très costaud d'ailleurs. Donc voilà, il y a eu beaucoup de belles choses ce soir, et beaucoup de points positifs, beaucoup plus en tout cas de positifs que de négatifs ce soir, à mon sens.
0: Jérôme, est-ce que du coup ça prouve que l'équipe de France n'est pas trop dépendante de Kylian Mbappé?
14: La preuve, et heureusement, parce que oui, évidemment, on a affaire à l'un des tout meilleurs joueurs du monde, mais heureusement que dans tous les sports co, Julien, quand vous avez un joueur majeur qui n'est pas là, il faut bien s'en sortir sans lui. Et c'est vrai que de ce point de vue-là, la France a un réservoir qui lui permet de jouer d'une manière différente sans Mbappé, et ça c'est très bien, parce que
0: voilà, c'est un joueur qui... Elle a proposé du jeu.
14: Et effectivement, je vous rejoins à 100% Julien, on a vu du jeu, même sans Mbappé, on a vu des efforts, beaucoup d'efforts de tout le monde. On pourra toujours trouver à redire, mais moi je trouve que pour un début d'aventure, c'est quand même plus que correct.
2: Le consultant football de France Info, Jérôme Alonso, après cette victoire des Bleus, deuxième victoire de l'ère Zizou, face à la Belgique 1-0, la France qui prend seule la tête du groupe 1 de la Ligue des Nations. Mise en orbite donc réussie pour les Bleus de Zizou, mise en orbite réussie pour Starship également. Cette fois, on parle bien de l'espace avec la fusée géante de l'entreprise américaine SpaceX pour son 15e vol d'essai. Elle a réussi, cette fusée, pour la première fois à atteindre sans encombre l'orbite terrestre et à y déployer des satellites à 277 km d'altitude. Cette fusée, à terme, elle doit devenir entièrement réutilisable. Hier, l'entreprise a malgré tout préféré jouer la prudence en laissant le vaisseau amerrir dans le Pacifique pour boucler cet essai, mais c'est tout de même une réussite très importante pour l'entreprise. C'est ce que nous explique Marie-Ange Sanguy, rédactrice en chef du magazine Espace et Exploration.
15: C'est important dans le déroulé du Starship et donc de l'entreprise SpaceX pour la simple et bonne raison, c'est que jusqu'à présent, ils n'avaient fait que du suborbital, c'est-à-dire qu'ils avaient frôlé, mais ils étaient redescendus tout de suite. Là, on a fait réellement des orbites et c'était pas le cas jusqu'à présent. Et ça, c'est important parce que pour bien comprendre, ce Starship doit se mettre sur orbite. Une fois qu'il s'est vidé complètement pour arriver à cet endroit-là, il va être rechargé par d'autres Starships avant de pouvoir envisager de partir vers la Lune. Donc, vous imaginez bien que si on ne sait pas encore faire des orbites, ben on peut pas partir vers la Lune. Donc là, c'est une première étape qui est bien, même si on ne peut pas parler d'un franc succès pour la simple et bonne raison, c'est qu'en fait, ce qui s'est passé, c'est qu'ils avaient prévu, après le déploiement des satellites, de faire 6 fois le tour de la Terre. Or, pour des problèmes de moteur, ils n'ont pas eu la puissance nécessaire, donc ils ont abrégé cette mission. Ils n'en ont fait que 2 de tours de Terre, ce qui est déjà bien, mais ça n'est pas un succès total. Gageons que lors de la prochaine mission, du prochain lancement, ils vont essayer de faire au moins ces 6 tours de Terre et de pouvoir ensuite envisager la suite, c'est-à-dire prévoir le remplissage sur orbite du Starship.
0: Pour être très concret, qu'est-ce que ça va permettre en plus de pouvoir larguer des satellites en orbite ?
15: Il faut bien comprendre que c'est là une nouvelle version de satellite qui est larguée, ce sont les V3. Les V3, c'est quoi ? Ce sont des satellites qui sont beaucoup plus gros que les anciens. Quand je dis plus gros, c'est qu'on est passé de 1 tonne 2 à 1 tonne 9. Donc c'est vraiment presque 50% de plus, hein, c'est quand même beaucoup en plus. Ils sont plus puissants, ils sont plus rapides. Tout ça fait que ce sont des satellites qui se préparent pour tout ce qui est data center et IA sur orbite. C'est un peu la marotte actuelle de SpaceX et de son dirigeant, c'est de mettre tout ça sur orbite. Donc ce sont des satellites qui sont vraiment le début de cette installation pour les data centers et l'IA.
2: La rédactrice en chef du magazine Espace et Exploration, Marie-Ange Sanguy, qui répondait aux questions France Info de Julien Langlais. Il est 5h40 et c'est l'heure du choix de France Info. Partons à la rencontre ce matin de ces Français qui roulent au rouge. C'est comme cela que l'on surnomme le gazole non routier coloré en rouge, qui normalement est réservé aux agriculteurs ou au BTP. Il est beaucoup moins cher que le gazole pour les voitures. C'est interdit d'en mettre dans son réservoir, mais avec les prix des carburants qui s'envolent dans les stations, beaucoup d'automobilistes l'utilisent en toute illégalité. Marc Bertrand, vous nous emmenez ce matin dans le Nord, dans la campagne autour de Valenciennes, à la rencontre de ceux qui préfèrent frauder plutôt que de payer plein pot.
16: Au fond du garage de sa maison, Thibaut, 24 ans, et son copain Guillaume sont en train de verser un bidon marqué rouge dans le réservoir d'une Peugeot 205.
17: C'est coulé un petit peu rosé pour que ce soit plus reconnaissable pour les douaniers.
18: Ça colore aussi les injecteurs.
19: Comme ça, en cas de contrôle, si t'as ne serait-ce qu'une seule fois roulé au rouge, t'es grillé.
20: C'est traçable.
21: C'est quoi du rouge ?
20: Le rouge, c'est un diesel non taxé. C'est pour ça qu'il est généralement moins cher pour les véhicules agricoles. Avec la montée du diesel, on dépensait des sommes astronomiques dans le carburant. Donc au début, on faisait quelques litres par-ci par-là. Et puis après, c'est devenu des pleins complets quoi, pour nos vieilles voitures. La 205 roule entièrement en rouge. Alors, c'était plutôt rentable parce qu'il était à 0,809 euros le litre. Maintenant, il a dépassé la barre des 1,6-1,8. Donc là, nous, ce qu'on fait, c'est qu'on roule aussi à l'huile de vidange. Attention, ça, faut bien le faire sur des vieux véhicules diesel. Parce que ça peut être très problématique pour des véhicules récents.
16: Un quart huile, trois quarts rouge. Guillaume jure que la voiture roule à merveille.
19: Ouais, vas-y, monte, je t'emmène. Je te préviens, c'est pas une voiture très très confortable.
21: Tu penses qu'il y a beaucoup de monde qui roule au rouge ici ?
19: Mais oui, c'est sûr, dans des patelins comme ça. Mais comment veux-tu que les gens y fassent ? Mais sinon, les gens, ils n'iraient plus travailler. Je sais pas si on voyait des prix, là. Non, mais 2,25€ le diesel ici, il était affiché. 2,25€. Non, moi, je suis désolé, je mettrai jamais ce prix-là.
16: Les deux garçons récupèrent leur huile en faisant la vidange des copains. Et pour le rouge...
19: Honnêtement, on est à 10 minutes de la Belgique. Et en Belgique, il y a plein de stations, ils vendent du GNR. On se présente à la caisse et on dit « je voudrais 30-40 litres de diesel pour mon tracteur ». On se dit n'importe quoi. Et après, on se sert rouge avec Anne. Il ne faut jamais le faire directement en voiture, sinon ils appellent la police, forcément. Enfin, ils nous dénoncent.
21: C'est illégal.
20: Ah oui, tout à fait. Oui, c'est strictement interdit.
21: Mais vous le faites.
20: Ouais.
19: La ville, la bouffe, tout a explosé. Ça fait même pas un an que je suis en CDI. Je cherche aussi une maison. Si je peux faire des économies sur le carburant, le fait de rouler au rouge ou à l'huile de vidange. Avant, je me faisais un deuxième loyer d'essence tous les mois. Mais maintenant, je suis divisé par deux.
16: Est-ce que c'est vraiment si facile de se procurer du rouge? Pour vérifier, direction la frontière belge, à quelques kilomètres de là, avec un bidon dans le coffre de ma voiture.
1: Dans 600 mètres, Total Energy sera à gauche.
16: Une petite station de campagne. Sur le totem, le gasoil est à 2,35 €. Mais une pompe à l'écart vend du non routier à 1,72 €, 60 centimes de moins au litre.
4: Bonjour. Pour remplir le bidon?
22: On peut prendre du rouge.
4: Ah oui, oui, oui.
22: Il y a beaucoup de Français qui viennent acheter du rouge ici ou pas?
4: Ah, on en a quand même, oui.
22: Ouais, pour faire le plein chez eux.
4: Après, ce qu'ils font chez eux, non, voilà, ça ne nous regarde pas, c'est le risque du client.
22: Bon, merci beaucoup.
4: Je vous en prie, une bonne journée.
16: Ouais. Je repars avec mon bidon. On ne m'a rien demandé, ni carte d'identité, ni même ce que je fais dans la vie. Mais attention aux douaniers en rentrant en France.
23: La Belgique, c'est plein petit chemin, les gens savent pas où passer.
16: Christophe habite près de la frontière, il travaille à l'usine de jus de fruits, au Quénois.
23: Mais bon, les gens font comme ils peuvent aussi. Hein. Moi, j'ai des collègues qui tapent 50 minutes de route, qui se demandent s'ils vont pas se mettre en arrêt maladie, pour ils gagneront autant à être chez eux, être en arrêt maladie, que de venir travailler et mettre 400 € de gasoil par mois dans la voiture.
16: Et vous, vous roulez au rouge?
23: Non, aujourd'hui, non, je roule au blanc. Je fais que 10 km pour aller travailler, je vais pas prendre le risque. Surtout que mon fils va être douanier après.
16: Les douanes ont renforcé les contrôles depuis la hausse du prix du diesel. À Valenciennes, Baptiste, dépanneur autoroutier, le voit bien. C'est lui qui vient chercher les voitures quand elles sont saisies.
24: Ah oui, oui, on en voit beaucoup où c'est du rouge dedans, quoi.
16: Est-ce que ça vaut le risque de rouler au rouge?
24: Bah, c'est une erreur parce que se faire prendre, ça coûte cher. Parce que c'est l'amende équivaut au kilométrage de la voiture. Si votre voiture elle est à 110 000, ben vous prenez un procès parce qu'ils ne savent pas depuis quand vous roulez au rouge. Il n'y a pas longtemps, nous, on s'est fait contrôler à la frontière belge par les douaniers, même nous, les dépanneurs. Ils ont fait un prélèvement dans le réservoir pour voir si on ne roulait pas au rouge. Si on peut jouer, et puis au bout d'un moment, on perd. Une bonne journée.
16: On risque aussi 3 ans de prison. Et en cas d'accident, si votre assurance se rend compte que vous roulez au gasoil rouge, elle pourrait refuser de vous couvrir.
2: Le choix de France Info, signé Marc Bertrand. Dans un instant, une journée de mobilisation qui commence, appel à la grève dans la fonction publique, appel à manifester chez les pompiers, appel à se mobiliser devant les lycées. On va faire le point complet juste après un tour de l'actualité avec Maureen Suignard à 6h moins le quart.
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2: Et à la une, Maureen, ce matin, Jordan Bardella qui se défend et qui dément.
9: Non, dit-il, il n'a pas tenu de propos antisémites comme l'affirme Mediapart. Le site a publié une enquête hier et attribue des messages datant de 2013 à l'actuel chef du parti du Rassemblement National. Jordan Bardella porte plainte pour diffamation. Il parle d'une opération de barbouzerie. Plus de 170 manifestations prévues aujourd'hui, journée de mobilisation dans la fonction publique pour demander des augmentations de salaire. Les pompiers demandent aussi plus de moyens après un été caniculaire et dévastateur. Le feu qui a ravagé 42 000 hectares en Gironde a d'ailleurs été officiellement éteint hier. Rachida Dati dénonce la condescendance et le mépris des réquisitions. L'ancienne ministre de la Justice, jugée notamment pour corruption, sera fixée sur son sort le 21 janvier prochain. Elle est accusée d'avoir fait du lobbying pour Renault alors qu'elle était députée européenne. Le parquet national financier a requis 4 ans de prison, dont 2 ans sous bracelet électronique. Et puis, de nouvelles attaques russes sur Kiev ces dernières heures, des missiles balistiques selon l'armée de l'air ukrainienne. La semaine dernière, Volodymyr Zelensky, le président, a de nouveau appelé ses alliés occidentaux à renforcer leur aide militaire.
2: 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De meilleurs salaires, le mot d'ordre est clair pour l'intersyndicale de la fonction publique qui appelle donc à se mobiliser aujourd'hui pour réclamer une revalorisation de la paye et dénoncer le gel du point d'indice des fonctionnaires annoncé par le gouvernement dans son projet de budget 2027. Maureen nous le disait à l'instant, 170 rassemblements sont prévus partout dans le pays et on y trouvera, Noémie Bodin, beaucoup d'enseignants.
26: Le portail reste clos ce matin. Cette école maternelle des Hauts-de-Seine est complètement fermée. Les 12 enseignants sont en grève.
27: C'est surtout le manque de considération de la hiérarchie qui vraiment me fait mettre en grève.
26: Une considération qui passe notamment par le salaire confie ses deux collègues aux âges différents.
27: J'ai 22 ans d'ancienneté, je gagne 2 436 € par mois. Je suis à peine plus payée que ma collègue qui a 3 ans d'ancienneté et je trouve ça méprisant.
26: La collègue en question, c'est vous ?
28: Oui.
26: 3 ans d'ancienneté ?
28: 2 200 €. Une différence assez négligeable. C'est tout l'investissement mis depuis des années qui n'est réellement pas pris en compte.
26: Le constat fait aujourd'hui consensus. Ce sont surtout les salaires des enseignants en milieu de carrière qui stagnent depuis des années. C'est là que le décrochage est le plus marqué par rapport à la moyenne européenne. D'où la colère face au projet dans le budget 2027 de geler, comme c'est le cas depuis 3 ans, le point d'indice des fonctionnaires.
28: J'ai commencé mon métier en sachant que je ne serais pas beaucoup payée. Mais enfin, je n'avais pas anticipé que j'aurais ce sentiment de mépris de nos dirigeants.
26: Qu'est-ce que ça changerait si vous étiez payé quelques centaines d'euros de plus ?
28: Concrètement, ça changerait qu'il y aurait moins d'angoisse personnelle avec l'avancée du mois. Et je pense que ça changerait l'état d'esprit. Il y a des moments où on est tellement désabusé que ça devient difficile de faire plus que le strict minimum. Le fait d'être mal considéré, d'entendre les discours de nos ministres, on se dit « mais à quoi bon ?» Alors que « à quoi bon ?» bien sûr pour nos élèves. Mais on est sensible à la façon dont on est perçu.
26: Ces deux professeurs, très investis aujourd'hui et qui ne comptent pas leurs heures pour leurs jeunes élèves, gardent la motivation en partie grâce au lien très fort tissé avec leurs collègues. Toutes deux assurent, en plus de leur journée de classe, des heures d'études surveillées, d'accompagnement aux devoirs dans l'école élémentaire voisine, histoire d'avoir un peu plus d'argent à la fin du mois.
2: Témoignage recueilli par Noémie Bonin, la spécialiste éducation de la rédaction de France Info. En plus des enseignants, ce sont les lycéens qui sont aussi appelés à la mobilisation aujourd'hui, avec déjà des blocages, des blocus d'établissements. 27 totalement bloqués hier et 180 au total concernés par des actions, avec des débordements par endroits, des violences dénoncées par le gouvernement. Le ministre de l'Intérieur annonce 164 interpellations, une douzaine de blessés côté élèves et une douzaine côté policiers, et même 8 membres du personnel de l'éducation nationale. Tout cela inquiète Bruno Bobkiewicz, c'est le secrétaire général du syndicat national des personnels de direction de l'éducation nationale. Il est proviseur du lycée Saint-Louis à Paris.
3: On a un mouvement qui est hors norme par rapport à d'habitude. Et on a été habitué, on a vécu ces dernières années des moments de mobilisation des lycéens avec lesquels on est habitué à dialoguer, à écouter, à échanger. Là, on est sur un mouvement d'une toute autre nature. On voit bien que très vite, des incidents graves ont éclaté, des tirs de mortier en direction dans les établissements et en direction des personnels ont eu lieu. Donc on voit bien que ça n'a rien à voir avec le mouvement habituel qu'on a pu connaître les années précédentes. Et à ce stade, d'après mes informations, 3 proviseurs ont été blessés lors de ces manifestations.
0: Vous êtes inquiet ?
3: Oui, parce qu'on voit que au-delà des postures politiques, on a des jeunes qui sont parfois extérieurs aux établissements scolaires, qui viennent, semble-t-il, en découdre. L'établissement semble être un prétexte potentiellement à une mobilisation et un rapport de force avec les forces de l'ordre aux abords des établissements. Et c'est les personnels de l'éducation nationale, c'est les bâtiments, le matériel et la jeunesse qui voit son image dégradée, parce que beaucoup de jeunes lycéens n'ont pas du tout ce type d'intention-là, et c'est pourtant ce qu'on va retenir.
0: Comment allez-vous gérer la suite ?
3: Appeler au calme, c'est-à-dire qu'on a encore une fois le dialogue social avec nos personnels, avec nos élèves, tout ça c'est des choses qu'on sait faire. Là on est sur quelque chose qui n'a rien à voir, on est capable d'entendre des revendications de lycéens, mais il faut admettre que de ce point de vue c'est compliqué à ce stade de les comprendre et de les entendre, parce que par-ci on va parler de l'emploi du temps, par là on va parler du chauffage dans les salles, on voit que tout ça est extrêmement dispersé et c'est compliqué pour nous d'en comprendre un peu le sens. Mais si, dans un établissement, une problématique est identifiée, je suis persuadé que le dialogue est possible avec les représentants des lycéens dans le calme, comme on a toujours su le faire.
2: Le secrétaire général du SNPDEN, le syndicat national des personnels de direction de l'éducation nationale, Bruno Bobkiewicz, sur France Info avec Julien Langlais. Et puis aujourd'hui, les pompiers sont également appelés à manifester à Paris. Là aussi, c'est pour une question de moyens, notamment ceux pour se protéger des feux. Le manque de matériel face aux incendies toujours plus nombreux et virulents, on l'a bien vu cet été, avec 200 pompiers au total qui ont été intoxiqués par les fumées. Anne Lordanier, vous avez rencontré ces soldats du feu qui ont risqué leur vie sur ces incendies.
5: Laurent Guyotot montre avec encore beaucoup d'émotion les photos qu'il a prises en juillet quand il est arrivé en renfort depuis les Bouches-du-Rhône sur le feu de Somos au nord du bassin d'Arcachon. Ce qui l'a marqué, c'est le manque de moyens. Il n'y avait plus de véhicules adaptés aux pistes en forêt, plus de masques de protection FFP3 ou FFP2, tout cela au milieu des flammes et des fumées noires.
6: En plus de l'intensité et de la chaleur, on avait beaucoup de fumée à l'intérieur. Au bout de 4 heures ou 8 heures d'intervention, les masques étaient déjà tous épuisés. Eh bien, on a pris notre vulgaire cagoule en tissu pour se protéger. Et sachant qu'on est à un moment où on n'arrivait plus à respirer, j'ai pris des coups de fumée. On a tous eu les yeux rouges. Moi, comme mes collègues, on a été déshydratés durant les 72 ou 96 heures qu'on a été engagés.
5: Heureusement, la population leur a donné des bouteilles d'eau et a lavé leur tenue. C'est important parce que le danger, ce n'est pas seulement de respirer les particules fines et les métaux lourds qui sont contenus dans les fumées, mais aussi de les absorber par la peau. 200 pompiers ont été intoxiqués au cours de ces incendies, dont une cinquantaine au monoxyde de carbone, un gaz particulièrement dangereux produit par la combustion des végétaux.
6: L'infirmière qui était présente avec nous pendant les 72 heures nous a testé un appareil de mesure qui calcule le taux de CO que vous avez dans le sang, hein, et on était tous au-delà de la norme. J'ai des collègues qui ont eu des quintes de toux pendant 10 à 15 jours à l'issue des intoxications qu'ils ont subies sur le feu de Somos.
5: Laurent Guyotot représente la CGT et il réclame, comme ses collègues des autres syndicats, la généralisation des nouvelles cagoules plus protectrices, l'utilisation des détecteurs de monoxyde de carbone sur les feux de forêt et des effectifs supplémentaires pour se relayer et rester moins longtemps dans les fumées. À la CFDT, Sébastien Bouvier travaille depuis des années sur les conséquences des incendies sur la santé des pompiers.
7: Alors ça, à la fin, ça provoque quoi? Toutes ces particules qui sont cancérogènes, qui rentrent par la peau, qui rentrent aussi par les voies respiratoires, parce qu'en fait, on n'est pas protégé, à la fin, finissent et dans les poumons et finissent dans les cellules et qui, 20, 25 ans après, vont déclencher des cancers.
5: Alors, il n'existe pas de chiffre officiel sur le nombre de pompiers atteints de cancer, mais le Centre national de prévention et de protection estime que 4% des sapeurs-pompiers sont frappés par un cancer lié à leur activité.
2: Merci Anne-Laure Danier. Une info France Info à présent sur le succès du dépistage des IST, les infections sexuellement transmissibles. Depuis 2 ans maintenant, les moins de 26 ans peuvent se faire dépister gratuitement, sans ordonnance. Et ça marche, Solène Lehen, avec environ 2 millions de dépistages l'an dernier dans les labos de biologie, selon l'assurance maladie. Un dépistage qui permet à des jeunes qui n'auraient, en temps normal, pas fait de dépistage, de découvrir leur contamination.
8: Dans ce laboratoire de biologie parisien, Benoît Chassin, pharmacien biologiste, manipule 2 tubes de prélèvement.
10: Ça, c'est les prélèvements effectivement pour les IST. Ça a été fait ce matin, donc dans le cadre du dispositif.
8: Le dispositif, c'est mon test IST, qui permet de dépister 5 infections sexuellement transmissibles. VIH, hépatite B, syphilis, gonorrhée et chlamydia.
10: Ce laboratoire accueille chaque jour entre 5 et 10 patients pour effectuer ce dépistage.
8: Parmi ses patients, Alice, elle a fait un test récemment.
11: Vu qu'il y a un laboratoire juste en bas de chez moi, sur mon chemin de rentrée à la maison, je me suis dit, vas-y, je vais rentrer, demander comment ça se passe. Du coup, en arrivant là-bas, je suis directement rentrée, j'ai parlé à la secrétaire à l'entrée. Ben, ce sera gratuit pour vous, pas besoin d'ordonnance, installez-vous. Donc vraiment, je dirais, au bout de 15-20 minutes, c'était plié, réglé, prélevé.
8: Mon test IST permet depuis 2 ans à tous les moins de 26 ans de se faire dépister gratuitement, sans ordonnance et sans rendez-vous, une façon de faciliter les démarches.
11: On a toujours cet obstacle de « ouais, j'ai pas le temps, je dois passer chez le médecin, prendre rendez-vous ».
8: Pour Alice, les résultats sont négatifs. Tant mieux, elle avait fait ce test pour avoir le droit de donner son sang. Depuis, elle fait de la pub auprès de ses amis.
11: Je leur ai dit « écoutez, c'est plus accessible quand on veut se soulager de quelque chose ou juste c'est gratuit, ça vous prend 15-20 minutes, n'hésitez pas à passer à un labo ».
8: Un bouche à oreille qui fonctionne, qui cartonne même chez les moins de 26 ans, 2 millions de tests de dépistage réalisés l'an dernier gratuitement et sans ordonnance. Dans les laboratoires Serballiance, c'est un tiers de l'ensemble des dépistages d'IST et une grande partie des infections sexuellement transmissibles détectées, explique Benoît Chassin.
10: Un quart des patients qui sont positifs proviennent du dispositif Mon IST, donc sans ordonnance. Ce qui veut dire qu'on a attiré dans les laboratoires par ce dispositif des gens qui d'habitude ne viennent pas et on a permis, grâce à ce dispositif, de casser les chaînes de transmission.
8: Et il ajoute que chez les moins de 26 ans qui viennent sans ordonnance, on dépiste même davantage de gonorrhée et de chlamydia que chez les patients avec ordonnance.
2: France Info, reportage signé Solène Lehen.
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2: Bonjour Emmanuel Cuny.
0: Bonjour.
2: Comme tous les matins, vous nous compilez l'actu éco en trois titres. On commence avec Danone, qui va investir dans son usine de Volvic pour réduire son empreinte carbone.
13: Oui, 50 millions d'euros supplémentaires d'ici 2030. L'objectif est de moderniser l'outil de production pour réduire de moitié l'eau nécessaire à la fabrication des bouteilles. Dans cette enveloppe, Danone annonce qu'il va consacrer 10 millions d'euros pour accélérer son projet de traitement et de recyclage des eaux usées. Une boucle de recyclage qui doit permettre d'économiser 220 millions de litres d'eau par an, soit 10% de prélèvement en moins.
2: On en saura plus ce matin sur le montant de la dette publique de la France.
13: Oui, l'INSEE s'apprête à révéler le niveau atteint au deuxième trimestre de cette année. Il faut savoir que notre endettement dépasse déjà la barre des 3 500 milliards d'euros, 117% du produit intérieur brut, la richesse nationale. Le gouvernement prévoit que cette dette approche les 122% du PIB l'année prochaine, plus du double de la limite européenne. C'est du jamais vu depuis le début de cette statistique de l'INSEE en 1978.
2: L'action de Shein, la plateforme de distribution chinoise, plonge ce matin à la bourse de Hong Kong.
13: Et oui, le géant mondial de la mode ultra-éphémère, coté depuis à peine un mois, voit son action chuter de près de 12% actuellement. Le groupe commence à ressentir les effets des mesures réglementaires prises en Europe sur les petits colis notamment, avec un chiffre d'affaires en progression de seulement 1% sur un an, 20 milliards de dollars pour la seule zone euro. Le chiffre d'affaires de Chine a déjà reculé de 14% au deuxième trimestre.
2: Emmanuel, on va vous retrouver à 6h23 pour France Info Éco.
13: À la veille de la présentation du budget 2027, ce sera jeudi en Conseil des ministres, un bilan des impôts prélevés en France montre que le choc fiscal se poursuit bel et bien. Selon le baromètre annuel de l'Institut de conjoncture Ressecod, publié ce matin, en près de 3 ans, les prélèvements obligatoires ont augmenté d'environ 37 milliards d'euros, ménages et entreprises confondus. Autrement dit, la politique de baisse d'impôts engagée par Emmanuel Macron lors de son arrivée à l'Élysée n'est plus qu'un vieux souvenir.
2: Merci beaucoup Emmanuel, à tout à l'heure. La météo.
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2: Avec un temps exceptionnellement doux, Christine Peignard.
9: Oui, c'est vraiment exceptionnel. On a même plus de 20 degrés sur l'Occitanie et la Nouvelle-Aquitaine, là, en ce moment. Et cet après-midi, on ira jusqu'à 31 du côté du sud-ouest, mais 29 dans la capitale, par exemple. Ça descendra, aller à 25 en bord de Manche. C'est exceptionnellement doux avec le retour des éclaircies aujourd'hui, un temps un peu plus calme. Mais on a cet épisode cévenol, là, et méditerranéen, même parce qu'il va se déplacer vers le delta du Rhône entre demain et jeudi, qui sera surveillé dans le sud-est.
2: Merci beaucoup Christine Peña. Presque 6 heures, c'est l'heure de vous retrouver Simon Le Baron. Bonjour Simon.
14: Bonjour William, bonjour à toutes et à tous. Bienvenue sur France Info, on est très heureux de vous retrouver comme tous les matins. Nous sommes le mardi 29 septembre et il est 6 heures.
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14: Et à la une ce matin, Solène Cressant, bonjour.
15: Bonjour.
14: La défense de Jordan Bardella.
15: Le président du Rassemblement National va porter plainte en diffamation contre Mediapart. Le site d'investigation a publié des messages antisémites attribués à Jordan Bardella quand il était jeune militant FN en 2013. 180 lycées touchés par des blocages en France. Des élèves s'insurgent contre les conditions d'enseignement. Le gouvernement dénonce des violences urbaines et engage un bras de fer avec la France insoumise qui soutient le mouvement. Le bilan des 4 jours du pape Léon XIV en France et des propos finalement nuancés sur le caractère systémique des violences sexuelles au sein de l'Église. Et puis encore une victoire pour les Bleus de Zizou. La France a battu la Belgique hier soir 1-0. C'est sur le plateau de la chaîne CNews hier soir que Jordan Bardella a organisé sa défense. Le président du Rassemblement National a appelé à devenir un potentiel Premier ministre si Marine Le Pen remporte la présidentielle et soupçonné d'avoir écrit des messages antisémites d'après une enquête du journal Mediapart. Des textes rédigés en 2013 où il estime par exemple que les banques sont toutes dirigées par des juifs, que les juifs veulent dominer les autres peuples. Il avait alors sa carte au FN en Seine-Saint-Denis. Mais tout est faux, a donc réagi Jordan Bardella à la télévision.
17: Ces propos sont parfaitement délirants. Ils ne sont pas les miens, pas plus qu'ils ne sont ceux du jeune adolescent de 17 ans que j'étais à l'époque, qui était adhérent du Front National, mais qui n'en était pas un militant, contrairement à ce qui est écrit par Mediapart. Je les conteste. J'ai évidemment missionné mon avocat qui a déposé une plainte en diffamation. Je pense qu'on est face à quelque chose d'extrêmement organisé et qui devait sortir dans l'hypothèse où j'étais candidat à l'élection présidentielle. Ça ressemble à une opération de barbouzerie.
9: Barbouzerie, mot employé aussi par Marine Le Pen, la candidate RN à la présidentielle, pour dénoncer cette enquête. Ce parti n'a jamais fait partie de l'arc républicain, il n'en fera jamais partie, a commenté de son côté la LICRA, la Ligue contre le racisme et l'antisémitisme.
14: Et dans une dizaine de minutes, nous entendrons la réaction du président du CRIF, le Conseil représentatif des institutions juives de France. À la une ce matin également, Solène, le blocage de certains lycées qui devraient se poursuivre en cette journée de grève dans la fonction publique.
9: Depuis une dizaine de jours, ce mouvement parti d'Île-de-France pousse certains lycéens à bloquer leurs établissements. Oui, ils y dénoncent les classes surchargées, le manque de profs, les bâtiments délabrés. 180 lycées bloqués ou partiellement bloqués hier, dit le ministère de l'Intérieur. Ils dénoncent des violences, des tirs de mortier d'artifice, des jets de projectiles, des poubelles incendiées. Il y a eu 164 interpellations. Le ministre Laurent Nunez dénonce aussi la présence de certains élus insoumis à ces manifestations, Elia Bergel.
1: D'abord, il faut dire que les élus LFI sont souvent bien reçus. Hier matin, par exemple, Bali Bagayoko, le maire de Saint-Denis, devant un lycée bloqué. L'insoumis fait même chanter la Marseillaise. La semaine dernière, accueil de rockstar également pour le député insoumis Louis Boyard, devant un autre lycée. Les adversaires de LFI crient à l'instrumentalisation de la jeunesse. Le candidat macroniste à la présidentielle, Gabriel Attal, par exemple, parle de manipulation. Hors sujet, répond le député insoumis Paul Vanier.
4: Attention à ce regard paternaliste. Et si le gouvernement persiste à ne pas vouloir entendre le message des lycéens, il ne fera qu'aggraver la crise.
1: Sébastien Lecornu, lui, dénonce une surenchère irresponsable des insoumis. Pour Jean-Luc Mélenchon, en bonne dynamique dans les sondages, les jeunes et les quartiers populaires représentent un vivier de voix très important dans sa stratégie de conquête de l'Élysée. Ces blocus en banlieue parisienne et ailleurs sont donc une opportunité en or pour LFI.
9: Elia Bergel, et à chaque fois qu'il y aura des blocages ou des débordements, les forces de sécurité interviendront, prévient le ministère de l'Intérieur dans le Val-d'Oise. Un policier a tiré ce qui ressemble à une grenade de gaz lacrymogène au visage d'un jeune manifestant. L'IGPN, la police des polices, est saisie.
14: Et c'est donc une journée d'action, je le disais, qui débute dans la fonction publique.
9: Avec les fonctionnaires, les pompiers appelés à se mobiliser et à manifester partout en France, alors que le gouvernement cherche toujours à établir un budget et à faire des économies. Le point de crispation, Damien Mestre, c'est surtout le point d'indice qui fixe le salaire des fonctionnaires et qui devrait être gelé. Plus de 800 000 agents publics ont déjà un salaire inférieur au SMIC.
18: C'est le cas d'Émilie, 47 ans, qui accueille le public dans une mairie du Grand Est.
19: On fait de l'état civil, on fait du scolaire, périscolaire, des locations de salles.
18: Une fiche de poste qui n'a cessé d'évoluer ces dernières années avec le déploiement des maisons France Service.
19: C'est quand même un gros morceau, puisque toutes les administrations ne reçoivent plus de public et donc se déchargent sur ce service-là. Donc on est beaucoup mis à contribution.
18: Le tout pour un salaire qui lui stagne. Émilie gagne 1850 euros brut par mois. C'est moins que le salaire minimum, auquel s'ajoutent donc des primes pour compenser, même si c'est loin de suffire, regrette cette mère célibataire.
19: Le coût de la vie, l'essence, n'en parlons même pas. Enfin, moi, personnellement, je suis amenée à tourner sur plusieurs structures. Avec nos propres voitures, on n'a pas d'indemnité carburant ou quoi que ce soit.
18: Alors, habituellement, elle aurait souhaité faire grève, dit-elle, mais elle ne le fait plus pour ne pas perdre de journée de salaire.
9: Reportage de Damien Mestre auprès de fonctionnaires. Les pompiers prévoient aussi une manifestation à Paris. Ils sont en grève depuis plusieurs semaines pour dénoncer le manque de moyens face aux incendies. Il y a des perturbations à prévoir dans les crèches, dans les écoles, les transports en commun aussi. Il y aura une baisse d'activité dans les aéroports de Paris-Charles de Gaulle et Marseille-Provence. Les aéroports et les autoroutes qui vont sans doute devoir payer plus pour financer les transports et leurs infrastructures. Le gouvernement va proposer d'alourdir la taxe que payent les plus grosses entreprises du secteur comme Vinci Autoroute, Aéroport de Paris. La mesure doit rapporter 1,5 milliard d'euros. Rachida Dati dénonce le mépris, la condescendance des réquisitions à son procès pour corruption. L'ancienne ministre connaîtra le jugement le 21 janvier. Mais le parquet requiert 2 ans de prison ferme sous bracelet électronique pour avoir illégalement fait du lobbying pour Renault-Nissan au Parlement européen. Il demande aussi l'interdiction de la fonction publique et d'exercice de la profession d'avocate. Rachida Rachida Dati pourrait donc perdre son mandat de maire du 7e arrondissement de Paris.
14: Le pape Léon XIV est rentré au Vatican hier soir après 4 jours en France.
9: Mais oui, comme le veut la tradition sur le trajet du retour entre la France et le Vatican, il a donné une conférence de presse, sorte de bilan dans laquelle il est revenu sur ce voyage. Il est revenu aussi sur les violences sexuelles au sein de l'Église, lui qui avait reçu 7 victimes, des violences à caractère systémique, avait-il affirmé à huis clos, ont affirmé ses victimes. Il les a nuancées, ces violences systémiques, au moment de cette conférence de presse.
14: Et on y reviendra tout à l'heure, d'ici un petit quart d'heure, en longueur, avec le correspondant de France Info à Rome et au Vatican, Bruno Duvic, qui était dans l'avion du pape.
9: Et au tribunal correctionnel de Paris, le procès de Rémi Daillé et de ses 14 co-prévenu entre aujourd'hui dans sa 3e semaine. Le groupuscule d'ultra-droite est jugé pour l'enlèvement il y a 5 ans de Mia, 8 ans dans les Vosges, et d'avoir préparé un coup d'État. Très attendu aujourd'hui donc, le premier interrogatoire de Rémi Daillé, 60 ans. Il est présenté comme la figure de proue de ce réseau conspirationniste, Sébastien Baer.
16: Assis dans son box, regard bleu acier, penché sur ses notes, Rémi Daillé est celui vers qui tous les regards convergent. Gourou complotiste pour l'accusation, esprit libre pour son avocat, Dylan Slama.
20: C'est pas un gourou. Alors, c'est une personne qui peut-être avait l'écoute d'un certain nombre de personnes, mais comme beaucoup de personnes qui aujourd'hui parlent sur les réseaux sociaux en vérité. Il peut y avoir parfois des métaphores, parfois des comparaisons, parfois une volonté aussi de galvaniser pour essayer de mobiliser. C'est quelqu'un qui se sert de sa plume, qui se sert de sa voix, mais qui ne fait rien de plus.
16: Dans les vidéos de propagande posté sur sa chaîne YouTube, vue parfois plus de 300 000 fois, Rémi Daillé promettait pourtant un coup d'État. Pour appliquer son programme, interdiction de la 5G et des épandages, suppression des impôts et retour de la monarchie.
20: Si on pense que les personnes qui s'expriment comme ça doivent aller devant le tribunal correctionnel pour répondre de leur déclaration, je pense qu'il y a un certain nombre de personnes, y compris aujourd'hui des chefs de parti, y compris des candidats à l'élection présidentielle, qui devraient comparaître dans les mêmes conditions. Parce que des gens qui veulent faire tomber les gouvernements et des gens qui se disent qu'il faut aller à la bagarre électorale pour prendre le pouvoir, c'est le cas d'à peu près des dizaines et dizaines de personnes actuellement en ce moment.
16: Plusieurs des comparses de Rémi Daillé, jugés à ses côtés, ont aujourd'hui lâché leur ancien mentor. Certains disent qu'il leur a retourné le cerveau.
9: Sébastien Baer. Cette nuit encore, de fortes explosions ont retenti à Kiev. Nouvelle attaque de missiles russes contre la capitale ukrainienne. Hier, c'est l'Académie des sciences qui a été visée. Une femme est morte et 6 personnes blessées.
14: Il est 6h09 et on dirait bien que la mayonnaise est en train de prendre entre l'équipe de France de football et Zinedine Zidane.
9: Et oui, deuxième match avec le nouveau sélectionneur et deuxième victoire hier soir en Belgique. 1-0 pour la France en Ligue des Nations. Pour célébrer le but de Michael Olise, Zizou a même frappé de toutes ses forces dans un ballon de rechange sur le côté. Il est

0: c'est à notre troisième match. On sera content quand on va arriver vendredi au Stade de France avec notre public et surtout avec ces 6 points. Mais ce sera un match compliqué, difficile. Les Italiens ont gagné ce soir. Donc on passe aussi à vendredi.
1: Et France-Italie en Ligue des Nations, c'est vendredi soir à 20h45.
2: Voilà, il était moins foufou après le match en conférence de presse. Il avait eu le temps de se calmer.
1: Sérieux,
2: merci Solène Cressan. Et bonjour Christine Peña.
3: Bonjour à tous.
2: L'été est toujours en place.
3: Bah oui, alors il est en train de faire ses cartons quand même. Ça va pas pouvoir durer trop longtemps cette histoire. On a encore une journée assez chaude dans l'ensemble, de 22 à 25 degrés de la Bretagne aux côtes de Manche, 25 à 30 sur le reste du pays. C'est encore dans le sud-ouest qui fera le plus chaud pour aujourd'hui, avec des nuages, très peu d'averses, elles restent marginales. Ça se met en place. Alors, en revanche, vers l'Occitanie, le golfe du Lion, on a ces pluies qui resteront continuent et qui pourront prendre un caractère orageux d'ailleurs vers les Pyrénées-Orientales pour ce soir.
2: Merci beaucoup Christine. Il est 6h11 et à suivre, pourquoi les impôts sont repartis à la hausse depuis 3 ans en France et pourquoi la tendance risque de ne pas s'inverser de sitôt ? Réponse dans France Info Écho juste avant 6h30. Que retient le pape de ces 4 jours en France ? On en parlait, Léon XIV a fait le bilan avec les journalistes dans l'avion qui le ramenait à Rome. Le correspondant de France Info y était, récit dans 10 minutes. Mais d'abord, est-ce un séisme dans la campagne du Rassemblement National vers l'Élysée ?
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2: Le site d'investigation Mediapart publie des propos antisémites attribués au président du RN Jordan Bardella. Celui qui est censé devenir Premier ministre en cas de victoire de Marine Le Pen assure avoir déposé une plainte en diffamation. Mais de quoi parle-t-on exactement ? Bonjour Hélène Terzian.
5: Bonjour,
2: il
5: bonjour
2: s'agit
5: à
2: de
5: tous.
2: Propos écrits, Hélène, datant de l'époque où Jordan Bardella était tout jeune militant du Front National en Seine-Saint-Denis. Propos qu'il dément donc catégoriquement.
5: Oui, depuis ces révélations, Jordan Bardella nie en bloc, invoque des faux grossiers pour parler de ces conversations écrites, exhumées par Mediapart qui dit les avoir authentifiées. Parmi ces déclarations qui remontent à 2013 et attribuées à celui qui était alors militant du Front National, toutes les banques sont détenues par les juifs ou encore, je cite, le juif doit dominer les autres peuples, les écraser et les voler. Des propos qui témoignent aussi, d'après le site d'investigation, d'une fascination du jeune Jordan Bardella pour l'idéologue antisémite Alain Soral, mais aussi de son soutien à Dieudonné, l'humoriste déjà condamné à l'époque pour provocation à la haine. Après avoir immédiatement contesté ses écrits, le président du RN dénonçait hier sur CNews une opération de barbouzerie.
6: Ces propos orduriers relèvent du délire. Donc j'ai demandé évidemment à mon avocat d'intervenir parce qu'il y a manifestement une tentative de déstabiliser la campagne, comme par hasard à quelques mois d'une élection où nous sommes donnés en tête. Tout sera fait pour nous atteindre et tout sera fait pour déstabiliser la campagne.
5: Jordan Bardella qui se dit exemplaire et sans ambiguïté sur la question de la lutte contre l'antisémitisme. Le président du RN rappelant qu'il s'est rendu à Jérusalem en mars 2025, invité par le gouvernement israélien à intervenir à une conférence sur la lutte contre l'antisémitisme.
2: Et Marine Le Pen, elle a défendu immédiatement Jordan Bardella ?
5: Oui, celui qu'elle souhaite nommer à Matignon si elle était élue présidente. Marine Le Pen était hier en déplacement au salon du bâtiment lorsque Mediapart a révélé son enquête.
7: Ça me paraît totalement délirant, je vous le dis tout net. Je n'ai aucune confiance dans Mediapart. Je n'y crois pas. Du tout, je peux pas être plus clair que ça.
5: Marine Le Pen qui a carrément abrégé son point presse, agacée par les questions des journalistes à ce sujet. Aujourd'hui, grande favorite des sondages, la candidate du RN redoute peut-être de voir sa campagne parasitée par ces révélations. Elle qui mène une stratégie de dédiabolisation depuis qu'elle a repris les rênes du parti à son père, condamné à plusieurs reprises pour des propos antisémites. En novembre 2023, Jordan Bardella avait dit ne pas croire que le fondateur du Front National soit antisémite avant de reconnaître une maladresse.
2: Hélène Terzian du service politique de France Info. La direction du Rassemblement National fait donc bloc derrière le président du parti. Nous serons dans moins d'une heure d'ailleurs avec le porte-parole du RN Laurent Jacobelli. Il pourra répondre notamment à cette réaction que je vous propose d'écouter du président du CRIF, le Conseil représentatif des institutions juives de France. Alors que Jordan Bardella et le RN se posent depuis quelques années en bouclier pour les Français juifs, Jonathan Arfi se dit sur France Info choqué par la violence de ses propos rapportés par Mediapart.
8: Oui, j'ai été stupéfait par la virulence de l'antisémitisme des propos attribués à Jordan Bardella. Si ces éléments sont authentiques, c'est effectivement des éléments extrêmement violents parce qu'ils ont recours à des préjugés antisémites les plus éculés, comme le rapport des Juifs à l'argent, le rapport des Juifs

0: au pouvoir. C'est des préjugés qui ont toujours fait floresse au sein d'une certaine extrême droite française, qu'on retrouve là, rapportée dans la bouche de Jordan Bardella.
1: Est-ce que vous doutez des dénégations du président aujourd'hui du Rassemblement national ?
0: Je n'ai pas d'éléments pour me prononcer sur l'authenticité des propos et j'imagine que la justice se prononcera rapidement sur le sujet si procédure judiciaire il y a, mais je me prononce sur la base des articles de presse qui font état de ces propos rapportés attribués à Jordan Bardella. C'est suffisamment grave pour qu'on puisse les commenter, notamment parce que le Rassemblement national a choisi d'entrer dans une stratégie de dédiabolisation qui passait notamment par une évolution de son image sur la question de l'antisémitisme. Je suis frappé de voir qu'on a donc pu, dans un parti se prétendant chantre de la lutte contre l'antisémitisme, eh bien, voir l'ascension d'un dirigeant qui avait eu de tels propos, visiblement.
1: Vous avez toujours cru, vous, à cette dédiabolisation ? Vous avez rencontré Jordan Bardella ?
0: Non, je n'ai jamais rencontré Jordan Bardella et le CRIF a toujours été très méfiant vis-à-vis de la tentative de dédiabolisation du Rassemblement National, parce que nous avons toujours considéré que dans le combat contre l'antisémitisme, l'arc républicain, dans son approche la plus stricte, hein, excluant les extrêmes, à la fois la France insoumise d'un côté, le Rassemblement National de l'autre, était la meilleure garantie dans ce combat. Je suis toujours très méfiant par rapport aux approches visant à instrumentaliser pour des raisons politiques la lutte contre l'antisémitisme. L'histoire ensuite fera son œuvre si elle doit le faire, mais en attendant, j'ai toujours eu cette distance-là.
1: Jonathan Arfi, est-ce que si ces propos sont avérés, il y a pour Jordan Bardella, je mets beaucoup de guillemets à ce que je dis, l'excuse de la jeunesse, ou est-ce que selon vous, il ne pourra pas rester à la tête du Rassemblement National ?
0: Dans cette affaire, il y a deux délits d'une certaine manière. Il y a les propos tenus par Jordan Bardella lorsqu'il avait effectivement 18 ans, qui sont graves compte tenu notamment du fait qu'il avait déjà des responsabilités au sein du parti. Et puis, il y a ensuite les années de dissimulation. S'il avait fait un retour sur ces années-là, s'il avait été capable d'en dire quelque chose, de travailler sur ce sujet, sans doute les choses auraient pu être différentes. En l'état, il ne l'a jamais fait et il y a une forme, j'allais dire, d'hypocrisie à avoir eu ces propos-là par le passé et à aujourd'hui vouloir positionner le Rassemblement National en prétendument en pointe dans le combat contre l'antisémitisme. C'est aussi ça, cette hypocrisie-là, qu'il est important de dénoncer.
1: Donc vous doutez, hein, si je vous entends bien, Jonathan Arfi, du fait que Jordan Bardella dise aujourd'hui ses propos ne sont pas les miens, qu'il porte plainte en diffamation et il estime qu'on veut l'abattre politiquement et que Mediapart est à la tête de cette opération.
0: Là encore, je n'ai pas ouais. d'éléments en ma possession pour pouvoir me prononcer de manière certaine. Ce que je constate en revanche, c'est que le Rassemblement National continue à être le parti refuge des identitaires, continue à être le parti refuge de ceux qui sont les chantres de l'idéologie d'Alain Soral, par exemple. Et on ne peut pas être à la fois le parti des identitaires et de l'autre côté un parti qui prétend lutter contre l'antisémitisme. Donc de toute façon, il y a une clarification à mener sur ce sujet-là pour le Rassemblement National et cette affaire en est une illustration supplémentaire.
2: Le président du CRIF, le Conseil représentatif des institutions juives de France, Jonathan Arfi, invité France Info avec Julien Langlais dans moins d'une heure, trois gros quarts d'heure même maintenant. Je vous le disais donc, la réponse du porte-parole du Rassemblement National, Laurent Jacobelli. L'info en une minute à suivre.
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2: Il est presque 6h20 et bonjour Maureen Suignard.
6: Bonjour.
2: À la une ce matin, au moins 164 interpellations en marge des blocages de lycées.
6: C'est le ministre de l'Intérieur qui l'annonce. Des lycéens qui se mobilisent surtout en Ile-de-France pour dénoncer le manque de moyens et les absences de professeurs. Mais des violences ont aussi éclaté. Le ministre estime que le mouvement n'est pas classique et qu'il s'apparente à des violences urbaines. La principale organisation syndicale des lycéens appelle de nouveau au blocage de lycées aujourd'hui à l'occasion d'une journée nationale de mobilisation dans la fonction publique. Quatre personnes ont été gravement blessés dans le Var. Hier, 8 autres sont plus légèrement blessés à Cavalaire-sur-Mer. Leur bateau, un semi-rigide, a percuté la digue à l'entrée du port de Plaisance. L'action de Chine dévisse de plus de 11% ce matin. Le site chinois d'Ultra Fast Fashion vient de présenter de très mauvais résultats minés par les durcissements de réglementation. Le bénéfice opérationnel de l'entreprise est en chute de plus de 50% au premier semestre. Et puis un exploit de Michael Olise et une victoire pour les Bleus. Victoire 1-0 contre la Belgique hier soir lors du deuxième match de Ligue des Nations de foot. Le prochain match, ce sera vendredi face à l'Italie.
2: Les violences sexuelles dans l'église sont-elles systémiques? Oui, selon les 7 victimes qui avaient rencontré le pape dimanche soir à Lourdes, oui, le pape avait reconnu ce caractère systémique et pour eux c'était une étape essentielle. Mais hier soir, Léon XIV a tenu à nuancer ses propos. Bonjour Bruno Duvic.
7: Bonjour.
2: Correspondant de France Info à Rome et au Vatican. Après ses 4 jours à Paris, à Lourdes, à Metz et comme le veut la tradition, Léon XIV a donné une conférence de presse hier soir dans l'avion de retour vers Rome. Vous y avez participé?
7: Ces 4 jours ont été intenses, dit Léon XIV en préambule, et il ajoute.
8: Je me suis senti béni d'avoir le privilège de visiter la France et d'encourager en particulier ces jeunes qui, à l'évidence, sont en recherche de quelque chose. C'était très net lors de la soirée au Stade de France, où 80 000 jeunes venus de tout le pays se sont rassemblés.
7: Reconnaît-il que les violences sexuelles au sein de l'Église ont un caractère systémique, propos lui ont prêté les victimes qu'il a rencontrées en privé? Pas vraiment. Dans certaines organisations catholiques, cela a pu avoir un caractère systémique, mais...
8: Les abus sont d'abord une question d'individus, mais quand cela se passe au sein de l'Église, cela prend une autre dimension parce que la foi des victimes est profondément blessée et même parfois détruite. Donc il y a une responsabilité particulière de l'Église dans l'accompagnement des victimes et leur recherche de réparation.
7: Cette déclaration de retour de France décevra probablement les associations de défense des victimes.
2: Oui Bruno, voilà pour ces propos effectivement sur les violences sexuelles systémiques ou pas, qui ne devraient pas manquer de faire réagir. Léon XIV a aussi été interrogé sur ses attaques répétées lors de cette visite contre la loi française sur la fin de vie.
7: La défense de la vie fut un thème central de ce voyage. Pour Léon, cela veut dire non à la guerre, thème en particulier de sa dernière journée à Metz, mais aussi non à la loi, aux lois dans divers pays qui légalisent le suicide assisté, voire l'euthanasie. Ce qui est légal n'est pas nécessairement moral, a-t-il notamment déclaré pendant le voyage. A-t-il porté atteinte à la laïcité, franchi la ligne rouge ?
8: Je ne l'ai pas franchi. Quand l'Église affirme qu'il faut défendre la vie, nous n'entrons pas en politique. Nous appliquons l'Évangile à la vie des gens. Si ça, c'est de la politique, alors j'en ai fait, mais je ne voulais pas m'immiscer dans la vie politique française. Juste enseigner ce que l'Église croit profondément.
7: Prochain voyage en novembre, Uruguay, Argentine et Pérou.
2: Merci Bruno Duvic, correspondant de France Info à Rome et au Vatican. Il est 6h23. Et bonjour Emmanuel Cuny.
9: Bonjour à tous.
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2: C'était l'un des grands marqueurs politiques d'Emmanuel Macron, la baisse des impôts. Mais à 48 heures de la présentation du projet de budget 2027, Emmanuel, vous nous parlez ce matin d'une étude qui montre qu'ils sont bel et bien repartis à la hausse et que cela risque de ne pas s'arrêter là.
9: Oui, c'est ce que révèle l'Institut de conjoncture Rex et Code qui s'est livré en fait à un petit calcul et les chiffres sont vraiment éloquents. La politique de baisse d'impôts engagé par Emmanuel Macron lors de son arrivée à l'Élysée n'est en effet plus qu'un vieux souvenir. Un vrai point de bascule s'est même produit au moment de la dissolution de l'Assemblée nationale en 2024. Rex et Code montrent qu'en près de 3 ans, les prélèvements obligatoires ont augmenté d'environ 37 milliards d'euros, ménages et entreprises confondus. C'est l'équivalent d'1,2% du produit intérieur brut, vous savez, le fameux PIB, la richesse nationale produite par l'économie française sur l'ensemble de l'année.
2: Alors comment se répartit ce qu'il est convenu d'appeler un effort national?
9: Alors sur 3 ans, les ménages ont contribué à cette hausse de la pression fiscale à hauteur de 18 milliards d'euros. C'est environ 600 euros de plus par foyer. Les entreprises, elles, elles ont contribué à hauteur de 19 milliards. C'est environ 3% du chiffre d'affaires avant investissement. investissements.
2: Pour ces entreprises, qu'est-ce qui a le plus pesé dans la balance ?
9: Eh bien, selon Rex et Code, les principales mesures qui expliquent cet alourdissement de la fiscalité sous les dernières années Macron sont le gel du barème des allègements de cotisations patronales à hauteur de 2,2 milliards d'euros, la fiscalité sur l'énergie, notamment pour financer les renouvelables, là on est à 2,6 milliards, et puis la hausse de la CSG, la contribution sociale généralisée sur les revenus du capital.
2: Avec quelles conséquences sur le budget de l'État ?
9: Eh bien écoutez, d'évidence, malgré les engagements pris par l'Élysée et Matignon, l'objectif de réduction des déficits n'a pas été atteint, on le voit tous les jours. Les chiffres avancés par Rex et Code dans ce dernier bilan annuel des prélèvements obligatoires, donc publié ce matin, montrent que la moitié de la hausse de la fiscalité a été consommée par la flambée des taux d'intérêt qui servent à rembourser notre dette. Alors Rex et Code révèlent également les incohérences de certains coups de pouce au salaire modeste, par exemple. Preuve est faite que l'augmentation récente de la prime d'activité qui avait été initialement mise en place pour encourager le retour à l'emploi, eh bien cette prime freine en réalité la progression des bas salaires. Donc autant d'arguments supplémentaires dans le camp de celles et ceux qui soulignent la difficulté de construire ce budget 2027 qui sera débattu au Parlement à partir de la mi-octobre.
2: Et ce baromètre, Emmanuel, dont vous nous parliez sur les hausses d'impôts est à retrouver en intégralité sur franceinfo.fr et sur l'application de Radio France à la page France Info Éco.
6: France Info, il est 6h26 et il fait 20 à Bergerac.
2: Et nous sommes aux États-Unis avec Loïc Piala. Bonjour Loïc.
10: Bonjour à tous les deux.
2: Ce matin, un nouveau métier remplacé par des robots. En tout cas, une start-up de San Francisco a mis au point une machine pour changer les pneus à la place des garagistes.
10: Oui, cette start-up, elle s'appelle Pit Pro Automation et elle promet que son robot peut enlever les quatre pneus d'un véhicule, les remplacer, équilibrer les nouveaux et ajuster l'alignement en 15 minutes seulement. Il faut en général 3 ou 4 fois plus de temps à un mécanicien seul pour accomplir la même tâche. Sur le site de Pit Pro, une vidéo montre le fonctionnement dans un garage professionnel avec une voiture sur un pont élévateur, deux machines, des énormes cubes jaunes longent le véhicule de chaque côté, des capteurs repèrent les écrous, la machine les dévisse, déplace le pneu à l'avant de la voiture et le pose sur le sol avant de faire la même chose avec les autres. L'un des défis, c'est que les garages gardent généralement leurs portes ouvertes. La start-up a dû s'assurer que la poussière venant de l'extérieur ne perturbe ni le robot, ni la précision des capteurs.
2: Alors pourquoi automatiser cette partie du travail d'un garagiste ?
10: Le fondateur de la start-up rappelle que changer des pneus, eh bien, ce n'est pas un métier facile, un métier particulièrement cruel pour le dos des mécaniciens avec le risque d'accident du travail. Il raconte par exemple aussi TechCrunch que le manager d'un garage a dû augmenter ses salaires parce que le fast-food de l'autre côté de la rue avait débauché la moitié de ses employés contents de trouver un métier moins fatigant. Il arrive aussi à des garages de manquer de personnel à certaines périodes de l'année, notamment au Canada. Là-bas, à l'arrivée de l'hiver, beaucoup de clients passent par un garage pour installer des pneus neige. L'automatisation permettrait sur le papier de traiter plus de voitures chaque jour.
2: Et donc le système existe déjà dans le commerce ?
10: Oui, Pit Pro a présenté son dispositif l'an dernier. Il y a quelques jours, la start-up a annoncé son premier partenariat actif. Ça se passe dans un garage canadien à Calgary. Ce garage appartient à une chaîne et du côté de cette chaîne, on assure que l'automatisation ne va pas remplacer les mécaniciens mais leur donner plus de temps pour d'autres tâches, s'occuper des clients. Par exemple, pour les clients, justement, on ne sait pas encore si le progrès va faire baisser les prix. Aux États-Unis, le marché des pneumatiques représente 50 milliards de dollars par an.
2: France Info Amérique, Loïc Piala. Merci Loïc. L'info et la météo à suivre.
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2: Des températures toujours élevées pour la saison, Christine.
6: Très élevées, effectivement, cet après-midi. Encore 31 degrés à Montluçon, Angoulême, Périgueux, Bordeaux, Mont-de-Marsan, Agen, Pau. Nous avons 29 de prévus pour la capitale, comme à Lyon d'ailleurs, et comme à Besançon. Encore des températures très élevées. Alors, ce qui nous préoccupe, c'est le sud-est, hein, autour des Cévennes. Ça est en train de s'organiser. On aura trois départements en vigilance orange pour, à partir de demain, cet épisode méditerranéen sur la Lozère, le Gard et l'Hérault. C'est une vigilance pour les pluies, inondations et les orages.
2: Merci beaucoup Christine et merci à vous d'écouter France Info, 6h30. Le journal de Solène Cressant.
16: Jordan Bardella va porter plainte en diffamation contre Mediapart. Le site d'investigation a publié des messages antisémites attribués au patron du RN quand il était jeune militant au Front National en 2013. Jordan Bardella parle de propos délirants qui ne sont pas les siens. Marine Le Pen, candidate RN à la présidentielle, dénonce des barbouzeries. Et si le Rassemblement National tente depuis des années la dédiabolisation, cela ne convainc pas aujourd'hui les représentants de la communauté juive en France, Julie-Marie Lecomte.
17: Le juif, dominateur, voleur, gravitant dans les hautes sphères au profit d'Israël et des intérêts bancaires. Les écrits attribués à Jordan Bardella sont insupportables, souligne Yonatan Arfi, le président du Conseil représentatif des institutions juives de France.
0: C'est des préjugés qui ont toujours fait florès au sein d'une certaine extrême droite française. On a donc pu, dans un parti se prétendant chantre de la lutte contre l'antisémitisme, voir l'ascension d'un dirigeant qui avait eu de tels propos.
17: L'antisémitisme historique du Front National, un verrou à faire sauter pour prétendre au pouvoir, le Rassemblement National l'a théorisé. Rupture non pas sur le fond, mais purement stratégique, a toujours pensé Léa Hanoun, la présidente de l'Union des étudiants juifs de France.
18: Combien de brebis galeuses ? Il y a eu des cadres, il y a eu des candidats. Lorsque c'est la tête, la brebis galeuse, et bien finalement, ça montre, si ses propos sont avérés, que le parti n'a pas changé.
17: Les 50 ans du FN, célébrés il y a 4 ans par le RN, Jordan Bardella, incapable de qualifier Jean-Marie Le Pen d'antisémite l'année suivante, autant de signes pour la présidente de l'UEJF que la dédiabolisation n'a jamais été qu'un vernis. Joint par France Info, le grand rabbin de France, Raïm Korsia, rappelle qu'il a régulièrement mis en garde contre l'illusion d'un parti ami des Juifs.
16: Julie-Marie Lecomte, la candidate Les Écologistes à la présidentielle, Marine Tondelier, appelle Jordan Bardella à démissionner. Jean-Luc Mélenchon condamne formellement ces déclarations. La ministre chargée de la lutte contre les discriminations, Aurore Berger, parle des cris d'une immense gravité s'ils sont avérés. Les agents de la fonction publique, enseignants, pompiers, appelés à faire grève aujourd'hui. Ils veulent dénoncer les budgets de plus en plus contraints, mettre la pression aussi sur les candidats à la présidentielle, sur leur salaire, sur leurs conditions de travail. Il y aura certainement des perturbations dans les écoles, dans les crèches et dans certains aéroports. Se joindront à ce mouvement les lycéens. Certains bloquent leurs établissements depuis la semaine dernière, surtout en Île-de-France, pour dénoncer leurs conditions d'enseignement, les classes surchargées, l'absence de profs ou les emplois du temps trop denses. 180 établissements touchés hier, selon le ministère de l'Intérieur, qui annonce 164 interpellations et dénonce des violences. La police des polices est aussi saisie. Un lycéen a été blessé à Saint-Ouen-l'Aumône dans le Val-d'Oise après une altercation avec des policiers. C'est un dépistage gratuit pour les moins de 26 ans, sans ordonnance, et il cartonne. C'est une information France Info. Il y a eu environ 2 millions de dépistages des IST, infections sexuellement transmissibles, l'an dernier dans les laboratoires, dit l'assurance maladie. Cela fait 2 ans qu'il existe et cela semble efficace, Solène Lehen.
19: Alice a découvert récemment le dispositif Mon Test IST qui permet de dépister 5 infections sexuellement transmissibles, VIH, hépatite B, syphilis, gonorrhée et chlamydia.
20: Vu qu'il y a un laboratoire juste en bas de chez moi, je suis directement rentrée, j'ai parlé à la secrétaire à l'entrée. Ce sera gratuit pour vous, pas besoin d'ordonnance, installez-vous. Donc vraiment, je dirais au bout de 15-20 minutes, c'était plié, réglé, prélevé.
19: Mon Test IST permet depuis 2 ans à tous les moins de 26 ans de se faire dépister gratuitement, sans ordonnance et sans rendez-vous. Une façon de faciliter les démarches.
20: C'est plus accessible quand on veut se soulager de quelque chose ou juste... On a toujours cet obstacle de « ouais, j'ai pas le temps ».
19: Pour Alice, les résultats sont négatifs. Tant mieux, elle avait fait ce test pour avoir le droit de donner son sang. 2 millions de tests de dépistage ont ainsi été réalisés l'an dernier gratuitement et sans ordonnance. Le groupe Serballiance a compté. Dans ses laboratoires, il représente un quart des infections sexuellement transmissibles détectées. Des jeunes gens qui n'auraient pas forcément fait le test en temps normal, découvrent ici leur infection, puis la soignent ou se protègent, permettant ainsi de casser les chaînes de transmission.
16: Solène Lehen. Et puis après Anthropique qui appelait la semaine dernière à décélérer sur l'intelligence artificielle. OpenAI renonce à lancer une nouvelle IA parce que l'entreprise estime cette version insuffisamment contrôlée, c'est-à-dire que l'intelligence artificielle pourrait désobéir et mener des cyberattaques spontanées.
2: Merci beaucoup Solène Cressan, il est 6h35 et au programme de la prochaine demi-heure, le vol en orbite de la fusée géante d'Elon Musk est-il historique? Je poserai la question juste avant 7h à un spécialiste. Mettre du gasoil non routier dans votre réservoir, c'est moins cher. Mais est-ce que c'est une bonne idée? On verra cela dans 3 minutes dans le choix de France Info. Mais tout de suite, l'histoire du jour.
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2: Mélodie Pépin, bonjour.
21: Bonjour.
2: C'est l'histoire d'un questionnaire délicat, compliqué, pour repérer les abus sexuels chez les enfants. Initiative de l'Éducation nationale qui a du mal à aboutir. Les questions ont déjà été retravaillées 3 fois.
21: Oui, pour trouver les mots les plus justes, les plus adaptés, sans faire culpabiliser. Te sens-tu en sécurité à la maison? Est-ce que tu as un secret poison pour les tout-petits? Des questions lues à voix haute, avec des images à entourer pour répondre. Est-ce que quelqu'un t'a demandé d'envoyer des photos à caractère sexuel? Là, on s'adresse au 4e, 3e. Plus direct, pour les lycéens, as-tu déjà subi des rapports sous la contrainte? Reçu des cadeaux, de l'argent en échange de vidéos? Voici donc quelques-unes des questions. La version finale doit être validée après-demain par le Conseil supérieur de l'éducation. La gestation a été longue et difficile en effet, car l'enjeu est hautement sensible et colossal. Comment recueillir la parole d'un enfant de 5 ans, 8 ans, 12 ans, 16 ans, quand on sait qu'un enfant sur 10 est victime d'abus sexistes et sexuels, souvent par des proches? Ces questionnaires, il y en a 5, différents en fonction de l'âge, et ils doivent être un déclencheur. Le ministre de l'éducation insiste bien là-dessus, Édouard Geffray, chez nos confrères de France Inter hier soir.
22: On est bien sur un processus de libération de la parole. Dans un contexte où il y a à peu près 10% de nos enfants qui ont été victimes de viols ou de violences sexuelles. Vous rentrez dans une salle de classe, c'est 2 à 3 enfants. Hein, quand même. Ah ouais. Donc normalement, ce chiffre devrait tous nous ébranler et nous conduire à dire qu'il faut agir.
21: Première action, donc dépister ces enfants en danger avec ce questionnaire qui sera distribué après les vacances de la Toussaint à 11 millions d'élèves, libre à chacun de le remplir, tout comme il sera libre de laisser son nom.
2: Mais comment sonder 11 millions d'élèves? Ça pose la question des moyens.
21: Oui, beaucoup de critiques là aussi. Il va falloir mobiliser 20 000 personnels entre les infirmières scolaires, assistants sociaux, psychologues, médecins de l'éducation nationale pour intervenir dans 500 000 classes et le plus possible avant décembre. Ce questionnaire sera proposé après une séance d'éducation à la vie affective et sexuelle pour se familiariser avec les concepts d'intimité, de consentement. Chaque réponse sera ensuite épluchée pour détecter au plus vite les situations problématiques.
2: Et que se passe-t-il si un élève témoigne d'un abus, d'un problème?
21: Faut-il le laisser rentrer chez lui s'il est en danger? Question posée au ministre, voici sa réponse.
22: L'infirmière scolaire, à ce moment-là, d'abord contacte évidemment l'enfant tout de suite, le reçoit et peut déclencher donc effectivement, dans les heures qui suivent, une information préoccupante ou une saisine de la justice, ce qu'on appelle un article 40 du Code de procédure pénale. Le pire, ça serait de libérer la parole sans donner suite.
21: Les associations, elles, militent pour des entretiens individuels annuels, mais trop lourds, trop chers. Et les parents dans tout ça, eh bien, ils pourront avoir un droit d'opposition à ce questionnaire. Modalité en discussion encore, mais certains n'ont pas attendu ces questionnaires pour agir eux aussi.
23: Ce sont mes parties intimes. Personne.
21: Un papa et sa fille dans une vidéo devenue virale sur les réseaux avec cette chanson qu'il a inventée.
2: Merci beaucoup. Mélodie Pépin, pour cette histoire du jour.
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2: Et dans le choix de France Info ce matin, plongez dans cette France qui roule au rouge. Le rouge, c'est le petit nom du gasoil non routier. Les connaisseurs l'appellent comme ça pour sa belle robe couleur grenadine. Les agriculteurs, les artisans du bâtiment par exemple, savent très bien cela. Ce sont eux qui l'utilisent dans leurs machines. Mais il existe des Français qui en mettent dans leur voiture. C'est totalement illégal de l'utiliser sur la route, mais c'est aussi beaucoup moins cher que le gasoil classique. 60 centimes de moins le litre dans le reportage que vous allez entendre. Alors certains préfèrent frauder que payer plein pot. Marc Bertrand est dans le Nord, dans la campagne autour de Valenciennes.
24: Au fond du garage de sa maison, Thibaut, 24 ans, et son copain Guillaume sont en train de verser un bidon marqué rouge dans le réservoir d'une Peugeot 205.
25: C'est coulé un petit peu rosé pour que ce soit plus reconnaissable pour les douaniers.
26: Ça colore aussi les injecteurs. Comme ça, en cas de contrôle, si t'as ne serait-ce qu'une seule fois roulé au rouge, t'es grillé.
25: C'est traçable.
27: C'est quoi du rouge?
25: Le rouge, c'est un diesel non taxé. C'est pour ça qu'il est généralement moins cher pour les véhicules agricoles. Avec
3: la montée du diesel, on dépensait des sommes astronomiques dans le carburant. Donc au début, on faisait quelques litres par-ci par-là. Et puis après, bah, c'est devenu des pleins complets quoi, pour nos vieilles voitures. La 205 roule entièrement en rouge. Alors, c'était plutôt rentable parce qu'il était à 0,809 euros le litre. Maintenant, il a dépassé la barre des 1,6-1,8. Donc là, nous, ce qu'on fait, c'est qu'on roule aussi à l'huile de vidange. Attention, ça, faut bien le faire sur des vieux véhicules diesel, parce que ça peut être très problématique pour des véhicules récents.
24: Un quart huile, trois quarts rouge. Guillaume jure que la voiture roule à merveille.
26: Ouais, vas-y, monte, je t'emmène. Je te préviens, c'est pas une voiture très très confortable.
4: Tu penses qu'il y a beaucoup de monde qui roule au rouge ici?
26: Mais oui, c'est sûr, dans des patelins comme ça. Mais comment veux-tu que les gens y fassent? Mais sinon, les gens, ils n'iraient plus travailler. Je sais pas si on y a des prix, là. Non, mais 2,25€ le diesel ici, il était affiché. 2,25€. Non, moi, je suis désolé, je mettrai jamais ce prix-là.
24: Les deux garçons récupèrent leur huile en faisant la vidange des copains. Et pour le rouge...
26: Honnêtement, on est à 10 minutes de la Belgique. Et en Belgique, il y a plein de stations, ils vendent du GNR. On se présente à la caisse et on dit « je voudrais 30-40 litres de diesel pour mon tracteur ». On se dit n'importe quoi. Et après, on se sert rouge avec Anne. Il ne faut jamais le faire directement en voiture, sinon ils appellent la police, forcément. Enfin, ils nous dénoncent.
4: C'est illégal.
3: Ah oui, tout à fait. Oui. C'est strictement interdit.
4: Mais vous le faites.
3: Ouais.
26: La ville, la bouffe, tout a explosé. Ça fait même pas un an que je suis en CDI. Je cherche aussi une maison. Ouais. Si je peux faire des économies sur le carburant, le fait de rouler au rouge ou à l'huile de vidange. Avant, je me faisais un deuxième loyer d'essence tous les mois. Ouais. Mais maintenant, je suis à diviser par deux.
24: Est-ce que c'est vraiment si facile de se procurer du rouge? Pour vérifier, direction la frontière belge, à quelques kilomètres de là, avec un bidon dans le coffre de ma voiture.
5: Dans 600 mètres, Total Energy sera à gauche.
24: Une petite station de campagne. Sur le totem, le gasoil est à 2,35€. Mais une pompe à l'écart vend du non-routier à 1,72€, 60 centimes de moins au litre.
7: Bonjour. Pour remplir le bidon?
4: On peut prendre du rouge.
7: Ah oui, oui, oui.
4: Il y a beaucoup de Français qui viennent acheter du rouge ici ou pas?
7: Ah, on en a quand même, oui.
4: Ouais, pour faire le plein chez eux.
7: Après, ce qu'ils font chez eux, voilà, ça ne nous regarde pas, c'est le risque du client.
4: Bon, merci beaucoup.
7: Je vous en prie, une bonne journée.
24: Ouais. Je repars avec mon bidon. On ne m'a rien demandé, ni carte d'identité, ni même ce que je fais dans la vie. Mais attention aux douaniers en rentrant en France.
8: La Belgique, c'est plein petit chemin, les gens savent par où passer.
24: Christophe habite près de la frontière, il travaille à l'usine de jus de fruits, au Quesnoy.
8: Mais bon, les gens font comme ils peuvent aussi. Hein. Moi, j'ai des collègues qui tapent 50 minutes de route, qui se demandent s'ils ne vont pas se mettre en arrêt maladie, pour ils gagneront autant à être chez eux, être en arrêt maladie, que de venir travailler et mettre 400€ de gasoil par mois dans la voiture.
4: Et vous, vous roulez au rouge?
8: Non, aujourd'hui, non, je roule au blanc. Je fais que 10 km pour aller travailler, je vais pas prendre le risque. Surtout que mon fils va être douanier après.
24: Les douanes ont renforcé les contrôles depuis la hausse du prix du diesel. À Valenciennes, Baptiste, dépanneur autoroutier, le voit bien. C'est lui qui vient chercher les voitures quand elles sont saisies.
9: Ah oui, oui, on en voit beaucoup où c'est du rouge dedans, quoi.
4: Est-ce que ça vaut le risque de rouler au rouge?
9: Bah, c'est une erreur parce que se faire prendre, ça coûte cher. Parce que c'est l'amende équivaut au kilométrage de la voiture. Si votre voiture elle est à 110 000, ben vous prenez un procès parce qu'ils ne savent pas depuis quand vous roulez au rouge. Il n'y a pas longtemps, nous, on s'est fait contrôler à la frontière belge par les douaniers, même nous, les dépanneurs. Ils ont fait un prélèvement dans le réservoir pour voir si on ne roulait pas au rouge. Si on peut jouer, et puis au bout d'un moment, on perd. Une bonne journée.
24: On risque aussi 3 ans de prison. Et en cas d'accident, si votre assurance se rend compte que vous roulez au gasoil rouge, elle pourrait refuser de vous couvrir.
2: Le reportage de Marc Bertrand pour le choix de France Info. Restez avec nous dans quelques secondes. L'info en une minute.
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2: L'info en une minute et à la une, à 7h moins le quart, Maureen Suignard, Jordan Bardella qui annonce porter plainte.
11: Une plainte en diffamation visant Mediapart, le site d'investigation a publié une enquête. Hier, les journalistes affirment avoir mis la main sur des écrits antisémites de Jordan Bardella datant de 2013. Le président du Rassemblement National dément, Marine Le Pen évoque une barbouzerie. Deux jours avant la présentation du budget 2027, les agents de la fonction publique sont appelés à se mobiliser aujourd'hui. L'intersyndicale demande des hausses de salaire notamment. L'IGP, la police des polices ouvre une enquête. Un lycéen a été blessé au visage hier matin à Saint-Ouen. Un policier a tiré un projectile alors qu'un blocus de lycée était en cours. 164 personnes ont été interpellées hier au total, a annoncé le ministre de l'Intérieur. Les lycéens se mobilisent pour avoir plus de moyens, mais le gouvernement a dénoncé aussi des violences urbaines. 5 départements sont encore en risque élevé de feux de forêt. L'Ain, le Rhône, l'Aude, la Haute-Garonne. Hier, les pompiers ont officiellement annoncé que le méga-feu de Gironde qui s'est déclaré en juillet était officiellement éteint.
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2: Bonjour Nathanaël Charbonnier.
12: Bonjour.
2: Dans France Info Monde, les indignés sont-ils de retour en Espagne? En tout cas, les images qui nous arrivent de la célèbre place de la Puerta del Sol à Madrid nous ramènent 15 ans en arrière.
12: Oui, les mêmes images avec les mêmes tentes installées sur la même place centrale de Madrid, tout pareil. On retrouve des jeunes rassemblés qui dorment là et manifestent contre la vie chère et contre le coût des loyers. On se croirait vraiment revenu dans le passé lorsqu'est né le mouvement des indignés. À une différence près, nous sommes en 2026. Là, tout a commencé avec le destin de Marie-Carmen Abascal. Vous savez, c'est une mamie de 87 ans qui se déplace en fauteuil roulant. Elle a été expulsée de l'appartement où elle résidait depuis 70 ans. Tout cela parce qu'une société immobilière a racheté l'appartement où elle vivait et a augmenté son loyer de 275%. Et l'image qui a mis le feu aux poudres, eh bien, c'est celle de Marie-Carmen, les yeux tirés, transportée sur un brancard vers une ambulance le jour de son expulsion. Marie-Carmen, vous n'êtes pas seule, scandaient des dizaines de manifestants réunis devant chez elle. Ce week-end, ils étaient des dizaines de milliers à manifester pour la soutenir. Mobilisation payante, car hier soir, l'avocate de Marie-Carmen faisait savoir que sa cliente pourrait finalement rentrer chez elle.
2: Et justement, Nathanaël, le logement, c'est l'un des talons d'Achille du Premier ministre espagnol Pedro Sanchez.
12: Oui, parce que des Marie-Carmen, il y en a d'autres, d'où la mobilisation qui ne va pas forcément s'arrêter. Car il faut savoir qu'en 10 ans, le prix moyen du mètre carré a presque doublé à la location. Il a augmenté de 50% à l'achat. Le logement talon d'Achille du Premier ministre socialiste qui n'arrive pas à résoudre le problème. Car sinon, il est plutôt montré en exemple, notamment par la gauche française, qui aime souligner qu'il a augmenté le salaire minimum sans affaiblir la croissance pour autant. Qui aime parler de son action en faveur des Palestiniens, de sa ligne sans concession face à Donald Trump et de sa guerre en Iran, ou encore de sa politique de régularisation des sans-papiers, même si la crise des migrants de Ceuta est venue compliquer les choses pour lui. Il reste un chouchou à gauche et un leader en Europe.
2: Un chouchou en difficulté, donc, avec cette crise du logement. Qui va recevoir le président français Emmanuel Macron pour une visite d'État pendant 2 jours?
12: Ah oui, visite d'État, cela veut dire du protocole haut de gamme avec déjeuner en compagnie du roi et de la reine, avec déclaration commune du président français et du premier ministre espagnol. La dernière visite d'État de ce genre date de 2009. Officiellement, il s'agit de montrer la grande proximité entre nos deux pays avec deux hommes, Emmanuel Macron et Pedro Sanchez, aux antipodes l'un de l'autre, mais qui s'approchent tous les deux des 10 ans de pouvoir.
2: Nathanaël Charbonnier, France Info Monde, 6h48, on fait le tour de la question avec Maureen Suignard. Et ce matin, on fait le tour, Maureen, de la rémunération des fonctionnaires alors qu'une journée de grève débute dans la fonction publique.
11: Les syndicats militent pour que les agents des différents services publics aient de meilleurs salaires. Une demande qui n'est pas nouvelle, mais qui est encore plus d'actualité avec la hausse des prix des carburants. La mobilisation intervient aujourd'hui précisément parce que les syndicats veulent aussi mettre la pression sur le gouvernement qui présente le budget 2027 dans 2 jours. L'exécutif envisage de geler de nouveau le point d'indice.
2: Ce fameux point d'indice qui détermine le salaire de base des agents qui est déjà gelé depuis 3 ans et on va y revenir, Maureen. Mais écoutons-les d'abord, ces agents de la fonction publique, en l'occurrence des enseignants que vous avez rencontrés, Noémie Bonin, et qui vont manifester pour dénoncer des payes trop basses.
6: Le portail reste clos ce matin. Cette école maternelle des Hauts-de-Seine est complètement fermée. Les 12 enseignants sont en grève.
13: C'est surtout le manque de considération de la hiérarchie qui vraiment me fait mettre en grève.
6: Une considération qui passe notamment par le salaire confie ses deux collègues aux âges différents.
13: J'ai 22 ans d'ancienneté, je gagne 2436 euros par mois. Je suis à peine plus payée que ma collègue qui a 3 ans d'ancienneté et je trouve ça méprisant.
6: La collègue en question, c'est vous ?
14: Oui.
6: 3 ans d'ancienneté ?
14: 2200 euros. Une différence assez négligeable. C'est tout l'investissement mis depuis des années qui n'est réellement pas pris en compte.
6: Le constat fait aujourd'hui consensus. Ce sont surtout les salaires des enseignants en milieu de carrière qui stagnent depuis des années. C'est là que le décrochage est le plus marqué par rapport à la moyenne européenne. D'où la colère face au projet dans le budget 2027 de geler, comme c'est le cas depuis 3 ans, le point d'indice des fonctionnaires.
13: J'ai commencé mon métier en sachant que je ne serais pas beaucoup payée. Mais enfin, je n'avais pas anticipé que j'aurais ce sentiment de mépris de nos dirigeants.
6: Qu'est-ce que ça changerait si vous étiez payé quelques centaines d'euros de plus ?
13: Concrètement, ça changerait qu'il y aurait moins d'angoisse personnelle avec l'avancée du mois. Et je pense que ça changerait l'état d'esprit. Il y a des moments où on est tellement désabusé que ça devient difficile de faire plus que le strict minimum. Le fait d'être mal considéré, d'entendre les discours de nos ministres, on se dit, mais à quoi bon ? Alors que, à quoi bon, bien sûr, pour nos élèves. Mais on est sensible à la façon dont on est perçu.
6: Ces deux professeurs, très investis aujourd'hui et qui ne comptent pas leurs heures pour leurs jeunes élèves, gardent la motivation en partie grâce au lien très fort tissé avec leurs collègues. Toutes deux assurent, en plus de leur journée de classe, des heures d'études surveillées, d'accompagnement aux devoirs dans l'école élémentaire voisine, histoire d'avoir un peu plus d'argent à la fin du mois.
2: Un témoignage d'enseignante sous-payée, selon elle, au micro France Info de Noémie Bonin. On continue donc de faire le tour de la question avec vous, Maureen Suignard. Comment se calcule la rémunération des fonctionnaires ?
15: Alors il y a d'abord ce que l'on appelle la grille indiciaire, une sorte de grand tableau qui fixe les salaires des agents en fonction de plusieurs critères. D'abord la catégorie A, B ou C qui correspond à un niveau de diplôme. Il y a ensuite le grade de l'agent et l'échelon lié à l'ancienneté. Tous ces critères donnent un nombre de points et le tout est multiplié par ce qu'on appelle la valeur du point d'indice qui est fixé par l'État, et ce calcul donne le salaire brut des fonctionnaires. À cela peut s'ajouter des indemnités comme celle de résidence qui compense un coût de la vie plus élevé dans certaines zones géographiques. Il y a aussi des indemnités quand on a plusieurs enfants à charge, pour ceux qui font des heures supplémentaires ou des astreintes. En clair, je résume, Simon. Un agent qui veut voir son salaire progresser doit changer d'échelon, de grade ou doit attendre une revalorisation du point d'indice.
2: Ce fameux point d'indice qui n'a pas beaucoup bougé ces dernières années.
15: Non, pas depuis 2023. La dernière hausse date précisément du 1er juillet 2023. Elle avait été d'1,5%, une hausse dans un contexte de forte inflation liée à la guerre en Ukraine. Cela fait donc 3 ans qu'il n'y a pas eu de revalorisation générale des salaires et cela conduit mécaniquement à une perte de pouvoir d'achat. Ce n'est pas la première fois que le point d'indice est gelé plusieurs années de suite. Ça avait été le cas de 2010 à 2016 et de 2017 à 2022.
2: Merci beaucoup Maureen Suignard.
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2: Et le dernier vol de la méga fusée d'Elon Musk est-il un grand pas, selon l'expression consacrée, dans la conquête spatiale? Je vais poser la question dans un instant à notre invité qui est expert à la Cité de l'Espace à Toulouse. Mais d'abord, Olivier Aymon, racontez-nous ce vol historique, le 14e vol d'essai de Starship, qui aura été le bon, puisque cette fusée géante de SpaceX a pu, pour la toute première fois, Olivier, atteindre l'orbite terrestre et y déployer des satellites.
18: 277 km d'altitude, c'est le chiffre qui s'est affiché après environ 25 minutes de vol hier après-midi, suscitant joie et applaudissements des équipes de SpaceX. Starship is orbital, Starship est en orbite, c'est-à-dire à une altitude suffisante pour ne pas retomber directement sur Terre, mais pour pouvoir effectuer plusieurs fois le tour de celle-ci. Le vaisseau en profite également à ce moment-là pour démontrer sa capacité commerciale en larguant 26 satellites de télécommunications de la dernière génération pour la constellation Starlink, autre entreprise d'Elon Musk qui marque donc une nouvelle fois les esprits avec cet essai réussi. Étape essentielle pour sa fusée qui vise à terme à aller aussi bien plus loin que notre banlieue spatiale, vers la Lune, voire un jour vers Mars. Une fusée qui doit aussi devenir entièrement réutilisable. Hier, l'entreprise a préféré jouer la prudence en laissant son vaisseau amerrir dans le Pacifique pour boucler cet essai qui a suscité les louanges du commentateur. On peut difficilement lui donner tort.
2: Bonjour Benjamin Peter.
19: Bonjour.
2: Vous êtes responsable de l'actualité spatiale à la Cité de l'Espace à Toulouse. That was pretty spectacular, c'était plutôt spectaculaire, vous êtes d'accord ?
3: Ah bah, de toute façon, un décollage de Starship, effectivement, c'est quand même toujours très spectaculaire. C'est la fusée la plus puissante, la plus haute du monde. Donc, c'est toujours un spectacle assez étonnant, effectivement. Après, quelque part, c'était une étape nécessaire. C'est-à-dire disposer d'un lanceur pareil sans atteindre cette vitesse orbitale. Hein, puis c'est vraiment la vitesse de 28 000 km/h qui comptait, de pouvoir atteindre cette vitesse qui est celle de la Station Spatiale Internationale. Hein. Sophie Adnaud, elle va aussi à cette vitesse en fait en ce moment. C'est nécessaire parce que c'est ce qui permet de relâcher des satellites. Et c'est pour ça que pour la première fois, effectivement, ils ont pu relâcher ces 26 satellites Starlink. Et donc, ils sont, on le sait maintenant, opérationnels depuis hier.
2: C'est un moment important, en tout cas qui restera dans l'histoire de la conquête commerciale de l'espace, mais comment vous le qualifiez ? Prometteur ? Historique ?
3: Effectivement, il est prometteur, il était nécessaire. Après, je serais peut-être un peu plus nuancé, dans le sens où quand on a vu, au moment de l'ascension, on a vu des petits problèmes, notamment un moteur qui s'est arrêté. Oui. On a douté même à un moment de la capacité du Starship à se placer en orbite. Et ce vol, il devait quand même durer 10 heures, il a été écourté à 3 heures, il devait faire 6 orbites, ils n'en ont fait que 2. Et on peut se poser quand même la question de la fiabilité, c'est-à-dire qu'on est quand même au 14e vol d'essai, on a envie de se dire, bon, atteindre la vitesse orbitale, enfin. Et il y a la NASA qui toque à la porte, qui commence à dire, je vous rappelle que ce vaisseau, on l'a sélectionné
2: pour aller vers la Lune.
3: Pour aller sur la Lune, pour se poser sur la Lune. On a déjà la capsule Orion, hein, on l'a vu en avril dernier, qui est en capacité d'atteindre l'orbite de la Lune, mais pour se poser, il faut un atterrisseur, et le Starship en fait partie notamment. Et là, pour l'instant, ce qu'on a vu hier avec ce manque de fiabilité, puisque c'est évidemment pas la même chose d'envoyer des satellites et d'envoyer des humains, eh bien, on peut se dire qu'il y a beaucoup d'impatience, malgré tout, encore du côté de la NASA.
2: On entend vos quelques doutes. Quelle est l'utilité de ces satellites que SpaceX veut mettre en masse et larguer en masse dans l'espace ?
3: Alors, vous savez, depuis des années, effectivement, SpaceX déploie des satellites Starlink qui permettent d'avoir de l'Internet haut débit partout dans le monde. Vous avez une antenne et vous pouvez obtenir Internet en haut débit.
2: C'est-à-dire même là où il n'y a pas la fibre. En France, on a l'impression qu'il y a la fibre blanche à peu près partout, mais dans d'autres pays du monde, ce n'est pas du tout le cas.
3: Exactement. Et donc, c'est cette capacité à donner Internet, à proposer Internet, en tout cas, dans tous les pays du monde. Ça a permis aussi pendant la guerre en Ukraine, hein, on le sait, que les drones puissent être pilotés via des Starlink. Mais avec aussi ce bémol de se dire que si cette société privée décide de couper le robinet, eh bien, ça pose aussi des questions de souveraineté. Donc, en tout cas, ces nouveaux satellites V3, ils sont plus puissants, ils sont plus gros. Et là encore, ça pose aussi des questions. C'est-à-dire que quand vous êtes astronome, quand vous voulez regarder le ciel, vous allez avoir de plus en plus de traînées, de satellites au-dessus de vos têtes.
2: Il y a combien d'objets en orbite actuellement ? Près de 70 000, je crois, c'est ça ?
3: C'est ça. C'est-à-dire que l'Agence spatiale européenne a rendu son rapport il y a quelques jours en expliquant qu'il y avait plus de 64 000 objets de plus de 10 cm qui étaient suivis, dont 11 000 satellites opérationnels et en grande partie des Starlink. Donc l'encombrement aujourd'hui de l'orbite basse, hein, de ce qui est au-dessus de nos têtes, entre 100 et 1000 km d'altitude, et bien c'est surtout des Starlink. Et ça pose aussi question.
2: En un mot, pour terminer, il nous reste 20 secondes, Benjamin Peter, vous avez dit que ça posait une question de souveraineté. En effet, les Européens notamment sont très loin derrière SpaceX et Elon Musk.
3: Alors, très loin, pas forcément, c'est-à-dire que les objectifs ne sont pas tout à fait les mêmes. Ariane 6, le but, c'est surtout de pouvoir envoyer ses propres satellites. Et quelque part, on pourrait dire qu'Ariane 6, dès son premier vol inaugural, vol d'essai, ça a fonctionné du premier coup. Donc, est-ce qu'on est si en retard ? Pas tant que ça. Après, c'est vrai que SpaceX s'est réutilisé. Ces lanceurs, et ça c'est une étape cruciale qu'il faudra pouvoir passer côté européen.
2: Pas si loin dans la course, dans cette conquête commerciale, comme je l'appelais, de l'espace. Benjamin Peter, responsable de l'actualité spatiale à la Cité de l'Espace à Toulouse, merci beaucoup. La météo et le journal de 7h à suivre.
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2: Il va encore faire chaud aujourd'hui, Christine Peignat. Oui, trop chaud pour la saison.
17: Quelques chiffres, tiens, allez, 25 à Cherbourg, à Annecy, au Havre. Oui, c'est vraiment trop chaud. On est très au-dessus des valeurs de saison. 28 du côté de Dijon, comme à Reims, comme à Lille, 28 degrés. 29 à Marseille, ça sera la même température qu'à Paris, à Lyon, à Strasbourg, à Nancy, à Grenoble également, comme à Avignon. 30 degrés, on les aura à Châteauroux, à Biarritz, à Cahors, à Montauban. Et les 31 aussi s'afficheront pour Montluçon. Sont comme à Angoulême, Périgueux, Bordeaux, Mont-de-Marsan, Agen ou encore Pau. Tout ceci avec un ciel un peu nuageux, mais de belles éclaircies. Ça sera lumineux. Et puis cet événement méditerranéen, là, vous le savez, on vous en parle depuis ce matin. Il se met en place, le vent s'accélère et les pluies sont continues là autour des Cévennes. Les orages seront là en fin de journée vers les Pyrénées orientales notamment.
2: Merci beaucoup Christine Peignat. Bienvenue à vous sur France Info. Merci d'être avec nous. Il est 7h. Bonjour William Gay-Costa.
7: Bonjour.
2: Et à la une, Jordan Bardella qui annonce porter plainte pour diffamation.
7: Contre Mediapart qui lui attribue des écrits antisémites, le président du RN les nie en bloc et dénonce un complot. À la une aussi, journée de grève dans la fonction publique et sécurité renforcée devant les lycées après des blocus qui ont par endroits dégénéré. À venir, le gouvernement qui compte plus taxer les sociétés d'autoroutes et les aéroports dans le budget 2027. Et puis deux victoires en deux matchs. Les Bleus version Zizou s'imposent face à la Belgique. Jordan Bardella lance sa riposte sur le terrain judiciaire. Le président du Rassemblement National est depuis hier accusé par le site d'investigation Mediapart de propos antisémites. Au moment de son adhésion à ce qui s'appelait alors le Front National, c'était en 2013, il avait 17-18 ans. Lui nie en bloc, nous le disions, Hélène Terzian, et il dépose donc plainte pour diffamation.
8: Des conversations écrites, exhumées par Mediapart, qui dit les avoir authentifiées. Parmi ces déclarations, attribuées à celui qui était alors militant du FN, toutes les banques sont détenues par les juifs. Ou encore, je cite, le juif doit dominer les autres peuples, les écraser et les voler. Des propos qui témoigneraient aussi d'une fascination du jeune Jordan Bardella pour l'idéologue antisémite Alain Soral. Après avoir immédiatement contesté ces écrits, le président du RN a dénoncé hier sur CNews une opération de déstabilisation.
9: Soit Mediapart en est à l'origine, soit Mediapart se fait enfumer par des gens qui ont un intérêt à cette opération de déstabilisation et c'est encore plus grave.
8: Énième pot de banane réagit un proche de Marine Le Pen, la candidate du RN qui, dès la publication de l'enquête, a défendu celui qu'elle veut nommer à Matignon si elle était élue présidente, évoquant elle aussi une barbouzerie. Mais ces révélations pourraient venir polluer la campagne de la favorite des sondages et toute sa stratégie de dédiabolisation après avoir repris les rênes du parti à son père, condamné à plusieurs reprises pour des propos antisémites.
7: Merci Hélène Terzian. Et parmi les réactions, celle d'Aurore Berger, la ministre chargée de la lutte contre les discriminations. Ses écrits, s'ils sont avérés, sont d'une immense gravité.
2: Et dans moins de 10 minutes, le vice-président du groupe Rassemblement National à l'Assemblée, Laurent Jacobelli, sera l'invité de France Info pour répondre à ces accusations contre Jordan Bardella, le président de son parti. Pour l'instant, il est 7h03 et dans l'actualité également ce matin, William, 170 rassemblements prévus partout en France aujourd'hui.
7: Oui, alors que l'intersyndicale de la fonction publique appelle à la grève pour réclamer une revalorisation générale des salaires. Il n'y en a pas eu dans la fonction publique depuis 3 ans. Des rassemblements, il y en aura aussi devant certains lycées. C'est la suite du mouvement de blocage lancé la semaine dernière pour dénoncer là aussi le manque de moyens. Hier, 27 établissements étaient complètement bloqués et 180 au total étaient concernés, surtout en région parisienne, avec des débordements par endroits, des tirs de mortiers d'artifice, des poubelles incendiées et 164 interpellations selon le bilan livré par le ministre de l'Intérieur, Laurent Nunez, qui lance un message de fermeté, Margot Steve.
21: Oui, à chaque fois qu'il y aura des blocages ou des débordements, les forces de sécurité interviendront, prévient Laurent Nunez.
22: On ne peut pas tolérer les dégradations, on ne peut pas tolérer les violences à l'endroit des forces de sécurité intérieure. Et chaque fois qu'il y a eu des interventions, elles étaient justifiées par des dégradations, des atteintes aux forces de sécurité intérieure, voire au personnel enseignant.
21: Des personnels dont 8 ont été blessés hier, 12 forces de l'ordre également, ainsi qu'une douzaine de lycéens. Des débordements qui sont le signe pour Laurent Nunez que ces mouvements n'ont rien d'une simple manifestation.
22: On a été confrontés sur de nombreux établissements, en réalité à des actions qui ne sont pas des actions revendicatives. Ça s'apparentait beaucoup plus à des violences urbaines, avec un certain nombre d'individus qui étaient cagoulés, équipés de mortiers, équipés de projectiles, qui voulaient manifestement des coudes avec les forces de sécurité intérieure.
21: Le ministre, sur une ligne très politique, a aussi dénoncé la participation de certains élus de la France insoumise à ces manifestations. Un comportement irresponsable, a attaqué Laurent Nunez. Le ministre qui a défendu les forces de l'ordre malgré des accusations de violences policières sur certains lycéens. Dans le Val d'Oise notamment, un policier a tiré ce qui ressemble à une grenade de gaz lacrymogène au visage d'un jeune manifestant. L'IGPN, la police des polices, a été saisie.
7: Margot Steve, les sociétés d'autoroutes et d'aéroports vont devoir participer à l'effort budgétaire selon le gouvernement, qui est toujours à la recherche de milliards d'euros pour boucler son budget 2027. Il a annoncé hier soir proposer d'alourdir la taxe que payent les plus grosses entreprises du secteur. Elle est en place depuis 2024. Elle est destinée à financer les infrastructures de transport. Elle rapporte, cette taxe, chaque année 600 millions d'euros à l'État. Mais si la mesure est retenue dans le budget 2027, Louise Buyen, c'est bien, ce sera beaucoup plus.
0: La mesure doit rapporter presque 1,5 milliard d'euros par an à l'État, soit 800 millions de plus qu'actuellement. Cette taxe concerne les entreprises les plus rentables du secteur, Vinci ou FH pour les autoroutes, les aéroports de Paris, Nice, Marseille ou Toulouse. Le gouvernement propose de passer d'un taux actuellement fixe à 4,5% à un taux progressif qui pourra aller jusqu'à plus de 12%. Pour les automobilistes, ça ne pourra pas être répercuté sur le prix du péage parce qu'il est encadré. Le gouvernement promet qu'il y veillera. En revanche, la règle est différente pour les exploitants d'aéroports qui peuvent fixer librement leurs tarifs et donc potentiellement les augmenter en raison de l'alourdissement de la taxe. Les recettes supplémentaires vont permettre à l'État d'investir dans les transports, le réseau ferroviaire notamment, qui doit être largement modernisé.
7: Merci Louise Buyens pour ces précisions.
2: Rachida Dati a pris la parole une dernière fois à son procès.
7: Oui, c'était hier soir. Le jugement a été mis en délibéré. L'ex-ministre saura dans 4 mois si elle est reconnue coupable de corruption et de trafic d'influence au Parlement européen au profit de Renault-Nissan. Le parquet national financier a requis contre elle 2 ans de prison ferme et 5 ans d'inéligibilité avec exécution provisoire, Yannick Falt.
1: 21h40, hier soir, Rachida Dati rejoint ses avocats après cette ultime prise de parole au terme d'une audience commencée près de 13 heures plus tôt. Pas un mot à la presse à la sortie. C'est au tribunal que l'ancienne ministre a réservé son ultime déclaration, au parquet national financier surtout. Émotion dans la voix, elle se tourne pour la première fois vers des procureurs ostensiblement ignorés jusque-là. Quelle condescendance, quel dénigrement lance-t-elle au ministère public ? Vous voulez me mettre à terre ? J'ai bien compris que ma réintégration dans la magistrature vous posait problème. Car au-delà des 2 ans de prison demandés, au-delà de l'inéligibilité qui pourra lui faire perdre son mandat de maire du 7e arrondissement de Paris, l'enjeu pour Rachida Dati est aussi son futur métier, elle qui a demandé à retrouver un poste de magistrate, le parquet ayant également requis l'exécution provisoire sur l'interdiction d'exercer toute fonction publique pendant 5 ans, même si le Conseil supérieur de la magistrature donne un feu vert à une affectation, c'est potentiellement un siège éjectable qui sera proposé à l'ancienne ministre de la Justice en attendant son jugement le 21 janvier.
7: Yannick Falt, Shein dévisse à la bourse de Hong Kong, moins 11% pour son action. Pour la plateforme de vente en ligne chinoise, après la révélation de ses derniers chiffres, ils ne sont pas très bons, en partie minés par le durcissement des règles en Europe sur les petits colis qui permettent d'acheminer leurs produits à bas coût. Un cancer sur 8 dans le monde est causé par une infection et elles sont souvent évitables. C'est ce qu'annonce ce matin l'Agence contre le cancer de l'Organisation mondiale de la santé, notamment le virus de l'hépatite B ou le papillomavirus pour lesquels il existe des vaccins.
2: L'effet Zidane semble fonctionner pour les Bleus.
7: Ah oui, pour son deuxième match avec la star de 98 comme entraîneur, eh bien l'équipe de France s'est imposée hier soir 1-0 face à la Belgique en Ligue des Nations, après avoir déjà battu vendredi dernier la Turquie. Et même s'il avait profondément remanié l'équipe en lançant des petits jeunes, eh bien la magie Zizou a tout de même opéré, Nicolas Perronnet.
10: Il a encore réussi son coup et cette fois en changeant quasiment tout. 9 joueurs, dont 4 nouveaux titulaires en bleu, comme le défenseur Andy Diouf.
23: C'est vrai qu'il y avait beaucoup de changements, mais très content de débuter comme ça.
10: Mais si le sans-faute continue, c'est surtout grâce à un habitué, un but de Michael Olise, à peine entré sur le terrain en toute fin de match, vécu par un Zidane déchaîné devant son banc jusqu'à frapper rageusement dans un ballon.
24: Il a fait une action exceptionnelle, donc voilà,
11: J'avais envie de l'accompagner. Puis après, j'ai vu le ballon, là. J'ai dit, bon, je suis obligé de shooter dedans. Voilà, être un peu ridicule, mais c'est pas grave.
10: Aux premières loges, en tribune, Valentin, lui, n'a rien vu de ridicule.
12: On a vu toute la passion d'un gamin qui est presque sur le terrain, en fait.
10: Depuis, l'image fait le tour des réseaux. Et Zizou, l'unanimité, toujours plus, auprès des supporters comme Cyril.
13: C'est dur d'être objectif parce que, honnêtement, moi, l'équipe de France pourrait perdre 8-0. Du moment que c'est Zidane le coach, je m'en fiche. Il a un crédit.
10: La légende du foot français a même été applaudie par une partie du public belge. Un tout petit aperçu de ce qu'il attend vendredi au Stade de France pour le grand retour à la maison.
7: Et ce sera contre l'Italie, pas forcément que des bons souvenirs, Zidane et l'Italie.
2: Non, pour les plus jeunes, il faut expliquer. 2006, finale de la Coupe du Monde, ils peuvent aller se renseigner sur Internet.
7: Un petit coup de boule, je crois.
2: Merci beaucoup, William Gecosta. Christine Peignal, oui. Ambiance reste estivale.
17: Estivale, c'est un peu le dernier jour. Hein. L'été est en train de faire ses cartons, là. La chaleur, elle va régresser. Hein. Et heureusement, nous sommes très, très au-dessus des valeurs de saison. Alors, 25 à Annecy, au Havre, à Cherbourg, c'est très au-dessus, mais on aura encore du 31 degrés cet après-midi à Montluçon, à Pau. Montluçon, on ne sait pas où c'est. Vous voyez le milieu de la France ? C'est à peu près là, Montluçon, voilà. Au milieu, Pau, on sait, hein, c'est près des Pyrénées.
2: Mais il y a des gens qui savent où est Montluçon, quand
17: absolument,
2: même.
17: Absolument, c'est vrai.

0: Rassemblement national est-il rattrapé par son antisémitisme ?
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0: On parle de Jordan Bardella, qui aurait tenu de nombreux propos antisémites, complotistes, à ses débuts comme militant du Front National vers 2013, quand il avait entre 17 et 18 ans. Le juif doit dominer les autres peuples, les écraser, les voler, et c'est ce qu'ils veulent, un nouvel ordre mondial dominé par Israël. Propos issus de dizaines de conversations écrites, authentifiées et publiées hier par le journal en ligne Mediapart. Depuis, Jordan Bardella est devenu président du RN. Il dénonce des faux grossiers. Il assure déposer une plainte en diffamation et l'état-major du parti fait bloc derrière celui qui est désigné pour être son futur premier ministre en cas de victoire de Marine Le Pen vers l'Élysée. Ce matin, c'est le vice-président du groupe RN à l'Assemblée nationale qui est avec nous. Laurent Jacobelli, bonjour.
2: Bonjour Simon Le Baron.
0: Vous ne doutez pas un seul instant de la bonne foi de Jordan Bardella?
2: Non, même pas une seconde. Je vais vous dire, quand on connaît Jordan Bardella, quand on connaît et qu'on accompagne ses combats, quand on sait qu'il s'est rendu en Israël pour un congrès sur la lutte contre l'antisémitisme, ben ça prouve son engagement. Et moi, vous savez, je crois toujours plus les actes que les rumeurs, je crois toujours plus les actes que la mauvaise foi d'un journal, Mediapart, enfin je dis journal, d'un tract militant d'extrême-gauche qui a décidé à chaque campagne électorale de faire perdre les compatriotes.
0: C'est une manipulation, un complot ?
2: Oh ben c'est soit une manipulation, soit un faux grossier, soit ils se sont fait eux-mêmes arnaquer, ce qui montre bien que ce ne sont pas des journalistes de talent. Non, vous disiez tout à l'heure des éléments authentifiés. Rien n'est authentifié.
0: C'est ce qu'assure Mediapart.
2: Oui, mais moi, je ne crois pas à Mediapart.
0: Vous pouvez me citer, est-ce que simplement vous pouvez me citer, Laurent Jacobelli, sur ces 15 dernières années, une affaire sortie par Mediapart qui s'est révélée fausse?
2: Oui, la lettre de 2012 sur le soi-disant financement libyen de Nicolas Sarkozy, dont la justice a déclaré que c'était probablement un faux.
0: Celle pour laquelle Nicolas Sarkozy, effectivement, avait intenté une action en justice pour faux et usage de faux, pour laquelle il a été débouté, et dans cette affaire, il a été condamné à 5 ans de prison.
2: C'est vrai, mais la justice a bien dit que le document était probablement un faux. Est-ce que je dois vous rappeler le curriculum vitae de M. Edoui Plenel, qui est le fondateur de Mediapart, celui qui applaudissait Septembre Noir, vous savez, l'organisation terroriste qui, en 1972, au JO de Munich, a tué 11 athlètes israéliens.
0: Le rapport avec
2: je crois qu'ils sont mal placés pour donner des leçons de lutte contre l'antisémitisme, mal placés pour donner des leçons de journalisme, et je crois qu'on assiste là à la machine à fabriquer des boules puantes de début de campagne. On s'y attendait probablement pas si tôt, mais on s'y attendait en tout cas de la part
0: de
2: Mediapart.
0: La théorie du complot,
2: c'est pas une théorie du complot, c'est ce qu'ils font à chaque fois.
0: Sauf qu'il n'y a pas que la retranscription de ces propos que j'ai cités dans cette enquête, il y a aussi des échanges de mails confirmés par d'autres militants RN de l'époque, des témoignages qui atteste que Jordan Bardella baignait dans l'idéologie propagée par le multi-condamné antisémite Alain Soral, qui était par ailleurs membre du comité central de votre parti jusqu'en 2009. Ça aussi, c'est faux ?
2: Oui, bien sûr, c'est faux, et la justice tranchera, puisque Jordan Bardella et son avocat ont décidé d'intenter une action en justice contre le journal Mediapart. Vous savez, la même technique.
0: Laurent Jacobelli, oui, l'actuel directeur de cabinet de Jordan Bardella, François Paradol, appartenait bien au mouvement antisémite d'Alain Soral.
2: Oui, mais moi, je ne sais pas pour ce qu'a fait votre voisine, et pour autant, je ne
0: Mais ma voisine n'est pas directrice de cabinet de Jordan Bardella.
2: Écoutez, c'est très clair. Moi, je veux bien. Vous tombez dans le panneau. Et excusez-moi, je vous le dis très gentiment et très poliment. Mediapart lance un pétard mouillé, une bombe. Et puis après, toute la presse en parle. On commente. Et pendant ce temps-là, on ne parle pas du pouvoir d'achat, on ne parle pas du logement. Marine Le Pen était hier au salon du PTP. On ne parle pas des Français. En fait, c'est un détournement de campagne. C'est un hold-up des électeurs.
0: Jérôme Cahuzac et son compte en Suisse, c'était un pétard mouillé de la part de Mediapart. Le financement libyen, c'était un pétard mouillé.
2: Non, mais attendez.
0: L'affaire Bettencourt, c'était un pétard mouillé.
2: Non, mais Mediapart a probablement sorti des affaires, mais ils ont aussi surtout beaucoup sorti de calomnies, et notamment contre le Rassemblement National. Je vous le dis, je ne fais pas confiance à ce journal, et je crois vraiment que c'est une opération militante, et s'ils se sont fait arnaquer eux-mêmes alors qu'ils remettent en cause leur méthode d'investigation.
0: Vous remettez, en tout cas, vous ne croyez pas à ces propos, les banques
2: mais
0: sont toutes détenues par des juifs, la mainmise de la communauté juive sioniste sur le pays, quelques-uns des autres propos attribués à Jordan Bardella dans cette enquête que l'on peut lire sur Mediapart. Écoutez en tout cas Laurent Jacobelli ce qu'en dit sur France Info le président du CRIF, le Conseil représentatif des institutions juives de France, Yonatan Arfi.
3: Le Rassemblement National continue à être le parti refuge des identitaires. continue à être le parti refuge de ceux qui sont les chantres de l'idéologie d'Alain Soral, par exemple. Et on ne peut pas être à la fois le parti des identitaires et de l'autre côté un parti qui prétend lutter contre l'antisémitisme. Donc de toute façon, il y a une clarification à mener sur ce sujet-là pour le Rassemblement national et cette affaire en est une illustration supplémentaire.
0: Après cela, est-ce que vous pouvez continuer de dire que le RN est le meilleur bouclier pour les...

0: juifs de France.
1: Bien sûr, et je dis à M. Arfi que si les propos avaient été tenus, je comprendrais sa colère et son indignation. Ils n'ont pas été tenus, et donc il y a, je crois, un devoir d'attente.
0: Il va
1: la
0: au-delà, vérité. Il dit que votre parti est toujours pour les antisémites.
1: Écoutez,
0: et les complotistes.
1: Je veux bien qu'on ne voit pas l'éléphant au milieu du couloir. Qui est antisémite aujourd'hui? Qui met une cible dans le dos de nos compatriotes de confession juive? Qui attaque Israël du matin au soir avec un virulent d'antisémitisme? C'est la France insoumise. Donc tout ça est un contre-feu allumé pour protéger les amis de Mediapart que sont Mélenchon et sa bande. Une fois encore, oui, nous protégerons les Français de confession juive en France du principal danger qui les menace, c'est l'islam politique, l'islamisme et l'extrême gauche.
0: Vous vous souvenez ?
1: Et nous serons ce rempart, que le Mediapart le veuille ou non, et c'est avec Jordan Bardella que nous le ferons.
0: Vous vous souvenez des propos de Jordan Bardella, du tollé qu'il avait provoqué il y a 3 ans quand il avait défendu Jean-Marie Le Pen, le fondateur de votre parti, plusieurs fois condamné pour ses propos antisémites et négationnistes. Je ne crois pas que Jean-Marie Le Pen était antisémite. Était-ce vraiment une maladresse, comme il l'avait dit à l'époque, lumière de cette enquête?
1: Écoutez, moi je veux bien, monsieur le procureur, répondre.
0: Vous posez des questions,
1: mais
0: vous
1: oui,
0: répondez.
1: Oui, mais vous voyez bien que Mediapart veut exactement ça. Je vous le dis. Je vais être très clair.
0: C'est plus facile de parler de Mediapart que de parler du
1: Jordan
0: Bardella,
1: bah écoutez-moi en tout cas, Jordan Bardella est vraiment en pointe pour la lutte contre l'antisémitisme. Pas une seconde, il n'a prononcé ce type de propos. Pas une seconde, cela lui a traversé l'esprit. Je le connais bien, je le vois quasiment tous les jours, je peux vous l'assurer.
0: Vous en êtes convaincu.
1: Et j'en suis convaincu. Donc, toutes ces barbouzeries, toutes ces saloperies, permettez-moi de le dire, de début de campagne, feront l'objet de recours judiciaires, et nous verrons bien à la fin. Maintenant, parlons du fond, les Français l'attendent.
0: Il y a d'autres propos. On parle de cette affaire ce matin,
1: oui,
0: Jean-Jacques Lébi.
1: Béni,
0: c'est pour ça que vous êtes venu ce matin sur France Info. Il y a d'autres propos qui ne sont pas, pour le coup, et ça c'est attesté, des barbouzeries ou des manipulations, ce sont ceux de votre collègue Caroline Parmentier, ancienne rédactrice en chef de la revue d'extrême droite Présent, amie intime de Marine Le Pen, auteur de nombreux écrits pour dénoncer un supposé lobby juif ou glorifier Pétain, et c'était jusqu'en 2018. Est-ce qu'elle doit quitter votre parti s'il n'y a aucune place pour l'antisémitisme au RN?
1: Elle s'en est expliquée une fois encore. Notre parti, et je crois que vous le suivez, vous le voyez, est exemplaire en la matière. C'est-à-dire qu'à chaque fois que quelqu'un a eu des propos qui ne correspondaient pas ni à la loi d'ailleurs, ni à nos valeurs, il a été expulsé. À la France Insoumise, il est élu député. Vous voyez la différence?
0: Ça ne vous dérange pas de vous asseoir sur les bancs de l'Assemblée aux côtés de Caroline Parmentier?
1: Vous pouvez du matin au soir essayer de colporter de vieilles légendes. Les Français ne vous croient pas.
0: Les écrits de Caroline Parmentier sur le lobby juif et sur Pétain, ce sont des légendes.
1: Les Français nous voient agir. Les Français voient que nous sommes en pointe pour la lutte, pour défendre nos compatriotes de confession juive qui sont chassés de certains quartiers, qui ont envie de partir de France parce qu'ils se sentent agressés au quotidien, notamment par un antisémitisme 2.0 venu de la gauche. Nous sommes ce rempart. Vous pouvez décréter l'inverse du matin au soir. Ils ne vous croiront pas parce que les gens, les Français, les électeurs préféreront les actes à la rumeur.
0: Si on vous montre la preuve sous les yeux que ces propos de Jordan Bardella ont bien été écrits par lui il y a une quinzaine d'années, est-ce que vous direz qu'il doit démissionner ?
1: Mais je ne veux pas rentrer dans un scénario de politique fiction parce que ma conviction est inébranlable. Jamais Jordan Bardella n'a tenu ses propos et j'en ai l'intime conviction.
0: Le policier de Carcassonne, municipal, qui était membre de votre service d'ordre, militant du RN, a bien tenu, lui, les propos racistes, complotistes, misogynes qu'on a entendus dans une vidéo. Est-ce que vous dites qu'il y a du travail à faire ?
1: Mais moi, le travail est fait d'abord
0: dans notre parti.
1: Soyez honnête, ce policier municipal avait été engagé par le maire précédent et pas par le maire RN de Carcassonne.
0: Qui ne l'a pas sanctionné alors qu'il était au courant de l'enquête.
1: Non, c'est l'ancien maire qui ne l'a pas sanctionné et le maire actuel fait le travail et réorganise sa police municipale. Donc vous ne pouvez pas tout confondre.
0: Sur la dédiabolisation, juste pour répondre, et ce sera ma dernière question.
1: Je veux bien répondre, mais je ne veux pas de mauvaise foi. Une fois encore, une campagne électorale, c'est important, c'est de la précision et c'est aussi un programme. Donc les rumeurs, les ragots, ne tombez pas là-dedans, vous êtes le service public.
0: Merci d'être venu nous répondre en tout cas.
1: Merci à vous.
0: Ce matin sur France Info, Laurent Jacobelli, député de la Moselle.
1: Exactement.
0: Et vice-président du groupe Rassemblement National à l'Assemblée. L'info en une minute à suivre.
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0: Et à la une à 7h20, Maureen Suignard, le Rassemblement National, donc qui se défend sur France Info.
3: Je ne doute pas une seconde de Jordan Bardella sur le porte-parole du Rassemblement National. C'est soit une manipulation, soit un faux grossier, dit encore Laurent Jacobelli sur France Info. Mediapart a publié une enquête hier attribuant des messages antisémites à Jordan Bardella, des messages datant de 2013. Le président du Rassemblement National annonce porter plainte en diffamation. Ils veulent tenter de peser sur le budget 2027 qui est présenté cette semaine. Les syndicats appellent les agents de la fonction publique à se mobiliser aujourd'hui. Ils demandent des moyens supplémentaires, des augmentations de salaire aussi. Des perturbations sont à prévoir dans les établissements scolaires, les crèches et les transports également. Et l'Union syndicale lycéenne appelle aussi de nouveau à bloquer les établissements scolaires. Aujourd'hui, depuis plusieurs jours, des lycéens se mobilisent pour dénoncer des classes surchargées et l'absence de professeurs. Le ministre de l'Intérieur a dénoncé des violences urbaines après des jets de projectiles et des incendies volontaires ces derniers jours, 164 personnes interpellées hier. Et puis c'est une information France Info, environ 2 millions de dépistages d'infections sexuellement transmissibles ont été menés l'année dernière chez les moins de 26 ans. Ce dispositif de dépistage sans ordonnance et gratuit a été mis en place il y a 2 ans.
0: On parle maintenant des héros de l'été qui craignent pour leur santé. Les pompiers manifestent aujourd'hui à Paris. Ils sont en grève depuis le 8 septembre et au moins jusqu'au 20 octobre, mais une grève symbolique puisqu'ils ne peuvent pas réellement cesser le travail. Alors pour être un peu plus entendus, ils se joignent à la journée d'action des syndicats de la fonction publique. 2 pompiers sont morts, au moins 200 ont été intoxiqués cet été par les fumées dans les mégafeux, notamment dans les Landes ou en Gironde. Anne-Laure Danier, vous avez rencontré 2 de ces hommes qui risquent leur vie et qui réclament du matériel de protection et des moyens supplémentaires.
4: Laurent Guyotot montre avec encore beaucoup d'émotion les photos qu'il a prises en juillet quand il est arrivé en renfort depuis les Bouches-du-Rhône sur le feu de Somos au nord du bassin d'Arcachon. Ce qui l'a marqué, c'est le manque de moyens. Il n'y avait plus de véhicules adaptés aux pistes en forêt, plus de masques de protection FFP3 ou FFP2. Tout cela au milieu des flammes et des fumées noires.
5: En plus de l'intensité et de la chaleur, on avait beaucoup de fumée à l'intérieur. Au bout de 4 heures ou 8 heures d'intervention, les masques étaient déjà tous épuisés. On a pris notre vulgaire cagoule en tissu pour se protéger. Et sachant qu'on est à un moment où on n'arrivait plus à respirer, j'ai pris des coups de fumée. On a tous eu les yeux rouges. Moi, comme mes collègues, on a été déshydratés durant les 72 ou 96 heures qu'on a été engagés.
4: Heureusement, la population leur a donné des bouteilles d'eau et a lavé leur tenue. C'est important parce que le danger, ce n'est pas seulement de respirer les particules fines et les métaux lourds qui sont contenus dans les fumées, mais aussi de les absorber par la peau. 200 pompiers ont été intoxiqués au cours de ces incendies, dont une cinquantaine au monoxyde de carbone, un gaz particulièrement dangereux produit par la combustion des végétaux.
5: L'infirmière qui était présente avec nous pendant les 72 heures nous a testé un appareil de mesure qui calcule le taux de CO que vous avez dans le sang, hein, et on était tous au-delà de la norme. J'ai des collègues qui ont eu des quintes de toux pendant 10 à 15 jours à l'issue des intoxications qu'ils ont subies sur le feu de Somos.
4: Laurent Guyotot représente la CGT et il réclame, comme ses collègues des autres syndicats, la généralisation des nouvelles cagoules plus protectrices, l'utilisation des détecteurs de monoxyde de carbone sur les feux de forêt et des effectifs supplémentaires pour se relayer et rester moins longtemps dans les fumées. À la CFDT, Sébastien Bouvier travaille depuis des années sur les conséquences des incendies sur la santé des pompiers.
6: Alors ça, à la fin, ça provoque quoi? Tous ces particules qui sont cancérogènes, qui rentrent par la peau, qui rentrent aussi par les voies respiratoires, parce qu'en fait, on n'est pas protégé. À la fin, finissent et dans les poumons et finissent dans les cellules et qui, 20, 25 ans après, vont déclencher des cancers.
4: Alors, il n'existe pas de chiffre officiel sur le nombre de pompiers atteints de cancer, mais le Centre national de prévention et de protection estime que 4% des sapeurs-pompiers sont frappés par un cancer lié à leur activité.
0: Anne-Laure Danier du service Sciences Santé de France Info. Et le méga-feu de Somos en Gironde dont parlait ce pompier, le plus vaste en France depuis 1949, est enfin déclaré éteint par les autorités.
3: France Info, il est 7h24 et il fait 14 degrés à Reims.
0: Et c'est l'heure du Mondez-vous, cela se passe dans les salles de classe chinoises, mais cela nous concerne, Sofiane Aklouf, bonjour.
7: Good morning Simon.
0: Et si l'intelligence artificielle finissait par rendre les cours d'anglais que vous avez bien suivis inutiles,
7: Where is Brian?
0: Brian is in the kitchen.
7: Ouais, il n'y avait pas grand monde avec moi dans le cours d'anglais. Oui. Eh bien, vous pouvez l'oublier, cette phrase, tout comme à Shenzhen, dans le sud de la Chine, et comme toutes les autres phrases en anglais, for sure, car pour le président de l'université, à quoi bon étudier une machine qui peut le faire et jouer les interprètes à votre place?
8: Pourquoi apprendre l'anglais aujourd'hui? Vous me parlez anglais grâce au Bluetooth. Dans mon écouteur, j'entends du chinois. Je vous réponds au chinois. Dans votre écouteur, vous pouvez entendre de l'espagnol. La traduction en temps réel fonctionne très bien. À l'avenir, apprendre une langue pourrait donc devenir une forme d'art, un loisir personnel.
7: Et il est passé de la théorie à la pratique, car depuis la rentrée, son université expérimente la suppression des cours traditionnels d'anglais. Ils sont remplacés par des cours de communication interculturelle.
0: Alors que vont apprendre les étudiants dans ces nouveaux cours?
7: Les différences entre les cultures chinoises et occidentales, la manière de négocier avec un étranger. En clair, au lieu d'apprendre les mots, les étudiants s'intéressent au code. Pas la traduction de la phrase, mais comment la dire à quelqu'un. Parce qu'il est vrai que ces outils de traduction sont déjà capables d'écouter une conversation et de la traduire presque en temps réel. Bon, dès qu'il y a un peu de bruit ou plusieurs personnes qui parlent, c'est un petit peu plus compliqué pour le coup.
0: On peut arrêter d'apprendre alors be was been, les verbes irréguliers?
7: Ah, not yet, pas encore, Mr. The Baron. Aucune réforme nationale n'est prévue en Chine, mais les opposants redoutent de creuser les inégalités, car les familles les plus riches pourront toujours payer des cours particuliers ou une école internationale. Et puis, ironie de l'histoire, pour utiliser au mieux les modèles d'intelligence artificielle les plus performants, l'anglais reste aujourd'hui très utile. Alors en France, l'apprentissage des langues reste pour l'instant bien installé dans les programmes. La tendance depuis quelques années est même de commencer plus tôt à l'école. Mais enfin ça, c'était avant le progrès spectaculaire de l'IA conversationnelle. La traductrice Peggy Roland fait une comparaison avec les GPS. À force de l'utiliser, nous avons perdu une part de notre sens de l'orientation, incapables que nous sommes de nous repérer sur une carte routière.
0: C'est vrai.
7: Eh bien, à force de laisser l'IA parler à notre place, nous pourrions aussi perdre une partie de notre capacité à communiquer.
0: Sofiane Aklouf, Le Monde et vous, merci beaucoup. Et voici le vrai ou faux avec Armel Balogog. Bonjour Armel.
9: Bonjour.
0: Question un peu provoque que vous posez ce matin. Emmanuel Macron est-il une incarnation du diable?
9: Oui, c'est un peu provoque, je le reconnais. Et en même temps, c'est une affirmation qu'on voit passer ces jours-ci sur les réseaux sociaux. Elle fait des millions de vues, elle est partagée par des relais habituels de désinformation pro-russe. On trouve aussi des personnalités politiques comme l'ancien député RN Gilbert Collard et également des complotistes assez connus. Et ils en veulent pour preuve une vidéo d'Emmanuel Macron et du pape Léon XIV. Une lumière rouge éclaire le visage du président.
10: Évidemment, cette lumière rouge ne tombe que sur le visage de Monsieur Macron. Et lorsque l'on zoome sur ce visage, il y a cette morgue, cette flamme, il y a cette représentation qui est celle du démon.
0: Alors, cette vidéo qui montre Emmanuel Macron avec ce visage rougi, est-ce qu'elle est vraie?
9: Oui, c'est une vraie vidéo. Elle a été publiée sur la chaîne YouTube de l'Élysée vendredi dernier. C'est une vidéo qui montre le pape et le président serrés des mains dans le jardin d'hiver du palais de l'Élysée. Et il se trouve que ce jardin d'hiver est recouvert d'une grande verrière aux couleurs du drapeau français créé par le plasticien Daniel Buren. Certaines vitres sont donc bleues, d'autres blanches et d'autres rouges. Et selon où vous vous placez en dessous, vous êtes donc éclairé de bleu, de blanc ou de rouge, comme l'a été Emmanuel Macron et plusieurs autres personnes ce jour-là, selon cette même vidéo. Rien à voir donc avec le diable.
0: Ça paraît quand même assez fou que des internautes et même des personnalités politiques y voient une preuve d'un caractère diabolique d'Emmanuel Macron.
9: Oui, après, si certains complotistes y croient, il faut quand même pas être dupe. D'autres font semblant d'y voir une fausse coïncidence et cet exemple permet de mettre la lumière rouge, si j'ose dire, sur un argument politique qui est de plus en plus fréquent, à la fois dans la sphère conspirationniste, mais aussi dans la bouche de politiques en France et aux États-Unis. Cet argument, c'est d'accuser systématiquement ses opposants d'être des incarnations de Lucifer. Donald Trump le fait pour parler du camp démocrate et en France, Emmanuel Macron a déjà été accusé de satanisme dès sa première élection en 2017, puis encore en 2020, il aurait annoncé l'arrivée de l'apocalypse.
0: Armel Balogog, le vrai ou faux de France Info. Restez avec nous dans 30 secondes, la météo avec Christine Peña et le journal de 7h30.
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0: Et le temps redevient calme sur le nord.
13: Mais
0: Christine.
13: Oui, après les pluies, on a quelques brouillards, ça va se lever, les éclaircies seront belles. Non, ce qui nous intéresse, c'est plutôt dans le sud maintenant, puisque cet épisode méditerranéen se met doucettement en place à partir d'aujourd'hui. Les températures en restent dans le chaud, 25 à Annecy, au Havre également, à Cherbourg, 28 à Reims comme à Dijon, 29 à Bourges, à Marseille, même température qu'à Paris et Avignon, à Lyon également, à Strasbourg, 29 degrés, jusqu'à 31 à Bordeaux.
0: Et on vous souhaite de commencer doucettement votre journée, vous qui nous écoutez. Merci Christine et merci à vous d'être avec nous. Il est 7h30. Le journal William Gay-Costa.
14: Des retards et des suppressions de vols à prévoir dans les aéroports de Marseille, Paris-Charles-de-Gaulle ou encore Nantes. C'est l'une des nombreuses conséquences du mouvement de grève prévu aujourd'hui dans la fonction publique pour réclamer une hausse des salaires, alors que le gouvernement lui compte plutôt geler les rémunérations encore une fois dans son projet de budget 2027. Les rémunérations qui font du surplace à tel point, Damien Mestre, que plus de 800 000 fonctionnaires ont désormais un salaire inférieur au SMIC.
15: C'est le cas d'Émilie, 47 ans, qui accueille le public dans une mairie du Grand Est.
16: On fait de l'état civil, on fait du scolaire, périscolaire, des locations de salles.
15: Une fiche de poste qui n'a cessé d'évoluer ces dernières années avec le déploiement des maisons France Service.
16: C'est quand même un gros morceau, puisque toutes les administrations ne reçoivent plus de public et donc se déchargent sur ce service-là. Donc on est beaucoup mis à contribution.
15: Le tout pour un salaire qui lui stagne. Émilie gagne 1850 euros bruts par mois. C'est moins que le salaire minimum, auquel s'ajoutent donc des primes pour compenser, même si c'est loin de suffire, regrette cette mère célibataire.
16: Le coût de la vie, l'essence, n'en parlons même pas. Enfin, moi, personnellement, je suis amenée à tourner sur plusieurs structures. Avec nos propres voitures, on n'a pas d'indemnité carburant ou quoi que ce soit.
15: Alors, habituellement, elle aurait souhaité faire grève, dit-elle, mais elle ne le fait plus pour ne pas perdre de journée de salaire.
14: Damien Mestre, autre mobilisation aujourd'hui avec une manifestation à Paris, celle des pompiers. Ils réclament plus de moyens pour faire face aux incendies de plus en plus fréquents et intenses, comme celui de Gironde cet été, qui vient d'être déclaré officiellement éteint 2 mois après par la préfecture. Il a parcouru 42 000 hectares, c'est le plus grand incendie enregistré en France depuis 1949. Le juif doit dominer les autres peuples, les écraser et les voler. Voilà un exemple des écrits que Mediapart attribue à Jordan Bardella, le média d'investigation, a publié hier une enquête. Il affirme que le président du Rassemblement National les a écrits en 2013 dans des conversations privées. Il dément en être l'auteur. Invité hier soir de CNews, Jordan Bardella annonce une action en justice contre Mediapart et il dénonce un complot.
17: Ces propos sont parfaitement délirants. Ils ne sont pas les miens, pas plus qu'ils ne sont ceux du jeune adolescent de 17 ans que j'étais à l'époque, qui était adhérent du Front National, mais qui n'en était pas un militant, contrairement à ce qui est écrit par Mediapart. Je les conteste. J'ai évidemment missionné mon avocat qui a déposé une plainte en diffamation. Je pense qu'on est face à quelque chose d'extrêmement organisé et qui devait sortir dans l'hypothèse où j'étais candidat à l'élection présidentielle. Ça ressemble à une opération de barbouzerie.
14: Jordan Bardella qui reçoit le soutien de la candidate du RN pour la présidentielle, Marine Le Pen, qui dit que personne ne peut croire, je cite, à cette dinguerie. Le géant de l'intelligence artificielle OpenAI renonce à lancer une nouvelle IA car elle s'écarte trop des consignes, qu'elle cherche même à tromper ses superviseurs. Le patron d'OpenAI a multiplié les mises en garde ces dernières semaines sur cette technologie qui pourrait, selon lui, échapper au contrôle des humains. Et puis L'Oréal s'offre une superstar, que dis-je, la superstar pour clôturer son défilé qui avait lieu hier soir au pied de la Tour Eiffel pour la Fashion Week.
0: Ah, on l'aura entendu. Ah oui, on l'aura entendu. Céline Dion qui nous rappelle sa prestation des JO. Alors cette fois, elle était au pied de la Dame de Fer. Elle n'était pas dessus. Il fallait bien L'Oréal pour s'offrir Céline Dion, la marque de cosmétiques devenue la première valorisation de la Bourse de Paris, comprendre l'entreprise française qui vaut le plus.
18: Devant.
0: Qui le vaut bien.
18: LVMH et qui le vaut bien. Merci beaucoup, William Gay-Costa. Il est 7h34. À suivre, que retient Bichente Lizarazu des deux premières victoires avec les Bleus de Zizou? À 7h45, notre consultant champion du monde sera avec nous. Que retient le pape de ses 4 jours en France? Léon XIV a fait le bilan dans l'avion qui le ramenait à Rome. Le correspondant de France Info y était. Récit à suivre dans 5 minutes. Mais tout de suite, les jeunes Français se font-ils dépister pour les maladies sexuellement transmissibles?
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0: Réponse, oui, et c'est une information France Info. On peut même dire que le dépistage sans ordonnance est gratuit pour les moins de 26 ans. Cartonne, ce dispositif appelé Mon Test IST a été lancé il y a 2 ans. Et écoutez ce chiffre que nous vous révélons ce matin. 2 millions de dépistages réalisés rien que l'an dernier dans des laboratoires de biologie. Ce sont les chiffres de l'assurance maladie. Alors avant d'accueillir un médecin spécialiste de ces questions de santé sexuelle, allons voir comment ça se passe dans l'un de ces labos avec notre spécialiste santé ici à France Info, Solène Lehen.
20: Dans ce laboratoire de biologie parisien, Benoît Chassin, pharmacien biologiste, manipule 2 tubes de prélèvement.
21: Ça, c'est des prélèvements effectivement pour les IST. Ça a été fait ce matin, donc dans le cadre du dispositif.
20: Le dispositif, c'est Mon Test IST, qui permet de dépister 5 infections sexuellement transmissibles: VIH, hépatite B, syphilis, gonorrhée et chlamydia.
21: Ce laboratoire accueille chaque jour entre 5 et 10 patients pour effectuer ce dépistage.
20: Parmi ces patients, Alice, elle a fait un test récemment.
22: Vu qu'il y a un laboratoire juste en bas de chez moi, sur mon chemin de rentrée à la maison, je me suis dit, vas-y, je vais rentrer, demander comment ça se passe. Du coup, en arrivant là-bas, je suis directement rentrée, j'ai parlé à la secrétaire à l'entrée. Ben, ce sera gratuit pour vous, pas besoin d'ordonnance, installez-vous. Donc vraiment, je dirais au bout de 15-20 minutes, c'était plié, réglé, prélevé.
20: Mon Test IST permet depuis 2 ans à tous les moins de 26 ans de se faire dépister gratuitement, sans ordonnance et sans rendez-vous, une façon de faciliter les démarches.
22: On a toujours cet obstacle de « ouais, j'ai pas le temps, je dois passer chez le médecin, prendre rendez-vous ».
20: Pour Alice, les résultats sont négatifs. Tant mieux, elle avait fait ce test pour avoir le droit de donner son sang. Depuis, elle fait de la pub auprès de ses amis.
22: Je leur ai dit « écoutez, c'est plus accessible quand on veut se soulager de quelque chose » ou juste, c'est gratuit, ça vous prend 15-20 minutes, n'hésitez pas à passer à un labo.
20: Un bouche à oreille qui fonctionne, qui cartonne même chez les moins de 26 ans. 2 millions de tests de dépistage réalisés l'an dernier gratuitement et sans ordonnance dans les laboratoires Serballiance. C'est un tiers de l'ensemble des dépistages d'IST et une grande partie des infections sexuellement transmissibles détectées, explique Benoît Chassin.
21: Un quart des patients qui sont positifs proviennent du dispositif Mon IST, donc sans ordonnance. Ce qui veut dire qu'on a attiré dans les laboratoires par ce dispositif des gens qui d'habitude ne viennent pas et on a permis, grâce à ce dispositif, de casser les chaînes de transmission.
20: Et il ajoute que chez les moins de 26 ans qui viennent sans ordonnance, on dépiste même davantage de gonorrhée et de chlamydia que chez les patients avec ordonnance.
0: Bonjour Pascal Pugliese.
23: Bonjour.
0: Vous êtes médecin au CHU de Nice et coprésident du comité de pilotage de la stratégie nationale de santé sexuelle. Ça doit vous réjouir d'entendre cette jeune femme dans ce reportage de Solène Lehen qui fait de la pub pour ses tests IST gratuits auprès de ses amis?
23: Oui, écoutez, c'est une très bonne nouvelle. La communication est très importante hein, quand on démarre un dispositif de santé publique comme celui-là. Et il n'y a rien de tel que le bouche à oreille entre jeunes, puisque l'objectif, c'était de cibler effectivement les personnes de moins de 26 ans avec effectivement des données depuis quelques années qui montraient une augmentation bien évidemment des dépistages mais aussi des diagnostics. Et donc il était important de proposer un dispositif le plus simple possible,
0: oui.
23: C'est-à-dire sans avance de frais, hein, je le redis, c'est pas gratuit, hein, c'est le système de santé qui
0: oui,
23: nous
0: oui,
23: permet
0: bien sûr.
23: D'avoir
0: Vous avez raison
23: ce dépistage-là.
0: De le dire.
23: Mais oui, effectivement, ça facilite la réalisation des tests et surtout la répétition des tests, puisque les gens, quand ils sont exposés, il faut réaliser plusieurs fois dans l'année des tests de dépistage des IST.
0: Vous avez raison de dire effectivement que c'est remboursé à 100% par l'assurance maladie et que les jeunes de moins de 26 ans n'ont aucune somme d'argent à débourser dans les labos. C'est vrai qu'en 15-20 minutes, comme le dit encore cette jeune femme, c'est plié.
18: Ça va aussi
23: oui,
18: vite
23: c'est
18: que ça.
23: En fait, on a mis en place, on a travaillé sur un questionnaire qui est passé dans tous les laboratoires quand on rentre pour demander mon test IST. On a quelques questions qui permettent de préciser effectivement si on a des symptômes ou pas, si on est vacciné, immunisé ou pas contre l'hépatite B. Et en fonction des pratiques aussi, eh bien, on oriente les tests à faire de tout ou partie des IST qui sont proposés dans cette offre-là.
18: On peut les rappeler, VIH, hépatite B, syphilis, gonorrhée, chlamydia, c'est ça, sont les plus courantes en France ?
23: Exactement, c'est les principales. Et donc, du coup, il y a une prise de sang d'une part et puis des prélèvements orogénitaux qui peuvent être réalisés. Je précise que l'offre avait commencé avec le dépistage du VIH dès 2022, qui lui reste sans avance de frais pour quel que soit l'âge, en fait. Mais depuis 2024, effectivement, on a rajouté les IST. Pour les jeunes de moins de 26 ans, c'est prêt à charge à 100%. Mais aussi, on peut rentrer, si on a 35, 40 ou 50 ans, dans un laboratoire, sans ordonnance aussi. On va être pris en charge à 60% par l'assurance maladie. Mais on peut réaliser ces tests-là dans les mêmes conditions.
18: Oui, évidemment, ça ne s'arrête pas à 26 ans. Là, on parle des jeunes qui peuvent le faire, encore une fois, sans ordonnance et gratuitement. Je rappelle ce chiffre que l'on révèle ce matin sur France Info. 2 millions de tests gratuits réalisé l'an dernier. Est-ce qu'en parallèle, les jeunes, Pascal Pugliese, ont une conduite sexuelle plus à risque ?
23: Alors, plus à risque, je ne sais pas. Ce qui est clair, c'est qu'on a une grande étude qui s'appelle Contexte des sexualités en France, qui a été réalisée en 2023, et qui montre qu'on a un usage du préservatif à l'entrée dans la vie sexuelle qui est un peu plus faible que dans les années 90, par exemple. Mm-hmm. Et puis, quand on rencontre un nouveau partenaire, on a aussi simplement une personne sur deux, grosso modo, qui utilise un préservatif, c'est-à-dire qu'on a moindre utilisation du préservatif. Parallèlement à ça, une augmentation aussi des diagnostics. Donc, effectivement, on voit bien que la prévention demeure indispensable, et la prévention, c'est l'usage du préservatif et c'est la réalisation fréquente des tests quand on est exposé. Et puis je tiens à dire aussi que c'est pas que faire un test, et ça c'est très important, c'est des questions qu'on se pose là au niveau de mon test IST qu'on est en train d'explorer. C'est que se passe-t-il après la réalisation d'un test, et d'un test positif ou négatif d'ailleurs, puisqu'il faut avoir une prévention, ce qu'on appelle une consultation de prévention combinée, qui permet aussi de réévaluer les risques, de pouvoir aussi se faire vacciner, de faire du rattrapage vaccinal contre des virus comme l'hépatite B, comme le papillomavirus, etc. Et donc le parcours de soins des personnes quand ils se font dépister est très important et doit être évalué. C'est ce qu'on est en train de faire avec la stratégie nationale de santé sexuelle.
18: Donc prévention plus dépistage, évidemment, les deux vont de pair. Est-ce que, simplement pour terminer, sur ces 2 millions de tests, on l'a dit, pratiqués, vous avez un chiffre, je ne sais pas si vous pouvez le rendre public d'ailleurs, du nombre de tests positifs ?
23: Écoutez, je crois que l'assurance maladie a dit que c'était à peu près un quart des tests qui étaient positifs, me semble-t-il. On voit bien que le plus on fait de tests et plus les dépistages et la réalisation des diagnostics sont élevés. Et ça, c'est important puisque ça permet de casser les chaînes de transmission si effectivement les gens vont se faire traiter pour une IST banale, voire même bien évidemment pour le VIH. Voilà.
18: Globalement, ces maladies dont on parle sont en recul en France ?
23: Alors non, pas du tout. Non. Les diagnostics augmentent et les dépistages augmentent.
18: Mais
23: et les diagnostics,
18: plus de diagnostics
23: augmentent. Voilà, donc il faut vraiment effectivement continuer à se faire dépister et pour, comme je vous le disais, casser les chaînes de transmission et éviter de transmettre à son partenaire.
18: Ce que je voulais dire, c'est qu'il y a plus de dépistages, donc plus de diagnostics, c'est assez mécanique, mais il faut rester vigilant.
23: Absolument, absolument.
18: Merci beaucoup Pascal Pugliese, médecin au CHU de Nice et co-président du comité de pilotage de la stratégie nationale de santé sexuelle.
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18: Les violences sexuelles dans l'église, on en parle maintenant, sont-elles systémiques ? Oui, selon les 7 victimes qui ont rencontré le pape dimanche soir à Lourdes, oui, Léon XIV a reconnu ce caractère systémique. Et pour eux, c'était une étape essentielle. Mais hier soir, le pape a nuancé ses propos. Bonjour Bruno Duvic.
1: Bonjour.
18: Vous êtes le correspondant de France Info à Rome et au Vatican. Après ces 4 jours à Paris, à Lourdes, à Metz, et comme le veut la tradition, le pape a donc donné une conférence de presse hier soir dans son avion de retour vers Rome, et vous y avez participé.
1: Ces quatre jours ont été intenses, dit Léon XIV en préambule, et il ajoute.
2: Je me suis senti béni d'avoir le privilège de visiter la France et d'encourager en particulier ces jeunes qui, à l'évidence, sont en recherche de quelque chose. C'était très net lors de la soirée au Stade de France, où 80 000 jeunes venus de tout le pays se sont rassemblés.
1: Reconnaît-il que les violences sexuelles au sein de l'Église ont un caractère systémique, propos lui ont prêté les victimes qu'il a rencontrées en privé? Pas vraiment. Dans certaines organisations catholiques, cela a pu avoir un caractère systémique, mais...
2: Les abus sont d'abord une question d'individus, mais quand cela se passe au sein de l'Église, cela prend une autre dimension parce que la foi des victimes est profondément blessée et même parfois détruite. Donc il y a une responsabilité particulière de l'Église dans l'accompagnement des victimes et leur recherche de réparation.
1: Cette déclaration de retour de France décevra probablement les associations de défense des victimes.
18: Elle ne manquera pas sans doute de faire réagir dans les prochaines heures. Bruno, Léon XIV a aussi été interrogé dans son avion par les journalistes sur ses attaques répétées sur la loi française sur la fin de vie.
1: La défense de la vie fut un thème central de ce voyage. Pour Léon, cela veut dire non à la guerre, thème en particulier de sa dernière journée à Metz, mais aussi non à la loi, aux lois dans divers pays qui légalisent le suicide assisté, voire l'euthanasie. Ce qui est légal n'est pas nécessairement moral, a-t-il notamment déclaré pendant le voyage. A-t-il porté atteinte à la laïcité, franchi la ligne rouge ?
2: Je ne l'ai pas franchi. Quand l'Église affirme qu'il faut défendre la vie, nous n'entrons pas en politique. Nous appliquons l'Évangile à la vie des gens. Si ça, c'est de la politique, alors j'en ai fait, mais je ne voulais pas m'immiscer dans la vie politique française. Juste enseigner ce que l'Église croit profondément.
1: Prochain voyage en novembre, Uruguay, Argentine et Pérou.
18: Merci Bruno Duvic, correspondant de France Info à Rome et au Vatican. 7h46, l'info en une minute à suivre.
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18: Et à la une, Maureen Suignard, l'Iran qui dit attendre une réponse des États-Unis.
3: Une réponse aujourd'hui sur son plan d'ouverture du détroit d'Ormuz. Ce week-end, le président américain avait annoncé qu'il rejetait une première proposition. Le cours du pétrole a de nouveau augmenté depuis. Le prix du baril est à plus de 107 dollars ce matin. Jordan Bardella dément et annonce porter plainte en diffamation contre Mediapart. Le site d'investigation a publié une série de messages antisémites hier attribués à Jordan Bardella. À cette époque, en 2013, l'actuel patron du Rassemblement national était au Front National. Plus de 170 manifestations prévues aujourd'hui. Journée de mobilisation dans la fonction publique pour demander des augmentations de salaire. Les pompiers militent aussi pour plus de moyens après un été caniculaire et dévastateur. Le feu qui a ravagé des milliers d'hectares en Gironde a d'ailleurs été officiellement éteint hier. 2 ans d'emprisonnement avec sursis, 50 000 euros d'amende et 3 ans d'inéligibilité avec sursis. Voici la peine réclamée contre François Bayrou hier. Il s'agit du procès en appel de l'ancien Premier ministre dans le dossier des assistants d'eurodéputés du Modem. Il avait été relaxé en première instance.
18: 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Et j'annonce un changement. Je vous avais annoncé Bichente Lizarazu. C'est Nathalie Yanetta qui rentre sur le terrain. Bonjour Nathalie.
5: Je suis quand même titulaire. Salut.
18: Bichente, injoignable, problème de téléphone ou de réveil, on ne sait pas. Merci d'être avec nous, en tout cas, Nathalie. Après cette deuxième victoire en 2 matchs pour Zinedine Zidane sur le banc des Bleus, 1-0 vendredi en Turquie, 1-0 hier soir en Belgique pour les 2 premières journées de la Ligue des Nations. Alors, avec 100% de victoire, Zinedine Zidane est-il déjà le meilleur sélectionneur de l'histoire des Bleus, Nathalie?
5: Oui, au moins. Voilà, au moins. J'aime bien cette pointe d'humour qui est la vôtre, mon cher Simon, parce qu'évidemment, c'est ce qui nous guette. Hein. On sait bien que nous, les journalistes, on est un petit peu comme ça. En tout cas, c'est des débuts réussis.
18: Ça vous a plu quand même?
5: Alors, je n'irais pas jusqu'à dire que ça a plu, mais en tout cas, il tente des choses. Il essaye des formules, il lance des nouveaux joueurs. On a vu d'ailleurs 9 changements quand même, hein, entre les deux matchs. Ça veut dire que lui aussi cherche une formule. Et en même temps, hier soir, lorsque nos confrères de TF1 l'ont interrogé sur justement, est-ce que ça y est, vous commencez à avoir votre 11 types, il a dit non, mais c'est ça que vous n'avez pas compris. En fait, on est tous ensemble.
18: Oui.
5: Et ça, c'est vraiment cette espèce de mouvement qu'il veut réussir à insuffler pour
18: d'impliquer
5: que chaque
18: tout le
5: joueur.
18: Monde.
5: Voilà, chaque joueur à un moment donné, quel que soit son rôle, quel que soit son moment, donne le meilleur de lui-même et se sente à sa place.
18: Parmi les nouveaux alignés hier, les Le Pol, Jacquet, Diouf, Kaloulou, Dacunha, il y en a un qui vous a tapé dans l'œil, Nathalie ?
5: Oh, franchement, je crois que ce soit Jacquet, que ce soit Dacunha, c'est quand même... je ne sais pas si on mesure ce que ça peut signifier d'être appelé soit très tardivement, soit... au contraire, très jeune, dans une équipe de France dont on sait que c'est une nouvelle ère et par en plus un sélectionneur comme Zidane. Donc, moi, j'ai particulièrement gardé Dacunha aussi parce que ça me fait beaucoup rire. Il y a très peu de gens, beaucoup de gens le jugent, mais très peu le regardent jouer, hein, puisque notamment en France, on regarde quasiment plus la Serie A.
18: Oui, parce qu'il joue à Côme en Italie, voilà.
5: Exactement, c'est un championnat qui a disparu. Je trouve que lui a fait globalement des jolies choses. Et puis Michael Olise a débloqué une situation dans un élan et un mouvement dont il a le secret. Ouais. Qu'est-ce que vous voulez que je vous dise ?
18: Ça a dû vous faire sourire, Nathalie, quand vous avez vu ces images qui tournent partout, hein, d'ailleurs depuis hier, au moment du but justement de Michael Olise. Zizou complètement fou sur le bord du terrain, qui tape dans un ballon qui traîne par là.
5: Ouais, c'est comme s'il l'avait suivi tout le long de la ligne de touche, vous savez, de son banc de touche jusqu'au but pour accompagner ce mouvement. On sent qu'il y a une connexion entre ces deux-là qui est assez folle. On s'est fait la réflexion avec Xavier Monferrand lors de la première, vraiment, tout premier rassemblement, hein, des Bleus à Clairefontaine il y a maintenant plus d'une semaine. On les observait sur le terrain, parler, discuter. Il y a comme, vous savez, des fois, le talent, ça se reconnaît entre soi, c'est comme ça. Je sais pas, moi, je peux pas me rendre compte parce que j'en ai pas. Mais eux, manifestement, ils se rendent compte. Non, plus sérieusement, il y a une osmose entre deux et c'est comme si cette course folle de Zidane, elle est presque aussi dingue que le but de Michael Olise.
18: Bon, on va pas s'emballer évidemment, mais ça commence plutôt bien. Et merci beaucoup Nathalie Yanetta, directrice des sports de Radio France, d'avoir suppléé au pied levé juste avant le coup d'envoi notre titulaire Vicente Lizarazu pour débriefer ces deux premières victoires donc de Zinedine Zidane sur le banc des Bleus. Renaud Dely est là, Constance Villanova et Fanny Guinochet. Bonjour à tous les trois.
4: Bonjour Simon.
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18: Et on commence par cette question avec vous Fanny. Pourquoi le mastodonte américain des puces électroniques Nvidia débourse des milliards pour racheter ses propres actions?
4: Mais enfin, pour gagner encore plus d'argent, parce que le système du rachat d'actions est tout simple. Une entreprise rachète ses propres titres pour qu'il y en ait moins sur le marché, et en réduisant le nombre d'actions en circulation, eh bien, mécaniquement, chaque action restante devient plus rare et donc plus chère. C'est une façon directe, artificielle, de faire monter le cours de bourse et donc de choyer ses actionnaires. Et Nvidia, le groupe américain qui fait donc des composants électroniques, notamment pour les data centers, vient d'annoncer une hausse record de son programme de rachat d'actions, 150 milliards de dollars de plus, qui fait une enveloppe globale à plus de 230 milliards de dollars. C'est le plus grand plan de rachat d'actions jamais enregistré.
18: Attendez, Fanny, Nvidia a vraiment besoin de ça ?
4: Eh bien non, parce que sa valeur en bourse est déjà stratosphérique. Aujourd'hui, on le rappelle, Nvidia vaut plus de 5 500 milliards de dollars. Pour vous réaliser, c'est plus que notre PIB, notre produit intérieur brut, c'est-à-dire la richesse que l'on produit collectivement, 60 millions de Français par an. Hein. Il n'empêche, ces derniers temps, l'action Nvidia, selon les analystes, était sous-évaluée. Donc, avec ce programme de rachat d'actions, le groupe veut envoyer un signal très fort à ses investisseurs, à tous ceux qui craignent quand même un petit krach boursier autour de l'intelligence artificielle. Il leur dit, eh bien, écoutez, n'ayez crainte, Nvidia est promis à un très bel avenir.
18: Alors, vous nous parlez de cette pratique du rachat d'actions, ça se fait surtout aux États-Unis ?
4: C'est très courant aux États-Unis, c'est vrai, dans la tech notamment, Apple l'avait fait, la firme avait fait un plan colossal, 110 milliards de dollars, ce qui est quand même au passage deux fois moins qu'Nvidia. Hein. Et toutes les grandes firmes américaines font du rachat d'actions. En France, on voit des boîtes du CAC 40 comme LVMH ou Total Energy avoir recours à cette pratique, même si l'an dernier, lors du dernier budget, eh bien, la fiscalité, la taxation sur le rachat d'actions a été alourdie par les parlementaires dans l'Hexagone.
18: Ça fait polémique en fait.
4: Et pour cause, hein, le rachat d'actions, c'est vraiment une opération boursière purement capitalistique. Ce sont des milliards d'euros qui servent d'abord à enrichir les actionnaires, des milliards qui ne vont ni dans les salaires, ni dans l'innovation, et c'est bien tout le problème.
18: Vous terminez, Fanny, en nous apportant l'addition du jour.
4: 37 milliards d'euros, c'est le montant des hausses d'impôts supplémentaires qui ont été prélevées depuis 3 ans. Ce sont les calculs de l'Institut Rexecode, qui est proche du patronat. Alors la ponction a été visiblement répartie 50-50 sur les ménages et les entreprises.
18: Fanny Guinochet, France Info Éco, merci beaucoup. Le mouvement de blocage des lycées. Vous nous en parlez dans votre édito politique, Renaud Dely. Il fait tache d'huile et il prend une tournure résolument politique.
7: Mais oui, Simon, plusieurs dizaines d'établissements touchés hier, surtout en Ile-de-France. La principale organisation lycéenne qui appelle à généraliser cette mobilisation. Et puis Jean-Luc Mélenchon qui exhorte ses troupes à se placer en première ligne. Les ingrédients se mettent en place donc pour attiser cette protestation. Le maire insoumis de Saint-Denis, Bali Bagayoko, s'en est donné à cœur joie hier en allant se mêler aux élèves qui bloquaient un lycée de sa ville devant des poubelles en feu. À l'origine, des lycéens protestent contre le manque de profs et des conditions de travail dégradées, en particulier dans des quartiers défavorisés. Des débordements, violences et tirs de mortier, selon le ministre de l'Intérieur Laurent Nunez, ont justifié hier quelques interventions de la police. Et Jean-Luc Mélenchon a aussitôt soufflé sur les braises en fustigeant, je le cite, la férocité irresponsable et même le racisme de la répression décidée par le gouvernement.
18: Pourquoi le chef des Insoumis s'implique-t-il à ce point dans ce mouvement lycéen ?
7: Eh bien parce qu'il est convaincu de jouer à domicile, Simon. La jeunesse, il veut en faire son précaré. C'est la frange de l'électorat où il atteint le plus haut niveau d'intention de vote, entre 40 et 45% chez les moins de 24 ans, selon les différents sondages. Le jeune député du Val-de-Marne, Louis Boyard, lui-même ancien président de l'Union nationale lycéenne, y a activé ses réseaux depuis 2 semaines que la colère couve. Des militants insoumis sont à la manœuvre dans plusieurs établissements. Et puis les élus LFI relaient les images de blocage sur les réseaux sociaux. Une instrumentalisation assumée pour maintenir la jeunesse en ébullition et essayer de transformer la cote de sympathie de Jean-Luc Mélenchon en bulletin de vote, alors que cette catégorie, les jeunes, se mobilisent traditionnellement beaucoup moins que les aînés le jour du scrutin.
18: C'est cette stratégie que dénonce Sébastien Lecornu.
7: Oui, et ça l'inquiète. Le Premier ministre dénonce la surenchère irresponsable, dit-il, de la France insoumise. La présidente de la région Île-de-France, Valérie Pécresse, elle accuse carrément Jean-Luc Mélenchon, je la cite, de transformer nos jeunes en chair à canon électoral. C'est un schéma aussi vieux que les mouvements de jeunes, en quelque sorte, depuis les protestations contre la loi Debré, c'était en 1973, Simon, jusqu'à celle contre Parcoursup, beaucoup plus récente. Mmh. L'extrême gauche a souvent été en pointe de ces mobilisations, et des mobilisations qui sont toujours difficiles à désamorcer. On connaît l'adage que se répètent les gouvernements, les lycéens, c'est comme le dentifrice, quand ils sont sortis du tube, c'est difficile de les faire rentrer, surtout quand Jean-Luc Mélenchon joue les apprentis sorciers en sautant à pieds joints sur le tube.
18: Renaud Dely, dans l'œil de Constance Villanova ce matin, la libération de la parole des hommes en ce qui concerne les troubles alimentaires.
8: Visage buriné, voix rocailleuse et testostéronée, Sylvester Stallone, 80 ans, a baissé la garde ce week-end dans un entretien fleuve au New York Times. Rocky y fait la promo de ses mémoires The Steps, qui paraissent aujourd'hui. Il raconte avoir voulu pour le film Rambo se sculpter un corps de jaguar, je cite, une quête qui a viré à la maladie.
9: And then it became an obsession, really bad.
10: Et puis c'est devenu une obsession. Une vraie, jusqu'à la boulimie. Vous êtes les premiers à l'apprendre. Je ne pensais plus qu'à une chose, rester à ce niveau de forme.
8: Un engrenage nourri aussi aux stéroïdes qu'il assume et dont il paie encore le prix avec des douleurs chroniques. Le symbole même de la virilité hollywoodienne avoue donc un trouble alimentaire.
18: Et il n'est pas le seul.
8: Cet été, c'était KJ Apa, le beau gosse de la série Riverdale, idole des jeunes filles en fleurs et mon idole également, je t'aime, qui s'est confié dans un podcast.
24: Sur cette série, j'avais un rapport à la nourriture catastrophique. Je mangeais des donuts toute la journée et après je filais dans ma loge pour tout vomir.
8: Détail qui compte, son personnage passe la moitié des épisodes torse nu. Avant lui, c'était le chanteur mondialement connu Ed Sheeran qui confessait en interview sa course aux abdos et ses crises de boulimie, un trouble qu'il a même mis en chanson dans son tube. Bad Habits, sorti en 2021.
18: Bad Habits, mauvaises habitudes, parce que en fait tout cela nous rappelle, Constance, que ces troubles alimentaires concernent aussi les hommes.
11: Oui, c'est bien le problème, hein, Simon. Selon les troubles, jusqu'à un malade sur trois est un homme, mais chez eux, la maladie prend des airs de vertu. Elle se déguise en discipline sportive. On compense à la salle, on avale des protéines, parfois même des produits dopants. Les médecins parlent de bigorexie, l'obsession du muscle mêlée au contrôle de l'assiette. Or, un homme musclé, c'est un homme dans les clous. Personne ne s'inquiète et le diagnostic arrive trop tard. Alors quand Rocky raconte le prix de son armure, il fissure une omerta. Un petit conseil, si vous vous reconnaissez, vous pouvez vous rendre sur le site de la Fédération Française Anorexie Boulimie, ou FFAB. Vous y trouverez des ressources et un numéro d'écoute téléphonique.
18: Merci beaucoup Constance Villanova. Et merci à vous d'écouter France Info, le journal dans une minute.
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18: Et d'abord la météo, donc avec vous Christine Peña, une journée venteuse qui commence dans le sur sud. Le sud-est, c'est
11: oui,
18: ça ?
11: Oui, le sud et le sud-est, effectivement, nous avons ces rafales de vent qui s'accélèrent. Il se renforce, ce vent, alors sur les reliefs surtout, ça souffle très fort sur les reliefs, par exemple des Pyrénées-Orientales, du Massif Central, les Cévennes, dans le Tarn également, on a pas mal de vent et ça va s'accélérer avec cette météo qui va commencer à changer. Aujourd'hui, petit répit, retour des éclaircies. Avant le retour de la pluie, à partir de demain, elles vont se généraliser, ces averses un peu sur tout le pays avec cette perturbation qui arrivera par l'ouest, qui sortira par les Alpes jeudi. À partir de vendredi, ça sera le retour au calme avec une ambiance bien, bien rafraîchie. Et puis on surveille cet épisode méditerranéen. On a déjà 3 départements pour demain qui sont en vigilance orange pour les orages et le risque d'inondation, la Lozère, le Gard et l'Hérault.
18: Merci Christine. On vous souhaite un très bon début de journée sur France Info. On est ravis de la commencer avec vous cette journée. Il est 8h. Bonjour Solène Cressant.
11: Bonjour.
18: Et à la une, la défense de Jordan Bardella.
15: Une manipulation ou un faux grossier, le Rassemblement National prend la défense du patron du parti. Qui va porter plainte en diffamation ? Il est accusé d'écrits antisémites par le site d'investigation Mediapart. La communauté juive s'en inquiète. Des élèves qui s'insurgent contre les conditions d'enseignement et bloquent leur lycée partout en France. Le gouvernement dénonce des violences et engage à bras de fer avec la France insoumise qui soutient le mouvement. Le conspirationniste Rémi Daillé attendu à la barre à son procès pour l'enlèvement d'une petite fille il y a 5 ans. Et puis Starship fait un sans faute, sa méga fusée a mené sa toute première mission à bien vers l'orbite terrestre. Jordan Bardella va porter plainte en diffamation contre Mediapart. Le site d'investigation a publié des messages antisémites attribués au patron du Rassemblement National quand il était jeune militant FN. En 2013, il estime que les banques, par exemple, sont toutes dirigées par des juifs, que les juifs veulent dominer les autres peuples. Jordan Bardella parle de propos délirants qui ne sont pas les siens. Marine Le Pen, la candidate RN à la présidentielle, dénonce des barbouzeries. Et si le RN tente depuis des années la dédiabolisation, les représentants de la communauté juive en France ne sont pas convaincus à la lumière de ces révélations, Julie-Marie Lecomte.
16: Le juif, dominateur, voleur, gravitant dans les hautes sphères au profit d'Israël et des intérêts bancaires. Les écrits attribués à Jordan Bardella sont insupportables, souligne Yonatan Arfi, le président du Conseil représentatif des institutions juives de France.
17: C'est des préjugés qui ont toujours fait florès au sein d'une certaine extrême droite française. On a donc pu, dans un parti se prétendant chantre de la lutte contre l'antisémitisme, eh bien, voir l'ascension d'un dirigeant qui avait eu de tels propos.
16: L'antisémitisme historique du Front National, un verrou à faire sauter pour prétendre au pouvoir, le Rassemblement National l'a théorisé. Rupture non pas sur le fond, mais purement stratégique, a toujours pensé Léa Hanoun, la présidente de l'Union des étudiants juifs de France.
25: Combien de brebis galeuses ? Il y a eu des cadres, il y a eu des candidats. Lorsque c'est la tête, la brebis galeuse, et bien finalement, ça montre, si ses propos sont avérés, que le parti n'a pas changé.
16: Les 50 ans du FN, célébrés il y a 4 ans par le RN, Jordan Bardella, incapable de qualifier Jean-Marie Le Pen d'antisémite l'année suivante, autant de signes pour la présidente de l'UEJF que la dédiabolisation n'a jamais été qu'un vernis. Joint par France Info, le grand rabbin de France, Raïm Korsia, rappelle qu'il a régulièrement mis en garde contre l'illusion d'un parti amis des Juifs.
11: Julie-Marie Lecomte, la ministre chargée de la lutte contre les discriminations, Aurore Berger, parle d'écrits d'une immense gravité s'ils sont avérés. La candidate écologiste à la présidentielle, Marine Tondelier, appelle Jordan Bardella à démissionner. Son avocat, David Dassa-Ledeste, y voit, lui, une instrumentalisation.
26: Tout le temps la manipulation, en fait, dans cette affaire. Et on fait un peu de recherche,
0: On voit bien que certains des pires propos qu'on lui prête ont été tenus par des influenceurs proches de la mouvance, on va dire, soralienne. Donc, ce n'est pas les propos tenus par Jordan Bardella qui ont été publiés ici. C'est très malveillant. Et aujourd'hui, comme par magie, ça apparaît. Donc, on peut effectivement s'interroger sur l'agenda, en fait, des uns et des autres. C'est une arme de destruction massive politiquement, ce genre d'imputation.
11: L'avocat de Jordan Bardella, David Dassa-Ledest.
18: À la une également ce matin sur France Info, ce mouvement parti d'Île-de-France il y a une dizaine de jours.
11: Des lycéens qui ont décidé de bloquer certains établissements, 180 sur la journée d'hier partout en France. Ils y dénoncent des classes surchargées, le manque de profs, les bâtiments délabrés. Mais le ministre de l'Intérieur rapporte aussi des violences, des tirs de mortier d'artifice, des jets de projectiles, des poubelles incendiées. Il y a eu 164 interpellations hier et il promet la fermeté. Bonjour Joséphine Ortuno.
14: Bonjour à tous.
11: Vous êtes devant le lycée Jean Jaurès d'Argenteuil ce matin. Fermeté qui semble effective puisque la police a empêché les élèves de bloquer leur établissement.
14: Oui, la police a empêché les élèves jusqu'ici ce matin, mais vous l'entendez sûrement derrière moi, il y a des feux d'artifice juste devant le lycée. Alors j'avoue que jusqu'ici, il n'y avait pas grand monde, mais tout le monde est arrivé d'un coup. Les élèves sont juste autour des feux d'artifice. Ils filment, ils sont habillés en noir. Ça a un peu dispersé tout le monde. C'est devant le lycée, mais juste à côté. Donc il n'y a pas non plus de lycéens qui sont à l'intérieur du lycée qui sont en danger. On voit des hommes habillés en noir qui courent avec des matraques. C'est assez compliqué à décrire, il y a beaucoup de fumée, j'arrive très très peu à voir. Les feux d'artifice, on les entend mais on ne les voit pas parce qu'il fait jour. La police va sûrement intervenir, on voit la police revenir autour de nous, la police qui était là ce matin et qui jusqu'ici était partie parce qu'il pensait que la situation était calme.
11: Et ne vous mettez surtout pas en danger, Joséphine Ortuno, vous êtes en direct de ce lycée Jean Jaurès d'Argenteuil ce matin avec les moyens techniques de Mickaël Simon. Nous reviendrons bien sûr vers vous dans les prochaines minutes sur France Info pour voir ce qui se passe exactement sur place. Donc un lycée qui n'a pas pu être bloqué au petit matin et finalement donc des manifestants qui sont venus. Le ministère de l'Intérieur dénonce des violences depuis plusieurs jours. La police des polices est également saisie après qu'un lycéen a été blessé à Saint-Ouen-l'Aumône dans le Val-d'Oise après une altercation avec la police. Des lycéens donc déterminés encore aujourd'hui en cette journée de grève dans la fonction publique. Les agents de la fonction publique, enseignants, pompiers sont appelés à se mobiliser. Ils veulent dénoncer les budgets de plus en plus contraints, mettre la pression aussi sur les candidats à la présidentielle pour leur salaire et leurs conditions de travail. Il y aura certainement des perturbations dans les écoles, dans les crèches et dans certains aéroports. Le pape Léon XIV est rentré au Vatican hier soir. Après 4 jours en France et sur la route du retour, il a, semble-t-il, nuancé ses propos sur le caractère systémique des violences au sein de l'Église. Les victimes qu'il a rencontrées à Lourdes assurent qu'il l'avait pourtant reconnu. Mais Léon XIV parle maintenant de problèmes humains, autrement dit de faits d'individus, même si dans certaines organisations, dit-il, il y a pu avoir cet aspect systémique.
18: France Info, 8h06, le premier interrogatoire de Rémi Daillet est attendu aujourd'hui au tribunal correctionnel de Paris.
11: Lui et 14 co-prévenus d'un groupuscule d'ultra-droite sont jugés depuis 3 semaines pour l'enlèvement de Mia, 8 ans, dans les Vosges, il y a 5 ans, et pour avoir préparé un coup d'État, Sébastien Baer. Rémi Daillet est présenté comme la figure de proue de ce réseau conspirationniste.
20: Assis dans son box, regard bleu acier, penché sur ses notes, Rémi Daillet est celui vers qui tous les regards convergent. Gourou complotiste pour l'accusation, esprit libre pour son avocat, Dylan Slama.
21: C'est pas un gourou. Alors, c'est une personne qui peut-être avait l'écoute d'un certain nombre de personnes, mais comme beaucoup, beaucoup de personnes qui aujourd'hui parlent sur les réseaux sociaux en vérité. Il peut y avoir parfois des métaphores, parfois des comparaisons, parfois une volonté aussi de galvaniser pour essayer de mobiliser. C'est quelqu'un qui se sert de sa plume, qui se sert de sa voix, mais qui ne fait rien de plus.
20: Dans les vidéos de propagande posté sur sa chaîne YouTube, vu parfois plus de 300 000 fois, Rémi Daillet promettait pourtant un coup d'État. Pour appliquer son programme, interdiction de la 5G et des épandages, suppression des impôts et retour de la monarchie.
21: Si on pense que les personnes qui s'expriment comme ça doivent aller devant le tribunal correctionnel pour répondre de leur déclaration, je pense qu'il y a un certain nombre de personnes, y compris aujourd'hui des chefs de parti, y compris des candidats à l'élection présidentielle, qui devraient comparaître dans les mêmes conditions. Parce que des gens qui veulent faire tomber les gouvernements et des gens qui se disent qu'il faut aller à la bagarre électorale pour prendre le pouvoir, c'est le cas d'à peu près des dizaines et dizaines de personnes actuellement en ce moment.
20: Plusieurs des comparses de Rémi Daillet jugés à ses côtés ont aujourd'hui lâché leur ancien mentor. Certains disent qu'il leur a retourné le cerveau.
11: Sébastien
15: Bastien Baer. Rachida Dati dénonce le mépris, la condescendance des réquisitions à son procès pour corruption. L'ancienne ministre connaîtra le jugement le 21 janvier. Mais le parquet requiert 2 ans de prison ferme sous bracelet électronique pour avoir illégalement fait du lobbying pour Renault-Nissan. Elle pourrait aussi perdre son mandat de maire du 7e arrondissement de Paris.
18: Mission réussie pour le premier vol test de la méga-fusée Starship.
15: Ouais, elle a réussi à décoller, à déployer des satellites en orbite, puis à amerrir dans l'océan Pacifique. Cette fusée géante de SpaceX a atteint l'orbite terrestre pour la première fois et sans encombre, ce qui permet d'envisager d'aller encore plus loin, Olivier Aymon.
1: 277 km d'altitude, c'est le chiffre qui s'est affiché après environ 25 minutes de vol hier après-midi, suscitant joie et applaudissements des équipes de SpaceX. Starship is orbital, Starship est en orbite, c'est-à-dire à une altitude suffisante pour ne pas retomber directement sur Terre, mais pour pouvoir effectuer plusieurs fois le tour de celle-ci. Le vaisseau en profite également à ce moment-là pour démontrer sa capacité commerciale en larguant 26 satellites de télécommunications de la dernière génération pour la constellation Starlink. Autre entreprise d'Elon Musk qui marque donc une nouvelle fois les esprits avec cet essai réussi. Étape essentielle pour sa fusée qui vise à terme à aller aussi bien plus loin que notre banlieue spatiale, vers la Lune, voire un jour vers Mars. Une fusée qui doit aussi devenir entièrement réutilisable. Hier, l'entreprise a préféré jouer la prudence en laissant son vaisseau amerrir dans le Pacifique pour boucler cet essai qui a suscité les louanges du commentateur. On peut difficilement lui donner tort.
15: Spectacular, ça veut dire spectaculaire en anglais. J'ai vérifié, je sais pas, j'étais pas sûr que vous l'ayez.
18: Merci, c'est
15: chacun
18: gentil.
15: A son niveau en anglais.
18: Je vois que vous doutez de moi. Merci Solène Cresson. Christine Peña, la météo de ce mardi, et ce sera toujours estival.
15: Oui, toujours estival avec ces fortes chaleurs, jusqu'à 31 dans le sud, le sud-ouest notamment. Nous aurons jusqu'à 29 dans la capitale avec des nuages, c'est vrai, mais de belles éclaircies qui se dessinent. Les averses deviennent marginales. En revanche, ça s'installe un peu sur le Languedoc, notamment avec ces pluies. Elles sont faibles pour le moment, mais les pluies orageuses vont commencer à s'installer à partir de la fin de journée.
18: Merci Christine.
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18: Il est 8h10 et dans une vingtaine de minutes, le 8h30 France Info avec vous, Agathe Lambret. Notre invité ce matin, Dominique de Villepin.
19: Accusé d'antisémitisme, Jordan Bardella poursuit Mediapart en diffamation. Lui accorde-t-il le bénéfice du doute ? Est-ce déjà un

0: Bonjour Hélène Terzian, du service politique de France Info. Alors il s'agit, Hélène, de propos écrits, datant de l'époque où Jordan Bardella était tout jeune militant au Front National, à l'époque en Seine-Saint-Denis, des propos qu'il dément catégoriquement.
1: Absolument. Depuis ces révélations, Jordan Bardella invoque des faux grossiers pour parler de ses conversations écrites, exhumées par Mediapart, qui dit les avoir authentifiées. Parmi ces déclarations qui remontent à 2013 et attribuées à celui qui était alors militant du FN, toutes les banques sont détenues par les Juifs, ou encore, je cite, le Juif doit dominer les autres peuples, les écraser et les voler. Des propos qui témoignent aussi, d'après le site d'investigation, d'une forme de fascination du jeune Jordan Bardella pour l'idéologue antisémite Alain Soral. Le président du RN dénonçait hier soir sur CNews une opération de barbouzerie.
2: Ces propos orduriers relèvent du délire. Donc j'ai demandé évidemment à mon avocat d'intervenir parce qu'il y a manifestement une tentative de déstabiliser la campagne, comme par hasard à quelques mois d'une élection où nous sommes donnés en tête. Tout sera fait pour nous atteindre et tout sera fait pour déstabiliser la campagne.
1: Jordan Bardella, qui se dit sans ambiguïté sur la question de la lutte contre l'antisémitisme, discours repris tel quel ce matin par Laurent Jacobelli sur notre antenne, le vice-président du groupe RN à l'Assemblée, prenant lui aussi pour argument le déplacement de Jordan Bardella à Jérusalem en mars 2025 pour intervenir à une conférence sur la lutte contre l'antisémitisme. Laurent Jacobelli qui vous disait ce matin ne pas croire une seconde aux révélations de Mediapart.
3: Oh bah c'est soit une manipulation, soit un faux grossier. Mais je crois qu'on assiste là à la machine à fabriquer des boules puantes de début de campagne. On s'y attendait probablement pas si tôt, mais on s'y attendait en tout cas de la part
0: donc,
3: de Mediapart.
0: La théorie et l'interdit, en fait, c'est tout le parti qui fait bloc derrière Jordan Bardella.
1: Oui, avec un défilé de porte-parole ce matin dans les médias pour défendre celui que Marine Le Pen veut nommer Premier ministre. Si elle entrait à l'Élysée, la candidate du RN aurait même donné consigne de riposter, elle qui dénonçait aussi dès hier une opération de barbouzerie.
4: Ça me paraît totalement délirant, je vous le dis tout net. Je n'ai aucune confiance dans Mediapart. Je n'y crois pas du tout, je ne peux pas être plus clair que ça.
1: Des révélations qui risquent en tout cas de percuter de plein fouet une campagne dans laquelle elle est donnée favorite, elle qui mène une stratégie de dédiabolisation après avoir repris les rênes du parti à son père, condamné à plusieurs reprises pour des propos antisémites. En novembre 2023, Jordan Bardella avait dit ne pas croire que le fondateur du Front National était antisémite avant de reconnaître une maladresse.
0: Hélène Terzian du service politique de France Info. Merci Hélène, on en reparlera donc tout à l'heure dans 20 minutes, dans 8h30, avec le candidat à la présidentielle, pas déclaré encore, mais Dominique de Villepin, l'ancien ministre des Affaires étrangères, qui sera avec nous. On va refaire un détour tout de suite par le lycée Jean Jaurès d'Argenteuil, dans le Val d'Oise, qui est bloqué ce matin, comme plusieurs dizaines de lycées en Ile-de-France et dans d'autres régions, pour dénoncer entre autres les classes et les emplois du temps surchargés, le manque de professeurs. On était avec vous et Mickaël Simon, Joséphine Ortuno. On entendait la tension autour de vous, notamment ces tirs de feux d'artifice, de mortier autour de vous. C'était assez tendu dans le journal de 8h. D'abord, est-ce que tout va bien, Joséphine, avec Mickaël Simon, et quelle est la situation désormais autour de vous?
5: Oui, tout va bien, merci. C'est vrai que c'était assez impressionnant à voir, parce qu'en fait ce matin, les policiers sont arrivés très tôt, vers 7h30, pour empêcher le blocus. Les quelques lycéens qui étaient là, se sont dispersés. Et au final, à 8h, tout le mouvement est revenu. Je dirais qu'il y a à peu près une soixantaine de lycéens devant le lycée, qui ont donc tiré des mortiers d'artifice, comme vous l'avez dit. En ce moment, ils sont en train de renverser des poubelles sur la chaussée pour empêcher l'accès à l'établissement. Il y a aussi quelques flammes qui sortent par-ci par-là des poubelles, de la fumée blanche, des départs de feu en fait pour bloquer le passage. Ces lycéens, ils ne sont pas les seuls à se mobiliser dans la ville. Il y a d'autres adolescents qui sont devant d'autres établissements pour faire perdurer ces blocus jusqu'à ce qu'ils le peuvent.
0: Merci beaucoup à tous les deux, en tout cas, de nous avoir raconté la situation et de nous avoir rassuré au passage, Joséphine Ortuno et Mickaël Simon, pour les moyens techniques.
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0: Et dans le choix de France Info ce matin, plongé dans la France qui roule au rouge. Le rouge, c'est le petit nom du gazole non routier. Les connaisseurs l'appellent comme ça pour sa belle robe couleur grenadine. Les agriculteurs, les artisans du bâtiment le savent, puisque ce sont eux qui l'utilisent dans leurs machines. Mais il existe en France des Français qui en mettent dans leur voiture. C'est totalement illégal, mais c'est aussi beaucoup moins cher que le gasoil classique. Alors certains préfèrent frauder plutôt que payer plein pot. Marc Bertrand avec vous, nous sommes dans le nord, dans la campagne, autour de Valenciennes.
7: Au fond du garage de sa maison, Thibaut, 24 ans, et son copain Guillaume sont en train de verser

0: sortir un bidon marqué rouge dans le réservoir d'une Peugeot 205.
1: C'est coulé un petit peu rosé pour que ce soit plus reconnaissable pour les douaniers.
2: Ça colore aussi les injecteurs. Comme ça, en cas de contrôle, si t'as ne serait-ce qu'une seule fois roulé au rouge, t'es grillé.
1: C'est traçable.
0: C'est quoi du rouge ?
1: Le rouge, c'est un diesel non taxé. C'est pour ça qu'il est généralement moins cher pour les véhicules agricoles. Avec la montée du diesel, on dépensait des sommes astronomiques dans le carburant. Donc au début, on faisait quelques litres par-ci par-là. Et puis après, bah, c'est devenu des pleins complets quoi, pour nos vieilles voitures. La 205 roule entièrement en rouge. Alors, c'était plutôt rentable parce qu'il était à 0,809 euros le litre. Maintenant, il a dépassé la barre des 1,6-1,8. Donc là, nous, ce qu'on fait, c'est qu'on roule aussi à l'huile de vidange. Attention, ça, faut bien le faire sur des vieux véhicules diesel. Parce que ça peut être très problématique pour des véhicules récents.
0: Un quart huile, trois quarts rouge. Guillaume jure que la voiture roule à merveille.
2: Ouais, vas-y, monte, je t'emmène. Je te préviens, c'est pas une voiture très très confortable.
3: Tu penses qu'il y a beaucoup de monde qui roule au rouge ici ?
2: Mais oui, c'est sûr, dans des patelins comme ça. Mais comment veux-tu que les gens y fassent ? Et sinon, les gens, ils n'iraient plus travailler. Je sais pas si y a des prix, là. Non, mais 2,25€ le diesel ici, il était affiché. 2,25€. Non, moi, je suis désolé, je mettrai jamais ce prix-là.
0: Les deux garçons récupèrent leur huile en faisant la vidange des copains. Et pour le rouge...
2: Honnêtement, on est à 10 minutes de la Belgique. Et en Belgique, il y a plein de stations, ils vendent du GNR. On se présente à la caisse et on dit « je voudrais 30-40 litres de diesel pour mon tracteur ». On se dit n'importe quoi. Et après, on se sert rouge avec canne. Faut jamais le faire directement en voiture, sinon ils appellent la police, forcément. Enfin, ils nous dénoncent.
3: C'est illégal.
1: Ah oui, tout à fait. Oui, ouais, c'est strictement interdit.
3: Mais vous le faites.
1: Ouais.
2: La ville, la bouffe, tout a explosé. Ça fait même pas un an que je suis en CDI. Je cherche aussi une maison. Si je peux faire des économies sur le carburant, le fait de rouler au rouge ou à l'huile de vidange. Avant, ça me faisait un deuxième loyer d'essence tous les mois. Mais maintenant, je suis à diviser par deux.
0: Est-ce que c'est vraiment si facile de se procurer du rouge ? Pour vérifier, direction la frontière belge, à quelques kilomètres de là, avec un bidon dans le coffre de ma voiture.
4: Dans 600 mètres, Total Energy sera à gauche.
0: Une petite station de campagne. Sur le totem, le gasoil est à 2,35€. Mais une pompe à l'écart vend du non-routier à 1,72€, 60 centimes de moins au litre.
5: Bonjour. Pour remplir le bidon ?
3: On peut prendre du rouge.
5: Ah oui, oui, oui.
3: Il y a beaucoup de Français qui viennent acheter du rouge ici ou pas ?
5: Ah, on en a quand même, oui.
3: Ouais, pour faire le plein chez eux.
5: Après, ce qu'ils font chez eux, non, mais... voilà, ça ne regarde pas, c'est le risque du client.
3: Bon, merci beaucoup.
5: Je vous en prie, une bonne journée.
0: Ouais. Je repars avec mon bidon. On ne m'a rien demandé, ni carte d'identité, ni même ce que je fais dans la vie. Mais attention aux douaniers en rentrant en France.
6: La Belgique, c'est plein petit chemin, les gens savent pas où passer.
0: Christophe habite près de la frontière, il travaille à l'usine de jus de fruits, au Quénois.
6: Mais bon, les gens font comme ils peuvent aussi. Hein. Moi, j'ai des collègues qui tapent 50 minutes de route, qui se demandent s'ils vont pas se mettre en arrêt maladie, pour ils gagneront autant à être chez eux, être en arrêt maladie, que de venir travailler et mettre 400€ de gasoil par mois dans la voiture.
3: Et vous, vous roulez au rouge ?
6: Non, aujourd'hui, non, je roule au blanc. Je fais que 10 km pour aller travailler, je vais pas prendre le risque. Surtout que mon fils va être douanier après.
0: Les douanes ont renforcé les contrôles depuis la hausse du prix du diesel. À Valenciennes, Baptiste, dépanneur autoroutier, le voit bien. C'est lui qui vient chercher les voitures quand elles sont saisies.
7: Ah oui, oui, on en voit beaucoup où c'est du rouge dedans, quoi.
3: Est-ce que ça vaut le risque de rouler au rouge ?
7: Bah, c'est une erreur parce que se faire prendre, ça coûte cher. Parce que c'est l'amende équivaut au kilométrage de la voiture. Si votre voiture elle est à 110 000, ben vous prenez un procès parce qu'ils ne savent pas depuis quand vous roulez au rouge. Il n'y a pas longtemps, nous, on s'est fait contrôler à la frontière belge par les douaniers, même nous, les dépanneurs. Ils ont fait un prélèvement dans le réservoir pour voir si on ne roulait pas au rouge. Si on peut jouer, et puis au bout d'un moment, on perd. Une bonne journée.
0: On risque aussi 3 ans de prison. Et en cas d'accident, si votre assurance se rend compte que vous roulez au gasoil rouge, elle pourrait refuser de vous couvrir.
8: Le choix de France Info signé Marc Bertrand, il est 8h20.
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8: L'info en une minute, Maureen Suignard, et à la une ce matin, cette question. Jordan Bardella a-t-il écrit des messages antisémites en 2013 ?
10: C'est ce qu'affirme le site d'investigation Mediapart qui publie une série de messages et les attribue à l'actuel président du Rassemblement National. Jordan Bardella porte plainte en diffamation et dénonce une tentative pour déstabiliser la campagne du RN. Est-ce justement un fait de campagne pour ce parti et pour les autres à l'approche de la présidentielle ? Nous en parlons dans une dizaine de minutes avec Dominique de Villepin, l'ancien Premier ministre et l'invité du 8h30 France Info. Le fonctionnement de dizaines de lycées perturbés, surtout en Île-de-France. Des élèves se mobilisent pour dénoncer des classes surchargées et l'absence de professeurs. Ces rassemblements ont parfois dégénéré ces derniers jours. Le ministre de l'Intérieur dénonce des violences urbaines et accuse certains élus de la France insoumise de surenchères irresponsables. Deux matchs de victoire en Ligue des Nations de football. Les Bleus s'imposent en Belgique. 1-0 grâce à Mickaël Olise en fin de match.
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8: Bonjour Nathanaël Charbonnier.
12: Bonjour.
8: Une question également dans France Info Monde. Ce matin, les indignés sont-ils de retour en Espagne? En tout cas, les images qui nous arrivent de la célèbre place de la Puerta del Sol à Madrid nous ramènent 15 ans en arrière.
12: Ah oui, les mêmes images avec les mêmes tentes installées sur la même place centrale de Madrid, tout pareil. On trouve des jeunes rassemblés qui dorment là et manifestent contre la vie chère et contre le coût des loyers. On se croirait vraiment revenu dans le passé, mais cette fois, tout a commencé avec le destin de Marie-Carmen Abascal. C'est une mamie de 87 ans qui se déplace en fauteuil roulant. Elle a été expulsée de l'appartement où elle résidait depuis 70 ans. Tout cela parce qu'une société immobilière a racheté l'appartement où elle vivait et a augmenté son loyer de 275%. Et l'image qui a mis le feu aux poudres, c'est celle de Marie-Carmen, les yeux tirés, transportée sur un brancard vers une ambulance le jour de son expulsion. Marie-Carmen, vous n'êtes pas seule, scandaient des dizaines de manifestants réunis devant chez elle. Ce week-end, ils étaient des dizaines de milliers à manifester pour la soutenir. Mobilisation payante, car hier soir, l'avocate de Marie-Carmen faisait savoir que sa cliente pourrait finalement rentrer chez elle.
8: Il faut dire, Nathanaël, que le logement, c'est l'une des faiblesses, disons, du Premier ministre socialiste espagnol Pedro Sanchez.
12: Oui, parce que des Marie-Carmen, il y en a d'autres, d'où la mobilisation qui ne va pas forcément s'arrêter. Car il faut savoir qu'en 10 ans, le prix moyen du mètre carré a presque doublé à la location. Il a augmenté de 50% à l'achat. Le logement talon d'Achille du Premier ministre socialiste qui n'arrive pas à résoudre le problème, car sinon, il est plutôt montré en exemple, notamment par la gauche française, qui aime souligner qu'il a augmenté le salaire minimum sans affaiblir la croissance pour autant, qui aime parler de son action en faveur des Palestiniens, de sa ligne sans concession face à Donald Trump ou encore de sa politique de régularisation des sans-papiers. Même si la crise des migrants de Ceuta est venue compliquer les choses pour lui, il reste, on va dire, un chouchou à gauche et un leader en Europe.
8: Et c'est ce chouchou quelque peu en difficulté avec cette crise du logement, qui reçoit pour deux jours, pour une visite d'État, le président Emmanuel Macron.
12: Oui, visite d'État, ça veut dire du protocole haut de gamme, hein, avec déjeuner en compagnie du roi et de la reine d'Espagne, avec déclaration commune du président français et du premier ministre espagnol. La dernière visite d'État de ce genre date de 2009, officiellement. Il s'agit de montrer la grande proximité entre nos deux pays, avec deux hommes, Emmanuel Macron, Pedro Sanchez, aux antipodes l'un de l'autre, mais qui approchent tous deux des 10 ans de pouvoir.
8: Nathanaël Charbonnier, 8h24, on fait le tour de la question avec Maureen Suignard. Et ce matin, Maureen, le tour de la rémunération des fonctionnaires, alors qu'une journée de grève débute dans la fonction publique.
10: Les syndicats militent pour que les agents des différents services publics aient de meilleurs salaires. Une demande qui n'est pas nouvelle, mais qui est encore plus d'actualité avec la hausse des prix des carburants, notamment. La mobilisation intervient aujourd'hui, précisément parce que les syndicats veulent aussi mettre la pression sur le gouvernement, qui présente le budget 2027 dans deux jours. L'exécutif envisage de geler de nouveau le point d'indice.
8: Ce fameux point d'indice qui détermine en partie le salaire des agents et qui est déjà gelé depuis 3 ans. On va y revenir avec vous, Maureen. Mais d'abord, écoutons-les, ces agents de la fonction publique, en l'occurrence des enseignants que vous avez rencontrés, Noémie Bonin, et qui vont manifester, des enseignantes d'ailleurs, qui vont manifester pour dénoncer des payes trop basses.
13: Le portail reste clos ce matin. Cette école maternelle des Hauts-de-Seine est complètement fermée. Les 12 enseignants sont en grève.
14: C'est surtout le manque de considération de la hiérarchie qui vraiment me fait mettre en grève.
13: Une considération qui passe notamment par le salaire confie ses deux collègues aux âges différents.
14: J'ai 22 ans d'ancienneté, je gagne 2 436 € par mois. Je suis à peine plus payée que ma collègue qui a 3 ans d'ancienneté et je trouve ça méprisant.
13: La collègue en question, c'est vous ?
15: Oui.
13: 3 ans d'ancienneté ?
15: 2 200 euros.
14: une différence assez négligeable. C'est tout l'investissement mis depuis des années qui n'est réellement pas pris en compte.
13: Le constat fait aujourd'hui consensus, ce sont surtout les salaires des enseignants en milieu de carrière qui stagnent depuis des années. C'est là que le décrochage est le plus marqué par rapport à la moyenne européenne. D'où la colère face au projet dans le budget 2027 de geler, comme c'est le cas depuis 3 ans, le point d'indice des fonctionnaires.
14: J'ai commencé mon métier en sachant que je ne serais pas beaucoup payée, mais je n'avais pas anticipé que j'aurais ce sentiment de mépris de nos dirigeants.
13: Qu'est-ce que ça changerait si vous étiez payé quelques centaines d'euros de plus ?
14: Concrètement, ça changerait qu'il y aurait moins d'angoisse personnelle avec l'avancée du mois. Et je pense que ça changerait l'état d'esprit. Il y a des moments où on est tellement désabusé que ça devient difficile de faire plus que le strict minimum. Le fait d'être mal considéré, d'entendre les discours de nos ministres, on se dit « mais à quoi bon ?» Alors que, à quoi bon, bien sûr, pour nos élèves. Mais on est sensible à la façon dont on est perçu.
13: Ces deux professeurs, très investis aujourd'hui et qui ne comptent pas leurs heures pour leurs jeunes élèves, gardent la motivation en partie grâce aux liens très forts tissés avec leurs collègues. Toutes deux assurent, en plus de leur journée de classe, des heures d'études surveillées, d'accompagnement aux devoirs dans l'école élémentaire voisine, histoire d'avoir un peu plus d'argent à la fin du mois.
8: Alors continuons de faire le tour de la question avec vous, Maureen Suignard. Comment se calcule la rémunération des fonctionnaires ?
10: Alors il y a d'abord ce que l'on appelle la grille indiciaire, une sorte de grand tableau qui fixe les salaires des agents en fonction de plusieurs critères. D'abord la catégorie A, B ou C qui correspond à un niveau de diplôme. Il y a ensuite le grade de l'agent et l'échelon lié à l'ancien. Tous ces critères donnent un nombre de points et le tout est multiplié par ce qu'on appelle la valeur du point d'indice qui est fixé par l'État. Et ce calcul donne le salaire brut des fonctionnaires. À cela peuvent s'ajouter des indemnités comme celle de résidence qui compensent un coût de la vie plus élevé dans certaines zones géographiques. Il y a aussi des indemnités pour ceux qui font des heures supplémentaires, qui ont des astreintes ou travaillent de nuit. En clair, je résume, Simon, un agent qui veut voir son salaire progresser doit changer d'échelon, de grade ou doit attendre une revalorisation du point d'indice.
8: Ce point d'indice qui n'a pas beaucoup évolué ces dernières années.
10: Pas depuis 2023. La dernière hausse date précisément du 1er juillet 2023. Elle avait été d'1,5%. Une hausse dans un contexte de forte inflation liée à la guerre en Ukraine. Cela fait donc 3 ans qu'il n'y a pas eu de revalorisation générale des salaires. Et cela conduit mécaniquement à une perte de pouvoir d'achat pour les agents. Ce n'est pas la première fois que le point d'indice est gelé plusieurs années de suite. Ça avait été le cas de 2010 à 2016 et de 2017 à 2022.
8: Le tour de la question. Avec Maureen Suignard. Merci Maureen. Restez avec nous. La météo et le journal de 8h30 à suivre.
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8: Et le changement de temps, c'est pour demain, Christine Peignard.
20: Demain, oui, c'est la dernière journée avec cette chaleur. Il fait lourd, hein, avec des éclaircies, c'est vrai, un temps de plus en plus menaçant dans le sud. Mais demain, progressivement, on va basculer vers un temps beaucoup plus automnal, un peu plus frais, avec davantage de pluies qui vont se multiplier demain, jeudi, et des orages, et les plus forts circuleront en Méditerranée entre le Languedoc, Roussillon et les Bouches-du-Rhône.
8: Merci Christine. Dominique de Villepin, invité du 8h30 France Info, dans quelques minutes, juste après le journal. Il est 8h30. Et le journal, c'est avec Solène Cressant.
1: Les blocages de certains lycées vont sans doute se poursuivre en ce jour de grève dans la fonction publique. Depuis une dizaine de jours, un mouvement parti d'Île-de-France pousse des lycéens à bloquer leurs établissements. Ils y dénoncent des classes surchargées, des emplois du temps trop denses, des enseignants absents. 180 lycées bloqués ou partiellement bloqués hier, dit le ministre de l'Intérieur. Et il prévient, à chaque fois qu'il y aura des blocages ou des débordements, les forces de sécurité interviendront. Il y a eu 164 interpellations jusqu'ici, mais Laurent Nouniez pointe aussi du doigt la présence de certains élus insoumis à ces manifestations, Elia Bergel.
21: D'abord, il faut dire que les élus LFI sont souvent bien reçus. Hier matin, par exemple, Bali Bagayoko, le maire de Saint-Denis, devant un lycée bloqué. L'insoumis fait même chanter la Marseillaise. La semaine dernière, accueil de rockstar également pour le député insoumis Louis Boyard devant un autre lycée. Les adversaires de LFI crient à l'instrumentalisation de la jeunesse. Le candidat macroniste à la présidentielle, Gabriel Attal, par exemple, parle de manipulation. Hors sujet, répond le député insoumis Paul Vanier.
22: Attention à ce regard paternaliste. Et si le gouvernement persiste à ne pas vouloir entendre le message des lycéens, il ne fera qu'aggraver la crise.
21: Sébastien Lecornu, lui, dénonce une surenchère irresponsable des insoumis. Pour Jean-Luc Mélenchon, en bonne dynamique dans les sondages, les jeunes et les quartiers populaires représentent un vivier de voix très important dans sa stratégie de conquête de l'Élysée. Ces blocus en banlieue parisienne et ailleurs sont donc une opportunité en or pour LFI.
1: Elia Bergel, service politique de France Info, et ce matin sur X, le maire de Saint-Denis, Bali Bagayoko, assure que sur certaines images où on le voit près d'un feu de poubelle, il ne l'a ni allumé, ni encouragé. C'est sur le plateau de la chaîne CNews hier soir que Jordan Bardella a organisé sa défense. Le président du Rassemblement National appelé à devenir un potentiel Premier ministre si Marine Le Pen remporte la présidentielle est soupçonné d'avoir écrit des messages antisémites d'après une enquête du journal Mediapart. Des textes rédigés en 2013, il avait alors sa carte au FN en Seine-Saint-Denis. « Tout est faux », dit-il. Son avocat dénonce une manipulation. Ce parti n'a jamais fait partie de l'arc républicain et n'en fera jamais partie, estime la LICRA, la Ligue contre le racisme et l'antisémitisme. Les aéroports, les autoroutes vont sans doute devoir payer plus pour financer les transports et leurs infrastructures. Le gouvernement va proposer d'alourdir la taxe que payent les plus grosses entreprises du secteur, comme Vinci Autoroutes, Aéroports de Paris. La mesure est censée rapporter 1,5 milliard d'euros. Cette nuit encore, de fortes explosions ont retenti à Kiev. Nouvelle attaque de missiles russes contre la capitale ukrainienne. Hier, c'est l'Académie des sciences qui a été visée. Une femme est morte et 6 personnes blessées. Le pape Léon XIV est rentré au Vatican hier soir après 4 jours en France. Et sur la route du retour, il a semble-t-il nuancé ses propos sur le caractère systémique des violences au sein de l'Église. Les victimes qu'il a rencontrées à Lourdes assurent qu'il les avait pourtant reconnues. Et puis après Anthropique, qui appelait la semaine dernière a décéléré sur l'intelligence artificielle. OpenAI renonce à lancer une nouvelle IA parce que l'entreprise l'estime insuffisamment contrôlée, c'est-à-dire qu'elle pourrait désobéir, mener des cyberattaques spontanées. OpenAI en a fait les frais déjà de ces IA incontrôlables. Elles sont par exemple allées pirater des sites du gouvernement australien. 8h34 sur France Info, Dominique de Villepin, ancien Premier ministre, est l'invité tout de suite de Simon Le Baron et Agathe Lambré.
8: Bonjour Agathe.
23: Bonjour.
8: Et bonjour Dominique de Villepin.
23: Bonjour Dominique de Villepin.
8: Jordan Bardella est donc accusé d'antisémitisme. Le journal en ligne Mediapart publie ses propos attribués au président du RN. Toutes les banques sont détenues par les juifs. Le juif doit dominer les autres peuples, les écraser, les voler, etc. etc. Des écrits authentifiés, d'après Mediapart, qui datent de 2013, à l'époque où Jordan Bardella était tout jeune militant au Front National, à l'époque. Lui conteste formellement ses propos, il parle de faux grossiers et assure qu'il va déposer une plainte, qu'il a déposé d'ailleurs une plainte en diffamation contre Mediapart. Est-ce que vous lui accordez, vous, Dominique de Villepin, le bénéfice du doute ?
24: Si ses propos ont été tenus, ils sont bien sûr inacceptables. Dans un pays qui connaît une montée forte de l'antisémitisme, à aucun moment on ne peut souscrire à de tels propos. Mais vous me permettrez ce matin de ne pas me placer sur un terrain personnel, mais sur un terrain politique, parce qu'il y a matière, de ce point de vue, à dire des choses très fortes sur le Rassemblement national et qui malheureusement ne sont pas dites depuis un certain nombre de semaines et un certain nombre de mois. Le Rassemblement national défend une politique qui est contraire à tous nos principes d'égalité et met en place une mécanique qui a vocation à changer notre constitution et à terme à changer notre régime, la République, et nous faire rentrer dans une démocratie libérale. C'est ça.
8: Illibérale.
24: Illibérale. C'est ça la mécanique mortelle qui est en train de se mettre en place. Par ailleurs, le Rassemblement national porte un héritage. Et cet héritage, tout le monde le connaît. C'est celui de la xénophobie, c'est celui du racisme, c'est celui de l'antisémitisme. Et les dernières élections, 2022-2024, ont montré que les brebis galeuses étaient encore très nombreuses. Dans ce contexte, la vigilance, bien sûr, est nécessaire. Mais nous voyons bien aujourd'hui que dans la politique de surenchère, qui est celle du Rassemblement national, ces ambiguïtés sont aujourd'hui extraordinairement dangereuses.
8: Justement, dans l'enquête de Mediapart, vous parlez du fond idéologique du Rassemblement national. Dans cette enquête, Jordan Bardella dit ou dirait que l'important est d'être irréprochable médiatiquement, mais il se réjouit que le fond idéologique du parti reste le même depuis 40 ans. Vous qui avez été plusieurs fois épinglé, vous-même, Dominique de Villepin, par Mediapart, est-ce que vous avez un doute sur le sérieux de leur enquête, puisque c'est la ligne de défense du Rassemblement national ce matin?
24: Je n'ai pas vocation à me poser en témoin de moralité, de quoi que ce soit, ni de juger de la qualité de l'enquête faite par Mediapart. Nous savons qu'ils ont fait dans le passé des enquêtes très sérieuses, mais il est important d'apprécier sur la réalité des faits précisément évoqués, et la justice est saisie. Je n'irai donc pas plus loin sur ce terrain personnel.
2: Est-ce que vous pensez que, de toute façon, même si Jordan Bardella arrive à se défendre et à prouver qu'il n'a pas tenu ses propos, c'est un fait de campagne qui poursuivra le Rassemblement national ?
24: Mais ce qui est un fait de campagne et qui poursuivra le Rassemblement national, c'est l'héritage qui est le sien et la politique qu'il entend mener. Moi, j'attache de l'importance à la réalité de la politique.
2: La dédiabolisation, c'est une imposture, Dominique
24: Guilherme. La dédiabolisation suppose que la politique menée sur le fond par Israël, par le Rassemblement national.
8: Lapsus, on va en parler d'Israël.
24: Par Rassemblement national, soit une réalité. Et je trouve étonnant que le Rassemblement national puisse aujourd'hui se présenter en protecteur d'Israël et des Juifs de France, compte tenu de l'héritage qui est le sien et compte tenu des manifestations qui continuent de s'exprimer à l'intérieur de ce parti.
2: Dominique de Villepin, l'autre actualité aujourd'hui, c'est la mobilisation dans la fonction publique et dans les lycées. Un mouvement de blocage parti des lycées d'Île-de-France contre le manque de moyens ou l'absence de professeurs, notamment. Est-ce que, comme la France insoumise, vous soutenez l'action de ces lycéens ?
24: Alors, je prends très au sérieux les revendications qui sont celles des lycéens et qui s'expriment un peu partout dans les lycées de France. D'abord parce que nous le voyons, il y a une surcharge importante dans certains établissements. Il y a des conditions d'études et de travail qui ne sont pas du tout satisfaisantes, de chaleur, d'insalubrité, de manque de personnel. Et une inégalité qui s'exprime sur notre territoire, inégalité sociale, inégalité territoriale et inégalité générationnelle.
8: Donc, sur le fond, ce mouvement est légitime, dites-vous.
24: Je ne dis pas que le mouvement est légitime, d'abord parce qu'aucune violence n'est légitime. Mais qu'il y ait aujourd'hui des revendications, il faut les prendre au sérieux, comme il faut prendre au sérieux les revendications des enseignants et d'une manière générale de la fonction publique, quand on sait que le gel du point d'indice, en gros, depuis 2010, est une constante.
2: Sur le fond, mais moi je vous interrogeais aussi sur le bras de fer qui est en train de se jouer. Le maire LFI de Saint-Denis, Bali Bagayoko, s'est rendu hier devant un lycée de sa ville pour soutenir ses jeunes. Vendredi, c'était un député LFI qui postait sur X que le mouvement lycéen doit s'étendre. Le Premier ministre fustige une surenchère irresponsable. Instrumentaliser leur colère à des fins partisanes est une faute, estime le Premier ministre. Est-ce que vous êtes d'accord avec le Premier ministre ? Vous, l'homme du CPE, vous savez ce que c'est que de mettre les lycéens dans la rue. Pour autant, est-ce qu'on peut cautionner le fait que des élus...
24: Défendre des politiques susceptibles d'apporter des réponses aux problèmes rencontrés par nos concitoyens, y compris bien sûr les plus jeunes, ils n'ont pas vocation à mettre de l'huile sur le feu. Nous sommes dans un contexte extrêmement dangereux et il faut être extrêmement vigilant car l'on sait que des manifestations, dès lors qu'elles se poursuivent dans la durée et qu'elles trouvent des motifs pour continuer, sont susceptibles de devenir hors de contrôle. Personne ne souhaite aujourd'hui que notre jeunesse puisse se mettre ainsi en danger et donc il faut veiller à la fois à calmer les esprits, à la fois à calmer les esprits et en même temps à veiller à la plus grande sécurité de ces jeunes.
8: LFI, Dominique de Villepin, qui sur un tout autre sujet, remet en cause ou conteste, comme le Rassemblement national, l'envoi de moyens militaires français en Arabie Saoudite pour protéger un site pétrolier stratégique menacé par les Houthis du Yémen. LFI et le RN jugent que des militaires français n'ont rien à faire là-bas. Sébastien Chenu, vice-président Rassemblement national de l'Assemblée, était à votre place ici dans le 8h30 France Info hier matin. Il assure que la position de son parti, finalement, est la vôtre. Dominique de Villepin, écoutons-le.
3: Je veux dire quoi ? Est-ce que l'Arabie Saoudite ne s'appuie pas sur ses partenaires historiques ? Nous, on a des accords de défense, non pas avec l'Arabie Saoudite, mais avec les Émirats Arabes Unis. Nous n'en avons pas avec l'Arabie Saoudite. Je reprends la position de Dominique de Villepin aussi, qui n'est pas connu pour être, c'est le moins qu'on puisse dire, un allié du Rassemblement National, qui trouvait qu'effectivement, c'était une position dangereuse. Et je pense que Dominique de Villepin, en cela, dit aussi la vérité.
8: Il a raison, Sébastien Chenu, vous êtes d'accord ?
24: Il y a besoin d'une très grande vigilance dès lors qu'il s'agit d'envoi de forces sur les théâtres extérieurs et en particulier sur un théâtre de guerre. Le président de la République a jugé que nous pouvions apporter quelque chose à la sécurisation d'une infrastructure énergétique, en l'occurrence la mer Rouge, sachant que le détroit d'Ormuz est bloqué. Et il y a 5 millions de barils qui passent par ce chemin-là. Donc il y a un enjeu que nous soyons vigilants, même si nous avons participé à une même opération en 2019 avec l'envoi...
8: Avec l'Arabie Saoudite,
24: en 2019, l'envoi de radars et de soldats, mais dans un contexte qui est différent. Aujourd'hui, il faut prendre en compte le fait que nous sommes en situation de guerre dans cette région, avec un mouvement houthiste qui tient...
8: Donc les rebelles du Yémen.
24: Qui tient les positions qui aujourd'hui tirent sur le terminal de Yanbu. Donc soyons extraordinairement vigilants.
8: Vigilance, ça veut dire quoi ? Ça veut dire que
24: nous n'avons
8: cet envoi
24: pas à rentrer à aucun moment dans une logique d'engrenage.
8: Donc Emmanuel
24: que
8: Macron
24: nous puissions, et c'est l'ambition du président de la République, apporter notre concours à la sécurisation de ce terminal de façon défensive, c'est une chose. Que nous puissions rentrer dans une logique d'engrenage
2: c'est
24: et devenir partie
2: intégrante de cette guerre. Est-ce que vous auriez fait la même chose si vous étiez à la tête de l'État aujourd'hui, Dominique de Villepin ? Est-ce que vous auriez fait comme le président, c'est-à-dire envoyer des moyens pour sécuriser et agir sur les prix du carburant en France ? Parce que c'est
24: l'objectif,
2: ça, l'objectif,
24: l'objectif est légitime. Les modalités et les précautions qui doivent être prises pour accompagner ce dispositif sont absolument indispensables. Donc nous devons nous tenir loin de ce théâtre de guerre et à aucun moment prendre le risque de rentrer dans cette logique d'escalade.
2: Dominique de Villepin, sur un autre front, les tensions entre l'Europe et Moscou s'intensifient. Une réunion a eu lieu à l'Élysée pour informer les candidats que la France pouvait être visée par une attaque, notamment de drones chargés d'explosifs, comme l'a été l'Allemagne début août. C'est la mise en garde du président. Est-ce que la Russie nous fait la guerre ?
24: Nous ne sommes pas du tout en guerre avec la Russie. La Russie cherche à tester les réactions de l'Union européenne et de l'OTAN, dans le cadre de ce qu'on appelle un conflit hybride. Chaque initiative de la Russie, chaque agression, nous l'avons vu en Pologne sur le terminal ferroviaire, nous l'avons vu à Leipzig sur un aéroport. Chaque attaque de la Russie doit comporter une réponse mesurée de notre part. C'est la règle de tout conflit hybride. Sans pour autant nous placer dans une logique de guerre ouverte. Nous sommes dans le cadre de seuil, en dessous du seuil de la guerre, et il n'est évidemment pas question d'en sortir.
2: Conflit hybride. Jean-Luc Mélenchon se demande si l'intensification de cette menace russe n'est pas liée au tir en profondeur que fait l'Ukraine sur le territoire russe. Des propos qui ont été très critiqués, notamment à gauche, qui ont réactivé la suspicion de complaisance de LFI vis-à-vis de la Russie. Est-ce que Jean-Luc Mélenchon reprend la rhétorique de Moscou ?
24: Il y a le risque en permanence de vouloir... en quelque sorte légitimer la réaction de Moscou sur le territoire ukrainien et expliquer que la surenchère de Moscou viendrait des erreurs de l'Ukraine. L'Ukraine, ne l'oublions pas, est victime dans cette affaire d'une agression qui est celle de la Russie. Donc renvoyons chacun à ses responsabilités. En l'occurrence, l'auteur de l'agression, c'est Vladimir Poutine. Et de ce point de vue-là, nous devons marquer clairement nos positions et marquer clairement notre soutien à l'Ukraine. Je crois qu'il ne faut changer en rien la stratégie qui est la nôtre.
2: Vous êtes d'accord avec le ministre des Affaires étrangères, Jean-Noël Barrot, quand il juge que si Jean-Luc Mélenchon a enlevé les gants pour taper dans la figure des Ukrainiens, Marine Le Pen, elle, les a conservés, mais au fond, c'est le même message, la défiance vis-à-vis de l'Union européenne et la complaisance vis-à-vis de Vladimir Poutine.
24: Oui, complaisance vis-à-vis des nouveaux empires, qu'ils soient américains ou russe, il y a clairement du côté des partis, que ce soit l'extrême droite ou la gauche radicale, il y a aujourd'hui un deux poids deux mesures que pour ma part je regrette. Il faut être capable de nommer, il faut être capable de défendre le droit international en toutes circonstances, et quand on défend le droit international au Moyen-Orient, il faut aussi le défendre sur le théâtre ukrainien. Il n'y a pas deux règles à appliquer.
8: Dominique de Villepin, vous restez avec nous, évidemment. Le 8.30 France Info continue. Voici l'info en une minute à 8h46 avec Maureen Suignard.
4: C'est soit une manipulation, soit un faux grossier, assure Laurent Jacobelli, le porte-parole du Rassemblement National sur France Info ce matin. Mediapart a publié une enquête hier attribuant des messages antisémites à Jordan Bardella datant de 2013. Le président du RN porte plainte en diffamation contre le site d'investigation. Manuel Bompard, le coordinateur de la France Insoumise, appelle à ne pas délégitimer les lycéens qui portent des motivations justes. Selon lui, le fonctionnement de dizaines d'établissements perturbés depuis plusieurs jours, surtout en Île-de-France. Des lycéens dénoncent notamment des classes surchargées. Mais il y a eu des violences et le ministre de l'Intérieur accuse certains élus de la France Insoumise de surenchères irresponsables. Pour le chef de la diplomatie américaine, Marco Rubio, un acteur étranger est clairement impliqué dans le projet d'attaque contre une base américaine en Angleterre. Il n'en dit pas plus. 5 Britanniques ont été arrêtés dimanche, soupçonnés de préparer un acte terroriste. Ils ont été remis en liberté sous caution hier. Et puis l'ouragan Polo touche terre au Mexique, la côte ouest. Un ouragan de catégorie 3 sur 5. Un peu plus tôt, la garde nationale a parcouru les rues pour alerter la population. Le centre américain des ouragans a mis en garde hier contre des vents potentiellement mortels et des crues éclairs.
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2: Avec Dominique de Villepin, ancien Premier ministre. Dominique de Villepin, des propos récents d'Emmanuel Macron aussi ont fait polémique à la tribune des Nations Unies mardi dernier. Le président, dans un discours virulent contre la politique israélienne, a affirmé que le Hamas n'avait jamais sévi en Cisjordanie. Est-ce que le chef de l'État a commis une erreur, à commencer par une erreur factuelle ?
24: Oui, c'est une erreur factuelle. Le Hamas, certes, n'a pas dirigé la Cisjordanie, je pense que c'est ce que voulait dire Emmanuel Macron.
8: Vous croyez à sa bonne foi sur ce sujet comme
24: j'ai aucune raison de douter de sa bonne foi. Je crois que le président de la République, pour être franc avec vous, a souhaité, dans la dernière intervention qui est la sienne devant les Nations Unies, marquer très clairement son rejet et sa condamnation de la politique qui est menée aujourd'hui au Proche-Orient par le gouvernement de Benjamin Netanyahou. Et cette indignation est d'autant plus forte que nous sommes de longs mois après le cessez-le-feu qui a été déclaré à Gaza, et pourtant Gaza n'est toujours pas ouvert, l'injustice faite aux Palestiniens, la situation tragique et la leur continue, et la situation en Cisjordanie se dégrade. Donc le président de la République a voulu insister sur cela et sur
2: la
24: nécessité...
2: – Mais cette erreur factuelle a détourné en fait le sens de son propos, on a retenu que ça et Israël s'en est servi contre lui. –
24: Malheureusement, mais la réalité, vous savez... elle est au-delà des erreurs factuelles. La réalité, elle est là et elle pèse lourd dans le fait que cette question de la Palestine reste une question ouverte et que la question de l'instabilité au Proche et Moyen-Orient reste aussi une question ouverte. La situation tragique du Liban, la situation de la Syrie, l'aggravation. Qu'est-ce qu'on constate quand on regarde cette région aujourd'hui, des mois après l'intervention des États-Unis et d'Israël ? C'est que cette région est un véritable désert de puissance. Personne aujourd'hui n'est en situation de maîtriser ce qui s'y passe, ce qui veut dire que nous sommes à la merci du jeu des puissances et en particulier à la merci des gardiens de la révolution iranien, ce qui veut dire que l'économie mondiale et la stabilité de cette région sont en cause jour après jour et que nous en payons le prix. Il est quand même tragique de voir une grande puissance comme les États-Unis ouvrir un conflit de cette importance et tout à coup se retirer et s'en laver les mains. Nous sommes devant un vide de la puissance que je trouve pour ma part tragique parce que à tout moment, ce vide de la puissance peut être occupé par des forces de destruction. C'est le cas du risque terroriste. C'est le cas du risque de prolifération parce que la nature a horreur du vide. Donc il est essentiel que l'Europe se réinvestisse, que la diplomatie française se réinvestisse. Et chaque fois qu'on peut le faire, et c'est sans doute le geste que le président de la République a voulu faire vis-à-vis de l'Arabie saoudite, qui se sent bien évidemment orpheline face à la désertion américaine.
0: Dominique de Villepin, pour en revenir à la politique que vous dénonciez du gouvernement de Benjamin Netanyahou, 12 pays, dont la France, le Royaume-Uni, le Canada, ont récemment annoncé des sanctions contre les colons, vous en parliez, de la Cisjordanie, illégalement occupée. Sanctions essentiellement symboliques, puisqu'il s'agit d'arrêter le commerce avec les colonies, ça ne représente pas grand-chose, mais l'idée est de protester contre les violences de ces colons, contre les populations palestiniennes, et de condamner les projets d'extension des colonies, encore une fois illégales, qui sont soutenus par le gouvernement israélien et qui visent à rendre impossible la solution à deux États. Est-ce qu'il faut aller plus loin dans ces sanctions, Dominique de Villepin ?
24: Alors, il faut dire le droit, fixer la limite et essayer de renverser cette politique aujourd'hui d'interventionnisme militaire permanent qui contribue à la déstabilisation de la région. Et c'est pour cela que j'ai plaider depuis maintenant plusieurs années pour que nous marquions une autre limite qui est celle de la dénonciation de l'accord d'association que nous avons entre l'Europe et Israël qui, dans l'un de ses premiers articles, prévoit le respect d'un certain nombre de principes qui sont aujourd'hui manifestement bafoués et qu'il faut donc suspendre de façon à ce que cette politique, et nous sommes dans un temps important qui est celui des élections israéliennes, que nous marquions clairement ce que nous ne pouvons pas accepter.
2: Dominique de Villepin, vous parliez du vide de la puissance, il y a le vide du politique aussi. Vous répétez que vous jouerez un rôle dans cette présidentielle, clairement, vous laissez entendre que vous serez candidat, mais vous attendez le bon moment pour vous déclarer. Sauf que dans les sondages, vous êtes donné autour de 3% en moyenne dans les sondages, au mieux 5%. Vous trouvez qu'il n'y a pas assez de candidats ou c'est qu'ils sont tous mauvais ?
24: Agathe Lambret, j'ai été plus précis que cela. Je ne cherche pas à jouer un rôle, c'est pas l'ambition qui est la mienne. Je participe à un combat. Donc je dis clairement les choses. Je participe à un combat qui est le refus de voir la France, en 2027, confiée à un parti politique qui aujourd'hui fait la course nettement en tête, à un parti politique qui a l'héritage qui est celui du Rassemblement national, et qui n'a aucune solution pour la France, si ce n'est d'aggraver un peu plus le désastre français. Je ne crois pas qu'il y ait de fatalité. Et je fais partie de ceux.
2: Mais il y a énormément de candidats, Dominique de Villepin.
24: Et c'est très bien, et je m'en réjouis. Mais vous allez voir que le jeu va se décanter. Nous commençons à voir l'espace central, la droite républicaine et la gauche commencer à travers les primaires qui sont ouvertes pour la droite et organisées pour la gauche. Nous commençons à voir un peu plus clair. Un certain nombre de candidats, et je le regrette pour eux, commencent à descendre et à découvrir que les positions qu'on leur avait prêtées sont peut-être moins enthousiasmantes qu'ils ne le pensaient. Donc il y a un principe de réalité qui va se produire dans cette élection. Nous sommes encore à 8 mois, 7 mois et demi de
2: vous
24: l'échéance.
2: Un peu tôt. Vous avez cette phrase, Dominique de Villepin, il arrive parfois qu'on dévisse malgré soi et qu'on se retrouve dans une situation où ça n'a pas beaucoup de sens de maintenir sa candidature. Ça veut dire quoi ? Vous pensez qu'Édouard Philippe va dévisser notamment ?
24: Je pense que vous avez regardé comme moi les derniers sondages.
2: Ils ne sont pas très bons pour Édouard Philippe.
24: Mais pas très bons pour les autres non plus. Nous sommes dans une situation où aucun des candidats qui sont aujourd'hui déclarés ne font la maille. Aucun ne donne satisfaction et, dans le fond, les Français ne mordent pas à l'hameçon qui leur est tendu. Donc, l'offre politique va se renouveler dans les prochains mois. Et il y aura donc d'autres candidatures qui se déclareront à ce moment-là, mais surtout d'autres projets. On voit bien que le projet de ceux qui sont aujourd'hui déclaré, c'est le projet peu ou prou de reconduite de la politique qui a été menée. Et c'est pas étonnant, ce sont les héritiers.
0: Ce sont les héritiers
24: de la politique qui a été menée depuis 10 ans. Alors certes, ils changent quelques mesures, ils adaptent quelques dispositifs. Moi, je fais partie de ceux qui pensent qu'il faut un changement radical de politique. Et il faut le faire à travers un principe qui doit gouverner tout. Et c'est ce qui explique que certains ont du mal à me classer sur le jeu politique. Oui. Le principe qui doit tout dominer, c'est celui de la justice sociale. Nous sommes dans un pays qui souffre. Nous sommes dans un pays qui a le sentiment permanent du deux poids, deux mesures. Tout le monde n'est pas traité de la même façon. Et c'est pour ça que je dis clairement, faisons place nette, nettoyons les écuries d'Augias. Faisons en sorte d'ouvrir la boîte noire fiscale et sociale.
2: Vous voulez supprimer notamment certaines niches.
24: J'organise une loi d'extinction, je mets en place une conférence fiscale, je simplifie notre dispositif fiscal à travers 9 impôts, c'est-à-dire que je supprime progressivement, je ne fais pas les choses brutalement, les niches fiscales et sociales qui représentent 180 milliards d'euros, ce qui permet déjà d'engager un mouvement de remboursement de notre dette. Et nous en avons besoin, nous devons à la fois redresser les finances publiques et en même temps investir si nous voulons rester dans la course des puissances. La France n'a pas vocation à être une variable d'ajustement, nous n'avons pas vocation à manger dans la main des empires qui nous menacent. Nous devons défendre la puissance française et nos concitoyens.
0: Ça veut dire
24: mener la grande transformation écologique, ça veut dire mener la grande transformation technologique et donc faire les investissements nécessaires.
0: Vous venez de dire, Dominique de Villepin, et de vous amuser du fait qu'on avait un peu de mal à vous classer. Est-ce que vous pouvez nous aider à vous classer? Vous parlez de justice sociale, Libération raconte qu'en privé, vous dites que vous êtes plus à gauche que Raphaël Glucksmann. Vous êtes où?
24: Moi, je n'ai pas été sarkozyste, contrairement à Raphaël Glucksmann.
0: Vous avez appartenu au même gouvernement.
24: Il a appartenu au même gouvernement que moi. Je n'ai jamais appartenu au gouvernement de Nicolas Sarkozy. Je crois qu'il faut remettre les pendules à l'heure. La jeunesse justifie peut-être des erreurs de perspective, mais de ce point de vue-là, les choses sont claires.
0: S'il y en a un qui a travaillé avec Nicolas Sarkozy entre vous et Raphaël Glucksmann, c'est vous. Lui, il a insisté à un meeting, il a soutenu en 2007.
24: Plus, il était ministre de l'Intérieur dans mon gouvernement. Il a adhéré à un certain nombre de visions et de propositions auxquelles moi-même je n'adhérais pas, et j'ai clairement marqué à quel point la politique qu'il a suivie, en particulier sur l'identité nationale, était insupportable à mes yeux.
2: Vous êtes aussi qualifié d'homme de droite préféré de la gauche, et vous savez comment vous surnomme François Hollande, Dominique de Villepin ou pas?
24: Non, mais je suis toujours preneur des bons mots de François Hollande.
2: Candidat LFI bis. C'est presque le candidat LFI masqué. Qu'est-ce que vous répondez?
24: Bah, écoutez, de la part de quelqu'un qui aujourd'hui fait partie sans doute des autres inclassables du jeu politique, je crois qu'en tout cas, il est nettement plus marqué que moi dans la volonté d'un recentrage. Moi, ce qui m'intéresse, c'est la justice sociale, de la façon la plus claire. Quand je vois les propositions de François Hollande sur la TVA sociale, par exemple...
2: Il veut augmenter la TVA sociale, mais pour...
24: Il semble oublier que la TVA sociale, ça touche à la consommation, et donc ce sont malheureusement les plus défavorisés qui vont en pâtir. Moi, j'ai une toute autre proposition dans le basculement du financement de la protection sociale
0: qui doit
24: permettre d'alléger le travail à travers la CSG qui touche l'ensemble des revenus, y compris les revenus de l'intelligence artificielle.
0: On a compris en tout cas que sur votre positionnement politique, il n'était pas dans votre intérêt pour l'instant de sortir de l'ambiguïté. Dominique de Villepin, merci beaucoup d'avoir été avec nous.
24: Mais combattant, je n'entends pas, comme d'autres, devenir le nouveau René Coty de la politique française.
0: Merci Dominique de Villepin, merci Agathe, je vous dis à demain et merci à vous, bonne journée.
24: Merci.
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2: Encore un temps estival, Christine.
20: Mais oui, nous avons toujours ces températures très au-dessus des normales de saison jusqu'à 29. À Paris cet après-midi comme à Grenoble, à Lyon, à Strasbourg également 29 degrés, 28 à Dijon, à Lille 28 degrés jusqu'à 31 dans le sud-ouest, de Mont-de-Marsan à Bordeaux jusqu'à Périgueux, même Angoulême ou encore Montluçon, 31 degrés cet après-midi avec les éclaircies qui reviennent, mais ça sera très éphémère puisqu'à partir de demain, là, changement de temps avec le retour de la pluie, des orages. Et on surveille d'ailleurs un épisode méditerranéen qui est en train de se préparer pour demain et également jeudi.
2: Merci beaucoup Christine, merci d'écouter France Info. Excellent début de journée, il est 9h. Et c'est le journal de William Gacosta. Bonjour William.
11: Bonjour. À la une de ce 29 septembre, Jordan Bardella qui nie et porte plainte contre Mediapart qui lui attribue des écrits antisémites. À la une aussi, un mouvement de grève chez les fonctionnaires. Ils réclament une revalorisation de leur paye. Et puis une deuxième victoire pour les Bleus version Zizou. Ils ont battu hier soir la Belgique. C'est soit une manipulation, soit un faux grossier, dit le porte-parole du Rassemblement National, Laurent Jacobelli, ce matin sur France Info, alors que Mediapart accuse le président du parti, Jordan Bardella, d'être l'auteur des crises antisémites qui remontent à 2013 dans des conversations privées, alors qu'il venait d'adhérer à ce que l'on appelait alors le Front National. Le président du Rassemblement National désormais rejette ces accusations. Il a réagi hier soir sur CNews.
12: Ces propos sont parfaitement délirants. Ils ne sont pas les miens, pas plus qu'ils ne sont ceux du jeune adolescent de 17 ans que j'étais à l'époque, qui était adhérent du Front National, mais qui n'en était pas un militant, contrairement à ce qui est écrit par Mediapart. Je les conteste. J'ai évidemment missionné mon avocat qui a déposé une plainte en diffamation. Je pense qu'on est face à quelque chose d'extrêmement organisé et qui devait sortir dans l'hypothèse où j'étais candidat à l'élection présidentielle. Ça ressemble à une opération de barbouzerie.
11: Jordan Bardella, qui se défend donc accusé d'écrits antisémites par le journal Mediapart. Des réactions évidemment à cette enquête du site d'investigation. La ministre chargée de la lutte contre les discriminations, Aurore Berger, estime que ces écrits, s'ils sont avérés, sont d'une immense gravité. Jamais la France n'avait atteint un tel niveau de dette. L'INSEE vient de publier ses chiffres sur la dette publique au deuxième trimestre de l'année et elle a encore progressé. Elle atteint 119% du produit intérieur brut, de 3600 milliards d'euros. Pour réduire cette dette, le gouvernement cherche des économies dans sa copie du projet de budget 2027 et il envisage de geler encore une fois les salaires des fonctionnaires et les agents sont donc appelés à la grève aujourd'hui par l'intersyndicale. À la manifestation également, avec 170 rassemblements prévus dans tout le pays pour réclamer donc une hausse des salaires qui stagne depuis maintenant 3 ans, à tel point, Damien Mestre, que plus de 800 000 fonctionnaires ont maintenant un salaire inférieur au SMIC.
13: C'est le cas d'Émilie, 47 ans, qui accueille le public dans une mairie du Grand Est.
14: On fait de l'état civil, on fait du scolaire, périscolaire, des locations de salles.
13: Une fiche de poste qui n'a cessé d'évoluer ces dernières années avec le déploiement des maisons France Service.
14: C'est quand même un gros morceau, puisque toutes les administrations ne reçoivent plus de public et donc se déchargent sur ce service-là. Donc on est beaucoup mis à contribution.
13: Le tout pour un salaire qui lui stagne. Émilie gagne 1850 euros brut par mois. C'est moins que le salaire minimum, auquel s'ajoutent donc des primes pour compenser, même si c'est loin de suffire, regrette cette mère célibataire.
14: Le coût de la vie, l'essence, n'en parlons même pas. Enfin, moi, personnellement, je suis amenée à tourner sur plusieurs structures. Avec nos propres voitures, on n'a pas d'indemnité carburant ou quoi que ce soit.
13: Alors, habituellement, elle aurait souhaité faire grève, dit-elle, mais elle ne le fait plus pour ne pas perdre de journée de salaire.
11: Témoignage recueilli par Damien Mestre. Un autre mouvement aujourd'hui, celui devant les lycées de France. 180 étaient concernés hier par des tentatives de blocus ou des blocus complets. Certaines mobilisations ont entraîné des incidents avec des tirs de mortiers d'artifice, des jets de projectiles. 164 personnes ont été interpellées selon le bilan du ministre de l'Intérieur qui dénombre une douzaine de blessés de chaque côté chez les forces de l'ordre et chez les manifestants, avec de nouvelles tensions qui sont signalées ce matin, notamment à d'Argenteuil au lycée Jean Jaurès en région parisienne. On l'a entendu en direct sur l'antenne de France Info. Ajoutons un dernier mouvement avec une manifestation des pompiers à Paris. Ils réclament plus de moyens pour faire face aux incendies de plus en plus fréquents et intenses, comme celui de Gironde cet été, qui vient d'être déclaré officiellement éteint par la préfecture 2 mois après son déclenchement. Il a parcouru 42 000 hectares. C'est le plus grand incendie enregistré en France depuis 1949. Un cancer sur 8 dans le monde est causé par une infection et elles sont souvent évitables, dit ce matin l'Agence contre le cancer de l'Organisation mondiale de la santé, notamment le virus de l'hépatite B ou le papillomavirus pour lesquels il existe des vaccins efficaces. L'effet Zidane fonctionne toujours pour les Bleus du football. Pour son deuxième match avec la star de 98 sur le banc, et bien l'équipe de France s'est imposée 1-0 hier soir face à la Belgique en Ligue des Nations après avoir déjà battu la Turquie vendredi dernier. Et même s'il avait profondément remanié l'équipe en lançant les petits jeunes de l'effectif, et bien la magie Zizou a tout de même opéré, Nicolas Perronnet.
10: Il a encore réussi son coup et cette fois en changeant quasiment tout. 9 joueurs, dont 4 nouveaux titulaires en bleu, comme le défenseur Andy Diouf.
15: C'est vrai qu'il y avait beaucoup de changements, mais très content de débuter comme ça.
10: Mais si le sans-faute continue, c'est surtout grâce à un habitué, un but de Michael Olise, à peine entré sur le terrain en toute fin de match, vécu par un Zidane déchaîné devant son banc jusqu'à frapper rageusement dans un ballon.
16: Il a fait une action exceptionnelle, donc voilà, j'avais envie de l'accompagner, puis après j'ai vu le ballon là, j'ai dit bon, j'ai obligé de shooter dedans. Voilà, être un peu ridicule, mais c'est pas grave.
10: Aux premières loges, en tribune, Valentin, lui, n'a rien vu de ridicule.
17: On a vu toute la passion d'un gamin qui est presque sur le terrain en fait.
10: Depuis, l'image fait le tour des réseaux. Et Zizou, l'unanimité, toujours plus auprès des supporters comme Cyril.
23: C'est dur d'être objectif parce que honnêtement, moi l'équipe de France pourrait perdre 8-0, du moment que c'est Zidane le coach, je m'en fiche. Il a un crédit.
10: La légende du foot français a même été applaudie par une partie du public. Belge. Un tout petit aperçu de ce qu'il attend vendredi au Stade de France pour le grand retour à la maison.
11: Et on suivra ce match sur France Info. Ce sera contre l'Italie. L'Italie et Zizou. Ça ne rappelle pas forcément que des bons souvenirs. On se rappelle de 2006 et du fameux coup de boule.
2: Merci beaucoup William Gay-Costa. Tout de suite les informés. Bienvenue dans Les Informés, votre rendez-vous de décryptage de l'actualité jusqu'à 9h30 avec Renaud Dely. Bonjour Renaud.
0: Bonjour Agathe.
2: À la une aujourd'hui, Jordan Bardella accusé d'antisémitisme. Il se défend, mais est-ce déjà une bascule dans la campagne de Marine Le Pen? Et puis, la mobilisation des lycéens. Pourquoi Jean-Luc Mélenchon monte-t-il en première ligne? Pour nous éclairer ce matin, nos informés, Valérie Gage, chef du service politique de RFI. Bonjour Valérie.
25: Bonjour Agathe.
2: Et Étienne Girard qui vient d'arriver. Bienvenue Étienne.
26: Bonjour Agathe, bonjour à tous.
2: Directeur adjoint de la rédaction de l'Express. Renaud, on commence avec ce premier sujet. Donc, Jordan Bardella qui doit se défendre d'accusations d'antisémitisme, mais ce poison a l'air de coller au parti.
0: Une très longue enquête publiée hier donc par le site Mediapart qui accuse Jordan Bardella d'avoir tenu de violents propos antisémites dans des conversations écrites entre 2013 et 2015. Le président du RN était à l'époque un jeune militant âgé de 18 ans. Il aurait notamment écrit, je vais citer un extrait, « Toutes les banques sont détenues par des juifs, le juif doit dominer les autres peuples, les écraser, les voler ». Etc, etc. Il s'en prend aussi un certain nombre de personnalités. Le site Mediapart assure avoir authentifié ces messages. Jordan Bardella dément formellement l'ensemble de ces accusations. Il dénonce des faux grossiers, une barbouzerie. Barbouzerie, un terme utilisé aussi par Marine Le Pen. Et Jordan Bardella a annoncé qu'il allait déposer plainte en diffamation. Voici ce que celui qui était votre invité il y a quelques minutes, l'ancien Premier ministre, Dominique de Villepin, dit, lui, de ces accusations qui visent le président du Rassemblement national.
24: Dans un pays qui connaît une montée forte de l'antisémitisme, à aucun moment on ne peut souscrire à de tels propos. Le Rassemblement national porte un héritage. Et cet héritage, tout le monde le connaît. C'est celui de la xénophobie, c'est celui du racisme, c'est celui de l'antisémitisme. Et les dernières élections, 2022-2024, ont montré que les brebis galeuses étaient encore très nombreuses.
1: Et de très nombreux responsables politiques de toutes étiquettes ont répété que si ces accusations sont vraies, si Jordan Bardella a bel et bien tenu les propos qui lui sont reprochés, il devrait en tirer les conclusions politiquement, démissionner, etc. En tout cas, que cette affaire est extrêmement grave. Alors, est-ce que ces accusations sont d'une part crédibles? Est-ce que c'est d'ores et déjà un fait de campagne qui peut peser sur la campagne de Marine Le Pen qui, rappelons-le, a promis Matignon à Jordan Bardella? Et puis, pourquoi le Rassemblement National, visiblement, a tant de mal à se débarrasser de ce poison de l'antisémitisme?
2: Jusqu'à présent, aucun propos antisémite n'avait été reproché à Jordan Bardella. Valérie Gasse, est-ce que ces accusations aujourd'hui sont crédibles?
3: Alors, c'est vrai qu'il n'a jamais eu de propos antisémites, et même il incarnait ce renouveau du Rassemblement National. C'était un peu l'image, la vitrine de la dédiabolisation. Après, il y avait quand même eu une phrase sur Jean-Marie Le Pen, où on lui avait demandé est-ce que Jean-Marie Le Pen est antisémite, et je crois qu'il avait dit quelque chose comme « je ne le crois pas », mais enfin, on sentait une motivation mesurée sur la volonté de mettre en cause l'antisémitisme de Jean-Marie Le Pen.
2: Oui, il n'avait pas voulu déjà, dire que Jean-Marie Le Pen était
3: voilà,
2: antisémite.
3: Ça avait déjà clairement perturbé un petit peu les esprits, et il avait été un petit peu attaqué à ce moment-là. Est-ce que c'est crédible? C'est difficile à dire. Mediapart affirme avoir des preuves, avoir vérifié ces informations. Jordan Bardella dément en bloc. On va voir comment les choses évoluent et s'il arrive à montrer qu'en effet, il n'a jamais écrit, puisque c'est visiblement des écrits qui sont produits par Mediapart. La crédibilité, c'est toujours pareil. On a aussi, il y avait dans l'atmosphère, mais vrai ou faux, je ne peux pas l'affirmer, des liens avec Alain Soral, qui est cet idéologue justement qui avait été taxé d'antisémitisme et condamné d'ailleurs pour ça. Des liens qu'il aurait pu avoir dans sa jeunesse entre Jordan Bardella et lui. Là, en tout cas, politiquement, c'est vraiment une très très mauvaise affaire, un très mauvais moment pour Marine Le Pen et pour Jordan Bardella.
2: Il y a effectivement cet article de Mediapart qui pointe le fait que Jordan Bardella aurait baigné dans l'idéologie antisémite d'Alain Soral, c'est quand même pas tout sauf anecdotique. Il y a aussi ses liens au sein du Rassemblement National. Il a été en couple avec la fille de Frédéric Chatillon, qui est l'ancien dirigeant du GUD et est réputé aussi pour être pour avoir eu des positions controversées sur vis-à-vis de la communauté juive. Étienne Gérard, est-ce que tout ça fait un faisceau d'indices qui dit peut-être que Jordan Bardella n'était pas celui qu'on croit?
18: Ça, je ne sais pas. C'est

0: Rassemblement National, d'avoir ses liens avec quand même des fans de Léon de Grelle, qui est un néo-nazi belge, parmi de nombreux faits d'armes de ce qu'on appelle la Good Connection. Mais en fait, il faut ouvrir plus largement le débat, parce que le débat sur Jordan Bardella, on va avoir du mal, nous, à aller plus loin. À Mediapart de montrer des
1: preuves. Leur bonne foi, voilà. Et les preuves de ce qui est...
0: Mais ouvrons ce débat sur le Rassemblement National. Est-ce que c'est un hasard s'il y a autant d'affaires d'antisémitisme et de racisme au sein du Rassemblement National? Moi, je pense que non. Que c'est dans l'ADN de ce parti, et que les racistes et les antisémites viennent chercher dans ce parti une acceptation qui est historique et qu'il n'y a pas dans les autres partis. C'est tout le projet de Jean-Marie Le Pen à la création du Front National. Et voilà, tout le monde, chez les gens qui se réclament de cette pensée, tout le monde l'a toujours très bien compris.
1: Renaud Dény.
2: Oui, c'est vrai qu'il y a deux aspects, on le voit bien dans cette affaire qu'on a évoquée. Il y a l'aspect juridique, proprement dit, des faits, des déclarations qui sont reprochées à Jordan Bardella par Mediapart. Jordan Bardella dit qu'il porte plainte en diffamation, qu'il va aller devant la justice. C'est une stratégie d'ailleurs risquée, puisque de son côté, Mediapart assure avoir d'ores et déjà fait authentifier de façon indépendante, dit le site, la véracité des écrits en question, justement, notamment des mails, mais pas exclusivement. Donc ça, c'est... On verra évidemment de ce point de vue-là la réalité des faits, et encore une fois, la stratégie d'ailleurs adoptée par Jordan Bardella peut être extrêmement risquée pour lui. Et puis, il y a le contexte. C'est-à-dire, est-ce que c'est vraiment surprenant que ça survienne au sein du Front National, au regard d'une part évidemment de l'histoire du FN qui est extrêmement connue, et puis au regard de l'entourage du jeune militant Jordan Bardella? Il faut rappeler qu'à l'époque, lorsqu'il adhère au Front National, contrairement à ce qu'il dit maintenant, c'était un fan de Jean-Marie Le Pen, Jordan Bardella, pas de Marine Le Pen. D'ailleurs, à la fin de l'année 2013, en décembre 2013, il fait partie de jeunes militants du FNJ qui attendent pendant plus d'une heure et demie pour pouvoir avoir un autographe, une photo avec Jean-Marie Le Pen. C'est précisément à ce moment-là d'ailleurs que les faits en question, les propos lui sont reprochés. Donc c'est un vrai fan de Jean-Marie Le Pen à ce moment-là. Ensuite, dans son entourage, un grand nombre d'individus ont effectivement été pointés soit pour leur proximité avec la fameuse Good Connection incarnée au premier chef par Frédéric Chatillon, soit pour leur proximité avec le site Égalité et Réconciliation du polémiste antisémite multicondamné Alain Soral, lequel, lui, revendique... Alors, il ne faut pas forcément prêter foi aux propos d'Alain Soral, bien sûr, c'est le moins qu'on puisse dire, mais lui a revendiqué à plusieurs reprises, justement, d'avoir connu le jeune Jordan Bardella, qui, à l'en croire, l'écoutait, etc. Il y a même d'ailleurs le directeur de cabinet de Jordan Bardella qui a été épinglé par une autre enquête de Mediapart, François Paradol, pour être passé par Égalité et Réconciliation. Lui a reconnu d'ailleurs que c'était une erreur de jeunesse, hein, qu'il avait plus de 15 ans, en l'occurrence c'était en 2010, et qu'il avait changé, etc. Mais tout ça pour dire qu'il a baigné effectivement dans cet environnement, le jeune militant Jordan Bardella, et c'est évidemment ce qui peut rendre crédible et ce qui pose un problème politique lourd à Jordan Bardella avec ces accusations, encore une fois en attendant de voir si elles sont démontrées factuellement, ce qui est essentiel. Et un dernier point, je trouve qu'il y a un deuxième point qui est extrêmement important de son métier dans cette affaire, c'est que ça illustre aussi peut-être l'atmosphère interne au Rassemblement National. Et ça, je pense que ça soucie beaucoup Jordan Bardella, parce que ces dernières semaines et ces derniers mois, il y a de multiples attaques, reproches, etc., qui l'ont ciblé et qui, pour beaucoup d'entre elles, en tout cas, émanent du Rassemblement National lui-même. Donc ça donne aussi une illustration de l'ambiance un peu de règlement de compte, j'allais dire la nuit des petits couteaux qui semble visiblement animer le parti d'extrême droite.
1: Oui, l'ambiance a l'air compliquée au Rassemblement National, d'autant plus que Marine Le Pen, selon Le Parisien, n'aurait pas été prévenue que ces révélations allaient sortir, alors que Jordan Bardella avait été contacté par Mediapart
3: dimanche. Oui, depuis
1: dimanche,
3: deux jours ou trois jours, enfin avant le week-end. En tout cas, si elle était prévenue, elle a bien joué la surprise hier, quand elle a été assaillie de questions à la sortie d'un salon spécialisé sur le bâtiment, et qu'elle s'attendait à parler logement, et qu'elle a été sous un flux de questions concernant ces révélations de Mediapart. Et en effet, au-delà de l'exaspération, on sentait une espèce de choc chez Marine Le Pen.
1: Donc, elle avait l'air très en colère.
3: Donc, est-ce que c'était parce qu'elle n'était pas au courant ou parce que... En tout cas, je pense qu'elle a senti tout de suite qu'il y avait un terrain très très glissant pour elle avec ses révélations, et que certes, en effet, ça dit peut-être quelque chose de la position, de la situation de Jordan Bardella en interne au Rassemblement National, et en effet qui fait l'objet de pas mal d'inimitié de la part de notamment l'entourage de Marine Le Pen, mais aussi sur le fait que ça peut lui percuter, ça lui percute sa campagne, et que

0: Malgré tout, c'était une espèce de tandem qui faisait campagne, malgré les bisbilles, malgré la mauvaise humeur de Jordan Bardella et le choc de ne pas pouvoir être lui-même le candidat du Rassemblement National. Elle avait quand même joué le ticket, et donc là, il y a une partie du ticket qui s'effrite et elle va avoir du mal à rectifier le tir. Et c'est vrai que la défense de Jordan Bardella, elle est risquée, mais elle est à la hauteur des accusations. En fait, quel choix pouvait-il avoir? C'est difficile de dire oui, c'est une erreur de jeunesse quand on voit la gravité des propos. Donc il est obligé de rétorquer, d'y aller franco.
1: Surtout qu'il plaide aussi la précocité. Alors aller dire oui, j'étais trop jeune, il était déjà engagé en politique.
0: La jeunesse était censée être son atout. Et là,
1: pas trop de moyens de défense.
0: Il a pas trop de moyens de défense.
1: Ouais. Et Marine Le Pen, elle a pas 50 solutions non plus. Étienne Girard, qu'est-ce qu'elle peut faire là? Elle a quand même répété que Jordan Bardella serait son premier ministre. Est-ce qu'elle peut tenir cette ligne?
2: Alors, tout va se jouer dans les prochains jours. S'il n'y a pas d'éléments nouveaux de part et d'autre, le RN peut continuer sur une ligne de déni et de négation absolue, tant Jordan Bardella que Marine Le Pen, et quelque part, on en restera là. Il y aura ceux qui sont convaincus que Mediapart n'écrit jamais de fake news et que donc c'est vrai, et il y aura les aficionados qui continueront à croire que Jordan Bardella n'a pas pu faire ça. Est-ce que ça fera vraiment du mal au Rassemblement National? Je ne vois pas des intentions de vote s'effriter sur cette question-là, dans la mesure où ce n'est pas la candidate, c'est des propos lointains. Même ceux qui donneront bonne foi à Mediapart pourront dire « c'était il y a longtemps », etc. En revanche, ça met à mal, c'est très clair, la stratégie de dédiabolisation, cette légende selon laquelle, depuis que c'est Marine Le Pen, il n'y a plus aucune indulgence pour des propos borderline sur l'antisémitisme et le racisme. Là, voilà, ça montrerait que dans les arrière-cuisines, depuis toujours, et y compris chez ceux qui ont gravi les échelons, se disent des choses inacceptables, et c'est ça qu'on vient chercher assez souvent au Rassemblement National.
1: Renaud ?
3: Oui, je pense qu'il faut distinguer deux dimensions. Ça ne perturbe pas forcément le noyau électoral du Rassemblement National, la base. Les électeurs du RN ne rejoignent pas forcément le RN par philosémitisme, si j'ose dire. En revanche, c'est un vrai problème d'un point de vue politique quant à la normalisation, cette stratégie dite de la cravate. Jordan Bardella joue un rôle essentiel justement dans cette stratégie pour séduire des franges de la droite plus modérées, susceptibles de rejoindre le RN. C'est un vrai problème vis-à-vis de la droite donc dite classique. Et le problème, encore une fois, c'est que se débarrasser de cette accusation-là, quand on a aussi en mémoire les fameuses brebis galeuses, le mot est d'ailleurs de Jordan Bardella lui-même, à plusieurs reprises lors de différents scrutins et encore lors des législatives de juin 2024, ces brebis galeuses, c'est-à-dire ces candidats épinglés pour des propos racistes, homophobes ou antisémites qui ont finalement été écartés à la hâte lorsque la presse les a révélés. Évidemment, lorsque le chef du troupeau lui-même semble en quelque sorte relevé de, en tout cas est accusé lui-même d'être une brebis galeuse, ça prend une dimension politique beaucoup plus importante. C'est en ce sens que cette histoire n'en est probablement qu'à son commencement.
1: Avec toutes les questions que ça se pose, notamment, est-ce que Marine Le Pen à un moment a su que Jordan Bardella avait ces positions-là? Ça, on n'a pas la réponse.
3: Après, c'était encore une fois, je sais pas jusqu'où elle échangeait avec son père à l'époque, mais quand il adhère au FN, il est fan de Jean-Marie Le Pen. Tout ça, c'est quand même un milieu où on retrouve encore un clan. Hein. Il a été effectivement, vous le rappeliez, le compagnon de Frédéric Chatillon, qui est l'un des amis de 30 ans, mais même plus que ça, ami de 40 ans de Marine Le Pen. Ils étaient ensemble à la fac de droit d'Assas, etc., etc. Donc tout ça, c'est quand même un tout petit milieu. Et j'ai du mal à imaginer que si ces faits sont vrais, je ne parle pas de la réalité des messages eux-mêmes, hein, mais en tout cas si Jordan Bardella a été, donc par le passé, imprégné d'antisémitisme, que tout ça ait totalement échappé à Marine Le Pen, là, sans lui faire de procès d'intention, ça paraîtrait faire preuve d'une forme de naïveté assez inconséquente.
1: Jordan Bardella, en tout cas, a annoncé qu'il portait plainte en diffamation contre Mediapart. Nous suivrons les prochains événements dans les informés. Mais pour l'instant, il est 9h21 et on va parler des lycées après l'info en une minute avec Maureen Sunia.
4: Les syndicats appellent à la mobilisation des agents du service public. Aujourd'hui, plus de 170 manifestations prévues en France. Les syndicats demandent des hausses de salaire et plus de moyens alors que le gouvernement présente son budget 2027 dans deux jours. Et ce matin, l'INSEE annonce que la dette publique a atteint 119% du PIB au deuxième trimestre. Elle continue de progresser. La limite européenne est fixée à 60%. Je ne doute pas une seconde de Jordan Bardella sur l'un des porte-parole du Rassemblement national. C'est une manipulation ou un faux grossier, dit encore Laurent Jacobelli sur France Info ce matin. Mediapart a publié une enquête hier, des messages écrits selon le site par Jordan Bardella en 2013. Le président du Rassemblement national dément et porte plainte en diffamation. Quatre personnes ont été gravement blessées dans le Var hier à Cavalaire-sur-Mer. Un bateau, un semi-rigide, a percuté la digue à l'entrée du port de Plaisance. Sans explication pour le moment. Et puis le prochain match de Ligue des Nations de football, ce sera vendredi face à l'Italie. Les Bleus ont déjà enregistré 2 victoires pour le moment dans la compétition. Ils ont gagné 1-0 contre la Belgique hier soir.
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1: Les informés avec Étienne Girard, directeur adjoint de la rédaction de L'Express, et Valérie Gasse, chef du service politique de RFI. Renaud, on passe à notre deuxième débat, la mobilisation des lycéens et de la France insoumise.
3: Le mouvement lycéen qui prend une certaine ampleur, des lycéens qui protestent contre la dégradation de leurs conditions de travail ou le manque de profs dans certains établissements. En l'occurrence, plusieurs dizaines de lycées étaient bloqués hier, surtout en région parisienne. Il y a un appel à généraliser ce mouvement et Jean-Luc Mélenchon et la France insoumise entendent monter en première ligne justement pour le défendre, ce mouvement. Alors il y a eu quelques interventions de police hier à la suite de violences et de tirs de mortier selon le ministre de l'Intérieur Laurent Nunez. Jean-Luc Mélenchon, lui, donc défend haut et fort les lycéens comme il l'a fait hier.
7: Ces jeunes gens défendent leur droit à être instruits. Voilà, ils n'ont aucune activité criminelle. Alors il y a eu, m'a-t-on dit, ici ou là, des violences. Et aussitôt, monsieur le cornu se drape. Oh là là, il y a des violences, monsieur Mélenchon. Non, monsieur Mélenchon appellera toujours à la même chose, à la justice qui doit être rendue à ces jeunes gens.
3: Et on voit donc les troupes de monsieur Mélenchon aux côtés des lycéens. Par exemple, le maire insoumis de Saint-Denis, Bali Bagayoko, qui s'est affiché aux côtés des lycéens, qui bloque l'un des établissements de sa ville. On voit aussi les élus insoumis qui relayent les vidéos de blocage de lycées. Alors pourquoi cette stratégie de la part de la France insoumise? Sébastien Lecornu, le Premier ministre, dénonce lui une surenchère irresponsable. Jusqu'où peut aller ce bras de fer? Et pourquoi Jean-Luc Mélenchon semble-t-il miser autant sur cette mobilisation lycéenne?
1: Oui, pourquoi Jean-Luc Mélenchon mise sur cette mobilisation? On a vu Bali Bagayoko, Louis Boyard soutenir les manifestants, appeler à intensifier le mouvement.
2: Alors, il y a une raison sociologique et une raison idéologique de stratégie politique. La raison sociologique, c'est qu'il y a une interpénétration entre les réseaux de la France insoumise et les réseaux du militantisme lycéen. Je fais une petite recherche en source ouverte là en venant à France Info. Le patron de l'USL, donc le principal syndicat lycéen, il s'appelle Riyad Rani. En mars 2026, il était candidat sur la liste France Insoumise au municipal à Ouattrelos.
1: Ça fait des liens.
2: Voilà. Et son prédécesseur, c'est Madès Nadel, qui est militant de la France Insoumise et mélenchoniste. Voilà, c'est des gens qui se connaissent, qui se parlent, qui se soutiennent, qui pensent la même chose. Donc, assez logiquement, aujourd'hui, l'USL soutient ce mouvement. La France Insoumise embraye et embraye assez fort. Ensuite, la raison de fond, Mélenchon, c'est sa stratégie populiste. C'est l'idée que tout soulèvement qui apporte du discrédit sur le pouvoir central, qui montre la fébrilité du pouvoir central, pour peu que ces mots d'ordre correspondent à l'idéologie de la France insoumise, doivent être soutenus. Le mot d'ordre, il est d'ailleurs typiquement mélenchonien, c'est un mot d'ordre assez gazeux, c'est plus compliqué d'ailleurs à juguler pour un pouvoir, c'est qu'on n'est pas sur le retrait d'une réforme, comme ça se fait habituellement, on est sur une demande assez générique et assez générale de plus de moyens. Pour toutes ces raisons-là, il était évident et attendu que la France insoumise s'empare de ce mouvement et le soutienne très fortement.
1: Et en face, on a un Premier ministre qui accuse LFI de surenchère, surenchère irresponsable. On a un ministre de l'Intérieur qui pointe des violences urbaines, le fait qu'il y a eu des blessés, notamment chez des proviseurs. Valérie Gasse, est-ce que il y a une inquiétude dans l'exécutif face
0: à ce
1: mouvement?
0: En tout cas, la réaction très rapide et même les échanges de messages sur X entre le Premier ministre et Jean-Luc Mélenchon montrent qu'il y a qu'il y a une réaction quand même presque inattendue. Que le ministre de l'Intérieur, que le ministre de l'Éducation prennent position, mais là c'est Sébastien Lecornu lui-même qui rentre dans des échanges de messages avec Jean-Luc Mélenchon pour défendre les deux visions des choses. Oui, il y a une inquiétude. De toute manière, toute rentrée avec mouvement social, c'est toujours une source d'inquiétude. Dans le contexte actuel, avec un Sébastien Lecornu qui prépare son budget, et en effet, comme le disait Étienne, les revendications, c'est plus de moyens, et donc forcément, au moment où on va supprimer des moyens, ça, c'est pas une problématique qui arrange le Premier ministre. Et puis, il y a une crainte politique de voir Jean-Luc Mélenchon faire le beurre de sa campagne sur ce mouvement social aussi, et utiliser les jeunes. Il y a aussi un bassin électoral pour lui, donc il faut essayer de juguler tout ça et de renvoyer l'image de Jean-Luc Mélenchon, l'irresponsable, celui qui met de l'huile sur le feu, celui qui fait descendre les jeunes dans la rue, celui qui risque d'être à l'origine d'un dérapage si jamais il y a une altercation ou un jeune qui prend un mauvais coup ou pire à l'occasion d'une de ces manifestations. Donc c'est vraiment deux visions des choses qui s'affrontent, et tout ça n'est pas anodin. Là vraiment, on est dans un moment politique où chacun est obligé de défendre son point de vue et de ne pas laisser l'autre prendre l'avantage.
3: C'est toujours délicat et dangereux, effectivement. Ça peut être dangereux en quelque sorte d'instrumentaliser un mouvement de jeunesse. Ce qui est nouveau, c'est pas nouveau à l'extrême gauche en règle générale. Et puis Étienne Girard a rappelé la promiscuité idéologique ou sociologique justement des différents dirigeants. Ce qui est plus nouveau, c'est là la façon dont c'est quasiment assumé, hein, revendiqué haut et fort par Jean-Luc Mélenchon, parce qu'il y a aussi une ultime motivation qui est évidemment une motivation électoraliste. C'est-à-dire qu'on sait que Jean-Luc Mélenchon a une cote de sympathie extrêmement élevée, plus de 40% chez les moins de 24 ans selon les différents sondages. Et donc il y a aussi l'objectif d'essayer de transformer cette cote de sympathie en bulletin de vote le moment venu, parce qu'on sait que d'ordinaire, les jeunes, c'est une catégorie qui vote beaucoup moins le jour du scrutin que les aînés.
1: Les informés, c'est terminé. Merci beaucoup Étienne Girard, directeur adjoint de la rédaction de l'Express. Vous avez la une de l'Express cette
2: Bien
1: semaine.
2: Bien sûr, les batailles souterraines autour de la visite du pape en France.
1: Précipitez-vous dans les bons kiosques. Merci Valérie Gasse, chef du service politique de RFI. Merci Renaud.
3: Merci,
1: on se retrouve demain. Et les informés reviennent ce soir à 20h avec Adrien Beck.
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1: Calme et encore chaud, Christine.
4: Encore chaud cet après-midi avec le retour des éclaircies au nord. Ça se gâte un peu hein, dans le sud, mais c'est surtout demain que les averses se multiplieront de nouveau. Encore chaud, mais oui, avec 28 degrés du côté de Dijon, de Reims, de Lille. 28 degrés à cette époque de l'année, c'est vraiment très chaud. 29 à Paris comme à Lyon et Strasbourg. Et on aura même 31 degrés à Montluçon, à Angoulême, Périgueux, Bordeaux, Mont-de-Marsan et Pau.
1: Merci beaucoup Christine, merci d'écouter France Info jusqu'à midi. C'est Lucie Barbarin qui vous accompagne. Bonjour Lucie.
12: Bonjour Agathe, bonjour à toutes et à tous. Gardez le réflexe info, bienvenue si vous nous rejoignez, bonne matinée. Il est 9h30.
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12: L'info Solène Cressant.
14: Et des blocages ont lieu dans plusieurs lycées ce matin partout en France, à Nîmes, Foix, Argenteuil, environ une dizaine à Paris, bloqués ou en partie bloqués. C'est un mouvement parti d'Île-de-France il y a une dizaine de jours. Des lycéens veulent dénoncer leurs conditions d'enseignement, le manque de profs, les classes surchargées. Ils sont soutenus par la France Insoumise. Le ministre de l'Intérieur juge irresponsable la présence d'élus insoumis sur certaines manifestations. Et à ce propos, le maire de Saint-Denis, Bali Bagayoko, conteste, lui, avoir allumé ou encouragé un feu de poubelle hier. Jusqu'ici, 164 personnes ont été interpellées et l'IGPN, la police des polices, est saisie après un tir de grenade lacrymogène dans le visage d'un élève dans le Val-d'Oise. Jordan Bardella va porter plainte en diffamation contre Mediapart. Le site d'investigation a publié des messages antisémites attribués au patron du Rassemblement National quand il était jeune militant FN en 2013. Jordan Bardella parle de propos délirants qui ne sont pas les siens. Marine Le Pen, la candidate RN à la présidentielle, dénonce des barbouzeries. Et si le RN tente depuis des années la dédiabolisation, cela ne convainc pas les représentants de la communauté juive en France, Julie-Marie Lecomte.
15: Le juif, dominateur, voleur, gravitant dans les hautes sphères au profit d'Israël et des intérêts bancaires, les écrits attribués à Jordan Bardella sont insupportables, souligne Yonatan Arfi, le président du conseil représentatif des institutions juives de France.
16: C'est des préjugés qui ont toujours fait florès au sein d'une certaine extrême droite française. On a donc pu, dans un parti se prétendant chantre de la lutte contre l'antisémitisme, eh bien, voir l'ascension d'un dirigeant qui avait eu de tels propos.
15: L'antisémitisme historique du Front National, un verrou à faire sauter pour prétendre au pouvoir, le Rassemblement National l'a théorisé. Rupture non pas sur le fond, mais purement stratégique, a toujours pensé Léa Hanoun, la présidente de l'Union des étudiants juifs de France.
17: Combien de provis galeuses ? Il y a eu des cadres, il y a eu des candidats. Lorsque c'est la tête, la brebis galeuse, et bien finalement, ça montre, si ses propos sont avérés, que le parti n'a pas changé.
15: Les 50 ans du FN, célébrés il y a 4 ans par le RN, Jordan Bardella, incapable de qualifier Jean-Marie Le Pen d'antisémite l'année suivante, autant de signes pour la présidente de l'UEJF que la dédiabolisation n'a jamais été qu'un vernis. Joint par France Info, le grand rabbin de France, Raïm Korsia, rappelle qu'il a régulièrement mis en garde contre l'illusion d'un parti amis des Juifs.
14: Julie-Marie Lecomte, la candidate Les Écologistes à la présidentielle, Marine Tondelier, appelle Jordan Bardella à démissionner. Les masques doivent tomber au RN, juge de son côté le maire Les Républicains de Meaux, Jean-François Copé. Jamais la dette française n'avait atteint un tel niveau. Elle s'établit à 119% du PIB, annonce l'INSEE ce matin. Elle a encore progressé ces derniers mois et elle risque encore de progresser pour atteindre le double de la limite européenne fixée à 60%. La dette des administrations locale, en revanche, a diminué. Rachida Dati dénonce le mépris des réquisitions à son procès pour corruption. L'ancienne ministre connaîtra le jugement le 21 janvier, mais le parquet requiert 2 ans de prison ferme sous bracelet électronique pour avoir illégalement fait du lobbying pour Renaud Nissan au Parlement européen. Yannick Falt.
18: 21h40, hier soir, Rachida Dati rejoint ses avocats après cette ultime prise de parole au terme d'une audience commencée près de 13 heures plus tôt. Pas un mot à la presse à la sortie. C'est au tribunal que l'ancienne ministre a réservé son ultime déclaration, au parquet national financier surtout. Émotion dans la voix, elle se tourne pour la première fois vers des procureurs ostensiblement ignorés jusque-là. Quelle condescendance, quel dénigrement lance-t-elle au ministère public ? Vous voulez me mettre à terre ? J'ai bien compris que ma réintégration dans la magistrature vous posait problème. Car au-delà des 2 ans de prison demandés, au-delà de l'inéligibilité qui pourra lui faire perdre son mandat de maire du 7e arrondissement de Paris, l'enjeu pour Rachida Dati est aussi son futur métier, elle qui a demandé à retrouver un poste de magistrate, le parquet ayant également requis l'exécution provisoire sur l'interdiction d'exercer toute fonction publique pendant 5 ans, même si le Conseil supérieur de la magistrature donne un feu vert à une affectation, c'est potentiellement un siège éjectable qui sera proposé à l'ancienne ministre de la Justice en attendant son jugement le 21 janvier.
14: Yannick Falt, et puis après Anthropique qui a appelé la semaine dernière à décélérer sur l'intelligence artificielle, OpenAI renonce à lancer une nouvelle IA parce que l'entreprise estime que cette version ChatGPT 6.1 Astra est insuffisamment contrôlée, c'est-à-dire qu'elle pourrait mener des cyberattaques et donc désobéir.
12: Merci beaucoup. Solène Cressan, à suivre comment les enseignants se positionnent face au blocage des lycées parfois violents qui se multiplient. On pose la question à notre prochaine invité, le président du syndicat national des lycées et des collèges. Quid également du rôle dans ces blocages de la France insoumise ? L'analyse de Renaud Dely dans un instant, dans un quart d'heure. Le RN qui fait bloc derrière Jordan Bardella après la publication d'anciens propos antisémites tenus par le président du RN. Et puis le choix de France Info auprès de ces automobilistes qui, malgré l'interdiction, roulent au GNR pour payer moins cher.
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12: En Isère, dans l'Ariège, dans les Alpes-Maritimes, dans le Nord, la mobilisation des lycéens fait tache d'huile et se poursuit, même si la majorité des blocages a lieu en région parisienne. 180 établissements concernés, dont plusieurs dizaines bloqués totalement hier, selon le ministère de l'Intérieur. Ils protestent, ces élèves, contre la surcharge des classes, des emplois du temps ou l'absence de professeurs. Joséphine Ortuneau, vous êtes devant un lycée d'Argenteuil dans le Val-d'Oise, le lycée Jean Jaurès, où la police est intervenue.
19: Des mortiers d'artifice, des poubelles enflammées, des scooters renversés, voilà ce qu'il se passe devant le lycée Jean Jaurès ce matin dans ce quartier populaire d'Argenteuil. La scène dure depuis 8 heures, à peu près heure à laquelle une masse d'adolescents est arrivée d'un coup. Ils ont été éparpillés par les forces de l'ordre qui ont utilisé des gaz lacrymogènes, mais ils sont revenus quelques minutes après. C'est un véritable va-et-vient incessant devant l'établissement, ce qui déçoit fortement Maroua, 17 ans.
20: C'est mieux de faire peu et d'essayer de se faire entendre que faire ça, parce que du coup ça décrédibilise un peu la cause et ça revient au même stéréotype. Donc, par exemple, on est dans des banlieues, donc c'est ça qui est dommage. Envers c'était poubelles, etc., enfin les faire brûler. Je dois comprendre pas ça devant le lycée, mais bloquer par exemple la rue ou les bus, etc., je vois pas le but. Et c'est dommage, parce que bah, c'est pas les gens qui sont dehors qu'on doit déranger, mais plutôt le lycée, faire entendre sa voix, bloquer le lycée. Mais là, c'est parti un peu trop loin.
19: Trop loin pour une cause qu'elle partage. Pourtant, l'adolescente voulait manifester pour la première fois de sa scolarité ce matin. Elle fait partie de ceux qui dénoncent des manques de moyens, des manques de matériel, tout comme Mohamed, l'un de ses collègues.
21: Nous, on a des retours, par exemple, de lycéens dans le centre de Paris qui sont accueillis dans des bâtiments, on va dire, avec le minimum, quoi. Nous, on n'a pas ce minimum qui est censé, normalement, être commun à tous les lycéens de France. Des fois, il y a des plafonds qui tombent. Des fois, on peut même voir des rats.
19: À la liste des revendications s'ajoute aussi le manque de chauffage en hiver ou même l'absence de certains professeurs pendant une année entière.
12: Et au total, 164 personnes ont été interpellées hier pour des violences, pour certaines avec des armes, des outrages également contre les forces de l'ordre. Reportage à Argenteuil de Joséphine Ortuno. Et avec nous, Jean-Rémy Girard, bonjour.
22: Bonjour.
12: Vous êtes président du syndicat national des lycées et des collèges, le SNALC. Vous êtes vous-même professeur de français. Comment les enseignants que vous représentez perçoivent ce mouvement? Est-ce qu'ils le comprennent? Est-ce qu'ils le redoutent?
22: Mais j'ai un peu envie de dire les deux à la fois, puisque d'un côté, nous-mêmes, on est dans les établissements scolaires, hein, on voit quand même la crise de l'éducation nationale, des classes chargées, des bâtiments qui sont, je crois qu'on l'a vu avec les canicules de l'été dernier, qui sont pas du tout adaptés et qui, pour certains, tombent réellement en morceaux.
12: Oui, les syndicats classiques ont les mêmes revendications finalement que ces élèves.
22: Ça, je dirais que ça, on le voit tout autant que nos élèves. Dans le même temps, on sait très bien que ces mouvements sont extrêmement dangereux, y compris d'ailleurs pour les lycéens, pour les personnels aussi, hein, bien entendu, parce que nous, on va dans cette histoire-là, on va dialoguer avec les uns, avec les autres. Je me souviens d'un mouvement au niveau de mon lycée, il y a un certain nombre d'années, où des collègues allaient même dialoguer avec la police pour éviter qu'elle intervienne trop tôt, tout ci, comme ça. Enfin voilà, on est aussi finalement très... très impliqué et très en danger dans
12: cette
22: situation-là.
12: Vous l'aviez senti venir, justement ?
22: Alors, ça se sent jamais vraiment venir, ce genre de choses. On ne sait pas très bien comment ça naît. Avec l'impact des réseaux sociaux, ça peut aller très, très vite. Ça peut faire tache d'huile très vite. Moi, ce que je tiens vraiment à dire, c'est que le grand danger là-dedans, c'est que souvent, il y a des casseurs, des gens qui sont pas des élèves du lycée, qui d'un seul coup débarquent, et c'est à ce moment-là qu'ils viennent aussi vouloir, qu'ils veulent aussi parfois en découdre avec les forces de l'ordre, et c'est là où ça devient dangereux aussi pour nos élèves et pour les personnels, c'est que ça devient un prétexte à casser, à incendier, à détruire du mobilier. Et ça va aider ni les lycées, ni les lycéens, ni les personnels de l'éducation nationale.
12: Oui, c'est ce que dit le ministre, qui parle d'individus qui viennent cagouler, dit Édouard Geffray,
22: oui,
12: et qui n'ont rien à voir avec les lycéens.
22: Très bien. Ça, c'est un phénomène qu'on connaît très bien, malheureusement. Effectivement, ça a lieu régulièrement quand il y a des mouvements de blocage ou de manifestation devant les lycées.
12: Donc par opportunisme des casseurs qui s'ajoutent au mouvement, vous craignez-vous que les lycéens soient dépassés finalement, c'est ça ?
22: Oui, bien entendu, parce que effectivement face à des personnes qui parfois sont elles très savent très très bien ce qu'elles veulent, les lycéens peuvent se retrouver soit entraînés, soit au contraire d'un seul coup. Et puis ça a des effets de masse, hein, parce que ça peut être regroupé dans des lieux qui sont souvent très très étroit, on peut être sur des centaines de personnes, donc ça peut entraîner des mouvements de foule, ça peut entraîner des gens qui tombent, qui sont piétinés, enfin ça peut être très dangereux, oui.
12: Est-ce qu'il y a eu des blessés chez les enseignants pour l'instant, à votre connaissance, Jean-Rémy Girard ?
22: Alors à notre connaissance, il y a eu une CPE qui a effectivement été prise dans un mouvement de foule. Il y a deux chefs d'établissement également qui ont été agressés, pas forcément par des lycéens, ça aussi, il faut des enquêtes, en fait, à chaque fois. Ça prend du temps, mais à Rueil-Malmaison, a priori, des informations qu'on a, c'était pas un lycéen de l'établissement. Je crois que ça montre aussi que les voies habituelles de négociation, de discussion, d'amélioration fonctionne pas aujourd'hui. C'est bien beau de dire on va réunir les comités de vie lycéennes, etc. Mais enfin, c'est pas eux qui sont. Enfin, même le conseil d'administration du lycée, il peut pas grand chose en réalité. Donc à un moment, on se retrouve aussi dans. Enfin, on vit tous une crise de l'éducation nationale réelle. Moi, je suis dans un lycée qui d'ailleurs a priori est bloqué.
0: Vous êtes matin. Où vous
22: Alors, je vais pas envoyer des caméras dans mon lycée non plus. Voilà, mais en Île-de-France. Mais nous, on a des classes de STMG qui sont à 35. Voilà, on est dans des conditions qui sont également très très compliquées. Et je pense que tout le monde se rend bien compte que on a volontairement affaibli les corps intermédiaires, les organisations syndicales, que finalement on n'écoute pas les revendications. Bah, à un moment, oui, ça peut déraper, ça peut partir dans des choses qu'on contrôle plus du tout, et c'est très dangereux.
12: Donc des blocages avec, en parallèle, justement, aujourd'hui, le mouvement de grève dans la fonction publique, y compris dans l'éducation nationale, avec des défilés plus classiques dans la rue. Est-ce que vous craignez des débordements, justement, particulièrement aujourd'hui, en ce jour de grève ?
22: Alors, on les craint plus devant les lycées que dans les défilés de la fonction publique, qui sont généralement connus pour être il y a peu de débordements dans cela. Après,
12: mais c'est vrai que c'est concomitant, quoi, aujourd'hui.
22: Voilà, c'est ça. Chose qu'on n'a pas l'habitude de voir. Donc tout le monde est un petit peu stressé, je vous l'avoue, oui, stressé.
12: Stressé de voir comment la situation va évoluer dans les heures qui viennent. Merci beaucoup Jean-Rémy Girard pour votre réaction sur France Info, président du syndicat national des lycées et des collèges, le SNALC. Renaud Dely également avec nous, parce que Renaud, effectivement, ce mouvement prend un peu plus d'ampleur, mais prend une tournure résolument politique.
3: Plusieurs dizaines d'établissements touchés hier, surtout en Île-de-France, la principale organisation lycéenne qui appelle à généraliser la mobilisation. Et puis Jean-Luc Mélenchon qui exhorte ses troupes à se placer en première ligne. Les ingrédients sont bel et bien là pour attiser cette protestation. Le maire insoumis de Saint-Denis, Badi Bagayoko, s'en est d'ailleurs donné à cœur joie hier en allant se mêler aux élèves qui bloquaient un lycée de sa ville devant des poubelles en feu. À l'origine, des lycéens protestent contre le manque de profs et des conditions de travail dégradées, en particulier dans des établissements de quartiers défavorisés. Des débordements, violences et tirs de mortier, selon le ministre de l'Intérieur Laurent Nunez, ont justifié hier quelques interventions de la police. Et Jean-Luc Mélenchon a aussitôt soufflé sur les braises en fustigeant, je le cite, la férocité irresponsable et même le racisme, dit-il, de la répression décidée par le gouvernement.
12: Mais pourquoi le chef des Insoumis s'implique-t-il à ce point ?
3: Parce qu'il est convaincu de jouer à domicile. La jeunesse, il veut en faire son précaré. C'est la frange de l'électorat où il atteint le plus haut niveau d'intention de vote, entre 40 et 45% chez les moins de 24 ans, selon les différents sondages. Le jeune député du Val-de-Marne, Louis Boyard, lui-même ancien président de l'Union nationale lycéenne, y a activé ses réseaux depuis deux semaines que la colère couve. Des militants insoumis sont à la manœuvre dans plusieurs établissements et les élus LFI relaient les images de blocage sur les réseaux sociaux. Une instrumentalisation assumée pour maintenir la jeunesse en ébullition et essayer de transformer la cote de sympathie de Jean-Luc Mélenchon en bulletin de vote le jour venu, alors que cette catégorie, les jeunes, se mobilisent d'ordinaire beaucoup moins que ses aînés le jour du scrutin.
12: Et c'est une stratégie qui inquiète Sébastien Lecornu.
3: Oui, le Premier ministre dénonce, je le cite, la surenchère irresponsable de la France insoumise. La présidente de la région Île-de-France, elle, Valérie Pécresse, accuse même Jean-Luc Mélenchon de transformer nos jeunes en chair à canon électoral. Alors c'est un schéma aussi vieux que les mouvements de jeunes, en quelque sorte, depuis les protestations contre la loi Debré, c'était en 1973, jusqu'à celle beaucoup plus récente contre Parcoursup. L'extrême gauche a souvent été en pointe de ces mobilisations, qui sont d'ailleurs toujours difficiles à désamorcer. On connaît l'adage que se répètent les gouvernements, je cite, « Les lycéens, c'est comme le dentifrice, quand ils sont sortis du tube, c'est difficile de les faire rentrer, surtout quand Jean-Luc Mélenchon joue les apprentis sorciers en sautant à pieds joints sur le tube. »
12: Merci beaucoup Renaud Dely, l'édito politique.
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12: Et à 9h47, l'info en une minute. Virginie Lebrun à la une, cette mobilisation pour peser sur le budget.
29: Les fonctionnaires sont appelés à faire grève aujourd'hui. Plus de 170 manifestations annoncées. La CGT a promis une journée noire. Les autorités, elles, s'attendent à voir défiler entre 20 et 40 000 personnes. Les cortèges d'Arras et de Marseille sont parmi les premiers à s'élancer ce matin. Ils dénoncent, eux, la surcharge des classes, des emplois du temps et parfois l'absence des professeurs. Les lycéens ont repris leur blocage. Ce matin, des élèves bloquent deux lycées de Nîmes à Foix dans l'Ariège. Le lycée Gabriel Fauré est aussi paralysé par 200 lycéens. À Paris, moins d'une dizaine de lycées sur les 90 font l'objet d'une tentative de blocage selon le rectorat. La dette française a encore progressé au deuxième trimestre. Elle atteint 119% du produit intérieur brut, près de 3600 milliards d'euros selon l'INSEE ce matin. C'est 60 milliards de plus par rapport à la fin du premier trimestre. L'ouragan Polo a touché terre au Mexique avec une force de catégorie 3 sur 5. Il est accompagné de vents allant jusqu'à 175 km/h.
12: Des propos antisémites de Jordan Bardella, révélation hier du site d'investigation Mediapart. Et depuis, c'est une pluie de réactions. On y revient avec vous, Hélène Terzian, bonjour.
30: Bonjour.
12: Du service politique de France Info. Il s'agit d'écrits qui datent de 2013 à 2015. Des propos formellement contestés hier soir sur CNews par Jordan Bardella, qui annonce avoir déposé plainte pour diffamation contre le site d'investigation.
30: Absolument. Depuis ces révélations, Jordan Bardella nie en bloc ces conversations écrites exhumées par Mediapart, qui dit les avoir authentifiés. Parmi ces déclarations qui remontent à 2013 et attribuées à celui qui était alors militant du Front National, toutes les banques sont détenues par les juifs, ou encore, je cite, le juif doit dominer les autres peuples, les écraser et les voler. Le président du RN dénonçait hier sur CNews une opération de déstabilisation.
31: Ces propos orduriers relèvent du délire. Donc j'ai demandé évidemment à mon avocat d'intervenir parce qu'il y a manifestement une tentative de déstabiliser la campagne, comme par hasard à quelques mois d'une élection où nous sommes donnés en tête. Tout sera fait pour nous atteindre et tout sera fait pour déstabiliser la campagne.
30: Jordan Bardella qui se dit sans ambiguïté sur la question de la lutte contre l'antisémitisme. Discours repris tel quel ce matin par tous les lieutenants du parti qui défilent sur les plateaux pour prendre la défense de l'actuel président du RN. Consigne aurait même été donnée de riposter par Marine Le Pen qui, dès hier, dénonçait elle aussi une opération de barbouzerie.
12: Et cette affaire, Hélène, fait forcément réagir la classe politique.
30: Oui, depuis hier, ces propos attribués à Jordan Bardella sont évidemment massivement condamnés. Ce matin, sur notre antenne, l'ancien Premier ministre et quasi-candidat à la présidentielle, Dominique de Villepin, dit n'avoir jamais cru à la stratégie de dédiabolisation du parti.
32: Le Rassemblement National porte un héritage. Et cet héritage, tout le monde le connaît.
1: c'est celui de la xénophobie, c'est celui du racisme, c'est celui de l'antisémitisme. Et je trouve étonnant que le Rassemblement national puisse aujourd'hui se présenter en protecteur d'Israël et des Juifs de France, compte tenu de l'héritage qui est le sien et compte tenu des manifestations qui continuent de s'exprimer à l'intérieur de ce parti.
30: Dès hier soir, ces conversations révélées par Mediapart ont aussi beaucoup fait réagir à gauche. Marine Tondelier, la patronne des écologistes, estime que Jordan Bardella doit démissionner de toutes ses fonctions. Même tonalité ce matin chez Manuel Bompard, coordinateur de la France Insoumise sur France Inter.
2: Si ces propos, encore une fois, sont avérés, je crois que Jordan Bardella doit en tirer absolument toutes les conséquences. Évidemment, il ne peut pas jouer un rôle majeur dans la vie politique française. Ce serait une folie de confier le pouvoir à une famille politique comme est le Rassemblement National aujourd'hui. Il n'y avait pas besoin de ces propos pour le savoir, mais ces propos, à mon avis, en donnent une nouvelle démonstration.
30: Voilà, des révélations qui risquent en tout cas de percuter de plein fouet la campagne dans laquelle Marine Le Pen est donnée favorite, elle qui mène cette fameuse stratégie de dédiabolisation après avoir repris les rênes du parti à son père, condamné à plusieurs reprises pour des propos antisémites.
12: Merci beaucoup Hélène Terzian du service politique de France Info. Et vous entendrez dans un quart d'heure la défense du RN par la voix de Laurent Jacobelli, invité de France Info ce matin. Il est 9h52, voici le choix de France Info, plongé dans cette France qui roule au rouge. Le rouge, c'est le nom donné au GNR, le gasoil non routier qui est de couleur grenadine et qui surtout est beaucoup moins cher parce qu'il est détaxé et réservé en principe au travail agricole et au chantier, interdit de l'utiliser pour sa voiture personnelle. Et pourtant, Marc Bertrand, vous nous emmenez dans le nord, dans la campagne autour de Valenciennes, à la rencontre de ceux qui fraudent.
4: Au fond du garage de sa maison, Thibaut, 24 ans, et son copain Guillaume sont en train de verser un bidon marqué rouge dans le réservoir d'une Peugeot 205.
8: C'est coulé un petit peu rosé pour que ce soit plus reconnaissable pour les douaniers.
9: Ça colore aussi les injecteurs. Comme ça, en cas de contrôle, si t'as ne serait-ce qu'une seule fois roulé au rouge, t'es grillé.
8: C'est traçable.
4: C'est quoi du rouge ?
8: Le rouge, c'est un diesel non taxé. C'est pour ça qu'il est généralement moins cher pour les véhicules agricoles. Avec la montée du diesel, on dépensait des sommes astronomiques dans le carburant. Donc au début, on faisait quelques litres par-ci par-là. Et puis après, c'est devenu des pleins complets quoi, pour nos vieilles voitures. La 205 roule entièrement en rouge. Alors, c'était plutôt rentable parce qu'il était à 0,809 euros le litre. Maintenant, il a dépassé la barre des 1,6-1,8. Donc là, nous, ce qu'on fait, c'est qu'on roule aussi à l'huile de vidange. Attention, ça, faut bien le faire sur des vieux véhicules diesel. Parce que ça peut être très problématique pour des véhicules récents.
4: Un quart huile, trois quarts rouge. Guillaume jure que la voiture roule à merveille.
9: Ouais, vas-y, monte, je t'emmène. Je te préviens, c'est pas une voiture très très confortable.
10: Tu penses qu'il y a beaucoup de monde qui roule au rouge ici ?
9: Mais oui, c'est sûr, dans des patelins comme ça. Mais comment veux-tu que les gens y fassent ? Mais sinon, les gens, ils n'iraient plus travailler. Je sais pas si il y a des prix, là. Non, mais 2,25€ le diesel ici, il était affiché. 2,25€. Non, moi, je suis désolé, je mettrai jamais ce prix-là.
4: Les deux garçons récupèrent leur huile en faisant la vidange des copains. Et pour le rouge...
9: Honnêtement, on est à 10 minutes de la Belgique. Et en Belgique, il y a plein de stations, ils vendent du GNR. On se présente à la caisse et on dit « je voudrais 30-40 litres de diesel pour mon tracteur ». On se dit n'importe quoi. Et après, on se sert rouge avec Anne. Faut jamais le faire directement en voiture, sinon ils appellent la police, forcément. Enfin, ils nous dénoncent.
10: C'est illégal.
8: Ah oui, tout à fait. Oui, c'est strictement interdit.
10: Mais vous le faites.
8: Ouais.
9: La ville, la bouffe, tout a explosé. Ça fait même pas un an que je suis en CDI. Je cherche aussi une maison. Ouais. Si je peux faire des économies sur le carburant, le fait de rouler au rouge ou à l'huile de vidange. Avant, ça me faisait un deuxième loyer d'essence tous les mois. Ouais. Mais maintenant, je suis divisé par deux.
4: Est-ce que c'est vraiment si facile de se procurer du rouge ? Pour vérifier, direction la frontière belge, à quelques kilomètres de là, avec un bidon dans le coffre de ma voiture.
11: Dans 600 mètres, Total Energy sera à gauche.
4: Une petite station de campagne. Sur le totem, le gasoil est à 2,35€. Mais une pompe à l'écart vend du non routier à 1,72€, 60 centimes de moins au litre.
15: Bonjour. Pour remplir le bidon ?
10: On peut prendre du rouge.
15: Ah oui, oui, oui.
10: Il y a beaucoup de Français qui viennent acheter du rouge ici ou pas ?
15: Ah, on en a quand même, oui.
10: Ouais, pour faire le plein chez eux.
15: Après, ce qu'ils font chez eux, non, mais... voilà, ça ne regarde pas, c'est le risque du client.
10: Bon, merci beaucoup.
15: Je vous en prie, une bonne journée.
4: Ouais. Je repars avec mon bidon. On ne m'a rien demandé, ni carte d'identité, ni même ce que je fais dans la vie. Mais attention aux douaniers en rentrant en France.
16: La Belgique, c'est plein petit chemin, les gens savent par où passer.
4: Christophe habite près de la frontière, il travaille à l'usine de jus de fruits, au Quénois.
16: Mais bon, les gens font comme ils peuvent aussi. Moi, j'ai des collègues qui tapent 50 minutes de route, qui se demandent s'ils ne vont pas se mettre en arrêt maladie, pour ils gagneront autant à être chez eux, être en arrêt maladie, que de venir travailler et mettre 400 euros de gasoil par mois dans la voiture.
4: Et vous roulez au rouge ?
16: Non, aujourd'hui, non, je roule au blanc. Je fais que 10 km pour aller travailler, je vais pas prendre le risque. Surtout que mon fils va être douanier après.
4: Les douanes ont renforcé les contrôles depuis la hausse du prix du diesel. À Valenciennes, Baptiste, dépanneur autoroutier, le voit bien. C'est lui qui vient chercher les voitures quand elles sont saisies.
0: Ah oui, oui, on en voit beaucoup où c'est du rouge dedans, quoi.
4: Est-ce que ça vaut le risque de rouler au rouge?
0: C'est une erreur parce que se faire prendre, ça coûte cher. Parce que c'est l'amende équivaut au kilométrage de la voiture. Si votre voiture elle est à 110 000, ben vous prenez un procès parce qu'ils ne savent pas depuis quand vous roulez au rouge. Il n'y a pas longtemps, nous, on s'est fait contrôler à la frontière belge par les douaniers, même nous, les dépanneurs. Ils ont fait un prélèvement dans le réservoir pour voir si on ne roulait pas au rouge. Si on peut jouer, et puis au bout d'un moment, ben on perd. Une bonne journée.
4: On risque aussi 3 ans de prison. Et en cas d'accident, si votre assurance se rend compte que vous roulez au gasoil rouge, elle pourrait refuser de vous couvrir.
12: Marc Bertrand dans le Nord, dans la campagne autour de Valenciennes, pour le choix de France Info, à retrouver sur franceinfo.fr.
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12: Christine Peña.
33: Le temps se calme sur la moitié nord. En tout cas, il est prévu pas mal de passages nuageux, mais qui donneront des averses assez marginales, en fait. C'est surtout dans le sud que nous avons ce ciel de plus en plus menaçant avec ces pluies qui vont circuler un peu toute la journée et qui prendront, en fin de journée, un caractère orageux, notamment entre les Pyrénées-Orientales et le Languedoc. C'est vraiment la dernière journée où nous frôlerons de nouveau avec les 30 degrés, même au nord. Hein. 29 du côté de Paris comme de Strasbourg, à Lyon, à Nancy, 29 degrés cet après-midi. Et jusqu'à 31 à Bordeaux et Montluçon. Ensuite, c'est le retour de la pluie à partir de demain, jeudi également, avec les plus forts orages qui se situeront autour de la Méditerranée, qui est sous haute surveillance. Il semblerait qu'ensuite la situation se rétablisse dès vendredi, progressivement, durant notre week-end prochain, que nous devrions passer sous le soleil la plupart du temps, dans une masse d'air un peu moins chaude.
12: Et merci beaucoup d'écouter France Info, il est 10h. L'info Virginie Lebrun.
29: Les cortèges d'Arras et de Marseille sont partis les premiers ce matin. Le cortège parisien lui partira à 14h. Au total, plus de 170 manifestations sont annoncées aujourd'hui partout en France. Les fonctionnaires sont appelés à la grève pour peser sur le budget. Ils dénoncent entre autres le nouveau gel du point d'indice qui sert à revaloriser les salaires. Le premier syndicat des enseignants des écoles primaires s'attend à 40% de grévistes aujourd'hui. Côté transport, peu de perturbations annoncées sur les réseaux SNCF et RATP. Dans le sillage de cette mobilisation, des lycéens soutenus par l'Union syndicale lycéenne ont eu repris le blocage de leur établissement scolaire. Un mouvement pour dénoncer des classes et des emplois du temps surchargés et parfois aussi l'absence de professeurs. Un mouvement qui prend de l'ampleur. Des actions ont été recensées hier à Marseille, à Lille, dans le Rhône, le Var, les Alpes-Maritimes, avec parfois des actes de vandalisme. 164 personnes ont été interpellées hier aux abords des lycées bloqués. Une colère lycéenne qui prend aujourd'hui une tournure politique. Les insoumis tentent de surfer sur cette vague de protestations, Elia Bergel.
1: D'abord, il faut dire que les élus LFI sont souvent bien reçus. Hier matin, par exemple, Bali Bagayoko, le maire de Saint-Denis, devant un lycée bloqué. L'insoumis fait même chanter la Marseillaise. La semaine dernière, accueil de rockstar également pour le député insoumis Louis Boyard devant un autre lycée. Les adversaires de LFI crient à l'instrumentalisation de la jeunesse. Le candidat macroniste à la présidentielle, Gabriel Attal, par exemple, parle de manipulation. Hors sujet, répond le député insoumis Paul Vanier.
2: Attention à ce regard paternaliste. Et si le gouvernement persiste à ne pas vouloir entendre le message des lycéens, il ne fera qu'aggraver la crise.
1: Sébastien Lecornu, lui, dénonce une surenchère irresponsable des insoumis. Pour Jean-Luc Mélenchon, en bonne dynamique dans les sondages, les jeunes et les quartiers populaires représentent un vivier de voix très important dans sa stratégie de conquête de l'Élysée. Ces blocus en banlieue parisienne et ailleurs sont donc une opportunité en or pour LFI.
29: Et ce matin, le maire LFI de Saint-Denis, Bali Bagayoko, s'est de nouveau rendu devant le lycée Paul-Éluard, actuellement bloqué. Et il a de nouveau appelé le gouvernement et Valérie Pécresse, la présidente de la région, à venir échanger avec les jeunes. À Paris, moins d'une dizaine de lycées sur les 90 de la capitale font ce matin l'objet de tentatives de blocage selon le rectorat. C'était attendu, mais ça pique toujours un peu les yeux. Quand on voit les chiffres, la dette publique a encore progressé au deuxième trimestre. Elle a atteint 119% du produit intérieur brut. Près de 3600 milliards dont de l'intelligence artificielle au rendez-vous aujourd'hui à la Maison-Blanche pour rencontrer Donald Trump ainsi que le président de la Chambre des représentants. Au centre de la table, donc, la supervision de l'IA.
5: Merci beaucoup Virginie Lebrun. Le gouvernement cherche de l'argent et veut récupérer 800 millions d'euros en plus auprès des sociétés d'autoroutes et des aéroports en multipliant une taxe par trois quasiment. Nous faisons réagir dans les prochaines minutes le président de l'Union des aéroports français. Faut-il répercuter cette hausse de taxe sur les prix des billets pour les passagers? On lui posera la question. Revenons d'abord sur Jordan Bardella, accusé d'antisémitisme.
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5: C'était bien avant qu'il ne soit président du Rassemblement National, à ses débuts comme militant du Front National vers 2013, quand il avait entre 17 et 18 ans. De nombreux propos antisémites et complotistes. Le juif doit dominer les autres peuples, les écraser et les voler. Par exemple, des propos issus de dizaines de conversations écrites, authentifiées et publiées par le site d'investigation Mediapart. Jordan Bardella dénonce des faux grossiers, a surdéposé une plainte en diffamation et tous les état-major du parti le soutient, à l'image du vice-président du groupe RN à l'Assemblée nationale, Laurent Jacobelli, député de Moselle, invité de Simon Le Baron ce matin.
8: Quand on connaît Jordan Bardella, quand on connaît et qu'on accompagne ses combats, quand on sait qu'il s'est rendu en Israël pour un congrès sur la lutte contre l'antisémitisme, ça prouve son engagement. Et moi, vous savez, je crois toujours plus les actes que les rumeurs, je crois toujours plus les actes que la mauvaise foi d'un journal, Mediapart, enfin je dis journal, d'un tract militant d'extrême-gauche qui a décidé à chaque campagne électorale de faire perdre les compatriotes.
9: C'est une manipulation, un complot ?
8: C'est soit une manipulation, soit un faux grossier, soit ils se sont fait eux-mêmes arnaquer, ce qui montre bien que ce ne sont pas des journalistes de talent. Non, vous disiez tout à l'heure des éléments authentifiés. Rien n'est authentifié.
9: C'est ce qu'assure Mediapart.
8: Oui, mais moi je ne crois pas à Mediapart.
9: Vous pouvez me citer Laurent Jacobelli sur ces 15 dernières années, une affaire sortie par Mediapart qui s'est révélée fausse.
8: Oui, la lettre de 2012 sur le soi-disant financement libyen de Nicolas Sarkozy, dont la justice a déclaré que c'était probablement un faux.
9: Celle pour laquelle Nicolas Sarkozy, effectivement, avait intenté une action en justice pour faux et usage de faux, pour laquelle il a été débouté, et dans cette affaire, il a été condamné à 5 ans de prison.
8: C'est vrai, mais la justice a bien dit que le document était probablement un faux. Et est-ce que je dois vous rappeler le curriculum vitae de M. Edoui Plenel, qui est le fondateur de Mediapart, celui qui applaudissait Septembre Noir, vous savez, l'organisation terroriste qui, en 1972, au JO de Munich, a tué 11 athlètes israéliens.
9: Le rapport avec les...
8: Je crois qu'ils sont mal placés pour donner des leçons de lutte contre l'antisémitisme, mal placés pour donner des leçons de journalisme, et je crois qu'on assiste là à la machine à fabriquer des boules puantes de début de campagne. On s'y attendait probablement pas si tôt, mais on s'y attendait en tout cas de la part
9: donc,
8: de Mediapart.
9: La théorie du complot, si je...
8: Non, c'est pas une théorie du complot, c'est ce qu'ils font à chaque fois.
9: Sauf qu'il n'y a pas que la retranscription de ces propos que j'ai cités dans cette enquête, il y a aussi des échanges de mails confirmés par d'autres militants RN de l'époque, des témoignages qui attestent que Jordan Bardella baignait dans l'idéologie propagée par le multi-condamné antisémite Alain Soral, qui était par ailleurs membre du comité central de votre parti jusqu'en 2009. Ça aussi, c'est faux ?
8: Oui, bien sûr, c'est faux, et la justice tranchera, puisque Jordan Bardella et son avocat ont décidé d'intenter une action en justice contre le journal Mediapart. Vous savez, c'est toujours la même technique.
9: Laurent Jacobelli, oui, mais... l'actuel directeur de cabinet de Jordan Bardella, François Paradol, appartenait bien au mouvement antisémite d'Alain Soral.
8: Oui, mais moi, je ne sais pas pour ce qu'a fait votre voisine, et pour autant, je ne vous...
9: Mais ma voisine n'est pas directrice de cabinet de Jordan Bardella.
8: Écoutez, c'est très clair. Moi, je veux bien... vous tombez dans le panneau. Et excusez-moi, je vous le dis très gentiment et très poliment. Mediapart lance un pétard mouillé, une bombe. Et puis après, toute la presse en parle. On commente. Et pendant ce temps-là, on ne parle pas du pouvoir d'achat, on ne parle pas du logement. Marine Le Pen était hier au salon du PTP. On ne parle pas des Français. En fait, c'est un détournement de campagne. C'est un hold-up des électeurs.
9: Jérôme Cahuzac et son compte en Suisse, c'était un pétard mouillé de la part de Mediapart. Le financement libyen, c'était un pétard mouillé.
8: Non, mais attendez.
9: L'affaire Bettencourt, c'était un pétard mouillé.
8: Non, mais Mediapart a probablement sorti des affaires, mais ils ont aussi surtout beaucoup sorti de calomnies, et notamment contre le Rassemblement National. Je vous le dis, je ne fais pas confiance à ce journal, et je crois vraiment que c'est une opération militante, et s'ils se sont fait arnaquer eux-mêmes, alors qu'ils remettent en cause leur méthode d'investigation.
9: Vous remettez, en tout cas, vous ne croyez pas à ces propos, les banques sont toutes détenues par des juifs, la main...

0: ministre de la communauté juive sioniste sur le pays. Quelques-uns des autres propos attribués à Jordan Bardella dans cette enquête que l'on peut lire sur Mediapart. Écoutez en tout cas Laurent Jacobelli, ce qu'en dit sur France Info le président du CRIF, le Conseil représentatif des institutions juives de France, Yonatan Arfi.
1: Le Rassemblement national continue à être le parti refuge des identitaires, continue à être le parti refuge de ceux qui sont les chantres de l'idéologie d'Alain Soral, par exemple. Et on ne peut pas être à la fois le parti des identitaires et de l'autre côté un parti qui prétend lutter contre l'antisémitisme. Donc de toute façon, il y a une clarification à mener sur ce sujet-là pour le Rassemblement national et cette affaire en est une illustration supplémentaire.
0: Après cela, est-ce que vous pouvez continuer de dire que le RN est le meilleur bouclier pour les Juifs de France ?
2: Bien sûr, et je dis à M. Arfi que si les propos avaient été tenus, je comprendrais ça. Sa colère et son indignation, ils n'ont pas été tenus. Et donc, il y a, je crois, un devoir d'attente.
0: Il dit que votre parti est toujours un refuge pour les antisémites.
2: Écoutez, et moi, je veux bien qu'on ne voit pas l'éléphant au milieu du couloir. Qui est antisémite aujourd'hui? Qui met une cible dans le dos de nos compatriotes de confession juive? Qui attaque Israël du matin au soir avec un vieux relent d'antisémitisme? C'est la France insoumise. Donc, tout ça est un contre-feu allumé pour protéger les amis de Mediapart que sont Mélenchon et sa bande. Une fois encore, oui, nous protégerons les Français de confession juive en France du principal danger qui les menace, c'est l'islam politique, l'islamisme et l'extrême gauche.
0: Vous vous souvenez ?
2: Et nous serons ce rempart que le Mediapart le veuille ou non. Et c'est avec Jordan Bardella que nous le ferons.
0: Vous vous souvenez des propos de Jordan Bardella, du tollé qu'il avait provoqué il y a 3 ans quand il avait défendu Jean-Marie Le Pen, le fondateur de votre parti, plusieurs fois condamné pour ses propos antisémites et négationnistes. Je ne crois pas que Jean-Marie Le Pen était antisémite. Était-ce vraiment une maladresse, comme il l'avait dit à l'époque, lumière de cette enquête?
2: Écoutez, moi je veux bien, monsieur le procureur, répondre.
0: Je vous pose des questions,
2: mais
0: vous
2: oui,
0: répondez.
2: Mais vous voyez bien que Mediapart veut exactement ça. Je vous le dis. Je vais être très clair.
0: C'est plus facile de parler de Mediapart que de parler du
2: Jordan Bardella,
0: fond.
2: Écoutez-moi en tout cas, Jordan Bardella est vraiment en pointe pour la lutte contre l'antisémitisme. Pas une seconde, il n'a prononcé ce type de propos. Pas une seconde, cela lui a traversé l'esprit. Je le connais bien, je le vois quasiment tous les jours, je peux vous l'assurer.
0: Vous en êtes convaincu.
2: Et j'en suis convaincu. Donc, toutes ces barbouzeries, toutes ces saloperies, permettez-moi de le dire, de début de campagne, feront l'objet de recours judiciaires et nous verrons bien à la fin. Maintenant, parlons du fond, les Français l'attendent.
0: Il y a d'autres propos. On parle de cette affaire ce matin,
2: oui,
0: Laurent Jacobelli.
2: Mais
0: c'est pour ça que vous êtes venu ce matin sur France Info. Il y a d'autres propos qui ne sont pas, pour le coup, et ça c'est attesté des barbouzeries ou des manipulations, ce sont ceux de votre collègue Caroline Parmentier, ancienne rédactrice en chef de la revue d'extrême droite Présent, amie intime de Marine Le Pen, auteur de nombreux écrits pour dénoncer un supposé lobby juif ou glorifier Pétain, et c'était jusqu'en 2018. Est-ce qu'elle doit quitter votre parti s'il n'y a aucune place pour l'antisémitisme au RN ?
2: Elle s'en est expliquée une fois encore. Notre parti, et je crois que vous le suivez, vous le voyez, est exemplaire en la matière. C'est-à-dire qu'à chaque fois que quelqu'un a eu des propos qui ne correspondaient pas ni à la loi d'ailleurs, ni à nos valeurs, il a été expulsé. À la France Insoumise, il est élu député. Vous voyez la différence ?
0: Ça ne vous dérange pas de vous asseoir sur les bancs de l'Assemblée aux côtés de Caroline Parmentier.
2: Vous pouvez du matin au soir essayer de colporter de vieilles légendes. Les Français ne vous croient pas.
0: Les écrits de Caroline Parmentier sur le lobby juif et sur Pétain, ce sont des légendes.
2: Les Français nous voient agir. Les Français voient que nous sommes en pointe pour la lutte, pour défendre nos compatriotes de confession juive qui sont chassés de certains quartiers, qui ont envie de partir de France parce qu'ils se sentent agressés au quotidien, notamment par un antisémitisme 2.0 venu de la gauche. Nous sommes ce rempart. Vous pouvez décréter l'inverse du matin au soir. Ils ne vous croiront pas parce que les gens, les Français, les électeurs préféreront les actes à la rumeur.
0: Si on vous montre la preuve sous les yeux que ces propos de Jordan Bardella ont bien été écrits par lui il y a une quinzaine d'années, est-ce que vous direz qu'il doit démissionner ?
2: Mais je ne veux pas rentrer dans un scénario de politique fiction parce que ma conviction est inébranlable. Jamais Jordan Bardella n'a tenu ses propos et j'en ai l'intime conviction.
3: Le vice-président du groupe Rassemblement National à l'Assemblée, Laurent Jacobelli, député de Moselle, invité du 6-9 de France Info, il répond à Simon Le Baron. Et la pression monte pour le gouvernement avant

0: Vinci ou Eiffage pour les autoroutes, les aéroports de Paris, Nice, Marseille ou Toulouse. Le gouvernement propose de passer d'un taux actuellement fixe à 4,5% à un taux progressif qui pourra aller jusqu'à plus de 12%. Pour les automobilistes, ça ne pourra pas être répercuté sur le prix du péage parce qu'il est encadré. Le gouvernement promet qu'il y veillera. En revanche, la règle est différente pour les exploitants d'aéroports qui peuvent fixer librement leurs tarifs et donc potentiellement les augmenter en raison de l'alourdissement de la taxe. Les recettes supplémentaires vont permettre à l'État d'investir dans les transports, le réseau ferroviaire notamment, qui doit être largement modernisé.
1: Et donc dans l'aérien, la taxe touche notamment ADP, on le disait, les aéroports de Lyon, l'aéroport Marseille-Provence, les aéroports de la Côte d'Azur qui exploitent notamment Nice. Bonjour Thomas Juin.
2: Bonjour.
1: Merci d'être avec nous. Vous êtes président de l'Union des aéroports français, directeur général des aéroports de La Rochelle, Île-de-Ré et Rochefort-Charente-Maritime. Est-ce que cette hausse de taxes est juste ?
2: Écoutez, nous n'avons pas encore tous les détails, mais ce que je peux vous dire, c'est cette charge fiscale supplémentaire qui s'abat sur le secteur sidère les aéroports qui traversent une période de crise majeure. Je rappelle que le transport aérien subit avec le conflit au Moyen-Orient une crise majeure avec un possible point de bascule pour la connectivité aérienne française. Et infliger une telle mesure fiscale est pour le moins sidérant pour l'ensemble du secteur.
1: Là, on parle d'une hausse pour les entreprises les plus rentables, hein, les entreprises dont les revenus dépassent 120 millions d'euros par an et dont la rentabilité moyenne excède 10% sur les 7 derniers exercices. Donc, participer à l'effort budgétaire, puisque tout le monde est amené à le faire dans le prochain budget, a priori, Thomas Juin, les retraités, les fonctionnaires dont le point d'indice est gelé. Est-ce que ça paraît pas cohérent tout de même de demander cet effort ?
2: Oui. Mais il faut comprendre que ces entreprises que vous citez, notamment les aéroports parisiens et les grands aéroports régionaux, ont des investissements, un mur d'investissement devant eux pour faire face notamment à la transition écologique, pour faire face à la concurrence mondiale en termes de qualité de service. Et là, assurément, une telle mesure va réduire les capacités d'investissement de ces aéroports. Et donc, c'est une situation qui arrive au plus mauvais moment, où il y a une fragilité. Je parlais de point de bascule, parce que nous interrogeons, nous, en ce moment, comment on va sortir de l'hiver qui arrive. Mmh. Est-ce qu'on retrouvera toutes les compagnies aériennes ? Est-ce que les aéroports qui sont dans une situation particulièrement fragile seront en capacité d'investir dans la qualité de service ? On a parlé cet été du contrôle aux frontières. Enfin, tous ces sujets-là vont être impactés par une mesure fiscale qui va réduire, encore une fois, la capacité d'investissement des aéroports concernés.
1: Est-ce que les exploitants vont décider d'augmenter les billets d'avion ? Les compagnies vont décider d'augmenter les billets d'avion pour compenser, Thomas Juin ?
2: Ben écoutez, comme toute entreprise, il faut savoir que cette mesure va affaiblir, ce qu'il faut retenir, affaiblir les entreprises aéroportuaires. Donc, elles vont regarder comment elles peuvent limiter la casse. Je ne peux pas vous dire à ce stade s'il y aura un impact sur les compagnies aériennes et sur les clients, mais clairement, les aéroports vont devoir revoir leur copie pour pouvoir, en effet, passer cette crise dans les moins mauvaises conditions possibles.
1: Parce que quelles seraient les autres options pour absorber cette hausse de taxes sans toucher au prix du billet ?
2: Ah ben, encore une fois, c'est de limiter les capacités d'investissement qui sont pourtant vitales, essentielles pour le transport aérien en France. Je rappelle que au premier semestre, le transport aérien français a décroché par rapport à l'Europe. On est à -8 par rapport à l'année passée. Donc, il se passe quelque chose quand même de très structurant actuellement en France. La connectivité aérienne des territoires est en train d'en pâtir. Et ce n'est pas le moment, en effet, d'alourdir le fardeau fiscal. Donc, ce sont des entreprises, en effet, qui sont rentables, mais c'est des entreprises qui investissent énormément. Et donc, si vous leur coupez les ailes, eh bien, elles vont devoir nécessairement ralentir leurs investissements et voir également l'impact qu'elles pourraient reporter sur les compagnies aériennes qui sont elles-mêmes en très mauvaise posture aujourd'hui.
1: Oui, les recettes de cette taxe qui est amenée peut-être à être multipliée par 3, on le répète, participent quand même au financement des infrastructures de transport partout dans le pays, hein, via notamment l'agence de financement des infrastructures de transport en France, l'AFITF France. Est-ce que ce n'est pas un cercle vertueux justement de participer à ce que les transports s'améliorent partout sur le territoire, au-delà de l'aérien ?
2: Non, c'est affaiblir l'aérien et une fuite finalement du financement de l'aérien vers d'autres secteurs, parce que ce n'est pas l'aérien qui en bénéficiera. Et c'est une erreur de penser que ça va permettre finalement d'assurer une alternative à l'aérien. Il n'y a pas d'alternative. Les principaux développements de l'aérien, c'est sur des lignes internationales. On sait très bien qu'il n'y a pas d'alternative. Et donc, le transport ferré est sur d'autres axes, principalement. Et donc, non, c'est vraiment une fuite du financement de l'aérien vers d'autres secteurs qui ne répondront pas à la nécessité d'une connectivité aérienne en France qui est indispensable. Je rappelle que

0: ce soit sur les vols transversaux intérieurs ou internationaux. Cette connectivité aérienne se dégrade en ce moment. Nous avons des entreprises qui nous signalent qu'elles ne peuvent plus se déplacer dans de bonnes conditions. Mmh. Je pense qu'au contraire, on attend du gouvernement un soutien en ce moment, dans une crise sans précédent, où, je le rappelle, nous risquons un point de bascule et certainement pas d'alourdir le fardeau fiscal de l'aérien.
1: Donc, appeler le gouvernement à ne pas augmenter cette taxe, est-ce que vous allez le faire formellement dans une demande écrite, par exemple, au Premier ministre ?
0: Naturellement. Nous allons non seulement l'écrire au gouvernement, mais nous allons également, bien sûr, sensibiliser les parlementaires si ça doit venir ensuite en débat au Parlement.
1: Merci beaucoup Thomas Juin pour votre réaction en direct dans le 9-32 de France Info. Président de l'Union des aéroports français, vous êtes directeur général des aéroports de La Rochelle, Île-de-Ré et de Rochefort-Charente-Maritime.
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1: 10h20, l'info en une minute. Virginie Lebrun, les blocages de lycées se poursuivent.
9: Depuis une semaine, les lycéens se mobilisent pour protester, notamment contre des classes et des emplois du temps surchargés, mais aussi contre l'absence de professeurs en cours. Selon la présidente de la région Île-de-France, le coût des travaux dans les 15 lycées franciliens vandalisés a déjà été estimé à 200 000 euros. Valérie Pécresse, qui accusait les filles d'encourager et de relayer des défis TikTok avec le mot d'ordre « Saccage ton lycée ». Aujourd'hui, c'est aussi une journée de grève et de manifestation dans la fonction publique pour la défense du pouvoir d'achat. Le premier syndicat des enseignants des écoles primaires s'attend à 40% de grévistes aujourd'hui. Les transmords ne devraient être que ponctuellement perturbés. Et les propos antisémites attribués à Jordan Bardella par Mediapart ont l'effet d'une bombe en pleine campagne présidentielle. L'ancien Premier ministre Dominique de Villepin qualifie ces propos d'inacceptables s'ils ont été tenus. Pour l'insoumis Manuel Bompard, le président du RN ne doit pas jouer un rôle majeur dans le pays si ses écrits sont avérés. Le député RN Jean-Philippe Tanguy accuse la racaille antisémite purgée par Marine Le Pen à son arrivée à la tête du FN de vouloir déstabiliser la campagne du RN. Emmanuel Macron entame aujourd'hui une visite d'État de 2 jours en Espagne. Le président et son épouse seront accueillis à la mi-journée par le roi à Madrid.
1: 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Bonjour Fanny Guinochet.
10: Bonjour, bonjour Lucie.
1: Nvidia, le géant des puces, des bourses, des milliards d'euros pour racheter ses propres actions. Mais pourquoi la firme américaine fait-elle ça ?
10: Eh bien pour gagner encore plus d'argent, voyons. Car le système du rachat d'actions, il est tout simple. Une entreprise rachète ses propres titres pour qu'il y en ait moins sur le marché en réduisant le nombre d'actions en circulation. Mécaniquement, chaque action restante devient plus rare et donc plus chère. C'est une façon directe, artificielle, de faire monter le cours de bourse et donc de choyer ses actionnaires. Et Nvidia, le groupe américain, vous le disiez, qui fait des composants électroniques, notamment pour les data centers, vient donc d'annoncer une hausse record de son programme de rachat d'actions, 150 milliards de dollars de plus, ce qui fait une enveloppe globale à plus de 230 milliards de dollars. C'est le plus grand plan de rachat d'actions jamais enregistré.
1: Mais Nvidia n'a pas besoin de ça.
10: Vous avez raison, Lucie. Sa valeur en bourse est déjà stratosphérique. Aujourd'hui, Nvidia vaut plus de 5 5 500 milliards de dollars. Ça donne le tournis. C'est plus que notre richesse produite en un an en France par 68 millions de Français. Alors, il n'empêche, ces derniers temps, l'action Nvidia, selon les spécialistes, est sous-évaluée. Donc, avec ce programme de rachat d'actions, le groupe veut envoyer un signal très fort aux investisseurs, à tous ceux qui craignent, par exemple, un krach boursier autour de l'intelligence artificielle, en leur disant « N'ayez crainte, Nvidia est promis à un bel avenir ».
1: Et le rachat d'actions, c'est surtout, Fanny, une pratique américaine, non ?
10: C'est vrai que c'est très courant aux États-Unis, dans la tech notamment. On se souvient d'Apple et de son plan, là aussi colossal, mais c'était 110 milliards de dollars de rachat d'actions. C'était quand même deux fois moins qu'Nvidia. Toutes les grandes firmes américaines en font. En France, certaines boîtes du CAC 40, comme LVMH ou Total Energy, ont aussi recours à cette pratique. Même si l'an dernier, dans l'Hexagone, lors du dernier budget, eh bien la fiscalité, la taxation sur le rachat d'actions a été alourdie par les parlementaires.
1: Parce que ça fait polémique.
10: Parce que le rachat d'actions, c'est vraiment une opération boursière purement capitalistique. Ce sont des milliards d'euros qui servent d'abord à enrichir les actionnaires, des milliards qui ne vont ni dans les salaires, ni dans l'innovation. Et c'est bien tout le problème.
1: Merci beaucoup Fanny Guinochet, le Billet Éco.
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1: Et c'est l'heure de l'œil de Constance. Bonjour Constance Villanova.
12: Bonjour Lucie.
1: Vous nous parlez aujourd'hui de la libération de la parole chez les hommes concernant les troubles alimentaires.
12: Visage buriné, voix rocailleuse et testostéroné, Sylvester Stallone, 80 ans, a baissé la garde ce week-end dans un entretien fleuve au New York Times. Rocky y fait la promo de ses mémoires, The Steps, qui paraissent aujourd'hui. Il raconte avoir voulu, pour le film Rambo, se sculpter un corps de jaguar, je cite, une quête qui a viré à la maladie.
13: And then it became an obsession, really bad.
14: Et puis c'est devenu une obsession, une vraie, jusqu'à la boulimie. Vous êtes les premiers à l'apprendre. Je ne pensais plus qu'à une chose, rester à ce niveau de forme.
13: Point of fitness.
12: Un engrenage nourri aussi aux stéroïdes qu'il assume et dont il paie encore le prix en douleurs chroniques. Le symbole même de la virilité hollywoodienne avoue donc un trouble alimentaire.
1: Et il n'est pas le seul.
12: Cet été, c'est KJ Apa, le beau gosse de la série Riverdale, idole des jeunes filles en fleurs et un peu mon idole aussi, qui s'est confié dans un podcast.
15: Sur cette série, j'avais un rapport à la nourriture catastrophique. Je mangeais des donuts toute la journée et après je filais dans ma loge pour tout vomir.
12: Détail qui compte, son personnage dans Riverdale passe la moitié des épisodes torse nu. Avant lui, c'est le chanteur mondialement connu Ed Sheeran qui confessait en interview sa course aux abdos et ses crises lui aussi de boulimie. Un trouble qu'il a même mis en chanson dans son tube. Bad Habits, sorti en 2021.
1: Mauvaises habitudes, hein. Ça veut dire en français parce que ces troubles concernent aussi les hommes ?
12: Oui, et c'est bien le problème. Selon les troubles, jusqu'à un malade sur trois est un homme. Mais chez eux, la maladie prend des airs de vertu. Elle se déguise en discipline sportive. On compense à la salle, on avale des protéines, parfois même des produits dopants. Les médecins parlent de bigorexie, l'obsession du muscle mêlée au contrôle de l'assiette. Or, un homme musclé, c'est un homme qui est dans les clous. Personne ne s'inquiète et le diagnostic arrive tard, même trop tard. Alors quand Rocky raconte le prix de son armure, il fissure une omerta. Et un petit conseil, si vous vous reconnaissez, vous pouvez vous rendre sur le site de la Fédération Française Anorexie Boulimie, FFAB. Vous y trouverez des ressources et un numéro d'écoute téléphonique.
1: Merci beaucoup Constance Villanova, l'œil de Constance.
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1: Christine Peña.
25: Le temps se calme sur la moitié nord. En tout cas, il est prévu pas mal de passages nuageux, mais qui donneront des averses assez marginales, en fait. C'est surtout dans le sud que nous avons ce ciel de plus en plus menaçant avec ces pluies qui vont circuler un peu toute la journée et qui prendront en fin de journée un caractère orageux, notamment entre les Pyrénées-Orientales et le Languedoc. C'est vraiment la dernière journée où nous frôlerons de nouveau avec les 30 degrés, même au nord. 29 du côté de Paris comme de Strasbourg, à Lyon, à Nancy, 29 degrés cet après-midi. Et jusqu'à 31 à Bordeaux et Montluçon. Ensuite, c'est le retour de la pluie à partir de demain, jeudi également, avec les plus forts orages qui se situeront autour de la Méditerranée, qui est sous haute surveillance. Il semblerait qu'ensuite la situation se rétablisse dès vendredi, progressivement, durant notre week-end prochain, que nous devrions passer sous le soleil la plupart du temps, dans une masse d'air un peu moins chaude.
1: Et bienvenue si vous nous rejoignez sur France Info, 10h30. L'info avec Laurette Puot.
26: Jordan Bardella se défend au lendemain de la publication d'un article de Mediapart révélant des propos antisémites tenus de 2013 à 2015. Le président du Rassemblement National a formellement démenti les propos lors d'une interview hier soir à CNews. Il dénonce un complot.
27: Ces propos sont parfaitement délirants. Ils ne sont pas les miens, pas plus qu'ils ne sont ceux du jeune adolescent de 17 ans que j'étais à l'époque, qui était adhérent du Front National, mais qui n'en était pas un militant, contrairement à ce qui est écrit par Mediapart. Je les conteste. J'ai évidemment missionné mon avocat qui a déposé une plainte en diffamation. Je pense qu'on est face à quelque chose d'extrêmement organisé et qui devait sortir dans l'hypothèse où j'étais candidat à l'élection présidentielle. Ça ressemble à une opération de barbouzerie.
26: Le député Rassemblement National, Laurent Jacobelli, lui, interrogé sur France Info ce matin, dénonce la mauvaise foi de Mediapart, accusant le journal d'être un tract militant d'extrême gauche qui a décidé de faire perdre les compatriotes. Fin de citation. Au moins 170 lieux de mobilisation aujourd'hui, selon la CGT, journée de grève dans la fonction publique à l'appel de l'intersyndicale. Et ce, à quelques jours de la présentation du budget qui prévoit le gel du point d'indice. Une journée de mobilisation marquée aussi par les blocages dans les lycées qui se poursuivent aujourd'hui. Mouvement lancé la semaine dernière dans les lycées en Île-de-France pour protester contre le manque de moyens. Hier, 180 lycées ont été bloqués selon le ministre de l'Intérieur et 164 personnes interpellées. La dette publique française progresse encore au deuxième trimestre selon l'INSEE et atteint un nouveau record. Plus de 3 milliards d'euros, soit 119% du produit intérieur brut. C'est du jamais vu depuis 1946. Le gouvernement qui a déjà prévenu que ce mois-ci, la dette publique atteindrait 121,7%, soit plus du double de la limite européenne fixée à 60%. Et puis, deux victoires en deux matchs de Ligue des Nations pour le nouveau sélectionneur de l'équipe de France de football. L'air Zidane débute bien. Victoire 1-0 hier soir face à la Belgique grâce à un but de Michael Olise. Prochain match face à l'Italie vendredi soir.
1: Merci Laurette Puot. La mobilisation dans la fonction publique et en particulier celle des pompiers meurtris par l'été de méga-feux. Témoignage sur France Info dans un instant. À suivre, les cardiologues qui appellent à plus de prévention des maladies cardiovasculaires. Et puis grâce à sa méga-fusée Starship, Elon Musk renforce sa constellation Starlink avec des satellites bien plus puissants qu'avant. Explication dans 20 minutes. Restez avec nous.
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1: Et parmi les professions qui manifestent aujourd'hui, il y a les pompiers en première ligne cet été sur le front des incendies et en première ligne aujourd'hui pour défiler notamment à Paris. Ils sont en grève depuis près d'un mois déjà et au moins jusqu'au 20 octobre pour dénoncer le manque de matériel et demander des moyens supplémentaires. Et alors que le méga-feu de Somos en Gironde est enfin déclaré éteint depuis hier, des pompiers témoignent des risques qu'ils prennent au quotidien. Anne-Laure Danier.
2: Laurent Guyotot montre avec encore beaucoup d'émotion les photos qu'il a prises en juillet quand il est arrivé en renfort depuis les Bouches-du-Rhône sur le feu de Somos au nord du bassin d'Arcachon. Ce qui l'a marqué, c'est le manque de moyens. Il n'y avait plus de véhicules adaptés aux pistes en forêt, plus de masques de protection FFP3 ou FFP2. Tout cela au milieu des flammes et des fumées noires.
3: En plus de l'intensité et de la chaleur, on avait beaucoup de fumée à l'intérieur. Au bout de 4 heures ou 8 heures d'intervention, les masques étaient déjà tous épuisés. Eh bien, on a pris notre vulgaire cagoule en tissu pour se protéger. Et sachant qu'on est à un moment où on n'arrivait plus à respirer, j'ai pris des coups de fumée. On a tous eu les yeux rouges. Moi, comme mes collègues, on a été déshydratés durant les 72 ou 96 heures qu'on a été engagés.
2: Heureusement, la population leur a donné des bouteilles d'eau et a lavé leur tenue. C'est important parce que le danger, ce n'est pas seulement de respirer les particules fines et les métaux lourds qui sont contenus dans les fumées, mais aussi de les absorber par la peau. 200 pompiers ont été intoxiqués au cours de ces incendies, dont une cinquantaine au monoxyde de carbone, un gaz particulièrement dangereux produit par la combustion des végétaux.
3: L'infirmière qui était présente avec nous pendant les 72 heures nous a testé un appareil de mesure qui calcule le taux de CO que vous avez dans le sang, hein, et on était tous au-delà de la norme. J'ai des collègues qui ont eu des quintes de toux pendant 10 à 15 jours à l'issue des intoxications qu'ils ont subies sur le feu de Somos.
2: Laurent Guyotot représente la CGT et il réclame, comme ses collègues des autres syndicats, la généralisation des nouvelles cagoules plus protectrices, l'utilisation des détecteurs de monoxyde de carbone sur les feux de forêt et des effectifs supplémentaires pour se relayer et rester moins longtemps dans les fumées. À la CFDT, Sébastien Bouvier travaille depuis des années sur les conséquences des incendies sur la santé des pompiers.
4: Alors ça, à la fin, ça provoque quoi? Tous ces particules qui sont cancérogènes, qui rentrent par la peau, qui rentrent aussi par les voies respiratoires, parce qu'en fait, on n'est pas protégé. À la fin, finissent et dans les poumons et finissent dans les cellules et qui, 20, 25 ans après, vont déclencher des cancers.
2: Alors, il n'existe pas de chiffre officiel sur le nombre de pompiers atteints de cancer, mais le Centre national de prévention et de protection estime que 4% des sapeurs-pompiers sont frappés par un cancer lié à leur activité.
1: Anne-Laure Danier pour France Info. C'est donc une journée de grève qui commence pour peser sur le budget. Les agents publics, dont les pompiers, manifestent partout en France à l'appel d'une large intersyndicale. Plus de 170 manifestations sont organisées à travers le pays. Le cortège parisien, lui, partira tout à l'heure à 14h. Ce sont des maladies qui chaque année coûtent la vie à 140 000 personnes en France. Deuxième cause de mortalité derrière les cancers, les maladies cardio-neurovasculaires, infarctus, AVC et autres valvulopathies. 140 000 morts chaque année, un coût humain considérable. Et pourtant, la prévention reste le parent pauvre, c'est ce que regrettent les cardiologues en cette journée mondiale du cœur. Si bien que plusieurs sociétés savantes, Société française de cardiologie, Société française neurovasculaire, se sont unis pour créer l'Alliance Plan Cœur. Elles viennent d'éditer un livre blanc à destination des pouvoirs publics et des candidats à la présidentielle. À l'intérieur, on trouve de nombreuses recommandations pour améliorer la prévention tout au long de la vie des patients, Victor Dolande.
5: Depuis sa naissance, Anaïs est atteinte d'hypercholestérolémie, une maladie génétique qui provoque un taux très élevé de cholestérol et qui augmente le risque de problèmes cardiaques. Elle voit donc régulièrement son cardiologue.
6: Alors, donc depuis la consultation précédente, est-ce qu'il s'est passé quelque chose? Essoufflement, douleur à la poitrine, céphalée?
7: Non, rien du tout. Pour le coup, rien du tout. J'ai juste fait ma prise de sang comme d'habitude, mais sinon, aucun symptôme.
5: Les conseils et les visites chez son médecin sont essentiels.
7: Ça me rassure à 100% pour moi, et d'autant plus depuis que je sais que mes enfants ont aussi ce même problème-là. Donc oui, c'est indispensable.
5: La prévention, c'est bien le maître mot pour lutter contre les maladies cardio-neurovasculaires, selon Ariel Cohen, professeur de cardiologie à l'hôpital Saint-Antoine à Paris.
6: Si on communique depuis l'école jusqu'aux EHPAD sur des messages simples, je pense que l'on peut arriver arriver à réduire le risque. Vous savez que 80% des maladies cardiovasculaires seraient évitables. La prise en charge du diabète, du cholestérol, mais également l'activité physique, la réduction pondérale, ça permet de réduire le risque de développer un infarctus du myocarde, de réduire le risque de développer un AVC.
5: Cette alliance Plan-Cœur propose d'instaurer plusieurs rendez-vous de prévention chez le cardiologue, des rendez-vous qui seraient pris en charge par l'assurance maladie.
1: Victor Dolande est avec nous, Olivier Milleron, bonjour.
8: Bonjour.
1: Vous êtes cardiologue à la PHP, les hôpitaux de Paris, à l'hôpital Bichat, membre du collectif Interhôpitaux. La France n'est donc pas bon élève en matière de prévention, vous le constatez vous aussi ?
8: Oui, on n'est pas du tout bon en matière de prévention. D'une part, sur le plan individuel, et ce plan il vise surtout à la prévention individuelle, c'est-à-dire proposer à chaque personne d'avoir un bilan régulier au cours de la vie. Et puis, on a aussi un vrai problème de prévention collective, où on a vu au cours des derniers mois que si ce plan pour la prévention individuelle a été voté de façon unanime par le Parlement, par exemple, le Nutri-Score n'est pas passé. Alors qu'on sait que c'est ce genre de prévention collective qui est fondamentale dans un environnement obésogène et où ce qu'on appelle les déterminants commerciaux de la santé sont responsables de près d'un tiers de la mortalité totale. Et donc là, on parle du tabac, des aliments ultra transformés. Et donc, on a un vrai souci en ce moment entre les intérêts de la santé publique et les intérêts des multinationales qui font un gros lobbying pour attaquer toutes les politiques de prévention collective.
1: Donc la voix des médecins, des cardiologues, des spécialistes porte moins que celle des lobbies, comme vous dites ?
8: Bah oui, et on le voit un petit peu aussi dans le positionnement des sociétés savantes. Ce plan-là qui est proposé est très axé sur la prévention individuelle, aller doser le cholestérol de chacun. Mais finalement, les sociétés savantes ont du mal à prendre la parole pour justement dénoncer le lobbying des multinationales.
1: C'est plus facile de dire à chacun de se responsabiliser, c'est ce que vous dites, que de s'attaquer à des enjeux plus importants.
8: Et on sait que ce genre de prévention, le risque, c'est qu'il n'y ait que les gens déjà concernés et sensibles qui aillent se déplacer. Et on est assez loin de certaines populations qui ne vont pas venir spontanément faire ces consultations.
1: Oui. On parle de vies humaines qui pourraient être sauvées, on parle aussi d'un coût économique, il faut en parler, 30 milliards d'euros chaque année qui pourraient être largement réduits pour l'assurance maladie si la prévention fonctionnait mieux.
8: Je ne vous entends pas du tout.
1: Est-ce que vous m'entendez ? Olivier Milleron ? Ah, on a un petit souci de liaison avec Olivier Milleron, cardiologue à la PHP, à l'hôpital Bichat. Je le rappelle, vous êtes membre du collectif Interhôpitaux. Est-ce que vous m'entendez ? Non, on a un souci de liaison avec Olivier Milleron. On va essayer de le recontacter dans les prochaines minutes. Venons-en à cette info. France Info, le dispositif de dépistage des infections sexuellement transmissibles sans ordonnance et gratuit pour les moins de 26 ans, cartonne avec environ 2 millions de dépistages l'an dernier dans des laboratoires de biologie, selon les chiffres de l'assurance maladie. Cela fait 2 ans que ce dispositif appelé Mon Test IST existe. Il a permis à des jeunes qui n'auraient pas en temps normal fait de dépistage de découvrir leur contamination. Alors qu'on a retrouvé notre invité, Olivier Milleron, oui. Vous êtes avec nous ?
8: Je suis là, je vous entends de nouveau.
1: On a peut-être un petit souci de touche sur le téléphone, je ne sais pas, ou de liaison de notre côté. On parlait justement du dépistage des maladies cardiovasculaires et du coût économique que cela permettrait d'économiser. 30 milliards d'euros chaque année dépensés par l'assurance maladie. C'est aussi ça le message de ces cardiologues que vous représentez. Et pourtant, l'argument économique, il ne semble pas faire mouche parmi nos pouvoirs publics, parmi le gouvernement, qui cesse pourtant de vouloir faire des économies. Pourquoi cet argument ne prend pas ?
8: Eh ben, je pense qu'on est justement là à la connexion, à la confrontation de différents intérêts. On sait que si on prend par exemple l'industrie du tabac, on connaît très bien, c'est à peu près 40 milliards de coûts pour la sécurité sociale. Et le coût social du tabac, c'est 100 milliards d'euros par an. Donc il n'y a pas de discussion sur le fait qu'il faut lutter contre l'industrie du tabac. Et pourtant, on a beaucoup de mal dans ce pays à, par exemple, affronter les buralistes qui, quand on fait des testings, dans 2/3 des cas, continuent à vendre des cigarettes aux mineurs. Donc, il y a une question de savoir attaquer vraiment les vendeurs de terminants commerciaux de la santé. Et ça, c'est un vrai combat politique entre différents intérêts économiques.
1: Mmh. Le plan que porte l'Alliance Plan Cœur aujourd'hui préconise, on l'entendait, plusieurs rendez-vous de prévention chez le cardiologue. Et encore faut-il qu'il y ait des cardiologues. C'est un autre problème, Olivier Milleron. En 2025, une enquête sur 234 millions de consultations révélait que les délais d'attente s'allongeaient pour voir un spécialiste, jusqu'à 42 jours en moyenne pour un cardiologue, avec des différences bien évidemment géographiques importantes entre les métropoles et la ruralité. Comment on fait alors ?
8: Je pense qu'il faut savoir déléguer, c'est-à-dire que on a de plus en plus intérêt à former des personnels infirmiers et à déléguer, et on sait que pour la prévention primaire ou secondaire, des gens très bien formés peuvent faire un bilan des facteurs de risque avec les patients, et de plus en plus on a intérêt à aller vers une médecine où on travaille en filière et en équipe, plutôt que de travailler à l'acte avec des cardiologues qui vont être payés à la consultation. Mmh. Donc, il faut changer complètement de paradigme et former des vraies filières de prévention de soins cardiovasculaires, mais aussi vis-à-vis du cancer.
1: Un infirmier même bien formé pourrait repérer des anomalies de la même manière qu'un cardiologue ?
8: Là, le premier pan de tout ça, c'est de prendre l'attention et de faire des dosages de cholestérol et de glycémie, et de donner des conseils sur l'activité physique. Ça, il n'y a pas besoin d'avoir fait 10 ans d'études. Hein.
1: Et les infirmiers sont prêts à faire ça ?
8: J'espère, et je pense qu'ils seront d'autant plus prêts à le faire que ça sera valorisé et que ça sera intégré dans des équipes de soins qui permettent d'avoir une collaboration. La question n'est pas de mettre en concurrence les infirmiers et les médecins et les cardiologues, c'est que tout le monde travaille ensemble.
1: Merci beaucoup Olivier Milleron d'avoir répondu à nos questions sur France Info, cardiologue à la PHP. Vous êtes à l'hôpital Bichat et membre également du collectif Interhôpitaux.
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1: Et bienvenue si vous nous rejoignez, 10h45. L'info en une minute, Virginie Lebrun. Le blocus des lycées prend de l'ampleur.
13: Aujourd'hui, des actions sont recensées dans plusieurs lycées de Lille où des poubelles ont été brûlées, des abribus cassés. Des lycées sont aussi bloqués à Calais, Arras. Une centaine d'élèves sont mobilisés à Strasbourg, Grenoble, Chambéry, en Franche-Comté, en Indre-et-Loire ou encore au Mans. Valérie Pécresse accusait les filles d'encourager des défis TikTok avec le mot d'ordre « saccage ton lycée ». La présidente d'Île-de-France a déjà chiffré le coût des travaux dans les 15 lycées franciliens vandalisés. Ça va coûter 200 000 euros à la région. Aujourd'hui, c'est aussi une journée de grève dans la fonction publique pour la défense du pouvoir d'achat. 170 manifestations sont annoncées. Près de 3 600 milliards d'euros, c'est le montant de la dette publique française. Elle a encore progressé au deuxième trimestre cette année. Elle atteint désormais 119% du produit intérieur brut, selon l'INSEE. Alors que le débat a récemment ressurgi sur de possibles risques liés à l'IA, l'IA avec des modèles au comportement parfois imprévisible. Les grands patrons de l'intelligence artificielle ont rendez-vous aujourd'hui à la Maison Blanche pour rencontrer Donald Trump. Le patron d'Anthropic s'est d'ores et déjà engagé à ralentir le développement de son IA.
1: Venons-en à cette nouvelle étape importante franchie par la fusée géante de SpaceX pour son 15e vol d'essai. Starship a réussi pour la première fois hier à atteindre sans encombre l'orbite terrestre et à y déployer des satellites. Olivier Hébon.
0: 277 km d'altitude, c'est le chiffre qui s'est affiché après environ 25 minutes de vol hier après-midi, suscitant joie et applaudissements des équipes de SpaceX. Starship is orbital, Starship est en orbite, c'est-à-dire à une altitude suffisante pour ne pas retomber directement sur Terre, mais pour pouvoir effectuer plusieurs fois le tour de celle-ci. Le vaisseau en profite également à ce moment-là pour démontrer sa capacité commerciale en larguant 26 satellites de télécommunications de la dernière génération pour la constellation Starlink, autre entreprise d'Elon Musk qui marque donc une nouvelle fois les esprits avec cet essai réussi. Étape essentielle pour sa fusée qui vise à terme à aller aussi bien plus loin que notre banlieue spatiale, vers la Lune, voire un jour vers Mars. Une fusée qui doit aussi devenir entièrement réutilisable. Hier, l'entreprise a préféré jouer la prudence en laissant son vaisseau amerrir dans le Pacifique pour boucler cet essai qui a suscité les louanges du commentateur. On peut difficilement lui donner tort.
1: Olivier Hémon, alors ce vol est-il un moment important dans l'histoire de la conquête commerciale de l'espace? Écoutez la réponse de Benjamin Peter, responsable de l'actualité spatiale à la Cité de l'espace de Toulouse, avec Simon Le Baron.
14: Il est prometteur, il était nécessaire. Après, je serais peut-être un peu plus nuancé, dans le sens où quand on a vu, au moment de l'ascension, on a vu des petits problèmes, notamment un moteur qui s'est arrêté. Oui. On a douté même à un moment de la capacité du Starship à se placer en orbite. Et ce vol, il devait quand même durer 10 heures. Il a été écourté à 3 heures. Il devait faire 6 orbites, ils n'en ont fait que 2. Et on peut se poser quand même la question de la fiabilité, c'est-à-dire qu'on est quand même au 14e vol d'essai, on a envie de se dire, bon, atteindre la vitesse orbitale, enfin. Et il y a la NASA qui toque à la porte, qui commence à dire, bon, je vous rappelle que ce vaisseau, on l'a sélectionné
15: pour aller vers la Lune,
14: aller sur la Lune, pour se poser sur la Lune. On a déjà la capsule Orion, hein, on l'a vu en avril dernier, qui est en capacité d'atteindre l'orbite de la Lune, mais pour se poser, il faut un atterrisseur, et le Starship en fait partie notamment. Et là, pour l'instant, ce qu'on a vu hier avec ce manque de fiabilité, puisque c'est évidemment pas la même chose d'envoyer des satellites et d'envoyer des humains, eh bien, on peut se dire qu'il y a beaucoup d'impatience, malgré tout, encore du côté de la NASA.
15: On entend vos quelques doutes. Quelle est l'utilité de ces satellites que SpaceX veut mettre en masse et larguer en masse dans l'espace ?
14: Alors, vous savez, depuis des années, effectivement, SpaceX déploie des satellites Starlink qui permettent d'avoir de l'Internet haut débit partout dans le monde. Vous avez une antenne et vous pouvez obtenir Internet en haut débit.
15: C'est-à-dire même là où il n'y a pas la fibre. En France, on a l'impression qu'il y a la fibre à peu près partout, mais dans d'autres pays du monde, ce n'est pas du tout le cas.
14: Exactement. Et donc, cette capacité à donner Internet, à proposer Internet, en tout cas, dans tous les pays du monde. Ça a permis aussi pendant la guerre en Ukraine, hein, on le sait, que les drones puissent être pilotés via des Starlink. Mais avec aussi ce bémol de se dire que si cette société privée décide de couper le robinet, eh bien, ça pose aussi des questions de souveraineté. Donc, en tout cas, ces nouveaux satellites V3, ils sont plus puissants, ils sont plus gros. Et là encore, ça pose aussi des questions. C'est-à-dire que quand vous êtes astronome, quand vous voulez regarder le ciel, vous allez avoir de plus en plus de traînées, de satellites au-dessus de vos têtes.
15: Il y a combien d'objets en orbite actuellement ? Près de 70 000, je crois, c'est ça ?
14: C'est ça, c'est-à-dire que l'Agence spatiale européenne a rendu son rapport il y a quelques jours en expliquant qu'il y avait plus de 64 000 objets de plus de 10 cm qui étaient suivis, dont 11 000 satellites opérationnels et en grande partie des Starlink. Donc l'encombrement aujourd'hui de l'orbite basse, hein, de ce qui est au-dessus de nos têtes, entre 100 et 1000 km d'altitude, et bien c'est surtout des Starlink. Et ça pose aussi question.
15: En un mot, pour terminer, il nous reste 20 secondes, Benjamin Peter, vous avez dit que ça posait une question de souveraineté. En effet, les Européens notamment sont très loin derrière SpaceX et Elon Musk.
14: Alors, très loin, pas forcément. C'est-à-dire que les objectifs ne sont pas tout à fait les mêmes. Ariane 6, le but, c'est surtout de pouvoir envoyer ses propres satellites. Et quelque part, on pourrait dire que Ariane 6, dès son premier vol inaugural, vol d'essai, ça a fonctionné du premier coup. Donc, est-ce qu'on est si en retard ? Pas tant que ça. Après, c'est vrai que SpaceX sait réutiliser ces lanceurs. Et ça, c'est une étape cruciale qu'il faudra pouvoir passer côté européen.
1: Benjamin Peter, responsable de l'actualité spatiale à la Cité de l'Espace de Toulouse, avec Simon Le Baron. Et voici le monde d'Élodie. Élodie Suigo est son invitée.
16: Bonjour Favoto.
17: Bonjour.
16: Vous êtes un mouvement à vous toute seule, quelque chose qui ne tient jamais tout à fait en place, une énergie, une façon d'entrer dans l'espace et de l'habiter immédiatement. Très jeune, vous avez connu les kilomètres pour aller vous entraîner, les compétitions, l'exigence, les heures de travail, jusqu'à devenir championne de France junior de danse latine à 15 ans. Et puis à 18 ans, alors que la danse avait pris presque toute la place, vous avez voulu tout arrêter. Mais le mouvement vous a rattrapé. Il y a eu Paris, la télévision, Dany Briand, puis Danse avec les stars. Aujourd'hui, un autre mouvement commence. Vous allez monter sur la scène du théâtre du 13e art à Paris, du 8 octobre au 8 novembre prochain, avant de partir en tournée dans toute la France avec Romain Guillermic et votre compagnie Same But Different. Votre premier spectacle s'appelle Let's Go, 9 danseuses et danseurs, 9 identités, des différences qui deviennent une force, et cette idée que la danse peut devenir un langage totalement viscéral. Alors Favoto, qu'est-ce que votre corps sait dire que vous n'avez jamais réussi à dire avec des mots?
17: Ce qu'il y a encore à dire en tout cas, c'est tout un vocabulaire aussi de soliste par exemple, mais dans un collectif, chose que j'ai pas encore faite et dans lequel on m'a pas encore vue, donc ça c'est hyper intéressant. Ta danse, elle grandit et mûrit aussi à chaque âge, donc je crois que c'est une source infinie quoi.
16: Vous avez connu très jeune la danse de compétition où il faut être meilleur que l'autre. Est-ce que votre rapport à la danse s'est déplacé au fil des années de la performance vers l'humain?
17: Je crois que j'ai toujours été profondément humaine, moi. Typiquement, la compétition, elle a été fabuleuse quand j'étais plus jeune parce que je ne conscientisais pas encore. Mais arrivé très vite à mes 18 ans, voilà, ça manquait justement d'humain. Donc moi, je me suis très très vite tournée sur le ressenti que ça pouvait me procurer. Et aujourd'hui, il y a quand même cette chose de mise en scène qu'on a avec Romain. On cherche à mettre en valeur les autres.
16: C'est une grande histoire familiale, tout ça. Avec un grand-père qui était au milieu.
17: Qui était un stit.
16: Qui vous donnait des cours, qui vous donnait un temps à la classe, quoi, tout simplement. Ouais. Vous vous entraînez énormément et à 16 ans, vous partez à Toulouse pour suivre votre partenaire de danse avant de quitter rapidement le lycée. Est-ce qu'on peut désirer quelque chose si fort, si jeune, qu'on accepte finalement de sacrifier une partie de son adolescence sans même avoir l'impression de la sacrifier?
17: Pour moi, c'est même pas des sacrifices, c'était en fait une nécessité de. Je savais que je voulais progresser. Je sais pas pourquoi, parce que je pense que j'avais tellement de choses à dire aussi pour plein de raisons. Ça a toujours été ultra naturel de danser et je pense que la danse a toujours fait partie de ma vie, et fort heureusement. C'est-à-dire que ça a été toujours un espèce de moyen d'expression à chaque âge.
16: Et puis à un moment donné, il y a un craquage. Vous vous dites, je veux plus danser.
17: Ouais.
16: Comment on fait pour se dire, je ne vais plus faire ce pour quoi je suis faite?
17: Il y avait vraiment ce côté où du coup, c'était vraiment une vraie rupture. C'est-à-dire que je n'avais plus envie de danser. J'avais envie d'avoir une vie un peu plus normale. J'avais envie d'avoir des copains. J'avais envie de poser mes valises. Et c'est là où après, j'ai découvert la télé, etc. etc. Enfin, en tout cas, le côté beaucoup plus ouvert de la danse, parce que c'est de la compétition. En tout cas, c'est la compétition qui ne me plaisait pas. Après, la danse en soi, elle me plaisait toujours autant, mais après, ça m'a bien redirigée. Les choses sont très bien faites.
16: Effectivement, la télévision va être une clé. Vous êtes devenu un personnage incontournable. Vous avez dit que cette émission vous avait fait devenir une femme dans votre métier. Et puis un jour, vous regardez danser Romain Guillermic pour raconter ce qui vous frappe chez lui. Vous employez des mots qui pourraient presque vous définir vous-même. Différent, habité, vivant. Est-ce qu'on tombe aussi amoureux de quelqu'un parce qu'on reconnaît dans son corps quelque chose que l'on porte soi-même alors?
17: C'est fort possible. En tout cas, on a la même énergie. Donc oui, moi, en fait, c'est des espèces de bêtes sauvages, quoi. Tout le monde ne l'est pas, mais c'est vrai que quand on s'est croisés, moi, je me suis tout de suite arrêtée. Parce que c'est pas non plus courant d'avoir des énergies comme ça. Pas énervées, mais en tout cas énergiques et explosives.
16: Let's Go, c'est ça. C'est la nouvelle Favoto, justement.
17: Let's Go, en fait, c'est surtout en fait des individualités qui sont sur un même terrain de jeu. Donc en fait, il y a vraiment 8 énergies, 9 énergies très différentes, mais voilà, qui se retrouvent sur un même corps. Et en tout cas, moi, dans ce spectacle-là, et ce qui est super, c'est que je suis en soliste aussi. C'est la première fois où, entre guillemets, je peux m'exprimer seule dans un groupe. Pour moi, c'est un cri de liberté, c'est de l'énergie. C'est un cri, en tout cas, ouais.
16: Vous posez la question de savoir s'il n'y avait pas une forme de colère.
17: Bah si, mais c'est ça qui est super. C'est-à-dire que c'est des grands cris intérieurs, tout ça. Mais c'est génial. C'est-à-dire que du coup, après, tu deviens un peu plus calme. L'expression de la danse, pour moi, elle est colère, elle est douceur, elle est tout ça, en fait.
16: Vous avez commencé à danser toute petite. Aujourd'hui, vous montez sur scène dans Let's Go avec l'homme que vous aimez, devenu le père de votre enfant. Si la petite fauve pouvait voir cette femme-là entrer en scène, qu'est-ce que vous aimeriez qu'elle comprenne du chemin parcouru?
17: En tout cas, je crois que ce que je peux dire, c'est que ne jamais perdre l'amusement. Ne jamais perdre l'âme d'enfant. Toujours partir, en tout cas, même vivre et danser avec ce cœur d'enfant curieux et joyeux. Et je crois que c'est très important, ça. Et c'est ce que je retrouve, moi, en tout cas, dans l'expérience de Let's Go. c'est quelque chose de très joyeux.
16: Merci beaucoup, Favoto, d'être passé dans le monde Élodie sur France Info. Je rappelle que vous serez sur la scène du théâtre du 13e art. Donc ce sera du 8 octobre au 8 novembre avec Romain Guillermic, évidemment. Et les 8 danseurs et danseuses hein, de votre compagnie Same But Different pour Let's Go avant de partir en tournée dans toute la France. Merci beaucoup.
17: Merci beaucoup.
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1: Christine Peña.
29: Le temps se calme sur la moitié nord. En tout cas, il est prévu pas mal de passages nuageux, mais qui donneront des averses assez marginales, en fait. C'est surtout dans le sud que nous avons ce ciel de plus en plus menaçant avec ces pluies qui vont circuler un peu toute la journée et qui prendront en fin de journée un caractère orageux, notamment entre les Pyrénées orientales et le Languedoc. C'est vraiment la dernière journée où nous frôlerons de nouveau avec les 30 degrés, même au nord. Hein. 29 du côté de Paris comme de Strasbourg, à Lyon, à Nancy, 29 degrés cet après-midi. Et jusqu'à 31 à Bordeaux et Montluçon. Ensuite, c'est le retour de la pluie à partir de demain, jeudi également, avec les plus forts orages qui se situeront autour de la Méditerranée, qui est sous haute surveillance. Il semblerait qu'ensuite la situation se rétablisse dès vendredi, progressivement, durant notre week-end prochain, que nous devrions passer sous le soleil la plupart du temps, dans une masse d'air un peu moins chaude.
1: Et bienvenue si vous nous rejoignez sur France Info. Bonne matinée. Merci de votre fidélité. Il est 11h. L'info avec Laurette Puot.
26: Une journée de mobilisation dans la fonction publique. Les fonctionnaires réclament des hausses de salaire et dénoncent une nouvelle année de gel du point d'indice alors que leur rémunération n'a été revalorisée que deux fois depuis 2017 sur fond d'économie budgétaire. Le gouvernement qui souhaite économiser 54 milliards d'euros sur le budget 2027 présenté dans quelques jours. Mais pour plus de 800 000 agents, Damien Mestre, leur salaire de base est désormais inférieur au SMIC.
30: C'est le cas d'Émilie, 47 ans, qui accueille le public dans une mairie du Grand Est.
31: On fait de l'état civil, on fait du scolaire, périscolaire, des locations de salles.
30: Une fiche de poste qui n'a cessé d'évoluer ces dernières années avec le déploiement des maisons France Service.
31: C'est quand même un gros morceau, puisque toutes les administrations ne reçoivent plus de public et donc se déchargent sur ce service-là. Donc on est beaucoup mis à contribution.
30: Le tout pour un salaire qui lui stagne. Émilie gagne 1850€ brut par mois. C'est moins que le salaire minimum auquel s'ajoutent donc des primes pour compenser, même si c'est loin de suffire, regrette cette mère célibataire.
31: Le coût de la vie, l'essence, n'en parlons même pas. Enfin, moi, personnellement, je suis amenée à tourner sur plusieurs structures. Avec nos propres voitures, on n'a pas d'indemnité carburant ou quoi que ce soit.
30: Alors, habituellement, elle aurait souhaité faire grève, dit-elle, mais elle ne le fait plus pour ne pas perdre de journée de salaire.
26: Un reportage de Damien Mestre et une mobilisation qui résonne avec celle des lycéens depuis une semaine et qui s'amplifie pour dénoncer le manque de moyens. Des blocages depuis ce matin dans plusieurs lycées à Nîmes, Lille, Grenoble, Strasbourg, Tours et Saint-Denis et Argenteuil en région parisienne. Déjà hier, 180 établissements ont été bloqués selon les chiffres du ministre de l'Intérieur. Un lycéen a été blessé au visage après le tir d'un projectile par un policier dans le Val-d'Oise ce matin. La secrétaire générale de la CGT, Sophie Binet, a appelé à cesser d'envoyer les policiers devant les lycées. C'est une opération de barbouzerie, affirme Jordan Bardella, après la parution du média d'investigation Mediapart d'un article sur des propos antisémites tenus par le président du Rassemblement National de 2013 à 2015. Des propos délirants pour déstabiliser la campagne, s'est défendu Jordan Bardella sur le plateau de CNews hier soir. Le coordinateur de la France Insoumise, Manuel Bompard, estime que Jordan Bardella ne doit pas jouer un rôle majeur dans le pays si les écrits sont avérés. Un épisode méditerranéen attendu dès ce soir dans les Cévennes. Trois départements sont placés en vigilance orange, pluie, inondation et orage par Météo France. Il s'agit de la Lozère, du Gard et de l'Hérault. Vigilance active à partir de minuit. De 50 à 80 voire 100 mm de pluie sont attendus localement. Et puis Emmanuel Macron est en Espagne pour 2 jours de visite d'État. Un premier voyage de cette importance à Madrid d'un président depuis 2009. Une rencontre est prévue avec le roi d'Espagne, puis le Premier ministre Pedro Sanchez pour renforcer la coopération et souligner les convergences entre les deux pays, notamment sur l'Europe.
1: Laurette Puot pour l'info. À suivre, comment les enseignants se positionnent face au blocage de lycées parfois violents qui se multiplient. On pose la question à notre invité, le président du syndicat national des lycées et des collèges. Quid également du rôle de la France insoumise? L'analyse de Renaud Dely dans les prochaines minutes. Dans un quart d'heure, le choix de France Info auprès de ces automobilistes qui, malgré l'interdiction, roulent au GNR pour payer moins cher. Le bilan de la visite du pape en France. Mais tout de suite, le RN qui fait bloc derrière Jordan Bardella.
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1: On veut m'assassiner politiquement, insiste Jordan Bardella encore il y a quelques minutes après des propos antisémites attribués au président du RN. Révélation hier du site d'investigation Mediapart. Et depuis, c'est une pluie de réactions. On y revient avec vous, Hélène Terzian, du service politique de France Info. Il s'agit d'écrits qui datent de 2013 à 2015. Des propos formellement contestés hier soir sur CNews par Jordan Bardella qui annonce avoir déposé plainte pour diffamation contre le site d'investigation.
2: Depuis ces révélations, Jordan Bardella nie en bloc ces conversations écrites exhumées par Mediapart, qui dit les avoir authentifiées. Parmi ces déclarations qui remontent à 2013 et attribuées à celui qui était alors militant du Front National, toutes les banques sont détenues par les juifs, ou encore, je cite, le juif doit dominer les autres peuples, les écraser et les voler. Le président du RN dénonçait hier sur CNews une opération de déstabilisation.
3: Ces propos orduriers relèvent du délire. Donc j'ai demandé évidemment à mon avocat d'intervenir parce qu'il y a manifestement une tentative de déstabiliser la campagne, comme par hasard à quelques mois d'une élection où nous sommes donnés en tête. Tout sera fait pour nous atteindre et tout sera fait pour déstabiliser la campagne.
2: Jordan Bardella qui se dit sans ambiguïté sur la question de la lutte contre l'antisémitisme. Discours repris tel quel ce matin par tous les lieutenants du parti qui défilent sur les plateaux pour prendre la défense de l'actuel président du RN. Consigne aurait même été donnée de riposter par Marine Le Pen qui désire dénoncer elle aussi une opération de barbouzerie.
1: Et cette affaire, Hélène, fait forcément réagir la classe politique.
2: Oui, depuis hier, ses propos attribués et à Jordan Bardella sont évidemment massivement condamnés. Ce matin, sur notre antenne, l'ancien Premier ministre et quasi-candidat à la présidentielle, Dominique de Villepin, dit n'avoir jamais cru à la stratégie de dédiabolisation du parti.
4: Le Rassemblement national porte un héritage. Et cet héritage, tout le monde le connaît. C'est celui de la xénophobie, c'est celui du racisme, c'est celui de l'antisémitisme. Et je trouve étonnant que le Rassemblement national puisse aujourd'hui se présenter en protecteur d'Israël et des Juifs de France, compte tenu de l'héritage qui est le sien et compte tenu des manifestations qui continuent de s'exprimer à l'intérieur de ce parti.
2: Dès hier soir, ces conversations révélées par Mediapart ont aussi beaucoup fait réagir à gauche. Marine Tondelier, la patronne des écologistes, estime que Jordan Bardella doit démissionner de toutes ses fonctions. Même tonalité ce matin chez Manuel Bompard, coordinateur de la France Insoumise sur France Inter.
0: Si ces propos, encore une fois, sont avérés, je crois que Jordan Bardella doit en tirer absolument toutes les conséquences. Évidemment, il ne peut pas jouer un rôle majeur dans la vie politique française. Ce serait une folie de confier le pouvoir à une famille politique comme est le Rassemblement National aujourd'hui. Il n'y avait pas besoin de ces propos pour le savoir, mais ces propos, à mon avis, en donnent une nouvelle démonstration.
2: Voilà, des révélations qui risquent en tout cas de percuter de plein fouet la campagne dans laquelle Marine Le Pen est donnée favorite, elle qui mène cette fameuse stratégie de dédiabolisation après avoir repris les rênes du parti à son père, condamné à plusieurs reprises pour des propos antisémites.
1: Hélène Terzian du service politique de France Info. L'actualité, c'est aussi la mobilisation des lycéens qui fait tache d'huile et se poursuit en Isère, dans l'Ariège, dans le Bas-Rhin ce matin, dans le Nord, dans le Gard également. Même si la majorité des blocages a lieu en région parisienne, 180 établissements concernés hier, dont plusieurs dizaines totalement bloqués, selon le ministère de l'Intérieur. Joséphine Ortuneau, vous êtes-vous ce matin pour France Info devant un lycée d'Argenteuil dans le Val-d'Oise, le lycée Jean Jaurès, où la police est intervenue.
5: Des mortiers d'artifice, des poubelles enflammées, des scooters renversés, voilà ce qu'il se passe devant le lycée Jean Jaurès ce matin dans ce quartier populaire d'Argenteuil. La scène dure depuis 8 heures, à peu près heure à laquelle une masse d'adolescents est arrivée d'un coup. Ils ont été éparpillés par les forces de l'ordre qui ont utilisé des gaz lacrymogènes, mais ils sont revenus quelques minutes après. C'est un véritable va-et-vient incessant devant l'établissement, ce qui déçoit fortement Marois, 17 ans.
6: C'est mieux de faire peu et d'essayer de se faire entendre que faire ça, parce que du coup ça décrédibilise un peu la cause et ça revient au même stéréotype. Donc, par exemple, on est dans des banlieues, donc c'est ça qui est dommage. Envers c'était poubelles, etc., enfin les faire brûler. Je dois comprendre pas ça devant le lycée, mais bloquer par exemple la rue ou les bus, etc., je vois pas le but. Et c'est dommage, parce que c'est pas les gens qui sont dehors qu'on doit déranger, mais plutôt le lycée, faire entendre sa voix, bloquer le lycée. Mais là, c'est parti un peu trop loin.
5: Trop loin pour une cause qu'elle partage. Pourtant, l'adolescente voulait manifester pour la première fois de sa scolarité ce matin. Elle fait partie de ceux qui dénoncent des manques de moyens, des manques de matériel, tout comme Mohamed, l'un de ses collègues.
7: Nous, on a des retours, par exemple, de lycéens dans le centre de Paris qui sont accueillis dans des bâtiments, on va dire, avec le minimum, quoi. Nous, on n'a pas ce minimum qui est censé normalement être commun à tous les lycéens de France. Des fois, il y a des plafonds qui tombent. Des fois, on peut même voir des rats.
5: À la liste des revendications s'ajoute aussi le manque de chauffage en hiver ou même l'absence de certains professeurs pendant une année entière.
1: Reportage de Joséphine Ortuneau pour France Info devant un lycée d'Argenteuil dans le Val-d'Oise, et au total 164 personnes ont été interpellées hier pour des violences, pour certaines avec des armes, des outrages contre les forces de l'ordre. Jordan Bardella dans la tourmente, donc après des propos antisémites qui lui sont attribués, d'anciens propos antisémites révélés hier par le site d'investigation Mediapart, et depuis c'est une avalanche de réactions, et le RN qui fait bloc derrière le président du parti. Bonjour Aurélie Herbemont.
8: Bonjour.
1: Du service politique de France Info avec moi en studio, parce que ce matin Jordan Bardella riposte et se mobilise, manifeste en tout cas sa défense en se rendant devant les députés RN à l'Assemblée nationale, où il se trouve en ce moment même aux côtés de Marine Le Pen.
8: Oui, il a été accueilli par des applaudissements de l'ensemble du groupe Rassemblement National à l'Assemblée.
1: Une ovation, on peut dire.
8: Une
1: même.
8: Ovation.
1: Debout.
8: On peut dire que depuis hier, il y a une vraie opération. Il faut à tout prix éteindre l'incendie. Jordan Bardella a réagi très tôt sur X après la publication de l'article de Mediapart. Hier soir, il a fait une interview qui n'était pas prévue sur CNews. Là, il a dit quelques mots avant d'arriver à l'Assemblée. On tente de m'assassiner politiquement. Et donc là, ils ouvrent les portes aux médias pour diffuser donc cette réunion de groupe où Jordan Bardella est soutenu par l'ensemble du Rassemblement national.
1: On voit Sébastien Chenu à ses côtés, vice-président du parti, Marine Le Pen.
8: Marine Le Pen, évidemment.
1: Éric Ciotti
8: aussi,
1: allié,
8: donc,
1: de l'UDR, oui.
8: Allié de l'Union des droites pour la République, qui participe aussi à cette réunion. On voit que le Rassemblement national fait bloc pour défendre Jordan Bardella. Et on voit bien que la stratégie, c'est la meilleure défense, c'est l'attaque. Évidemment, dans le viseur Mediapart, qui est accusé depuis hier d'avoir pratiqué une barbouzerie, voire de s'être fait manipuler, d'être un torchon islamo-gauchiste au service de l'extrême gauche. C'est toute la rhétorique qui est utilisée par le Rassemblement National depuis hier pour faire bloc autour de Jordan Bardella et essayer de convaincre l'opinion que c'est prétendus propos antisémites n'auraient pas du tout été tenus par Jordan Bardella.
1: Ce n'était pas prévu qu'il se rende aujourd'hui devant le groupe parlementaire à l'Assemblée.
8: Alors en tout cas, on n'en avait pas été prévenu. Ça arrive régulièrement que Jordan Bardella aille devant le groupe à l'Assemblée, mais c'est pas systématique. Alors là, vous me direz, les travaux à l'Assemblée vont reprendre, donc il y avait une certaine cohérence, mais ça n'avait pas été annoncé formellement dans l'agenda de Jordan Bardella qu'on avait pu avoir pour les prochains jours. Et donc là, il y a vraiment une volonté manifeste de montrer que le Rassemblement National fait bloc derrière son président de parti et, rappelons-le, celui qui est appelé à devenir Premier ministre de Marine Le Pen si jamais la candidate du RN devait gagner la présidentielle en mai prochain.
1: Avec de larges sourires qu'on a vu à l'arrivée, une mise en scène bien évidemment, Aurélie, quand même, c'est de la communication. Il faut montrer que tout le monde est derrière lui.
8: Il faut montrer que tout le monde est derrière lui. Depuis hier, les porte-paroles du Rassemblement National se déploient sur les plateaux télé, sur les antennes radio. On avait ce matin Laurent Jacobelli, vice-président du groupe et qui est porte-parole aussi et député de Moselle, pour attaquer Mediapart et essayer de contrecarrer ces accusations du média d'investigation, parce qu'évidemment, ça percute toute la stratégie de dédiabolisation du Rassemblement National. Beaucoup Rassemblement National estimait que se débarrasser des oripeaux de l'antisémitisme qui a collé très longtemps au Front National de temps de Jean-Marie Le Pen, c'était un peu le dernier verrou pour essayer de faire 50% des voix plus une à une présidentielle. Et donc là, évidemment, ces propos attribués à Jordan Bardella mettent à mal cette stratégie et cette vitrine de la dédiabolisation du Rassemblement National qui, ces dernières années, on le voit bien, explique matin, midi et soir quasiment que les antisémites aujourd'hui sont du côté

0: Front National. Et donc, ces écrits que Mediapart attribue à Jordan Bardella datent de cette période avant qu'il ait 18 ans. Donc, c'est vrai que on voit en tout cas qu'il y a un gros déploiement du Rassemblement National pour tordre le cou à cette affaire. On sent qu'il y a vraiment un souci, que ça entache la réputation du Rassemblement National. Vous savez que aux dernières élections législatives, il y avait eu des dizaines de brebis galeuses. C'était Jordan Bardella qui les appelait ainsi, qui avaient dû être exclus, suspendus. En tout cas, leur investiture du Rassemblement National avait été retirée. Le Rassemblement National fait très attention ces dernières années à essayer de se montrer totalement irréprochable sur cette question de l'antisémitisme. Et donc, ces accusations qui visent le jeune Jordan Bardella sont évidemment un problème politique pour le Rassemblement National.
1: D'où, on le comprend, cette prise de parole ce matin devant le groupe parlementaire du RN à l'Assemblée. Je le rappelle, Jordan Bardella est en train de s'exprimer avec à ses côtés Sébastien Chenu, Jean-Philippe Tanguy également qui vient d'arriver, Marine Le Pen et Éric Ciotti, l'allié de l'UDR. Jordan Bardella qui remercie les soutiens du RN et qui, avant d'entrer dans le Palais Bourbon, a pris la parole devant les journalistes. On l'écoute.
2: C'est une opération de déstabilisation de la campagne présidentielle dont l'objectif est de m'assassiner politiquement. Donc, je conteste formellement les accusations de Mediapart et des propos qui sont rapportés par ce journal, et je vous mets au défi de trouver dans tout mon engagement politique et public une position qui s'apparenterait à une forme d'antisémitisme, de xénophobie ou de racisme. Je vous rappelle que je suis dans la vie politique depuis suffisamment longtemps, d'abord pour avoir l'expérience de ce type de manipulation, d'une part, et d'autre part pour avoir depuis très longtemps été lasérisé, ma vie privée a été inspectée, mes amis d'enfance ont été interrogés, notamment par vos confrères de complément d'enquête. On n'a jamais rien trouvé à me reprocher. Donc, soit Mediapart a monté cette manipulation, et à ce moment-là, c'est très grave, et vous le savez, j'ai déposé une plainte en diffamation, soit Mediapart lui-même s'est fait enfumer par des gens derrière assez puissants qui ont intérêt à déstabiliser cette campagne présidentielle. Donc nous allons, je n'en sais rien, mais nous allons naturellement nous battre, et mes avocats vont mener un front qui est un front judiciaire, parce que, encore une fois, je conteste formellement ces accusations qui apparaissent dans une période particulièrement troublante à quelques mois du premier tour de l'élection présidentielle. Je savais que tout serait fait pour nous empêcher de l'emporter et nous empêcher de gagner. Mais en matière de lutte contre l'antisémitisme, je n'ai absolument aucune leçon à recevoir de la part d'un journal comme Mediapart, dont le fondateur a tenu des propos de soutien à des organisations terroristes qui ont assassiné des athlètes israéliens aux Jeux Olympiques de Munich.
1: Voilà, on veut m'assassiner politiquement, dit Jordan Bardella qui crie au complot ce matin, Aurélie Herbemont. Ça, c'était à l'extérieur de l'Assemblée nationale, mais depuis qu'il est à l'intérieur, en face des députés RN, pas un mot de cette affaire. On fait comme si de rien n'était et on salue les sénateurs qui désormais ont un groupe RN au Sénat.
0: Oui, parce que effectivement, il vient d'avoir une nouvelle ovation à l'Assemblée nationale dans cette réunion du RN pour saluer Edwige Diaz, qui était donc députée de Gironde jusqu'ici et qui vient d'être élue sénatrice dimanche dernier, donc qui va passer du Palais Bourbon au Palais du Luxembourg. On voit bien que le message qu'essaye de faire passer le Rassemblement National, c'est on continue à dérouler, on salue notre victoire. C'est vrai que, vous rendez-vous compte, dimanche, c'était un moment décrit comme historique par Marine Le Pen, puisque le Rassemblement National, pour la première fois, décrochait assez de sénateurs pour avoir un groupe. Ça aurait dû encore être à la une des médias une bonne partie de la journée hier. Et puis patatras, vers 15h30, Mediapart sort ses révélations. Et donc, le plan bien huilé du Rassemblement National, qui devait surfer sur sa victoire au sénatorial, passe évidemment au second plan. Donc là, il y a la volonté de montrer, pardonnez-moi cet anglicisme, business as usual. Le patron du parti vient à la réunion des députés.
1: Et garde le sourire devant les caméras.
0: Tout se passe très bien. Et aussi l'occasion de montrer que tout le monde, absolument tous les députés RN, ont applaudi chaleureusement Jordan Bardella quand il est arrivé. Donc il y a une volonté de montrer voilà, que le RN fait bloc, et on voit bien que toute la stratégie du RN depuis hier, c'est de faire feu sur Mediapart et de dire soit qu'ils ont fomenté un complot contre Jordan Bardella, soit qu'ils se sont fait avoir. Donc
1: par
0: vraiment
1: défaut.
0: La stratégie, c'est de décrédibiliser le messager qu'est Mediapart après ces révélations sur de prétendus

0: propos antisémites de Jordan Bardella dans sa jeunesse.
1: Et j'indique juste pour terminer que la sénatrice de Gironde, Edwige Diaz, dont on parlait, a été désignée présidente du groupe RN au Sénat. Merci beaucoup, Aurélie Herbemont.
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1: Il est 11h20, l'info Laurette Puot. On veut m'assassiner politiquement, affirme Jordan Bardella.
13: Réaction du président du Rassemblement National après la parution de propos antisémites tenus de 2013 à 2015. Révélation hier du site d'investigation Mediapart. Jordan Bardella affirme avoir chargé son avocat de déposer plainte pour diffamation. La dette française atteint un record. Elle est désormais à 119% du produit intérieur brut, plus du double de la limite européenne autorisée. Fixé à 60%. La dette française a augmenté de plus de 59 milliards d'euros entre la fin du premier et fin du deuxième trimestre, selon l'INSEE. Journée de grève dans la fonction publique à l'appel de l'intersyndicale. 170 manifestations sont prévues partout en France, selon la CGT. Plus de moyens réclamés alors que le gel du point d'indice est prévu dans le budget 2027. Des blocages dans les lycées se poursuivent aujourd'hui pour réclamer également plus de moyens. Un épisode Cévenol attendu la nuit prochaine, 3 départements du Sud sont placés en vigilance orange pour pluie, inondation et orage. La Lozère, le Gard et l'Hérault sont concernés. Vigilance qui démarre à partir de minuit.
1: 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Le président du RN qui nie en bloc toutes les accusations d'antisémitisme et les propos publiés dans Mediapart hier, Jordan Bardella s'exprime actuellement devant les députés RN réunis à l'Assemblée nationale et il évoque le climat qui entoure la campagne présidentielle à 7 mois du scrutin. On l'écoute.
14: Mes chers amis, la campagne, vous vous en doutez, va être longue. Elle va être difficile. Nous démarrons cette campagne présidentielle dans un contexte un peu différent des précédentes campagnes, parce que nous sommes non seulement donnés en tête de tous les sondages et de toutes les intentions de vote à la fois au premier tour, mais aussi donnés gagnants avec Marine au second tour. L'autre, je dirais, singularité de ce début de campagne, c'est que l'intégralité des thèmes que nous avons mis sur la table sont les thèmes de la campagne présidentielle. Depuis le début du mois de septembre, qui pose aussi, qui oblige nos concurrents à se positionner par rapport à nos sujets. Et donc nous avons été pendant très longtemps, je crois, la boussole de la vie politique, où on voit qu'année après année, l'ensemble des partis sont venus à reconnaître que les diagnostics que nous avions faits, notamment sur la critique de l'Union européenne, notamment sur le danger que représente l'immigration de masse et la perte de l'autorité dans le pays, progressivement les autres formations politiques sont venues sur notre terrain, sur notre périmètre idéologique. Et on voit que depuis le début de cette campagne, ce sont nos thèmes qui font le débat. Ça a commencé fin août avec le débat que Marine a conduit au MEDEF, dans lequel elle a donné des premières orientations, et je parle sous son contrôle, sur la situation budgétaire de la France, sur le contre-budget qui sera le nôtre par ce plan de 125 milliards d'euros d'économies, un plan de nettoyage et d'assainissement des finances publiques que nous allons porter, accompagné d'une règle d'or et qui sera présentée avec Marine, moi-même et Jean-Philippe, dans quelques jours à la presse et aux Français par l'intermédiaire d'une conférence de presse à la veille de l'exercice budgétaire. On peut constater que les mesures que nous avons développées dans le discours de rentrée de Marine sur le logement, qui est aussi l'un des facteurs de perte de pouvoir d'achat des Français, a lui aussi suscité le débat chez nos opposants, le débat démocratique légitime dans le cadre de la campagne. Et donc nous allons continuer, pendant que tous les autres ont fait de l'empêchement de l'arrivée au pouvoir du Rassemblement national le seul moteur de leur campagne, de parler du quotidien des Français, de leur apporter des réponses et de parler du destin de la France, parce que je crois que c'est les deux seules choses en réalité qui se posent à nos compatriotes chaque jour lorsqu'ils s'intéressent à cette campagne présidentielle. Vous avez aussi pu noter qu'il va falloir sortir les casques lourds parce que la campagne sera longue, parce que nous allons être attaqués, non pas seulement par nos opposants, mais parce que le mouvement que nous représentons dérange, et que face à la perspective de voir le Rassemblement national l'emporter, non seulement nos adversaires semblent obsédés par le Rassemblement national, mais nous sentons depuis plusieurs jours, et je dirais de manière visible par le grand public depuis plusieurs heures, les prémices d'une guerre totale, de tentatives de déstabilisation de la campagne présidentielle qui vont, je vous l'annonce, nous cibler un à un. Ça a commencé ces dernières heures avec les accusations fallacieuses de Mediapart que, vous savez, je conteste formellement. Nous allons mener une bataille qui va être une bataille judiciaire. Je vous redis ce que j'ai dit devant la presse hier soir et ce matin. Ces propos et ces positions n'ont jamais été les miens. Voilà, je fais de la politique depuis suffisamment longtemps pour avoir été lasérisé, mis à nu, passé au crible dans mes positionnements politiques, mais aussi dans ma vie privée. On n'a jamais rien trouvé à me reprocher. Ce qui est en train de se passer depuis quelques heures a très certainement été préparé depuis plusieurs mois. Et je parle sous le contrôle de Marine, puisque nous en avons parlé hier. Cette opération a très certainement été préparée dans le scénario où j'étais candidat à l'élection présidentielle. Soit Mediapart a mis en œuvre une opération de barbouze, soit une opération de barbouze s'est montée à l'extérieur et Mediapart lui-même s'est fait enfumer, aveuglé par la haine qu'il porte pour le Rassemblement national. Donc, que l'on soit extrêmement clair, nous allons nous battre. Je vais me battre sur le terrain judiciaire. Il est évident que, parce que j'ai un peu d'expérience, que nous sommes confrontés à un feuilleton où on sort la première cartouche. Moi, j'ai demandé naturellement à voir les documents. Mediapart a refusé de me donner accès à ces documents, y compris par l'intermédiaire de mon avocat ces dernières heures. D'autres articles sortiront sur ce sujet comme sur d'autres sujets. Et s'il y a des éléments écrits, puisque manifestement on parle d'éléments écrits de ma main, je vous annonce dès à présent que je déposerai des plaintes pour faux et pour usage de faux. Cela prendra très certainement de nombreux mois, mais je vous rappelle que Mediapart est coutumier du fait. J'ai retrouvé ce matin des articles de presse qui avaient été faits pendant la dernière campagne élection présidentielle, accusant Éric Zemmour de violences sexuelles de la part de Mediapart, qui n'ont jamais été prouvées, qui n'ont jamais été démontrées. Mediapart a déjà été condamné pour diffamation, et je vais même aller plus loin. Que Mediapart se soucie de nos compatriotes de confession juive, franchement, il y a de quoi s'étouffer. Ce média est un journal d'extrême gauche, composé de fanatiques qui useront de tous les moyens, y compris les plus déloyaux, pour nous empêcher de gagner l'élection présidentielle. Ils sont dans une guerre qui est une guerre totale. Et vous devez en avoir confiance. Et les Français doivent en être confiance. Et je vais même aller plus loin, je ne me laisserai pas donner, et nous ne nous laisserons pas donner, de leçons de morale ou de leçons de lutte contre l'antisémitisme de la part d'un journal dont le fondateur s'est réjoui d'actes terroristes islamistes contre des athlètes israéliens lors des Jeux Olympiques de Munich. Il faut se rappeler qui est Mediapart et qui sont les gens qui sont derrière Mediapart.
1: Vous êtes sur France Info. Et Jordan Bardella, le président du Rassemblement National, s'exprime en ce moment même devant les parlementaires, les députés RN à l'Assemblée nationale.
14: Minimise les atrocités du 7 octobre. Donc, je vais vous dire, moi j'ai été reçu par le gouvernement israélien en 2025. Vous voyez, j'ai été l'intervenant d'une conférence internationale de lutte contre l'antisémitisme. Et je peux vous assurer que s'il y avait le moindre doute sur mes positionnements à ce sujet, de la part peut-être des premiers concernés, en l'occurrence du gouvernement israélien, je n'aurais pas été invité en Israël, je n'aurais pas été convié à Yad Vashem et je n'aurais pas été intervenant de cette conférence. Donc, vous ne trouverez rien ces dernières années et depuis le début de mon engagement politique qui peut me laisser avoir ou me laisser détenir des idées que nous avons toujours combattues et des idées qui ne sont pas les miennes. J'ajoute, parce que je vois depuis plusieurs heures, non pas seulement une tentative d'assassinat politique, parce que en fait l'objectif c'est de tuer ma carrière politique. Je vois tous ceux qui hurlent avec les loups. Et je vois toute la classe politique, à commencer par la gauche et par l'extrême gauche, qui s'est mise en ordre de bataille, pas il y a 10 ans, pas il y a 5 ans, mais il y a 2 ans derrière la France insoumise aux élections législatives, qui glorifiait les actes du 7 octobre comme des actes de résistance, qui multiplie les jeux de mots, pas il y a 10 ans, pas il y a 15 ans, mais là, il y a encore quelques mois, les jeux de mots antisémites à l'égard de dirigeants politiques, d'intellectuels ou de penseurs. Nous n'avons aucune leçon à recevoir de la part de ces gens-là. Et je peux vous dire... Et je peux vous dire, mes amis, que nous avons reçu ces dernières heures des centaines et des milliers de messages de bienveillance et de soutien de la part, non pas seulement d'électeurs, mais de la part de beaucoup de Français qui se revendiquent de confession juive. Parce que eux savent très bien le poids de notre engagement à les protéger de l'idéologie islamiste qui a tué par dizaines en France et en Israël ces dernières années. Et ce n'est pas à cause de moi, ce n'est pas à cause de nous, et ce n'est pas à cause du Rassemblement National que des milliers de compatriotes de confession juive sont arrachés à leur maison, sont contraints de se barricader ou de quitter notre pays parce qu'ils ne se sentent plus en sécurité en France. Donc, nous allons continuer naturellement à nous battre, et je crois pouvoir vous dire, avec l'expérience qui est la mienne, que nous sommes au devant de tentatives de déstabilisation de la campagne présidentielle qui vont être extrêmement nombreuses, qui vont être bien organisées de façon minutieuse et de façon professionnelle pour créer le doute chez les Français. Donc, avec la modeste expérience qui est la mienne et avec le modeste lien de confiance que j'ai réussi à tisser avec les Français ces dernières années, je veux leur dire de ne pas douter, d'avoir confiance en eux, d'avoir confiance en nous, d'avoir confiance dans notre capacité à mener cette campagne jusqu'à son terme et d'avoir conscience qu'en réalité, lorsque nous sommes attaqués, ce sont des millions de Français qui sont attaqués derrière. Donc, nous allons nous battre pour la vérité et nous allons nous battre pour mener cette campagne jusqu'à son terme, y compris si elle dérange et y compris si tout est mis en œuvre pour empêcher le Rassemblement National et Marine Le Pen d'arriver à l'Élysée dans quelques mois.
1: Jordan Bardella, le président du RN, qui vient donc de s'exprimer devant les députés Rassemblement National réunis dans une salle de l'Assemblée Nationale avec à ses côtés Marine Le Pen, Jean-Philippe Tanguy, Sébastien Chenu et Éric Ciotti, allié UDR du RN. Aurélie Herbemont à mes côtés pour faire le point sur ce qui a été dit. Message très offensif de la part de Jordan Bardella qui se défend, qui nie en bloc les accusations d'antisémitisme révélées par Mediapart.
0: Un Jordan Bardella, effectivement, qui nie en bloc, qui accuse Mediapart soit d'avoir fait une barbouzerie, c'est le mot qui revient beaucoup dans la bouche.
1: Une opération de
0: barbouze, c'est le terme qui revient beaucoup dans la bouche du Rassemblement National depuis hier, ou alors de s'être fait enfumer. Mais surtout, ce qui est notable dans le discours de Jordan Bardella, c'est qu'on est dans un discours combatif, voire guerrier, puisque l'expression qui revient le plus dans ces minutes d'intervention devant les députés RN, c'est « nous allons nous battre, je vais me battre, on va continuer à se battre, il va falloir sortir les casques lourds », car Jordan Bardella le dit, nous sommes dans les prémices d'une guerre totale. Guerre totale donc de Mediapart contre le Rassemblement National, dit-il. Et il dit que voilà, ce qui s'est passé hier avec ces révélations de Mediapart, c'est la première cartouche. Donc vous voyez,
1: l'objectif, c'est de tuer sa carrière
0: de
1: politique.
0: De tuer sa carrière politique et de déstabiliser Marine Le Pen, puisqu'elle est à ce jour la favorite des sondages au premier tour et même donnée gagnante dans quasiment tous les sondages pour le second tour de la présidentielle. Donc on sent vraiment que, voilà, Jordan Bardella considère que là, voilà, c'est une guerre totale. Que les adversaires du RN vont mener au RN, selon lui. Et donc, le Rassemblement National est aussi prêt à participer à cette guerre
1: totale. Il s'attend à un feuilletonnage. C'est-à-dire qu'il a peut-être des informations sur de prochaines publications de Mediapart. Non ? Alors, il s'attend à de nouvelles révélations, c'est ce qu'il dit.
0: Effectivement, Jordan Bardella s'attend à de nouvelles révélations ou une suite du feuilleton de Mediapart. Alors, je ne sais pas si c'est qu'il a des informations sur une potentielle suite, mais il est vrai qu'il est arrivé à plusieurs reprises qui avait effectivement souvent plusieurs articles, toute une série d'articles qui peuvent être distillés autour du même thème par Mediapart. Donc on sent bien que Jordan Bardella sent que ce n'est pas forcément terminé, d'où la mobilisation générale un peu qui est sonnée au Rassemblement National pour attaquer Mediapart. Hein. Donc on dénonce le messager qui donc soit veut absolument tuer le Rassemblement National, soit s'est fait enfumer. Et puis donc il y a la bataille sur le terrain juridique puisqu'il annonce qu'il a ou va déposer plainte en diffamation et qu'il va se battre pied à pied sur le terrain judiciaire, parce qu'évidemment derrière le terrain judiciaire il y a le terrain politique. Il est aussi très offensif à l'égard de la gauche notamment la France Insoumise, puisque tout le discours du Rassemblement National ces dernières années, c'est de dire que les oripeaux de l'antisémitisme qui ont été aux racines du Front National, puisqu'il faut rappeler que ce parti créé par Jean-Marie Le Pen avait notamment été fondé par des collaborationnistes et des anciens Waffen-SS. Donc la filiation antisémite aux racines du Front National, elle était bien là, mais toute la stratégie du RN ces dernières années, c'est de dire que non, le nouvel antisémitisme n'est plus chez eux, mais qu'il est du côté de la France Insoumise. Jordan Bardella a rappelé les propos, les blagues, jeux de mots un peu douteux de Jean-Luc Mélenchon ces dernières semaines. On pense évidemment à la prononciation du nom de Jeffrey Epstein, que Jean-Luc Mélenchon prononçait Epstein, ou de Raphaël Glucksmann, candidat à la primaire du Parti Socialiste. Donc il y a vraiment une volonté manifeste de s'adresser aussi à nos compatriotes de confession juive en disant non, il faut toujours nous faire confiance, les antisémites, c'est pas ici. Mais c'est vrai que ça met vraiment le RN en porte-à-faux avec toute cette stratégie développée ces dernières années de bouclier, de meilleur bouclier pour les Français de confession juive que serait le Rassemblement National, quand vous avez le président du parti qui, dans ses jeunes années, baignait en tout cas dans des propos antisémites et était notamment inspiré par Alain Soral, qui est un négationniste patenté, et un antisémite patenté qui a été condamné à plusieurs reprises pour des propos antisémites.
1: Voilà, pour la défense de Jordan Bardella qui nie et qui indique qu'il déposera des plaintes pour faux et usage de faux devant la justice. Je rappelle juste la position de Mediapart qui, eux, continuent d'affirmer que ces propos sont authentifiés. Conversation écrite, authentifiée et publiée donc par le site d'investigation Mediapart, des propos issus d'une dizaine de conversations de Jordan Bardella quand il était militant du Front National vers 2013, quand il avait entre 17 et 18 ans. Merci beaucoup Aurélie Herbemont du service politique de France Info.
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1: Avant de revenir sur l'affaire Bardella, l'actualité c'est aussi aujourd'hui la mobilisation dans la fonction publique à l'appel d'une large intersyndicale avec des actions un peu partout en France. Un appel à la grève avec la question de la rémunération des fonctionnaires au centre des revendications. On fait le tour de la question avec vous Maureen Suignard.
21: Les syndicats militent pour que les agents des différents services publics aient de meilleurs salaires, une demande qui n'est pas nouvelle mais qui est encore plus d'actualité avec la hausse des prix des carburants et globalement l'inflation ces dernières années. La mobilisation intervient aujourd'hui précisément parce que les syndicats veulent aussi mettre la pression sur le gouvernement qui présente le budget 2027 dans deux jours. L'exécutif envisage de geler de nouveau le point d'indice.
1: Et vous allez nous expliquer ce qu'est ce point d'indice, Maureen Suignard. Écoutons d'abord la parole de certains de ces agents publics, des enseignants que vous avez interrogés, Noémie Bonin, pour France Info. Ils manifestent aujourd'hui, ils dénoncent des pétrobasses.
22: Le portail reste clos ce matin. Cette école maternelle des Hauts-de-Seine est complètement fermée. Les 12 enseignants sont en grève.
23: C'est surtout le manque de considération de la hiérarchie qui vraiment me fait mettre en grève.
22: Une considération qui passe notamment par le salaire confie ses deux collègues aux âges différents.
23: J'ai 22 ans d'ancienneté, je gagne 2436 euros par mois. Je suis à peine plus payée que ma collègue qui a 3 ans d'ancienneté et je trouve ça méprisant.
22: La collègue en question, c'est vous ?
24: Oui.
22: 3 ans d'ancienneté ?
24: 2200 euros. Une différence assez négligeable. C'est tout l'investissement mis depuis des années qui n'est réellement pas pris en compte.
22: Le constat fait aujourd'hui consensus. Ce sont surtout les salaires des enseignants en milieu de carrière qui stagnent depuis des années. C'est là que le décrochage est le plus marqué par rapport à la moyenne européenne. D'où la colère face au projet dans le budget 2027 de geler, comme c'est le cas depuis 3 ans, le point d'indice des fonctionnaires.
23: J'ai commencé mon métier en sachant que je ne serais pas beaucoup payée. Mais enfin, je n'avais pas anticipé que j'aurais ce sentiment de mépris de nos dirigeants.
22: Qu'est-ce que ça changerait si vous étiez payé quelques centaines d'euros de plus ?
23: Concrètement, ça changerait qu'il y aurait moins d'angoisse personnelle avec l'avancée du mois. Et je pense que ça changerait l'état d'esprit. Il y a des moments où on est tellement désabusé que ça devient difficile de faire plus que le strict minimum. Le fait d'être mal considéré, d'entendre les discours de nos ministres, on se dit, mais à quoi bon ? Alors que, à quoi bon, bien sûr, pour nos élèves. Mais on est sensible à la façon dont on est perçu.
22: Ces deux professeurs, très investis aujourd'hui et qui ne comptent pas leurs heures pour leurs jeunes élèves, gardent la motivation en partie grâce au lien très fort tissé avec leurs collègues. Toutes deux assurent, en plus de leur journée de classe, des heures d'études surveillées, d'accompagnement aux devoirs dans l'école élémentaire voisine, histoire d'avoir un peu plus d'argent à la fin du mois.
1: France Info reportage de Noémie Bonin. On vous retrouve Maureen Suignard pour faire le tour de la question. Dites-nous comment se calcule la rémunération des fonctionnaires.
21: Il y a d'abord ce que l'on appelle la grille indiciaire, une sorte de grand tableau qui fixe les salaires des agents en fonction de plusieurs critères. D'abord la catégorie A, B ou C qui correspond à un niveau de diplôme. Il y a ensuite le grade de l'agent et l'échelon lié à l'ancienneté. Tous ces critères donnent un nombre de points. Le tout est multiplié par ce que l'on appelle la valeur du point d'indice qui est fixé par l'État. Et ce calcul donne le salaire brut des fonctionnaires. À cela peuvent s'ajouter des indemnités, comme celle de résidence qui compense un coût de la vie plus élevé dans certaines zones géographiques. Il y a aussi une indemnité pour ceux qui ont plusieurs enfants à charge, pour ceux qui font des heures supplémentaires ou travaillent de nuit. En clair, je résume, un agent qui veut voir son salaire progressé doit changer d'échelon, de grade ou doit attendre une revalorisation du point d'indice.
1: Et ce point d'indice est un élément qui détermine en partie le salaire des agents. Est-ce qu'il a beaucoup évolué ?
21: Pas depuis 2023. La dernière hausse date précisément du 1er juillet 2023. Elle avait été d'1,5%. Une hausse dans un contexte de forte inflation liée à la guerre en Ukraine. Cela fait donc 3 ans qu'il n'y a pas eu de revalorisation générale des salaires et cela conduit mécaniquement à une perte de pouvoir d'achat pour les agents de toute toutes catégories. Ce n'est pas la première fois que le point d'indice est gelé comme cela plusieurs années d'affilée. Cela avait été le cas de 2010 à 2016 et de 2017 à 2022.
1: Merci Maureen Suignard pour le tour de la question. Retour à l'Assemblée nationale à présent où c'est Marine Le Pen, candidate RN à l'élection présidentielle, qui prend la parole et s'exprime à son tour devant les députés Rassemblement National et défend Jordan Bardella. On l'écoute. Marine Le Pen.
2: Jordan l'a dit, nous avons, et lui et moi, enfilé nos costards en Kevlar, hein, parce que là, c'est du lourd là, qui tombe. Et j'avoue que la manipulation est légère comme un congrès de charcuterie. Mais il y a quand même quelque chose qu'ils doivent savoir, c'est que on ne va pas se laisser faire. Nous n'allons pas nous laisser faire. Et non seulement nous allons contre-attaquer et saisir, bien entendu, la justice, mais nous allons démonter cette manipulation et nous saurons qui est derrière cette manipulation. Donc, du coup, d'un mal, le mal qui est fait à l'honneur et à la considération de Jordan, qui assume cette attaque avec beaucoup de calme et beaucoup de dignité, mais c'est jamais agréable de voir mis en cause son honneur et sa considération dans des conditions aussi aussi brutales. D'un mal, donc, je le disais, va probablement sortir un bien, puisque je pense que nous arriverons au travers de cette grossière manipulation à démontrer la véritable nature de Mediapart et à montrer aux médias, dont certains sont présents dans cette salle, qu'ils n'ont absolument aucune raison d'avoir la fascination qu'ils semblent avoir pour ce média, qui est un média militant, d'extrême gauche, assumé, soutien hier des terroristes islamistes qui ont assassiné les 11 athlètes israéliens lors des Jeux Olympiques, mais soutien il y a encore quelques mois des islamistes qui ont assassiné des milliers et blessé des milliers d'Israéliens lors du 7 octobre et tout de même près d'une cinquantaine de Français. Voilà. Donc tout cela, nous allons, très pénible affaire va nous permettre de démontrer et de révéler peut-être à ceux qui ne savent pas le vrai visage de ce média, le vrai visage de ceux qui le conçoivent, les vrais objectifs qui sont les leurs et qui n'ont rien à voir avec un objectif journalistique, les violations déontologiques qui sont les leurs. Voilà. Donc maintenant, c'est à Mediapart, je crois, qu'il va falloir dire d'enfiler son costard en Kevlar, parce que il y aura évidemment une réponse à la manière dont il se comporte. Mais le plus grave dans toutes ces affaires, c'est que ça occupe beaucoup les plateaux et les journalistes. Et ce qui est grave, c'est que ça détourne l'attention sur les vrais sujets. Tous les voyants ne sont même pas au rouge, mes chers amis. Tous les voyants sont à l'écarlate. Tous, sans aucune exception. Notre situation budgétaire est dramatique. La situation des prélèvements fiscaux est catastrophique et en réalité n'a cessé de monter dans les dernières années. La situation des entreprises est catastrophique, de l'agriculture, de la sécurité, de l'immigration absolument hors contrôle, de la dérive totale de nos comptes publics, de la situation internationale. Tout est à l'écarlate. Et au lieu de parler de cela, eh bien, certains courent après les grosses manipulations bien lourdes et bien crasseuses de Mediapart. C'est le regret que j'ai. Et le conseil que je vous donne, c'est de continuer à parler de ce qui intéresse les Français. c'est de continuer à évoquer auprès d'eux les solutions que, ici, à l'Assemblée nationale, nous défendons, faire connaître les propositions de loi que nous avons rédigées et faire connaître demain ce contre-budget que nous allons présenter le 6, puisque le 6 octobre, je présenterai la trajectoire budgétaire pour le quinquennat avec les 125 milliards d'économies que nous entendons faire, mais aussi la règle d'or que nous entendons proposer aux Français. Jordan présentera le contre-budget, c'est-à-dire en réalité le premier budget qui sera mis en œuvre quand nous aurons gagné l'élection présidentielle et dans la foulée, bien sûr, l'élection législative, puisque comme vous le savez, nous sommes les seuls à avoir la possibilité d'avoir une majorité absolue à l'Assemblée nationale à l'issue de la future élection présidentielle. Nous présenterons quelques semaines plus tard notre réforme des retraites. Donc nous sommes, nous, en situation. J'entends beaucoup de gens dire beaucoup de choses, mais je ne vois rien de très précis sur leurs propositions. Hein. Certains candidats évoquent 150 milliards, mais bon, il n'y a aucun détail de la manière dont ils vont faire des économies. Les autres nous disent qu'il y a 4000 pages de projet, mais on n'en a pas vu le début d'un commencement. On a juste appris qu'il avait peur des requins. Bon, c'est... Non, mais je ne vais pas juger, ça peut arriver, hein, mais je suis pas sûr que ce soit objectivement une déclaration très, très, très, très politique. Mais enfin, nous allons nous attacher à continuer à être le porte-voix, vous tous comme députés, vous, mes chers amis, comme sénateurs, le porte-voix des difficultés du pays qui sont considérables. Éric l'a rappelé et il a eu raison de le faire. On s'attendait à tout ça. En fait, on s'attendait. Je veux dire, nous sommes très largement en tête dans les études d'opinion. Moi, je regarde les sondages pour ce qu'ils sont. Et je dis toujours, et Jordan le répète en toutes circonstances, qu'il faut mener les batailles comme si on était à 15 et pas à 35. C'est pas le sujet. Mais le bouleversement que va représenter cette double séquence électorale en 2027 est un véritable vertige pour nos adversaires. Un vertige qui leur fait perdre même le sens de la mesure, voire même pour certains, de la décence. Moi, je regarde précisément, je n'arrive pas, en regardant les plateaux, en écoutant la radio, je n'arrive pas à trouver un argument de fond contre le Rassemblement national. Pas un seul. J'entends des injures, j'entends des insultes. Monsieur Caner, par exemple, qui a injurié les nouveaux... Oui, t'es encore là. Oui, c'est très long. C'est quand je suis arrivé dans le Nord, déjà, il était là. Proférant des insultes à l'égard de ses nouveaux collègues qui venaient d'être élus au Sénat. J'ai vu une ancienne élue écologiste bousculer violemment Edwige Diaz. Je pense que si Edwige Diaz n'avait pas été du Rassemblement national, l'ensemble des groupements féministes seraient montés au créneau pour la défendre. Mais là, bon, voilà, bon, mais ça, on a l'habitude. Je n'entends pas un argument de fond. Pas un. Pour dire, voilà la raison pour laquelle je suis en désaccord avec le Rassemblement national. Ce ne sont que des insultes, que des injures, que des calomnies. Alors il va falloir les pousser à aller nous expliquer hein, d'abord ce qu'ils pensent, parce qu'en général, ils ont du mal à exprimer ce qu'ils pensent, hein, parce que parfois, ils pensent rien. Ils pensent du côté du manche. Voilà. Bon. Mais il va falloir nous défendre, évidemment, et ne jamais se laisser détourner de cette mission que nous devons aux Français. Défendre nos positions, défendre nos propositions, parce que ce sont sur ces propositions que les Français vont être amenés à faire des choix essentiels, encore une fois, lors de la séquence présidentielle et la séquence, encore une fois, lors de la séquence présidentielle et la séquence législative qui suivra. Alors, voilà le message que je voulais vous faire passer. Je n'ai pas besoin de ciel, encore une fois, lors de la séquence présidentielle et la séquence. Les... Je voulais vous faire passer, j'ai pas besoin, hein. Je vais pas vous refaire le calme des vieilles troupes, parce que vous avez trouvé qu'il y a un comique de répétition, mais sachez qu'on va en prendre plein.

0: La poire, que le système va tout faire et nos adversaires feront absolument tout, y compris les trucs les plus dégueulasses qui soient, pour pouvoir tenter d'entraver cette dynamique. Je suis heureuse de pouvoir, de votre part à tous, exprimer à Jordan la confiance absolue que nous lui portons. Voilà, absolue.
1: Voilà, Marine Le Pen qui s'exprime devant les députés RN à l'Assemblée nationale. Vous êtes sur France Info.
0: Vous ne vous laisserez pas détourner de votre mission, pas plus qu'Éric, pas plus que Jordan, pas plus que moi-même. Et en attendant d'être à 1000% dans cette campagne présidentielle, vous allez devoir travailler et sur le budget. Et donc nous allons laisser nos amis de la presse quitter la salle. Merci beaucoup d'avoir participé à ce début de réunion. Mais nous devons entrer maintenant dans le vif du sujet. Et le vif du sujet, notamment...
1: Marine Le Pen, candidate Rassemblement national à la présidentielle, qui vient donc de s'exprimer longuement devant tous les députés RN réunis dans une salle à l'Assemblée nationale. Aurélie Arbemont du service politique de France Info à mes côtés. Elle a pris la parole aux côtés de Jordan Bardella pour le soutenir. Et la même rhétorique hein, pour défendre Jordan Bardella, celui qui est pressenti pour être son Premier ministre si elle est élue. Se battre contre la calomnie, contre le complot, démonter cette manipulation que constitue selon le RN, les dernières publications de Mediapart.
2: Oui, soutien absolu de Marine Le Pen qui réaffirme à son dauphin sa confiance absolue qu'on porte à Jordan Bardella. C'est ce qu'elle a dit effectivement pendant cette longue intervention devant les députés. Alors, ce qui est intéressant à noter, c'est que Marine Le Pen, par rapport à hier, où elle apprend l'affaire devant les journalistes, elle semble complètement sonnée hier, ouais. Un peu
1: abasourdie. C'est une folie,
2: c'est une folie, ouais. C'est une dinguerie, c'est pas possible, etc. Là, on voit clairement qu'elle est remontée sur son cheval pour dénoncer. Alors elle, c'est vraiment tout le registre de la manipulation. Et contrairement à hier, il y a un peu d'humour de la part de Marine Le Pen, alors que vraiment, hier, on sentait qu'elle était... C'était juste la colère et la sidération qui prenaient elle de dessus, puisque Marine Le Pen a commencé cette intervention en disant « Nous avons enfilé nos costards en Kevlar. La manipulation est aussi légère qu'un congrès de charcuterie. »
1: Et le Kevlar, on le rappelle, c'est un tissu ultra résistant,
2: pare-balles, etc. Et donc Marine Le Pen est dans la contre-attaque, la riposte, puisqu'elle explique que Mediapart, c'est à eux maintenant d'enfiler leur costume en Kevlar, puisqu'évidemment, la riposte du RN, ben, c'est l'artillerie lourde, puisqu'on est dans le registre de la guerre totale qu'avait commencé à employer Jordan Bardella. Pour Marine Le Pen, effectivement, il faut démontrer que Mediapart manipule des informations ou des non-informations aux yeux du Rassemblement National, qui n'a pas l'intention de se laisser faire. On voit vraiment que là, c'est une espèce de mano à mano qui est en train de se mettre en place entre le Rassemblement National et Mediapart.
1: Et par extension, l'extrême gauche, hein, parce qu'elle considère que Mediapart est une extension de l'extrême gauche.
2: Exactement, c'est tout le discours de Marine Le Pen comme de Jordan Bardella, de dire que Mediapart, c'est un média, pas un média d'investigation.
1: Militant.
2: Mais un média militant d'extrême gauche, islamo-gauchiste, bref, absolument tout y passe, et donc qui serait soumis, pardonnez-moi de l'expression, à la France insoumise.
1: Ouais. La rhétorique, c'est de dire parce qu'on est au plus haut, parce qu'on est donné vainqueur,
2: exactement.
1: On nous attaque.
2: Il y a tout ce côté, c'est parce que nous sommes les favoris qu'on nous attaque, et Marine Le Pen le dit, on va en prendre plein la poire, dans une expression là aussi un peu fleurie, qui était aussi tout un discours, tout un récit développé par Jordan Bardella. C'est parce que nous sommes les favoris, dit-on au RN, que le système, toujours le système bien sûr qui revient dans la bouche des dirigeants du RN, veulent entraver l'ascension du Rassemblement National vers l'Élysée. Et Marine Le Pen le dit, on s'attendait à tout ça, donc ils sont vraiment parti pour se défendre pied à pied avec un objectif, essayer d'éviter que ça fasse des dégâts dans l'opinion. D'ailleurs, Marine Le Pen l'a remis, a cherché à remettre l'église au milieu du village, puisqu'elle dit à ses députés, il faut continuer à parler de nos propositions, à parler de tous les voyants qui sont au rouge écarlate, dit-elle, que ce soit la situation financière de la France. Elle veut que tout le monde fasse front derrière Jordan Bardella pour essayer de continuer la campagne normalement, même si on voit bien que ça ne va pas être normal.
1: Oui. Des propos, une défense du RN qui ne vont pas manquer de faire réagir la classe politique. On rappelle que du côté de Mediapart, on a publié des conversations écrites, exhumées d'il y a quelques années, 2013-2015, de Jordan Bardella quand il était militant au FN. Et Mediapart dit les avoir authentifiés, propos antisémites et complotistes. On continue d'en parler bien évidemment sur France Info. Restez avec nous.
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1: Christine Peña.
11: Encore une journée exceptionnellement douce avec de 26 à 31 degrés. Alors 26 du côté de La Rochelle, de Montpellier, de Rennes également, Saint-Étienne ou encore Boulogne-sur-Mer. 28 à Dijon, 29 à Grenoble, à Paris, à Strasbourg, Lyon, Nancy, ainsi qu'à Avignon et jusqu'à 31 à Périgueux, Bordeaux, Montluçon ou encore à Pau. Le vent se renforce dans le sud. Le ciel est de plus en plus menaçant. Les premières pluies tombent depuis ce matin. Et elles prendront, ces averses, un caractère orageux à partir de la fin de journée. Et c'est demain que le changement de temps se produira avec des températures en baisse et des averses qui vont se multiplier.
1: Et voici Marie Bernardeau. Bonjour Marie.
12: Bonjour Lucie. Bonjour à tous. On continue à analyser ces révélations de Mediapart sur Jordan Bardella, le président du Rassemblement National, accusé d'avoir tenu des propos antisémites et à décortiquer la défense du parti qu'on entendait avec vous, Lucie, avec nos spécialistes, nos invités au cours des trois prochaines heures. Soyez les bienvenus, il est midi.
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1: L'heure du journal de Virginie Lebrun. Bonjour Virginie.
14: Bonjour.
1: Et à la une donc, Jordan Bardella accusé d'antisémitisme.
14: L'affaire révélée par Mediapart hier embarrasse le RN. Ses plus fidèles lieutenants courroucés crient à la manipulation, aux faux grossiers. On veut m'assassiner politiquement, a déclaré ce matin le président du RN. On ne va pas se laisser faire, a renchéri Marine Le Pen. On en reparle dans un instant avec Pierrick Bonneau. Paris, Lyon, Lille, Bordeaux, nous ferons le point aussi sur les blocages de lycées. Le mouvement Parti d'Île-de-France prend de avec le soutien affiché de la France insoumise. Nous serons dans quelques instants à Argenteuil où la situation est très tendue depuis ce matin. Et puis, retour dans ce journal sur la mauvaise passe de Chine, le géant de la fast fashion, Davis en bourse, miné par des réglementations européennes plus dures. Et retour d'abord sur ces lourdes accusations qui pèsent sur Jordan Bardella. Le média en ligne Mediapart assure que le président du RN a tenu entre 2013 et 2015, lorsqu'il était tout jeune militant au FN à l'époque, des propos antisémites et complotistes. L'annonce a eu l'effet d'une bombe en pleine campagne présidentielle. Depuis hier, chacun y va de son commentaire. Au RN, on sort l'artillerie lourde pour défendre son président, Pierrick Bonneau. Ce matin, Jordan Bardella était devant les parlementaires du RN rassemblés à l'Assemblée nationale et il les a appelés à sortir les casques lourds.
15: Une mise en scène qui en dit long sur la stratégie qui est celle du RN depuis hier soir, faire bloc coûte que coûte derrière le président du parti. Jordan Bardella, longuement applaudi par les députés à son arrivée aux côtés de Marine Le Pen dans cette salle située au sous-sol de l'Assemblée, le patron du RN félicite pendant un long moment les sénateurs du parti élus dimanche, puis en vient aux révélations de nos confrères.
7: ses propos et ses positions n'ont jamais été les miens. Soit Mediapart a mis en œuvre une opération de barbouze, soit une opération de barbouze s'est montée à l'extérieur et Mediapart lui-même s'est fait enfumer. D'autres articles sortiront sur ce sujet comme sur d'autres sujets. Tout est mis en œuvre pour empêcher le Rassemblement National et Marine Le Pen d'arriver à l'Élysée dans quelques mois.
15: Barbouzerie, manipulation, Jordan Bardella attaque frontalement Mediapart, confirme qu'il a porté plainte contre nos confrères. Marine Le Pen, à sa droite, acquiesce d'un mouvement de la tête, refait applaudir son dauphin, puis prend la parole à son tour. On s'attendait à tout ça, le système va tout faire pour entraver notre dynamique, mais nous n'allons pas nous laisser faire, affirme la candidate à la présidentielle, droite dans ses bottes. Elle réitère sa confiance absolue en Jordan Bardella, les deux têtes du Rassemblement National présenteront d'ailleurs ensemble leur contre-budget la semaine prochaine, comme si de rien n'était.
14: Merci Pierrick Bonneau du service politique de France Info.
12: Et on va y revenir longuement, bien sûr, dans un peu plus de 5 minutes dans notre prochain dossier. Virginie, aujourd'hui, les fonctionnaires sont dans la rue.
14: Appelés par une intersyndicale à faire grève pour défendre leur pouvoir d'achat grignoté par l'inflation, alors que le prochain budget prévoit de ne pas revaloriser leur point d'indice, la CGT a promis une journée noire. Plus de 170 manifestations sont annoncées dans toute la France. L'accueil pourrait donc être ralenti dans certaines administrations. À l'école, il y a 38% de grévistes dans les établissements scolaires du second degré, annonce à l'instant le SNES-FSU. Le syndicat des enseignants des écoles primaires annonçait également 40% de grévistes en maternelle et en élémentaire aujourd'hui. Côté transport, peu de perturbations sur les réseaux SNCF et RATP. La colère gronde aussi dans les lycées. Depuis une semaine, des lycéens se mobilisent pour protester notamment contre des classes et des emplois du temps surchargé ou encore l'absence de professeurs. Un mouvement qui prend de l'ampleur et qui parfois dégénère en actes de vandalisme. 164 personnes ont été interpellées hier aux abords des lycées bloqués. Joséphine Ortuno, vous êtes à Argenteuil, dans le Val d'Oise aujourd'hui. Argenteuil où la situation est très tendue depuis le début de la matinée.
16: Oui, ce sont des échanges sur la voie publique entre manifestants et forces de l'ordre depuis 8 heures du matin. D'un côté, des lycéens, des mortiers d'artifice et des poubelles enflammées. De l'autre, des CRS, des flashballs et du gaz lacrymogène. Pas de quoi faire reculer Marois, élève en terminale.
17: Et eux, ils ont bien raison. Moi, je trouve qu'eux, ils se font entendre de force. Et que c'est comme ça qu'on devrait contrer leurs attaques. Et comme ça, en fait, si on ne fait pas ça, l'État ne nous entend pas. Il ni nous écoute, ni nous entend. Là, le but principal, c'est de se faire entendre. Écouter, c'est après. Parce que pour l'instant, ils ne nous écoutent pas, ils ne nous entendent pas, ils font rien. Ils s'en foutent de nous. On est les chiffons de la société.
16: Ou des lycéens abandonnés, rajoute Daniel, l'une de ses collègues.
18: Moi, je trouve qu'en fait, on devrait vraiment militer pour nos droits, notre liberté. De meilleures conditions de travail, on est des classes de minimum 30 par classe. Les radiateurs, des fois, ils fonctionnent pas en hiver. En été, on n'a pas de clim, on n'a rien, quoi. C'est les fenêtres et encore, des fois, les fenêtres sont cassées. On ne peut même pas les ouvrir.
16: Et la liste des revendications est longue, des professeurs absents, des morceaux de plafond qui se décollent et tombent sur les élèves. Mais pour autant, ça ne justifie pas une telle violence, selon Camille, 16 ans.
18: Normalement, ça va faire devant le lycée en soi, parce qu'on doit manifester pour le lycée et devant la rue, ça ne se fait pas pour les passants, etc., quoi, les habitants.
16: Pour l'instant, aucun blessé n'est à déplorer. À Argenteuil, le lycée Jean Jaurès assure les cours pour les élèves qui le souhaitent.
14: Et aujourd'hui, Valérie Pécresse accuse LFI d'encourager des défis TikTok avec le mot d'ordre « saccage ton lycée ». La présidente d'Île-de-France a déjà chiffré le coût des travaux dans les 15 lycées franciliens vandalisés. Ça va coûter 200 000 euros à la région, dit-elle. Depuis ce matin, des actions sont recensées dans plusieurs lycées de Lille où des poubelles ont été brûlées. Des lycées sont aussi bloqués à Calais, à Arras. Une centaine d'élèves sont mobilisés à Strasbourg, Grenoble, Chambéry, en Franche-Comté, en Indre-et-Loire également. Au Mans. Pour les pompiers, après 3 semaines de mobilisation, c'est aussi une journée de manifestation aujourd'hui pour obtenir des moyens supplémentaires. Ils défilent d'abord dans leur propre cortège aujourd'hui entre la place d'Italie et la Bastille à Paris avant de rejoindre le cortège des fonctionnaires entre la place de la République et Nation. C'était attendu mais ça pique toujours un peu les yeux quand on voit les chiffres. La dette publique française a encore progressé au deuxième trimestre. Elle atteint 119% du produit intérieur brut. Près de 3 600 milliards d'euros selon l'INSEE ce matin, c'est 60%. 60 milliards de plus par rapport à la fin du premier trimestre.
12: Le procès de Rémi Daillé, de ses 14 co-prévenus, entre aujourd'hui dans sa troisième semaine.
14: Le groupuscule d'ultra-droite est jugé devant le tribunal correctionnel de Paris pour l'enlèvement en 2021 de la jeune Mia, 8 ans, dans les Vosges. Il est en outre accusé d'avoir préparé un coup d'État. Autant dire, Sébastien Baer, que le premier interrogatoire de Rémi Daillé, 60 ans, est très attendu aujourd'hui. L'homme est présenté comme la figure de proue de ce réseau conspirationniste.
19: Assis dans son box, regard bleu acier, penché sur ses notes, Rémi Daillé est celui vers qui tous les regards convergent. Gourou complotiste pour l'accusation, esprit libre pour son avocat, Dylan Slama.
20: C'est pas un gourou. Alors, c'est une personne qui peut-être avait l'écoute d'un certain nombre de personnes, mais comme beaucoup de personnes qui aujourd'hui parlent sur les réseaux sociaux en vérité. Il peut y avoir parfois des métaphores, parfois des comparaisons, parfois une volonté aussi de galvaniser pour essayer de mobiliser. C'est quelqu'un qui se sert de sa plume, qui se sert de sa voix, mais qui ne fait rien de plus.
19: Dans les vidéos de propagande postées sur sa chaîne YouTube, vues parfois plus de 300 000 fois, Rémi Daillé promettait pourtant un coup d'État. Pour appliquer son programme, interdiction de la 5G et des épandages, suppression des impôts, et retour de la monarchie.
20: Si on pense que les personnes qui s'expriment comme ça doivent aller devant le tribunal correctionnel pour répondre de leur déclaration, je pense qu'il y a un certain nombre de personnes, y compris aujourd'hui des chefs de parti, y compris des candidats à l'élection présidentielle, qui devraient comparaître dans les mêmes conditions. Parce que des gens qui veulent faire tomber les gouvernements et des gens qui se disent qu'il faut aller à la bagarre électorale pour prendre le pouvoir, c'est le cas d'à peu près des dizaines et dizaines de personnes actuellement en ce moment.
19: Plusieurs des comparses de Rémi Daillé jugés à ses côtés ont aujourd'hui lâché leur ancien mentor. Certains disent qu'il leur a retourné le cerveau.
14: Récit d'audience signé Sébastien Baer.
12: C'est un gros coup de frein pour Shein.
14: Le géant de la fast fashion, coté depuis à peine un mois, a vu son titre dévissé ce matin à la bourse de Hong Kong. Ses résultats financiers ont chuté de 50% au premier semestre de cette année. Le mastodonte chinois du prêt-à-porter paye aujourd'hui le durcissement des règles européennes, Delphine Sureau.
21: Au deuxième trimestre 2026, le bénéfice de Shein a chuté de près de 67% sur un an. Voilà l'annonce qui a fait plonger le cours de son action à Hong Kong. Les résultats en Europe sont particulièrement décevants pour le géant basé à Singapour. Son chiffre d'affaires recule de près de 14% entre avril et juin. Chine vend moins. Elle est concurrencée par les Chinois Temu et AliExpress. L'entreprise explique qu'elle a dû augmenter ses prix et réduire la publicité en ligne pour anticiper les 3 euros imposés par Bruxelles sur les petits colis au 1er juillet. Chine fait donc les frais d'un durcissement des réglementations en Europe comme aux États-Unis, mais aussi de la hausse des coûts du transport liés à la crise au Moyen-Orient. Des surcoûts qu'elle absorbe en grande partie. Un mois à peine après son entrée à la bourse d'Hong Kong, son action a déjà perdu plus de 35%.
14: Face aux capacités croissantes des modèles d'intelligence artificielle, alors que des chercheurs issus de grands laboratoires ne cessent d'alerter sur les risques de perte de contrôle, les grands patrons de l'intelligence artificielle ont rendez-vous à la Maison-Blanche aujourd'hui pour rencontrer Donald Trump. Les incidents en série ces derniers mois sur les dérapages de plusieurs modèles d'IA a donné un tour nouveau au débat sur la sécurité en la matière. 8 Américains sur 10 se disent aujourd'hui inquiets du rythme du développement de l'IA, selon un sondage publié par CNN.
12: Virginie Lebrun, merci. À suivre, Jordan Bardella, accusé donc d'antisémitisme. Comment se défend-il ? On y consacre les prochaines minutes. Restez avec nous.
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12: Jordan Bardella confirme donc porter plainte pour diffamation contre Mediapart et dénonce, je cite, une tentative de déstabiliser la campagne présidentielle du Rassemblement National. Après la publication par Mediapart donc de propos de messages antisémites attribués à Jordan Bardella en 2013, l'actuel président du RN était alors jeune militant du Front National. Bonjour Alain Terzian.

0: du président du Rassemblement national.
1: Ils sont dans une guerre qui est une guerre totale. J'ajoute, parce que je vois depuis plusieurs heures, non pas seulement une tentative d'assassinat politique, parce que en fait l'objectif c'est de tuer ma carrière politique. Donc nous allons nous battre pour la vérité, et nous allons nous battre pour mener cette campagne jusqu'à son terme, y compris si elle dérange, et y compris si tout est mis en œuvre pour empêcher le Rassemblement national et Marine Le Pen d'arriver à l'Élysée dans quelques mois.
0: Jordan Bardella, qui conteste formellement les propos antisémites qui lui sont attribués, s'estimant irréprochable sur les questions liées à la lutte contre l'antisémitisme et qui rappelle que des poursuites seront donc engagées contre le média d'investigation. Le président du RN qui veut aussi préparer les esprits, hein, il évoque un feuilleton préparé par Mediapart, il dit que c'est un média d'extrême gauche, d'autres articles sortiront, dit-il, face à ses troupes.
2: Et c'est ensuite Marine Le Pen qui a pris sa défense.
0: Oui, une candidate du RN très virulente. Elle a aussi longuement pris la parole. Marine Le Pen qui assume la contre-attaque.
3: On ne va pas se laisser faire. Nous n'allons pas nous laisser faire. Non seulement nous allons contre-attaquer et saisir, bien entendu, la justice, mais nous allons démonter cette manipulation et nous saurons qui est derrière cette manipulation.
0: Peut-être pour montrer qu'il n'y a pas de fébrilité au sein du parti, Marine Le Pen a même tenté l'humour. Il va falloir enfiler son costard en Kevlar, a-t-elle dit. Elle qui pointe surtout aussi une stratégie pour détourner les Français des sujets qui les concernent, qui les préoccupent. Marine Le Pen qui a voulu renouveler toute sa confiance à Jordan Bardella.
2: Hélène Terzi en service politique de France Info. Bonjour Gilles Ivaldi.
4: Bonjour.
2: Merci d'être avec nous. Vous êtes chercheur au CEVIPOF, le centre de recherche politique de Sciences Po, spécialiste de l'extrême droite. On va évoquer bien sûr ensemble ce qu'on vient d'entendre, cette riposte, cette défense de Jordan Bardella, de Marine Le Pen et du Rassemblement National. Mais commençons, si vous le voulez bien, par les révélations de Mediapart. Qu'est-ce que ces propos authentifiés, selon Mediapart, disent, révèlent de la formation idéologique de Jordan Bardella ?
4: Ça ramène Jordan Bardella finalement à son parcours de jeune activiste au sein du FN à l'époque. Aujourd'hui, il est un petit peu la vitrine de la dédiabolisation, mais en réalité, c'est quelqu'un qui a un passé plutôt militant dans les franges les plus radicales, les plus identitaires. Mediapart rappelle aussi qu'il a été sous l'influence d'Alain Soral. Donc voilà, on revient finalement aux racines historiques du FN. Et puis derrière le cas Bardella, c'est aussi peut-être l'ADN politique du FN qui est un parti qui vient de l'extrême droite. Et le RN aujourd'hui reste quand même l'héritier de cette histoire.
2: Vous retrouvez dans ces messages les thèmes historiques de l'antisémitisme, le pouvoir supposé de la finance, la domination du monde, le complotisme.
4: Oui, tout à fait. On a là les thématiques assez classiques de l'antisémitisme, avec le complot, effectivement le rapport à la finance, le rapport au pouvoir, quelque chose qui est aussi lié à cette dimension très populiste, hein, finalement, ces élites qui seraient en train d'ourdir des complots contre le peuple. Donc oui, on a les thèmes assez traditionnels de l'antisémitisme.
2: Le président du CRIF a réagi, c'est le Conseil représentatif des institutions juives de France. Yonatan Arfi dit le Rassemblement national continue d'être le parti refuge des identitaires.
4: Oui, on sait qu'il y a encore des proximités. On a vu d'ailleurs, au-delà du cas de Jordan Bardella, toutes ces affaires de ce que lui-même appelait les brebis galeuses au sein du RN. Ça s'est revenu sur ces questions au fond d'une culture politique qui est marquée par l'extrême droite, par le complotisme, par le racisme et aussi par l'antisémitisme. Aujourd'hui, ce qui est intéressant, me semble-t-il, c'est que contrairement à Marine Le Pen, qui avait pris ses distances avec ces questions-là, qui avait condamné l'antisémitisme, qui avait condamné la barbarie nazie et tous ces thèmes-là, aujourd'hui, ce qui serait intéressant, c'est de voir si Jordan Bardella condamne lui-même l'antisémitisme, parce que pour l'instant, me semble-t-il, sa défense, c'est de dire tout cela est un grand mensonge, mais il ne prend pas position finalement sur la question de fond, qui est, au fond, quel est son rapport, lui, à l'antisémitisme.
2: C'est-à-dire que lui, effectivement, et toujours dans cette enquête de Mediapart, apparaît un message attribué à Jordan Bardella qui dit finalement la politique c'est de la communication. En fait, de rupture idéologique, il n'y a pas eu. On contrôle la diffusion des idées, pas les idées elles-mêmes, c'est ça ?
4: Je pense que c'est une erreur que beaucoup de gens ont fait et qu'on fait encore par rapport à la fameuse dédiabolisation. Lorsque Marine Le Pen arrive au pouvoir, à la tête du FN en tout cas en 2011, elle explique que la dédiabolisation c'est changer l'image du parti. Ça n'est pas changer le parti lui-même. Et en réalité, la dédiabolisation sur beaucoup, beaucoup d'aspects, c'est un changement relativement cosmétique de l'image du parti, mais on regarde sur l'immigration, sur la sécurité, sur l'Europe, sur la Russie, l'Ukraine.

0: l'ERN garde finalement le cœur de ses positions radicales et d'une certaine manière une partie de cet ADN d'extrême droite autour de l'antisémitisme et du racisme est toujours présent au sein du parti dans les forces vives manifestement et peut-être à travers Jordan Bardella aussi dans son leadership national.
1: Je vous soumets une autre réaction, c'est celle du député RN Jean-Philippe Tanguy. Il accuse, je cite, « la racaille antisémite purgée par Marine Le Pen d'avoir divulgué à Mediapart ses messages, dont il conteste par ailleurs la véracité ». Qu'est-ce que ça vous inspire, Gilles Livaldi ?
0: Ça m'inspire effectivement une stratégie qui est classique au FN et au RN, qui est celle de la victimisation, d'être victime du système. Et là, je trouve ça... plus intéressant parce que Jean-Philippe Tanguy, au fond, reprend ce qui a été la réalité, effectivement, d'une vieille lutte que Marine Le Pen a menée contre certaines franges radicales de l'extrême droite en 2011, et remet ça sur le devant de la scène, si je puis dire, pour expliquer ce qui se passerait et que finalement ce complot viendrait des forces de l'extrême droite elle-même. Donc voilà, je trouve que ça renvoie plus généralement à cette victimisation que le RN et que le FN avant lui a toujours systématiquement utilisé lorsqu'il était attaqué, que ce soit sur les affaires judiciaires ou aujourd'hui sur ces questions d'antisémitisme.
1: Cette enquête, elle suscite beaucoup de réactions au Rassemblement national, bien sûr, mais dans l'ensemble de la classe politique. On va les analyser ensemble, si vous le voulez bien, Gilles Livaldi, dans une minute, le temps du fil info, puisqu'il est midi 20. Et à la une, Virginie Lebrun, Jordan Bardella, accusé donc d'antisémitisme par Mediapart, qui a pris la parole ce matin.
2: On veut m'assassiner politiquement, a dit le président du RN, Jordan Bardella, qui appelle ses troupes à sortir les casques lourds face aux accusations fallacieuses, dit-il, de Mediapart. Le dirigeant dénonce une opération de déstabilisation de la campagne du RN pour la présidentielle. On ne va pas se laisser faire, a renchéri Marine Le Pen. Nous allons démonter cette manipulation, a déclaré donc la candidate RN à la présidentielle. Paris, Lyon, Bordeaux. Le mouvement de blocage des lycées prend de l'ampleur avec parfois des dérapages. Au lycée Montebello de Lille, les cours ont été suspendus pour la journée. Dans le Nord, il y a eu 4 interpellations depuis ce matin. 12 lycées concernés par les perturbations. En Ile-de-France, 75 établissements sont perturbés. 20 ont été le théâtre d'affrontements, de violences ou de dégradations. Le coût de ces dégradations en Ile-de-France est à ce stade estimé à 200 000 euros. Valérie Pécresse accuse LFI d'encourager des défis TikTok avec le mot d'ordre « saccage ton lycée ». Aujourd'hui, c'est aussi une journée de grève dans la fonction publique pour la défense du pouvoir d'achat. 170 manifestations annoncées. Le SNES-FSU annonce 38% de grévistes dans les collèges et lycées. Près de 3 600 milliards d'euros, c'est le montant de la dette publique française. Elle a encore progressé au deuxième trimestre, selon l'INSEE. Et puis Emmanuel Macron entame aujourd'hui une visite d'État de 2 jours en Espagne.
1: France Info. Gilles Livaldi, politologue spécialiste de l'extrême droite, toujours avec nous. Je vous propose qu'on aille à l'Assemblée nationale auprès d'Elia Bergel, où les autres partis politiques de tous bords sont indignés par ces propos attribués à Jordan Bardella.
3: Oui, indigné, mais pas surpris, notamment à gauche.
4: Le fleuve revient à sa source, si je puis dire.
3: Le député écologiste Benjamin Lucas.
4: Le Rassemblement National et le Front National avant lui adorent parler d'identité. Leur identité, c'est quand même d'être un parti qui a été fondé par des SS. Les raisons pour lesquelles M. Bardella comme Mme Le Pen ont adhéré au Front National ne viennent pas de nulle part. Enfin, ces gens savaient quand ils ont adhéré. On est à deux doigts maintenant que Mme Le Pen découvre que son père était antisémite et raciste.
3: Selon un article de Mediapart, Jordan Bardella a tenu des propos antisémites dans sa jeunesse. Les banques sont toutes détenues par des juifs. Voilà ce qu'a dit entre autres l'actuel patron du RN, selon le site d'information. Pour la députée socialiste Aïda Adizadeh, cela prouve que le Rassemblement national est antisémite du sol au plafond.
5: C'est pas des brebis galeuses qu'il y a au RN. C'est le berger du troupeau, la bergère et tout le troupeau qui est galeux.
3: Les appels à la démission de Jordan Bardella se multiplient à gauche. Le coordinateur national LFI, Manuel Bompard, pointe sur France Inter les limites de la dédiabolisation du RN.
6: Toutes celles et ceux qui, en quelque sorte, ont voulu ces dernières années exonérer le Rassemblement National sur ce sujet, ou l'amnistier en quelque sorte, se sont lourdement trompés.
3: Le Rassemblement National est un parti raciste, antisémite et islamophobe, martèlent les Insoumis.
1: On entend, Élie, l'indignation de la gauche. Quelle réaction dans le reste de l'hémicycle ?
3: Combien d'affaires avant d'admettre que du FN au RN, seul le nom a changé, tacle la macroniste Prisca Thévenot. Ce matin à l'Assemblée Nationale, Gabriel Attal, le chef des élus Renaissance et candidat à la présidentielle, a brièvement abordé la polémique.
7: C'est des propos qui sont effectivement très graves, ceux qui sont rapportés. Maintenant, on va voir ce qui sera publié, le cas échéant, dans les jours qui viennent.
3: Du côté du Modem, le député Erwan Balanant assure ne pas être surpris par ces propos antisémites attribués à Jordan Bardella.
8: Ce qui me surprend plus, c'est que les gens soient surpris. Voilà, ça révèle que cette stratégie de normalisation, la stratégie de la cravate, ça tient pas en fait. Et ce parti est profondément raciste, antisémite.
3: De leur côté, Jordan Bardella, Marine Le Pen, comme le reste du Rassemblement National, assure que tout est faux. Jordan Bardella dénonce une guerre totale contre son parti.
1: Elia Bergel à l'Assemblée nationale pour France Info. Gilles Ivaldi, quand vous entendez Jordan Bardella dire l'objectif c'est de nous tuer, de me tuer politiquement, qu'est-ce que ça vous inspire ?
0: C'est ce qu'on disait tout à l'heure, c'est-à-dire qu'on est dans la stratégie classique de victimisation, le système, hein, c'est un des grands thèmes du FN puis du RN après lui, le système veut abattre le parti, sachant qu'aujourd'hui, la rhétorique et le narratif, c'est effectivement de dire le RN a le vent en poupe, et donc aujourd'hui, le système met tout en œuvre pour l'empêcher de gagner. Donc c'est un thème assez classique, et ça rejoint encore une fois ces narratifs assez classiques à l'extrême droite.
1: C'est un peu trop tôt, Gilles Ivaldi, j'imagine, pour mesurer l'impact sur la campagne présidentielle. Est-ce que vous dites que ça peut rebuter l'électorat du Rassemblement national ?
0: Tout à fait, on va voir très rapidement dans les enquêtes d'opinion qui ne vont pas tarder à sortir, j'imagine, dans les prochains jours, quels sont les effets concrets de ces révélations. De mon point de vue, on peut imaginer que pour la base du RN, l'effet sera probablement relativement marginal. On sait que cette base-là, elle est très acquise au RN. Elle est vraiment dans un soutien presque aveugle, j'allais dire. On l'a vu avec les affaires des brebis galeuses, on l'a vu avec même la condamnation de Marine Le Pen. Ça n'a pas fait bouger cette base-là. En revanche, ces révélations et ces débats qui vont continuer d'exister dans la sphère publique, je pense qu'ils peuvent avoir un effet plus important sur un électorat de deuxième tour, c'est-à-dire cet électorat plus modéré qui n'est pas acquis au RN et dont Marine Le Pen va avoir besoin pour l'emporter en mai prochain. Et là, oui, cette dimension morale, cette dimension de jugement sur l'ADN d'extrême droite du parti peut tout à fait avoir un effet beaucoup plus important.
1: Est-ce que c'est la stratégie, Gilles Ivaldi, de dédiabolisation du Rassemblement national qui a apporté les récents succès au parti ?
0: C'est un mix. Je pense que la dédiabolisation a permis, on a vu, d'améliorer l'image du parti et effectivement de lui ouvrir de nouveaux territoires électoraux. Maintenant, ce qui fait la dimension, enfin en tout cas le succès du RN aujourd'hui, c'est un ensemble de facteurs économiques, culturels, politiques. Ce sont les inquiétudes économiques sur le pouvoir d'achat, ce sont les inquiétudes culturelles sur l'immigration, ce sont aussi les multiples facettes de cette crise de la représentation politique en France. Et puis ne pas oublier quand même l'anti-macronisme, parce que depuis une dizaine d'années, ce qui porte beaucoup le vote RN, c'est l'hostilité à Emmanuel Macron et le mécontentement avec Emmanuel Macron. Donc le succès du RN, c'est l'ensemble, c'est le résultat d'un faisceau de facteurs, pas simplement de la dédiabolisation, mais c'est vrai que la dédiabolisation a permis d'améliorer l'image et donc participe de ce succès incontestablement.
1: Et est-ce que ça met à mal, et vous en parliez tout à l'heure finalement, la théorie des brebis galeuses et au-delà, ça pose la question de la sélection, du recrutement des responsables du Rassemblement national aujourd'hui ?
0: Bien sûr, certains intervenants l'évoquaient tout à l'heure. Un parti politique, c'est une culture politique. C'est pas simplement des individus. La culture politique du RN et avant lui du FN, c'est une culture politique d'extrême droite. Et effectivement, Jordan Bardella arrive au FN en 2012, me semble-t-il. On est encore dans cette culture-là. Jean-Marie Le Pen est encore présent. Donc, une culture politique, ça ne se change pas du jour au lendemain. Et on ne décrète pas forcément qu'on change de culture politique. Donc voilà, aujourd'hui, c'est cette continuité-là qui est en jeu. Et effectivement, c'est ce qui est, je crois, le problème encore pour ce parti, qui reste dans une sorte d'ambiguïté en permanence entre sa radicalité et sa recherche de crédibilité.
1: Est-ce que vous relevez le soutien très appuyé, très marqué de Marine Le Pen ce midi ? Marine Le Pen, la candidate du RN, qui semblait hier un peu abasourdie par les révélations de Mediapart.
0: Effectivement, elle est pour l'instant sur un soutien sans faille à Jordan Bardella. Je ne sais pas si elle a le choix de faire autrement, parce que ce serait compliqué pour elle, à ce stade en tout cas, de se désolidariser. Mais plus largement, il me semble quand même qu'aujourd'hui se pose la question de Jordan Bardella, est-il un atout finalement ou un fardeau pour cette campagne présidentielle, parce qu'il y a eu ces affaires du voile, des retraites, sa tournée européenne plus ou moins ratée, l'affaire de Monaco, de la petite Liana, le elle ou moi avec le retour de Marion Maréchal. En tout cas, on a l'impression que voilà, ce tandem ne fonctionne pas si bien que ça. Et cette nouvelle affaire vient aussi mettre la lumière peut-être sur le rôle et ce que pourrait représenter au fond Jordan Bardella dans cette campagne et je ne suis pas sûr qu'il reste un atout absolument pour Marine Le Pen et les prochaines semaines diront si les choses évoluent sur ce point-là.
1: Et on va continuer bien sûr à en parler sur France Info au cours des prochaines minutes, des prochaines heures. Merci beaucoup de nous avoir apporté votre analyse ce midi sur France Info. Gilles Ivaldi, chercheur au Centre de Recherche Politique de Sciences Po, spécialiste de l'extrême droite. La météo et un nouveau journal à suivre.
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1: Et le ciel, Stéphanie Fromentin, s'annonce globalement nuageux.
13: Et oui, si les nuages ne sont pas toujours denses ou pluvieux, ils voilent le ciel, empêchant le soleil de briller totalement. Dans l'ensemble, le temps est sec et voilé, donc, mais quelques poches de pluie se constituent en journée, sur le Languedoc notamment, où elles se renforcent en fin de journée et pourraient occasionner cette nuit près du littoral quelques coups de tonnerre. Météo France va d'ailleurs placer 3 départements en vigilance orange pluie inondation ce soir minuit, Lozère, Gard et Hérault. L'est du relief pyrénéen n'est pas épargné par ces averses localement orageuses et puis ce soir, une nouvelle perturbation affecte la Bretagne.
1: Et la chaleur est encore bien présente.
13: Dernier gros pic de chaleur de la semaine, mais avec des valeurs qui restent très élevées pour la saison. 10-12 degrés au-dessus des normales. Il fera 20-25 degrés de la Bretagne aux côtes de la Manche, 24 à 30 degrés partout ailleurs, 23 degrés à Brest, 27 à Nice et Dijon, 29 degrés à Paris et Toulouse.
1: Merci Stéphanie, merci à vous tous d'écouter France Info. Il est midi et demi. Lors d'un nouveau point sur l'info, Marie-Marty Rossian.
14: Le Rassemblement National contre-attaque au lendemain des révélations de Mediapart concernant ses écrits antisémites attribués à Jordan Bardella et qui datent de 2013. Depuis l'Assemblée nationale où se retrouvent aujourd'hui les parlementaires RN, le président du parti s'est exprimé et dénonce via cette enquête une tentative d'assassinat politique, dit-il, lui qui conteste formellement ces faits. Jordan Bardella soutenu par Marine Le Pen qui a tenu à le défendre ce matin.
15: Jordan l'a dit. Nous avons, et lui et moi, enfilé nos costards en Kevlar, hein, parce que là, c'est du lourd là qui tombe. Et j'avoue que la manipulation est légère comme un congrès de charcuterie. Mais il y a quand même quelque chose qu'ils doivent savoir, c'est qu'on ne va pas se laisser faire. Nous n'allons pas nous laisser faire. Et non seulement nous allons contre-attaquer et saisir, bien entendu, la justice, mais nous allons démonter cette manipulation et nous saurons qui est derrière cette manipulation. Donc, du coup, d'un mal va probablement sortir un bien, puisque je pense que nous arriverons au travers de cette grossière manipulation à démontrer la véritable nature de Mediapart.
14: Le site d'investigation contre lequel Jordan Bardella a annoncé qu'il portera plainte pour diffamation. Des poubelles brûlées devant des lycées de Lille, des élèves qui bloquent l'accès d'un établissement à Nîmes après la région parisienne la semaine dernière. Le mouvement des lycéens s'étend et prend de l'ampleur. Des élèves qui dénoncent des classes surchargées, des professeurs absents, non remplacés. À Paris, un peu moins d'une dizaine d'établissements faisaient face ce matin matin à des tentatives de blocage selon le rectorat. Et ce, donc en pleine journée de mobilisation dans la fonction publique. Les premiers cortèges se sont élancés tout à l'heure de Marseille, de Nantes. Dans le second degré, un peu moins de 4 fonctionnaires sur 10 sont en grève aujourd'hui. Enseignants, assistants d'éducation, CPE, mobilisation. Également chez les pompiers, après un été marqué par des feux très violents, notamment en Gironde, ils exigent des moyens supplémentaires, notamment des véhicules adaptés, des masques qui ont manqué, disent-ils, ces derniers mois. Situation toujours bloquée entre les États-Unis et l'Iran autour du détroit d'Ormuz. Selon des médias d'État iraniens, Téhéran attend toujours un retour officiel de Washington aujourd'hui en réponse au plan proposé pour ouvrir le détroit. Des discussions indirectes ont repris la semaine dernière entre les deux ennemis, sans pour l'instant d'espoir concret pour une fin du conflit. Et puis en football, les Bleus délivrés hier soir par Michael Olise, auteur de l'unique but tricolore face à la Belgique. Victoire donc 1-0 pour l'équipe de France de Zidane, qui est toujours première de son groupe en Ligue des Nations. Donc prochain match, ça sera face à l'Italie vendredi prochain au Stade de France.
1: Marie-Marty Rossian, merci. À suivre, les révélations du site d'investigation Mediapart, comment se défendre Jordan Bardella et Marine Le Pen ainsi que le Rassemblement National. Quel impact aussi sur la campagne? Les détails dans moins de 10 minutes. Tout de suite, la colère des lycéens.
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1: Et nous rejoignons Joséphine Ortuno à Argenteuil, dans le Val d'Oise, devant le lycée Jean Jaurès, où la police est intervenue ce matin pour empêcher les élèves de bloquer l'établissement. Joséphine.
17: Oui, ce sont des échanges sur la voie publique entre manifestants et forces de l'ordre depuis 8h du matin. D'un côté, des lycéens, des mortiers d'artifice et des poubelles enflammées. De l'autre, des CRS, des flashballs et du gaz lacrymogène. Pas de quoi faire reculer Marois, élèves en terminale.
18: Et eux, ils ont bien raison. Moi, je trouve que eux, ils se font entendre de force. Et que c'est comme ça qu'on devrait contrer leurs attaques. Et comme ça, en fait, si on ne fait pas ça, l'État ne nous entend pas. Il ni nous écoute, ni nous entend. Là, le but principal, c'est de se faire entendre. Écouter, c'est après. Parce que pour l'instant, ils ne nous écoutent pas, ils ne nous entendent pas, ils font rien. Ils s'en foutent de nous. On est les chiffons de la société.
17: Ou des lycéens abandonnés, rajoute Daniel, l'une de ses collègues.
19: Moi, je trouve qu'en fait, on devrait vraiment militer pour nos droits, notre liberté. De meilleures conditions de travail, on est des classes de minimum 30 par classe. Les radiateurs, des fois, ils fonctionnent pas en hiver. En été, on n'a pas de clim, on n'a rien, quoi. C'est les fenêtres, et encore, des fois, les fenêtres sont cassées. On peut même pas les ouvrir. Les conditions de travail, ça les rend super dures. On est des élèves. On doit avoir ce qu'on a besoin pour pouvoir étudier correctement et tout.
17: Et la liste des revendications est longue. Des professeurs absents, des morceaux de plafond qui se décollent et tombent sur les élèves. Mais pour autant, ça ne justifie pas une telle violence, selon Marois, 17 ans.
20: C'est mieux de faire peu et d'essayer de se faire entendre que faire ça. Parce que du coup, ça décrédibilise un peu la cause et ça revient au même stéréotype. Donc, par exemple, on est dans des banlieues. C'est ça qui est dommage. Envers c'était poubelles, etc., enfin les faire brûler. Je dois comprendre pas ça devant le lycée, mais bloquer par exemple la rue ou les bus, etc., je vois pas le but. Et c'est dommage, parce que c'est pas les gens qui sont dehors qu'on doit déranger, mais plutôt le lycée, faire entendre sa voix, bloquer le lycée. Mais là, c'est parti un peu trop loin.
17: Pour l'instant, aucun blessé n'est à déplorer. À Argenteuil, le lycée Jean Jaurès assure les cours pour les élèves qui le souhaitent.
1: Reportage à Argenteuil, signé Joséphine Ortuno. L'Union syndicale lycéenne, principale organisation représentative des lycéens, appelle à des blocages aujourd'hui un peu partout pour faire converger la mobilisation des élèves avec celle des agents de la fonction publique, des enseignants notamment. Le président de l'USL est en ligne avec nous. Bonjour Riyad Rani.
21: Bonjour.
1: Vous étiez un peu plus tôt dans la journée devant le lycée Montebello de Lille, je crois, où les cours sont suspendus pour la journée, et vous sortez d'une réunion avec le maire de Lille. Que s'y est-il dit ?
21: Bah écoutez, j'ai rencontré pendant ces manifestations le député de la circonscription et ensuite le maire du coup de la ville, qui est quand même le premier magistrat, pour déjà dénoncer les violences policières qui a eu lieu et aussi dire que il nous a affirmé son soutien, en tout cas sur nos revendications.
1: Quelles sont-elles justement, ces revendications ?
21: Alors nos revendications, c'est déjà la fin de la surcharge des classes et des emplois du temps scolaire, plus de moyens, plus de personnel. Quand je parle de personnel, c'est AED, assistants d'éducation et infirmières, qui sont quasi plus là dans les établissements scolaires, ou quand ils partent, ils ne sont plus renouvelés, ils ne sont pas remplacés plutôt, l'abolition de Parcoursup, et bien évidemment les conditions des bâtisses, où on a parfois dans certains lycées des plafonds avec des trous, des lycées où il n'y a pas de rideau sur tout un étage. Ça, c'est la réalité aujourd'hui des lycées de France.
1: Vous dites aujourd'hui le manque de professeurs, les classes surchargées, ça concerne la majorité des lycées aujourd'hui ?
21: Ah oui, ça concerne une énorme majorité. Aujourd'hui, on est passé de hier 220 lycées bloqués à 500 aujourd'hui. Or, c'est tous les lycées de France qui sont concernés.
1: Et concrètement, qu'est-ce que ça change alors au quotidien, par exemple, pour un élève de terminale qui prépare le bac ?
21: Bah, ça change beaucoup de choses. Hein. Quand il y a un élève de terminale qui prépare son bac, qui vous fait remonter que l'année où il passe son bac, du coup, à la fin de l'année, une épreuve écrite en philosophie, qui n'a pas eu de prof de philo pendant 7 mois et que ça n'a pas été remplacé, bah, bien évidemment que ça change beaucoup.
1: Riad Rani, que répondez-vous au ministre de l'Éducation qui a évoqué ces violences urbaines qui tentent de récupérer ce qui était au départ un mouvement lycéen classique ?
21: Ben, on condamne toutes les violences, mais pourquoi dire violence urbaine ? Moi, je n'ai pas vu de violence urbaine. J'ai vu des lycéens et lycéennes révoltés qui ont exprimé leur colère. Pourquoi urbaine ? Moi, je me pose la question du traitement différent qui est attribué au lycée de centre-ville ou au lycée de banlieue.
1: Et le gouvernement accuse aussi la France insoumise d'instrumentaliser la mobilisation. Ah, mais... Est-ce que vous avez le sentiment d'être instrumentalisé ?
21: Non, pas du tout. Excusez-moi, mais est-ce que ça, de toute façon, c'est le discours qu'ils tiennent depuis plusieurs jours pour essayer de décrédibiliser la mobilisation. Et aussi, je trouve que c'est de l'agisme parce que ça veut dire que les lycéens et lycéennes ne seraient pas capables eux-mêmes de pouvoir réfléchir et avoir des revendications sur leurs conditions d'apprentissage.
1: Vous allez continuer ? Est-ce que vous appelez à bloquer à nouveau demain, les jours qui viennent ?
21: Oui, nous appelons à la continuité de cette mobilisation ce jeudi. Et nous soutiendrons toutes celles et ceux qui bloqueront également demain.
1: Jusqu'à ce que quoi ? Qu'attendez-vous
21: jusqu'à ce que déjà, comme on l'a pu voir dans le reportage, déjà qu'on soit entendu, parce que le gouvernement ne fait même pas semblant de tenter de nous recevoir pour au moins avoir des discussions, qu'on soit d'accord ou pas, mais au moins qu'il y ait une discussion et qu'on se sent écouté, ce qui n'est pas le cas aujourd'hui. Et de deux, avoir des réelles solutions. Après, sans vous mentir, je n'attends pas grand-chose de la part de ce gouvernement.
1: Vous êtes soutenu par les syndicats enseignants, par vos professeurs ?
21: Ah oui, bah je pense que, de toute façon, pourquoi nous avons choisi cette date du 29 septembre ? Parce que ça tombait en même temps que la grève dans la fonction publique, qui concerne énormément d'enseignants, 4 sur 10, comme vous avez pu le dire lors de votre reportage. Et du coup, on pense qu'il peut y avoir une vraie convergence de la lutte. Et on appelle toutes celles et ceux qui se sentent concernés, qui en ont marre dans les conditions dans lesquelles on doit étudier et enseigner, à nous rejoindre.
1: Et merci d'avoir été avec nous, d'avoir pris ces quelques minutes, Riad Rani, pour répondre à France Info cet après-midi. Vous qui présidez l'USL, l'Union syndicale lycéenne, principale organisation représentative des lycéens. Noémie Bonin nous a rejoint également, spécialiste éducation de France Info. Bonjour Noémie.
2: Bonjour.
1: Quelle est l'ampleur à l'heure où nous nous parlons de cette mobilisation lycéenne, justement ?
2: Alors, le mouvement a clairement pris de l'ampleur depuis son lancement la semaine dernière. Aujourd'hui, des blocages et des manifestations ont eu lieu dans la plupart des grandes villes, hein, Paris, Lyon, Bordeaux, Marseille, Strasbourg, Grenoble, Nice, avec parfois des tensions. Dans un lycée de Rennes, par exemple, des jeunes ont lancé des projectiles sur l'établissement. À Lille, des abribus et des panneaux publicitaires ont été dégradés, des poubelles incendiées, des objets envoyés en direction des forces de l'ordre qui ont répliqué par des tirs de gaz lacrymogène. Mais des mobilisations se sont aussi organisées à Calais, Arras, Tours, Le Mans, Nîmes, Foix, Chambéry, Orléans et en périphérie de Paris, là où le mouvement a démarré, Argenteuil et Saint-Denis, entre autres. En tout, 338 lycées ont connu des actions ce matin, selon le ministère de l'Éducation nationale, qui vient à l'instant de communiquer sur ce chiffre. Donc 40 blocages totaux, ils ont donné lieu à 40 interpellations et 10 blessés parmi les élèves et les personnels de l'Éducation nationale. L'intensité, il faut le rappeler, des actions diffèrent d'un endroit à un autre. Parfois, ce ne sont que des tentatives de blocage quand la police est sur place et empêche le rassemblement. Ailleurs, le lycée est totalement bloqué depuis ce matin. Parfois, les protestations se font tout à fait dans le calme. Parfois, c'est très tendu, comme on l'a vu. Et enfin, dans de nombreux établissements, il faut le dire, il ne se passe rien du tout.
1: Et est-ce que le mouvement peut durer ?
2: Alors, difficile à se projeter, bien sûr, hein, mais les chefs d'établissement font preuve de la plus grande prudence. Leur crainte, c'est que les choses s'enveniment et durent plusieurs jours, voire plusieurs semaines, avec des actions tournantes, un jour dans un lycée, le lendemain dans un autre. Il se trouve qu'une partie des revendications, on le disait, des élèves, résonnent avec celles d'enseignants, dont certains sont en grève aujourd'hui, notamment sur le manque de moyens humains et matériels dans les établissements scolaires. Plusieurs syndicats de professeurs affichent leur solidarité avec ces mouvements de jeunesse. Et puis, on observe enfin ce midi que le mouvement a également gagné certains campus. Des sites d'universités ont été bloqués à Lyon, par exemple, Clermont-Ferrand, Poitiers, Toulouse ou Villeneuve-d'Ascq.
1: Noémie Bodin, spécialiste éducation de France Info. Merci Noémie. Revenons à l'affaire Jordan Bardella, aux révélations de Mediapart, des propos antisémites attribués au président du Rassemblement National. Le RN riposte en fin de matinée. Ce sont Jordan Bardella et Marine Le Pen qui ont ouvert à la presse leur réunion de groupe avec les députés RN à l'Assemblée Nationale. Bonjour Aurélie Herbemont.
4: Bonjour.
1: La contre-offensive est totale visiblement.
4: Oui, le RN a décidé de faire sienne cette maxime. La meilleure défense, c'est l'attaque. Et le RN a basculé en mode combat à grand renfort de lexique guerrier. Nous allons nous battre, c'est ce que Jordan Bardella martèle. Il va falloir sortir les casques lourds, insiste-t-il. Celui qui est promis à Matignon en cas de victoire de Marine Le Pen à la présidentielle s'estime victime soit d'une barbouzerie de Mediapart pour lui nuire, soit Mediapart aurait été victime d'un enfumage, selon le patron du RN. Jordan Bardella qui dément à nouveau catégoriquement être l'auteur des propos antisémites que Mediapart lui attribue. C'est donc feu sur le média d'investigation.
5: Ils sont dans une guerre qui est une guerre totale. J'ajoute, parce que je vois depuis plusieurs heures, non pas seulement une tentative d'assassinat politique, parce que en fait l'objectif c'est de tuer ma carrière politique. Donc nous allons nous battre pour la vérité, et nous allons nous battre pour mener cette campagne jusqu'à son terme, y compris si elle dérange, et y compris si tout est mis en œuvre pour empêcher le Rassemblement National et Marine Le Pen d'arriver à l'Élysée dans quelques mois.
4: Autre axe de défense développé longuement par le RN, c'est parce que Marine Le Pen est largement en tête dans les sondages pour la présidentielle que le RN est ciblé. Jordan Bardella, qui est personnellement en ce moment dans l'œil du cyclone, prévient ses troupes. Les tentatives de déstabilisation vont nous cibler un par un.
1: Marine Le Pen aussi est dans ce registre de la manipulation.
4: Oui, c'est le mot qui revient le plus dans la bouche de la candidate à l'Élysée. Si hier Marine Le Pen semblait sonnée par les révélations de Mediapart sur son numéro 2, parlant de dinguerie, de folie auxquelles elle ne pouvait pas croire. Le registre a un peu changé ce matin. Il s'agit avant tout de décrédibiliser à tout prix Mediapart. Hier, elle coupait court aux questions des journalistes et courtant même un point presse. Ce matin, on peut dire que la candidate est remontée en selle et tente même de dédramatiser avec une touche d'humour.
15: Jordan l'a dit, nous avons, et lui et moi, enfilé nos costards en Kevlar, hein, parce que là, c'est du lourd là qui tombe. Et j'avoue que la manipulation est légère comme un congrès de charcuterie. Mais il y a quand même quelque chose qu'ils doivent savoir, c'est que on va pas se laisser faire. Donc maintenant, c'est à Mediapart, je crois, qu'il va falloir dire d'enfiler son costard en Kevlar.
4: Une chose est sûre, l'ampleur de la contre-attaque du RN est à la hauteur de l'embarras que peuvent susciter ces accusations d'antisémitisme au sommet du parti, alors que le RN aime à se présenter ces dernières années comme le bouclier de la communauté juive en France contre les insoumis, régulièrement accusé par l'extrême droite d'abriter des antisémites, ce qui ne serait plus le cas du RN version Marine Le Pen, qui, rappelons-le, avait fini par exclure son propre père Jean-Marie Le Pen après de nouvelles provocations au relent antisémite.
1: Bon, service politique de France Info, on en parlera encore à nouveau dans une demi-heure en recevant le journaliste d'investigation Pierre-Stéphane Faure qui a écrit un ouvrage et réalisé un documentaire sur Jordan Bardella.
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1: À la une d'un midi 48, Marie-Marthe Rossian, le premier cortège qui s'élance en cette journée de grève.
14: Mobilisation à Marseille, Arras, Nantes qui a commencé. Des fonctionnaires qui protestent contre le nouveau gel du point d'indice prévu dans le budget 2027. À Paris, le cortège doit partir de la place de la République aux alentours de 14h. Dans le Var, nouveau bilan des pompiers après cet accident de bateau hier soir à Cavalaire-sur-Mer. C'est entre Toulon et Saint-Tropez. L'embarcation a percuté la digue à l'entrée du port. Une personne est gravement blessée, 10 autres blessés plus légèrement. Risque de pluie et d'inondation à partir de ce soir dans le Gard, l'Hérault et en Lozère. Des pluies particulièrement intenses qui sont attendues notamment dans les Cévennes. Météo France appelle à la prudence. Et puis la prochaine cérémonie des Césars, prix du cinéma, c'est le 25 février prochain en 2027 et ça sera avec Vincent de Dienne à la baguette, annonce de Canal+. Tout à l'heure, l'acteur et humoriste succède donc à Benjamin Laverne qui avait officié lors de la dernière cérémonie.
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1: La mesure figurera noir sur blanc dans le projet de loi de finances pour 2027, présenté officiellement après-demain au Conseil des ministres. Le gouvernement confirme vouloir augmenter la taxe sur l'exploitation des infrastructures de transport de longue distance qui vise les sociétés d'autoroutes et les grands aéroports afin de financer notamment la rénovation du réseau ferroviaire. Bonjour Raphaël Ebenstein.
26: Bonjour Marie.
1: Concrètement, en quoi consiste cette taxe et quelles sont les recettes espérées?
26: Cette taxe est en vigueur depuis 2024, instaurée par le ministre de l'économie de l'époque, Bruno Le Maire, et a donné lieu à des contestations juridiques devant le Conseil d'État, même le Conseil constitutionnel. Elle vise, comme son nom l'indique, les infrastructures de transport de longue distance, réalisant un chiffre d'affaires d'au moins 120 millions d'euros et un niveau de rentabilité moyenne supérieur à 10%. Concrètement, les sociétés concessionnaires des autoroutes en France, ainsi que les aéroports de Roissy-Charles de Gaulle, Orly, Nice, Marseille et Lyon. Le taux de la taxe équivalent à 4,6% du bénéfice net réalisé assurait jusqu'ici des recettes de l'ordre de 600 millions d'euros par an à l'État, 450 venant des sociétés d'autoroutes, 150 des aéroports. Là, le taux deviendrait progressif en fonction de seuil de rentabilité, pourrait monter jusqu'à 12,2%. Avec un surplus espéré de recettes d'environ 800 millions d'euros destinés à un fonds de soutien pour financer les investissements de modernisation, de régénération des réseaux de transport, principalement le ferroviaire qui nécessite, on le sait, de très gros travaux.
1: Alors comment réagissent les intéressés qui vont devoir payer plus? Et puis quelles conséquences, Raphaël, sur les tarifs des péages ou des billets d'avion?
26: L'État trahit sa parole, tonne déjà l'Association française des sociétés d'autoroutes qui regroupe les concessionnaires comme Vinci Autoroutes ou la SANEF. Elle estime que cela va pénaliser les investissements dans le réseau autoroutier, évoque de nouvelles démarches juridiques à venir, d'autant qu'avec la hausse de cette taxe ajoutée aux redevances et aux autres impôts qu'elles doivent déjà payer, l'État encaisserait au final plus de la moitié des recettes des péages dont les sociétés ne peuvent pas fixer les montants. Ils sont indexés sur l'inflation. Autrement dit, pas de possibilité pour elles de les augmenter. Même colère de la part des représentants des aéroports. Thomas Juin est président de l'Union des aéroports français.
27: Cette charge fiscale supplémentaire qui s'abat sur le secteur sidère les aéroports qui traversent une période de crise majeure. Il faut savoir que cette mesure va affaiblir les entreprises aéroportuaires. Donc, elles vont regarder comment elles peuvent limiter la casse. Je ne peux pas vous dire à ce stade s'il y aura un impact sur les compagnies aériennes et sur les clients, mais clairement, les aéroports vont devoir revoir leur copie.
26: Là, la menace indirecte d'une hausse des taxes que doivent leur verser les compagnies aériennes et en bout de chaîne répercutée aux passagers sur le prix des billets. Le surcoût de la mesure envisagée par le gouvernement est déjà estimé à 130 voire 140 millions d'euros par le groupe ADP qui gère Roissy-Charles de Gaulle et Orly.
1: Raphaël Ebenstein, service économie et sociale de France Info. Les pompiers qui sont en grève depuis le début du mois et jusque fin octobre se joignent aussi au mouvement de la fonction publique aujourd'hui et aux manifestations organisées par les syndicats. Après les gigantesques incendies de l'été, ils dénoncent le manque de matériel, de protection, exigent des moyens supplémentaires, eux qui risquent leur vie. C'est un reportage d'Anne Lordagne.
0: Laurent Guyotot montre avec encore beaucoup d'émotion les photos qu'il a prises en juillet quand il est arrivé en renfort depuis les Bouches-du-Rhône sur le feu de Somos au nord du bassin d'Arcachon. Ce qui l'a marqué, c'est le manque de moyens. Il n'y avait plus de véhicules adaptés aux pistes en forêt, plus de masques de protection FFP3 ou FFP2. Tout cela au milieu des flammes et des fumées noires.
3: En plus de l'intensité de la chaleur, on avait beaucoup de fumée à l'intérieur. Au bout de 4 heures ou 8 heures d'intervention, les masques étaient déjà tous épuisés. Eh bien, on a pris notre vulgaire cagoule en tissu pour se protéger. Et sachant qu'on est à un moment où on n'arrivait plus à respirer, j'ai pris des coups de fumée. On a tous eu les yeux rouges. Moi, comme mes collègues, on a été déshydratés durant les 72 ou 96 heures qu'on a été engagés.
0: Heureusement, la population leur a donné des bouteilles d'eau et a lavé leur tenue. C'est important parce que le danger, ce n'est pas seulement de respirer les particules fines et les métaux lourds qui sont contenus dans les fumées, mais aussi de les absorber par la peau. 200 pompiers ont été intoxiqués au cours de ces incendies, dont une cinquantaine au monoxyde de carbone, un gaz particulièrement dangereux produit par la combustion des végétaux.
3: L'infirmière qui était présente avec nous pendant les 72 heures nous a testé un appareil de mesure qui calcule le taux de CO que vous avez dans le sang, hein, et on était tous au-delà de la norme. J'ai des collègues qui ont eu des quintes de toux pendant 10 à 15 jours à l'issue des intoxications qu'ils ont subies sur le feu de Somos.
0: Laurent Guyotot représente la CGT et il réclame, comme ses collègues des autres syndicats, la généralisation des nouvelles cagoules plus protectrices, l'utilisation des détecteurs de monoxyde de carbone sur les feux de forêt et des effectifs supplémentaires pour se relayer et rester moins longtemps dans les fumées. À la CFDT, Sébastien Bouvier travaille depuis des années sur les conséquences des incendies sur la santé des pompiers.
9: Alors ça, à la fin, ça provoque quoi? Tous ces particules qui sont cancérogènes, qui rentrent par la peau, qui rentrent aussi par les voies respiratoires, parce qu'en fait, on n'est pas protégé, à la fin, finissent et dans les poumons et finissent dans les cellules et qui, 20, 25 ans après, vont déclencher des cancers.
0: Alors, il n'existe pas de chiffre officiel sur le nombre de pompiers atteints de cancer, mais le Centre national de prévention et de protection estime que 4% des sapeurs-pompiers sont frappés par un cancer lié à leur activité.
1: Reportage d'Anne Lordagne. Et bonjour Sophie Panonaclin.
10: Bonjour.
1: Merci d'être avec nous, députée Renaissance de Gironde, justement. Avec 6 autres parlementaires, vous venez de remettre au Premier ministre le rapport qu'il vous avait commandé sur les incendies. Est-ce que ce qu'on entendait à l'instant, plus de moyens, plus de recrutement, de meilleures conditions de travail, est-ce que tout ça est entendu, pris en compte dans votre rapport ?
10: Bien évidemment, c'est un rapport qu'on a rendu hier avec mes collègues, qui a été, ce rapport a été très bien reçu par le Premier ministre, avec un retour très positif sur de nombreuses propositions que nous avons actées. Et concernant les sapeurs-pompiers, en effet, c'est un volet extrêmement important. Nous avons besoin de davantage de sapeurs-pompiers. On en a besoin, selon les auditions que nous avons menées, 20 000 supplémentaires en sapeurs-pompiers professionnels, 50 000 en volontaires. Donc oui, nous faisons des propositions concrètes pour améliorer le recrutement, pour également améliorer le financement des centres d'incendie et de secours.
1: Et sur le recrutement, pardonnez-moi, oui. Si on prend les choses les unes après les autres, sur le recrutement, 20 000, 21 000 postes supplémentaires, c'est ce que demandent en effet les sapeurs-pompiers professionnels. Est-ce que vous préconisez ça en effet aussi? Et puis sur combien d'années? Avec quel financement?
10: Alors surtout, on préconise des financements supplémentaires dans le cadre des SDIS, avec une affectation plus importante de la TSCA. La TSCA, c'est la taxe spéciale sur les conventions d'assurance, et c'est de cette manière qu'en partie, on finance les SDIS. On a eu sur cette proposition l'accord du Premier ministre hier, qui va débloquer 200 millions supplémentaires, donc augmentation du financement des SDIS, donc possibilité pour les SDIS de recruter. Ça, c'est une première victoire. On propose également la réduction temporaire des cotisations patronales des SDIS. Ces cotisations patronales, elles sont dues en fait à la Caisse nationale de retraite des agents des collectivités. Elles augmentent tous les ans, et ce qui impacte fortement le budget des SDIS. Ça également, c'est une demande des différents SDIS de notre territoire. Ce qu'on propose également pour encourager le recrutement, parce que vous l'avez dit, il nous faut davantage de sapeurs-pompiers. On l'a vu cet été, c'était mon territoire à impacter. Donc, je les ai vus en souffrance. Il faut qu'on déplafonne, pour les sapeurs-pompiers volontaires, qu'on déplafonne les 600 heures qui sont bloquées chaque année. C'est-à-dire qu'ils ne sont pas rémunérés plus de 600 heures, indemnisés, pardon, plus de 600 heures. Ça, il faut le déplafonner. Ils en font sur le terrain beaucoup plus. Il faut également, on propose également de faire évoluer le nombre de trimestres par rapport à leur engagement. Trois trimestres après 10 ans et un trimestre supplémentaire par période de 5 ans. Également pour faciliter le recrutement, ça avait été voté dans le cadre de la loi 2023. C'était la réduction des charges patronales pour les employeurs qui jouent le jeu et qui acceptent de recruter des personnels qui sont sapeurs-pompiers volontaires. Pour pallier effectivement le coût finalement pour eux, pour l'entreprise, l'idée c'est de réduire les charges patronales et de le faire évoluer aux communes.
1: Mais Sophie Panonac, est-ce que tout ça figurera dans le projet de loi que le gouvernement a présenté aux pompiers? Le texte sur la modernisation de la sécurité civile, parce qu'ils ont été très déçus à ce stade.
10: Alors, les trois premiers titres de la modernisation, nous n'en sommes pas responsables. Effectivement, c'était ce qui ressort du Beauvau. Nous, on sera sur un titre 4 qui sera exclusivement réservé à tous nos travaux. Donc, avec plusieurs thèmes, puisque c'est prévenir, c'est anticiper, c'est lutter et c'est se relever. Il n'y a pas que l'aspect sapeur-pompier, ça va beaucoup plus loin. Le spectre est extrêmement large. Nous avons eu déjà hier, dans la rencontre avec le Premier ministre, assurance sur un grand nombre de sujets.
1: Il se tient aujourd'hui même. Sur le budget, notamment.
10: Sur le budget, bien évidemment, sur notamment la programmation pluriannuelle qui est importante, qui va nous permettre de déterminer quels sont les besoins aériens, les besoins terrestres, les besoins humains. Et quand on aura déterminé là, nos besoins sur les 5 prochaines années, on établit un budget comme on a fait pour la loi de programmation militaire. Et en face, on met le financement dont on a besoin et on vote ce financement. Il y a une forte mobilisation, il y a eu la nôtre, bien sûr, de l'ensemble des acteurs que nous avons auditionnés, mais l'écoute du gouvernement était vraiment très forte. Ils ont été très attentifs et vraiment très réceptifs à nos propositions. Donc je suis optimiste et la réunion interministérielle a lieu aujourd'hui, demain je crois. On est impatients de voir ce qui va en sortir, mais la conscience est là et l'importance d'agir pour nos sapeurs-pompiers était là aussi.
1: Et les pompiers évidemment mobilisés aujourd'hui, ils seront très attentifs. Merci d'avoir été avec nous. Sophie Panonac, députée Renaissance de Gironde.
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1: Et la chaleur se maintient, Stéphanie Fromentin.
19: Oui, le pic de chaleur est assez remarquable encore aujourd'hui pour une fin septembre, avec des températures qui se situent 10-12 degrés au-dessus des normales de saison. Météo France prévoit 26 degrés à Rennes et Perpignan, 27 à Cherbourg, Nice ou Clermont-Ferrand, 28 à Strasbourg, Tours et Ajaccio, 29 degrés à Paris et Marseille. Une chaleur soutenue par un vent de sud qui fait remonter de l'air chaud de la péninsule ibérique.
1: Et le ciel est encore calme.
19: Mais les averses orageuses qui tombent sur le Languedoc au cours de la journée vont se renforcer et potentiellement provoquer d'abondants cumuls de pluie. Météo France met en place une vigilance orange, pluie, inondation, orage sur 3 départements à partir de ce soir minuit. L'Hérault, le Gard et la Lozère, c'est donc un changement plus net qui interviendra demain, soutenu par l'arrivée d'un front atlantique qui apportera de la pluie, des orages sur davantage de régions.
1: Merci Stéphanie, il est 13h, bienvenue. C'est le journal de Laurette Puyot. Bonjour Laurette.
2: Bonjour.
1: Et à la une, Jordan Bardella et Marine Le Pen, côte à côte.
2: Le Rassemblement National fait bloc au lendemain de l'apparition d'un article de Mediapart attribuant des propos antisémites au président du parti. Alors, quelles sont les réactions à l'Assemblée? Nous y serons dans un instant. Une journée de mobilisation de la fonction publique, des manifestations prévues partout en France pour peser ou essayer de peser dans le budget 2027 présenté dans quelques jours, alors que les lycéens alertent aussi sur le manque de moyens, des blocages continuent. Au Royaume-Uni, la polémique enfle après la libération conditionnelle des 5 hommes soupçonnés d'avoir préparé un attentat contre une base américaine à l'ouest de l'Angleterre. Washington réagit.
4: On veut m'assassiner politiquement, les mots ce midi de Jordan Bardella en réaction à la parution d'un article de Mediapart révélant des propos antisémites tenus de 2013 à 2015. Le patron du RN nie tout en bloc et à l'Assemblée nationale, Elia Bergel, c'est l'indignation des autres partis politiques de tous bords.
5: Indigné mais pas surpris, notamment à gauche.
6: Le fleuve revient à sa source, si je puis dire.
5: Le député écologiste Benjamin Lucas.
6: Le Rassemblement National et le Front National avant lui adorent parler d'identité. Leur identité, c'est quand même d'être un parti qui a été fondé par des SS. Enfin, ces gens savaient quand ils ont adhéré. On est à deux doigts maintenant que Mme Le Pen découvre que son père était antisémite et raciste.
5: Le RN est un parti raciste, antisémite et islamophobe, martèlent les insoumis. Pour la députée socialiste Aïda Adizadeh, cela prouve que le Rassemblement National est antisémite du sol au plafond.
15: C'est pas des brebis galeuses qu'il y a au RN. C'est le berger du troupeau, la bergère et tout le troupeau qui est galeux.
5: Les appels à la démission de Jordan Bardella se multiplient à gauche après les révélations de Mediapart qui attribuent des propos antisémites au chef du RN. La députée macroniste Prisca Thévenot pointe l'échec de la dédiabolisation du parti.
20: La flamme du FN n'est clairement pas éteinte. Elle continue à être là et elle était incarnée en réalité par celui qui devait incarner la dédiabolisation du Rassemblement National. Monsieur Jordan Bardella.
5: En face, le RN fait bloc autour de Jordan Bardella. Marine Le Pen lui renouvelle sa confiance absolue. Le patron du Rassemblement National dénonce ce matin une opération pour l'assassiner politiquement.
4: Et ce matin, le Rassemblement National s'est donc retrouvé à l'Assemblée. On l'a dit, on le redit, Marine Le Pen, la candidate du Rassemblement National, dit sa confiance absolue envers Jordan Bardella, ce dernier qui affirme avoir chargé son avocat de déposer plainte pour diffamation. La mobilisation lycéenne démarrée la semaine dernière s'intensifie depuis hier et se poursuit encore ce matin. Plus de 330 établissements à travers la France sont concernés par des actions ou perturbations depuis ce matin. Les lycéens qui dénoncent en chœur le manque de moyens. Christophe Vincent, vous étiez ce matin avec les élèves du lycée de Charbonnières-les-Bains près de Lyon.
21: Devant les grilles du lycée Blaise Pascal, fermées et gardées par les gendarmes, plusieurs centaines d'élèves, calmes mais déterminés, les autres peuvent rentrer dans l'établissement par une passerelle accessible, comme l'explique Camille.
22: On veut se révolter. Les blocus, on sait que c'est complètement illégal, que c'est interdit. C'est pour ça qu'aujourd'hui, il n'y a ni blocus, ni dégradation du matériel. On est là pour s'exprimer, pour se faire entendre. On ne bloque personne, je l'ai dit plusieurs fois au mégaphone. Nous, on a notre liberté d'expression, on l'utilise pleinement.
21: Sur les raisons du mouvement, les lycéens citent pêle-mêle les profs non remplacés, le manque de psychologues ou d'infirmières, les journées chargées et encore la chaleur ou le froid.
23: Le plafond de notre lycée est en aluminium. Il fait hyper chaud dans les salles. On est des fois 35 dans les salles. C'est insupportable. Les murs sont hyper mal isolés. Plusieurs élèves font des malaises.
28: En hiver, il fait tellement froid que les profs arrivent à un point où ils nous demandent de garder nos doudounes en cours parce que même eux souffrent du froid. Et c'est plus viable et ça coûte trop cher de tout réparer, quoi.
29: Et c'est pas fini! On ira jusqu'à enfin se faire entendre! Jusque tout en haut à Paris! À l'Assemblée nationale!
4: Reportage de Christophe Vincent à Charbonnières-les-Bains près de Lyon et le ministère de l'Éducation nationale qui annonce ce midi l'interpellation de 40 personnes et 10 blessés signalés. La mobilisation lycéenne qui résonne donc avec les 170 manifestations prévues en France aujourd'hui, journée de grève dans la fonction publique à quelques jours de la présentation du budget 2027 qui prévoit le gel du point d'indice des fonctionnaires et donc pas de revalorisation des salaires à Saint-Gaudens. En Haute-Garonne, 400 personnes ont défilé ce matin. Sébastien Berriot, cette ville est plombée par la possible fermeture de Fibre Excellence, une grosse usine de pâte à papier.
30: On veut des beaux services publics pour tous les Français.
21: C'est le message que les syndicats voulaient envoyer ce matin à Saint-Gaudens. Privé et public forment un tout. Et c'est vrai en particulier ici dans le Comminges, où l'usine de pâte à papier Fibre Excellence pourrait disparaître avec ses 270 employés. Mathieu, l'un des salariés de la cellulose, était dans la manifestation au milieu des agents publics.
31: Sur toutes les manifestations qu'on a faites, le service public est venu nous soutenir. Donc aujourd'hui, on est là aussi pour les soutenir. Et on sait très bien que malheureusement, si demain l'usine ferme, le service public va trinquer aussi. Et on ne veut pas ça pour le commun, je crois.
21: Si l'usine ferme, tous les services publics seraient touchés. Dans l'éducation, par exemple, explique cette manifestante directrice d'école.
1: Sur un bassin comme Saint-Gaudens, Fibre Excellence est super important parce qu'on sait très bien que les 270 employés, si l'entreprise est amenée à fermer, il y aura un impact forcément. Ça veut dire des familles qui peut-être déménageront, qui n'habiteront plus sur place, donc des enfants qui ne seront plus scolarisés. Voilà comment ça peut impacter le public.
21: Avec la possible fermeture de l'usine de pâte à papier, les syndicats redoutent également la disparition du commissariat de police nationale de Saint-Gaudens, déjà menacé il y a quelques années.
4: Sébastien Berriou à Saint-Gaudens en Haute-Garonne pour France Info. Une journée de grève donc marquée par cette demande de plus de moyens alors même que les finances publiques sont au plus mal. Nouvel exemple ce matin, la dette publique française progresse et atteint un nouveau record, 119% du produit intérieur brut, du jamais vu depuis 1946 selon l'INSEE. Elle dépasse le niveau de 2021 après le Covid. Louise Bouillens, la situation financière de la France se dégrade donc encore un peu plus.
0: Près de 3 600 milliards d'euros. Le montant total de la dette qui s'est alourdi ces derniers mois, notamment en raison de la crise énergétique liée au conflit au Moyen-Orient, des canicules de cet été ou de la hausse des taux d'intérêt. Et ce n'est pas fini parce qu'un record de la dette à presque 122% du PIB est attendu l'an prochain. La France est devenue le pays qui emprunte au taux le plus haut de toute la zone euro. On avoisine les 5%. Mais le ministre de l'économie, Roland Lescure, le martèle, le pays reste solvable. La dette de la France est attractive et elle trouve encore des acheteurs. Pour ne pas les perdre, le gouvernement va tenter de montrer aux marchés financiers qu'il fait des efforts pour réduire son déficit à 5% l'an prochain contre 5,5% actuellement. C'est tout l'objectif de la copie du budget qu'il présentera dans deux jours.
4: Et dans ce contexte, Édouard Philippe dit vouloir éviter une crise financière. Le candidat Horizon publie une vidéo d'une vingtaine de minutes dans laquelle il propose un âge de départ à la retraite à 65 ans. Il souhaite porter progressivement la durée de cotisation à 45 ans. Il vante une réforme responsable, Édouard Philippe, qui réaffirme également sa volonté de mettre en place un volet capitalisation.
1: Au Royaume-Uni, une polémique enflamme.
4: Après la libération sous caution hier des 5 Britanniques soupçonnés d'avoir prévu un attentat sur la base aérienne de Fairford, base utilisée par l'armée de l'air américaine. La décision de les libérer sous caution étonne jusqu'à la Maison Blanche, Gaëlle Joly.
3: Le chef de la police antiterroriste britannique a insisté hier, l'enquête est loin d'être terminée et les 5 suspects libérés sont soumis à un contrôle judiciaire très strict. Mais depuis la Maison Blanche, Donald Trump s'est dit très surpris par cette décision. Nous savions tout à leur sujet, a dit le président, et nous ne les aurions pas libérés. Selon Marco Rubio, le secrétaire d'État américain, un acteur étranger serait impliqué dans cette affaire. Il s'est exprimé sur Fox News. Ce qui s'est passé, ce qui a failli se passer ou ce qui aurait pu se passer au Royaume-Uni ce week-end est une situation très grave. Il est clair qu'un acteur étranger est impliqué. Je n'entrerai pas encore dans les détails, mais je pense que cela nous ramène à la réalité, à savoir que nous avons affaire à des éléments dans le monde et dans le cas de l'Iran, par exemple, qui ont ouvertement menacé d'attaquer les intérêts américains à l'échelle mondiale. Le régime de Téhéran avait déjà proféré des menaces contre la base aérienne de Fairford en juillet dernier, la qualifiant de cible légitime, mais l'Iran rejette catégoriquement toute implication dans cette affaire et dénonce des spéculations qui alimenterait une campagne de propagande contre la République islamique.
4: Les précisions de Gaëlle Joly à Londres pour France Info. La 52e cérémonie des Césars aura lieu le 25 février 2027 et c'est le comédien et humoriste Vincent Dédienne qui aura la lourde tâche de succéder à Benjamin Lavergne comme maître de cérémonie. Avec son talent, son humour, son goût des mots et du jeu, écrit Canal+, à 39 ans, Vincent Dédienne a déjà été récompensé de 3 Molières pour ses spectacles.
1: Laurette Puot, merci.
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1: Venons-en à la riposte du Rassemblement National après les révélations de Mediapart sur les propos antisémites, complotistes que Jordan Bardella aurait tenus entre 2013 et 2015. Tous les porte-parole du parti ont été appelés à la rescousse pour prêcher la bonne parole dans les médias ce matin. Bonjour Pierrick Bonneau.
9: Bonjour Marie.
1: Et Jordan Bardella fait son apparition lors de la réunion de groupe hebdomadaire des députés du RN en fin de matinée.
9: Et pour l'occasion, le Rassemblement National a autorisé quelques micros et caméras à venir assister aux propos introductifs de Jordan Bardella, Éric Ciotti et Marine Le Pen. Comme à chaque fois que le parti veut montrer qu'il fait bloc derrière ses leaders, on avait assisté à la même mise en scène au lendemain de la condamnation en première instance de la candidate à la présidentielle dans l'affaire des assistants d'eurodéputés. Un collaborateur fait applaudir ce matin Jordan Bardella par les députés à son arrivée aux côtés de Marine Le Pen. Nous sommes dans une salle située dans les sous-sols de l'Assemblée nationale. Puis le patron du parti prend la parole et là encore, ça rappelle les mots qu'avait utilisé la patronne des députés du RN après sa condamnation de justice. On veut m'assassiner politiquement, affirme Jordan Bardella.
10: Ses propos et ses positions n'ont jamais été les miens. Soit Mediapart a mis en œuvre une opération de barbouze, soit une opération de barbouze s'est montée à l'extérieur et Mediapart lui-même s'est fait enfumer. D'autres articles sortiront sur ce sujet comme sur d'autres sujets. Tout est mis en œuvre pour empêcher le Rassemblement National et Marine Le Pen d'arriver à l'Élysée dans quelques mois.
9: Barbouzerie, manipulation, Jordan Bardella attaque frontalement Mediapart et confirme qu'il a porté plainte contre nos confrères. Le combat judiciaire sera long, dit-il.
1: De son côté, Marine Le Pen lui fait part de sa confiance absolue.
9: Oui, assise à sa droite, elle refait d'abord applaudir son poulain, puis prend la parole à son tour avec la même cible en ligne de mire, nos confrères de Mediapart.
11: Nous avons, et lui et moi, enfilé nos costards en Kevlar, hein, parce que là, c'est du lourd là qui tombe. Et j'avoue que la manipulation est légère comme un congrès de charcuterie. Mais il y a quand même quelque chose qu'ils doivent savoir, c'est qu'on ne va pas se laisser faire.

0: Notre invité, bonjour Pierre-Stéphane Faure.
1: Bonjour.
0: Merci d'être avec nous. Vous êtes journaliste d'investigation, réalisateur de documentaires. Vous avez consacré un ouvrage et un numéro de complément d'enquête à Jordan Bardella, le grand remplaçant, la face cachée de Jordan Bardella. Est-ce que vous voyez justement dans les messages que Mediapart attribue à Jordan Bardella de nouveaux éléments de cette face cachée ?
1: Écoutez, au cours de mon enquête, je n'avais pas eu accès évidemment à ces messages, sinon je les aurais publiés. En revanche, ce que je peux dire, c'est que ça colle relativement bien avec le profil de Jordan Bardella à 17-18 ans. Pour mémoire, en fait, Bardella rentre au FN de Seine-Saint-Denis, donc 93. Il a 16 ans, c'est en 2012. C'est lui qui me l'a raconté. Il avait même eu besoin d'une autorisation de sa mère, d'une dérogation. Et tout de suite, il devient un militant très actif de cette fédération. J'ai vu apparemment que Jordan Bardella, en élément de défense, mettait en avant le fait qu'il n'était pas actif en 2013 au sein de cette fédération. Je détiens par exemple beaucoup de photos de 2013, quoi, en 2013 où on le voit participer aux campagnes, distribuer des tracts, etc. Donc en 2013, il était effectivement actif au sein de la fédération du 93.
0: C'est-à-dire que ces arguments à lui chronologiques ne tiennent pas, c'est ce que vous dites, face à la réalité de l'implantation locale que vous connaissez.
1: Absolument. En tout cas, il est clair que sur la période de 2013, Jordan Bardella, oui, était un militant actif au sein du Front National 93. Et en fait, ce qui est intéressant, c'est de détailler un petit peu le profil très particulier de cette fédération. Mmh. À l'époque, au FN 93, on croise des profils qui sont quand même lourds et assez inquiétants et proches, en fait, de l'extrême droite la plus radicale. Je m'explique. J'ai par exemple des clichés sur lesquels on voit Jordan Bardella, donc en 2013, flyer, distribuer des tracts pour le FN en compagnie de Cyril Bozonnet, par exemple. Cyril Bozonnet, c'est quelqu'un qui était extrêmement proche de la frange très radicale de l'extrême droite, type GUD, etc. Et c'était aussi le meilleur ami de Maxime Brunnery, qui avait tenté d'assassiner Jacques Chirac en 2002 sur les Champs-Élysées. Il y avait aussi des profils dans cette fédération. En fait, c'est une petite fédération. Il devait être une quinzaine de militants, environ 15-20 militants. Des gens comme Jean-Claude Payou, qui multipliait les tweets antisémites, homophobes, etc., de manière assez compulsive. Je vous passe les détails, mais il interpellait sur les réseaux sociaux le juif Badinter ou la juive Simone Veil, je cite évidemment. Donc c'est quand même dans ce marasme-là idéologique que Jordan Bardella a grandi. C'est là-bas qu'il a fait ses premières années de militantisme, dès l'âge de 16 ans. Et finalement, en 2014, il devient le président de cette fédération. C'est lui qui dirige la fédération environ 2 ans après avoir pris sa carte.
0: Et ces messages, ils évoquent, et vous avez commencé à le dire, ces messages révélés par Mediapart évoquent une fascination en privé pour l'idéologue antisémite Alain Soral. Ce que vous avez, vous aussi, trouvé dans vos recherches, Pierre-Stéphane Faure ?
1: Oui, absolument, parce que au cours donc de mon enquête, j'ai révélé avec complément d'enquête, puis dans le livre Le Grand Remplaçant, que Jordan Bardella animait un compte Twitter anonyme qui s'appelle Retnat du Ghetto, qui aux dernières nouvelles est toujours en ligne. Et derrière ce compte anonyme se cachait donc Jordan Bardella. J'ai de nombreux témoignages qui l'affirment.
0: Et lui, il s'en Jordan est toujours Bardella, défendu aujourd'hui encore.
1: Oui, il s'en est toujours défendu, mais il avait fait une campagne de dénigrement à l'époque en disant qu'il allait déposer plainte pour diffamation, ce qu'il n'a jamais fait. Jordan Bardella n'a jamais déposé plainte, ni contre l'émission Complément d'enquête, ni contre le livre que j'ai publié ensuite. Parce que c'est bien lui qui était l'auteur de ces tweets. Et parmi ces tweets, on retrouve notamment une référence à Alain Soral à l'époque. Donc le tweet doit dater de 2015, de mémoire. Et il qualifie Alain Soral de grand sociologue et il cite une phrase ordurière d'Alain Soral qui dit qu'un journaliste aujourd'hui, c'est des choses désagréables, soit une... Pardon, je ne vais pas le répéter à l'antenne, mais des choses désagréables. Voilà.
0: Et ce que vous avez trouvé, ce que vous dites aussi, c'est qu'il y a un décalage, c'est même plus un décalage, c'est un gouffre entre l'image médiatique très travaillée de Jordan Bardella sur les réseaux sociaux, sur les plateaux de télévision et la réalité de l'entourage, de son appareil politique.
1: Absolument. En fait, Jordan Bardella, très tôt, a compris qu'il devait incarner la dédiabolisation pour faire carrière au Front National. Il l'a compris tout de suite. Ça, je veux dire, à l'époque, des militants qui l'ont connu très jeune me l'ont dit. Il était toujours tiré à quatre épingles, etc. En public, il évitait toute déclaration litigieuse, etc. Mais c'est vrai que la réalité... Elle interroge, parce qu'en fait, si vous regardez, par exemple, son meilleur ami, l'un de ses plus anciens amis, camarade militant au Front National, c'est François Paradol. François Paradol, aujourd'hui, c'est le directeur de cabinet de Jordan Bardella. Donc, c'est quelqu'un qui est très proche, hein, dans son entourage. Tous les jours, ils travaillent ensemble, ils sont amis depuis plus de 10 ans. François Paradol, Mediapart l'a révélé il y a quelques mois, a été longtemps a eu sa carte chez Égalité et Réconciliation.

0: mouvement d'Alain Soral. Et je pourrais multiplier les exemples. En 2022, Jordan Bardella nomme son ami très proche David Rachine et le nomme second vice-président du parti. Donc c'est une très belle promotion, hein, c'est un poste important. David Rachine a aussi été un militant d'égalité et réconciliation, un soralien. Et d'ailleurs, David Rachine a invité Alain Soral à venir s'exprimer, à tenir des conférences dans sa ville de Fréjus quand il en est devenu le maire.
1: Et aujourd'hui, finalement, Jordan Bardella, c'est quoi selon vous l'arbre qui cache la forêt?
0: Écoutez, c'est Jordan Bardella, c'est la vitrine en fait, c'est la vitrine repeinte du Front National, du Rassemblement National. Jusqu'à présent, cette vitrine avait tenu parce que on n'avait pas ce chaînon manquant, c'est-à-dire le scoop révélé par Mediapart, des écrits qui auraient été tenus écrits par Jordan Bardella à caractère fortement antisémite. Mais je vous rappelle aussi, par exemple, je l'avais révélé dans mon investigation, la proximité très importante entre Jordan Bardella et Frédéric Chatillon. Frédéric Chatillon, figure historique de l'extrême droite antisémite, le GUD, etc. Et Jordan Bardella, pendant des années, a été le gendre de Frédéric Chatillon. Il a eu une histoire amoureuse avec l'une de ses filles qui partageait d'ailleurs l'engagement politique de Frédéric Chatillon, très radical. Et Jordan Bardella a toujours pu compter sur le soutien de cette mouvance, de cette mouvance très radicale incarnée par Frédéric Chatillon. Et d'ailleurs, Jordan Bardella, devenu président du parti, n'a pas rompu les liens commerciaux avec les entreprises de Frédéric Chatillon. C'est-à-dire que les accords commerciaux, l'argent a continué à couler à flot, venant du Rassemblement national et atterrissant dans les caisses de la galaxie d'entreprises de Frédéric Chatillon. Entreprises qui sont liées, qui emploient parfois des membres du GUD, du groupuscule antisémite du GUD. Donc, si vous voulez, il y a quand même un ensemble, un faisceau d'indices concordants qui vont dire qu'au-delà de l'image publique de Jordan Bardella, le Front National, canal historique, est toujours là.
1: Dans ces conditions que vous inspire la défense, ces dernières heures de Jordan Bardella, qui dit, on l'entendait à l'instant, on veut m'assassiner politiquement.
0: Qu'est-ce que ça m'inspire? Ça m'inspire d'abord que Jordan Bardella, les révélations sont exactes, et on connaît toute la rigueur journalistique de Mediapart. Donc s'ils sortent un scoop énorme comme ça, c'est qu'ils sont béton, c'est une évidence. Il n'a pas le choix. Il est obligé de déposer plainte tout de suite en diffamation pour pouvoir ensuite dire partout que c'est faux et compter sur les lenteurs de la procédure judiciaire pour tenter de continuer à mener campagne à peu près normalement. Il n'a pas le choix. D'ailleurs, on a bien vu Marine Le Pen qui, tout de suite, dès qu'elle apprend la nouvelle devant les caméras, dit « Mais je ne doute pas que dans la minute, on va déposer plainte en diffamation. » Donc, il n'a pas le choix. Et je pense qu'il y a aussi une autre question, c'est qu'en fait, ces fuites, peut-être qu'on...
1: Pierre-Stéphane Faure, est-ce que vous êtes toujours
0: Ce sont
1: avec nous?
0: des...
1: Oui,
0: Je
1: pardonnez-moi.
0: suis là...
1: Allez-y, ça a coupé 2 secondes. Allez-y, on vous entend.
0: Pardonnez-moi. Non, je disais qu'on peut aussi s'interroger sur l'origine de ces fuites. Je ne connais évidemment pas les sources de Mediapart, mais il semble que ce sont des échanges internes au parti. Est-ce qu'il y a actuellement une forme de recomposition au Rassemblement national? Est-ce que certains ont intérêt à écarter ou à flinguer, si j'ose dire, Jordan Bardella, qui jusqu'à maintenant était quand même le candidat putatif pour Matignon? Donc peut-être que... une forme de nuit des longs couteaux qui est en train de se mettre en place au Rassemblement national.
1: Merci d'avoir été avec nous et je renvoie à votre ouvrage et au documentaire, au numéro de complément d'enquête diffusé il y a 2 ans, Le Grand Remplaçant, produit et édité chez Studio Fact. Merci beaucoup d'avoir accepté l'invitation de France Info, Pierre-Stéphane Faure.
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1: Après le Fil Info, on découvre l'une des sorties cinéma de la semaine, Notre Salut. Après le Fil Info, donc, puisqu'il est 13h24, Laurette Puyot, et à la une, la mobilisation des lycéens qui se poursuit aujourd'hui.
3: 338 établissements touchés par des actions, blocages ou perturbations, annonce le ministère de l'Éducation nationale, qui précise ce midi qu'il y a eu 40 interpellations et 10 blessés, élèves et personnels. Une journée marquée par l'appel à la grève de la fonction publique, 170 manifestations prévues partout en France aujourd'hui, à quelques jours de la présentation du budget 2027 qui prévoit le gel du point d'indice et donc pas de revalorisation des salaires. Après des fuites justement dans la presse du budget 2027, une enquête est ouverte par le parquet de Paris pour violation du secret professionnel après un signalement début septembre du Premier ministre Sébastien Lecornu. Et puis le Rassemblement National fait bloc autour de Jordan Bardella au lendemain de l'apparition de l'article de Mediapart attribuant des propos antisémites de 2013 à 2015 du président du parti. Ce dernier dénonce une guerre total contre le RN. On veut ma mort politique, a-t-il dit ce matin.
1: France Info. C'est un film qui a fait sensation au dernier festival de Cannes et qui ne devrait laisser aucun spectateur indifférent. Notre Salut, réalisé par Emmanuel Mar avec Swan Arlo dans le rôle principal. Le film sort en salle demain et c'est une plongée étonnante. Matteo Maestrachi dans la France de la collaboration.
5: La défaite nous a tous amenés à nous repenser. J'aimerais tenter d'apporter ma pierre à l'édifice.
6: Le film débute en septembre 1940 lorsque le régime pétainiste de Vichy se met en place. Ingénieur de formation et patriote, Henri Mar y arrive avec son livre Notre Salut sous le bras. Il va redoubler d'efforts pour intégrer l'administration, ses échelons, ses différents rouages pour, croit-il, aider et sauver la France. Mais plus vraisemblablement se sauver lui-même, exister, se rendre utile. Et dans le rôle de ce personnage veule et opportuniste, souvent presque pathétique, un excellent Swan Arlo.
5: Henri, c'est un type ordinaire et on a une espèce de fascination pour les héros, donc les résistants. Et là, non, en fait, c'est un type ordinaire comme il y en a eu en fait des millions. Ceux qui font le mal ne sont pas nécessairement mauvais au départ. C'est comment, tout simplement, est-ce qu'on en arrive là ? C'est une manière de ne pas regarder l'histoire, mais au contraire de se mettre à table et de dire tiens, comment ça s'est passé concrètement ?
6: Si Henri Mar porte le même nom que le réalisateur du film, ce n'est pas un hasard. Il s'agit de son arrière-grand-père. Tout est partie d'une correspondance de l'époque entre Henri et sa femme, des lettres lues par des voix off ici à l'écran, un personnage ayant donc existé, une période historique cruciale et douloureuse pour la France, mais contrairement à la plupart des films du genre, Emmanuel Mar est d'abord parti d'une histoire intime qu'il a romancée pour ensuite y intégrer de la véracité historique.
7: On va déployer ce qu'il raconte de plus large sur qu'est-ce que c'était qu'être fonctionnaire à Vichy. Ça me donnait des choses presque émotionnel, de vigilance aussi, de sentir qu'il y avait un problème dans le récit national. Qu'est-ce que ça veut dire, en général, même au-delà de Vichy, comment les régimes autoritaires et violents utilisent les névroses des gens pour les inclure et les faire participer à des choses.
6: Remarquablement mise en scène et interprétée, avec également des choix musicaux anachroniques qui fonctionnent, Notre Salut est un très grand film qui interroge l'attitude des individus dans les mécaniques politiques autoritaires.
5: Ce qui est important, c'est de tenir les délais. Hein.
8: On vous a dit où vous allez, ces gens ?
1: Notre Salut d'Emmanuel Mar avec Swan Arlo, entre autres, au cinéma demain. Merci, Matteo Maestrachi. À suivre, la météo et un nouveau journal. Restez avec nous.
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1: Quel temps fait-il, Stéphanie Fromentin ?
20: La journée se déroule globalement sous un temps sec et voilé, mais surtout encore chaud. Le pic de chaleur est atteint aujourd'hui à cause d'un flux de sud qui arrive de la péninsule ibérique et qui fait monter les températures d'un nouveau cran. Il fait 22 à 25 degrés de la Bretagne aux côtes de la Manche, 24 à 30 degrés sur le reste du pays. Météo France prévoit 27 degrés à Lille, 29 à Paris, Bourges et Biarritz. Côté ciel, ce sont les nuages qui dominent avec des averses orageuses qui tombent sur le Languedoc, les Pyrénées-Orientales et rejoignent les Cévennes en soirée, d'où la mise en place à minuit par Météo France d'une vigilance orange pluie, inondation, orage sur l'Hérault, le Gard et la Lozère.
1: Vous êtes sur France Info, merci. Il est 13h30. Marie-Martine Rossian pour l'info.
21: On veut m'assassiner politiquement. Déclaration tout à l'heure de Jordan Bardella depuis l'Assemblée nationale où les parlementaires RN sont réunis aujourd'hui. Le président du Rassemblement national qui réagit donc à cette enquête de Mediapart révélant des écrits antisémites qui datent de 2013. Jordan Bardella annonce une plainte en diffamation envers le média. Nous allons nous battre pour la vérité et pour mener à bien cette campagne jusqu'à son terme, ajoute-t-il. Une campagne pour la présidentielle qui se poursuit sur le terrain des retraites. Nouvelle proposition formulée par Édouard Philippe tout à l'heure, le candidat Horizon qui prévoit de porter progressivement la durée de cotisation à 45 ans et l'âge de départ à la retraite à 65 ans. Mathieu Bonnour, Édouard Philippe, qui s'est exprimé dans une vidéo publiée sur son compte YouTube.
22: Les yeux fixés vers la caméra, Édouard Philippe commence.
23: Je vais vous expliquer ce que je propose aux Françaises et aux Français en matière de retraite. Parce qu'il est temps de parler des retraites.
22: Le candidat transformé en professeur, graphique et infographie à l'appui. Deux bonhommes avec une canne, une tirelire en forme de petit cochon et des pièces. Réformer le système, c'est faire preuve de responsabilité, dit-il. Un volet de capitalisation et un changement majeur.
23: Je propose de porter progressivement la durée de cotisation à 45 ans et l'âge de départ à 65 ans. Pour les Français qui le peuvent.
22: Manière d'évacuer cette hypothèse évoquée une fois il y a plusieurs années, un départ à 67 ans, chiffre qui lui collait à la peau, et avec ce clin d'œil à son dernier ralliement majeur, Gérald Darmanin, qui plaidait pour une prise en compte de la pénibilité, bien intégrée dans cette proposition.
21: Alors Mathieu, pourquoi choisir ce format de la vidéo sur YouTube ?
22: Il n'y a aucune proposition qui arrive à percer le mur du son en ce moment, s'inquiète un conseiller du candidat. Édouard Philippe savait qu'il était attendu au tournant sur ce sujet. Il devait le détailler la semaine dernière, percuté finalement par l'interview du président de la République. L'annonce a été reportée et le voici maintenant dans ce format de 20 minutes. Chapitrage à l'appui pour répondre à toutes les questions. On ne doit pas être caricaturé en père fouettard. Il fallait désamorcer, confie son entourage. Le maire du Havre en profite aussi pour cibler les autres responsables politiques en campagne.
23: Des gens qui vous disent, revenons à la retraite à 60 ans, tout ça est merveilleux, tout ça est formidable. Ces gens qui vous disent cela sont des charlatans.
22: Parler d'âge de départ, c'est obligatoire, dit-il, alors que son rival, Gabriel Attal, qui a présenté son projet, veut lui le supprimer en fixant uniquement une durée de cotisation. Voilà encore une divergence, au grand regret d'un proche d'Edouard Philippe. On est coincé dans le jeu des sept différences.
21: Une précision signée Mathieu Bonnour pour France Info. Des propositions, alors que l'intersyndicale de la fonction publique appelle à la grève aujourd'hui contre le gel annoncé du point d'indice. Les premiers cortèges sont partis dans le primaire et le secondaire. Un peu plus d'un enseignant sur 10 est gréviste aujourd'hui, c'est ce qu'indique le ministère de l'Éducation nationale. Éducation nationale secouée de nouveau par ce mouvement des lycéens. Plus de 300 établissements en France sont concernés par des perturbations depuis ce matin. Des élèves qui revendiquent de meilleures conditions pour travailler dans des classes parfois surchargées. Et puis les grands patrons d'entreprises d'intelligence artificielle, Meta, Google, OpenAI, à la Maison Blanche aujourd'hui. Ils ont rendez-vous avec Donald Trump pour discuter notamment de la supervision de l'IA l'IA, question qui divise entre ceux qui souhaitent encadrer davantage cette technologie, ceux qui la défendent à tout prix, et débat devenu central également dans cette campagne des législatives américaines qui aura lieu début novembre.
1: Marie Marty-Rossian, merci. Dans 5 minutes, vous avez rendez-vous avec le choix de France Info de ce mardi qui nous emmène auprès de celles et ceux qui mettent du gazole non routier dans leur réservoir. C'est moins cher, mais c'est illégal. Reportage donc à suivre. Tout de suite, la grève dans la fonction publique.
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1: Les agents de la fonction publique appelés donc à manifester et à faire grève aujourd'hui, des écoles fermées, des centres France Travail également. Plusieurs dizaines de milliers de personnes sont attendues dans les rues aujourd'hui pour dénoncer le budget, le prochain budget annoncé par le Premier ministre Sébastien Lecornu, avec notamment le gel du point d'indice des fonctionnaires qui permettrait d'économiser près de 2 milliards d'euros. À Paris, le cortège part de la place de la République où nous attend Thomas Vinclair. Bonjour Thomas.
2: Bonjour.
1: Ce cortège, c'est le point d'orgue de cette mobilisation. Le départ vers la place de la Nation est prévu dans quelques minutes.
2: Oui, le cortège doit s'élancer d'ici moins de 30 minutes et Philippe sort les derniers drapeaux de son camion.
3: On est en plein préparatif là.
2: Ce syndicaliste à l'UNSA s'attend à une grosse mobilisation.
3: On a plus que d'habitude qui nous ont dit qu'ils allaient venir. C'est également tout le contexte social et national qui fait que tout le monde est prêt à descendre la rue pour revendiquer.
2: Parmi les agents publics mobilisés, il y a Françoise. Elle est venue avec sa blouse d'aide-soignante. Elle a pris le train ce matin depuis Verdun. Elle dénonce le gel à nouveau du point d'indice des fonctionnaires dans le prochain budget.
4: On travaille et on ne voit pas nos salaires augmenter. En retour, on n'a rien. Le coût de la vie, il progresse et nos salaires n'augmentent pas. Donc ce qui fait que les fins de mois sont difficiles.
2: Pour les presque 6 millions d'agents publics, ce point d'indice qui permet de calculer les salaires n'a progressé que de 5% en cumulé depuis 2017, quand l'inflation, elle, va dépasser les 24% d'ici la fin de l'année. Ça représente une perte de pouvoir d'achat de 400 euros pour l'aide-soignante.
4: Dans mon quotidien, ça veut dire que il faut bien faire ses comptes pour pouvoir y arriver, parce que tout augmente, et notamment le prix de l'essence aujourd'hui. Ça, c'est une vraie problématique parce que nous, on est tous en Meuse. Ça veut dire qu'on habite dans les campagnes aux environs et il faut notre véhicule pour aller au travail. On n'a pas le choix. Donc tous les jours, je me dis, je paye pour aller travailler.
2: Et en plus d'une revalorisation des salaires, les fonctionnaires demandent aussi plus de moyens. François est aussi aide-soignant à Rennes. Il est venu avec une pancarte. Dessus, il y a une couverture de survie.
24: C'est tout à fait un symbole. Le recours aux couvertures de survie, ça remet en exergue le manque de moyens qu'on a eu, où on n'avait pas de climatisation dans un certain nombre d'établissements hospitaliers ou d'EHPAD, où on recourait à des solutions de bricolage pour assurer des conditions de soins correctes pour la santé des Français aujourd'hui.
2: Le cortège va donc s'élancer dans moins de 30 minutes. Ici Marie, les agents qui attendent aussi l'arrivée de plusieurs milliers de pompiers qui vont venir gonfler les rangs dès la place de la Bastille, des soldats du feu qui demandent tous aussi davantage de moyens au gouvernement.
1: Thomas Vinclair, place de la République à Paris, merci. Dans les cortèges, les enseignants également, les professeurs qui dénoncent des salaires trop bas, comme ceux qui se sont confiés ici à Noémie Bonin.
25: Le portail reste clos ce matin. Cette école maternelle des Hauts-de-Seine est complètement fermée. Les 12 enseignants sont en grève.
26: C'est surtout le manque de considération de la hiérarchie qui vraiment me fait mettre en grève.
25: Une considération qui passe notamment par le salaire confie ses deux collègues aux âges différents.
26: J'ai 22 ans d'ancienneté.
25: Et les 12 enseignants sont en grève.
26: J'ai 22 ans d'ancienneté, je gagne 2436 euros par mois. Je suis à peine plus payée que ma collègue qui a 3 ans d'ancienneté et je trouve ça méprisant.
25: La collègue en question, c'est vous ?
26: Oui.
25: 3 ans d'ancienneté ?
26: 2200 euros. Une différence assez négligeable, c'est tout l'investissement mis depuis des années qui n'est réellement pas pris en compte.
25: Le constat fait aujourd'hui consensus, ce sont surtout les salaires des enseignants en milieu de carrière qui stagnent depuis des années. C'est là que le décrochage est le plus marqué par rapport à la moyenne européenne. D'où la colère face au projet dans le budget 2027 de geler, comme c'est le cas depuis 3 ans, le point d'indice des fonctionnaires.
26: J'ai commencé mon métier en sachant que je ne serais pas beaucoup payée. Mais je n'avais pas anticipé que j'aurais ce sentiment de mépris de nos dirigeants.
25: Qu'est-ce que ça changerait si vous étiez payé quelques centaines d'euros de plus ?
26: Concrètement, ça changerait qu'il y aurait moins d'angoisse personnelle avec l'avancée du mois. Et je pense que ça changerait l'état d'esprit. Il y a des moments où on est tellement désabusé que ça devient difficile de faire plus que le strict minimum. Le fait d'être mal considéré, d'entendre les discours de nos ministres, on se dit « mais à quoi bon ?» Alors que, à quoi bon, bien sûr, pour nos élèves. Mais on est sensible à la façon dont on est perçu.
25: Ces deux professeurs, très investis aujourd'hui et qui ne comptent pas leurs heures pour leurs jeunes élèves, gardent la motivation en partie grâce au lien très fort tissé avec leurs collègues. Toutes deux assurent, en plus de leur journée de classe, des heures d'études surveillées, d'accompagnement aux devoirs dans l'école élémentaire voisine, histoire d'avoir un peu plus d'argent à la fin du mois.
1: Reportage de Noémie Bonin. Place au choix de France Info de ce mardi.

0: qui nous emmène dans la France qui roule au rouge. Ces automobilistes qui roulent au gasoil non routier, le GNR, ce qu'on appelle aussi le rouge parce qu'il est couleur grenadine. Il est beaucoup moins cher que le gasoil classique, mais réservé au travail agricole ou au chantier. C'est totalement interdit de l'utiliser sur la route. Et pourtant, Marc Bertrand, vous nous emmenez dans le nord, dans la campagne, autour de Valenciennes, à la rencontre de ceux qui préfèrent frauder plutôt que de payer plein pot.
1: Au fond du garage de sa maison, Thibaut, 24 ans, et son copain Guillaume sont en train de verser un bidon marqué rouge dans le réservoir d'une Peugeot 205.
2: C'est couleur un petit peu rosé pour que ce soit plus reconnaissable pour les douaniers.
3: Ça colore aussi les injecteurs. Comme ça, en cas de contrôle, si t'as ne serait-ce qu'une seule fois roulé au rouge, t'es grillé.
2: C'est traçable.
1: C'est quoi du rouge ?
2: Le rouge, c'est un diesel non taxé. C'est pour ça qu'il est généralement moins cher pour les véhicules agricoles. Avec la montée du diesel, on dépensait des sommes astronomiques dans le carburant. Donc au début, on faisait quelques litres par-ci par-là. Et puis après, c'est devenu des pleins complets quoi, pour nos vieilles voitures. La 205 roule entièrement en rouge. Alors, c'était plutôt rentable parce qu'il était à 0,809 euros le litre. Maintenant, il a dépassé la barre des 1,6-1,8. Donc là, nous, ce qu'on fait, c'est qu'on roule aussi à l'huile de vidange. Attention, ça, faut bien le faire sur des vieux véhicules diesel. Parce que ça peut être très problématique pour des véhicules récents.
1: Un quart huile, trois quarts rouge. Guillaume jure que la voiture roule à merveille.
3: Ouais, vas-y, monte, je t'emmène. Je te préviens, c'est pas une voiture très très confortable.
4: Tu penses qu'il y a beaucoup de monde qui roule au rouge ici ?
3: Mais oui, c'est sûr, dans des patelins comme ça. Mais comment veux-tu que les gens y fassent ? Mais sinon, les gens, ils n'iraient plus travailler. Je sais pas si il y a des prix, là. Non, mais 2,25€ le diesel ici, il était affiché. 2,25€. Non, moi, je suis désolé, je mettrai jamais ce prix-là.
1: Les deux garçons récupèrent leur huile en faisant la vidange des copains. Et pour le rouge...
3: Honnêtement, on est à 10 minutes de la Belgique. Et en Belgique, il y a plein de stations où ils vendent du GNR. On se présente à la caisse et on dit « je voudrais 30-40 litres de diesel pour mon tracteur ». On se dit n'importe quoi. Et après, on se sert rouge à la canne. Faut jamais le faire directement en voiture, sinon ils appellent la police, forcément. Enfin, ils nous dénoncent.
4: C'est illégal.
2: Ah oui, tout à fait. Oui. C'est strictement interdit.
4: Mais vous le faites.
2: Ouais.
3: La ville, la bouffe, tout a explosé. Ça fait même pas un an que je suis en CDI. Je cherche aussi une maison. Ouais. Si je peux faire des économies sur le carburant, le fait de rouler au rouge ou à l'huile de vidange. Avant, ça me faisait un deuxième loyer d'essence tous les mois. Ouais. Mais maintenant, je suis à diviser par deux.
1: Est-ce que c'est vraiment si facile de se procurer du rouge ? Pour vérifier, direction la frontière belge, à quelques kilomètres de là, avec un bidon dans le coffre de ma voiture.
5: Dans 600 mètres, Total Energy sera à gauche.
1: Une petite station de campagne. Sur le totem, le gasoil est à 2,35€. Mais une pompe à l'écart vend du non routier à 1,72€, 60 centimes de moins au litre.
6: Bonjour. Pour remplir le bidon ?
4: On peut prendre du rouge.
6: Ah oui, oui, oui.
4: Il y a beaucoup de Français qui viennent acheter du rouge ici ou pas ?
6: Ah, on en a quand même, oui.
4: Ouais, pour faire le plein chez eux.
6: Après, ce qu'ils font chez eux, voilà, ça ne nous regarde pas, c'est le risque du client.
4: Bon, merci beaucoup.
6: Je vous en prie, une bonne journée.
1: Ouais. Je repars avec mon bidon. On ne m'a rien demandé, ni carte d'identité, ni même ce que je fais dans la vie. Mais attention aux douaniers en rentrant en France.
7: La Belgique, c'est plein petit chemin, les gens savent pas où passer.
1: Christophe habite près de la frontière, il travaille à l'usine de jus de fruits, au Quénois.
7: Bon, les gens font comme ils peuvent aussi. Hein. Moi, j'ai des collègues qui tapent 50 minutes de route, qui se demandent s'ils vont pas se mettre en arrêt maladie, pour ils gagneront autant à être chez eux, être en arrêt maladie, que venir travailler et mettre 400€ de gasoil par mois dans la voiture.
4: Et vous, vous roulez au rouge ?
7: Non, aujourd'hui, non, je roule au blanc. Je fais que 10 km pour aller travailler, je vais pas prendre le risque. Surtout que mon fils va être douanier après.
1: Les douanes ont renforcé les contrôles depuis la hausse du prix du diesel. À Valenciennes, Baptiste, dépanneur autoroutier, le voit bien. C'est lui qui vient chercher les voitures quand elles sont saisies.
8: Ah oui, oui, on en voit beaucoup où c'est du rouge dedans, quoi.
4: Est-ce que ça vaut le risque de rouler au rouge ?
8: Bah, c'est une erreur parce que se faire prendre, ça coûte cher. Parce que c'est l'amende équivaut au kilométrage de la voiture. Si votre voiture elle est à 110 000, ben vous prenez un procès parce qu'ils ne savent pas depuis quand vous roulez au rouge. Il n'y a pas longtemps, nous, on s'est fait contrôler à la frontière belge par les douaniers, même nous, les dépanneurs. Ils ont fait un prélèvement dans le réservoir pour voir si on ne roulait pas au rouge. Si on peut jouer, et puis au bout d'un moment, ben on perd. Une bonne journée.
1: On risque aussi 3 ans de prison. Et en cas d'accident, si votre assurance se rend compte que vous roulez au gasoil rouge, elle pourrait refuser de vous couvrir.
0: Reportage de Marc Bertrand, c'était le choix de France Info de ce mardi. 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Le fil info à suivre.
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0: À la une à 13h45, Marie-Marty Rossian, le maire insoumis de Vénissieux, près de Lyon, qui dénonce une injustice.
15: Après l'annulation des résultats des élections municipales dans sa commune, élections de mars dernier, en raison d'irrégularités sur la liste concurrente Rassemblement National, liste accusée donc d'avoir produit de fausses déclarations de domiciliation avec une intention frauduleuse, le maire de la commune annonce saisir le Conseil d'État. Une quarantaine de personnes interpellées en marge du mouvement des lycéens mobilisés pour dénoncer notamment l'insalubrité de certains établissements scolaires, leurs profs absents. 10 personnes ont également été blessées, indique le ministère de l'Éducation nationale. C'est une dangereuse fuite en avant de la Russie, dénonciation d'Emmanuel Macron après cet incendie dans les locaux d'un fabricant de drones en Estonie. Le gouvernement estonien pointe Moscou du doigt. Condamnation également de la Commission européenne qui fustige les attaques multipliées de la Russie près des frontières européennes. Et puis alors que la guerre russe contre l'Ukraine dure depuis plus de 4 ans maintenant, une importante université de Kiev annonce ce midi qu'elle passe au cours à distance à cause des attaques russes qui s'intensifient dernièrement. De fortes explosions ont été entendues ce matin dans la capitale ukrainienne.
0: 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Jordan Bardella confirme porter plainte pour diffamation contre Mediapart et dénonce, je cite, une tentative de déstabiliser la campagne présidentielle du Rassemblement National après la publication par Mediapart de propos de messages antisémites attribués à Jordan Bardella. L'actuel président du RN était alors jeune militant du Front National en 2013. Hélène Terzian avec nous, service politique de France Info. Bonjour Hélène.
16: Bonjour.
0: Service politique de France Info. Depuis hier soir, le RN organise donc la riposte.
16: Oui, c'est le moins que l'on puisse dire. Le parti veut montrer qu'il est en ordre de bataille, qu'il fait bloc derrière Jordan Bardella, avec depuis ses révélations une riposte très organisée. Jordan Bardella s'est exprimé pas moins de 3 fois hier soir en catastrophe sur CNews, ce matin juste avant une réunion du groupe RN et donc il y a quelques instants solennellement face à ses troupes. Communication léchée, les caméras invitées à suivre cette réunion et montrer les applaudissements nourris à son arrivée avec Marine Le Pen et donc écouter cette défense du président du Rassemblement National.
17: Ils sont dans une guerre qui est une guerre totale. J'ajoute, parce que je vois depuis plusieurs heures, non pas seulement une tentative d'assassinat politique, parce que en fait l'objectif c'est de tuer ma carrière politique. Donc nous allons nous battre pour la vérité et nous allons nous battre pour mener cette campagne jusqu'à son terme, y compris si elle dérange. Et y compris si tout est mis en œuvre pour empêcher le Rassemblement National et Marine Le Pen d'arriver à l'Élysée dans quelques mois.
16: Jordan Bardella, qui conteste formellement les propos antisémites qui lui sont attribués, s'estimant irréprochable sur les questions liées à la lutte contre l'antisémitisme et qui rappelle que des poursuites seront donc engagées contre le média d'investigation. Le président du RN qui veut aussi préparer les esprits. Hein, il évoque un feuilleton préparé par Mediapart. Il dit que c'est un média d'extrême gauche. D'autres articles sortiront, dit-il, face à ses troupes.
0: Et c'est ensuite Marine Le Pen qui a pris sa défense.
16: Oui, une candidate du RN très virulente. Elle a aussi longuement pris la parole. Marine Le Pen qui assume la contre-attaque.
18: On ne va pas se laisser faire. Nous n'allons pas nous laisser faire. Non seulement nous allons contre-attaquer et saisir, bien entendu, la justice, mais nous allons démonter cette manipulation et nous saurons qui est derrière cette manipulation.
16: Peut-être pour montrer qu'il n'y a pas de fébrilité au sein du parti, Marine Le Pen a même tenté l'humour. Il va falloir enfiler son costard en Kevlar, a-t-elle dit. Elle qui pointe surtout aussi une stratégie pour détourner les Français des sujets qui les concernent, qui les préoccupent. Marine Le Pen qui a voulu renouveler toute sa confiance à Jordan Bardella.
0: Hélène Terzi en service politique de France Info. Bonjour Gilles Ivaldi.
10: Bonjour.
0: Merci d'être avec nous. Vous êtes chercheur au CEVIPOF, le centre de recherche politique de Sciences Po, spécialiste de l'extrême droite. On va évoquer bien sûr ensemble ce qu'on vient d'entendre, cette riposte, cette défense de Jordan Bardella, de Marine Le Pen et du Rassemblement National. Mais commençons, si vous le voulez bien, par les révélations de Mediapart. Qu'est-ce que ces propos authentifiés, selon Mediapart, disent, révèlent de la formation idéologique de Jordan Bardella ?
10: Ça ramène Jordan Bardella finalement à son parcours de jeune activiste au sein du FN à l'époque. Aujourd'hui, il est un petit peu la vitrine de la dédiabolisation, mais en réalité, c'est quelqu'un qui a un passé plutôt militant dans les franges les plus radicales, les plus identitaires. Mediapart rappelle aussi qu'il a été sous l'influence d'Alain Soral. Donc voilà, on revient finalement aux racines historiques du FN et puis derrière le cas Bardella, c'est aussi peut-être l'ADN politique du FN qui est un parti qui vient de l'extrême droite et le RN aujourd'hui reste quand même l'héritier de cette histoire.
0: Vous retrouvez dans ces messages les thèmes historiques de l'antisémitisme, le pouvoir supposé de la finance, la domination du monde, le complotisme.
10: Oui, tout à fait. On a là les thématiques assez classiques de l'antisémitisme, avec le complot, effectivement le rapport à la finance, le rapport au pouvoir, quelque chose qui est aussi lié à cette dimension très populiste, hein, finalement, ces élites qui seraient en train d'ourdir des complots contre le peuple. Donc oui, on a les thèmes assez traditionnels de l'antisémitisme.
0: Le président du CRIF a réagi, c'est le Conseil représentatif des institutions juives de France. Yonatan Arfi dit que le Rassemblement national continue d'être le parti refuge des identitaires.
10: Oui, on sait qu'il y a encore des proximités. On a vu d'ailleurs, au-delà du cas de Jordan Bardella, toutes ces affaires de ce que lui-même appelait les brebis galeuses au sein du RN. Ça s'est revenu sur ces questions au fond d'une culture politique qui est marquée par l'extrême droite, par le complotisme, par le racisme et aussi par l'antisémitisme. Aujourd'hui, ce qui est intéressant, me semble-t-il, c'est que contrairement à Marine Le Pen, qui avait pris ses distances avec ces questions-là, qui avait condamné l'antisémitisme, qui avait condamné la barbarie nazie et tous ces thèmes-là, aujourd'hui, ce qui serait intéressant, c'est de voir si Jordan Bardella condamne lui-même l'antisémitisme, parce que pour l'instant, me semble-t-il, sa défense, c'est de dire tout cela est un grand mensonge, mais il ne prend pas position finalement sur la question de fond, qui est, au fond, quel est son rapport, lui, à l'antisémitisme.
0: C'est-à-dire que lui, effectivement, et toujours dans cette enquête de Mediapart, apparaît un message attribué à Jordan Bardella qui dit finalement la politique c'est de la communication. En fait, de rupture idéologique, il n'y a pas eu. On contrôle la diffusion des idées, pas les idées elles-mêmes, c'est ça ?
10: Je pense que c'est une erreur que beaucoup de gens ont fait et qu'on fait encore par rapport à la fameuse dédiabolisation. Lorsque Marine Le Pen arrive au pouvoir, à la tête du FN, en tout cas en 2011, elle explique que la dédiabolisation, c'est changer l'image du parti. Ça n'est pas changer le parti lui-même. Et en réalité, la dédiabolisation sur beaucoup, beaucoup d'aspects, c'est un changement relativement cosmétique de l'image du parti. Mais on regarde sur l'immigration, sur la sécurité, sur l'Europe, sur la Russie, l'Ukraine. Le RN garde finalement le cœur de ses positions radicales et d'une certaine manière, une partie de cet ADN d'extrême droite autour de l'antisémitisme et du racisme est toujours présent au sein du parti dans les forces vives, manifestement, et peut-être à travers Jordan Bardella aussi dans son leadership national.
0: Je vous soumets une autre réaction, c'est celle du député RN Jean-Philippe Tanguy. Il accuse, je cite, la racaille antisémite purgée par Marine Le Pen d'avoir divulgué à Mediapart ses messages dont il conteste par ailleurs la véracité. Qu'est-ce que ça vous inspire, Gilles Livaldi ?
10: Ça m'inspire effectivement une stratégie qui est classique au FN et au RN, qui est celle de la victimisation, d'être victime du système. Et là, je trouve ça plus intéressant parce que Jean-Philippe Tanguy, au fond, reprend ce qui a été la réalité effectivement d'une vieille lutte que Marine Le Pen a menée contre certaines franges un radical de l'extrême droite en 2011 et remet ça sur le devant de la scène, si je puis dire, pour expliquer ce qui se passerait et que finalement ce complot viendrait des forces de l'extrême droite elle-même. Donc voilà, je trouve que ça renvoie plus généralement à cette victimisation que le RN et que le FN avant lui a toujours systématiquement utilisé lorsqu'il était attaqué, que ce soit sur les affaires judiciaires ou aujourd'hui sur ces questions d'antisémitisme.
0: Cette enquête, elle suscite beaucoup de réactions au Rassemblement national, bien sûr, mais dans l'ensemble de la classe politique. Je vous propose qu'on aille à l'Assemblée nationale auprès d'Elia Bergel, où les autres partis politiques de tous bords sont indignés par ces propos attribués à Jordan Bardella.
19: Oui, indigné, mais pas surpris, notamment à gauche.
20: Le fleuve revient à sa source, si je puis dire.
19: Le député écologiste Benjamin Lucas.
20: Le Rassemblement National et le Front National avant lui adorent parler d'identité. Leur identité, c'est quand même d'être un parti qui a été fondé par des SS. Les raisons pour lesquelles M. Bardella comme Mme Le Pen ont adhéré au Front National ne viennent pas de nulle part. Enfin, ces gens savaient quand ils ont adhéré. On est à deux doigts maintenant que Mme Le Pen découvre que son père était antisémite et raciste.
19: Selon un article de Mediapart, Jordan Bardella a tenu des propos antisémites dans sa jeunesse. Les banques sont toutes détenues par des juifs. Voilà ce qu'a dit entre autres l'actuel patron du RN, selon le site d'information. Pour la députée socialiste Aïda Adizadeh, cela prouve que le Rassemblement National est antisémite du sol au plafond.
21: C'est pas des brebis galeuses qu'il y a au RN. C'est le berger du troupeau, la bergère et tout le troupeau qui est galeux.
19: Les appels à la démission de Jordan Bardella se multiplient à gauche. Le coordinateur national LFI, Manuel Bompard, pointe sur France Inter les limites de la dédiabolisation du RN.
22: Toutes celles et ceux qui, en quelque sorte, ont voulu ces dernières années exonérer le Rassemblement National sur ce sujet, ou l'amnistier en quelque sorte, se sont lourdement trompés.
19: Le Rassemblement National est un parti raciste, antisémite et islamophobe, martèlent les Insoumis.
0: On entend et lit l'indignation de la gauche. Quelle réaction dans le reste de l'hémicycle?
19: Combien d'affaires avant d'admettre que du FN au RN, seul le nom a changé, tacle la macroniste Prisca Thévenot. Ce matin à l'Assemblée Nationale, Gabriel Attal, le chef des élus Renaissance et candidat à la présidentielle, a brièvement abordé la polémique.
23: C'est des propos qui sont effectivement très graves, ceux qui sont rapportés. Maintenant, on va voir ce qui sera publié, le cas échéant, dans les jours qui viennent.
19: Du côté du Modem, le député Erwan Balanant assure ne pas être surpris par ces propos antisémites attribués à Jordan Bardella.
24: Ce qui me surprend plus, c'est que les gens soient surpris. Voilà. Ça révèle que cette stratégie de normalisation, la stratégie de la cravate, ça tient pas, en fait. Et ce parti est profondément raciste, antisémite.
19: De leur côté, Jordan Bardella, Marine Le Pen, comme le reste du Rassemblement National, assure que tout est faux. Jordan Bardella dénonce une guerre totale contre son parti.
0: Elia Bergel à l'Assemblée nationale pour France Info. Gilles Ivaldi, quand vous entendez Jordan Bardella dire l'objectif c'est de nous tuer, de me tuer politiquement, qu'est-ce que ça vous inspire?
10: C'est ce qu'on disait tout à l'heure, c'est-à-dire qu'on est dans la stratégie classique de victimisation, le système, c'est un des grands thèmes du FN puis du RN après lui, le système veut abattre le parti, sachant qu'aujourd'hui, la rhétorique et le narratif, c'est effectivement de dire le RN a le vent en poupe, et donc aujourd'hui, le système met tout en œuvre pour l'empêcher de gagner. Donc c'est un thème assez classique, et ça rejoint encore une fois ces narratifs assez classiques à l'extrême droite.
0: C'est un peu trop tôt, Gilles Ivaldi, j'imagine, pour mesurer l'impact sur la campagne présidentielle. Est-ce que vous dites que ça peut rebuter l'électorat du Rassemblement National ?
10: Tout à fait, on va voir très rapidement dans les enquêtes d'opinion qui ne vont pas tarder à sortir, j'imagine, dans les prochains jours, quels sont les effets concrets de ces révélations. De mon point de vue, on peut imaginer que pour la base du RN, l'effet sera probablement relativement marginal. On sait que cette base-là, elle est très acquise au RN. Elle est vraiment dans un soutien presque aveugle, j'allais dire. On l'a vu avec les affaires des brebis galeuses, on l'a vu avec même la condamnation de Marine Le Pen. Ça n'a pas fait bouger cette base-là. En revanche, ces révélations et ces débats qui vont continuer d'exister dans la sphère publique, je pense qu'ils peuvent avoir un effet plus important sur un électorat de deuxième tour, c'est-à-dire cet électorat plus modéré qui n'est pas acquis au RN et dont Marine Le Pen va avoir besoin pour l'emporter en mai prochain. Et là, oui, cette dimension morale, cette dimension de jugement sur l'ADN d'extrême droite du parti peut tout à fait avoir un effet beaucoup plus important.
0: Et merci d'avoir été avec nous, Gilles Ivaldi, de nous avoir apporté votre analyse. Chercheur au CEVIPOF de Sciences Po, spécialiste de l'extrême droite. La météo et un nouveau journal arrivent dans quelques secondes. Restez avec nous.
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0: Dernier jour de chaleur, Stéphanie Fromentin, avant l'arrivée d'un front froid.
5: Oui, c'est un pic qui est atteint aujourd'hui, 26 à 30 degrés dans l'ensemble, mais 30-32 degrés du sud-ouest vers le centre du pays. Ce pic de chaleur est de courte durée parce qu'à partir de demain, le front froid associé à la dépression atlantique va gagner l'ouest du pays. Les pluies, les orages vont revenir, le vent sera plus soutenu, les températures vont progressivement baisser. D'abord par l'ouest, il ne fera pas plus que 20 à 25 degrés en général. Il fera encore un petit peu chaud du sud-ouest vers le nord-est avec 26 à 31.
0: Et les averses orageuses se renforcent dans le Languedoc.
5: Oui, Météo France prévoit un épisode cévenol court, mais avec des pluies orageuses assez conséquentes sur le relief notamment. Un débordement d'orages en plaine n'est pas exclu, provoquant de forts cumuls de pluie en peu de temps, ce qui va faire glisser les pluies sur le golfe du Lion. On pourra parler alors d'un épisode méditerranéen. Et puis Météo France va mettre en place dès ce soir minuit une vigilance orange, pluie, inondation, orage sur trois départements de la zone, Lozère, Gard et Hérault.
0: Merci Stéphanie, bon après-midi à tous. Il est 14h. L'oreille plus haut pour l'info.
15: Et le cortège de la manifestation parisienne va s'élancer dans quelques minutes. Place de la République, les agents de la fonction publique appelés à faire grève aujourd'hui à quelques jours de la présentation du budget 2027. Ils demandent une revalorisation des salaires. Et Thomas Vinclair, Sophie Binet, la secrétaire générale de la CGT, s'est montrée offensive à quelques minutes du début de la manifestation.
6: Oui, la secrétaire générale de la CGT vient de lancer un avertissement au gouvernement alors que le budget 2027 doit être présenté jeudi. Sophie Binet prévient, les 54 milliards d'euros d'économies ne devront pas se faire sur le dos des fonctionnaires.
7: Le gouvernement a 48 heures pour revoir en profondeur son projet de budget.
6: Elle pense notamment à ce gel à nouveau pour 2027 du point d'indice servant de base de calcul au salaire des agents publics.
7: Le salaire des agents publics doit augmenter. Qui était au front cet été? Les pompiers, les hospitaliers, pendant qu'Emmanuel Macron était sur son jet ski. Il faut prendre l'argent là où il est, dans les poches des milliardaires et dans les poches des grandes entreprises.
6: Et la secrétaire générale de la CGT prévient, les syndicats réfléchissent déjà à d'autres mobilisations.
7: Ce projet de budget du gouvernement est dangereux. Il nous mène à 200 km/h dans le mur de la récession. Il ne prépare pas les enjeux d'avenir. Nous resterons mobilisés tant que ce budget n'aura pas été modifié en profondeur.
6: Cette mobilisation doit aussi permettre d'interpeller les candidats à l'élection présidentielle, me glissait un syndicaliste. D'ailleurs, le leader insoumis Jean-Luc Mélenchon s'est adressé à ses militants à quelques mètres de la tête du cortège.
15: Un reportage de Thomas Vinclair, place de la République à Paris, où le cortège de la manifestation va s'élancer. La mobilisation dans les lycées s'est poursuivie ce matin dans plus de 330 établissements, selon le ministère de l'Éducation nationale. Manifestations, perturbations et blocages qui ont entraîné l'interpellation de 40 personnes et 10 personnes ont été blessées. Jordan Bardella applaudi par les membres du Rassemblement National ce matin. Aux côtés de Marine Le Pen, le parti fait bloc autour de son président après les révélations de Mediapart sur les propos antisémites et complotistes de Jordan Bardella qu'il aurait tenu entre 2013 et 2015. Et donc ce matin, Jordan Bardella a accueilli en héros lors de la réunion du groupe hebdomadaire des députés RN ce matin, Pierrick Bonneau.
8: Une mise en scène qui en dit long sur la stratégie qui est celle du RN depuis hier soir, faire bloc coûte que coûte derrière le président du parti. Jordan Bardella, longuement applaudi par les députés à son arrivée aux côtés de Marine Le Pen dans cette salle située au sous-sol de l'Assemblée, le patron du RN félicite pendant un long moment les sénateurs du parti élus dimanche, puis en vient aux révélations de nos confrères.
25: Ses propos et ses positions n'ont jamais été les miens. Soit Mediapart a mis en œuvre une opération de barbouze, soit une opération de barbouze s'est montée à l'extérieur et Mediapart lui-même s'est fait enfumer. D'autres articles sortiront sur ce sujet comme sur d'autres sujets. Tout est mis en œuvre pour empêcher le Rassemblement National et Marine Le Pen d'arriver à l'Élysée dans quelques mois.
8: Barbouzerie, manipulation, Jordan Bardella attaque frontalement Mediapart, confirme qu'il a porté plainte contre nos confrères. Marine Le Pen, à sa droite, acquiesce d'un mouvement de la tête, refait applaudir son dauphin, puis prend la parole à son tour. On s'attendait à tout ça, le système va tout faire pour entraver notre dynamique, mais nous n'allons pas nous laisser faire, affirme la candidate à la présidentielle, droite dans ses bottes. Elle réitère sa confiance absolue en Jordan Bardella. Les deux têtes du Rassemblement National présenteront d'ailleurs ensemble leur contre-budget la semaine prochaine, comme si de rien n'était.
0: Pierrick Bonneau, les élections municipales de Vénissieux près de Lyon sont annulées sur décision de justice en raison d'irrégularités sur la liste Rassemblement National et l'Union des droites. La mairie remportée par la France Insoumise, le maire Idir Boumertit dénonce une injustice et annonce à nos confrères de France Inter saisir le Conseil d'État. C'est l'une des conséquences provoquées par la crise des éleveurs bovins en France et la sécheresse cet été. Le nombre de vaches envoyées à l'abattoir est en augmentation, un sujet qui sera au cœur d'un congrès Culture Viande, fédération de 300 entreprises dans les métiers de l'abattage, de la transformation et de la découpe qui a lieu aujourd'hui à Paris. Et conséquence, Édouard Marguier, le prix du steak pourrait baisser, mais ça n'est pas que positif.
1: Le ministère de l'Agriculture observe une hausse de 12% sur un an du nombre de vaches laitières envoyées à l'abattoir. C'est le cas dans toutes les régions de France. Yves Frantou est le président de Culture Viande.
9: On a des animaux donc qui commencent à arriver parce qu'effectivement c'est compliqué pour les éleveurs aujourd'hui de les élever. Je pense qu'on va arriver à une situation compliquée.
1: Car pour lui, le marché n'est pas prêt. La consommation de bœuf est en effet en baisse. Moins 8% depuis janvier.
9: Pour absorber donc des volumes plus importants, il faudra qu'on ait de la consommation plus importante.
1: Si la tendance se confirme, le prix de la viande bovine risque de baisser, ce qui peut être une bonne nouvelle pour le consommateur. Mais pas pour le secteur. Cette crise risque d'accélérer la diminution du cheptel national. La France a perdu 1 million de vaches depuis 10 ans.
9: Ce qu'on souhaite, nous, c'est tenir les prix de toute façon au maximum. Et on souhaite que les éleveurs gardent les bovins, et notamment les femelles. Voilà. Mais après, est-ce que le consommateur acceptera d'en manger plus au même prix, quoi, si vous voulez.
1: En sachant que la consommation globale de viande a augmenté de 1,3% l'an dernier, porté par la volaille et le porc, plus accessible.
0: Un reportage signé Édouard Marguier pour France Info. Emmanuel Macron est en Espagne pour 2 jours de visite d'État. C'est le premier voyage de cette importance à Madrid d'un président de la République depuis 2009. Il va rencontrer le roi d'Espagne, puis le premier ministre Pedro Sanchez pour renforcer la coopération et souligner les convergences entre les deux pays, notamment sur l'Europe.
16: Et vous évoquiez, merci Laurette Puyot, cette journée de grève dans la fonction publique. C'est aussi une nouvelle journée de colère des lycéens.
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16: Et nous rejoignons Joséphine Ortuno à Argenteuil, dans le Val d'Oise, devant le lycée Jean Jaurès, où la police est intervenue ce matin pour empêcher les élèves de bloquer l'établissement, Joséphine.
12: Oui, ce sont des échanges sur la voie publique entre manifestants et forces de l'ordre depuis 8h du matin. D'un côté, des lycéens, des mortiers d'artifice et des poubelles enflammées. De l'autre, des CRS, des flashballs et du gaz lacrymogène. Pas de quoi faire reculer Marois, élèves en terminale.
13: Et eux, ils ont bien raison. Moi, je trouve qu'eux, ils se font entendre de force. Et que c'est comme ça qu'on devrait contrer leurs attaques. Et comme ça, en fait, si on ne fait pas ça, l'État ne nous entend pas. Il ni nous écoute, ni nous entend. Là, le but principal, c'est de se faire entendre. Écouter, c'est après. Parce que pour l'instant, ils ne nous écoutent pas, ils ne nous entendent pas, ils font rien. Ils s'en foutent de nous. On est les chiffons de la société.
16: Ou des lycéens abandonnés, rajoute Daniel, l'une de ses collègues.
13: Moi, je trouve qu'en fait, on devrait vraiment militer pour nos droits, notre liberté. De meilleures conditions de travail, on est des classes de minimum 30 par classe. Les radiateurs, des fois, ils fonctionnent pas en hiver. En été, on n'a pas de clim, on n'a rien, quoi. C'est les fenêtres, et encore, des fois, les fenêtres sont cassées. On peut même pas les ouvrir. Les conditions de travail, ça les rend super dures. On est des élèves. On doit avoir ce qu'on a besoin pour étudier, pour pouvoir étudier correctement et tout.
16: Et la liste des revendications est longue. Des professeurs absents, des morceaux de plafond qui se décollent et tombent sur les élèves. Mais pour autant, ça ne justifie pas une telle violence, selon Marois, 17 ans.
14: C'est mieux de faire peu et d'essayer de se faire entendre que faire ça. Parce que du coup, ça décrédibilise un peu la cause et ça revient au même stéréotype. Donc, par exemple, on est dans des banlieues. C'est ça qui est dommage. L'enversité poubelle, etc. Enfin, les faire brûler. Je dois comprendre pas ça devant le lycée, mais bloquer par exemple la rue ou les bus, etc., je vois pas le but. Et c'est dommage, parce que bah, c'est pas les gens qui sont dehors qu'on doit déranger, mais plutôt le lycée, faire entendre sa voix, bloquer le lycée. Mais là, c'est parti un peu trop loin.
17: Pour l'instant, aucun blessé n'est à déplorer. À Argenteuil, le lycée Jean Jaurès assure les cours pour les élèves qui le souhaitent.
0: Reportage à Argenteuil, signé Joséphine Ortuneau. L'Union syndicale lycéenne, principale organisation représentative des lycéens, appelle à des blocages aujourd'hui un peu partout pour faire converger la mobilisation des élèves avec celle des agents de la fonction publique, des enseignants notamment. Le président de l'USL est en ligne avec nous. Bonjour Riyad Rani.
18: Bonjour.
0: Vous étiez un peu plus tôt dans la journée devant le lycée Montebello de Lille, je crois, où les cours sont suspendus pour la journée. Et vous sortez d'une réunion avec le maire de Lille. Que s'y est-il dit ?
18: Bah écoutez, j'ai rencontré pendant ces manifestations le député de la circonscription et ensuite le maire du coup de la ville, qui est quand même le premier magistrat, pour déjà dénoncer les violences policières qui a eu lieu et aussi dire que il nous a affirmé son soutien, en tout cas sur nos revendications.
0: Quelles sont-elles justement ces revendications ?
18: Alors nos revendications, c'est déjà la fin de la surcharge des classes et des emplois du temps scolaire, plus de moyens, plus de personnel. Quand je parle de personnel, c'est AED, assistants d'éducation et infirmières qui sont quasi plus là dans les établissements scolaires, ou quand ils partent, ils ne sont plus renouvelés, ils ne sont pas remplacés plutôt, et l'abolition de Parcoursup, et bien évidemment les conditions des bâtisses où on a parfois dans certains lycées des plafonds avec des trous, des lycées où il n'y a pas de rideaux sur tout un étage. Ça, c'est la réalité aujourd'hui des lycées de France.
0: Vous, vous dites aujourd'hui le manque de professeurs, les classes surchargées, ça concerne la majorité des lycées aujourd'hui ?
18: Ah oui, oui, ça concerne une énorme majorité. Aujourd'hui, on est passé de hier 220 lycées bloqués à 500 aujourd'hui. Or, c'est tous les lycées de France qui sont concernés.
0: Et concrètement, qu'est-ce que ça change alors au quotidien, par exemple, pour un élève de terminale qui prépare le bac ?
18: Bah, ça change beaucoup de choses. Hein. Quand il y a un élève de terminale qui prépare son bac, qui vous fait remonter que l'année où il passe son bac, du coup à la fin de l'année, une épreuve écrite en philosophie, qui n'a pas eu de prof de philo pendant 7 mois et que ça n'a pas été remplacé, bah, bien évidemment que ça change beaucoup.
0: Riyad Rani, que répondez-vous au ministre de l'Éducation qui a évoqué ces violences urbaines qui tentent de récupérer ce qui était au départ un mouvement lycéen classique ?
18: Ben, on condamne toutes les violences, mais pourquoi dire violence urbaine ? Moi, je n'ai pas vu de violence urbaine. J'ai vu des lycéens et lycéennes révoltés qui ont exprimé leur colère. Pourquoi urbaine ? Moi, je me pose la question du traitement différent qui est attribué au lycée de centre-ville ou au lycée de banlieue.
0: Et le gouvernement accuse aussi la France insoumise d'instrumentaliser la mobilisation. Est-ce que vous avez le sentiment d'être instrumentalisé ?
18: Non, pas du tout. Excusez-moi, mais est-ce que ça, de toute façon, c'est le discours qu'ils tiennent depuis maintenant, depuis plusieurs jours, pour essayer de décrédibiliser la mobilisation. Et aussi, je trouve que c'est de l'agisme, parce que ça veut dire que les lycéens et lycéennes ne seraient pas capables eux-mêmes de pouvoir réfléchir et avoir des revendications sur leurs conditions d'apprentissage.
0: Vous allez continuer ? Est-ce que vous appelez à bloquer à nouveau demain, les jours qui viennent ?
18: Oui, nous appelons à la continuité de cette mobilisation ce jeudi. Et nous soutiendrons toutes celles et ceux qui bloqueront également demain.
0: Jusqu'à ce que quoi ? Qu'attendez-vous
18: jusqu'à ce que déjà, comme on l'a pu voir dans le reportage, déjà qu'on soit entendu, parce que le gouvernement ne fait même pas semblant de tenter de nous recevoir pour au moins avoir des discussions, qu'on soit d'accord ou pas, mais au moins qu'il y ait une discussion et qu'on se sent écouté, ce qui n'est pas le cas aujourd'hui. Et de deux, avoir des réelles solutions. Après, sans vous mentir, je n'attends pas grand-chose de la part de ce gouvernement.
0: Vous êtes soutenu par les syndicats enseignants, par vos professeurs ?
18: Ah oui, bah je pense que, de toute façon, pourquoi nous avons choisi cette date du 29 septembre ? Parce que ça tombait en même temps que la grève dans la fonction publique, qui concerne énormément d'enseignants, 4 sur 10, comme vous avez pu le dire lors de votre reportage. Et du coup, on pense qu'il peut y avoir une vraie convergence de la lutte. Et on appelle toutes celles et ceux qui se sentent concernés, qui en ont marre dans les conditions dans lesquelles on doit étudier et enseigner, à nous rejoindre.
0: Et merci d'avoir été avec nous, d'avoir pris ces quelques minutes, Riyad Rahni, pour répondre à France Info cet après-midi. Vous qui présidez l'USL, l'Union syndicale lycéenne, principale organisation représentative des lycéens. Noémie Bonin nous a rejoint également, spécialiste éducation de France Info. Bonjour Noémie.
10: Bonjour.
0: Quelle est l'ampleur à l'heure où nous nous parlons de cette mobilisation lycéenne, justement ?
10: Alors, le mouvement a clairement pris de l'ampleur depuis son lancement la semaine dernière. Aujourd'hui, des blocages et des manifestations ont eu lieu dans la plupart des grandes villes, hein, Paris, Lyon, Bordeaux, Marseille, Strasbourg, Grenoble, Nice, avec parfois des tensions. Dans un lycée de Rennes, par exemple, des jeunes ont lancé des projectiles sur l'établissement. À Lille, des abribus et des panneaux publicitaires ont été dégradés, des poubelles incendiées, des objets envoyés en direction des forces de l'ordre qui ont répliqué par des tirs de gaz lacrymogène. Mais des mobilisations se sont aussi organisées à Calais, Arras, Tours, Le Mans, Nîmes, Foix, Chambéry, Orléans et en périphérie de Paris, là où le mouvement a démarré, Argenteuil et Saint-Denis, entre autres. En tout, 338 lycées ont connu des actions ce matin, selon le ministère de l'Éducation nationale, qui vient à l'instant de communiquer sur ce chiffre. Donc 40 blocages totaux, ils ont donné lieu à 40 interpellations et 10 blessés parmi les élèves et les personnels de l'Éducation nationale. L'intensité, il faut le rappeler, des actions diffèrent d'un endroit à un autre, hein. Parfois, ce ne sont que

0: certains sont en grève aujourd'hui, notamment sur le manque de moyens humains et matériels dans les établissements scolaires. Plusieurs syndicats de professeurs affichent leur solidarité avec ces mouvements de jeunesse. Et puis on observe enfin ce midi que le mouvement a également gagné certains campus. Des sites d'universités ont été bloqués à Lyon, par exemple, Clermont-Ferrand, Poitiers, Toulouse ou Villeneuve-d'Ascq.
1: Noémie Bodin, spécialiste éducation de France Info. Merci Noémie. Revenons à l'affaire Jordan Bardella, aux révélations de Mediapart, des propos antisémites attribués au président du Rassemblement National. Le RN riposte en fin de matinée. Ce sont Jordan Bardella et Marine Le Pen qui ont ouvert à la presse leur réunion de groupe avec les députés RN à l'Assemblée Nationale. Bonjour Aurélie Herbemont.
2: Bonjour.
1: La contre-offensive est totale visiblement.
2: Oui, le RN a décidé de faire sienne cette maxime. La meilleure défense, c'est l'attaque. Et le RN a basculé en mode combat à grand renfort de lexique guerrier. Nous allons nous battre, c'est ce que Jordan Bardella martèle. Il va falloir sortir les casques lourds, insiste-t-il. Celui qui est promis à Matignon en cas de victoire de Marine Le Pen à la présidentielle s'estime victime soit d'une barbouzerie de Mediapart pour lui nuire, soit Mediapart aurait été victime d'un enfumage, selon le patron du RN. Jordan Bardella qui dément à nouveau catégoriquement être l'auteur des propos antisémites que Mediapart lui attribue. C'est donc feu sur le média d'investigation.
3: Ils sont dans une guerre qui est une guerre totale. J'ajoute, parce que je vois depuis plusieurs heures, non pas seulement une tentative d'assassinat politique, parce que en fait l'objectif c'est de tuer ma carrière politique. Donc nous allons nous battre pour la vérité, et nous allons nous battre pour mener cette campagne jusqu'à son terme, y compris si elle dérange, et y compris si tout est mis en œuvre pour empêcher le Rassemblement National et Marine Le Pen d'arriver à l'Élysée dans quelques mois.
2: Autre axe de défense développé longuement par le RN, c'est parce que Marine Le Pen est largement en tête dans les sondages pour la présidentielle que le RN est ciblé. Jordan Bardella, qui est personnellement en ce moment dans l'œil du cyclone, prévient ses troupes. Les tentatives de déstabilisation vont nous cibler un par un.
1: Marine Le Pen aussi est dans ce registre de la manipulation.
2: Oui, c'est le mot qui revient le plus dans la bouche de la candidate à l'Élysée. Si hier Marine Le Pen semblait sonnée par les révélations de Mediapart sur son numéro 2, parlant de dinguerie, de folie auquel elle ne pouvait pas croire. Le registre a un peu changé ce matin. Il s'agit avant tout de décrédibiliser à tout prix Mediapart. Hier, elle coupait court aux questions des journalistes et courtant même un point presse. Ce matin, on peut dire que la candidate est remontée en selle et tente même de dédramatiser avec une touche d'humour.
4: Jordan l'a dit, nous avons, et lui et moi, enfilé nos costards en Kevlar, hein, parce que là, c'est du lourd là qui tombe. Et j'avoue que la manipulation est légère comme un congrès de charcuterie. Mais il y a quand même quelque chose qu'ils doivent savoir, c'est que on va pas se laisser faire. Donc maintenant, c'est à Mediapart, je crois, qu'il va falloir dire d'enfiler son costard en Kevlar.
2: Une chose est sûre, l'ampleur de la contre-attaque du RN est à la hauteur de l'embarras que peuvent susciter ces accusations d'antisémitisme au sommet du parti, alors que le RN aime à se présenter ces dernières années comme le bouclier de la communauté juive en France contre les insoumis, régulièrement accusé par l'extrême droite d'abriter des antisémites, ce qui ne serait plus le cas du RN version Marine Le Pen, qui, rappelons-le, avait fini par exclure son propre père, Jean-Marie Le Pen, après de nouvelles provocations au relent antisémite.
1: Aurélie Herbemont, service politique de France Info. Le fil info à suivre.
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1: 14h19, le fil info, c'est avec vous Laurette Piau. Le cortège de la manifestation parisienne s'était lancé place de la République.
0: Une journée de mobilisation dans la fonction publique, enseignants, agents de France Travail, personnel soignant, mais aussi les pompiers éprouvés après cet été de tous les records. Selon le ministre de l'Éducation nationale, on compte 38% de grévistes dans les établissements scolaires du second degré. Le parquet de Paris ouvre une enquête pour violation du secret professionnel autour de la préparation du budget 2027. Le Premier ministre et Sébastien Lecornu avait fait un signalement début septembre après la parution dans la presse d'informations faisant référence à des documents de travail provisoires et confidentiels sur la loi de finances 2027. Le maire de Vénissieux annonce saisir le Conseil d'État et dénonce une décision injuste après l'annulation de l'élection municipale de cette commune près de Lyon par la justice à cause d'irrégularités sur la liste Rassemblement National Union des Droites. Et puis la marque de chaussures André, placée en liquidation judiciaire après 130 ans d'existence, 3 redressements judiciaires en 5 ans et plusieurs tentatives de reprise qui n'ont

0: jamais abouti. L'entreprise est aujourd'hui en cessation de paiement et n'emploie plus que 30 salariés.
1: Info. C'est le retour de la NHL, le grand championnat nord-américain de hockey sur glace, qui reprend ce soir, un sport de plus en plus populaire chez nous, en France. Il n'y a qu'à voir le monde dans les patinoires, comme a pu le constater Xavier Monferrand à Cergy, près de Paris.
2: En haut des gradins de la très moderne Arena Ice, Salim est venu avec sa femme. Du hockey, ils en ont vu à la télé, mais ils voulaient en voir en vrai.
3: On a passé un très bon moment, c'était un bon match, une bonne ambiance. C'est un sport très physique, beaucoup de contacts entre les joueurs. Franchement, on passe un bon moment, j'aime vraiment.
2: Un spectacle sur la glace et en tribune, des tarifs bien moins élevés qu'au foot ou au rugby. Beaucoup reviennent, piqués par l'expérience, et certains vont même jusqu'à chausser les patins, comme Lorraine.
4: On est venu ici voir les matchs, on a découvert, et après on s'est dit pourquoi pas essayer. On a tenté l'expérience et maintenant on fait du hockey, on vient supporter et on kiffe.
2: Et c'est comme ça partout en France. La saison dernière, la Ligue Magnus, l'élite du hockey, affichait un taux de remplissage à 95%. Beaucoup de patinoires sont pleines à craquer, comme à Grenoble, l'antre des Brûleurs de Loups, une équipe iconique du hockey français, dont Alexandre Duic est le directeur général.
5: Puis l'après-Covid, il y a vraiment une augmentation en continu. Nous, à Grenoble, on est à chaque fois plus de 20% chaque année. On s'est remis en question, on a travaillé sur le show, sur comment attirer encore plus de monde. Je pense que les efforts payent aujourd'hui.
2: Et le hockey français espère atteindre le million de spectateurs cette saison dans les patinoires. Seul le basket fait mieux parmi les sports en salle.
1: Xavier Monferrand, 14h22, place au monde d'Élodie. Élodie Suigo est son invitée.
6: Bonjour Favoto.
7: Bonjour.
6: Vous êtes un mouvement à vous toute seule, quelque chose qui ne tient jamais tout à fait en place, une énergie, une façon d'entrer dans l'espace et de l'habiter immédiatement. Très jeune, vous avez connu les kilomètres pour aller vous entraîner, les compétitions, l'exigence, les heures de travail jusqu'à devenir championne de France junior de danse latine à 15 ans. Et puis à 18 ans, alors que la danse avait pris presque toute la place, vous avez voulu tout arrêter. Mais le mouvement vous a rattrapé. Il y a eu Paris, la télévision, Dany Briand, puis Danse avec les stars. Aujourd'hui, un autre mouvement commence. Vous allez monter sur la scène du théâtre du 13e art à Paris, du 8 octobre au 8 novembre prochain, avant de partir en tournée dans toute la France avec Romain Guillermic et votre compagnie Same But Different. Votre premier spectacle s'appelle Let's Go, 9 danseuses et danseurs, 9 identités, des différences qui deviennent une force et cette idée que la danse peut devenir un langage totalement viscéral. Alors Favoto, qu'est-ce que votre corps sait dire que vous n'avez jamais réussi à dire avec des mots ?
7: Ce qu'il y a encore à dire en tout cas, c'est tout un vocabulaire aussi de soliste par exemple, mais dans un collectif. Chose que j'ai pas encore faite et dans laquelle on m'a pas encore vue, donc ça c'est hyper intéressant. Ta danse, elle grandit et mûrit aussi à chaque âge, donc je crois que c'est une source infinie quoi.
6: Vous avez connu très jeune la danse de compétition où il faut être meilleur que l'autre. Est-ce que votre rapport à la danse s'est déplacé au fil des années de la performance vers l'humain?
7: Je crois que j'ai toujours été profondément humaine, moi. Typiquement, la compétition, elle a été fabuleuse quand j'étais plus jeune parce que je ne conscientisais pas encore. Mais arrivé très vite à mes 18 ans, voilà, ça manquait justement d'humain. Donc moi, je me suis très très vite tournée sur le ressenti que ça pouvait me procurer. Et aujourd'hui, il y a quand même cette chose de mise en scène qu'on a avec Romain. On cherche à mettre en valeur les autres.
6: C'est une grande histoire familiale, tout ça. Avec un grand-père qui était au milieu.
7: Qui était un stit.
6: Qui vous donnait des cours, qui vous donnait un temps la classe, quoi, tout simplement.
7: Ouais.
6: Vous vous entraînez énormément et à 16 ans, vous partez à Toulouse pour suivre votre partenaire de danse avant de quitter rapidement le lycée. Est-ce qu'on peut désirer quelque chose si fort, si jeune, qu'on accepte finalement de sacrifier une partie de son adolescence sans même avoir l'impression de la sacrifier ?
7: Pour moi, c'est même pas des sacrifices, c'était en fait une nécessité de. Je savais que je voulais progresser, je sais pas pourquoi, parce que je pense que j'avais tellement de choses à dire aussi pour plein de raisons. Ça a toujours été ultra naturel de danser et je pense que la danse a toujours fait partie de ma vie, et fort heureusement. C'est-à-dire que ça a été toujours un espèce de moyen d'expression à chaque âge.
6: Et puis à un moment donné, il y a un craquage. Vous vous dites, je veux plus danser.
7: Ouais.
6: Comment on fait pour se dire, je ne vais plus faire ce pour quoi je suis faite ?
7: Il y avait vraiment ce côté où du coup, c'était vraiment une vraie rupture. C'est-à-dire que je n'avais plus envie de danser. J'avais envie d'avoir une vie un peu plus normale. J'avais envie d'avoir des copains. J'avais envie de poser mes valises. Et c'est là où après, j'ai découvert la télé, etc. etc. Enfin, en tout cas, le côté beaucoup plus ouvert de la danse, parce que c'est de la compétition. En tout cas, c'est la compétition qui ne me plaisait pas. Après, la danse en soi, elle me plaisait toujours autant, mais non, après, ça m'a bien redirigé. Les choses sont très bien faites.
6: Effectivement, la télévision va être une clé. Vous êtes devenu un personnage incontournable. Vous avez dit que cette émission vous avait fait devenir une femme dans votre métier. Et puis un jour, vous regardez danser Romain Guillermic pour raconter ce qui vous frappe chez lui. Vous employez des mots qui pourraient presque vous définir vous-même. Différent, habité, vivant. Est-ce qu'on tombe aussi amoureux de quelqu'un parce qu'on reconnaît dans son corps quelque chose que l'on porte soi-même alors ?
7: C'est fort possible. En tout cas, on a la même énergie. Donc oui, moi, en fait, c'est des espèces de bêtes sauvages, quoi. Tout le monde ne l'est pas, mais c'est vrai que quand on s'est croisés, moi, je me suis tout de suite arrêtée. Parce que c'est pas non plus courant d'avoir des énergies comme ça. Pas énervées, mais en tout cas énergiques et explosives.
6: Let's go, c'est ça. C'est la nouvelle Fovoto, justement.
7: Let's go, en fait, c'est surtout en fait, des individualités qui sont sur un même terrain de jeu. Donc, en fait, il y a vraiment 8 énergies, 9 énergies très différentes, mais voilà, qui se retrouvent sur un même corps. Et en tout cas, moi, dans ce spectacle-là, et ce qui est super, c'est que je suis en soliste aussi. C'est la première fois où, entre guillemets, je peux m'exprimer seule dans un groupe. Pour moi, c'est un cri de liberté, c'est de l'énergie. C'est un cri, en tout cas, ouais.
6: Et vous posez la question de savoir s'il n'y avait pas une forme de colère.
7: Bah si, mais c'est ça qui est super. C'est-à-dire que c'est des grands cris intérieurs, tout ça. Mais c'est génial. C'est-à-dire que du coup, après, tu deviens un peu plus calme. L'expression de la danse, pour moi, elle est colère, elle est douceur, elle est tout ça, en fait.
6: Vous avez commencé à danser toute petite. Aujourd'hui, vous montez sur scène dans Let's Go avec l'homme que vous aimez, devenu le père de votre enfant. Si la petite fauve pouvait voir cette femme-là entrer en scène, qu'est-ce que vous aimeriez qu'elle comprenne du chemin parcouru ?
7: En tout cas, je crois que ce que je peux dire, c'est que ne jamais perdre l'amusement. Ne jamais perdre l'âme d'enfant, toujours partir, en tout cas même vivre et danser avec ce cœur d'enfant curieux et joyeux. Et je crois que c'est très important ça. Et c'est ce que je retrouve moi, en tout cas, dans l'expérience de Let's Go. C'est quelque chose de très joyeux.
6: Merci beaucoup, Fovoto, d'être passé dans le monde Élodie sur France Info. Je rappelle que vous serez sur la scène du théâtre du 13e art. Donc ce sera du 8 octobre au 8 novembre avec Romain Guillermic, évidemment. Et les 8 danseurs et danseuses hein, de votre compagnie Same But Different pour Let's Go avant de partir en tournée dans toute la France. Merci beaucoup.
7: Merci beaucoup.
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1: Et avec Stéphanie Fromentin.
16: La journée se déroule globalement sous un temps sec et voilé, mais surtout encore chaud. Le pic de chaleur est atteint aujourd'hui à cause d'un flux de sud qui arrive de la péninsule ibérique et qui fait monter les températures d'un nouveau cran. Il fait 22 à 25 degrés de la Bretagne aux côtes de la Manche, 24 à 30 degrés sur le reste du pays. Météo France prévoit 27 degrés à Lille, 29 à Paris, Bourges et Biarritz. Côté ciel, ce sont les nuages qui dominent avec des averses orageuses qui tombent sur le Languedoc, les Pyrénées-Orientales et rejoignent les Cévennes en soirée, d'où la mise en place à minuit par Météo France d'une vigilance orange pluie, inondation, orage sur l'Hérault, le Gard et la Lozère.
1: Merci Stéphanie, bon après-midi à tous à l'écoute de France Info, il est 14h30. Lors d'un nouveau point sur l'info, Virginie Lebrun.
17: Le blocage des lycées se poursuit et prend de l'ampleur. Depuis hier, il ne se limite plus à l'Île-de-France. Aujourd'hui, 338 lycées à travers la France sont touchés par la colère lycéenne. Des chiffres avancés par le ministère de l'Éducation, Noémie Bonin.
18: 338 lycées mobilisés effectivement ce matin, dont 40 réellement bloqués. Dans les autres, ce sont parfois des tentatives de blocage ou des rassemblements devant l'établissement. Des chiffres donnés par le ministère de l'Éducation nationale qui évoquent aussi 40 interpellations et 10 blessés parmi les élèves et les personnels. C'est en tout cas bien plus que les 180 lycées mobilisés hier. Le mouvement parti de région parisienne la semaine dernière s'est désormais étendu à toute la France avec des actions dans la plupart des grandes villes. Paris, Lyon, Bordeaux, Marseille, Strasbourg, Grenoble, Nice, avec parfois des tensions comme à Rennes et Lille, par exemple, où des affrontements ont lieu entre jeunes et forces de l'ordre. Mais des mobilisations se sont aussi organisées à Calais, Arras, Tours, Le Mans, Nîmes, Foix, Chambéry, Orléans, Argenteuil ou Saint-Denis, entre autres. On observe que le mouvement a également gagné certains campus. Des sites d'universités ont été bloqués à Lyon, par exemple, Clermont-Ferrand, Poitiers, Toulouse ou Villeneuve-d'Ascq.
17: Une journée de grève peu suivie dans la fonction publique. Pour la défense du pouvoir d'achat, seuls 10% des personnels de la fonction publique d'État sont en grève aujourd'hui. Le ministère de l'Éducation annonce 14% d'enseignants grévistes dans le primaire et dans le secondaire. 170 manifestations étaient annoncées aujourd'hui dans le cortège parisien. Sophie Binet de la CGT a appelé le gouvernement à revoir sa copie sur le budget. La colère monte, nos services publics sont à l'os, dit-elle. Après 130 ans d'existence, le chausseur André est placé en liquidation judiciaire par la justice. L'entreprise en cessation de paiement et qui n'emploie plus que 30 salariés ne peut pas être redressée, a dit le tribunal de Paris aujourd'hui. Le RN passe à l'offensive après de lourdes accusations de Mediapart envers Jordan Bardella. Le média en ligne assure que le président du RN a tenu entre 2013 et 2015, lorsqu'il était tout jeune militant au FN, des propos antisémites. « On veut m'assassiner politiquement », a déclaré tout à l'heure Jordan Bardella. Il dénonce une opération de déstabilisation, les prémices d'une guerre totale contre son parti. Le président du RN, qui a d'ores et déjà porté plainte pour diffamation, a appelé ce matin les parlementaires de son parti à sortir les casques lourds face aux accusations fallacieuses, dit-il, de Mediapart. C'était l'une des principales victoires des insoumis aux dernières municipales jusqu'à aujourd'hui. Le tribunal administratif de Lyon a en effet annulé les élections de mars dernier en raison d'irrégularités sur la liste concurrente RN-UDR. Les élections de Vénissieux, la sincérité de la totalité de l'élection est remise en cause, dit le tribunal. Le coordinateur LFI Manuel Bompard dénonce une décision injuste et scandaleuse. La cour d'appel de Versailles a décidé de mettre en délibéré la décision qui devait statuer aujourd'hui sur le chef pour lequel le policier qui a tué Naël en 2023 à Nanterre est renvoyé. Le fonctionnaire de police était initialement poursuivi pour meurtre. La cour de cassation avait ensuite annulé la requalification des faits en violence volontaire. L'audience est donc renvoyée au 24 novembre prochain. Et puis Emmanuel Macron dénonce aujourd'hui une dangereuse fuite en avant de la Russie après l'incendie d'un fabricant de drones en Estonie. Tallinn accuse les services spéciaux de Moscou d'avoir commandité cette attaque. Un acte de sabotage, selon les termes du ministre des Affaires étrangères estonien. L'Union européenne s'est dite pleinement solidaire avec l'Estonie.
1: Virginie Lebrun, merci. À suivre dans les cortèges aujourd'hui, les pompiers qui craignent tous les jours pour leur santé, voire leur vie. Vous allez les entendre dans quelques minutes. D'ici 15h également, cette proposition du gouvernement dans le prochain budget de l'État, alourdir la taxe des exploitants d'autoroutes et d'aéroports. Pour quel gain et qu'est-ce que ça implique? Les détails dans 10 minutes.
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1: Venons-en à la riposte du Rassemblement National après les révélations de Mediapart sur les propos antisémites, complotistes que Jordan Bardella aurait tenus entre 2013 et 2015. Tous les porte-paroles du parti ont été appelés à la rescousse pour prêcher la bonne parole dans les médias ce matin. Bonjour Pierrick Bonneau.
20: Bonjour Marie.
1: Et Jordan Bardella fait son apparition lors de la réunion de groupe hebdomadaire des députés du RN en fin de matinée.
20: Et pour l'occasion, le Rassemblement National a autorisé quelques micros et caméras à venir assister aux propos introductifs de Jordan Bardella, Éric Ciotti et Marine Le Pen. Comme à chaque fois que le parti veut montrer qu'il fait bloc derrière ses leaders, on avait assisté à la même mise en scène au lendemain de la condamnation en première instance de la candidate à la présidentielle dans l'affaire des assistants d'eurodéputés. Un collaborateur fait applaudir ce matin Jordan Bardella par les députés à son arrivée aux côtés de Marine Le Pen. Nous sommes dans une salle située dans les sous-sols de l'Assemblée nationale. Puis le patron du parti prend la parole et là encore, ça rappelle les mots qu'avait utilisé la patronne des députés du RN après sa condamnation de justice. On veut m'assassiner politiquement, affirme Jordan Bardella.
21: Ses propos et ses positions n'ont jamais été les miens. Soit Mediapart a mis en œuvre une opération de barbouze, soit une opération de barbouze s'est montée à l'extérieur et Mediapart lui-même s'est fait enfumer. D'autres articles sortiront sur ce sujet comme sur d'autres sujets. Tout est mis en œuvre pour empêcher le Rassemblement National et Marine Le Pen d'arriver à l'Élysée dans quelques mois.
20: Barbouzerie, manipulation, Jordan Bardella attaque frontalement Mediapart et confirme qu'il a porté plainte contre nos confrères. Le combat judiciaire sera long, dit-il.
1: De son côté, Marine Le Pen lui fait part de sa confiance absolue.
20: Oui, assise à sa droite, elle refait d'abord applaudir son poulain, puis prend la parole à son tour avec la même cible en ligne de mire, nos confrères de Mediapart.
0: Nous avons, et lui et moi, enfilé nos costards en Kevlar, hein, parce que là, c'est du lourd là, qui tombe. Et j'avoue que la manipulation est légère comme un congrès de charcuterie. Mais il y a quand même quelque chose qu'ils doivent savoir, c'est que on va pas se laisser faire.
20: Alors les rires que vous entendez derrière Marine Le Pen sont ceux des députés du RN, visiblement détendus. La candidate à la présidentielle poursuit.
0: Sachez qu'on va en prendre plein la poire, que le système va tout faire et nos adversaires feront absolument tout, y compris les trucs les plus dégueulasses qui soient, pour pouvoir tenter d'entraver cette dynamique.
20: Voilà, dans la bouche de Marine Le Pen, le retour du fameux système, ces élites qui voudraient empêcher la victoire du Rassemblement National, argument populiste que le parti ressort à chaque fois qu'il est mis en difficulté.
1: Alors revenons en présent au début de cette affaire. Merci Pierrick Bonneau, j'accueille notre invité. Bonjour Pierre-Stéphane Faure.
3: Bonjour.
1: Merci d'être avec nous. Vous êtes journaliste d'investigation, réalisateur de documentaires. Vous avez consacré un ouvrage et un numéro de complément d'enquête à Jordan Bardella, le grand remplaçant, la face cachée de Jordan Bardella. Est-ce que vous voyez justement dans les messages que Mediapart attribue à Jordan Bardella de nouveaux éléments de cette face cachée ?
3: Écoutez, au cours de mon enquête, je n'avais pas eu accès évidemment à ces messages, sinon je les aurais publiés. En revanche, ce que je peux dire, c'est que ça colle relativement bien avec le profil de Jordan Bardella à 17-18 ans. Pour mémoire, en fait, Bardella rentre au FN de Seine-Saint-Denis, donc 93. Il a 16 ans, c'est en 2012. C'est lui qui me l'a raconté. Il avait même eu besoin d'une autorisation de sa mère, d'une dérogation. Et tout de suite, il devient un militant très actif de cette fédération. J'ai vu apparemment que Jordan Bardella, en élément de défense, mettait en avant le fait qu'il n'était pas actif en 2013 au sein de cette fédération. Je détiens par exemple beaucoup de photos de 2013, quoi, en 2013 où on le voit participer aux campagnes, distribuer des tracts, etc. Donc en 2013, il était effectivement actif au sein de la fédération du 93.
1: C'est-à-dire que ces arguments à lui chronologiques ne tiennent pas, c'est ce que vous dites, face à la réalité de l'implantation locale que vous connaissez.
3: Absolument. En tout cas, il est clair que sur la période de 2013, Jordan Bardella, oui, était un militant actif au sein du Front National 93. Et en fait, ce qui est intéressant, c'est de détailler un petit peu le profil très particulier de cette fédération. Mmh. À l'époque, au FN 93, on croise des profils qui sont quand même lourds et assez inquiétants et proches, en fait, de l'extrême droite la plus radicale. Je m'explique. J'ai par exemple des clichés sur lesquels on voit Jordan Bardella, donc en 2013, flyer, distribuer des tracts pour le FN en compagnie de Cyril Bozonnet, par exemple. Cyril Bozonnet, c'est quelqu'un qui était extrêmement proche de la frange très radicale de l'extrême droite, type GUD, etc. Et c'était aussi le meilleur ami de Maxime Brunnery, qui avait tenté d'assassiner Jacques Chirac en 2002 sur les Champs-Élysées. Il y avait aussi des profils dans cette fédération. En fait, c'est une petite fédération. Il devait être une quinzaine de militants, environ 15-20 militants. Des gens comme Jean-Claude Payou, qui multipliait les tweets antisémites, homophobes, etc., de manière assez compulsive. Je vous passe les détails, mais il interpellait sur les réseaux sociaux le juif Badinter ou la juive Simone Veil, je cite évidemment. Donc c'est quand même dans ce marasme-là, idéologique, que Jordan Bardella a grandi. C'est là-bas qu'il a fait ses premières années de militantisme, dès l'âge de 16 ans. Et finalement, en 2014, il devient le président de cette fédération. C'est lui qui dirige la fédération environ 2 ans après avoir pris sa carte.
1: Et ces messages, ils évoquent, et vous avez commencé à le dire, ces messages révélés par Mediapart évoquent une fascination en privé pour l'idéologue antisémite Alain Soral. Ce que vous avez, vous aussi, trouvé dans vos recherches, Pierre-Stéphane Faure ?
3: Oui, absolument, parce que au cours de mon enquête, j'ai révélé avec complément d'enquête, puis dans le livre Le Grand Remplaçant, que Jordan Bardella animait un compte Twitter anonyme qui s'appelle Retna du Ghetto, qui, aux dernières nouvelles, est toujours en ligne. Et derrière ce compte anonyme se cachait donc Jordan Bardella. J'ai de nombreux témoignages qui qu'il affirme. Et,
1: lui, il s'en est toujours défendu. Aujourd'hui encore.
3: Oui, il s'en est toujours défendu, mais il avait fait une campagne de dénigrement à l'époque en disant qu'il allait déposer plainte pour diffamation, ce qu'il n'a jamais fait. Jordan Bardella n'a jamais déposé plainte, ni contre l'émission Complément d'enquête, ni contre le livre que j'ai publié ensuite. Parce que c'est bien lui qui était l'auteur de ces tweets. Et parmi ces tweets, on retrouve notamment une référence à Alain Soral à l'époque. Donc, le tweet doit dater de 2015, de mémoire. Et il qualifie Alain Soral de grand sociologue et il cite une phrase ordurière d'Alain Soral qui dit qu'un journaliste aujourd'hui, c'est voilà, des choses désagréables, soit une... Pardon, je ne vais pas le répéter à l'antenne, mais des choses désagréables, voilà.
1: Et ce que vous avez trouvé, ce que vous dites aussi, c'est qu'il y a un décalage, c'est même plus un décalage, c'est un gouffre entre l'image médiatique très travaillée de Jordan Bardella sur les réseaux sociaux, sur les plateaux de télévision, et la réalité de l'entourage, de son appareil politique.
3: Absolument. En fait, Jordan Bardella, très tôt, a compris qu'il devait incarner la dédiabolisation pour faire carrière au Front National. Il l'a compris tout de suite. Ça, je veux dire, à l'époque, des militants qui l'ont connu très jeune me l'ont dit. Il était toujours tiré à quatre épingles, etc. En public, il évitait toute déclaration litigieuse, etc. Mais c'est vrai que la réalité, elle interroge, parce qu'en fait, si vous regardez, par exemple, son meilleur ami, l'un de ses plus anciens amis, camarade militant au Front National, c'est François Paradol. François Paradol, aujourd'hui, c'est le directeur de cabinet de Jordan Bardella. Donc, c'est quelqu'un qui est très proche hein, dans son entourage. Tous les jours, ils travaillent ensemble. Ils sont amis depuis plus de 10 ans. François Paradol, Mediapart l'a révélé il y a quelques mois, a été longtemps... a eu sa carte chez Égalité et Réconciliation, le mouvement d'Alain Soral. Et je pourrais multiplier les exemples. En 2022, Jordan Bardella nomme son ami très proche David Rachin, il le nomme second vice-président du parti. Donc c'est une très belle promotion, hein, c'est un poste important. David Rachin a aussi été un militant d'Égalité et Réconciliation, un soralien. Et d'ailleurs, David Rachin a invité Alain Soral à venir s'exprimer, à tenir des conférences dans sa ville de Fréjus, quand il en est devenu le maire.
1: Et aujourd'hui, finalement, Jordan Bardella, c'est quoi selon vous l'arbre qui cache la forêt ?
3: Écoutez, c'est Jordan Bardella, c'est la vitrine en fait. C'est la vitrine repeinte du Front National, du Rassemblement National. Jusqu'à présent, cette vitrine avait tenu parce que on n'avait pas ce chaînon manquant, c'est-à-dire le scoop révélé par Mediapart, des écrits qui auraient été tenus écrits par Jordan Bardella à caractère fortement antisémite. Mais je vous rappelle aussi, par exemple, je l'avais révélé dans mon investigation, la proximité très importante entre Jordan Bardella et Frédéric Chatillon. Frédéric Chatillon, figure historique de l'extrême droite antisémite, le GUD, etc. Et Jordan Bardella, pendant des années, a été le gendre de Frédéric Chatillon. Il a eu une histoire amoureuse avec l'une de ses filles qui partageait d'ailleurs l'engagement politique de Frédéric Chatillon, très radical. Et Jordan Bardella a toujours pu compter sur le soutien de cette mouvance, de cette mouvance très radicale incarnée par Frédéric Chatillon. Et d'ailleurs, Jordan Bardella, devenu président du parti, n'a pas rompu les liens commerciaux avec les entreprises de Frédéric Chatillon. C'est-à-dire que les accords commerciaux, l'argent a continué à couler à flot, venant du Rassemblement National et atterrissant dans les caisses de la galaxie d'entreprises de Frédéric Chatillon. Entreprises qui sont liées, qui emploient parfois des membres du GUD, du groupuscule antisémite du GUD. Donc, si vous voulez, il y a quand même un faisceau d'indices concordants qui vont dire qu'au-delà de l'image publique de Jordan Bardella, le Front National canal historique est toujours là.
1: Dans ces conditions que vous inspire la défense ces dernières heures de Jordan Bardella, qui dit, on l'entendait à l'instant, on veut m'assassiner politiquement.
3: Qu'est-ce que ça m'inspire ? Ça m'inspire d'abord que Jordan Bardella, les révélations sont exactes, et on connaît toute la rigueur journalistique de Mediapart. Donc s'ils sortent un scoop énorme comme ça, c'est qu'ils sont béton, c'est une évidence. Il n'a pas le choix. Il est obligé de déposer plainte tout de suite en diffamation pour pouvoir ensuite dire partout que c'est faux et compter sur les lenteurs de la procédure judiciaire pour tenter de continuer à mener campagne à peu près normalement. Il n'a pas le choix. D'ailleurs, on a bien vu Marine Le Pen qui, tout de suite, dès qu'elle apprend la nouvelle devant les caméras, dit « mais je ne doute pas que dans la minute, on va déposer plainte en diffamation ». Donc, il n'a pas le choix. On peut aussi s'interroger sur l'origine de ces fuites. Je ne connais évidemment pas les sources de Mediapart, mais il semble que ce sont des échanges internes au parti. Est-ce qu'il y a actuellement une forme de recomposition au Rassemblement National ? Est-ce que certains ont intérêt à à écarter ou à flinguer, si j'ose dire, Jordan Bardella, qui jusqu'à maintenant était quand même le candidat putatif pour Matignon. Donc peut-être que une forme de nuit des longs couteaux qui est en train de se mettre en place au Rassemblement National.
1: Et je renvoie à votre ouvrage et à votre documentaire, votre numéro de complément d'enquête paru, diffusé il y a 2 ans, Le Grand Remplaçant, la face cachée de Jordan Bardella, produit et édité par Studio Fact. Merci d'avoir accepté l'invitation de France Info cet après-midi, Pierre-Stéphane Faure.
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1: Le fil info à 14h46, à la une, Virginie Lebrun, André baisse le rideau.
17: Le chausseur, lancé en 1896, est placé en liquidation judiciaire. Selon la justice, l'entreprise en cessation de paiement et qui n'emploie plus que 30 salariés ne peut plus être redressée. Jordan Bardella, accusé d'antisémitisme par Mediapart, dément et riposte. Ses plus fidèles lieutenants crient à la manipulation, aux faux grossiers. On veut m'assassiner politiquement, renchérit le président du RN qui appelle ses troupes à sortir les casques lourds face à ces attaques fallacieuses, dit-il, du média en ligne. Il revendique de meilleures conditions d'apprentissage et plus de profs. Les lycéens poursuivent leurs actions de blocage. 338 lycées à travers la France sont touchés par la colère lycéenne. 40 sont réellement bloqués, selon le ministère de l'Éducation. La grève dans la fonction publique peu suivie. Seulement 10% des personnels de la fonction publique d'État sont en grève aujourd'hui. Emmanuel Macron dénonce une dangereuse fuite en avant de la Russie après l'incendie d'un fabricant de drones en Estonie. Tallinn accuse les services spéciaux de Moscou d'avoir commandité cette attaque.
1: France Info. La mesure figurera noir sur blanc dans le projet de loi de finances pour 2027, présenté officiellement après-demain au Conseil des ministres. Le gouvernement confirme vouloir augmenter la taxe sur l'exploitation des infrastructures de transport de longue distance qui vise les sociétés d'autoroutes et les grands aéroports afin de financer notamment la rénovation du réseau ferroviaire. Bonjour Raphaël Ebenstein.
22: Bonjour Marie.
1: Concrètement, en quoi consiste cette taxe et quelles sont les recettes espérées ?
22: Cette taxe est en vigueur depuis 2024, instaurée par le ministre de l'économie de l'époque, Bruno Le Maire, et a donné lieu à des contestations juridiques devant le Conseil d'État, même le Conseil constitutionnel. Elle vise, comme son nom l'indique, les infrastructures de transport de longue distance, réalisant un chiffre d'affaires d'au moins 120 millions d'euros et un niveau de rentabilité moyenne supérieur à 10%. Concrètement, les sociétés concessionnaires des autoroutes en France, ainsi que les aéroports de Roissy-Charles de Gaulle, Orly, Nice, Marseille et Lyon. Le taux de la taxe équivalent à 4,6% du bénéfice net réalisé assurait jusqu'ici des recettes de l'ordre de 600 millions d'euros par an à l'État, 450 venant des sociétés d'autoroutes, 150 des aéroports. Là, le taux deviendrait progressif en fonction de seuil de rentabilité, pourrait monter jusqu'à 12,2%. Avec un surplus espéré de recettes d'environ 800 millions d'euros destinés à un fonds de soutien pour financer les investissements de modernisation, de régénération des réseaux de transport, principalement le ferroviaire qui nécessite, on le sait, de très gros travaux.
1: Alors comment réagissent les intéressés qui vont devoir payer plus ? Et puis quelles conséquences, Raphaël, sur les tarifs des péages ou des billets d'avion ?
22: L'État trahit sa parole, tonne déjà l'Association française des sociétés d'autoroutes qui regroupe les concessionnaires comme Vinci Autoroutes ou la SANEF. Elle estime que cela va pénaliser les investissements dans le réseau autoroutier, évoque de nouvelles démarches juridiques à venir, d'autant qu'avec la hausse de cette taxe ajoutée aux redevances et aux autres impôts qu'elles doivent déjà payer, l'État encaisserait au final plus de la moitié des recettes des péages dont les sociétés ne peuvent pas fixer les montants. Ils sont indexés sur l'inflation. Autrement dit, pas de possibilité pour elles de les augmenter. Même colère de la part des représentants des aéroports. Thomas Juin est président de l'Union des aéroports français.
23: Cette charge fiscale supplémentaire qui s'abat sur le secteur sidère les aéroports qui traversent une période de crise majeure. Il faut savoir que cette mesure va affaiblir les entreprises aéroportuaires. Donc, elles vont regarder comment elles peuvent limiter la casse. Je ne peux pas vous dire à ce stade s'il y aura un impact sur les compagnies aériennes et sur les clients, mais clairement, les aéroports vont devoir revoir leur copie.
22: Là, la menace indirecte d'une hausse des taxes que doivent leur verser les compagnies aériennes et en bout de chaîne répercutée aux passagers sur le prix des billets. Le surcoût de la mesure envisagée par le gouvernement est déjà estimé à 130 voire 140 millions d'euros par le groupe ADP qui gère Roissy Charles de Gaulle et Orly.
1: Raphaël Ebenstein, service économie et sociale de France Info. Les pompiers qui sont en grève depuis le début du mois et jusque fin octobre se joignent aussi au mouvement de la fonction publique aujourd'hui et aux manifestations organisées par les syndicats. Après les gigantesques incendies de l'été, ils dénoncent le manque de matériel, de protection, exigent des moyens supplémentaires, eux qui risquent leur vie. C'est un reportage d'Anne Lordagne.
2: Laurent Guyotot montre avec encore beaucoup d'émotion les photos qu'il a prises en juillet quand il est arrivé en renfort depuis les Bouches-du-Rhône sur le feu de Somos au nord du bassin d'Arcachon. Ce qui l'a marqué, c'est le manque de moyens. Il n'y avait plus de véhicules adaptés aux pistes en forêt, plus de masques de protection FFP3 ou FFP2. Tout cela au milieu des flammes et des fumées noires.
5: En plus de l'intensité de la chaleur, on avait beaucoup de fumée à l'intérieur. Au bout de 4 heures ou 8 heures d'intervention, les masques étaient déjà tous épuisés. On a pris notre vulgaire cagoule en tissu pour se protéger. Et sachant qu'on est à un moment où on n'arrivait plus à respirer, j'ai pris des coups de fumée. On a tous eu les yeux rouges. Moi, comme mes collègues, on a été déshydratés durant les 72 ou 96 heures qu'on a été engagés.
2: Heureusement, la population leur a donné des bouteilles d'eau et a lavé leur tenue. C'est important parce que le danger, ce n'est pas seulement de respirer les particules fines et les métaux lourds qui sont contenus dans les fumées, mais aussi de les absorber par la peau. 200 pompiers ont été intoxiqués au cours de ces incendies, dont une cinquantaine au monoxyde de carbone, un gaz particulièrement dangereux produit par la combustion des végétaux.
5: L'infirmière qui était présente avec nous pendant les 72 heures nous a testé un appareil de mesure qui calcule le taux de CO que vous avez dans le sang, hein, et on était tous au-delà de la norme. J'ai des collègues qui ont eu des quintes de toux pendant 10 à 15 jours à l'issue des intoxications qu'ils ont subies sur le feu de Somos.
2: Laurent Guyotot représente la CGT et il réclame, comme ses collègues des autres syndicats, la généralisation des nouvelles cagoules plus protectrices, l'utilisation des détecteurs de monoxyde de carbone sur les feux de forêt et des effectifs supplémentaires pour se relayer et rester moins longtemps dans les fumées. À la CFDT, Sébastien Bouvier travaille depuis des années sur les conséquences des incendies sur la santé des pompiers.
6: Alors ça, à la fin, ça provoque quoi? Tous ces particules qui sont cancérogènes, qui rentrent par la peau, qui rentrent aussi par les voies respiratoires, parce qu'en fait, on n'est pas protégé. À la fin, finissent et dans les poumons et finissent dans les cellules et qui, 20, 25 ans après, vont déclencher des cancers.
2: Alors, il n'existe pas de chiffre officiel sur le nombre de pompiers atteints de cancer, mais le Centre national de prévention et de protection estime que 4% des sapeurs-pompiers sont frappés par un cancer lié à leur activité.
1: Reportage d'Anne Lordagne. Et bonjour Sophie Panonaclin.
7: Bonjour.
1: Merci d'être avec nous, députée Renaissance de Gironde, justement. Avec 6 autres parlementaires, vous venez de remettre au Premier ministre le rapport qu'il vous avait commandé sur les incendies. Est-ce que ce qu'on entendait à l'instant, plus de moyens, plus de recrutement, de meilleures conditions de travail, est-ce que tout ça est entendu, pris en compte dans votre rapport ?
7: Bien évidemment, c'est un rapport qu'on a rendu hier avec mes collègues, qui a été, ce rapport a été très bien reçu par le Premier ministre avec un retour très positif sur de nombreuses propositions que nous avons actées. Et concernant les sapeurs-pompiers, en effet, c'est un volet extrêmement important. Nous avons besoin de davantage de sapeurs-pompiers. On en a besoin, selon les auditions que nous avons menées, 20 000 supplémentaires en sapeurs-pompiers professionnels, 50 000 en volontaires. Donc oui, nous faisons des propositions concrètes pour améliorer le recrutement, pour également améliorer le financement des centres d'incendie et de secours.
1: Et sur le recrutement, pardonnez-moi, oui. Si on prend les choses les unes après les autres, sur le recrutement, 20 000, 21 000 postes supplémentaires, c'est ce que demandent en effet les sapeurs-pompiers professionnels. Est-ce que vous préconisez ça en effet aussi? Et puis sur combien d'années? Avec quel financement?
7: Alors surtout, on préconise des financements supplémentaires dans le cadre des SDIS, avec une affectation plus importante de la TSCA. La TSCA, c'est la taxe spéciale sur les conventions d'assurance, et c'est de cette manière qu'en partie, on finance les SDIS. On a eu sur cette proposition l'accord du Premier ministre hier, qui va débloquer 200 millions supplémentaires, donc augmentation du financement des SDIS, donc possibilité pour les SDIS de recruter. Ça, c'est une première victoire. On propose également la réduction temporaire des cotisations patronales des SDIS. Ces cotisations patronales, elles sont dues en fait à la Caisse nationale de retraite des agents des collectivités. Elles augmentent tous les ans, et ce qui impacte fortement le budget des SDIS. Ça également, c'est une demande des différents SDIS de notre territoire. Ce qu'on propose également pour encourager le recrutement, parce que vous l'avez dit, il nous faut davantage de sapeurs-pompiers. On l'a vu cet été, c'était mon territoire à impacter. Donc, je les ai vus en souffrance. Il faut qu'on déplafonne, pour les sapeurs-pompiers volontaires, qu'on déplafonne les 600 heures qui sont bloquées chaque année. C'est-à-dire qu'ils ne sont pas rémunérés plus de 600 heures, indemnisés, pardon, plus de 600 heures. Ça, il faut le déplafonner, ils en font sur le terrain beaucoup plus. Il faut également, on propose également de faire évoluer le nombre de trimestres par rapport à leur engagement. Trois trimestres après 10 ans et un trimestre supplémentaire par période de 5 ans. Également pour faciliter le recrutement, ça, ça avait été voté dans le cadre de la loi 2023. C'était la réduction des charges patronales pour les employeurs qui jouent le jeu et qui acceptent de recruter des personnels qui sont sapeurs-pompiers volontaires. Et bien, pour pallier effectivement le coût finalement pour eux, pour l'entreprise, l'idée c'est de réduire les charges patronales et de le faire évoluer aux communes.
1: Mais Sophie Panonac, est-ce que tout ça figurera dans le projet de loi que le gouvernement a présenté aux pompiers? Le texte sur la modernisation de la sécurité civile, parce qu'ils ont été très déçus à ce stade.
7: Alors, les trois premiers titres de la modernisation, nous n'en sommes pas responsables. Effectivement, c'était ce qui ressort du Beauvau. Nous, on sera sur un titre 4 qui sera exclusivement réservé à tous nos travaux. Donc, avec plusieurs thèmes, puisque c'est prévenir, c'est anticiper, c'est lutter et c'est se relever. Il n'y a pas que l'aspect sapeur-pompier, ça va beaucoup plus loin. Le spectre est extrêmement large. Nous avons eu déjà hier, dans la rencontre avec le Premier ministre, assurance sur un grand nombre de sujets.
1: Il se tient aujourd'hui même. Sur le budget, notamment.
7: Sur le budget, bien évidemment, sur notamment la programmation pluriannuelle qui est importante, qui va nous permettre de déterminer quels sont les besoins aériens, les besoins terrestres, les besoins humains. Et quand on aura déterminé là, nos besoins sur les 5 prochaines années, on établit un budget comme on a fait pour la loi programmation militaire. Et en face, on met le financement dont on a besoin et on vote ce financement. Il y a une forte mobilisation, il y a eu la nôtre, bien sûr, de l'ensemble des acteurs que nous avons auditionnés, mais l'écoute du gouvernement était vraiment très forte. Ils ont été très attentifs et vraiment très réceptifs à nos propositions. Donc, je suis optimiste et la réunion interministérielle a lieu aujourd'hui, demain, je crois. On est impatients de voir ce qui va en sortir, mais la conscience est là et l'importance d'agir pour nos sapeurs-pompiers est là aussi.
1: Impatience aussi, évidemment, du côté des pompiers mobilisés aujourd'hui. Merci Sophie Panonac d'avoir été avec nous, députée Renaissance de Gironde et co-autrice donc d'un rapport parlementaire sur la gestion des incendies. Incendie.
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1: Quel temps fait-il, Stéphanie Fromentin ?
16: La journée se déroule globalement sous un temps sec et voilé, mais surtout encore chaud. Le pic de chaleur est atteint aujourd'hui à cause d'un flux de sud qui arrive de la péninsule ibérique et qui fait monter les températures d'un nouveau cran. Il fait 22 à 25 degrés de la Bretagne aux côtes de la Manche, 24 à 30 degrés sur le reste du pays. Météo France prévoit 27 degrés à Lille, 29 à Paris, Bourges et Biarritz. Côté ciel, ce sont les nuages qui dominent avec des averses orageuses qui tombent sur le Languedoc, les Pyrénées-Orientales et rejoignent les Cévennes en soirée, d'où la mise en place à minuit par Météo France d'une vigilance orange pluie, inondation, orage sur l'Hérault, le Gard et la Lozère.
1: L'info continue cet après-midi, c'est Augustin Arrivé qui vous accompagne. Bonjour Augustin.
0: Bon après-midi Marie, à demain. Bonjour à toutes et à tous. Ce 15-17 qui commence en ce mardi 29 septembre 2026 sur France Info comme ailleurs. Il est maintenant 15h.
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0: Et l'information, c'est avec Marie Martirossian.
3: Ce sont les prémices d'une guerre totale, un assassinat politique. Les mots de Jordan Bardella au lendemain des révélations de Mediapart concernant ses écrits antisémites attribués donc au président du RN, des textes que ce dernier réfute formellement. Il prévoit d'ailleurs de porter plainte pour diffamation contre le site d'information et peut compter sur le soutien de Marine Le Pen qui, depuis l'Assemblée nationale, a tenu à le défendre tout à l'heure.
12: Jordan l'a dit. Nous avons, et lui et moi, enfilé nos costards en Kevlar, hein, parce que là, c'est du lourd là qui tombe. Et j'avoue que la manipulation est légère comme un congrès de charcuterie. Mais il y a quand même quelque chose qu'ils doivent savoir, c'est qu'on ne va pas se laisser faire. Nous n'allons pas nous laisser faire. Et non seulement nous allons contre-attaquer et saisir, bien entendu, la justice, mais nous allons démonter cette manipulation et nous saurons qui est derrière cette manipulation. Donc, du coup, d'un mal va probablement sortir un bien, puisque je pense que nous arriverons au travers de cette grossière manipulation à démontrer la véritable nature de Mediapart.
3: Marine Le Pen qui appelle le média d'investigation à, je cite, enfiler son costard en Kevlar face à la contre-attaque annoncée du Rassemblement national. Des propos qui ont fait bondir tout à l'heure la députée écologiste Léa Balage-El-Mariki. Elle dit saisir le parquet pour des mots qui s'apparentent, dit-elle, à des menaces de mort. Les fonctionnaires publics dans la rue aujourd'hui pour demander davantage de moyens et une meilleure rémunération à 2 jours maintenant de la présentation du budget 2027 en Conseil des ministres. À Paris, le cortège est place de la République. Journée de mobilisation également pour les pompiers après les incendies de cet été. Ils exigent des moyens supplémentaires, notamment des véhicules adaptés et des masques qui ont manqué ces derniers mois, estime la CGT. Au Moyen-Orient, situation toujours bloquée entre les États-Unis et l'Iran autour du détroit d'Ormuz. Selon des médias d'État iraniens, Téhéran attend toujours un retour officiel de Washington aujourd'hui en réponse à ce plan proposé pour rouvrir le détroit en 7 jours. Des discussions indirectes ont bien repris la semaine dernière entre les deux pays ennemis, sans pour l'instant d'espoir concret pour une fin du conflit. Les réactions se multiplient après que le local d'un fabricant de drones en Estonie a été incendié. Les enquêteurs soupçonnent Moscou. L'Union européenne se dit pleinement solidaire de l'Estonie. Le président français Emmanuel Macron, lui, a dénoncé une dangereuse fuite en avant, je cite, de la Russie. Et puis l'enseigne de chaussures André est placée en liquidation judiciaire. L'entreprise âgée de plus de 100 ans est en cessation de paiement et n'emploie plus qu'une trentaine de salariés. Des difficultés dû notamment à des problèmes avec le bailleur de cette enseigne.
0: Merci Marie Martirossian. Dans la prochaine demi-heure sur France Info, la mobilisation des agents de la fonction publique aujourd'hui. Nous irons dans 5 minutes dans le cortège parisien avant de nous demander ce qui est encore possible dans le contexte d'endettement qui est le nôtre. Nous évoquerons également le travail à accomplir encore en matière de gaspillage alimentaire. C'est la journée nationale qui est consacrée à ce combat. Les supermarchés font plus d'efforts qu'avant en la matière. Mais avant ça, le Rassemblement national qui tente de faire front.
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0: Jordan Bardella annonce avoir déposé plainte pour diffamation contre Mediapart. Marine Le Pen répète-t-elle la confiance absolue qu'elle porte au président de son parti. L'eurodéputé est accusé par Mediapart d'avoir écrit dans ses jeunes années de militant FN un certain nombre de messages antisémites. Le Conseil représentatif des institutions juives de France estime que la formation d'extrême droite reste aujourd'hui le parti refuge des identitaires. Gilles Ivaldi est chercheur au Centre politique de Sciences Po, spécialiste de l'extrême droite, et pour lui, ces messages attribués à Jordan Bardella disent quelque chose des racines du parti.
4: Ça ramène Jordan Bardella finalement à son parcours de jeune activiste au sein du FN à l'époque. Aujourd'hui, il est un petit peu la vitrine de la dédiabolisation, mais en réalité, c'est quelqu'un qui a un passé plutôt militant dans les franges les plus radicales, les plus identitaires. Mediapart rappelle aussi qu'il a été sous l'influence d'Alain Soral. Donc voilà, on revient finalement aux racines historiques du FN. Et puis derrière le cas Bardella, c'est aussi peut-être l'ADN politique du FN qui est un parti qui vient de l'extrême droite. Et le RN aujourd'hui reste quand même l'héritier de cette histoire.
1: Vous retrouvez dans ces messages les thèmes historiques de l'antisémitisme, le pouvoir supposé de la finance, la domination du monde, le complotisme.
4: Oui, tout à fait. On a là les thématiques assez classiques de l'antisémitisme, avec le complot, effectivement le rapport à la finance, le rapport au pouvoir, quelque chose qui est aussi lié à cette dimension très populiste, hein, finalement, ces élites qui seraient en train d'ourdir des complots contre le peuple. Donc oui, on a les thèmes assez traditionnels de l'antisémitisme.
1: Le président du CRIF a réagi, c'est le Conseil représentatif des institutions juives de France. Yonatan Arfi dit que le Rassemblement national continue d'être le parti refuge des identitaires.
4: Oui, on sait qu'il y a encore des proximités. On a vu d'ailleurs, au-delà du cas de Jordan Bardella, toutes ces affaires de ce que lui-même appelait les brebis galeuses au sein du RN. Ça s'est revenu sur ces questions au fond d'une culture politique qui est marquée par l'extrême droite, par le complotisme, par le racisme et aussi par l'antisémitisme. Pour lui, ce qui est intéressant, me semble-t-il, c'est que contrairement à Marine Le Pen, qui avait pris ses distances avec ces questions-là, qui avait condamné l'antisémitisme, qui avait condamné la barbarie nazie et tous ces thèmes-là, aujourd'hui, ce qui serait intéressant, c'est de voir si Jordan Bardella condamne lui-même l'antisémitisme, parce que pour l'instant, me semble-t-il, sa défense, c'est de dire tout cela est un grand mensonge, mais il ne prend pas position finalement sur la question de fond, qui est, au fond, quel est son rapport, lui, à l'antisémitisme.
1: C'est-à-dire que lui, effectivement, et toujours dans cette enquête de Mediapart, apparaît un message attribué à Jordan Bardella qui dit « Finalement, la politique, c'est de la communication. En fait, de rupture idéologique, il n'y a pas eu. On contrôle la diffusion des idées, pas les idées elles-mêmes, c'est ça ?»
4: Je pense que c'est une erreur que beaucoup de gens ont fait et qu'on fait encore par rapport à la fameuse dédiabolisation. Lorsque Marine Le Pen arrive au pouvoir, à la tête du FN en tout cas en 2011, elle explique que la dédiabolisation, c'est changer l'image du parti. Ça n'est pas changer le parti lui-même. Et en réalité, la dédiabolisation sur beaucoup, beaucoup d'aspects, c'est un changement relativement cosmétique de l'image du parti. Mais on regarde sur l'immigration, sur la sécurité, sur l'Europe, sur la Russie, l'Ukraine. Le RN garde finalement le cœur de ses positions radicales et d'une certaine manière, une partie de cet ADN d'extrême droite autour de l'antisémitisme et du racisme est toujours présent au sein du parti dans les forces vives, manifestement, et peut-être à travers Jordan Bardella aussi dans son leadership national.
1: Je vous soumets une autre réaction, c'est celle du député RN Jean-Philippe Tanguy. Il accuse, je cite, « la racaille antisémite purgée par Marine Le Pen d'avoir divulgué à Mediapart ses messages » dont il conteste par ailleurs la véracité. Qu'est-ce que ça vous inspire, Gilles Ivaldi ?
4: Ça m'inspire effectivement une stratégie qui est classique au FN et au RN, qui est celle de la victimisation, d'être victime du système. Et là, je trouve ça plus intéressant parce que Jean-Philippe Tanguy, au fond, reprend ce qui a été la réalité effectivement d'une vieille lutte que Marine Le Pen a menée contre certaines franges un radical de l'extrême droite en 2011, et remet ça sur le devant de la scène, si je puis dire, pour expliquer ce qui se passerait et que finalement ce complot viendrait des forces de l'extrême droite elle-même. Donc voilà, je trouve que ça renvoie plus généralement à cette victimisation que le RN et que le FN avant lui a toujours systématiquement utilisé lorsqu'il était attaqué, que ce soit sur les affaires judiciaires ou aujourd'hui sur ces questions d'antisémitisme.
1: C'est un peu trop tôt, Gilles Ivaldi, j'imagine, pour mesurer l'impact sur la campagne présidentielle. Est-ce que vous dites que ça peut rebuter l'électorat du Rassemblement national ?
4: Tout à fait, on va voir très rapidement dans les enquêtes d'opinion quels sont les effets concrets de ces révélations. De mon point de vue, on peut imaginer que pour la base du RN, l'effet sera probablement relativement marginal. On sait que cette base-là, elle est très acquise au RN. En revanche, ces révélations et ces débats, je pense qu'ils peuvent avoir un effet plus important sur un électorat de deuxième tour, c'est-à-dire cet électorat plus modéré qui n'est pas acquis au RN et dont Marine Le Pen va avoir besoin pour l'emporter en mai prochain. Et là, oui, cette dimension morale, cette dimension de jugement sur l'ADN d'extrême droite du parti peut tout à fait avoir un effet beaucoup plus important.
0: Le chercheur Gilles Ivaldi, spécialiste de l'extrême droite qui travaille au Centre politique de Sciences Po, il répondait à Marie Bernardo. Une large intersyndicale appelle à la grève aujourd'hui dans la fonction publique. Le cortège parisien se rapproche peu à peu de la place de la Nation. Il est parti de la place de la République il y a quelques minutes. Thomas Vinclair, les syndicats s'opposent au gel du point d'indice des fonctionnaires. C'est l'un des leviers envisagés par le gouvernement pour faire des économies dans le prochain budget. Mais Thomas, c'est une accumulation de colère qui s'exprime aujourd'hui.
13: Ras-le-bol général, c'est ce qu'il y a écrit sur le t-shirt de Vincent.
14: On n'arrive plus à boucler les fins de mois parce que tout augmente sauf nos salaires.
13: Ce jardinier travaille à la mairie de Poitiers et il en veut au gouvernement car pour 2027, Sébastien Lecornu a annoncé un nouveau jet du point d'indice, ce qui sert de base au calcul de la rémunération des agents publics.
14: On nous traite toujours de privilégiés et moi clairement, le 15 du mois, j'ai plus de quoi bouffer. J'ai deux enfants à élever. Ok, j'aime la fonction publique et j'ai choisi ces métiers-là par passion parce qu'on embellit le cadre de vie des habitants, qu'on les accompagne de la naissance à la mort, mais pas au détriment de ma propre vie et on en a vraiment ras-le-bol.
13: Et en plus d'une revalorisation des salaires, les fonctionnaires demandent aussi plus de moyens. François est aussi aide-soignant à Rennes. Il est venu avec une pancarte dessus, il y a une couverture de survie.
17: Le recours aux couvertures de survie, ça remet en exergue le manque de moyens qu'on a eu où on n'avait pas de climatisation dans un certain nombre d'établissements hospitaliers ou d'EHPAD où on recourait à des solutions de bricolage pour assurer des conditions de soins correctes pour la santé des Français aujourd'hui.
13: Il n'y a pas que les agents publics dans le cortège. On retrouve aussi des lycéens. Louise a son établissement bloqué à Paris. Elle ne se voyait pas rester chez elle, les bras croisés.
18: On est ici venu manifester parce que dans notre lycée, par exemple, on n'a pas d'infirmière. On passe le bac à la fin de l'année, on n'a pas de prof de français.
13: C'est sa première manifestation.
18: Parce qu'aujourd'hui, nous, on ne peut pas voter, on ne peut rien faire, à part nous faire entendre.
13: Dans le cortège, on retrouve aussi Julien. Sur sa pancarte, on peut lire « Taxer les milliardaires ». Pour cet enseignant, il faut que le gouvernement arrête de prendre constamment dans la poche des agents publics. Il aimerait voir les plus riches contribuer davantage.
19: Le fait que les patrons s'enrichissent, et encore une fois, j'ai personnellement rien contre les patrons. Par contre, à un moment, le patron tout seul, il est rien. À un moment, il faut qu'on arrive à changer tout ça.
13: Côté syndicat, on annonce déjà la couleur pour les prochaines semaines. Si d'ici jeudi, le gouvernement ne revoit pas sa copie sur ses 54 milliards d'euros d'économie, d'autres appels à la grève seront lancés, cette fois pour l'ensemble des salariés français.
0: Thomas Vinclair, depuis cette manifestation parisienne, une mobilisation pour de meilleurs salaires, notamment, qui a lieu dans un contexte économique extrêmement détérioré. L'INSEE annonce aujourd'hui une dette française à un niveau record. Elle a atteint au deuxième trimestre les 119% du PIB. Louise Buyen, c'est au-dessus du niveau de l'après-confinement à l'époque du « quoi qu'il en coûte ».
20: Près de 3 600 milliards d'euros. Le montant total de la dette qui s'est alourdi ces derniers mois, notamment en raison de la crise énergétique liée au conflit au Moyen-Orient, des canicules de cet été ou de la hausse des taux d'intérêt. Et ce n'est pas fini parce qu'un record de la dette à presque 122% du PIB est attendu l'an prochain. La France est devenue le pays qui emprunte au taux le plus haut de toute la zone euro. On avoisine les 5%. Mais le ministre de l'économie, Roland Lescure, le martèle, le pays reste solvable. La dette de la France est attractive et elle trouve encore des acheteurs. Pour ne pas les perdre, le gouvernement va tenter de montrer aux marchés financiers qu'il fait des efforts pour réduire son déficit à 5% l'an prochain contre 5,5% actuellement. C'est tout l'objectif de la copie du budget qu'il présentera dans deux jours.
0: Louise Buyen, service économie de France Info. Bonjour Emmanuel Auriol.
21: Bonjour.
0: Vous êtes professeur à la Toulouse School of Economics, membre du Cercle des économistes et du Conseil d'analyse économique. Il y a ce contexte qu'on vient de décrire, mais après tout, gouverner, c'est choisir. Est-ce que le gouvernement peut donner gain de cause aux manifestants d'aujourd'hui et trouver d'autres manières de réduire cette dette faramineuse ?
21: Honnêtement, là, je crois que ça va être compliqué parce que revaloriser donc les salaires des fonctionnaires ou même les indexer sur l'inflation, ça a un coût énorme parce qu'il y a beaucoup de monde. C'est comme, par exemple, maintenir l'indexation des retraites sur l'inflation. C'est des budgets colossaux et on n'est plus en état de financer ça. Hein. Notre situation est assez critique. Si on n'arrive pas... Alors, ce qu'il faut que les auditeurs comprennent, le problème, ce n'est pas tant la dette en soi. Elle est grosse, évidemment. On est à 120% du PIB. Rappelons qu'en 2019, on était à 98%.
0: Le PIB, c'est donc la production de richesse du pays, le produit intérieur brut.
21: Oui, c'est le produit intérieur brut. Donc, c'est une façon de mesurer la richesse d'un pays. Donc, on est à un taux d'endettement qui s'est beaucoup alourdi sur une période relativement brève. Et ce qui se passe, c'est que... Donc ça, c'est un problème, mais ce n'est pas un problème si catastrophique, parce qu'il y a des pays qui ont des dettes plus lourdes que la nôtre, mais qui ont moins de problèmes que nous pour se financer. Pourquoi ? Parce qu'ils ont contrôlé cette dette, c'est-à-dire qu'ils ne l'amplifient pas d'année en année. Ils ont un déficit qui est en fait un excédent. Nous, chaque année, on a un déficit. Donc cette année, c'est 5,5% du PIB. Ça veut dire que notre dette, l'an prochain, elle va être plus lourde qu'elle n'était cette année. Et encore cette année, si on ne fait pas d'efforts, donc c'est un peu l'enjeu du budget qui arrive, ça pourrait monter à 6% du PIB.
0: Mais
21: et
0: là,
21: si
0: les économies qu'envisage le gouvernement pour tout le budget 2027, elles sont moins élevées que la somme que nous avons encore perdue en un trimestre. Ça paraît perdu d'avance quand on donne ce type de statistiques.
21: Alors non, il faut garder quand même une touche d'espoir. Moi, je pense que contrôler notre déficit, c'est possible. C'est douloureux, mais c'est possible. Et ça, ça sauve notre situation. Parce que si on arrive à le faire, comme l'ont fait l'Espagne, l'Italie, la Grèce à quel prix ? On ne veut pas ça pour la France. Hein. Ce qui s'est passé en Grèce, on ne le veut pas pour la France. Là, les fonctionnaires sont dans la rue pour avoir une indexation ou une augmentation. Les fonctionnaires grecs, ils se sont pris dans la

0: Le fait que la France redistribue énormément de ressources et est un pays qui a une protection sociale très généreuse a un vrai coût pour nous. Donc on doit essayer tous de faire un petit effort. Et je suis d'accord que pour certaines familles, c'est très difficile. Donc je suis en faveur des chèques énergie, par exemple, parce qu'il y a des gens, les pauvres, comment font-ils? C'est avec le prix de la pompe qui a flambé. Mais donc on peut faire des gestes ciblés, mais on ne peut pas arroser toute la France comme on l'a fait dans le passé. Ce n'est pas possible, c'est trop dangereux.
1: Envisager, je dis n'importe quoi, je ne suis pas économiste, mais une nouvelle tranche d'impôt sur les revenus les plus élevés, une baisse des aides accordées aux entreprises sont des leviers qui pourraient exister pour, là aussi, dégager des économies et peut-être réduire un peu la dette.
0: On est un des pays au monde, ou le pays au monde, qui taxons le plus. Donc il y a une limite, parce qu'on taxe plus que la moitié de ce qu'on produit, hein, plus que la moitié du PIB. Bon, on voit bien que pour taxer, il faut taxer quelque chose. Donc, si on prend tout, plus personne ne va travailler. Donc, il y a quand même un souci. On est vraiment à la limite. Je crois qu'il faut des réformes sur l'État. Il faut que l'État devienne plus efficace parce qu'il est gros, il est trop gros et un peu amorphe, en fait. Il n'arrive pas à délivrer ce dont on a besoin. Mais il faut que les Français comprennent que là, on doit tous se serrer un peu la ceinture pour éviter le gouffre.
1: Ces dernières semaines, il y a un exemple qui est régulièrement cité. C'est l'Espagne qui, elle, réussit à se désentêter assez rapidement. Alors même qu'il n'y a pas véritablement de mesures d'austérité, il y a même eu une baisse de la TVA assez importante, par exemple en Espagne, qui profite à tous. Comment est-ce qu'on imite l'Espagne ?
0: Ils n'ont pas du tout le même système de protection sociale que nous. Pendant le Covid, les jeunes sont venus habiter chez leurs grands-parents. Pendant la crise de 2008, ça a été absolument terrible. Il n'y avait aucune protection, très peu par rapport à nous. Donc, on n'a pas le même modèle social. On a un des modèles sociaux les plus généreux du monde. Ça a un coût. Et ce coût, on le voit aujourd'hui. On vit au-dessus de nos moyens, en fait. Et c'est bien ça, le problème. On vit au-dessus de nos moyens en matière de dépenses publiques et d'efficacité aussi. Donc, il faut être plus efficace, plus sobre et plus économe. On n'a pas le choix. Vraiment, on n'a pas le choix, là, je crois.
1: Il y a aussi un contexte politique qu'on a régulièrement commenté. Ce morcellement de l'Assemblée nationale. Il faut ménager les sensibilités de la gauche et de l'extrême droite, sinon c'est la censure assurée, ça empêche d'avoir un cap, ça ?
0: Ah bah oui, ça rajoute des problèmes aux problèmes, parce que l'instabilité politique, on l'a vu à chaque fois qu'il y a eu ces tensions pour le budget l'année passée, ça fait flamber les taux de la France à 10 ans. Il faut voir qu'aujourd'hui, l'Allemagne emprunte à 10 ans à 3,6, on est presque à 5. Et il faut comprendre qu'en fait, une crise de la dette, ça, les premiers symptômes, c'est pas « je peux pas emprunter », c'est « j'emprunte de plus en plus cher et mes taux décollent par rapport à mes voisins ». Donc on est un peu dans cette situation-là. Il faut faire vraiment attention, c'est dangereux. Et le Parlement qu'on a, malheureusement, n'est pas responsable. Chacun dit qu'il faut augmenter ceci, il faut dépenser plus, des recettes. Alors il y en a, il faut expulser les immigrés, ça va résoudre tous les problèmes. Les autres, c'est taxer les riches, mais c'est pas très pratique tout ça, c'est pas très concret.
1: Merci Emmanuel Auriol, professeur à la Toulouse School of Economics et membre du Cercle des économistes et du Conseil d'analyse économique. Le cortège intersyndical de la fonction publique continue de se diriger vers la place de la Nation à Paris.
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1: Il est 15h19, le Fil Info, c'est avec Marie Marty-Rossian. Une quarantaine d'interpellations en marge de la mobilisation des lycéens.
3: Qui protestent contre la vétusté de certains établissements scolaires, ces classes surchargées, également des professeurs parfois absents. Un mouvement qui a débuté la semaine dernière en région parisienne et qui s'étend au reste de l'Hexagone. Près de 340 lycées sont touchés aujourd'hui par des actions. Des inondations massives en Asie du Sud-Est après des pluies diluviennes ces derniers jours. 4 personnes sont décédées à Bangkok. En Thaïlande, le bilan total dans le pays s'élève à 23 morts. Le Rassemblement national en mode communication de crise après ces révélations de Mediapart sur des écrits antisémites sous la plume de Jordan Bardella. C'était en 2013. Le président du RN se défend. L'objectif est de m'assassiner politiquement. Il dément formellement ces faits. Et puis les résultats des municipales de mars à Vénissieux, près de Lyon, annulés. Décision du tribunal administratif en raison d'irrégularités sur la liste RN-UDR. Le maire insoumis de la commune du Rhône dénonce une injustice. Il annonce saisir le Conseil d'État.
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1: C'est aujourd'hui la journée nationale de lutte contre le gaspillage alimentaire. Nous sommes 10 ans après l'adoption de la loi Garot, ce texte qui interdit à la grande distribution de jeter ce qui peut encore être mangé. Et pourtant, encore 10 millions de tonnes de nourriture finissent à la poubelle chaque année dans notre pays. Gabin Bocquet, les

0: initiatives dans les supermarchés se multiplient.
1: Dans les grandes surfaces, grâce aux prix réduits sur les dates courtes, aux paniers anti-gaspille et aux dons aux associations, les efforts ont porté leurs fruits. Avec moins de 1% de produits qui sont jetés, se félicite Émilie Tafournel, directrice qualité de la Fédération du commerce et de la distribution.
2: Le chiffre assez emblématique, c'est ce qu'on appelle le taux de casse net. Et donc le chiffre de 0,71% à l'échelle de la grande distribution, aujourd'hui c'est un chiffre qui nous montre qu'il y a eu des vrais efforts réalisés à l'échelle de l'ensemble des magasins.
1: Des efforts salués par l'application Too Good To Go qui permet d'acheter des produits invendus en fin de journée, mais il faudrait aller encore plus loin, estime sa porte-parole Clémentine Lindon.
3: Vous avez aussi un enjeu de digitalisation des points de vente qui doit être accéléré pour qu'on puisse identifier plus tôt les produits à date courte. Pour ça, vous avez les nouvelles technologies, vous avez beaucoup aussi d'analyses de données qui doivent être implantées plus massivement en magasin pour pouvoir permettre cette réduction du gaspillage alimentaire encore un cran plus loin.
1: Car les chiffres sont édifiants. Chaque seconde en France, 122 kilos de nourriture encore consommables sont jetés par les particuliers et les professionnels.
3: Parce qu'on va produire des aliments qui ne sont pas consommés à la fin. Et ça représente 28% des terres agricoles cultivées, en fait, qu'on cultive en vain.
1: Une aberration écologique et économique en ces temps de pouvoir d'achat contraint.
0: Gabin Bocquet, merci beaucoup. Bonjour Nicolas Champion.
4: Bonjour.
0: Vous êtes membre du Bureau national du Secours populaire, vous êtes responsable de l'association dans le Calvados. Vous diriez que la grande distribution joue le jeu, effectivement, désormais ?
4: Écoutez, ça fait plusieurs années que nous, on voit les dons aux associations et plus particulièrement aux populaires relativement diminuer. Alors, on imagine et on présuppose que dans les causes, c'est qu'il y a moins de déchets et moins de dons finalement disponibles pour les associations. Mais nous, on est plutôt demandeurs de pas être assimilés à de la gestion de déchets et à avoir des denrées qui sont encore consommables et pas totalement périssables.
0: Oui, les incitations à l'achat avec ces promos sur les dates courtes, ça ne fait pas votre affaire, si je puis dire.
4: Ça fait pas notre affaire, en tout cas ça fait pas l'affaire des gens qu'on suit et qu'on accompagne tous les jours. Vous savez, le Secours populaire français a fait un sondage et un baromètre avec Ipsos début septembre dernier, et on voit que 37% des Français ont du mal à se nourrir dignement, ou en tout cas à faire 3 repas par jour avec des produits de qualité. Donc effectivement, on a bien conscience d'être pris dans un système, et en tout cas d'avoir une France qui se paupérise et qui se précarise.
0: Quand vous dites qu'il y a une baisse des dons venus de la grande distribution, c'est de quel ordre de grandeur ?
4: Ça a été régulier depuis, vous rappeliez dans votre sujet qu'aujourd'hui la loi Garot a 10 ans, donc c'est vrai que tous les ans on a vu un petit peu une érosion et surtout une érosion de dons de qualité. Nous, notre sujet, c'est aussi encore une fois d'avoir des denrées distribuables, de pas forcément être une alternative à de la destruction. Donc,
0: parce qu'en arrivant en bout de chaîne, après la tentative de vente à date courte, ce n'est plus suffisant comme délai pour vous pour le redistribuer ensuite à des personnes dans le besoin ?
4: C'est très local, c'est du cas par cas. Alors nous, notre travail et notre combat de tous les jours, c'est d'avoir une vraie relation partenariale avec nos supermarchés partenaires, et puis effectivement d'expliquer ça et de rentrer dans une dynamique qui peut convenir à tout le monde, tout à fait.
0: Ça existe des supermarchés ou des marques comme ça exemplaires qui auraient ce réel partenariat avec les associations ?
4: Bien sûr que ça existe. Parfois, ça peut être de façon locale. Par exemple, des personnes qui sont franchisées dans la grande distribution. Très souvent, c'est aussi des chefs d'entreprise locales et ils sont très heureux de contribuer au tissu économique local, à avoir un impact sur la ville dans laquelle le magasin est implanté. Donc oui, heureusement, ça existe encore.
0: Un mot pour dire que les particuliers jettent eux aussi beaucoup de nourriture. 19 kilos jetés par an et par habitant en 2024, ce sont les derniers chiffres officiels. C'est 10 kilos de moins qu'avant le Covid, donc c'est tout de même mieux. Mais ça montre qu'il reste un fossé entre les besoins grandissants. Il n'y a jamais eu autant de monde à l'aide alimentaire et puis une forme de surconsommation par ailleurs.
4: Oui, c'est totalement possible. Pour être très honnête, je découvre ce chiffre parce que c'est pas notre sujet quotidien, mais effectivement, je peux vous garantir qu'en tout cas chez les personnes en précarité ou en situation de pauvreté, quand acquérir de l'alimentation, c'est un vrai sacrifice et ça veut dire très souvent pas accéder à la culture, pas accéder aux soins, pas accéder aux vacances, etc. J'ai du mal à croire qu'il y ait du gaspillage, mais en tout état de cause, oui, on doit tous apprendre à avoir des actions collectives et éducatives sur le sujet. Tout à fait.
0: Évidemment, ce sont des stocks qui sortent du circuit de redistribution. On ne peut pas, nous particuliers, amener de la nourriture aux associations. Il y a des interdits, j'imagine, liés à la sécurité sanitaire.
4: Oui, tout à fait. Alors nous, on est toujours bienveillant quand on nous amène des choses comme ça, parce que ça part d'une bonne intention et d'un désir de solidarité. Mais effectivement, notre action, c'est aussi d'expliquer que on est soumis comme tout le monde aux chaînes du froid, aux chaînes de distribution alimentaire classique, et puis au respect des normes. C'est les bases élémentaires de respect des personnes qu'on accueille, évidemment.
0: Et il n'y a pas que l'alimentaire dans toutes vos actions. On peut retrouver tout ça sur votre site internet secourspopulaire.fr. Merci Nicolas Champion, membre du bureau national de cette association. Parmi les nombreux films qui sortent demain en salle et qui valent vraiment le coup d'œil, il y en a un dont nous avons envie de vous parler dès maintenant. Il a été énormément applaudi au dernier Festival de Cannes. Il était reparti avec le prix du scénario quand beaucoup de critiques françaises lui auraient volontiers donné la Palme d'Or. Ce film s'intitule Notre Salut. Il est signé Emmanuel Mar et Thierry Fioril va nous en dire plus. On y retrouve un Swan Arlot en fonctionnaire zélé du régime de Vichy.
5: Henri Mar est l'arrière-grand-père du réalisateur qui a trouvé dans la correspondance de son aïeul une mine de détails de la vie d'un collabo quelconque. Un être médiocre, prétentieux, jaloux, qui a dilapidé l'héritage de sa femme et qui, en septembre 1940, part à Vichy pour intégrer coûte que coûte une administration du régime du maréchal Pétain. On est dans le quotidien de ce fonctionnaire zélé qui cherche la lumière, les images granuleuses, les musiques anachroniques. Loin des films historiques trop propres, Emmanuel Mar nous plonge dans l'intimité du personnage.
6: S'il y a quoi que ce soit, n'importe quelle tâche, je suis prêt à servir le pays.
7: N'importe quelle tâche.
8: Donc vous voulez vraiment servir la France?
6: Absolument. Parfois, l'exactitude nous éloigne de la justesse émotionnelle et du ressenti. Donc voilà, parfois il fallait trouver des outils, des références visuelles, sonores qui permettent mieux que, par exemple sur la musique, que la musique d'époque, de ressentir ce que ressentent les personnages à l'écran.
5: Swan Arlot est parfait dans le personnage, un collabo comme tant d'autres, pétainiste mais pas antisémite féroce, un salaud, moyen, terriblement banal.
9: On n'est pas décisionnaire. Donc, qu'est-ce qu'on fait ?
0: Thierry Fioril, service culture de France Info.
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0: Stéphanie Fromentin.
15: La journée se déroule globalement sous un temps sec et voilé, mais surtout encore chaud. Le pic de chaleur est atteint aujourd'hui à cause d'un flux de sud qui arrive de la péninsule ibérique et qui fait monter les températures d'un nouveau cran. Il fait 22 à 25 degrés de la Bretagne aux côtes de la Manche, 24 à 30 degrés sur le reste du pays. Météo France prévoit 27 degrés à Lille, 29 à Paris, Bourges et Biarritz. Côté ciel, ce sont les nuages qui dominent avec des averses orageuses qui tombent sur le Languedoc, les Pyrénées-Orientales et rejoignent les Cévennes en soirée, d'où la mise en place à minuit par Météo France d'une vigilance orange pluie, inondation, orage sur l'Hérault, le Gard et la Lozère.
0: Merci Stéphanie Fromentin, vous écoutez France Info et il est 15h30. L'information avec Virginie Lebrun.
16: Le blocage des lycées se poursuit et prend de l'ampleur. Il ne se limite plus à l'Île-de-France. Aujourd'hui, 338 lycées à travers la France sont touchés par la colère lycéenne. 40 sont réellement bloqués, selon le ministère de l'Éducation. Illustration à Charbonnières-les-Bains, dans la banlieue lyonnaise. Christophe Vincent.
17: Devant les grilles du lycée Blaise Pascal, fermées et gardées par les gendarmes, plusieurs centaines d'élèves
7: calme mais déterminée, les autres peuvent rentrer dans l'établissement par une passerelle accessible, comme l'explique Camille.
17: On veut se révolter. Les blocus, on sait que c'est complètement illégal, que c'est interdit. C'est pour ça qu'aujourd'hui, il n'y a ni blocus, ni dégradation du matériel. On est là pour s'exprimer, pour se faire entendre. On ne bloque personne, je l'ai dit plusieurs fois au mégaphone. Nous, on a notre liberté d'expression, on l'utilise pleinement.
7: Sur les raisons du mouvement, les lycéens citent pêle-mêle les profs non remplacés, le manque de psychologues ou d'infirmières, les journées chargées et encore la chaleur ou le froid.
18: Le plafond de notre lycée est en aluminium. Il fait hyper chaud dans les salles. On est des fois 35 dans les salles. C'est insupportable. Les murs sont hyper mal isolés. Plusieurs élèves font des malaises.
19: En hiver, il fait tellement froid que les profs arrivent à un point où ils nous demandent de garder nos doudounes en cours parce que même eux souffrent du froid. Et c'est plus viable et ça coûte trop cher de tout réparer, quoi.
20: Et c'est pas fini! On ira jusqu'à enfin se faire entendre! Jusque tout en haut à Paris!
16: Un reportage signé Christophe Vincent dans la banlieue lyonnaise. Une journée de grève peu suivie dans la fonction publique pour la défense du pouvoir d'achat. Seuls 10% des personnels de la fonction publique d'État sont en grève aujourd'hui. Le ministère de l'Éducation annonce 14% d'enseignants grévistes dans le primaire et le secondaire. Après 130 ans d'existence, le chausseur André est placé en liquidation judiciaire par la justice. L'entreprise en cessation de paiement et qui n'emploie plus que 30 personnes ne peut être redressé, affirme aujourd'hui le tribunal des activités économiques de Paris. Le RN passe à l'offensive après les lourdes accusations de Mediapart envers Jordan Bardella. Le média en ligne accuse le président du RN d'avoir tenu, lorsqu'il était tout jeune militant au FN, des propos antisémites et complotistes. « On veut m'assassiner politiquement », a déclaré ce matin Jordan Bardella. Il dénonce une opération de déstabilisation, les prémices d'une guerre totale contre son parti. Le président du RN, qui a d'ores et déjà porté plainte pour diffamation, a appelé ce matin les parlementaires de son parti à sortir les casques lourds face aux accusations fallacieuses, dit-il, de Mediapart. Emmanuel Macron dénonce aujourd'hui une dangereuse fuite en avant de la Russie après l'incendie d'un fabricant de drones en Estonie. Tallinn accuse en effet les services spéciaux de Moscou d'avoir commandité l'attaque. Le président français qui entame aujourd'hui une visite d'État de 2 jours à Madrid. Madrid où les militants du droit au logement maintiennent la pression sur les pouvoirs publics. Ils campent toujours avec leur tente sur une place très touristique de la capitale espagnole.
0: Virginie Lebrun. Avant 16h sur France Info, les propositions d'Édouard Philippe concernant les retraites. Le candidat Horizon à la présidentielle veut repousser l'âge de départ à 65 ans et rallonger la durée de cotisation. Nous entendrons la détresse des apiculteurs. De plus en plus d'abeilles sont victimes de l'implantation des frelons asiatiques. Mais d'abord, les nouvelles accusations d'antisémitisme qui font vaciller le Rassemblement national.
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0: Jordan Bardella conteste toujours être l'auteur de ces messages révélés hier par Mediapart. Ces phrases antisémites datant de 2013, au moment de ses débuts de militant au sein du FN. Hélène Terzian, le Rassemblement National organise maintenant la riposte.
22: Oui, c'est le moins que l'on puisse dire. Le parti veut montrer qu'il est en ordre de bataille, qu'il fait bloc derrière Jordan Bardella, avec depuis ses révélations une riposte très organisée. Jordan Bardella s'est exprimé pas moins de 3 fois hier soir en catastrophe sur ses News. Ce matin, juste avant une réunion du groupe RN, et donc solennellement, face à ses troupes, communication léchée, les caméras invitées à suivre cette réunion et montrer les applaudissements nourris à son arrivée avec Marine Le Pen, et donc cette défense du président du Rassemblement National.
23: Ils sont dans une guerre qui est une guerre totale. J'ajoute, parce que je vois depuis plusieurs heures, non pas seulement une tentative d'assassinat politique, parce que en fait l'objectif c'est de tuer ma carrière politique. Donc nous allons nous battre. Nous allons nous battre pour la vérité et nous allons nous battre pour mener cette campagne jusqu'à son terme, y compris si elle dérange et y compris si tout est mis en œuvre pour empêcher le Rassemblement National et Marine Le Pen d'arriver à l'Élysée dans quelques mois.
22: Jordan Bardella, qui conteste formellement les propos antisémites qui lui sont attribués, s'estimant irréprochable sur les questions liées à la lutte contre l'antisémitisme et qui rappelle que des poursuites seront engagées contre le média d'investigation. Le président du RN qui veut aussi préparer les esprits, évoquant un feuilleton préparé par Mediapart. D'autres articles sortiront, dit-il, face à ses troupes.
0: Et c'est ensuite Marine Le Pen qui a pris sa défense.
22: Oui, une Marine Le Pen très virulente qui a elle aussi longuement pris la parole. La candidate du RN assume la contre-attaque.
24: On va pas se laisser faire. Nous n'allons pas nous laisser faire.
1: Non seulement nous allons contre-attaquer et saisir, bien entendu, la justice, mais nous allons démonter cette manipulation et nous saurons qui est derrière cette manipulation.
22: Marine Le Pen, qui peut-être, pour éviter tout signe de fébrilité, a voulu faire preuve d'humour. « Nous avons enfilé nos costards en Kevlar », a-t-elle dit face aux parlementaires. Elle qui pointe aussi une stratégie pour détourner les Français des sujets qui les concernent, qui les préoccupent. Marine Le Pen qui a exprimé sa confiance absolue en Jordan Bardella.
0: Hélène Terzian, service politique de France Info. Bonjour Stéphane Zumsteg. Stéphane Zumsteg, est-ce que vous êtes avec nous, directeur du département opinion et politique chez Ipsos, pour commenter ces révélations sur l'antisémitisme supposé de Jordan Bardella et ses messages exhumés par Mediapart? Stéphane Zumsteg, vous êtes avec nous?
2: Oui, absolument.
0: Ah, très bien, on vous a retrouvé. Est-ce qu'on a une idée de si ce type de révélation peut freiner la conquête de nouvelles voix du côté du RN?
2: Tout dépendra des éventuelles suites de cette affaire. Si les révélations s'arrêtent là, bien ce sera parole contre parole et la polémique s'éteindra d'elle-même. Et je ne pense pas que cela aura un impact réel sur les velléités des personnes qui jusqu'à présent n'ont pas souhaité voter pour le Rassemblement national, mais qui hésitent pour l'élection présidentielle. Ça restera une polémique et qui n'entachera pas plus que ça finalement l'avance dont bénéficie aujourd'hui, je dis bien aujourd'hui, le Rassemblement national. Non. En revanche, si de nouveaux documents ou des témoignages devaient être produits par Mediapart, bien, si Mediapart décidait par exemple de feuilletonner cette affaire, oui, ce serait de nature à empoisonner le début de la campagne de Marine Le Pen et de compromettre l'avenir politique de Jordan Bardella.
0: Un peu à la manière de François Fillon et de sa candidature à la présidentielle qui avait été éclaboussée par un tout autre scandale publié comme ça en épisode dans Le Canard Enchaîné.
2: Absolument, oui, c'est tout à fait comparable. Enfin, si l'on se projette dans les semaines qui viennent, et si Mediapart devait produire de nouvelles pièces, évidemment. Mais pour reprendre ce que vous me disiez sur les gens qui hésitent à voter pour la première fois pour le Rassemblement national, et en l'occurrence pour Marine Le Pen lors de l'élection présidentielle, malgré tout, ça entretient quand même cette petite musique que le Rassemblement national n'est toujours pas un parti comme les autres.
0: Mais en 2024, aux législatives anticipées, il y avait eu une avalanche de petits candidats qui avaient été qualifiés par la direction du parti de brebis galeuses parce qu'il y avait eu des révélations de messages, de photos, parfois très problématiques sur les réseaux sociaux. Ça n'avait pas empêché le RN de gagner des voix.
2: Oui, mais ça ne lui avait pas permis en tout cas d'accéder à Matignon et de disposer d'une majorité absolue ou relative à l'Assemblée nationale. Mais là, l'affaire est toute différente. Il ne s'agit pas justement de candidats un peu inconnus d'un parti qui peine à se professionnaliser, en tout cas dans les échelons les plus bas de sa hiérarchie. Là, il s'agit du président du parti qui est quelqu'un de populaire au sein de l'électorat de la droite radicale et même d'une partie de la droite plus classique. Là, si les faits étaient avérés, ce serait un véritable scandale qui ferait énormément de mal au Rassemblement national dans la perspective de la présidentielle et qui serait terrible pour Jordan Bardella.
0: Ça vient par ailleurs percuter un discours, un récitatif qui est mis en place, notamment depuis le 7 octobre 2023. Il y avait un positionnement du RN qui se présentait comme un soutien indéfectible de la communauté juive. Ça entre là en contradiction. Est-ce que cette tentative de captation d'un électorat semblait jusqu'ici fonctionner? Il n'y a probablement pas de vote confessionnel unique.
2: Non, mais jusqu'à présent, évidemment, enfin, en tout cas ces derniers mots, ces dernières années, le RN avait réussi finalement à se dédiaboliser. C'est la grande réussite politique de Marine Le Pen de ces 10-15 dernières années. Effectivement, quand on interroge les Français, ils ne considèrent plus que le Rassemblement national est un parti raciste ou un parti antisémite. En tout cas, absolument pas dans les mêmes proportions qu'il y a 20 ou qu'il y a 30 ans. Là encore, si les faits étaient avérés, cela remettrait en cause finalement toute une stratégie, cela la remettrait totalement à plat et ferait douter, ferait hésiter ce qui manque aujourd'hui de Français pour obtenir une majorité absolue à un scrutin tel que l'élection présidentielle.
0: C'est plus gênant qu'une possible condamnation de Marine Le Pen pour détournement de fonds publics?
2: Oui, parce que là, ça touche à autre chose, ça touche au racisme, ça touche à l'antisémitisme, ça touche à tous les anciens démons du Rassemblement national. une condamnation, c'est souvent un petit peu oublié, en tout cas un petit peu pardonné par son cœur électoral. Là, aujourd'hui, s'il devait s'avérer que Jordan Bardella a vraiment tenu ou a vraiment écrit ses propos, cela remettrait en cause toute la probité finalement et toute la sincérité du Rassemblement National qui reviendrait quelque part de nombreuses années en arrière. Ce serait un pas en arrière. Ça ne serait pas forcément la fin de la campagne présidentielle de Marine Le Pen, mais ça compliquerait autrement plus les choses.
0: Il peut être infusible, Jordan Bardella, même s'il est le président du parti. Est-ce qu'un départ, ce qui n'est, je le précise, pas du tout d'actualité au vu des déclarations des membres du parti, est-ce que une démission jugulerait l'hémorragie ?
2: Moi, je pense que tant qu'aucune preuve absolument indiscutable n'aura été produite, Jordan Bardella ne sera pas en danger, ne sera pas le fusible que vous évoquez. Parce que le faire sauter, pour Marine Le Pen, pour le reste des cadres du parti, ce serait quelque part reconnaître qu'il est coupable d'avoir proféré ses propos. Donc de toute façon, c'est souvent comme ça, on est souvent dans la négation, dans le fait de nier les faits. Ça vaut pour le Rassemblement National aujourd'hui, comme ça valait et comme ça vaudra pour plein d'autres hommes et femmes politiques. Faire sauter un responsable aussi important, c'est-à-dire le président du parti qui, il y a encore quelques semaines, était le candidat quasi officiel du parti, hein, dans l'hypothèse où Marine Le Pen aurait été empêchée, ce serait reconnaître des fait. Je vois mal, en tout cas, tant qu'il n'y aura pas d'éléments nouveaux et irréfutables, je vois mal Marine Le Pen et le reste du parti sacrifier Jordan Bardella.
0: Une autre actualité sur laquelle j'aimerais vous faire réagir, Stéphane Zumsteg, si vous pouvez rester un instant avec nous, c'est Édouard Philippe qui dévoile sur YouTube son programme concernant les retraites. L'ancien Premier ministre imagine allonger progressivement la durée de cotisation à 45 ans. Il souhaite un âge de départ porté à 65 ans. Mathieu Bonnour, il précise quand même qu'un Français sur trois pourrait partir avant.
3: Les yeux fixés vers la caméra, Édouard Philippe commence.
4: Je vais vous expliquer ce que je propose aux Françaises et aux Français en matière de retraite, parce qu'il est temps de parler des retraites.
3: Le candidat transformé en professeur, graphique et infographie à l'appui, deux bonhommes avec une canne, une tirelire en forme de petit cochon et des pièces. Réformer le système, c'est faire preuve de responsabilité, dit-il, un volet de capitalisation et un changement majeur.
4: Je propose de porter progressivement la durée de cotisation à 45 ans et l'âge de départ à 65 ans, pour les Français qui le peuvent.
3: Manière d'évacuer cette hypothèse évoquée une fois il y a plusieurs années, un départ à 67 ans, chiffre qui lui collait à la peau, et avec ce clin d'œil à son dernier ralliement majeur, Gérald Darmanin, qui plaidait pour une prise en compte de la pénibilité bien intégrée dans cette proposition.
0: Et des annonces donc faites sur YouTube. Mathieu, pourquoi ce choix ?
3: Il n'y a aucune proposition qui arrive à percer le mur du son en ce moment, s'inquiète un conseiller du candidat. Édouard Philippe savait qu'il était attendu au tournant sur ce sujet. Il devait le détailler la semaine dernière, percuté finalement par l'interview du président de la République. L'annonce a été reportée et le voici maintenant dans ce format de 20 minutes. Chapitrage à l'appui pour répondre à toutes les questions. On ne doit pas être caricaturé en père fouettard. Il fallait désamorcer, confie son entourage. Le maire du Havre en profite aussi pour cibler les autres responsables politiques en campagne.
4: Des gens qui vous disent, revenons à la retraite à 60 ans, tout ça est merveilleux, tout ça est formidable. Ces gens qui vous disent cela sont des charlatans.
3: Parler d'âge de départ, c'est obligatoire, dit-il, alors que son rival, Gabriel Attal, qui a présenté son projet, veut lui le supprimer en fixant uniquement une durée de cotisation. Voilà encore une divergence, au grand regret d'un proche d'Edouard Philippe. On est coincé dans le jeu des sept différences.
0: Mathieu Bonnour, merci beaucoup. Stéphane Zumsteg, vous êtes toujours avec nous de l'Institut de sondage Ipsos. Il n'y a évidemment pas de sondage sur ces propositions qui datent de quelques heures à peine, mais est-ce que parler des retraites, ça peut être fédérateur dans une campagne présidentielle ?
2: En tout cas, c'est un choix non pas tactique, mais stratégique. Rappelez-vous, hein, durant la période de contestation du projet de réforme des retraites, vous aviez deux tiers à peu près des Français qui étaient viscéralement hostiles au projet du gouvernement. Mais il y avait malgré tout quand même un petit tiers des Français qui étaient plutôt favorables. Et où se recrutaient les personnes les moins hostiles, en tout cas, à cette réforme, bien, c'était au centre droit et à droite. Et là, le choix très clairement d'Edouard Philippe, c'est d'essayer de convaincre de façon définitive cet électorat que c'est pour lui qu'il faut voter, que c'est lui, dans cette compétition qui l'oppose à Bruno Retailleau d'un côté et à Gabriel Attal de l'autre, c'est lui le candidat de la droite dite raisonnable, c'est le candidat de la raison pour essayer de plier le match. Parce que c'est la principale urgence au centre et à droite, c'est faire en sorte qu'un seul candidat finalement n'émerge de façon définitive pour essayer de pousser les autres, soit à la faute tactique, soit à un retrait. Édouard Philippe, là, il tend la main, il s'adresse à l'électorat qui lui est plus fidèle, à son cœur électoral, à la droite, pensant plier le match, en tout cas pour le premier tour. Après, le risque, il est réel. Quand on connaît quand on connaît l'hostilité d'une majorité des Français à un allongement de la durée du temps de travail, en nombre d'années en tout cas, il y a toujours ce risque finalement d'apparaître comme trop libéral, trop brutal. C'est un risque qu'il prend, c'est un risque calculé, parce que je le redis, il se tourne avant tout vers cet électorat plutôt âgé, notamment retraité, qui finalement est lui favorable aux retraites, puisque ce n'est plus un sujet pour cette classe d'âge, pour essayer de les convaincre. Là encore, c'est une lutte à trois en ce moment, Attal d'un côté, Retailleau et lui au milieu. Il est aujourd'hui en tête dans cette partie de l'électorat. Il essaye de maintenir son avance.
0: Merci Stéphane Zumsteg, directeur du département opinion et politique de l'Institut de sondage Ipsos.
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0: 15h46, le Fil Info, c'est avec Virginie Lebrun et le départ du directeur de la société d'exploitation de la Tour Eiffel.
16: Patrick Branco-Ruivo l'annonce dans un communiqué 3 semaines après l'éviction du personnel féminin du monument parisien lors d'une visite dispensée à un groupe religieux hindou. Cette mise à l'écart avait provoqué la colère des salariés et la fermeture du monument parisien durant une journée. André baisse le rideau, le chausseur est placé en liquidation judiciaire. Selon la justice, l'entreprise qui n'emploie plus que 30 salariés ne peut pas être redressé. Jordan Bardella, accusé d'antisémitisme par Mediapart, dément et riposte. Ses plus fidèles lieutenants crient à la manipulation. On veut m'assassiner politiquement, renchérit le président du RN qui dénonce une opération de déstabilisation avant la présidentielle. Il revendique des meilleures conditions d'apprentissage et plus de profs. Les lycéens poursuivent leurs actions de blocage. 338 lycées sont touchés par la colère lycéenne aujourd'hui. La grève dans la fonction publique peu suivi, seulement 10% des personnels de la fonction publique d'État sont en grève aujourd'hui. Et puis, la crise du logement en Espagne, le gouvernement espagnol annonce la suspension des expulsions de logements jusqu'en 2030 et le renouvellement automatique des contrats de location lorsqu'ils expirent.
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0: Une université parmi les plus prestigieuses de Kiev se retrouve forcée d'arrêter ses cours en présentiel. Les bombardements russes sur la capitale ukrainienne sont devenus trop fréquents, trop dévastateurs. Ce sera donc désormais cours à distance pour les étudiants. Et Luc Alazo, certaines familles de Kiev ont décidé de quitter la ville pour se mettre à l'abri.
5: Avocate de 33 ans, Anastasia nous reçoit à la terrasse d'un café, à deux pas de chez elle. La vitrine vient d'être remplacée après avoir été soufflée par l'explosion d'un drone russe le 4 septembre dernier à 15h30.
6: D'habitude, à cette heure-là, ma fille se promène près de ce bâtiment. Elle descendait déjà les escaliers, s'apprêtait à sortir avec sa nounou. À 5 minutes près, elle se serait trouvée à proximité de l'immeuble au moment de la frappe.
5: C'est la goutte de trop pour Anastasia. Depuis la fin de l'été déjà, Erika, sa fille de 18 mois, montre de sérieux signes d'anxiété.
6: Elle a commencé à réagir à chaque alerte aérienne. Elle se mettait à pleurer et avait besoin d'être prise dans les bras. Ça ne lui était jamais arrivé auparavant et je vois que ça ne fait qu'empirer.
5: Il est 9h du matin, c'est déjà la troisième alerte de la journée. Alors pour protéger sa fille, Anastasia a décidé de quitter la ville. D'ici quelques jours, elles partiront dans un village de l'ouest de l'Ukraine.
6: Nous avons traversé tellement de moments difficiles. L'hiver dernier a été extrêmement dur et nous sommes restés, même avec un bébé. Aujourd'hui, j'ai l'impression de renoncer à mes propres principes. Mais finalement, ce n'est pas une question de principe. Il s'agit simplement de survivre et d'essayer d'offrir une enfance à peu près normale à son petit. Il n'y a pas beaucoup d'options qui s'offrent à vous.
5: Une décision douloureuse pour Anastasia qui laisse derrière elle son époux.
6: Notre famille reste à Kiev depuis 2022. C'est en quelque sorte notre politique familiale, rester à Kiev. Rester dans le pays, ne partir nulle part, et essayer de tenir sur place aussi longtemps que possible. Mais je comprends qu'avec l'hiver qui arrive, les attaques vont s'intensifier et rien ne laisse entrevoir d'amélioration.
5: La municipalité de Kiev se prépare de son côté à organiser le départ des personnes les plus vulnérables pour l'hiver.
0: Ce reportage à Kiev, signé Lucas Lazo, correspondant de France Info en Ukraine. Chez nous, en France, les canicules de l'été n'ont déjà pas cajolé la flore, mais une menace peut-être plus grande encore pèse sur nos abeilles. Il s'agit du frelon asiatique. Bonjour Franck Alétru.
8: Bonjour.
0: Vous êtes le président du syndicat national d'apiculture. Vous témoignez d'une catastrophe en cours, mais l'implantation du frelon asiatique en France, ça ne date pas d'hier. Qu'est-ce qui a changé ces derniers temps ?
2: Alors oui, effectivement, l'arrivée du frelon asiatique, c'est 2004. Ça fait déjà un paquet d'années, arrivé dans le Lot-et-Garonne. Aujourd'hui, c'est quasiment la moitié de l'Europe qui se trouve complètement impactée et envahie par cet insecte. Et cet insecte qui détruit 30% de nos colonies à partir du mois d'août, fin août, septembre et octobre. Les colonies sont totalement détruites, stressées, ne travaillent plus parce qu'il y a des frelons asiatiques en vol permanent devant les ruches qui captent les abeilles qui tentent de sortir. Et petit à petit, la colonie s'effondre par manque de nourriture, tout simplement.
0: Et donc, en termes de volume de miel, là aussi, j'imagine que vous pouvez mesurer la perte que ça représente pour vos exploitations.
2: Alors, effectivement, c'est une perte qui se reporte sur l'année suivante, puisque au mois de septembre, on a fait nos récoltes. Mais nous perdons 30% de notre cheptel qui serait normalement en état de produire l'année suivante, puisque ce cheptel meurt pendant l'hiver. Donc, nous avons un impact d'environ 30% de notre capacité de production qui est détruite chaque automne dans nos exploitations.
0: Comment savoir ce qui est réellement lié au frelon asiatique et pas aux pesticides ou aux dérèglements climatiques dont on sait qu'elles ont aussi un impact sur la vie des abeilles ?
2: Alors, c'est très facile parce que la présence du frelon asiatique est quelque chose qui est physiquement visuel, extrêmement facile à observer. Et les colonies qui ne sont pas dans un environnement où il y a du frelon asiatique n'ont aucun problème. Et ce n'est pas une période où il y a des traitements chimiques. Les traitements en pesticides ont lieu au printemps essentiellement et pas en cette période. Donc on est vraiment sur des cas d'espèces extrêmement distincts les uns des autres et avec des troubles très différents. C'est-à-dire qu'un insecticide va tuer des insectes, des abeilles que l'on va trouver mortes devant la ruche, alors que là nous avons des populations d'abeilles qui se trouvent décimées par le prélèvement direct des frelons qui les attrapent dans leurs pattes pour ensuite aller leur couper la tête, leur couper l'abdomen et conserver que les protéines dans les muscles du thorax.
0: Oui, vous faites le parallèle avec la menace que représente le loup pour les éleveurs de moutons. Il n'y a pas de possibilité de protéger les ruches ?
2: Alors, chaque année, on essaye d'être inventif de plus en plus. Donc, on a mis des muselières, mais ce n'a pas été à l'entrée des ruches avec des mailles calibrées. Mais le frelon s'est positionné juste à côté. Il attend, donc on a reporté de quelques dizaines de centimètres, mais ça n'a pas changé grand-chose. On a construit des espèces de nasses coréennes avec un appât pour que les frelons viennent dedans. On a mis des harpes électriques qui permettent aux abeilles de passer entre les lignes de fil électrique, mais pas les frelons. Les frelons se trouvent électrocutés. Et malgré cette armada, le frelon s'adapte et se contourne les pièges que l'on peut mettre en place et menace toujours les colonies. On recherche, on espère que la recherche va trouver un appât à base de phéromones, par exemple, comme ça peut exister dans d'autres, avec d'autres prédateurs, d'autres espèces invasives, ce qui serait très sélectif, en quelque sorte, parce qu'on commence la lutte dès le printemps en essayant de piéger des reines, les reines fondatrices, très tôt au printemps, mais on ne piège pas 100%, loin de là. Et de ce fait, on se trouve quand même attaqué, nos colonies sont attaquées à l'automne, donc, fin d'été, début d'automne.
0: Il n'y a pas un défaut d'action quelconque des autorités, c'est juste qu'on est dépourvu de moyens pour gérer ce frelon.
2: Alors, certainement que les autorités n'ont pas pris le sujet au sérieux parce qu'il aurait fallu débloquer des sommes d'argent suffisantes pour que la recherche puisse travailler sur ce sujet. Depuis 2004, je pense que si les frelons consommaient les blés, il y a longtemps qu'on aurait trouvé une solution pour empêcher les frelons de consommer le blé. Mais là, ça n'a pas été pris au sérieux. Et aujourd'hui, c'est toute la faune pollinisatrice, car le frelon asiatique attaque 150 espèces d'insectes. Les abeilles représentent 40%, ce qui est déjà énorme. Et il y a le reste, et 60%, ce sont des insectes sauvages, autres, très importants dans la pollinisation aussi bien des cultures que de la biodiversité naturelle.
0: Merci Franck Alétru, président du syndicat national d'apiculture, avec ce frelon asiatique qui fait beaucoup de dégâts. C'est aujourd'hui la journée mondiale du cœur. Les maladies cardiovasculaires tuent 140 000 personnes par an en France. C'est la deuxième cause de mortalité après les cancers. Et les cardiologues regrettent que la prévention reste le parent pauvre de la lutte contre ce fléau. Olivier Milleron est cardiologue à l'hôpital Bichat à Paris. Il estime urgent d'agir.
8: D'une part, sur le plan individuel, c'est-à-dire proposer à chaque personne d'avoir un bilan régulier au cours de la vie. Et puis, on a aussi un vrai problème de prévention collective où on a vu au cours des derniers mois que si ce plan pour la prévention individuelle a été voté de façon unanime par le Parlement, par exemple, le Nutri-Score n'est pas passé. Alors qu'on sait que c'est ce genre de prévention collective qui est fondamentale dans un environnement obésogène et où ce qu'on appelle les déterminants commerciaux de la santé sont responsables de près d'un tiers de la mortalité totale. Et donc là, on parle du tabac, des aliments ultra-transformés. Et donc, on a un vrai souci en ce moment entre les intérêts de la santé publique et les intérêts des multinationales qui font un gros lobbying pour attaquer toutes les politiques de prévention collective.
15: Donc la voix des médecins, des cardiologues, des spécialistes porte moins que celle des lobbies, comme vous dites ?
8: Oui, et on le voit un petit peu aussi dans le positionnement des sociétés savantes. Ce plan-là qui est proposé est très axé sur la prévention individuelle, aller doser le cholestérol de chacun. Mais finalement, les sociétés savantes ont du mal à prendre la parole pour dénoncer le lobbying des multinationales.
15: C'est plus facile de dire à chacun de se responsabiliser, c'est ce que vous dites, que de s'attaquer enjeux plus importants.
8: On sait que ce genre de prévention, le risque, c'est qu'il n'y ait que les gens déjà concernés et sensibles qui aillent se déplacer. Et on est assez loin de certaines populations qui ne vont pas venir spontanément faire ces consultations.
15: Oui. On parle de vies humaines qui pourraient être sauvées. On parle aussi d'un coût économique. Il faut en parler. 30 milliards d'euros chaque année qui pourraient être largement réduits pour l'assurance maladie si la prévention fonctionnait mieux. C'est aussi ça le message de ces cardiologues que vous représentez. Et pourtant, l'argument économique, il ne semble pas faire mouche. Pourquoi cet argument ne prend pas ?
8: Eh ben, je pense qu'on est justement là à la confrontation de différents intérêts. On sait que si on prend par exemple l'industrie du tabac, on connaît très bien, c'est à peu près 40 milliards de coûts pour la sécurité sociale. Et le coût social du tabac, c'est 100 milliards d'euros par an. Donc il n'y a pas de discussion sur le fait qu'il faut lutter contre l'industrie du tabac. Et pourtant, on a beaucoup de mal dans ce pays à, par exemple, affronter les buralistes qui, quand on fait des testings, dans deux tiers des cas, continuent à vendre des cigarettes aux mineurs. Et ça, c'est un vrai combat politique entre différents intérêts économiques.
15: Le plan que porte l'Alliance Plan Cœur aujourd'hui préconise plusieurs rendez-vous de prévention chez le cardiologue. Et encore faut-il qu'il y ait des cardiologues. Comment on fait alors ?
8: Je pense qu'il faut savoir déléguer. C'est-à-dire qu'on a de plus en plus intérêt à former des personnels infirmiers et à déléguer. Et on sait que pour la prévention, des gens très bien formés peuvent faire un bilan des facteurs de risque avec les patients. Donc, il faut changer complètement de paradigme et former des vraies filières de prévention, de soins cardiovasculaires, mais aussi vis-à-vis du cancer.
15: Un infirmier même bien formé pourrait repérer des anomalies de la même manière qu'un cardiologue ?
8: Le premier pan de tout ça, c'est de prendre l'attention et de faire des dosages de cholestérol et de glycémie et de donner des conseils sur l'activité physique. Ça, il n'y a pas besoin d'avoir fait 10 ans d'études.
15: Et les infirmiers sont prêts à faire ça ?
8: J'espère et je pense qu'ils seront d'autant plus prêts à le faire que ça sera valorisé et que ça sera intégré dans des équipes de soins qui permettent d'avoir une collaboration. La question n'est pas de mettre en concurrence les infirmiers et les médecins et les cardiologues, c'est que tout le monde travaille ensemble.
0: Le cardiologue Olivier Milleron, qui exerce à l'hôpital Bichat à Paris, il répondait à Lucie Barbarin.
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0: Stéphanie Fromentin.
15: La journée se déroule globalement sous un temps sec et voilé, mais surtout encore chaud. Le pic de chaleur est atteint aujourd'hui à cause d'un flux de sud qui arrive de la péninsule ibérique et qui fait monter les températures d'un nouveau cran. Il fait 22 à 25 degrés de la Bretagne aux côtes de la Manche, 24 à 30 degrés sur le reste du pays. Météo France prévoit 27 degrés à Lille, 29 à Paris, Bourges et Biarritz. Côté ciel, ce sont les nuages qui dominent avec des averses orageuses qui tombent sur le Languedoc, les Pyrénées-Orientales et rejoignent les Cévennes en soirée. D'où la mise en place à minuit par Météo France d'une vigilance orange pluie, inondation, orage sur l'Hérault, le Gard et la Lozère.
0: Merci Stéphanie Fromentin. France Info, il est 16h. L'information avec Laurette Puyot.
7: Marine Le Pen et Jordan Bardella côte à côte. Le Rassemblement National fait bloc face à la polémique après les propos antisémites attribués par Mediapart à Jordan Bardella à l'Assemblée nationale. Elia Bergel, les autres partis politiques de tous bords sont indignés par ces propos.
13: Indigné mais pas surpris, notamment à gauche.
17: Le fleuve revient à sa source, si je puis dire.
13: Le député écologiste Benjamin Lucas.
17: Le Rassemblement National et le Front National avant lui adorent parler d'identité. Leur identité, c'est quand même d'être un parti qui a été fondé par des SS. Enfin, ces gens savaient quand ils ont adhéré. On est à deux doigts maintenant que Mme Le Pen découvre que son père était antisémite et raciste.
13: Le RN est un parti raciste, antisémite et islamophobe, martèlent les Insoumis. Pour la députée socialiste Aïda Adizadeh, cela prouve que le Rassemblement National est antisémite du sol au plafond.
18: C'est pas des brebis galeuses qu'il y a au RN. C'est le berger du troupeau, la bergère et tout le troupeau qui est galeux.
13: Les appels à la démission de Jordan Bardella se multiplient à gauche après les révélations de Mediapart qui attribuent des propos antisémites au chef du RN. La députée macroniste Prisca Thévenot pointe l'échec de la dédiabolisation du parti.
24: La flamme du FN n'est clairement pas éteinte. Elle continue à être là et elle était incarnée en réalité par celui qui devait incarner la dédiabolisation du Rassemblement National. Monsieur Jordan Bardella.
13: En face, le RN fait bloc autour de Jordan Bardella. Marine Le Pen lui renouvelle sa confiance absolue. Le patron du Rassemblement National dénonce ce matin une opération pour l'assassiner politiquement.
7: Le reportage à l'Assemblée nationale d'Elia Bergel pour France Info et Jordan Bardella affirme avoir chargé son avocat de déposer plainte pour diffamation. Des dizaines de milliers de personnes dans les rues aujourd'hui, manifestations et appels à la grève dans la fonction publique pour demander une revalorisation des salaires à quelques jours de la présentation du budget 2027. Thomas Vinclair, vous êtes dans le cortège parisien juste avant de partir de la place de la République. Sophie Binet, la secrétaire générale de la CGT, a lancé un avertissement au gouvernement.
25: Alors que le budget 2027 doit être présenté jeudi, Sophie Binet prévient les 54 milliards d'euros d'économies ne devront pas se faire sur le dos des fonctionnaires.
26: Le gouvernement a 48 heures pour revoir en profondeur son projet de budget.
25: Elle pense notamment à ce gel à nouveau pour 2027 du point d'indice servant de base de calcul au salaire des agents publics.
26: Le salaire des agents publics doit augmenter. Qui était au front cet été ? Les pompiers, les hospitaliers, pendant qu'Emmanuel Macron était sur son jet ski. Il faut prendre l'argent là où il est, dans les poches des milliardaires et dans les poches des grandes entreprises.
25: Et la secrétaire générale de la CGT prévient, les syndicats réfléchissent déjà à d'autres mobilisations.
26: Ce projet de budget du gouvernement est dangereux. Il nous mène à 200 km/h dans le mur de la récession. Il ne prépare pas les enjeux d'avenir. Nous resterons mobilisés tant que ce budget n'aura pas été modifié en profondeur.
25: Cette mobilisation doit aussi permettre d'interpeller les candidats à l'élection présidentielle, me glissait un syndicaliste. D'ailleurs, le leader insoumis Jean-Luc Mélenchon s'est adressé à ses militants à quelques mètres de la tête du cortège.
7: Un reportage de Thomas Vinclair dans la manifestation parisienne et autres mobilisations aujourd'hui, celle dans les lycées qui s'est poursuivie dans plus de 330 établissements selon le ministère de l'Éducation nationale. Manifestations, perturbations, blocages, il y a eu 40 interpellations et 10 personnes ont été blessées. Un épisode de méditerranéen est attendu dès ce soir dans les Cévennes. Trois départements sont placés en vigilance orange, pluie, inondation et pour orage par Météo France. Il s'agit de la Lozère, du Gard et de l'Hérault. Une vigilance active à partir de minuit. De 50 à 80, voire 100 mm de pluie sont attendus localement.
0: Merci Laurette Puyot. Dans la prochaine demi-heure sur France Info, un conseil ciné avec Swan Arlo en collabo pendant le régime de Vichy. Le film s'appelle Notre Salut, il a été primé à Cannes. Nous irons près d'un lycée bloqué par ses élèves. Mobilisation pour de meilleures conditions d'apprentissage. Mais d'abord, ça tangue depuis 24 heures à l'extrême droite.
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0: Jordan Bardella et Marine Le Pen ont convoqué la presse aujourd'hui pour le début de leur riposte. Hier soir, Mediapart révélait des messages antisémites passés attribués à Jordan Bardella. Bonjour Aurélie Herbemont.
1: Bonjour.
0: Service politique de France Info. La contre-offensive aujourd'hui est totale.
1: Oui, le RN a décidé de faire sienne cette maxime. La meilleure défense, c'est l'attaque. Le RN a basculé en mode combat à grand renfort de lexique guerrier. Nous allons nous battre, c'est ce que Jordan Bardella martèle. Il va falloir sortir les casques lourds, insiste-t-il. Celui qui est promis à Matignon en cas de victoire de Marine Le Pen à la présidentielle dément à nouveau catégoriquement avoir écrit les propos antisémites relayés par Mediapart. Il annonce avoir déposé plainte. Il se dit soit victime d'une barbouzerie organisée par le média d'investigation, soit c'est Mediapart qui aurait été victime d'un enfumage, selon le patron du RN. En tous les cas, c'est feu contre Mediapart.
3: Ils sont dans une guerre qui est une guerre totale. J'ajoute, parce que je vois depuis plusieurs heures, non pas seulement une tentative d'assassinat politique, parce que en fait l'objectif c'est de tuer ma carrière politique. Donc nous allons nous battre pour la vérité, et nous allons nous battre pour mener cette campagne jusqu'à son terme, y compris si elle dérange, et y compris si tout est mis en œuvre pour empêcher le Rassemblement National et Marine Le Pen d'arriver à l'Élysée dans quelques mois.
1: Voilà l'autre axe de défense développé par le RN. C'est parce que Marine Le Pen est largement en tête dans les sondages pour la présidentielle que le RN est ciblé par le soi-disant système. Jordan Bardella, qui est aujourd'hui dans l'œil du cyclone, prévient ses troupes. Les tentatives de déstabilisation vont nous cibler un par un.
0: Et Marine Le Pen aussi est dans le registre de la manipulation.
1: Oui, c'est le mot qui revient le plus dans la bouche de la candidate à l'Élysée. Si hier, Marine Le Pen semblait sonnée par les révélations de Mediapart, par de dinguerie, de folie, auxquelles elle ne pouvait pas croire. Le registre a un peu changé ce matin. Il s'agit de décrédibiliser à tout prix Mediapart. Hier, elle coupait court aux questions des journalistes. Ce matin, elle est repartie à l'offensive, tentant même de dédramatiser avec une touche d'humour.
4: Jordan l'a dit, nous avons, et lui et moi, enfilé nos costards en Kevlar, hein, parce que là, c'est du lourd là qui tombe. Et j'avoue que la manipulation est légère comme un congrès de charcuterie. Mais il y a quand même quelque chose qu'ils doivent savoir, c'est que on va pas se laisser faire. Donc maintenant, c'est à Mediapart, je crois, qu'il va falloir dire d'enfiler son costard en Kevlar.
1: Une chose est sûre, la virulence de la contre-attaque du RN est à la hauteur de l'embarras que peuvent susciter ces accusations d'antisémitisme au sommet du parti, alors que le Rassemblement National aime à se présenter ces dernières années comme le bouclier de la communauté juive en France contre les insoumis, régulièrement accusés par l'extrême droite d'abriter des antisémites, ce qui ne serait plus le cas du RN version Marine Le Pen. Marine Le Pen qui, rappelons-le, avait fini en 2015 par exclure son propre père, Jean-Marie Le Pen, du parti qu'il avait fondé après de nouvelles provocations au relent antisémite.
0: Merci Aurélie Herbemont, service politique de France Info. Pierre-Stéphane Faure est journaliste d'investigation. Il est l'auteur du livre Le Grand Remplaçant, la face cachée de Jordan Bardella, publié chez Studio Fact. Et les propos rapportés par Mediapart, lui, ne l'étonne pas.
19: Ce que je peux dire, c'est que ça colle relativement bien avec le profil de Jordan Bardella à 17-18 ans. Pour mémoire, en fait, Bardella rentre au FN de Seine-Saint-Denis, donc 93. Il a 16 ans, c'est en 2012. C'est lui qui me l'a raconté. Il avait même eu besoin d'une autorisation de sa mère, d'une dérogation. Et tout de suite, il devient un militant très actif de cette fédération. J'ai vu apparemment que Jordan Bardella, en élément de défense, mettait en avant le fait qu'il n'était pas actif en 2013 au sein de cette fédération. Je détiens par exemple beaucoup de photos de 2013, quoi, en 2013 où on le voit participer aux campagnes, distribuer des tracts, etc. Donc en 2013, il était effectivement actif au sein de la fédération du 93.
20: C'est-à-dire que ces arguments à lui chronologiques ne tiennent pas, c'est ce que vous dites, face à la réalité de l'implantation locale que vous connaissez.
19: Absolument. En tout cas, il est clair que sur la période de 2013, Jordan Bardella, oui, était un militant actif au sein du Front National 93. Et en fait, ce qui est intéressant, c'est de détailler un petit peu le profil très particulier de cette fédération. À l'époque, au FN 93, on croise des profils qui sont quand même lourds et assez inquiétants et proches en fait de l'extrême droite la plus radicale, je m'explique. J'ai par exemple des clichés sur lesquels on voit Jordan Bardella, donc en 2013, flyer, distribuer des tracts pour le FN en compagnie de Cyril Bozonnet, par exemple. Cyril Bozonnet, c'est quelqu'un qui était extrêmement proche de la frange très radicale de l'extrême droite, type GUD, etc. Et c'était aussi le meilleur ami de Maxime Brunnery, qui avait tenté d'assassiner Jacques Chirac en 2002 sur les Champs-Élysées. Il y avait aussi des profils dans cette fédération. En fait, c'est une petite fédération. Il devait être une quinzaine de militants, environ 15-20 militants. Des gens comme Jean-Claude Payou, qui multipliait les tweets antisémites, homophobes, etc., de manière assez compulsive. Je vous passe les détails, mais il interpellait sur les réseaux sociaux le juif Badinter ou la juive Simone Veil, je cite évidemment. Donc c'est quand même dans ce marasme-là idéologique que Jordan Bardella a grandi. C'est là-bas qu'il a fait ses premières années de militantisme, dès l'âge de 16 ans. Et finalement, en 2014, il devient le président de cette fédération. C'est lui qui dirige la fédération environ 2 ans après avoir pris sa carte.
20: Ces messages révélés par Mediapart évoquent une fascination en privé pour l'idéologue antisémite Alain Soral. Ce que vous avez, vous aussi, trouvé dans vos recherches, Pierre-Stéphane Faure ?
19: Oui, absolument, parce qu'au cours de mon enquête, j'ai révélé avec complément d'enquête, puis dans le livre « Le Grand Remplaçant », que Jordan Bardella animait un compte Twitter anonyme qui s'appelle Repnat du Ghetto, qui, aux dernières nouvelles, est toujours en ligne. Et derrière ce compte anonyme se cachait donc Jordan Bardella. J'ai de nombreux témoignages qui l'affirment. Et,
20: lui, il s'en Jordan est toujours Bardella, défendu, aujourd'hui encore.
19: Oui, il s'en est toujours défendu, mais il avait fait une campagne de dénigrement à l'époque en disant qu'il allait déposer plainte pour diffamation, ce qu'il n'a jamais fait. Jordan Bardella n'a jamais déposé plainte, ni contre l'émission Complément d'enquête, ni contre le livre que j'ai publié ensuite. Parce que c'est bien lui qui était l'auteur de ces tweets. Et parmi ces tweets, on retrouve notamment une référence à Alain Soral à l'époque. Donc, le tweet doit dater de 2015, de mémoire. Et il qualifie Alain Soral de grand sociologue. Et il cite une phrase ordurière d'Alain Soral qui dit qu'un journaliste aujourd'hui, c'est des choses désagréables, soit une... Pardon, je ne vais pas le répéter à l'antenne, mais des choses désagréables. Voilà.
0: Le journaliste Pierre-Stéphane Faure avec Marie Bernardo sur France Info. C'est ce mardi une journée de mobilisation nationale pour la défense du service public. 400 agents défilaient par exemple ce matin à Saint-Gaudens, en Haute-Garonne. Et ils ont été rejoints là-bas par des salariés de la dernière usine française de pâte à papier, la société Fibre Excellence, qui est menacée de fermeture. Sébastien Berriot, la disparition d'un tel acteur privé, ça aurait des conséquences directes sur les services publics du secteur.
2: On veut des beaux services publics pour tous les Français.
5: C'est le message que les syndicats voulaient envoyer ce matin à Saint-Gaudens. Privé et public forment un tout. Et c'est vrai en particulier ici dans le Comminges, où l'usine de pâte à papier Fibre Excellence pourrait disparaître avec ses 270 employés. Mathieu, l'un des salariés de la cellulose, était dans la manifestation au milieu des agents publics.
6: Sur toutes les manifestations qu'on a faites, le service public est venu nous soutenir. Donc aujourd'hui, on est là aussi pour les soutenir. Et on sait très bien que malheureusement, si demain l'usine ferme, le service public va trinquer aussi. Et on ne veut pas ça pour le commun, je crois.
5: Si l'usine ferme, tous les services publics seraient touchés. Dans l'éducation, par exemple, explique cette manifestante directrice d'école.
8: Sur un bassin comme Saint-Gaudens, Fibre Excellence est super important parce qu'on sait très bien que les 270 employés, si l'entreprise est amenée à fermer, il y aura un impact forcément. Ça veut dire des familles qui peut-être déménageront, qui n'habiteront plus sur place, donc des enfants qui ne seront plus scolarisés. Voilà comment ça peut impacter le public.
5: Effet direct aussi dans le secteur de la santé. Vanessa est infirmière depuis 22 ans à l'hôpital de Saint-Gaudens.
16: En termes pratiques, en fait, c'est qu'on a plein de collègues dont les conjoints travaillent à Fibre Excellence. Donc c'est des collègues qui ont déjà des salaires bas. Si les maris qui bossaient à Fibre sont licenciés, il m'a manqué un salaire à la maison. Déjà factuellement, on a des collègues qui sont directement impactés. Et après, au niveau du service public hospitalier, ça fait autant de patients manquant sur le Comminges, des fermetures de lits potentielles sur une population qui se vide de ses salariés qui vont peut-être aller bosser plus loin, ailleurs. C'est un tout, quoi, le service public et privé. On ne peut pas se passer du privé. Le privé fait fonctionner le service public aussi.
5: Avec la possible fermeture de l'usine de pâte à papier, les syndicats redoutent également la disparition du commissariat de police nationale de Saint-Gaudens, déjà menacé il y a quelques années.
0: Sébastien Berriot à Saint-Gaudens pour France Info, alors que le cortège parisien est en train d'arriver place de la Nation, cortège intersyndical. Le SNES-FSU, syndicat enseignant, parle par exemple de 38% de grévistes parmi les personnels du secondaire. Les lycées connaissent d'autres perturbations spécifiques qui ne sont pas directement liées à cette mobilisation. Les lycéens eux-mêmes font entendre leur colère depuis quelques jours. Ils dénoncent leurs conditions d'apprentissage avec parfois des blocus d'établissement, surtout dans la région Île-de-France. Joséphine Ortuneau se trouve au lycée Jean Jaurès d'Argenteuil dans le Val-d'Oise où la situation est restée très tendue depuis le début de la matinée.
9: Oui, ce sont des échanges sur la voie publique entre manifestants et forces de l'ordre depuis 8 heures du matin. D'un côté, des lycéens, des mortiers d'artifice et des poubelles enflammées. De l'autre, des CRS, des flashballs et du gaz lacrymogène. Pas de quoi faire reculer Marois, élève en terminale.
10: Et eux, ils ont bien raison. Moi, je trouve qu'eux, ils se font entendre de force. Et que c'est comme ça qu'on devrait contrer leurs attaques. Et comme ça, en fait, si on ne fait pas ça, l'État ne nous entend pas. Il ni nous écoute, ni nous entend. Là, le but principal, c'est de se faire entendre. Écouter, c'est après. Parce que pour l'instant, ils ne nous écoutent pas, ils ne nous entendent pas, ils font rien. Ils s'en foutent de nous. On est les chiffons de la société.
9: Ou des lycéens abandonnés, rajoute Daniel, l'une de ses collègues.
11: Moi, je trouve qu'en fait, on devrait vraiment militer pour nos droits, notre liberté. De meilleures conditions de travail, on est des classes de minimum 30 par classe. Les radiateurs, des fois, ils ne fonctionnent pas en hiver. En été, bon.

0: voit pas le but. Et c'est dommage, parce que bah, c'est pas les gens qui sont dehors qu'on doit déranger, mais plutôt le lycée, faire entendre sa voix, bloquer le lycée. Mais là, c'est parti un peu trop loin.
1: Pour l'instant, aucun blessé n'est à déplorer. À Argenteuil, le lycée Jean Jaurès assure les cours pour les élèves qui le souhaitent.
2: Joséphine Ortuno, merci beaucoup. Depuis le Val d'Oise, Noémie Bonin est la spécialiste des questions de scolarité à la rédaction de France Info. Noémie, quelle est l'ampleur de cette mobilisation lycéenne?
3: Alors, le mouvement s'est clairement étendu depuis son lancement la semaine dernière. Aujourd'hui, des blocages et des manifestations ont eu lieu dans la plupart des grandes villes. Paris, Lyon, Bordeaux, Marseille, Strasbourg, Grenoble, Nice, avec parfois des tensions. Dans un lycée de Rennes, par exemple, des jeunes ont lancé des projectiles sur l'établissement. À Lille, des abribus et des panneaux publicitaires ont été dégradés, des poubelles incendiées, des objets envoyés en direction des forces de l'ordre qui ont répliqué par des tirs de gaz lacrymogène. Mais des mobilisations se sont aussi organisées à Calais, Arras, Tours, Le Mans, Nîmes, Foix, Chambéry, Orléans et en périphérie de Paris, là où le mouvement a démarré, Argenteuil et Saint-Denis entre autres. En tout, 338 lycées ont connu des actions ce matin selon le ministère de l'Éducation nationale, donc 40 blocages totaux. Ils ont donné lieu à 40 interpellations et 10 blessés parmi les élèves et les personnels. L'intensité des actions diffère d'un endroit à un autre. Parfois, ce ne sont que des tentatives de blocage quand la police est sur place et empêche le rassemblement. D'ailleurs, le lycée est totalement bloqué depuis ce matin. Parfois, les protestations se font dans le calme. Parfois, c'est plus tendu, comme on l'a vu. Et enfin, il faut le rappeler, dans de nombreux établissements, il ne se passe rien du tout.
2: Et alors, ce mouvement, est-ce qu'il pourrait durer ?
3: Alors, difficile de se projeter, bien sûr, mais les chefs d'établissement font preuve de la plus grande prudence. Leur crainte, c'est que les choses s'enveniment et durent plusieurs jours, voire plusieurs semaines, avec des actions tournantes, un jour dans un lycée, le lendemain dans un autre. Il se trouve qu'une partie des revendications des élèves résonne avec celles d'enseignants, dont certains sont en grève aujourd'hui, notamment sur le manque de moyens humains et matériels dans les établissements scolaires. Plusieurs syndicats de professeurs affichent leur solidarité avec ces mouvements de jeunesse. On observe enfin que le mouvement a également gagné certains campus. Des sites d'universités ont été bloqués à Lyon, par exemple, Clermont-Ferrand, Poitiers, Toulouse ou Villeneuve-d'Ascq.
2: Merci Noémie Bonin, spécialiste scolarité de France Info.
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2: 16h19, le fil info avec Laurette Puot. Quelques semaines après l'éviction du personnel féminin de la Tour Eiffel, son directeur annonce son départ.
5: Une visite de dignitaires hindous début septembre avait fait polémique, lors de laquelle le personnel féminin avait été mis à l'écart. Patrick Branco-Ruivo annonce son départ de la direction de la Tour Eiffel à la fin de l'année. Dans un communiqué, la société d'exploitation annonce la mise au jour de séries de dysfonctionnements et de défaillances lors de visites protocolaires. Après des fuites dans la presse du budget 2027, une enquête est ouverte par le parquet de Paris pour violation du secret professionnel. Le Premier ministre Sébastien Lecornu avait fait un signalement au début du mois. La marque de chaussures André, placée en liquidation judiciaire après 130 ans d'existence et 3 redressements judiciaires en 5 ans, plusieurs tentatives de reprise n'ont jamais abouti. L'entreprise est aujourd'hui en cessation de paiement. Et puis un épisode Cévenol attendu ce soir. Un 4e département est placé en vigilance orange pour pluie, inondation et orage. L'Ardèche rejoint le Gard, l'Hérault et la Lozère. Vigilance qui démarre à partir de minuit.
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2: Cette mesure-là figurera noir sur blanc dans le projet de loi de finances pour 2027. Rappelons que ce texte sera présenté officiellement après-demain en Conseil des ministres. Le gouvernement confirme vouloir augmenter la taxe sur l'exploitation des infrastructures de transport de longue distance. Ça vise les sociétés d'autoroutes et les grands aéroports. Ceci afin de financer notamment la rénovation du réseau ferroviaire. Bonjour Raphaël Ebenstein.
6: Bonjour Augustin.
2: Service économie de France Info. Alors concrètement, en quoi consiste cette taxe? Et puis quelles sont les recettes espéré?
6: Eh bien, cette taxe est en vigueur depuis 2024, instaurée par le ministre de l'économie de l'époque, Bruno Le Maire. Elle a donné lieu à des contestations juridiques devant le Conseil d'État et même le Conseil constitutionnel. Elle vise, comme son nom l'indique, les infrastructures de transport de longue distance réalisant un chiffre d'affaires d'au moins 120 millions d'euros et un niveau de rentabilité moyenne supérieur à 10%. Concrètement, les sociétés concessionnaires des autoroutes en France ainsi que les aéroports de Roissy-Charles-de-Gaulle, Orly, Nice, Marseille et Lyon. Le taux de la taxe, équivalent à 4,6% du bénéfice net réalisé, assurait jusqu'ici des recettes de l'ordre de 600 millions d'euros par an à l'État, 450 venant des sociétés d'autoroutes, 150 des aéroports. Là, le taux deviendrait progressif en fonction de différents seuils de rentabilité, pourrait monter jusqu'à plus

0: de 12% avec un surplus espéré de recettes d'environ 800 millions d'euros destinés à un fonds de soutien pour financer les investissements de modernisation ou de régénération des réseaux de transport, principalement le ferroviaire qui nécessite, on le sait, de très gros travaux.
1: Alors comment réagissent les intéressés qui vont devoir payer plus et est-ce qu'il faut imaginer qu'il y aura des conséquences sur les tarifs des péages ou des billets d'avion ?
0: L'État trahit sa parole, tonne déjà l'Association française des sociétés d'autoroutes qui regroupe les concessionnaires comme Vinci Autoroutes ou la SANEF. Elle estime que ça va pénaliser les investissements dans le réseau autoroutier et évoque de nouvelles démarches juridiques à venir, d'autant qu'avec la hausse de cette taxe, ajoutée aux redevances et à d'autres impôts que les concessionnaires doivent déjà payer, l'État encaisserait au final plus de la moitié des recettes des péages, dont les sociétés ne peuvent pas fixer les montants, qui sont indexés sur l'inflation, autrement dit, pas de possibilité pour elle de les augmenter. L'Union des aéroports français, de son côté, n'exclut pas de devoir augmenter les taxes auxquelles sont soumises les compagnies aériennes, avec là un risque de répercussion en bout de chaîne sur le prix des billets pour les passagers. Le surcoût de la mesure envisagée par le gouvernement est déjà estimé à 130 voire 140 millions d'euros par le groupe ADP qui gère Roissy-Charles de Gaulle et Orly.
1: Merci Raphaël Ebenstein, service économie de France Info. Il avait décroché le prix du meilleur scénario à Cannes. Le long métrage Notre Salut sort en salle demain. Et Matteo Maestracci nous conseille fort d'y courir. La dernière œuvre en date d'Emmanuel Mare avec Swann Harlow dans le rôle principal. C'est une plongée étonnante, Matteo, dans la France de la collaboration.
2: La défaite nous a tous amenés à nous repenser. J'aimerais tenter d'apporter ma pierre à l'édifice.
3: Le film débute en septembre 1940, lorsque le régime pétainiste de Vichy se met en place. Ingénieur de formation et patriote, Henri Mare y arrive avec son livre « Notre salut » sous le bras. Il va redoubler d'efforts pour intégrer l'administration, ses échelons, ses différents rouages, pour, croit-il, aider et sauver la France. Mais plus vraisemblablement se sauver lui-même, exister, se rendre utile. Et dans le rôle de ce personnage veule et opportuniste, souvent presque pathétique, un excellent Swann Harlow.
2: Henri, c'est un type ordinaire et on a une espèce de fascination pour les héros, donc les résistants. Et là, non, en fait, c'est un type ordinaire comme il y en a eu, en fait, des millions. Ceux qui font le mal ne sont pas nécessairement mauvais au départ. C'est comment, tout simplement, est-ce qu'on en arrive là ? C'est une manière de ne pas regarder l'histoire, mais au contraire, de se mettre à table et de dire, tiens, comment ça s'est passé concrètement ?
3: Si Henri Mare porte le même nom que le réalisateur du film, ce n'est pas un hasard, il s'agit de son arrière-grand-père. Tout est parti d'une correspondance de l'époque entre Henri et sa femme, des lettres lues par des voix off ici à l'écran, un personnage ayant donc existé, une période historique cruciale et douloureuse pour la France, mais contrairement à la plupart des films du genre, Emmanuel Mare est d'abord parti d'une histoire intime qu'il a romancée pour ensuite y intégrer de la véracité historique.
4: On va déployer ce qu'il raconte de plus large sur qu'est-ce que c'était qu'être fonctionnaire à Vichy. Ça me donnait des choses presque émotionnel, de vigilance aussi, de sentir qu'il y avait un problème dans le récit national. Qu'est-ce que ça veut dire, en général, même au-delà de Vichy, comment les régimes autoritaires et violents utilisent les névroses des gens pour les inclure et les faire participer à des choses.
3: Remarquablement mise en scène et interprétée, avec également des choix musicaux anachroniques qui fonctionnent, Notre Salut est un très grand film qui interroge l'attitude des individus dans les mécaniques politiques autoritaires.
2: Ce qui est important, c'est de tenir les délais. Hein.
4: On vous a dit où vous allez, ces gens ?
1: Matteo Maestracci pour ce conseil ciné et pourquoi pas repartir du cinéma avec de la bonne musique dans les oreilles. Le groupe belge Girls in Hawaii sort aujourd'hui son 5e album. Les fans ont dû attendre presque 10 ans depuis le précédent. Yann Bertrand, ces rockers ont leur quête et leur douleur et ils l'expriment dès le titre puisque cet album s'intitule Eldorado.
5: Lionel Van Covenberg et Antoine Vilmans, les deux chanteurs et cœurs battants de Girls in Hawaii, peuvent aujourd'hui l'assurer.
6: Il n'y a jamais de grand master plan, il n'y a jamais d'autre but que de constituer un disque. Et après, bah oui, on se rend compte quand on voit la presse et tout qu'il y a cette idée de retour et que ça fait en fait 9 ans.
7: On a aussi un groupe qui a déjà fait 4 albums, qui sort son 5e disque, donc on a une autre posture. Je crois qu'on n'est pas des jeunes loups. L'intérêt, c'est aussi surtout ouais, d'en profiter en fait.
5: Et comme l'écoute le prouve, c'est un retour aux bases, aux origines plus pop et rock des débuts quand Nocturne, le précédent disque sorti en 2017, expérimentait des sonorités plus électroniques. Ce nouvel album a été pensé et conçu principalement à domicile, dans un cocon, juste après la tournée des 20 ans de From Here to There, leur premier album.
7: Vu comme on avait passé un mois et demi à rejouer notre premier disque dans l'ordre, toutes les chansons, on a réexploré cette formule pop et un truc très simple.
6: Oui, et puis c'est un moment aussi où on a retrouvé un peu les clés de la voiture. On s'est retrouvé comme au premier, quoi.
5: Souvent avec les Girls in Hawaii, groupe touché par des deuils dont celui de leur manager il y a 4 ans, l'époque ravagée, les désordres climatiques, les tensions mondiales, tout apparaît en filigrane au fil des chansons, dans un paradoxe sonore avec la légèreté des voix.
6: Ça déborde de partout, le monde est quand même un peu une source d'inquiétude, mais aussi de fascination, il y a beaucoup de choses qui se passent, c'est pas un petit train tranquille. En fait c'est très compliqué de faire un disque naïf, c'était un peu le plan, mais ça devient un peu du déni à un moment.
5: Aujourd'hui de retour, la motivation à écrire le morceau parfait chez eux reste intacte.
6: Oui, oui, c'est un moteur, c'est sûr. Bah, l'Eldorado pour nous, c'est un peu ça. C'est vraiment toujours ce truc qui te tient en action et à toujours essayer de chercher et que tu sais finalement que tu ne trouveras pas, à mon avis. Mais c'est ça qui est cool, c'est la quête, quoi.
7: En général, quand même, on souffre un peu dans l'écriture, on lâche un album dans la douleur et on fait pas les malins avant.
1: Girls in Hawaii en tournée en France, ils seront demain à Amiens, après-demain à Vendôme. Il y a une date à la Cigale à Paris bientôt, le 5 novembre. C'est le conseil de Yann Bertrand pour cet album Eldorado. Yann Bertrand, service culture de France Info.
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1: Stéphanie Fromentin.
14: La journée se déroule globalement sous un temps sec et voilé, mais surtout encore chaud. Le pic de chaleur est atteint aujourd'hui à cause d'un flux de sud qui arrive de la péninsule ibérique et qui fait monter les températures d'un nouveau cran. Il fait 22 à 25 degrés de la Bretagne aux côtes de la Manche, 24 à 30 degrés sur le reste du pays. Météo France prévoit 27 degrés à Lille, 29 à Paris, Bourges et Biarritz. Côté ciel, ce sont les nuages qui dominent avec des averses orageuses qui tombent sur le Languedoc, les Pyrénées-Orientales et rejoignent les Cévennes en soirée, d'où la mise en place à minuit par Météo France d'une vigilance orange pluie, inondation, orage sur l'Hérault, le Gard et la Lozère.
1: Merci Stéphanie Fromentin. France Info, il est 16h30. Le retour au micro de Virginie Lebrun.
15: Aujourd'hui est une journée de grève et de manifestation dans la fonction publique. 170 cortèges étaient annoncés partout en France toute la journée. À Paris cet après-midi, les manifestants ont été rejoints par les pompiers qui mènent des actions depuis 3 semaines pour obtenir des moyens supplémentaires après les gigantesques incendies de cet été. Des soldats du feu qui ont été reçus quelques minutes par Laurent Nunez, le ministre de l'Intérieur, pour Xavier Bois, le porte-parole de l'intersyndicale. C'est le signe que leur malaise est enfin pris au sérieux.
16: Il n'y a pas eu de grande grandes annonces, parce qu'on n'attendait pas de grandes annonces. Les textes sont en cours de construction, notamment sur le projet de loi de finances qui va être présenté au Conseil des ministres jeudi. Donc on est toujours dans des stratégies politiques, donc forcément il y a quelques secrets. Là-dessus, nous, on veut bien le comprendre. Et on peut reconnaître quand même qu'il y a quand même eu un signal qui a été envoyé de la part du ministre sur la prise de conscience, sur les dangers qu'on peut faire courir à nos concitoyens lorsque la sécurité civile est affaiblie et qu'on ne peut pas répondre aux demandes de secours. Ce que nous avons vécu pendant l'été 2026, il ne faut pas qu'on le revive. On était vraiment à la rupture, on n'était pas au bord de la rupture, on avait passé le cap de la rupture. Nous, aujourd'hui, il y a une prise de conscience du ministre. Alors, ce n'est pas grand-chose, mais pour nous, c'est quand même mieux que ce que nous avons eu jusqu'à présent. Nous avons une enveloppe qui est annoncée par le Premier ministre, donc sur un tweet, 200 millions d'euros pour le financement des SDIS et les moyens nationaux de la sécurité civile, donc au travers la taxe sur les contrats d'assurance. Ces 200 millions d'euros, on ne sait pas encore comment ça va être diffusé dans les territoires. Voilà.
15: Et du côté des lycéens, c'est aussi aujourd'hui une nouvelle journée de blocus pour de meilleures conditions d'apprentissage et plus de profs. 338 lycées à travers la France sont touchés par la colère lycéenne aujourd'hui. Cette initiative maintenant de la région Centre-Val de Loire, où la dépendance à la voiture demeure importante pour atténuer l'impact de la hausse des prix des carburants sur le pouvoir d'achat. Le président PS de la région annonce la mise en place d'une tarification solidaire à destination des ménages modestes. Il leur offre jusqu'à 75% de réduction dans les transports en commun ou encore un abonnement mensuel à partir de 25 euros. Après 130 ans d'existence, le chausseur André est placé en liquidation judiciaire par la justice. L'entreprise en cessation de paiement et qui n'emploie plus que 30 salariés ne peut pas être redressée, affirme le tribunal des activités économiques de Paris. Trois semaines après l'éviction du personnel féminin de la Tour Eiffel lors d'une visite dispensée à un groupe religieux hindou, le directeur de la société d'exploitation du monument parisien annonce son départ. Cette mise à l'écart avait provoqué un mouvement de colère des salariés et la fermeture du monument durant une journée. La mairie de Paris avait annoncé le lancement de deux enquêtes internes. En Espagne, alors que des centaines de militants campent toujours sur la grande place au cœur de Madrid pour dénoncer la spéculation immobilière, le gouvernement espagnol annonce cet après-midi la suspension des expulsions de logements jusqu'en 2030 et le renouvellement automatique des contrats de location lorsqu'ils expirent.
1: Merci Virginie Lebrun. Dans la prochaine demi-heure sur France Info, la mobilisation des agents de la fonction publique aujourd'hui. Nous irons dans 5 minutes dans le cortège parisien avant de nous demander ce qui est encore possible dans le contexte d'endettement qui est le nôtre. Nous évoquerons le travail à accomplir encore en matière de gaspillage alimentaire. Les supermarchés font plus d'efforts qu'avant en la matière. Mais d'abord, le Rassemblement National qui tente de faire front.
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1: Mediapart révélait hier des propos antisémites et complotistes que Jordan Bardella aurait tenus entre 2013 et 2015. Et aujourd'hui, tous les porte-paroles du parti ont été appelés à la rescousse pour défendre leur président. Pierrick Bonneau, Jordan Bardella a fait son apparition lors de la réunion hebdomadaire des députés de son groupe en fin de matinée.
18: Et pour l'occasion, le Rassemblement National a autorisé quelques micros et caméras à venir assister aux propos introductifs de Jordan Bardella, Éric Ciotti et Marine Le Pen. Comme à chaque fois que le parti veut montrer qu'il fait bloc derrière ses leaders, on avait assisté à la même mise en scène au lendemain de la condamnation en première instance de la candidate à la présidentielle dans l'affaire des assistants d'eurodéputés. Un collaborateur fait applaudir ce matin Jordan Bardella par les députés à son arrivée aux côtés de Marine Le Pen. Nous sommes dans une salle située dans les sous-sols de l'Assemblée nationale. Puis le patron du parti prend la parole et là encore, ça rappelle les mots qu'avait utilisé la patronne des députés du RN après sa condamnation de justice. « On veut m'assassiner politiquement », affirme Jordan Bardella.
19: Ces propos et ces positions n'ont jamais été les miens. Soit Mediapart a mis en œuvre une opération de barbouze, soit une opération de barbouze s'est montée à l'extérieur et Mediapart lui-même s'est fait enfumer. D'autres articles sortiront sur ce sujet comme sur d'autres sujets. Tout est mis en œuvre pour empêcher le Rassemblement National et Marine Le Pen d'arriver à l'Élysée dans quelques mois.
18: Barbouzerie, manipulation, Jordan Bardella attaque frontalement Mediapart et confirme qu'il a porté plainte contre nos confrères. Le combat judiciaire sera long, dit-il.
1: Quoi qu'il en soit, Marine Le Pen lui fait part de sa confiance absolue.
18: Oui, assise à sa droite, elle refait d'abord applaudir son poulain, puis prend la parole à son tour avec la même cible en ligne de mire, nos confrères de Mediapart.
20: Nous avons, et lui et moi, enfilé nos costards en Kevlar, hein, parce que là, c'est du lourd là, qui tombe. Et j'avoue que la manipulation est légère comme un congrès de charcuterie. Mais il y a quand même quelque chose qu'ils doivent savoir, c'est que on ne va pas se laisser faire.
18: Alors, les rires que vous entendez derrière Marine Le Pen sont ceux des députés du RN, visiblement détendus. La candidate à la présidentielle poursuit.
20: Sachez qu'on va en prendre plein la poire, que le système va tout faire et nos adversaires feront absolument tout, y compris les trucs les plus dégueulasses qui soient, pour pouvoir tenter d'entraver cette dynamique.
18: Voilà, dans la bouche de Marine Le Pen, le retour du fameux système, ces élites qui voudraient empêcher la victoire du Rassemblement National, argument populiste que le parti ressort à chaque fois qu'il est mis en difficulté.
1: Pierrick Bonneau, service politique de France Info. Une large intersyndicale appelle à la grève aujourd'hui dans la fonction publique. Le cortège parisien est en train d'arriver place de la Nation. Thomas Vinclair, les syndicats s'opposent au gel du point d'indice des fonctionnaires. C'est l'un des leviers envisagés par le gouvernement pour faire des économies dans le prochain budget. Mais Thomas, c'est une accumulation de colère qui s'exprime aujourd'hui.
17: Ras-le-bol général, c'est ce qu'il y a écrit sur le t-shirt de Vincent.
21: On n'arrive plus à boucler les fins de mois parce que tout augmente sauf nos salaires.
17: Ce jardinier travaille à la mairie de Poitiers et il en veut au gouvernement car pour 2027, Sébastien Lecornu a annoncé un nouveau gel du point d'indice, ce qui sert de base au calcul de la rémunération des agents publics.
21: On nous traite toujours de privilégiés et moi clairement le 15 du mois j'ai plus de quoi bouffer quoi. Donc j'ai deux enfants à élever. Ok, j'aime la fonction publique et j'ai choisi ces métiers-là par passion parce qu'on embellit le cadre de vie des habitants, qu'on les accompagne de la naissance à la mort, mais pas au détriment de ma propre vie et on en a vraiment ras-le-bol.
17: Et en plus d'une revalorisation des salaires, les fonctionnaires demandent aussi plus de moyens. François est aussi aide-soignant à Rennes. Il est venu avec une pancarte dessus où il y a une couverture de survie.
22: Le recours aux couvertures de survie, ça remet en exergue le manque de moyens qu'on a eu où on n'avait pas de climatisation dans un certain nombre d'établissements hospitaliers ou d'EHPAD, où on recourait à des solutions de bricolage pour assurer des conditions de soins correctes pour la santé des Français aujourd'hui.
17: Il n'y a pas que les agents publics dans le cortège. On retrouve aussi des lycéens. Louise a son établissement bloqué à Paris. Elle ne se voyait pas rester chez elle, les bras croisés.
23: On est ici venu manifester parce que dans notre lycée, par exemple, on n'a pas d'infirmière. On passe le bac à la fin de l'année, on n'a pas de prof de français.
17: C'est sa première manifestation.
23: Parce qu'aujourd'hui, nous, on ne peut pas voter, on ne peut rien faire, à part du coup nous faire entendre.
17: Dans le cortège, on retrouve aussi Julien. Sur sa pancarte, on peut lire « Taxer les milliardaires ». Pour cet enseignant, il faut que le gouvernement arrête de prendre constamment dans la poche des agents publics. Il aimerait voir les plus riches contribuer davantage.
24: Le fait que les patrons s'enrichissent, et encore une fois, j'ai personnellement rien contre les patrons. Par contre, à un moment, le patron tout seul, il est rien. À un moment, il faut qu'on arrive à changer tout ça.
17: Côté syndicat, on annonce déjà la couleur pour les prochaines semaines. Si d'ici jeudi, le gouvernement ne revoit pas sa copie sur ses 54 milliards d'euros d'économies, d'autres appels à la grève seront lancés, cette fois pour l'ensemble des salariés français.
1: Thomas Vinclair, depuis cette manifestation parisienne, une mobilisation pour de meilleurs salaires, notamment, qui a lieu dans un contexte économique extrêmement détérioré. L'INSEE annonce aujourd'hui une dette française à un niveau record. Elle a atteint au deuxième trimestre les 119% du PIB. Louise Buyens, c'est au-dessus du niveau de l'après-confinement à l'époque du quoi qu'il en coûte.
25: Près de 3 600 milliards d'euros. Le montant total de la dette qui s'est alourdi ces derniers mois, notamment en raison de la crise énergétique liée au conflit au Moyen-Orient, des canicules de cet été ou de la hausse des taux d'intérêt. Et ce n'est pas fini parce qu'un record de la dette à presque 122% du PIB est attendu l'an prochain. La France est devenue le pays qui emprunte au taux le plus haut de toute la zone euro. On avoisine les 5%. Mais le ministre de l'économie, Roland Lescure, le martèle, le pays reste solvable. La dette de la France est attractive et elle trouve encore des acheteurs. Pour ne pas les perdre, le gouvernement va tenter de montrer aux marchés financiers qu'il fait des efforts pour réduire son déficit à 5% l'an prochain contre 5,5% actuellement. C'est tout l'objectif de la copie du budget qu'il présentera dans deux jours.
1: Louise Buyen, service économie de France Info. Bonjour Emmanuel Auriol.
26: Bonjour.
1: Vous êtes professeur à la Toulouse School of Economics, membre du Cercle des économistes et du Conseil d'analyse économique. Il y a ce contexte qu'on vient de décrire, mais après tout, gouverner, c'est choisir. Est-ce que le gouvernement peut donner gain de cause aux manifestants d'aujourd'hui et trouver d'autres manières de réduire cette dette faramineuse ?
26: Honnêtement, là, je crois que ça va être compliqué parce que revaloriser donc les salaires des fonctionnaires ou même les indexer sur l'inflation, ça a un coût énorme parce qu'il y a beaucoup de monde. C'est comme, par exemple, maintenir l'indexation des retraites sur l'inflation. C'est des budgets colossaux et on n'est plus en état de financer ça. Hein. Notre situation est assez critique. Si on n'arrive pas... Alors, ce qu'il faut que les auditeurs comprennent, le problème, ce n'est pas tant la dette en soi. Elle est grosse, évidemment. On est à 120% du PIB. Rappelons qu'en 2019, on était
1: à
26: 98%.
1: Le PIB, c'est donc la production de richesse du pays, le produit intérieur brut.
26: Oui, c'est le produit intérieur brut. Oui, c'est une façon de mesurer la richesse d'un pays. Donc, on est à un taux d'endettement qui s'est beaucoup alourdi sur une période relativement brève. Et ce qui se passe, c'est que... Donc ça, c'est un problème, mais ce n'est pas un problème si catastrophique, parce qu'il y a des pays qui ont des dettes plus lourdes que la nôtre, mais qui ont moins de problèmes que nous pour se financer. Pourquoi ? Parce qu'ils ont contrôlé cette dette, c'est-à-dire qu'ils ne l'amplifient pas d'année en année. Ils ont un déficit qui est en fait un excédent. Nous, chaque année, on a un déficit. Donc cette année, c'est 5,5% du PIB. Ça veut dire que notre dette, l'an prochain, elle va être plus lourde qu'elle n'était cette année. Et encore cette année, si on ne fait pas d'efforts, donc c'est un peu l'enjeu du budget qui arrive, ça pourrait monter à 6% du PIB.
1: Ben et là, si les économies qu'envisage le gouvernement pour tout le budget 2027, elles sont moins élevées que la somme que nous avons encore perdue en un trimestre. Ça paraît perdu d'avance quand on donne ce type de statistiques.
26: Alors non, il faut garder quand même une touche d'espoir. Moi, je pense que contrôler notre déficit, c'est possible. C'est douloureux, mais c'est possible. Et ça, ça sauve notre situation. Parce que si on arrive à le faire, comme l'ont fait l'Espagne, l'Italie, la Grèce à quel prix ? On ne veut pas ça pour la France. Hein. Ce qui s'est passé en Grèce, on ne le veut pas pour la France. Là, les fonctionnaires sont dans la rue pour avoir une indexation ou une augmentation. Les fonctionnaires grecs, ils se sont pris dans la figure des réductions de salaire en nominal. Il n'y avait pas le choix, c'était ça ou un effondrement complet de l'État. Donc, on ne veut surtout pas aller dans cette zone-là. Pour ne pas y aller, il faut arriver à contrôler notre déficit. Alors,
1: la Grèce, c'est le chiffon rouge, mais il n'y a jamais qu'une seule manière de dégager des économies, sinon tous les candidats à la présidentielle auraient le même programme.
26: Alors, il y a plusieurs manières, mais en tout cas, on ne peut pas indexer, par exemple, les retraites sur l'inflation. Ce n'est pas une bonne idée. Il faut que tout le monde prenne sa part. Et c'est vrai qu'on n'arrive pas forcément à taxer correctement les plus riches de la planète, parce qu'ils sont très mobiles, malheureusement. Mais il faut voir que le fait que la France redistribue énormément de ressources et est un pays qui a une protection sociale très généreuse, a un vrai coût pour nous. Donc on doit essayer tous de faire un petit effort. Et je suis d'accord que pour certaines familles, c'est très difficile. Donc je suis en faveur des chèques énergie, par exemple, parce qu'il y a des gens, les pauvres, comment font-ils ? C'est avec le prix de la pompe qui a flambé. Mais donc on peut faire des gestes ciblés, mais on ne peut pas arroser toute la France comme on l'a fait dans le passé. Ce n'est pas possible, c'est trop dangereux.
1: Envisager, je dis n'importe quoi, je ne suis pas économiste, mais une nouvelle tranche d'impôt sur les revenus les plus élevés, une baisse des aides accordées aux entreprises sont des leviers qui pourraient exister pour, là aussi, dégager des économies et peut-être réduire un peu la dette.
26: On est un des pays au monde, ou le pays au monde, qui taxons le plus. Donc il y a une limite, parce qu'on taxe plus que la moitié de ce qu'on produit, hein, plus que la moitié du PIB. Bon, on voit bien que pour taxer, il faut taxer quelque chose. Donc si on prend tout, plus personne ne va travailler. Donc il y a quand même un souci, on est vraiment à la limite. Je crois qu'il faut des réformes sur l'État, il faut que l'État devienne plus efficace, parce qu'il est gros, il est trop gros, et un peu amorphe en fait, il n'arrive pas à délivrer ce dont on a besoin. Mais il faut que les Français comprennent que là, on doit tous se serrer un peu la ceinture pour éviter le gouffre.
1: Ces dernières semaines, il y a un exemple qui est régulièrement cité, c'est l'Espagne, qui, elle, réussit à se désentêter assez rapidement, alors même qu'il n'y a pas véritablement de mesures d'austérité. Il y a même eu une baisse de la TVA assez importante, par exemple, en Espagne, qui profite à tous. Comment est-ce qu'on imite l'Espagne ?
26: Ils n'ont pas du tout le même système de protection sociale que nous. Pendant le Covid, les jeunes sont venus habiter chez leurs grands-parents. Pendant la crise de 2008, ça a été absolument terrible. Il n'y avait aucune protection, très peu par rapport à nous. Donc, on n'a pas le même modèle social. On a un des modèles sociaux les plus généreux du monde. Ça a un coût. Et ce coût, on le voit aujourd'hui. On vit au-dessus de nos moyens, en fait. Et c'est bien ça, le problème. On vit au-dessus de nos moyens en matière de dépenses publiques et d'efficacité aussi. Donc, il faut être plus efficace, plus sobre et plus économe. On n'a pas le choix. Vraiment, on n'a pas le choix, là, je crois.
1: Il y a aussi un contexte politique qu'on a régulièrement commenté. Ce morcellement de l'Assemblée nationale. Il faut ménager les sensibilités de la gauche et de l'extrême droite, sinon c'est la censure assurée, ça empêche d'avoir un cap, ça ?
26: Ah bah oui, ça c'est ça, ça rajoute des problèmes aux problèmes, hein, parce que l'instabilité politique, on l'a vu à chaque fois qu'il y a eu ces tensions pour le budget l'année passée, ça fait flamber les taux de la France à 10 ans. Il faut voir qu'aujourd'hui, hein, l'Allemagne emprunte à 10 ans à 3,6, on est presque à 5. Et il faut comprendre que en fait, une crise de la dette, ça, les premiers symptômes, c'est pas je peux pas emprunter, c'est j'emprunte de plus en plus cher et mes taux décollent par rapport à mes voisins. Donc on est un peu dans cette situation-là. Il faut faire vraiment attention, c'est dangereux. Et le Parlement qu'on a, malheureusement, n'est pas responsable. Chacun dit qu'il faut augmenter ceci, il faut dépenser plus, des recettes. Alors il y en a, il faut expulser les immigrés, ça va résoudre tous les problèmes. Les autres, c'est taxer les riches, mais ce n'est pas très concret.
1: Merci Emmanuel Auriol, professeur à la Toulouse School of Economics et membre du Conseil d'analyse économique et du Cercle des économistes.
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1: 16h46, le fil info. Virginie Lebrun accusée d'antisémitisme par Mediapart. Jordan Bardella sort l'artillerie lourde.
15: L'objectif, c'est de tuer ma carrière politique, a-t-il lancé ce matin à la presse. Le président du RN dénonce une opération de déstabilisation avant la présidentielle. Opération qui va nous cibler un à un, dit-il. Il annonce plusieurs plaintes contre le média en ligne. Mediapart qui assure de son côté avoir vérifié l'authenticité de ses propos avant de les publier. Trois semaines après l'éviction du personnel féminin de la Tour Eiffel, lors d'une visite d'une délégation hindoue, le directeur du monument parisien annonce son départ. L'enquête interne avait mis au jour une série de dysfonctionnements lors des visites protocolaires. La grève dans la fonction publique peu suivie. Seulement 10% des personnels de la fonction publique d'État sont en grève aujourd'hui. La CGT revendique cet après-midi plus de 300 000 manifestants en France, 70 000 à Paris. Le Conseil de sécurité de l'ONU prolonge de 6 mois la force contre les gangs en Haïti. Le texte souligne la nécessité d'améliorer la situation pour permettre l'organisation d'élections libres et régulières. Enfin, cette vigilance lancée par Météo France, la Lozère, le Gard et l'Hérault seront placés en alerte orange, pluie, inondation et orage à partir de minuit.
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1: Elle a passé plus de 10 ans dans les geôles iraniennes pour ses prises de position en faveur des droits humains. Elle a été autorisée à en sortir pour raisons médicales. Narges Mohammadi, prix Nobel de la paix 2023, s'exprime aujourd'hui chez nos confrères de France Inter. Elle publie ses mémoires. Ça s'intitule « Une femme ne renonce jamais ».
0: C'est une inquiétude permanente et je l'ai toujours eue. Mais ces dernières années, même en étant en prison, je continuais à militer. Durant ces 3 années d'emprisonnement, j'ai eu 4 dossiers séparés qui ont été ouverts à mon encontre et j'ai obtenu des nouvelles sentences. Donc cette inquiétude m'accompagne partout, même en prison.
2: Parmi les moments forts du récit que vous nous livrez, Narges Mohammadi, il y a ce 6 octobre 2023. Vous êtes là encore en prison à Téhéran et tout d'un coup, la nouvelle arrive jusqu'au quartier des femmes où vous êtes emprisonnée, que vous avez reçu le prix Nobel de la paix. Est-ce que vous pouvez nous raconter cette scène que vous décrivez dans vos mémoires et les sentiments qui vous traversent au moment où vous apprenez que vous êtes la lauréate de ce prix ?
0: En fait, ce jour-là, c'était un vendredi, et les jeudis et vendredis, le quartier des femmes n'a pas le droit de recevoir des communications. Donc en fait, c'est une amie qui avait un mari dans la section des hommes qui a compris de par son mari. On a fait trembler le mur de la prison avec le slogan « Femmes de liberté » à ce moment-là, et nous avons chanté tout ensemble et nous avons dit des slogans. C'était un moment formidable et ce soir-là, à l'intérieur du quartier des femmes, nous avons fait la fête pour célébrer.
2: Vous parlez, Narges Mohammadi, des femmes, de leurs enfants. Il y a dans ce livre, dans vos mémoires, des pages magnifiques sur vos propres enfants. Vous êtes la mère de deux jumeaux qui ont quitté l'Iran en 2015 pour vivre avec leur père en France. Je le disais, vous le racontez, vous ne les avez pas serrés dans vos bras depuis plus de 10 ans. Vous écrivez, je vous cite, « Comme la mère de Moïse, j'ai confié mes deux enfants au fleuve du Nil ». Je rajoute que le régime, depuis lors, n'a cessé d'instrumentaliser votre maternité en vous reprochant d'avoir abandonné vos jumeaux. Comment est-ce qu'on vit au quotidien, Narges Mohammadi, avec ce sacrifice ?
0: La plus grande forme de répression que j'ai subie avait à voir avec le fait que j'étais une mère. Et la dernière fois, lorsqu'ils avaient 8 ans et demi, alors que j'ai été interrogée, ils se sont retrouvés encore une fois seuls. Je les ai emmenés à l'école le matin et lorsqu'ils sont revenus le midi, j'étais en prison déjà. Et j'imaginais alors comment est-ce que ce retour allait se passer pour eux, comment est-ce qu'ils allaient ouvrir la porte de cette maison pour la retrouver. Seul, est-ce qu'ils allaient se retrouver à la rue en attendant que quelqu'un leur ouvre ? La vérité, c'est que il y a de plus grandes douleurs encore que ces douleurs que je vous décris aujourd'hui pour les femmes et les mères en Iran. Mais le peuple d'Iran, comme je le dis dans le livre, n'a jamais cessé de lutter, même dans ces conditions. Je sais, à travers cette expérience, qu'ils ne cesseront jamais de lutter.
1: La lauréate du prix Nobel de la paix 2023, c'était Narghès Mohammadi avec Benjamin Duhamel sur France Inter aujourd'hui. Le livre « Une femme ne renonce jamais » est édité chez Robert Laffont. C'est aujourd'hui la journée nationale de lutte contre le gaspillage alimentaire. Nous sommes 10 ans après l'adoption de la loi Garot, ce texte qui interdit à la grande distribution de jeter ce qui peut encore être mangé. Et pourtant, encore 10 millions de tonnes de nourriture finissent à la poubelle chaque année dans notre pays. Gabin Boquet, les initiatives dans les supermarchés se multiplient.
3: Dans les grandes surfaces, grâce aux prix réduits sur les dates courtes, aux paniers anti-gaspille et aux dons aux associations, les efforts ont porté leurs fruits. Avec moins de 1% de produits qui sont jetés, se félicite Émilie Tafournel, directrice qualité de la Fédération du commerce et de la distribution.
4: Le chiffre assez emblématique, c'est ce qu'on appelle le taux de casse net. Et donc le chiffre de 0,71% à l'échelle de la grande distribution, aujourd'hui c'est un chiffre qui nous montre qu'il y a eu des vrais efforts réalisés à l'échelle de l'ensemble des magasins.
3: Des efforts salués par l'application Too Good To Go qui permet d'acheter des produits invendus en fin de journée, mais il faudrait aller encore plus loin, estime sa porte-parole Clémentine Lindon.
5: Vous avez aussi un enjeu de digitalisation des points de vente qui doit être accéléré pour qu'on puisse identifier plus tôt les produits à date courte. Pour ça, vous avez les nouvelles technologies, vous avez beaucoup aussi d'analyses de données qui doivent être implantées plus massivement en magasin pour pouvoir permettre cette réduction du gaspillage alimentaire encore un cran plus loin.
3: Car les chiffres sont édifiants. Chaque seconde en France, 122 kilos de nourriture encore consommables sont jetés par les particuliers et les professionnels.
5: Parce qu'on va produire des aliments qui ne sont pas consommés à la fin. Et ça représente 28% des terres agricoles cultivées, en fait, qu'on cultive en vain.
3: Une aberration écologique et économique en ces temps de pouvoir d'achat contraint.
1: Gabin Boquet, merci beaucoup. Bonjour Nicolas Champion.
6: Bonjour.
1: Vous êtes membre du Bureau national du Secours populaire. Vous êtes responsable de l'association dans le Calvados. Vous diriez que la grande distribution joue le jeu, effectivement, désormais ?
6: Écoutez, ça fait plusieurs années que nous, on voit les dons aux associations et plus particulièrement aux secours populaires relativement diminuer. Alors, on imagine et on présuppose que dans les causes, c'est qu'il y a moins de déchets et moins de dons finalement disponibles pour les associations. Mais nous, on est plutôt demandeurs de ne pas être assimilés à de la gestion de déchets et à avoir des denrées qui sont encore consommables et pas totalement périssables.
1: Oui, les incitations à l'achat avec ces promos sur les dates courtes, ça ne fait pas votre affaire, si je puis dire.
6: Ça fait pas notre affaire, en tout cas ça fait pas l'affaire des gens qu'on suit et qu'on accompagne tous les jours. Vous savez, le Secours populaire français a fait un sondage et un baromètre avec Ipsos début septembre dernier et on voit que 37% des Français ont du mal à se nourrir dignement ou en tout cas à faire 3 repas par jour avec des produits de qualité. Donc effectivement, on a bien conscience d'être pris dans un système et en tout cas d'avoir une France qui se paupérise et qui se précarise.
1: Quand vous dites qu'il y a une baisse des dons venus de la grande distribution, c'est de quel ordre de grandeur ?
6: Ça a été régulier depuis, vous rappeliez dans votre sujet qu'aujourd'hui la loi Garot a 10 ans, donc c'est vrai que tous les ans on a vu un petit peu une érosion et surtout une érosion de dons de qualité. Nous, notre sujet, c'est aussi encore une fois d'avoir des denrées distribuables, de ne pas forcément être une alternative à de la destruction. Donc,
1: parce qu'en arrivant voilà. En bout de chaîne, après la tentative de vente à date courte, ce n'est plus suffisant comme délai pour vous pour le redistribuer ensuite à des personnes dans le besoin ?
6: C'est très local, c'est du cas par cas. Alors nous, notre travail et notre combat de tous les jours, c'est d'avoir une vraie relation partenariale avec nos supermarchés partenaires et puis effectivement d'expliquer ça et de rentrer dans une dynamique qui peut convenir à tout le monde, tout à fait.
1: Ça existe des supermarchés ou des marques comme ça exemplaires qui auraient ce réel partenariat avec les associations?
6: Bien sûr, ça existe. Parfois, ça peut être de façon locale. Par exemple, des personnes qui sont franchisées dans la grande distribution. Très souvent, c'est aussi des chefs d'entreprise locales et ils sont très heureux de contribuer au tissu économique local, à avoir un impact sur la ville dans laquelle le magasin est implanté. Donc oui, heureusement, ça existe encore.
1: Un mot pour dire que les particuliers jettent eux aussi beaucoup de nourriture. 19 kilos jetés par an et par habitant en 2024, ce sont les derniers chiffres officiels. C'est 10 kilos de moins qu'avant le Covid, donc c'est tout de même mieux. Mais ça montre qu'il reste un fossé entre les besoins grandissants. Il n'y a jamais eu autant de monde à l'aide alimentaire et puis une forme de surconsommation par ailleurs.
6: Oui, c'est totalement possible, mais effectivement, je peux vous garantir qu'en tout cas, chez les personnes en précarité ou en situation de pauvreté, quand acquérir de l'alimentation, c'est un vrai sacrifice et ça veut dire très souvent pas accéder à la culture, pas accéder aux soins, pas accéder aux vacances, etc. J'ai du mal à croire qu'il y ait du gaspillage, mais en tout état de cause, oui, on doit tous apprendre à avoir des actions collectives et éducatives sur le sujet. Tout à fait.
1: Évidemment, ce sont des stocks qui sortent du circuit de redistribution. On ne peut pas, nous particuliers, amener de la nourriture aux associations. Il y a des interdits, j'imagine, liés à la sécurité sanitaire.
6: Oui, tout à fait. Alors nous, on est toujours bienveillants quand on nous amène des choses comme ça, parce que ça part d'une bonne intention et d'un désir de solidarité. Mais effectivement, notre action, c'est aussi d'expliquer qu'on est soumis comme tout le monde aux chaînes du froid, aux chaînes de distribution alimentaire classique et puis au respect des normes. C'est les bases élémentaires de respect des personnes qu'on accueille, évidemment.
1: Merci Nicolas Champion. Et on retrouve toutes les actions de votre association et pas seulement les actions alimentaires sur Internet. Secours populaire tout attaché. C'est le retour de la NHL, le grand championnat nord-américain de hockey sur glace qui reprend ce soir, un sport de plus en plus populaire en France, Xavier Monferrand, et il y a de plus en plus de monde, par exemple à la patinoire de Cergy dans le Val d'Oise.
7: En haut des gradins de la très moderne Arena Ice, Salim est venu avec sa femme. Du hockey, ils en ont vu à la télé, mais ils voulaient en voir en vrai.
8: On a passé un très bon moment, c'était un bon match, une bonne ambiance. C'est un sport très physique, beaucoup de contact entre les joueurs. Franchement, on passe un bon moment, j'aime vraiment.
7: Un spectacle sur la glace et en tribune, des tarifs bien moins élevés qu'au foot ou au rugby. Beaucoup reviennent, piqués par l'expérience, et certains vont même jusqu'à chausser les patins, comme Lorraine.
9: On est venu ici voir les matchs, on a découvert, et après on s'est dit pourquoi pas essayer. On a tenté l'expérience et maintenant on fait du hockey, on vient supporter et on kiffe.
7: Et c'est comme ça partout en France. La saison dernière, la Ligue Magnus, l'élite du hockey, affichait un taux de remplissage à 95%. Beaucoup de patinoires sont pleines à craquer, comme à Grenoble, l'antre des Brûleurs de Loups, une équipe iconique du hockey français, dont Alexandre Duic est le directeur général.
10: Puis l'après-Covid, il y a vraiment une augmentation en continu. Nous, à Grenoble, on est à chaque fois plus de 20% chaque année. On s'est remis en question, on a travaillé sur le show, sur comment attirer encore plus de monde. Je pense que les efforts payent aujourd'hui.
7: Et le hockey français espère atteindre le million de spectateurs cette saison dans les patinoires. Seul le basket fait mieux parmi les sports en salle.
1: Xavier Monferrand à Cergy dans le Val d'Oise pour France Info.
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1: Stéphanie Fromentin.
27: La journée se déroule globalement sous un temps sec et voilé, mais surtout encore chaud. Le pic de chaleur est atteint aujourd'hui à cause d'un flux de sud qui arrive de la péninsule ibérique et qui fait monter les températures d'un nouveau cran. Il fait 22 à 25 degrés de la Bretagne aux côtes de la Manche, 24 à 30 degrés sur le reste du pays. Météo France prévoit 27 degrés à Lille, 29 à Paris, Bourges et Biarritz. Côté ciel, ce sont les nuages qui dominent avec des averses orageuses qui tombent sur le Languedoc, les Pyrénées-Orientales, orientales et rejoignent les Cévennes en soirée. D'où la mise en place à minuit par Météo France d'une vigilance orange pluie, inondation, orage sur l'Hérault, le Gard et la Lozère.
1: Merci Stéphanie Fromentin et je vous laisse en bonne compagnie sur France Info avec Céline Bailly-Darcourt. Bonsoir Céline.
16: Bonsoir Augustin, bonsoir à tous. Ravi de vous retrouver pour le 17-20 de France Info. 3 heures pour vous raconter l'actualité de la journée marquée par la polémique Bardella et le blocage de plusieurs lycées. Soyez les bienvenus, il est 17h.
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16: Le journal de Marie Martirossian. Bonsoir Marie.
19: Bonsoir Céline, bonsoir à tous.
16: Et à la une, le Rassemblement National contre-attaque.
19: Après le choc des révélations de Mediapart hier qui visent Jordan Bardella, le RN entend agir et ne pas se laisser faire face à cette attaque du média d'investigation. Ce sont les mots de Marine Le Pen. À la une également ce soir, ces salariés de la fonction publique qui battent le pavé. Ils veulent se faire entendre à 2 jours maintenant de la présentation du budget 2027. Reportage à suivre. Le chausseur André, placé en liquidation judiciaire après 130 années d'existence dans nos garde-robes, et puis l'ombre de la Russie qui plane sur l'Estonie. Le pays balte accuse Moscou de sabotage. Explication en toute fin de journal. C'était une réunion qui devait initialement célébrer l'entrée en force du Rassemblement National au Sénat. La session de ce midi avec les parlementaires RN à l'Assemblée nationale s'est rapidement transformée en opération communication de crise après ces révélations de Mediapart hier sur les écrits antisémites attribués à Jordan Bardella en 2013. Pour le président du RN, l'objectif est, dit-il, de m'assassiner politiquement en pleine campagne présidentielle de Marine Le Pen. Cette dernière qui soutient totalement son poulain et qui l'annonce, le RN compte bien contre-attaquer.
20: On ne va pas se laisser faire. Nous n'allons pas nous laisser faire. Et non seulement nous allons contre-attaquer et saisir, bien entendu, la justice, mais nous allons démonter cette manipulation et nous saurons qui est derrière cette manipulation. Donc, du coup, d'un mal va probablement sortir un bien. Puisque je pense que nous arriverons au travers de cette grossière manipulation à démontrer la véritable nature de Mediapart.
19: Marine Le Pen devant parlementaire RN et journaliste tout à l'heure. Jordan Bardella de son côté précise qu'il va porter plainte pour diffamation à l'encontre de Mediapart.
16: Ils étaient plus de 300 000 dans les rues aujourd'hui partout en France.
19: Dont 70 000 à Paris, chiffre de la CGT. Dans ces 170 manifestations, donc en ce jour, est de mobilisation pour la défense des services publics, des fonctionnaires qui demandent notamment une hausse des salaires. Près de 10% d'entre eux étaient par ailleurs en grève aujourd'hui. En Haute-Garonne, dans les rues de Saint-Gaudens, 400 personnes ont défilé ce matin. Rassemblement un peu particulier dans cette ville menacée par la possible fermeture de Fibre Excellence, usine de pâte à papier. Sébastien Berriot, vous avez suivi le cortège.
21: On veut des beaux services publics pour tous les Français.
22: C'est le message que les syndicats voulaient envoyer ce matin à Saint-Gaudens. Privé et public forment un tout. Et c'est vrai en particulier ici dans le Comminges, où l'usine de pâte à papier Fibre Excellence pourrait disparaître avec ses 270 employés. Mathieu, l'un des salariés de la cellulose, était dans la manifestation au milieu des agents publics.
23: Sur toutes les manifestations qu'on a faites, le service public est venu nous soutenir. Donc aujourd'hui, on est là aussi pour les soutenir. Et on sait très bien que malheureusement, si demain l'usine ferme, le service public va trinquer aussi. Et on ne veut pas ça pour le commun, je crois.
22: Si l'usine ferme, tous les services publics seraient touchés. Dans l'éducation, par exemple, explique cette manifestante directrice d'école.
24: Sur un bassin comme Saint-Gaudens, Fibre Excellence est super important parce qu'on sait très bien que les 270 employés, si l'entreprise est amenée à fermer, il y aura un impact forcément. Ça veut dire des familles qui peut-être déménageront, qui n'habiteront plus sur place, donc des enfants qui ne seront plus scolarisés. Voilà comment ça peut impacter le public.
22: Avec la possible fermeture de l'usine de pâte à papier, les syndicats redoutent également la disparition du commissariat de police nationale de Saint-Gaudens, déjà menacé il y a quelques années.
19: Sébastien Berriot du réseau ici à Saint-Gaudens, donc en Haute-Garonne. Journée marquée aussi par la participation des pompiers dans les cortèges après un été très dur face aux incendies. Ils demandent davantage de moyens, des véhicules, des masques. À Bordeaux, un pompier a été blessé après l'explosion d'un aérosol en marge de la manifestation. La colère également des lycéens qui enfle toujours plus. Après la région parisienne, le mouvement continue de s'étendre dans l'Hexagone. Des actions ont été recensées aujourd'hui dans plus de 330 établissements. Des élèves qui dénoncent les conditions dans lesquelles ils étudient, bâtiments parfois vétustes, classes surchargées et profs pas toujours remplacés.
16: C'était une marque emblématique du paysage du prêt-à-porter français.
19: L'enseigne de chaussures André, placée en liquidation judiciaire, on l'a appris aujourd'hui. La marque fondée il y a 130 ans avait connu plusieurs rachats, des vagues de licenciements depuis 2020. Ne restait que 7 magasins, le site internet et une trentaine de salariés seulement. Et donc cette fois, Anne-Livia Tolinki, c'est vraiment la fin pour André.
0: André, c'est d'abord une histoire alsacienne. 1896, Albert Lévy, le créateur, a 23 ans. Il veut vendre des chaussures robustes avec du choix et des paires abordables surtout. La recette plaît très vite, les boutiques se multiplient comme des petits pains.
2: Une chaussure élégante et de qualité s'achète toujours chez André, 160 magasins. André, le chausseur sachant chausser.
0: Le succès dure. Dans les années 80, André inaugure sa 500e boutique et change de slogan pour l'occasion. André. Et tout est allé bien pendant 30 ans encore, raconte une salariée de la marque. Et puis patatras, on a eu le Covid, on a eu moins d'argent, moins de stock, le style a disparu. Elle dit, ce n'était plus le André qu'on avait connu. La marque est placée en redressement judiciaire 3 fois en 5 ans et donc désormais en liquidation. Les 7 magasins restants ont dû baisser leurs rideaux et les 30 derniers salariés vont être licenciés.
19: Anne-Livia Tolinki pour France Info. Le rappeur Dooms placé en garde à vue pour menaces réitérées sur conjoint. C'est ce qu'annonce ce soir le parquet de Créteil. Le rappeur de 33 ans qui est également accusé par l'actrice Adèle Exarchopoulos de violences conjugales répétées. L'affaire avait suscité la polémique dans ce monument emblématique français. La mise à l'écart tout début septembre du personnel féminin de la tour Eiffel. C'était à l'occasion de la visite d'une délégation hindoue. Ninon Pigagnol, bonsoir.
4: Bonsoir.
19: On l'apprend ce soir, donc le directeur de la Tour Eiffel démissionne, il annonce qu'il partira d'ici la fin de l'année.
4: Et oui, une enquête interne révèle des dysfonctionnements et des défaillances, une situation inacceptable, écrit le communiqué de la société d'exploitation de la Tour Eiffel. L'affaire remonte au début du mois, vous l'avez dit, le 5 septembre, une délégation hindoue d'une centaine de personnes se rend dans le monument parisien. La visite est organisée en amont avec la direction, sauf que là, les femmes salariées se retrouvent écartées. D'après les employés de la Tour Eiffel, on leur demande de sortir ou de quitter leur poste. Alors l'affaire fait scandale, les salariés se mettent en grève peu après, la Tour Eiffel reste fermée toute une journée. De son côté, le mouvement hindou, réputé conservateur, affirme qu'il n'a jamais voulu de traitement différencié entre les hommes et les femmes. Aujourd'hui, le directeur démissionne donc après avoir été 8 ans en poste. Et la société d'exploitation de la Tour Eiffel promet, elle, la mise en place de mesures pour défendre l'égalité homme-femme et la création d'un service protocolaire.
19: Merci à vous, Ninon Pigagnol, service décryptage de France Info.
16: La solidarité de l'Europe ce soir avec l'Estonie.
19: Le pays balte qui dénonce un acte de sabotage de la Russie sur son sol. Une entreprise d'armement a été incendiée en août dernier. Le Kremlin rejette toute accusation. Soutien affiché donc de l'Union européenne avec Tallinn. Emmanuel Macron lui dénonce, je cite, la multiplication de ces actes hostiles qui traduit une dangereuse fuite en avant de la Russie. Éric Biegala, les services de contre-espionnage estoniens l'assurent. Ce type de tentative d'attaque est monnaie courante dans le pays.
12: Oui, le chef du contre-espionnage estonien, Margot Paluson, précisait à la chaîne en ligne estonienne ERR cet après-midi que l'attaque du 15 août dernier était la première qui avait réussi, même si les dommages ont été limités, mais que ses services s'employaient quasi quotidiennement à démonter des opérations de sabotage du même type. La Russie, explique-t-il, essaie en permanence de recruter les personnes pour commettre des actes de sabotage. Des Estoniens russophones, nombreux dans le pays, mais aussi des membres de la pègre locale, voire des étrangers. Au moins un Moldave a ainsi était arrêté en Estonie et sur les 3 personnes qui avaient mis le feu au bâtiment de l'entreprise Milrem le 15 août dernier, au moins 2 étaient des Lettons. La plupart du temps, souligne encore le chef du contre-espionnage, ces personnes sont motivées par l'argent et ne savent parfois même pas qu'elles sont ainsi utilisées par les Russes pour tenter de freiner l'aide européenne à l'Ukraine. L'entreprise Milrem en effet produit notamment les robots Temis, robots chenillés de quelques 2 tonnes sur lesquels on peut monter divers types d'armements. Milrem doit d'ailleurs livrer à l'Ukraine quelques 150 robots de ce type supplémentaires avant la fin de l'année.
19: Précision signée Éric Biegala, rédaction internationale de France Info. Et puis l'attaquant du LOSC, Olivier Giroud, peut-être bientôt à la fin de sa carrière en tant que joueur, à la veille de ses 40 ans, c'est demain. Le champion du monde 2018 s'est confié au journal L'Équipe. Il confie donc jouer très probablement sa toute dernière saison. C'est pour ça que je profite de chaque instant, déclare Olivier Giroud, formé à Grenoble avant de rejoindre Tours.
16: Il avait déjà pris sa retraite internationale, Olivier Giroud. Merci Marie Martirossian et bonne soirée à vous. Il est 17h09. On se retrouve dans quelques secondes.
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16: Dans cette première demi-heure du 17-20, retour sur la journée d'appel au blocage des lycées. Le mouvement entamé en Île-de-France la semaine dernière s'étend un peu partout, avec parfois des violences. Et d'abord, le RN fait bloc derrière Jordan Bardella.
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16: Marine Le Pen dit sa confiance absolue envers le président du parti, accusé par Mediapart d'avoir écrit des propos antisémites il y a une dizaine d'années. Jordan Bardella y voit les prémices d'une guerre totale contre le Rassemblement National, en tête dans les sondages pour la présidentielle. Il porte plainte pour diffamation et dénonce des accusations fallacieuses.
6: Ses propos et ses positions n'ont jamais été les miens. Soit Mediapart a mis en œuvre une opération de barbouze, soit une opération de barbouze s'est montée à l'extérieur et Mediapart lui-même s'est fait enfumer. D'autres articles sortiront sur ce sujet comme sur d'autres sujets. Ils sont dans une guerre qui est une guerre totale. J'ajoute, parce que je vois depuis plusieurs heures, non pas seulement une tentative d'assassinat politique, parce que en fait l'objectif c'est de tuer ma carrière politique. Donc nous allons nous battre pour la vérité et nous allons nous battre pour mener cette campagne jusqu'à son terme. Y compris si elle dérange et y compris si tout est mis en œuvre pour empêcher le Rassemblement National et Marine Le Pen d'arriver à l'Élysée dans quelques mois.
16: Jordan Bardella, qui a pris la parole devant les élus RN réunis ce midi pour réagir aux révélations de Mediapart. Le site d'investigation assure détenir des écrits dans lesquels le patron du Rassemblement National, qui ne l'était pas à l'époque, hein, entre 2013 et 2015, exprime par exemple une fascination pour l'essayiste Alain Soral. Mais qui est cet homme? La réponse de l'historienne et politologue Valérie Higounet, spécialiste du négationnisme.
8: Alain Soral est une figure majeure de la composphère antisémite francophone. Il est créateur d'un site complotiste qui s'appelle Égalité et Réconciliation en 2007. Ça a été un proche du Front National et il a participé d'ailleurs à une campagne de Jean-Marie Le Pen. Et aussi, il a été très très proche d'un homme comme Dieudonné Mbala Mbala.
15: Condamné pour antisémitisme, notamment Alain Soral, c'est quelqu'un qui n'hésite pas à déployer la thèse d'un complot juif.
8: Il n'hésite pas, il est totalement, j'allais dire, désinhibé par rapport à son antisémitisme, à son négationnisme. C'est, vous voyez d'ailleurs, j'ai voulu regarder justement sur le site justement d'Égalité et Réconciliation ce qu'ils ont, comment ils ont réagi, sur X comment il a réagi. Et par exemple, Alain Soral est aussi quelqu'un qui va s'exposer en souriant avec une tasse où il y aura marqué « Der Führer » et la croix gammée. Donc vous voyez, il y a vraiment aucun souci pour lui d'exprimer des thèses antisémites les plus éculées qu'elles soient et les plus fantasmagoriques. Mais oui, c'est un des provocateurs les plus prégnants actuels, anciens et actuels de l'antisémitisme. Oui.
15: Et dans ces années, si on replonge dans la fin des années 2000, début des années 2010, il a beaucoup d'influence à ce moment-là sur la jeunesse qui est proche du Front National ?
8: Alors écoutez, je pense que c'est un homme de toute façon qui a beaucoup d'attirance, oui, beaucoup de séduction en tout cas vis-à-vis de cette jeunesse, déjà par la création de ce site hein, qui diffuse, qui crée beaucoup. Et il est certain que quand on rentre comme Jordan Bardella au Front National, quand on l'intègre en 2012, les lieux de sociabilité sont avant tout les fédérations. Et ces fédérations, au sein de ces fédérations, il est évident qu'on a des sociabilités. Et parmi les sociabilités de M. Bardella, on sent qu'il y a des personnes très attirées par la complosphère et notamment par Alain Soral. Alors comment il a connu Alain Soral, ça je ne sais pas. Mais c'est vrai qu'en tout cas, dans les années 2010, oui, c'est un homme qui est très influent. Vous savez, on est dans une génération qui, en plus, s'informe comment, s'informe ou connaît comment. Ce sont les réseaux sociaux. qui sont là. Et ça, beaucoup d'enquêtes l'ont dit. Donc, il y a deux choses très importantes aussi, je crois, à souligner. Ce sont donc les réseaux sociaux. Alain Soral est très présent et n'hésite pas, même si certains comptes ont été fermés, d'autres ont ressuscité, notamment un compte sur X. Hein, et n'hésite pas, même s'il est a priori exilé en Russie, à faire des vidéos, à commenter l'actualité. Vous regardez son compte X ces dernières heures, ces dernières minutes, ça n'arrête pas. Donc ça, c'est la première chose. Les réseaux sociaux, Alain Soral et sa propagande antisémite, négationniste et complotiste. Et puis, il faut bien voir aussi que les différentes enquêtes sur le complotisme, donc la réceptivité des militants et des électeurs à Rennes, même si elles ont été faites ultérieurement, je pense à une enquête qui date de 2018, entre autres réalisée par Conspiracy Watch, c'est l'électorat RN qui est le plus perméable aux thèses complotistes. Et notamment à la thèse du complot juif sioniste mondial, vous voyez. Donc on est vraiment, il ne faut pas être dupe quand on rentre. Alors je ne parle pas de Jordan Bardella spécialement, mais quand on rentre dans un front national dirigé par un Jean-Marie Le Pen qui ne fait pas mystère non plus de son antisémitisme ou son négationnisme, il n'y a pas de souci, quoi.
16: L'historienne spécialiste du négationnisme Valérie Igounet, qui était au micro de Jérôme Cadet chez nos confrères de France Inter. Elia Bergel nous attend à l'Assemblée nationale où ce scandale fait évidemment beaucoup réagir. Les autres partis politiques, Elie, sont tous indignés.
7: Oui, indigné, mais pas surpris, notamment à gauche.
9: Le fleuve revient à sa source, si je puis dire.
7: Le député écologiste Benjamin Lucas.
9: Le Rassemblement National et le Front National avant lui adorent parler d'identité. Leur identité, c'est quand même d'être un parti qui a été fondé par des SS. Les raisons pour lesquelles M. Bardella comme Mme Le Pen ont adhéré au Front National ne viennent pas de nulle part. Enfin, ces gens savaient quand ils ont adhéré. On est à deux doigts maintenant que Mme Le Pen découvre que son père était...

0: qui en quelque sorte ont voulu ces dernières années exonérer le Rassemblement National sur ce sujet, ou l'amnistier en quelque sorte, se sont lourdement trompés.
1: Le Rassemblement National est un parti raciste, antisémite et islamophobe, martèlent les Insoumis.
2: On a entendu, Élie, l'indignation de la gauche. Quelle réaction dans le reste de l'hémicycle ?
1: Combien d'affaires avant d'admettre que du FN au RN, seul le nom a changé, tacle la macroniste Prisca Thévenot. Ce matin à l'Assemblée nationale, Gabriel Attal, le chef des élus Renaissance et candidat à la présidentielle, a brièvement abordé la polémique.
3: C'est des propos qui sont effectivement très graves, ceux qui sont rapportés. Maintenant, on va voir ce qui sera publié, le cas échéant, dans les jours qui viennent.
1: Du côté du Modem, le député Erwan Balanan assure ne pas être surpris par ces propos antisémites attribués à Jordan Bardella.
4: Ce qui me surprend plus, c'est que les gens soient surpris. Voilà. Ça révèle que cette stratégie de normalisation, la stratégie de la cravate, ça tient pas en fait. Et ce parti est profondément raciste, antisémite.
1: De leur côté, Jordan Bardella, Marine Le Pen, comme le reste du Rassemblement National, assure que tout est faux. Jordan Bardella dénonce une guerre totale contre son parti.
2: Élie Abergel, envoyé spécial de France Info à l'Assemblée nationale pour recueillir donc la réaction des députés après ces révélations de Mediapart sur des présumés propos antisémites prononcés par Jordan Bardella il y a une dizaine d'années.
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2: L'info en une minute avec Stéphane Milhomme. Il est 17h20 et plus de 300 000 manifestants pour défendre la fonction publique et les salaires.
10: Dans 70 000 à Paris, ce sont les chiffres avancés ce soir par la CGT dans l'attente de ceux du ministère de l'Intérieur. Plusieurs milliers de pompiers manifestent également dans les rues de la capitale après trois semaines déjà de mouvement. Ils réclament toujours plus de moyens après les incendies de forêt de cet été. Les pompiers et secouristes sans doute très sollicités ces prochaines heures devant un risque d'orage dans le sud, l'Ardèche, la Lozère, le Gard et l'Hérault en vigilance orange face à ces orages violents. Le Gard et l'Hérault passent également dès ce soir en vigilance crue. Il n'a pas plu depuis des semaines dans ces secteurs. Et puis le groupe Stellantis va arrêter ses usines de Sochaux, Rennes et Mulhouse une à deux semaines. Ce sera à la fin du mois d'octobre. Le groupe des marques Peugeot et Citroën invoque notamment une pénurie de batteries pour véhicules électriques.
2: C'était au départ un mouvement régional, il est en train de prendre de l'ampleur. Après l'Île-de-France, des villes comme Lyon, Bordeaux ou Lille étaient touchées aujourd'hui par une mobilisation des lycéens pour réclamer davantage de moyens. 338 établissements concernés, 40 interpellations après des affrontements avec la police. Bonsoir Noémie Bonin.
11: Bonsoir.
2: Spécialiste éducation de France Info, quelle est l'ampleur exacte de cette mobilisation ?
11: Alors le mouvement, vous l'avez dit, s'est clairement étendu depuis son lancement la semaine dernière. Aujourd'hui, des blocages et des manifestations ont eu lieu dans la plupart des grandes villes. Paris, Lyon, Bordeaux, Marseille, Strasbourg, Grenoble, Nice, avec parfois des tensions. Dans un lycée de Rennes ou de Lille, par exemple, où des objets ont été envoyés en direction des forces de l'ordre qui ont répliqué par des tirs de gaz lacrymogène. Mais des mobilisations se sont aussi organisées à Calais, Arras, Tours, Le Mans, Nîmes, Foix, Chambéry, Orléans et en périphérie de Paris, là où le mouvement a démarré, Argenteuil et Saint-Denis, entre autres. En tout, 338 lycées ont connu des actions ce matin, selon le ministère de l'Éducation nationale, contre 180 hier. Aujourd'hui, ça représente environ un lycée sur 10. dont 40 totalement bloqués, ce qui a entraîné 40 interpellations et 10 blessés parmi les élèves et les personnels. L'intensité des actions diffère, il faut le dire, d'un endroit à un autre. Parfois, ce ne sont que des tentatives de blocage quand la police est sur place et empêche le rassemblement. Parfois, le lycée est totalement bloqué depuis ce matin. Parfois, les protestants

0: contestations se font totalement dans le calme. Parfois, c'est très tendu, comme on l'a vu. Et enfin, il faut le rappeler, dans de nombreux établissements, il ne se passe rien du tout.
1: Est-ce que le mouvement pourrait durer ?
0: Alors, difficile de se projeter, hein, bien sûr, mais les chefs d'établissement font preuve de la plus grande prudence. Leur crainte, c'est que les choses s'enveniment et durent plusieurs jours, voire plusieurs semaines, avec des actions tournantes, un jour dans un lycée, le lendemain dans un autre. Il se trouve qu'une partie des revendications des élèves résonne avec celles d'enseignants, dont certains sont en grève aujourd'hui, notamment sur le manque de moyens humains et matériel dans les établissements scolaires. Plusieurs syndicats de professeurs affichent leur solidarité avec ces mouvements de jeunesse. On observe enfin que le mouvement a également gagné certains campus. Des sites d'universités ont été bloqués à Lyon, par exemple, Clermont-Ferrand, Poitiers, Toulouse ou Villeneuve-d'Ascq.
1: Et on continuera évidemment à suivre cette mobilisation qui probablement ne va pas s'arrêter ce soir. On suivra ça et notamment grâce à vous, Noémie Bonin, spécialiste éducation à la rédaction de France Info. Les jeunes manifestants répondaient à l'appel au blocage lancé par l'USL, l'Union syndicale lycéenne, mouvement classé à gauche et dont Riyad Ragnier, le président, écoutez ses revendications.
2: C'est déjà la fin de la surcharge des classes et des emplois du temps scolaire. Plus de moyens, plus de personnel. Quand je parle de personnel, c'est AED, assistants d'éducation et infirmières qui sont quasi plus là dans les établissements scolaires, ou quand ils partent, ils ne sont plus renouvelés, ils ne sont pas remplacés plutôt, l'abolition de Parcoursup, et bien évidemment les conditions des bâtisses où on a parfois dans certains lycées des plafonds avec des trous, des lycées où il n'y a pas de rideaux sur tout un étage. Ça, c'est la réalité aujourd'hui des lycées de France.
3: Vous, vous dites aujourd'hui le manque de professeurs, les classes surchargées, ça concerne la majorité des lycées aujourd'hui ?
2: Ah oui, oui, ça concerne une énorme majorité. Aujourd'hui, on est passé de hier 220 lycées bloqués à 500 aujourd'hui. Or, c'est tous les lycées de France qui sont concernés.
3: Et concrètement, qu'est-ce que ça change alors au quotidien, par exemple, pour un élève de terminale qui prépare le bac ?
2: Bah, ça change beaucoup de choses, hein. Quand il y a un élève de terminale qui prépare son bac, qui vous fait remonter que l'année où il passe son bac, du coup à la fin de l'année, une épreuve écrite en philosophie, qui n'a pas eu de prof de philo pendant 7 mois et que ça n'a pas été remplacé, bah, bien évidemment que ça change beaucoup.
3: Riyad Ragnier, que répondez-vous au ministre de l'Éducation qui a évoqué ces violences urbaines qui tentent de récupérer ce qui était au départ un mouvement lycéen classique ?
2: On condamne toutes les violences, mais pourquoi dire violences urbaines ? Moi, je n'ai pas vu de violence urbaine. J'ai vu des lycéens et lycéennes révoltés qui ont exprimé leur colère. Pourquoi urbaine ? Moi, je me pose la question du traitement différent qui est attribué au lycée de centre-ville ou au lycée de banlieue.
3: Et le gouvernement accuse aussi la France insoumise d'instrumentaliser la mobilisation. Est-ce que vous avez le sentiment d'être instrumentalisé ?
2: Non, pas du tout. Excusez-moi, mais est-ce que ça, de toute façon, c'est le discours qu'ils tiennent depuis maintenant depuis plusieurs jours pour essayer de décrédibiliser la mobilisation. Et aussi, je trouve que c'est de l'agisme, parce que ça veut dire que les lycéens et lycéennes ne seraient pas capables eux-mêmes de pouvoir réfléchir et avoir des revendications sur leurs conditions d'apprentissage.
3: Vous allez continuer ? Est-ce que vous appelez à bloquer à nouveau demain, les jours qui viennent ?
2: Oui, nous appelons à la continuité de cette mobilisation ce jeudi. Et nous soutiendrons toutes celles et ceux qui bloqueront également demain.
3: Jusqu'à ce que quoi ? Qu'attendez-vous
2: jusqu'à ce que déjà, comme on l'a pu voir dans le reportage, déjà qu'on soit entendu, parce que le gouvernement ne fait même pas semblant de tenter de nous recevoir pour au moins avoir des discussions. Qu'on soit d'accord ou pas, mais au moins qu'il y ait une discussion et qu'on se sent écouté, ce qui n'est pas le cas aujourd'hui, et de deux, avoir des réelles solutions. Après, sans vous mentir, je n'attends pas grand-chose de la part de ce gouvernement.
3: Vous êtes soutenu par les syndicats enseignants, par vos professeurs ?
2: Ah oui, bah je pense que, de toute façon, pourquoi nous avons choisi cette date du 29 septembre ? Parce que ça tombait en même temps que la grève dans la fonction publique, qui concerne énormément d'enseignants, 4 sur 10, comme vous avez pu le dire lors de votre reportage. Et du coup, on pense qu'il peut y avoir une vraie convergence de la lutte. Et on appelle toutes celles et ceux qui se sentent concernés, qui en ont marre dans les conditions dans lesquelles on doit étudier et enseigner, à nous rejoindre.
1: Riyad Ragni, président de l'USL, l'Union syndicale lycéenne, qui était l'invité de Marie Bernardo à la mi-journée sur France Info.
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1: Bonsoir Stéphanie Fromentin.
3: Bonsoir Céline.
1: Les pluies et les orages vont se renforcer ce soir, méfiance. Hein.
3: Oui, méfiance entre l'Hérault, le Gard, la Lozère et l'Ardèche. 20 à 40 mm de pluie peuvent localement tomber en quelques heures. Ces pluies vont durer cette nuit sur les Cévennes avec 30 à 60 mm supplémentaires sur les reliefs. Et puis en plaine, des orages très pluvieux peuvent déjà provoquer des ruissellements importants, notamment sur l'Hérault et le Gard. C'est pourquoi Météo France place dès ce soir minuit 4 départements en vigilance orange pour des risques d'orage, de pluie et d'inondation. Et puis le Gard et l'Hérault sont aussi en vigilance crue.
1: Et demain, ce sera une journée critique.
3: Les fortes pluies vont persister de l'Hérault à l'Ardèche. Le risque augmente autour de Montpellier, Nîmes et dans les secteurs de plaine avec des réactions rapides des petits cours d'eau. Mais c'est entre l'après-midi et la soirée que la période va être la plus critique. Des orages diluviens pourront toucher le Languedoc, les Cévennes, la Basse-Vallée du Rhône, plus que les cumulus en montagne. C'est surtout le risque de pluie très intense en peu de temps sur les zones urbanisées qui sera à surveiller. Et puis jeudi, le risque devrait se décaler vers la basse vallée du Rhône, la Provence, avec une menace plus prégnante entre Avignon et Marseille.
1: Soyez tous très prudents et merci pour ces précieuses informations météo. Stéphanie Fromentin, on se retrouve juste avant 18h. Il est 17h30 sur France Info. L'info avec Stéphane Milhomme.
16: Et ce sont maintenant les chiffres de la préfecture de police de Paris. 30 000 personnes, dont 8 000 pompiers, ont défilé cet après-midi pour cette journée de mobilisation de la fonction publique. La CGT en compte plus du double à Paris. 300 000 participants dans toute la France. Parmi les slogans, ras-le-bol des bas salaires. En attendant les chiffres du ministère de l'Intérieur, les syndicats, la CGT en tête, mettent en garde le gouvernement sur la possibilité d'étendre le mouvement au privé. On y revient dans un instant sur France Info. Et ce sont maintenant 4 départements du Sud qui sont placés en vigilance orange face aux orages. L'Ardèche rejoint maintenant la Lozère, le Gard et l'Hérault. Guillaume Fariol, c'est le premier épisode méditerranéen de la saison. Le retour des fortes pluies sur des sols très secs.
17: Oui, jusqu'à 350 litres d'eau par mètre carré attendus demain et jeudi, en particulier dans les Cévennes. De fortes précipitations également en plaine. Météo France n'exclut pas de basculer dès demain matin certains départements en vigilance rouge. Risque de crue également, plusieurs cours d'eau des Cévennes et des contreforts du Massif central sont en vigilance orange, menace de crue soudaine. Cet épisode méditerranéen, le premier de la saison, est aggravé par les températures très élevées de la mer après un été et des semaines historiquement chaudes. Des eaux 2 à 5 degrés au-dessus des normales dans le golfe du Lion. Une eau plus chaude, c'est plus d'humidité dans l'air et donc des risques de pluie plus violentes. Phénomène accentué évidemment par le réchauffement climatique. D'ici la fin du siècle, les pluies les plus intenses devraient grimper de 15% en moyenne sur la France.
16: Explication signée Guillaume Fariol sur France Info. Visé depuis hier par des accusations d'antisémitisme après la publication d'un article par Mediapart, Jordan Bardella contre-attaque aujourd'hui sur le terrain médiatique. Dès hier, il contestait les faits et déposait plainte. Aujourd'hui, à l'Assemblée nationale, aux côtés de Marine Le Pen, le président du RN dénonce les prémices d'une guerre totale contre le Rassemblement national. international à 7 mois de la présidentielle. Le slogan dans les années 80, c'était « André, tout va bien ». Après 130 ans d'existence, l'enseigne de chaussures va baisser définitivement le rideau de fer. La société est placée en redressement judiciaire après de nombreux rachats ces dernières années, mais un marché de plus en plus morose, c'est la fin des 30 derniers emplois. L'OTAN et l'Union européenne s'affichent aux côtés de l'Estonie qui accuse la Russie de sabotage, et cela après une attaque incendiaire commise en août dernier contre une entreprise d'armement. Une accusation de sabotage immédiatement rejetée par le Kremlin. Et puis Vincent De Dienne sera le maître de cérémonie de la prochaine cérémonie des Césars. Le comédien et humoriste succédera à Benjamin Laverne. Ce sera le 25 février prochain à l'Olympia et sur Canal+.
1: C'était l'info avec Stéphane Milhomme.
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1: À suivre dans le 17-20, la contre-attaque de Jordan Bardella, accusé par Mediapart d'avoir écrit des propos antisémites quand il était plus jeune. Il saisit la justice et affiche sa combativité pour que le RN arrive tout de même au pouvoir. 17h50, ce sera Adrien Beck pour la question des informés autour de l'éducation nationale ce soir.
20: Absolument, ce jour de grève des profs, de blocage dans les lycées, peut-on vraiment réformer l'éducation nationale et surtout comment? Nous recevons Xavier Ponce, il est professeur de sociologie, il a plusieurs propos et d'ailleurs, il les soumet au candidat à la présidentielle.
1: Et avant tout cela, les fonctionnaires justement mobilisés contre le recul du pouvoir d'achat.
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1: Ils subissent, comme tous les Français, la flambée des prix de l'énergie. Et en plus, ils ont appris récemment que leur point d'indice serait gelé en 2027. Autrement dit, pas de revalorisation salariale. Tous les syndicats de la fonction publique ont donc appelé à manifester. Il y a eu 10% de grévistes dans la fonction publique d'État. Un peu plus d'un enseignant sur deux en grève. 300 000 personnes dans la rue, selon la CGT. Les pompiers ont un temps bloqué le périphérique parisien. Des rassemblements également en région. À Saint-Gaudens, par exemple, en Haute-Garonne, où là, c'était un peu particulier. Les agents du public ont été rejoints par des salariés du privé, des employés de la dernière usine de pâte à papier en France, Fibre Excellence, qui est menacée de fermeture. Reportage Sébastien Berriot.
22: On veut des beaux services publics pour tous les Français.
23: C'est le message que les syndicats voulaient envoyer ce matin à Saint-Gaudens. Privé et public forment un tout. Et c'est vrai en particulier ici dans le Comminges, où l'usine de pâte à papier Fibre Excellence pourrait disparaître avec ses 270 employés. Mathieu, l'un des salariés de la cellulose, était dans la manifestation au milieu des agents publics.
24: Sur toutes les manifestations qu'on a faites, le service public est venu nous soutenir. Donc aujourd'hui, on est là aussi pour les soutenir. Et on sait très bien que malheureusement, si demain l'usine ferme, le service public va trinquer aussi. Et on ne veut pas ça pour le commun, je crois.
23: Si l'usine ferme, tous les services publics seraient touchés. Dans l'éducation, par exemple, explique cette manifestante directrice d'école.
25: Sur un bassin comme Saint-Gaudens, Fibre Excellence est super important parce qu'on sait très bien que les 270 employés, si l'entreprise est amenée à fermer, il y aura un impact forcément. Ça veut dire des familles qui peut-être déménageront, qui n'habiteront plus sur place, donc des enfants qui ne seront plus scolarisés. Voilà comment ça peut impacter le public.
23: Effet direct aussi dans le secteur de la santé. Vanessa est infirmière depuis 22 ans à l'hôpital de Saint-Gaudens.
26: En termes pratiques, en fait, c'est qu'on a plein de collègues dont les conjoints travaillent à Fibre Excellence. Donc c'est des collègues qui ont déjà des salaires bas. Si les maris qui bossaient à Fibre sont licenciés, il m'a manqué un salaire à la maison. Déjà factuellement, on a des collègues qui sont directement impactés. Et après, au niveau du service public hospitalier, ça fait autant de patients manquant sur le Comminges, des fermetures de lits potentielles sur une population qui se vide de ses salariés qui vont peut-être aller bosser plus loin, ailleurs. C'est un tout, quoi, le service public et privé. On ne peut pas se passer du privé. Le privé fait fonctionner le service public aussi.
23: Avec la possible fermeture de l'usine de pâte à papier, les syndicats redoutent également la disparition du commissariat de police nationale de Saint-Gaudens, déjà menacé il y a quelques années.
1: Reportage à Saint-Gaudens, en Haute-Garonne, de Sébastien Berriot pour France Info. Une mobilisation sociale qui intervient 2 jours avant la présentation du budget par le gouvernement et à 7 mois de la présidentielle. Et c'est le jour qu'a choisi Édouard Philippe pour dévoiler son très attendu projet de réforme des retraites. Le candidat Horizon à l'Élysée propose un âge de départ à 65 ans avec une durée de cotisation de 45 ans. Bonsoir Paul Barcelone.
0: Bonsoir Céline.
1: L'ancien Premier ministre, alors il s'est exprimé dans un drôle de format, une vidéo sur YouTube.
0: Oui, plus de 19 minutes, seul face caméra, quelques graphiques, mais surtout cette promesse, parler des retraites sans faux semblant, sans caricature et calmement.
2: Je propose de porter progressivement la durée de cotisation à 45 ans et l'âge de départ à 65 ans pour les Français qui le peuvent.
0: En l'occurrence, 1 sur 3 y échappera, assure Édouard Philippe, qui propose d'introduire une petite dose de capitalisation, promet de prendre en compte les carrières longues et les métiers pénibles, aide-soignant, chauffeur routier, ouvrier, sans toucher à l'âge de départ de ceux qui ont une mauvaise santé. L'ancien Premier ministre jure aussi que sa réforme ne relève ni d'une obsession comptable, ni du plaisir d'ennuyer les Français.
2: Je vois bien la tentation chez certains responsables politiques qui essaient d'éviter de dire des choses impopulaires et qui donc essaient de travestir parfois un peu la réalité, de dire qu'on pourrait avoir un système sans âge, fondé sur la seule durée de cotisation. Moi, je préfère dire la vérité.
0: Cela s'appelle un tacle à son rival, Gabriel Attal, qui propose justement de changer le système et de supprimer l'âge légal. Édouard Philippe se savait effectivement très attendu avec ce sparadrap qui lui collait à la peau sur la retraite à 67 ans. Édouard Philippe qui semble patiner, voire même faire du surplace dans les derniers sondages.
1: Le timing, Paul, il est quand même curieux, hein, oui, en pleine affaire Bardella.
0: C'est le moins qu'on puisse dire. L'affaire Bardella, et puis vous le rappeliez, jour de grève dans la fonction publique, sur fond de hausse aussi des prix des carburants. Édouard Philippe s'en tient à son cas calendrier, dit un proche, au risque quand même de donner l'impression qu'il présente cette douloureuse et ultra sensible réforme en catimini.
2: Il y a beaucoup de gens qui me disent que aujourd'hui ou cette semaine, ou peut-être même la semaine prochaine, c'est pas le bon moment. Moi, je crois exactement le contraire. Je sais aussi qu'il y a beaucoup de gens qui n'ont pas envie de parler des retraites. Des gens qui vous disent « revenons à la retraite à 60 ans, tout ça est merveilleux, tout ça est formidable ». Ces gens qui vous disent cela sont des charlatans.
0: Au passage, Édouard Philippe reconnaît quand même que ce n'est pas en parlant des retraites qu'on gagne en popularité et des points dans les sondages, c'est le moins qu'on puisse dire. Ce soir, sa vidéo, Céline, dépasse à peine les 8000 vues sur sa chaîne YouTube.
1: Et il a combien d'abonnés, on le sait, Édouard Philippe ?
0: À peine 8000 aussi.
1: Ah oui, bah, au moins, il a fait le plein. Merci beaucoup, Paul Barcelone. Service politique de France Info. La politique, c'est aussi donc cette affaire Bardella, ces accusations d'antisémitisme portées par le site Mediapart. Le président du Rassemblement National a déposé une plainte pour diffamation. Il annonce qu'il va se battre pour que la vérité éclate. Jordan Bardella est apparu devant la presse, aux côtés de Marine Le Pen, lors de la réunion de groupe avec les députés RN à l'Assemblée. Aurélie Herbemont, là ça y est, la contre-offensive est lancée.
5: Oui, le RN a décidé de faire sienne cette maxime. La meilleure défense, c'est l'attaque. Le RN a basculé en mode combat, à grand renfort de lexique guerrier. Nous allons nous battre. C'est ce que Jordan Bardella martèle. Il va falloir sortir les casques lourds, insiste-t-il. Celui qui est promis à Matignon en cas de victoire de Marine Le Pen à la présidentielle dément à nouveau catégoriquement avoir écrit les propos antisémites relayés par Mediapart. Il se dit soit victime d'une barbouzerie organisée par le média d'investigation, soit c'est Mediapart qui aurait été victime d'un enfumage, selon le patron du RN. En tous les cas, c'est feu contre Mediapart.
6: Ils sont dans une guerre qui est une guerre totale. J'ajoute, parce que je vois depuis plusieurs heures, non pas seulement une tentative d'assassinat politique, parce que en fait l'objectif c'est de tuer ma carrière politique. Donc nous allons nous battre pour la vérité, et nous allons nous battre pour mener cette campagne jusqu'à son terme, y compris si elle dérange, et y compris si tout est mis en œuvre pour empêcher le Rassemblement National et Marine Le Pen d'arriver à l'Élysée dans quelques mois.
5: C'est la théorie du RN, c'est parce que Marine Le Pen est largement en tête dans les sondages pour la présidentielle que le RN est ciblé par le soi-disant système. Jordan Bardella, qui est dans l'œil du cyclone, prévient ses troupes. Les tentatives de déstabilisation vont nous cibler un par un et Marine Le Pen embraye, on va s'en prendre plein la poire.
1: Marine Le Pen, elle est aussi dans le registre de la manipulation ?
5: Ah oui, c'est le mot qui revient le plus dans la bouche de la candidate à l'Élysée. Si hier après-midi, Marine Le Pen semblait sonnée par les révélations de Mediapart, parlant de dinguerie, de folie auxquelles elle ne pouvait pas croire. Eh bien, le registre a un peu changé ce matin. Il s'agit avant tout de décrédibiliser Mediapart. Hier, elle coupait court aux questions des journalistes. Ce matin, elle est repartie à l'offensive, tentant même de dédramatiser avec une touche d'humour.
4: Jordan l'a dit, nous avons, et lui et moi, enfilé nos costards en Kevlar, hein, parce que là, c'est du lourd là, qui tombe. Et j'avoue que la manipulation est légère comme un congrès de charcuterie. Mais il y a quand même quelque chose qu'ils doivent savoir, c'est qu'on ne va pas se laisser faire. Donc maintenant, c'est à Mediapart, je crois, qu'il va falloir dire d'enfiler son costard en Kevlar.
5: Une chose est sûre, la virulence de la contre-attaque est à la hauteur de l'embarras que peuvent susciter ces accusations d'antisémitisme au sommet du parti, alors que le Rassemblement national a tout misé sur la dédiabolisation et aime à se présenter ces dernières années comme le bouclier de la communauté juive en France contre les insoumis, régulièrement accusé par le RN d'abriter des antisémites, ce qui ne serait plus le cas du RN version Marine Le Pen. Marine Le Pen qui, rappelons-le, avait fini en 2015 par exclure du parti son propre père, Jean-Marie Le Pen, après de nouvelles provocations au relent antisémite.
7: Et à l'instant, merci Aurélie Herbemont, nous avons la réaction de Mediapart qui dénonce une violence sidérante du Rassemblement National après avoir donc fait ses révélations sur Jordan Bardella. Jordan Bardella qui se défend évidemment d'être l'auteur de ses écrits antisémites, mais comment réagit la communauté juive? C'est ce qu'a voulu savoir Valentin Dunat, il s'est rendu dans le 19e arrondissement de Paris. Reportage.
8: Il y a d'abord tous ceux qui ne veulent pas s'exprimer sur ce sujet, estimant que les informations de Mediapart sont sujettes à caution.
9: J'y crois pas.
8: Claude est donc sur cette ligne, et quand bien même Jordan Bardella avait à cette époque entre 17 et 18 ans.
9: Alors ça pourrait me toucher, effectivement. Sauf que je vous dis, on va dire qu'à 16 ans ou à 17 ans, des fois on dit des trucs où on pense pas ou qu'on regrette. Le pardon, ça existe. Nous, c'était qui pour la semaine dernière, c'était le grand pardon.
8: Vous lui donnez l'excuse de minorité?
9: Non, je lui donne peut-être l'excuse de la jeunesse, si effectivement il l'a dit, mais c'est pas sûr encore.
8: C'est-à-dire, si ses propos avaient été tenus il y a un mois ou deux...
9: Impardonnable, si c'est vrai. Impardonnable.
8: Mais parce qu'il était jeune à cette époque ou pas?
9: Ouais, je veux dire, voilà, vous pouvez avoir un jeune qui vole dans un prise unique et puis après devient policier. Je pense qu'on est en train d'essayer de pourrir les futures élections, voilà, point final.
8: Ça, c'est donc la réaction de ceux qui soutiennent le président du RN. Pour les autres, comme Anthony, 28 ans.
10: C'est vraiment, c'est quelque chose qui me touche. Voilà, moi, je suis de confession juive et c'est des choses qui sont quand même, c'est inadmissible, voilà. On dirait qu'il joue un double jeu, qu'il s'est rapproché de la communauté juive et d'après entendre ce genre de propos-là.
8: Et ces propos peuvent altérer la confiance de certains de la communauté juive vis-à-vis du RN, c'est possible ou pas?
10: Oui, d'entendre des choses comme ça, ça refroidit tout le monde en fait. Après le RN, d'entendre des choses comme ça sur le RN, c'est pas des faits qui sont quand même nouveaux.
8: Et cet argument est largement repris hein, ici dans ce quartier où l'on voit ici et là des petites cabanes en bois construites pour célébrer la fête de Soukhot. Pour David...
11: On n'attendait pas de Jordan Bardella des propos pareils, mais il n'y a jamais eu de lien de confiance entre le RN et la communauté juive. Jamais. Donc ça ne changera rien du tout. Bardella est un héritier de Marine. Marine est héritière de Jean-Marie Le Pen. Jean-Marie Le Pen a ignoré les chambres à gaz où il aurait dit que c'est un détail de l'histoire. On ne peut jamais oublier une affirmation pareille.
8: Lui ne doute pas un seul instant du professionnalisme des journalistes de Mediapart. Il finit en revanche par adresser ce message au site d'investigation.
11: Si Mediapart a des preuves écrites, ils ont intérêt à les publier dès aujourd'hui.
7: Voilà pour ce reportage de Valentin Dunat, tourné à Paris, dans le 19e arrondissement, aux côtés de la communauté juive.
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1: On retrouve Stéphane Milhomme pour le Fil Info à 17h46 après un été de sécheresse. Les orages et fortes pluies reviennent ce soir dans le sud.
13: Premier épisode méditerranéen de la saison sur les Cévennes, le Gard, l'Hérault, la Lozère, l'Ardèche en vigilance orange face à ces orages. Le Gard et l'Hérault sont même dès ce soir en vigilance face aux crues. Les syndicats prêtent à une mobilisation au-delà de la fonction publique et c'est Sophie Binet de la CGT qui l'assure. Les taux se resserrent, la colère monte sur les salaires et le coût de la vie. Des manifestations à Paris et en région aujourd'hui avec près de 10% de grévistes dans la fonction publique d'État, plus de 13% d'enseignants grévistes dans le primaire et le secondaire selon les chiffres du gouvernement. Et puis en Seine-Saint-Denis, deux étudiants blessés après l'effondrement d'un plafond de verre dans un resto U. Ce grave incident s'est produit à la mi-journée à la cantine de l'université Sorbonne, Paris-Nord à Villetaneuse. La direction le confirme sans préciser à ce stade les causes. Une enquête est ouverte ainsi qu'une cellule psychologique.
1: 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J-2 avant la présentation du projet de loi de finances pour 2027. C'est au menu du Conseil des ministres de jeudi avec, on le sait déjà, une mesure qui vise les sociétés d'autoroutes et les grands aéroports. Le gouvernement veut augmenter la taxe sur l'exploitation des infrastructures de transport de longue distance et ce, pour financer entre autres la rénovation du réseau ferroviaire. Bonsoir Raphaël Ebenstein.
14: Bonsoir Céline.
1: En quoi consiste cette taxe et quelles sont les recettes espérées?
14: Eh ben, cette taxe est en vigueur depuis 2024. Instaurée par le ministre de l'économie de l'époque, Bruno Le Maire, elle a donné lieu à des contestations juridiques devant le Conseil d'État, même le Conseil constitutionnel. Elle vise, comme son nom l'indique, les infrastructures de transport de longue distance, réalisant un chiffre d'affaires d'au moins 120 millions d'euros et un niveau de rentabilité moyenne supérieur à 10%. Concrètement, les sociétés concessionnaires des autoroutes françaises ainsi que les aéroports de Roissy-Charles-de-Gaulle, Orly, Nice, Marseille et Lyon. Le taux de la taxe, 4,6% du bénéfice net réalisé par ces sociétés, assurait jusqu'ici des recettes de l'ordre de 600 millions d'euros par an à l'État, 450 venant des sociétés d'autoroutes, 150 des aéroports. Là, le taux deviendrait progressif en fonction de différents seuils de rentabilité, pourrait monter jusqu'à plus de 12%. Avec un surplus espéré de recettes d'environ 800 millions d'euros destinés à un fonds de soutien pour financer les investissements de modernisation ou de régénération des réseaux de transport, principalement le ferroviaire qui nécessite, on le sait, de très gros travaux.
1: Comment réagissent les intéressés qui vont devoir payer plus et quelles conséquences éventuelles sur les tarifs des péages et des billets d'avion?
14: L'État trahit sa parole, hein, tonne déjà l'Association française des sociétés d'autoroutes qui regroupe les concessionnaires comme Vinci Autoroute ou la SANEF. Elle estime que ça va pénaliser les investissements dans le réseau autoroutier, évoque de nouvelles démarches juridiques à venir, sans plus de précision, d'autant qu'avec la hausse de cette taxe, ajoutée aux diverses redevances et impôts que les concessionnaires doivent déjà payer, l'État encaisserait au final plus de la moitié des recettes des péages, dont les sociétés ne peuvent pas fixer les montants. Ils sont indexés sur l'inflation, autrement dit, pas de possibilité pour elles de les augmenter. L'Union des aéroports français, de son côté, n'exclut pas de devoir augmenter les taxes auxquelles sont soumises les compagnies aériennes, avec un risque de répercussion là en bout de chaîne sur le prix des billets pour les passagers. Le surcoût de la mesure envisagée par le gouvernement est en tout cas déjà estimé à 130 voire 140 millions d'euros par le groupe ADP qui gère Roissy, Charles de Gaulle et Orly.
1: Raphaël Ebenstein, service économie de France Info. Il est 17h50, l'heure de la question des informés. Bonsoir Adrien Beck.
15: Bonsoir Céline.
1: Question qui concerne ce soir nos profs, nos élèves.
15: Eh bien oui, et question, je vous le concède, pas si simple en cette période de mobilisation au cœur de certains lycées. Peut-on vraiment et mieux réformer l'éducation nationale ? Bonsoir Xavier Ponce.
16: Bonsoir.
15: Vous êtes professeur de sciences de l'éducation à l'Université Lyon 1, vous êtes également sociologue et vous appelez les candidats à la présidentielle à se saisir sérieusement du thème de l'éducation. On va en parler. D'abord, commençons avec un mot sur la mobilisation du jour. Parmi les revendications, il y a la question du manque de moyens, du manque de professeurs. Est-ce que vraiment, à vos yeux, le sujet de cette mobilisation, il est au cœur des besoins de l'éducation nationale?
16: Ah oui, tout à fait. Cette mobilisation illustre plusieurs difficultés qu'on rencontre actuellement, qui concernent tant les moyens, par exemple au niveau des rémunérations des enseignants, que dans la façon dont on peut aussi gérer la distribution de ces moyens sur le territoire. Je pense bien sûr aux événements qu'on a observés dans certains lycées, où les lycéens demandent finalement une répartition des moyens plus équitable sur le territoire. Donc oui, c'est clairement au cœur des problèmes qu'on rencontre dans la société française aujourd'hui.
15: Mais quand certains quand même disent « oui, mais le nombre d'élèves diminue, donc c'est assez logique que le nombre d'enseignants diminue, tout n'est pas une question de moyens, mais aussi d'organisation, de programme. Est-ce que la réalité, elle n'est pas là aussi, malgré tout ?
16: Oui, tout à fait. Les données sont claires. On a une baisse du nombre d'élèves qui affecte beaucoup l'enseignement primaire et puis qui va affecter l'enseignement secondaire. Et il va falloir que les établissements d'enseignement supérieur aussi se mettent à des exercices de prospective. Donc on a bien moins d'élèves. L'enjeu est quand même de savoir comment on répartit les moyens aujourd'hui sur le territoire, et je pense qu'il faut qu'on ait aussi un débat public sur ces questions d'inégalité territoriale.
15: Alors justement, on va en parler de l'inégalité territoriale, puisque c'est un des sujets que vous évoquez. Avant cela, ce que vous dites, vous, c'est que l'école doit s'adapter aux mutations du monde, de la démographie, hein, c'est aussi lié. Pourtant, on a l'impression que des réformes pour s'adapter, il y en a pratiquement tout le temps depuis 10-15 ans. Ça veut dire quoi? Que rien n'a vraiment fonctionné? Que certaines réformes ont été inutiles?
16: Le problème, pour le dire simplement, c'est qu'on est dans une situation où trop de réformes tuent la réforme. C'est-à-dire qu'on ne manque pas de réformes en France. Le problème, c'est qu'on en met en place tout le temps de nouvelles sans évaluer précisément les effets des précédentes. Mmh. Et ça, c'est très difficile pour tous les acteurs de s'adapter. Pour les parents qui voient les choses changer lors des rentrées dans les établissements de leurs enfants, pour les professionnels de l'éducation. Et donc cette réformite, elle n'est pas nouvelle, mais elle s'est grandement intensifiée depuis le milieu des années 2000. Et puis, elle a quand même eu son paroxysme avec une instabilité des ministres de l'éducation, eux et elles-mêmes. Donc c'est vrai que ça joue beaucoup quand même. Aujourd'hui, il est extrêmement difficile de savoir si une réforme a été vraiment menée à son terme, et il est encore plus rare de l'avoir vraiment évaluée.
15: Vous pensez à quelle réforme en particulier, peut-être pour que nos auditeurs qui ont des enfants voient bien ce qu'ils vivent au quotidien et qui n'a donc pas forcément été évalué?
16: Oui, alors écoutez, il y a plein d'exemples. Hein. Si je remonte par exemple à l'alternance politique majeure que constitue donc l'arrivée d'Emmanuel Macron et puis à la tête du ministère de l'Éducation de Jean-Michel Blanquer en 2017, il y avait des réformes qui avaient été mises en œuvre par la majorité précédente, la réforme du collège, la réforme de l'aménagement des rythmes scolaires, des prises de position qui avaient été prises sur le redoublement, etc. Mmh. Et très très rapidement, ces orientations-là, une expérimentation aussi sur la carte scolaire, très très très rapidement, ces orientations-là n'ont pas toujours été officiellement terminées. On les a laissées un peu se défaire d'elles-mêmes et on a vite mis l'accent sur autre chose. Et c'est un peu comme ça qu'on fonctionne souvent. Là, je prends cet exemple-là, mais c'est pas pour pointer telle majorité politique en particulier. C'est quelque chose qu'on observe souvent à l'éducation, c'est-à-dire que on ne sait pas terminer une réforme, parce que terminer une réforme, ça voudrait dire l'assumer publiquement, avoir un bilan, avoir des données chiffrées. Par contre, on sait annoncer plein de nouvelles réformes. Ça, on sait très bien le faire.
15: En fait, ce que j'ai l'impression de comprendre en vous lisant, et au risque d'être peut-être un petit peu provocateur, le problème de la politique éducative, c'est qu'elle est menée par des hommes et des femmes politiques, quelque part.
16: Oui, alors ces responsables politiques ont une légitimité politique et institutionnelle. Mon propos n'est pas de le remettre en cause. Mais c'est vrai qu'on observe de plus en plus aujourd'hui des politiques éducatives qui sont un peu prises en otage de la politique politicienne. Mmh. Et ça, c'est quelque chose d'extrêmement difficile à vivre. Puisque au nom de communication publique, au moment où telle enquête internationale est publiée, au nom de signaux politiques qu'on veut envoyer à tel ou tel camp, on n'hésite pas à instruire certaines polémiques, à faire dévier le débat public sur certains sujets. Et on parle beaucoup de ça, et on parle pas beaucoup du fond des problèmes que rencontrent les acteurs à tous les niveaux qui doivent mettre en œuvre les réformes et accompagner les élèves.
15: Mais alors qu'est-ce que ça veut dire? Qu'il ne faudrait plus réformer, qu'il faudrait plus rien toucher et attendre de voir ce que ça fait à horizon 5 ans, 10 ans? Ou au contraire faire une sorte de Big Bang et après on touche plus à rien?
16: Le Big Bang, c'est un peu le cadre avec lequel on réfléchit jusqu'à présent. C'est-à-dire que comme on pense que tout est bloqué, on pense qu'il faut la grande réforme. Mmh. Et dans les deux cas, ça marche pas. Je pense que il faut qu'on ait des responsables politiques et leurs conseillers et des responsables éducatifs, voilà, qui fassent un peu de conduite du changement. Donc, il faut qu'on ait une programmation claire. Faut qu'on puisse, quand on prend une option, la tenir dans le temps. Faut qu'on puisse l'évaluer à terme. Moi, quand je discute avec des interlocuteurs suisses, par exemple, je suis toujours étonné, que ce soit au niveau des cantons ou de l'intercantonal, la capacité qu'ont ces acteurs-là à se donner des horizons lointain, pluriannuel, pour mettre simplement en place vraiment la réforme et l'évaluer à terme. C'est quelque chose qu'on n'arrive pas à faire.
15: Alors quand vous voyez là ce qui émerge d'ores et déjà chez les candidats, on a par exemple alors tous les candidats globalement qui disent qu'il faut augmenter les salaires des enseignants, ça là-dessus c'est une constante. Il y a aussi un Édouard Philippe qui dit qu'il faut donner plus d'autonomie aux établissements, plus de capacité de décider peut-être de leurs propres heures de cours, de leur recrutement, etc. Est-ce que vous voyez quand même des visions se dégager ou finalement on est encore, si je traduis un peu ce que vous dites, on est encore dans la gouvernance à la petite semaine?
16: Au niveau des annonces, il y a plein d'annonces qui sont intéressantes à étudier. J'invite les auditeurs, en fonction de leurs orientations politiques et de la connaissance du champ, à apprécier aussi la crédibilité de ceux qui les énoncent, parce que parfois on a de très bons constats, mais qui émanent de personnes qui ne sont pas forcément en position légitime de les poser. Mais le problème, il est plutôt de savoir après comment on va véritablement instruire ces politiques éducatives au long cours. Ça, la campagne présidentielle ne permet pas vraiment de trancher ça. On a des jeux de positionnement. C'est tout à fait logique. Les campagnes sont des fenêtres d'opportunité pour plein d'acteurs pour essayer de faire bouger les choses, y compris les responsables politiques. Donc ça, c'est très positif. Mais il est encore un peu tôt pour savoir si vraiment ces solutions qui paraissent séduisantes peuvent être instruites sur le long terme.
15: Mais donc pour résumer, ce sera la dernière question, ce que vous prenez, c'est dire déjà pour l'instant, évaluons ce qu'on a et ensuite avisons et surtout voyons à long terme, c'est ça l'idée?
16: Ça me paraît raisonnable, non?
15: Peut-être, donc ça si c'était la mesure que les candidats devaient annoncer, ce serait en fait n'annonçons pas trop de choses, c'est ça?
16: Mais oui, mais c'est ce qui est très difficile dans notre système politique. Imaginez-vous un ministre ou une ministre de l'éducation qui arrive au pouvoir et qui commence par dire « alors attendez, vous attendez beaucoup de changements de moi, mais avant de pouvoir faire quoi que ce soit, j'ai besoin de savoir un petit peu comment fonctionne le système et quels effets ont produit les réformes précédentes. » On l'attend souvent de dirigeants à la tête de structure. Pourquoi nous ne l'attendrions pas aussi de la part de nos responsables politiques?
15: Passionnant. Merci à vous, Xavier Ponce. Vous êtes professeur de sciences de l'éducation à l'Université Lyon 1. Vous êtes également sociologue. Merci d'avoir été avec nous ce soir pour répondre à la question des informés.
7: Et les informés reviennent avec vous, Adrien, bien sûr, à 19h30 jusqu'à 20h30. Il sera question notamment de la polémique autour de Jordan Bardella, mais pas seulement.
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7: Stéphanie Fromentin, on va avoir le premier épisode Cévenol de l'automne.
21: C'est ça, c'est un phénomène météorologique caractérisé par des pluies intenses et des orages violents qui stagnent sur le relief des Cévennes et sur le sud-est de la France. Les 4 départements concernés par une vigilance Gard, Lozère, Ardèche et Hérault sont donc placés dès ce soir minuit par Météo France en vigilance orange pour ces fortes pluies, les risques d'inondation, les orages et de crues pour le Gard et l'Hérault. Un épisode qui continue de s'installer sur les Cévennes ce soir. Les pluies orageuses associées vont se renforcer significativement durant la nuit pour s'étendre demain progressivement aux plaines de l'Hérault et du Gard, ce qui permettra de parler d'un épisode méditerranéen.
7: Et les pluies, elles seront parfois intenses.
21: Et les cumuls marqués, les intensités pluvieuses sur les Cévennes seront particulièrement marquées avec 50-80 mm possibles en une heure. Des cumuls sur l'épisode avoisineront, eux, les 200-300 mm, voire localement 350. Les cumuls en pleine pourront, sur l'épisode, toujours parfois atteindre les 200 mm, avec des cumuls horaires autour de 50 mm. Quand je dis sur l'épisode, ça veut dire sur les 24 heures, hein, c'est pas en une heure. La bonne nouvelle pour demain, c'est que les températures vont baisser pour atteindre 20 à 25 degrés du nord au sud.
7: Les prévisions météo de Stéphanie Fromentin. Vous êtes bien sur France Info, merci de votre fidélité. 18h. Le journal
1: de Sarah Ders. Bonsoir Sarah.
0: Bonsoir.
1: Et à la une, la colère sociale avant la présentation du prochain budget au Parlement.
0: La fonction publique dans la rue pour son pouvoir d'achat, ras-le-bol, des bas salaires, nous serons dans le cortège parisien. À la une également, la riposte du Rassemblement National après les révélations de Mediapart sur les propos antisémites attribués à Jordan Bardella. Un rapport vient de sortir sur ce que coûtent à la société les violences sexistes et sexuelles. Sans surprise, c'est énorme. Enfin, c'est une des conséquences de la sécheresse de cet été. Les éleveurs contraints d'abattre de plus en plus de bovins, faute de pouvoir les nourrir. Explication dans un instant. Cette colère sociale partout en France, celle de la fonction publique dans la rue aujourd'hui avant le vote du prochain budget et un nouveau gel de leur point d'indice annoncé par le gouvernement. Dans le cortège parisien, ils étaient 70 000 selon la CGT, deux fois moins selon la police. Thomas Vinclair avec des agents publics à bout.
2: Valérie est en colère. Elle a d'ailleurs écrit en gros sur sa blouse blanche d'aide-soignante.
4: Ça va mal. Ça va très mal chez nous.
2: Cette professionnelle de santé travaille dans un hôpital du Val d'Oise.
4: Je suis une soignante depuis 86, depuis 1986. Et je vois la dégradation de notre condition de travail. On a vraiment besoin que les gens nous écoutent et on a besoin que les gens descendent avec nous dans la rue.
2: Elle dénonce le gel une nouvelle fois pour 2027 du point d'indice des fonctionnaires annoncé par le Premier ministre Sébastien Lecornu.
4: J'invite Monsieur Lecornu à venir se faire soigner dans un hôpital public. Il verra bien nos conditions de travail dans la galère.
2: Avec cette baisse du pouvoir d'achat, être fonctionnaire en 2026, ça n'attire plus, soupire Sylvie. Elle est enseignante dans un collège.
6: On le voit clairement, nous, sur le terrain. Il n'y a plus assez de professeurs, en fait. Avec l'inflation, eh bien, on s'appauvrit. Et donc, forcément, ça ne donne pas envie. Donc, comment vous voulez être capable de pouvoir recruter à hauteur des besoins quand vous payez mal les professeurs?
2: À mi-parcours, le cortège parisien a pu compter sur l'arrivée de plusieurs milliers de pompiers, des soldats du feu mobilisés qui réclament eux aussi davantage de moyens pour mener à bien leur mission au quotidien.
0: Et la colère monte à travers la France. La mobilisation lycéenne partie d'Île-de-France s'étend et s'amplifie avec aujourd'hui plusieurs blocages, des tensions à Lille, Arras ou dans l'agglomération lyonnaise. Les lycéens demandent à être entendus par le ministère de l'Éducation nationale et appellent à reconduire les blocus jeudi. Jeudi, c'est le jour où le Premier ministre Sébastien Lecornu doit présenter son projet de budget 2027 avec un effort estimé de 54 milliards d'euros alors que les finances publiques sont dans le rouge, très rouge. La dette française flambe encore. Elle atteint au deuxième trimestre de cette année 119% du PIB de la richesse nationale, selon les données de l'INSEE publiées aujourd'hui.
1: 18h04 sur France Info. À la une également ce soir, la riposte du Rassemblement National.
0: Tout le parti d'extrême droite derrière Jordan Bardella, le président du Rassemblement National, dément une nouvelle fois aujourd'hui avoir tenu des propos antisémites, comme l'atteste une enquête du journal d'investigation Mediapart. Bonsoir Pierrick Bonneau.
22: Bonsoir.
0: Jordan Bardella le dit haut et fort, le répète aujourd'hui haut et fort devant les élus RN.
22: Le parti fait bloc coûte que coûte derrière son président. C'est le message que veut faire passer le RN. Jordan Bardella est longuement applaudi par les députés à son arrivée aux côtés de Marine Le Pen devant les caméras qui exceptionnellement était invité à immortaliser la scène ce matin à l'Assemblée. Le patron du RN se pose en victime. On veut m'assassiner politiquement, dit-il aux députés du RN.
23: Soit Mediapart a mis en œuvre une opération de barbouze, soit une opération de barbouze s'est montée à l'extérieur et Mediapart lui-même s'est fait enfumer. D'autres articles sortiront sur ce sujet comme sur d'autres sujets. Tout est mis en œuvre pour empêcher le Rassemblement National et Marine Le Pen d'arriver à l'Élysée dans quelques mois.
22: Barbouzerie, manipulation, Jordan Bardella attaque frontalement Mediapart, affirme qu'il a porté plainte contre nos confrères. Marine Le Pen à sa droite acquiesce d'un mouvement de la tête, elle refait applaudir son dauphin, puis l'assure, je cite, de sa confiance absolue.
24: On ne va pas se laisser faire. Nous allons démonter cette manipulation et nous saurons qui est derrière cette manipulation. Mais sachez qu'on va en prendre plein la poire, que le système va tout faire et nos adversaires feront absolument tout, y compris les trucs les plus dégueulasses qui soient, pour pouvoir tenter d'entraver cette dynamique.
22: Marine Le Pen droite dans ses bottes, qui se plaint de ne pas pouvoir évoquer les problèmes défense des Français. La candidate annonce d'ailleurs qu'elle présentera avec Jordan Bardella son contre-budget la semaine prochaine pour reprendre la main comme si de rien n'était.
0: Pierrick Bonneau du service politique de France Info. Et Mediapart réagit ce soir et dénonce une violence sidérante de la part du Rassemblement National. L'Estonie accuse la Russie d'être à l'origine d'un incendie chez un fabricant de drones. Accusation immédiatement rejetée par le Kremlin. L'Union européenne et l'OTAN soutiennent cet allié fidèle de l'Ukraine. En France, combien coûtent à la société les violences sexistes et sexuelles? C'est tout l'objet d'un rapport rendu aujourd'hui par deux députés, dont Sandrine Josso, droguée à son insu par un sénateur en 2023. Un rapport rendu après 6 mois de travail, Margot Stiff, que vous avez pu lire. Pour résumer, le coût est énorme et sous-estimé, et ce sont d'abord les victimes qui en payent les frais.
5: Oui, impossible de donner un chiffre précis et global, disent les deux rapporteurs. Elle se base donc d'abord sur le budget de l'État consacré à ces violences, 184 millions d'euros par an. Mais derrière ce chiffre se cache, disent les autrices du rapport, un autre coût totalement sous-estimé, celui supporté par les victimes elles-mêmes. Là-dessus, le rapport se base sur des études menées par des associations. Les frais d'avocat, entre 4 et 6 000 euros. Le prix aussi des soins médicaux et psychologiques, environ 2 400 euros par an. Et il faut ajouter à cela à tous les coûts invisibles, l'argent qui ne rentre pas à cause d'un échec scolaire ou de l'absentéisme au travail, mais aussi par exemple un déménagement pour fuir un homme violent ou le taxi parce qu'on a trop peur de prendre les transports en commun. Les rapporteurs recommandent donc d'augmenter considérablement le budget de l'État consacré à ces violences, avec notamment une meilleure prise en charge des victimes pour éviter les coûts d'un traumatisme qui s'installe.
0: Margot Steve. Le rappeur Doom s'en garde à vue depuis dimanche pour menaces réitérées sur conjoint. Le chanteur déjà condamné cette année pour violence conjugale à 8 mois de prison avec sursis. Et au procès du réseau complotiste de Rémi Daillé, qui est le principal prévenu d'un groupe de 15 personnes. Ce groupuscule d'ultra-droite envisageait plusieurs actions, dont un coup d'État. Mais l'affaire la plus retentissante, c'est l'enlèvement de Mia en 2021 au domicile de sa grand-mère qui en avait la garde. Et Sébastien Baer, vous suivez ce procès pour France Info. L'après-midi a été consacré à l'interrogatoire de personnalité de ce fameux Rémi Daillé.
8: En détention, Rémi Daillé a refusé de répondre aux questions de l'enquêtrice de personnalité. Alors c'est le président qui retrace les grandes lignes de la vie du prévenu. Une enfance en région parisienne, un déménagement en Normandie qui laisse à Rémi Daillé un souvenir amer. On est descendu d'un cran d'un point de vue intellectuel, se souvient-il. Rémi Daillé s'expatrie alors en Malaisie, où il développe un site internet qui fait la promotion de l'école à la maison. Il écrit des livres aussi, publiés à compte d'auteur, dont un guide intitulé « Aller en prison » pour faciliter la vie des détenus, et un roman de 1600 pages. « Je suis l'un des rares écrivains français à vivre de ma plume », précise Rémi Daillé, qui regrette que le juge d'instruction n'ait pas pris le temps de feuilleter ses ouvrages. Le prévenu, qui avait affirmé en début d'audience ne pas aimer parler de lui, répond aux questions du président depuis plus de 2 heures. Le fond du dossier, l'enlèvement de Mia, 8 ans dans les Vosges, et le projet de coup d'État seront abordés demain.
0: Sébastien Baer. L'enseigne de chaussures André, placée en liquidation judiciaire après 130 ans d'existence. L'entreprise, aujourd'hui en cessation de paiement, n'emploie plus que 30 salariés.
1: C'est l'une des conséquences de la sécheresse de cet été.
0: Les éleveurs sont contraints d'abattre de plus en plus de bovins, faute de pouvoir les nourrir. Prairies sèches, très peu de réserves de fourrage. Plus de bêtes abattues signifie plus de viande dans le rayon. Mais le problème, Édouard Marguier, le marché n'est pas prêt.
9: Le ministère de l'Agriculture observe une hausse de 12% sur un an du nombre de vaches laitières envoyées à l'abattoir. C'est le cas dans toutes les régions de France. Yves Frantou est le président de Culture Viande.
10: On a des animaux donc qui commencent à arriver parce qu'effectivement c'est compliqué pour les éleveurs aujourd'hui de les élever. Je pense qu'on va arriver à une situation compliquée.
9: Car pour lui, le marché n'est pas prêt. La consommation de bœuf est en effet en baisse. Moins 8% depuis janvier.
10: Pour absorber donc des volumes plus importants, il faudra qu'on ait de la consommation plus importante.
9: Si la tendance se confirme, le prix de la viande bovine risque de baisser, ce qui peut être une bonne nouvelle pour le consommateur. Mais pas pour le secteur. Cette crise risque d'accélérer la diminution du cheptel national. La France a perdu 1 million de vaches depuis 10 ans.
10: Ce qu'on souhaite, nous, c'est tenir les prix de toute façon au maximum. Et on souhaite que les éleveurs gardent les bovins, et notamment les femelles. Voilà. Mais après, est-ce que le consommateur acceptera d'en manger plus au même prix, quoi, si vous voulez?
9: En sachant que la consommation globale de viande a augmenté de 1,3% l'an dernier, porté par la volaille et le porc plus accessibles.
0: Merci Édouard Marguier.
1: Et merci à vous Sarah Ders. On va vous retrouver dans 10 minutes pour le Fil Info. Il est 18h10.
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1: Et la suite du 17-20 de France Info, ce sont les lycéens qui expriment leur mal-être à travers des blocages parfois violents d'établissements. Reportage dans un instant. Et puis Jordan Bardella se défend de tout antisémitisme. La preuve, selon lui, c'est qu'il s'est rendu en visite en Israël l'an dernier. Comment le président du Rassemblement National est-il perçu là-bas? Nous allons poser la question à une ancienne députée israélienne.
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1: Des blocages et des tensions aujourd'hui un peu partout en France. 338 lycées ont été impactés par des actions d'élèves réclamant plus de moyens pour l'école. La police a procédé à 40 interpellations après des actes de violence. Illustration à Lille, au lycée professionnel et technologique Baggio, où 200 jeunes étaient rassemblés. C'est un reportage de Romane Porcon.
29: Les grilles du lycée sont restées fermées ce matin. Certains élèves ont allumé un feu. Ils y ont jeté leurs cahiers et même leurs sacs à dos. Très vite, la situation s'est tendue. Une maman venue déposer son fils, élève en première, a reçu des marrons sur son véhicule.
30: Juste au moment où on est arrivé, on les a vus allumer les poubelles. Et après, on les a vus courir dans un sens, puis dans un autre. Puis on a vu les CRS arriver et lancer des gaz lacrymogènes. C'est la première fois que je vois ça. Je ne m'attendais pas à une rentrée aussi chaude. Mais d'un autre côté, on a des soucis évident d'emploi du temps. Il y avait déjà des problèmes d'emploi du temps l'année dernière, mais cette année, ça s'est, renforcé. Et on n'a pas de réponse de la part de l'approviseur. Moi, j'ai envoyé une lettre à l'approviseur, j'ai toujours pas de réponse depuis 15 jours. J'aurais préféré une solution pacifique. Voilà, c'est clair.
29: Les vitres de deux abribus sont brisées, des vélos sont jetés sur la route. Ces élèves de première ont le sentiment de ne pas être entendus.
31: Il manque vraiment beaucoup de profs dans plusieurs lycées de la métropole lilloise, du coup. C'est juste affligeant.
32: Et il y a un manque de profs pour des classes surchargées. Il y a des classes de, par exemple, 32, 33 élèves.
31: Mais tu peux avoir... Non, ça arrive vraiment. Attendez, mortier.
29: Et pendant près d'une heure, les forces de l'ordre ont donc lancé des gaz lacrymogènes pour disperser les jeunes.
1: Reportage à Lille, signé Romane Porcon pour France Info. Ces élèves ont répondu à l'appel à la mobilisation lancée par le syndicat lycéen de gauche USL, dont on a entendu le président tout à l'heure pour expliquer ses revendications. On aurait aimé, dans le 17-20, entendre une organisation de droite, or on n'en a pas trouvé. Bonsoir Anne Muxel.
33: Bonsoir.
1: Vous êtes sociologue, directrice de recherche au CEVIPOF, qui est le Centre de Recherche Politique de Sciences Po et du CNRS, et spécialiste de l'engagement de la jeunesse. Vous confirmez qu'il n'existe pas en France de syndicats lycéens classés à droite ?
33: Je ne sais pas, j'ai du mal à le confirmer, mais effectivement, la jeunesse aujourd'hui est plus mobilisée, on va dire, en tout cas la jeunesse scolarisée, la jeunesse étudiante, est plus mobilisée à gauche qu'à droite. Il y a des syndicats étudiants de droite. Pour les lycéens, il est peut-être possible qu'il n'y ait pas effectivement de syndicats à droite. J'avoue que je ne le sais pas.
1: Pourquoi le paysage syndical lycéen en France est historiquement ancré à gauche ?
33: Bien, historiquement, les syndicats, il y a plus de syndicats dans l'enseignement, et y compris d'ailleurs s'agissant effectivement des élèves et des étudiants, à gauche qu'à droite. Il y a quand même depuis très longtemps un tropisme de gauche dans la jeunesse qui, avec le temps, avec les années, s'est un peu affaibli, mais qui reste toujours dominant en France, dans la jeunesse scolarisée en tout cas.
1: Est-ce qu'on peut dire même que c'est plutôt vers l'extrême gauche que se tournent globalement les lycéens ?
33: Oui, difficile. Les lycéens, on a encore des mesures, de leur engagement à gauche très global, puisque par exemple on ne mesure pas d'intention de vote, ce sont encore des lycéens qui ne sont pas encore dans, on va dire, l'arène électorale, puisqu'il faut attendre l'âge de 18 ans pour avoir le droit de voter. Donc c'est difficile de mesurer vraiment des intentions, par exemple, de vote et la façon dont ils peuvent se situer très précisément sur un échiquier partisan. Mais ce que l'on observe quand même, c'est d'abord plus de jeunes à gauche, mais aussi une certaine radicalité qui se fait entendre aujourd'hui dans les manifestations, dans le blocage des lycéens, qui correspond à une culture de la protestation qui aujourd'hui s'est diffusée dans l'ensemble de la jeunesse et qui a acquis beaucoup plus de légitimité pour les jeunes. Il faut s'exprimer en se faisant entendre, en protestant, en revendiquant, directement dans la rue, peu importe qu'il y ait des syndicats ou pas du reste. Hein. Mais ça, il y a quelque chose qui déborde que l'on retrouve aussi dans l'ensemble de la population, dirais-je. Oui. Souvenez-vous avec les gilets jaunes.
1: Évidemment, mais c'était déjà le cas en mai 68. Cette jeunesse qui explose sa colère dans la rue.
33: Oui, bien sûr, mais alors à ce moment-là, en 68, franchement, les mobilisations étudiantes étaient beaucoup plus encadrées par des groupuscules politiques, par des syndicats, par des partis politiques. Il y avait là un arrimage politique très solide. C'est moins le cas aujourd'hui, même si quand même, on voit bien que la France insoumise est un des partis qui soutient très directement la mobilisation lycéenne.
1: Vous dites qui soutient ou qui instrumentalise les lycéens ?
33: Alors, c'est tout le débat aujourd'hui. Oui. Moi, je répète leurs mots. Ils disent qu'ils soutiennent.
1: Mais qu'en pense la sociologue que vous êtes ?
33: À se mobiliser. Oui, c'est toujours la même chose, la sociologue.

0: Il faut entendre aujourd'hui leur colère, leur mécontentement, pas face à une situation qui, dans certains lycées, dans certains établissements, eh bien, souffre effectivement de manque de moyens, de désorganisation, qui doivent être effectivement réglés et qui, du coup, renforcent l'incertitude, l'inquiétude que les jeunes peuvent avoir de leur avenir, mais aussi l'inquiétude de leurs parents. Donc, si vous voulez, bien souvent, les jeunes ne font que renforcer avec plus d'emphase, parce qu'ils s'expriment, ils vont se mobiliser dans la rue, mais bien des tendances qui sourdent dans la société française. Mmh. Et aujourd'hui, la colère, le mécontentement des Français est absolument important. On le mesure au CEVIPOF dans les différentes enquêtes que l'on peut mener.
1: Et on le mesure aussi avec cette mobilisation sociale qui a mis dans la rue 300 000 personnes selon la CGT aujourd'hui pour des revendications notamment salariales. Je vous remercie beaucoup pour votre analyse. Anne Muxel, sociologue, directrice de recherche au CEVIPOF et spécialiste de l'engagement de la jeunesse. Merci d'être intervenue en direct dans le 17-20 de France Info.
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1: Le Fil Info à 18h20 avec Sarah Der, c'est la guerre en Ukraine et cette rencontre entre Russes et Américains.
4: Un émissaire russe a rencontré aujourd'hui à Washington des responsables américains, des discussions constructives, soulignent les États-Unis, sur une résolution pacifique du conflit entre la Russie et l'Ukraine, alors que la Russie intensifie ses frappes et en plein jour contre Kiev. Journée de mobilisation en France de la fonction publique à Paris. Les pompiers se sont joints au cortège pour demander plus de moyens après un été de tous les records. Le ministre de l'Intérieur les a reçus, pas de promesses, mais un signal intéressant selon l'intersyndicale. Le directeur de la Tour Eiffel démissionne, Patrick Branco-Ruivo, dans la tourmente depuis la mise à l'écart des femmes salariées pour une délégation hindoue très conservatrice, ce qui avait entraîné début septembre une grève et la fermeture de la Tour Eiffel. 4 départements basculent la nuit prochaine en vigilance orange, pluie, inondation, orage. Il s'agit de l'Hérault, du Gard, de la Lozère et l'Ardèche. Dans le Gard, la préfecture suspend la totalité des transports scolaires pour toute la journée de demain.
1: France Info. C'est un Jordan Bardella combatif qui s'est présenté devant la presse ce midi au lendemain des révélations du site Mediapart sur de présumés écrits antisémites de l'actuel président du Rassemblement National lorsqu'il avait 17-18 ans. Accusation qu'il réfute en annonçant le dépôt d'une plainte en diffamation. Nous allons nous battre, a-t-il lancé devant ses troupes à l'Assemblée Nationale. Et parmi ses arguments, pour assurer qu'il n'est pas antisémite, Jordan Bardella rappelle sa visite en Israël en mars 2025 à l'invitation du gouvernement israélien.
5: Moi, j'ai été reçu par le gouvernement israélien en 2025. Vous voyez, j'ai été l'intervenant d'une conférence internationale de lutte contre l'antisémitisme. Et je peux vous assurer que s'il y avait le moindre doute sur mes positionnements à ce sujet, de la part peut-être des premiers concernés, en l'occurrence du gouvernement israélien, je n'aurais pas été invité en Israël, je n'aurais pas été convié à Yad Vashem et je n'aurais pas été intervenant de cette conférence. Donc, vous ne trouverez rien ces dernières années et depuis le début de mon engagement politique qui peut me laisser avoir ou me laisser détenir des idées que nous avons toujours combattues et des idées qui ne sont pas les miennes.
1: Bonsoir Colette Avital.
6: Oui, bonsoir.
1: Vous êtes une ancienne députée du Parti travailliste israélien, de la gauche donc, entre 1999 et 2009, également ancienne consule générale d'Israël à New York. Est-ce que ces révélations sur le passé présumé antisémite du patron de l'extrême droite française fait des remous chez vous en Israël ?
6: Pas pour l'instant, mais ça va arriver. Écoutez, en ce qui me concerne, cela ne m'étonne pas du tout parce que, en connaissance de cause et ayant suivi les idées du Front National et puis du Rassemblement National, je n'ai pas cru à un moment à la conversion d'un antisémite en philosémite.
1: Pourquoi ? Pour quelle raison n'avez-vous pas cru à ce changement ?
6: Écoutez, je ne crois pas que les gens changent si rapidement.

0: Je crois que ce qui est en train de se passer, probablement, je parle en tant qu'Israélienne, et je n'ai vraiment pas le droit de me mêler de la politique française, mais quand même, si l'on suit ces dernières années, la politique ou plutôt la stratégie de ce parti, ils sont en train d'essayer de se dédémoniser, mais si l'on cherche et l'on trouve tout ce qu'ils ont écrit et tout ce qui a été prononcé, je crois que c'est assez évident. Et pour ce qui me concerne, je n'ai absolument aucun doute que Monsieur Bardella n'a pas vu la lumière d'un seul coup.
1: C'est une position qui est partagée en Israël. Est-ce que le Rassemblement national est vu chez vous comme un parti antisémite ou alors la société est divisée sur ce point?
0: Écoutez, je ne sais pas si la société est divisée parce que je ne crois pas que toute la société israélienne suit exactement ce qui se passe en France et qui pourrait peut-être être candidat à la présidence ou à la position de premier ministre. Par contre, ce que je peux dire, c'est qu'une grande partie de tous ceux qui comprennent et qui connaissent ce qu'est l'antisémitisme, je déplore profondément qu'il y ait des personnes en France et en Israël qui tombent au piège d'un antisémite qui se dit ami d'Israël. Et ce que je déplore encore plus et plus profondément, c'est qu'un ministre de mon pays ait invité quelqu'un comme Monsieur Bardella et quand même écouter l'ironie, à participer à des conférences contre l'antisémitisme.
1: Oui.
0: Je trouve ça déplorable et je crois qu'il y aura des réactions. Cela va passer certainement à la radio demain matin,
1: Cette
0: chez nous,
1: visite
0: je
1: de
0: veux
1: Jordan
0: dire.
1: Bardella, elle a eu lieu en Israël il y a 1 an et demi. Est-ce que vous vous souvenez comment elle avait été perçue par la classe politique et par les Israéliens?
0: Là, certainement, il y a ceux auxquels on a dit ah, c'est un ami d'Israël. Oui, vous connaissez l'ancien dicton j'aime Israël, mais je déteste les Juifs. Alors, il y a eu certainement beaucoup de gens comme moi et d'autres qui ont mis en garde ce ministre qui croit que, de par le fait que quelqu'un se dit l'ami d'Israël, c'est une chose acquise et certainement on a oublié l'antisémitisme. C'est une chose qui ne peut pas se passer de cette manière et c'est franchement assez déplorant, tout comme j'ai lu l'enquête
1: Oui,
0: qu'a
1: l'enquête de
0: publiée
1: Mediapart, oui.
0: Mediapresse. Oui, j'ai trouvé certaines expressions quand même assez étranges de savoir qu'en l'an 2026, quelqu'un puisse dire que les Juifs sont ceux qui veulent dominer le monde et que tous les Juifs sont sionistes et tous les sionistes sont juifs et que nous voulons dominer le monde et que nous dominons la presse et les banques. Je crois que ceux qui connaissent un peu l'histoire millénaire des Juifs qui ont été persécutés et pourchassés et chassés de pays en pays, ne croient, je crois quand même assez étrange qu'on puisse croire encore à ces bêtises.
1: Juste, ces propos, s'ils sont avérés, datent de 2013, hein, ce qui n'enlève rien évidemment à leur gravité, mais voilà, ils n'auraient pas été prononcés en tout cas en 2026. Colette Avital, quand vous voyez que le Rassemblement national se pose depuis le 7 octobre comme le défenseur des Juifs en France, à l'inverse peut-être d'un parti d'extrême gauche, LFI, qui est accusé par certains, y compris à gauche d'ailleurs, de tenir des propos antisémites. C'est une posture pour vous, ce que dit le RN et sa défense de la communauté juive?
0: Je ne suis pas au courant vraiment de tout ce qui se passe en France et de toute la politique française. J'essaie de suivre. Certainement, les propos de l'extrême gauche sont vraiment condamnables. Et je crois que ce que l'on doit essayer de comprendre, c'est que l'antisémitisme qui est en train de grandir et qui est assez insoumis en France et ailleurs est une plaie à toute la société française. Et donc, j'aimerais savoir que le gouvernement français et les partis en France font quand même tout ce qui est possible pour combattre cette plaie.
1: En tout cas, les propos qu'on attribue à Jordan Bardella sont condamnés unanimement par la classe politique hors Rassemblement National, bien entendu. Je vous remercie infiniment pour votre réaction sur France Info en direct. Colette Avital, ancienne députée du Parti travailliste en Israël et également ancienne consul général d'Israël à New York.
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1: Stéphanie Fromentin, les averses orageuses s'organisent sur les Cévennes.
9: Et elles vont se renforcer significativement en seconde partie de nuit, s'associer à des orages intenses, lâchant de forts cumuls de pluie en peu de temps. C'est un épisode cévenol qui s'installe pendant la nuit. Il va durer toute la journée de demain, offrant des pluies orageuses conséquentes, surtout sur le relief dans un premier temps, puis déborder en pleine Languedocienne, donnant temporairement de forts cumuls de précipitations, ce qui va élargir la zone perturbée et donc faire basculer la perturbation en épisode méditerranéen. Météo France place en vigilance orange, pluie, inondation, orage. À partir de ce soir minuit, 4 départements, Ardèche, Gard, Hérault et Lozère. Gard et Hérault sont aussi en vigilance orange crue.
1: Et sur le reste de la France, là, le ciel est moins fortement perturbé.
9: Oui, demain, sur la moitié est, le ciel est voilé. Quelques averses vont se déclencher sur le massif des Alpes et du Jura. Sur la moitié ouest, la journée commence avec un temps pluvieux des pays de la Loire et du centre-Val de Loire vers la Normandie et la Picardie. Et puis au fil des heures, les nuages deviennent un peu plus nombreux, les pluies s'étendent du Nord-Aquitaine jusqu'au Hauts-de-France en prenant par endroits un caractère orageux.
1: Merci beaucoup Stéphanie Fromentin. Vous êtes bien sur France Info, bon début de soirée. Il est 18h30. C'est Stéphane Milhomme pour l'info.
10: Et d'abord ce nombre impressionnant, la France va emprunter un montant record de 340 milliards d'euros sur les marchés l'an prochain, c'est-à-dire 28 milliards de plus en un an. C'est l'agence France Trésor qui l'annonce et pour faire face à la dette publique, le gouvernement entend toujours réduire les déficits publics et présentera son projet de budget ce jeudi. Des infirmiers, des enseignants, des pompiers, des agents de la fonction publique, d'État, ils étaient plusieurs milliers à défiler aujourd'hui à Paris comme en région, de 206 000 à 300 000 selon les syndicats ou le ministère de l'Intérieur, mobilisation pour parler des salaires et du manque de moyens. 8000 pompiers défilés également dans les rues de la capitale après déjà un mouvement de 3 semaines et là aussi pour réclamer des moyens après un été marqué par les méga feux de forêt. Le blocage des lycées prend de l'ampleur de jour en jour avec de nombreux incidents à Paris comme en région. Près de 340 établissements sont concernés. C'est le ministère de l'Éducation nationale qui le souligne. Des dégradations aux abords des lycées ont fait au moins 10 blessés aujourd'hui avec une quarantaine d'interpellations. Mediapart dénonce une violence sidérante du Rassemblement national après ses révélations sur Jordan Bardella, le président du RN accusé d'avoir tenu dans sa jeunesse des propos antisémites. Dès ce matin, Marine Le Pen menacée dans une réunion. Maintenant, c'est à Mediapart qu'il va falloir dire d'enfiler son costume en Kevlar parce qu'il y aura évidemment une réponse à la manière dont il se comporte. Le directeur de la Tour Eiffel démissionne 3 semaines après la mise à l'écart du personnel féminin du monument pendant la visite d'une délégation hindoue. Patrick Branco-Ruivo partira d'ici la fin de cette année. Il tire les enseignements de la publication d'une enquête interne Ninon Pigagnol.
11: Cette enquête interne révèle des dysfonctionnements et des défaillances. Une situation inacceptable, écrit le communiqué de la société d'exploitation de la Tour Eiffel. L'affaire remonte au début du mois. Le 5 septembre, une délégation hindoue d'une centaine de personnes se rend dans le monument parisien. La visite est organisée en amont avec la direction, sauf que là, les femmes salariées se retrouvent écartées. D'après les employés de la Tour Eiffel, on leur demande de sortir ou de quitter leur poste. L'affaire fait scandale. Les salariés se mettent en grève peu après. La Tour Eiffel reste fermée toute une journée. De son côté, le mouvement hindou, réputé conservateur, affirme qu'il n'a jamais voulu de traitement différencié entre les hommes et les femmes. Aujourd'hui, le directeur démissionne donc après avoir été 8 ans en poste. Et la société d'exploitation de la Tour Eiffel promet la mise en place de mesures pour défendre l'égalité homme-femme et la création d'un service protocolaire.
10: Ninon Pigagnol sur France Info. Et puis l'Union européenne s'attend à des prix de l'énergie très élevés cet hiver, conséquence de la guerre entre la Russie et l'Ukraine et depuis ces derniers mois du conflit au Moyen-Orient. Toutefois, les ministres en charge de l'énergie réunis aujourd'hui à Dublin ne prévoient pas, Céline, de problèmes d'approvisionnement.
1: Merci Stéphane Milhomme. Dans les prochaines minutes du 17-20, nous serons dans la manifestation parisienne des agents de la fonction publique, mobilisation nationale aujourd'hui pour réclamer de meilleurs salaires. Et d'abord, la colère des lycéens face au manque de moyens dans l'éducation nationale.
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1: Une colère qui s'exprime par des blocus de lycées. 338 établissements touchés aujourd'hui. 40 personnes ont été interpellées car les rassemblements n'ont pas toujours été pacifiques. Le mouvement, en tout cas, s'est étendu. Lui qui était jusque-là cantonné à la seule Île-de-France. Bonsoir Noémie Bonin.
12: Bonsoir.
1: Spécialiste éducation de France Info. Quelle est l'ampleur exacte de cette mobilisation ?
12: Alors, le mouvement, vous l'avez dit, s'est clairement étendu depuis son lancement la semaine dernière. Aujourd'hui, des blocages et des manifestations ont eu lieu dans la plupart des grandes villes, Paris, Lyon, Bordeaux, Marseille, Strasbourg, Grenoble, Nice, avec parfois des tensions dans un lycée de Rennes ou de Lille, par exemple, où des objets ont été envoyés en direction des forces de l'ordre qui ont répliqué par des tirs de gaz lacrymogène. Mais des mobilisations se sont aussi organisées à Calais, Arras, Tours, Le Mans, Nîmes, Foix, Chambéry, Orléans et en périphérie de Paris, là où le mouvement a démarré, Argenteuil et Saint-Denis, entre autres. En tout, 338 lycées ont connu des actions ce matin, selon le ministère de l'Éducation nationale, contre 180 hier. Aujourd'hui, ça représente environ un lycée sur 10, dont 40 totalement bloqués, ce qui a entraîné 40 interpellations et 10 blessés parmi les élèves et les personnels. L'intensité des actions diffère, il faut le dire, d'un endroit à un autre. Parfois, ce ne sont que des tentatives de blocage quand la police est sur place et empêche le rassemblement. Parfois, le lycée est totalement bloqué depuis ce matin. Parfois, les protestations se font totalement dans le calme. Parfois, c'est très tendu, comme on l'a vu. Et enfin, il faut le rappeler, dans de nombreux établissements, il ne se passe rien du tout.
1: Est-ce que le mouvement pourrait durer ?
12: Alors, difficile de se projeter, bien sûr, mais les chefs d'établissement font preuve de la plus grande prudence. Leur crainte, c'est que les choses s'enveniment et durent plusieurs jours, voire plusieurs semaines, avec des actions tournantes, un jour dans un lycée, le lendemain dans un autre. Il se trouve qu'une partie des revendications des élèves résonne avec celles d'enseignants, dont certains sont en grève aujourd'hui, notamment sur le manque de moyens humains et matériel dans les établissements scolaires. Plusieurs syndicats de professeurs affichent leur solidarité avec ces mouvements de jeunesse. On observe enfin que le mouvement a également gagné certains campus. Des sites d'universités ont été bloqués à Lyon, par exemple, Clermont-Ferrand, Poitiers, Toulouse ou Villeneuve-d'Ascq.
1: Merci beaucoup Noémie Bonin, spécialiste éducation de France Info. On va tout de suite aller sur le terrain dans l'une des manifestations du jour. Près de Lyon, les élèves ont tenté de bloquer le lycée de Charbonnières-les-Bains. Reportage Christophe Vincent.
13: Devant les grilles du lycée Blaise Pascal, fermées et gardées par les gendarmes, plusieurs centaines d'élèves, calmes mais déterminés, les autres peuvent rentrer dans l'établissement par une passerelle accessible, comme l'explique Camille.
14: On veut se révolter. Les blocus, on sait que c'est complètement illégal, que c'est interdit. C'est pour ça qu'aujourd'hui, il n'y a ni blocus, ni dégradation du matériel. On est là pour s'exprimer, pour se faire entendre. On ne bloque personne, je l'ai dit plusieurs fois au mégaphone. Nous, on a notre liberté d'expression, on l'utilise pleinement.
13: Sur les raisons du mouvement, les lycéens citent pêle-mêle les profs non remplacés, le manque de psychologues ou d'infirmières, les journées chargées et encore la chaleur ou le froid.
15: Le plafond de notre lycée est en aluminium. Il fait hyper chaud dans les salles. On est des fois 35 dans les salles. C'est insupportable. Les murs sont hyper mal isolés. Plusieurs élèves font des malaises.
16: En hiver, il fait tellement froid que les profs arrivent à un point où ils nous demandent de garder nos doudounes en cours parce que même eux souffrent du froid. Et c'est plus viable et ça coûte trop cher de tout réparer.
17: Et c'est pas fini! On ira jusqu'à enfin se faire entendre! Jusque tout en haut à Paris!
1: Le reportage près de Lyon de Christophe Vincent. Les lycéens qui se sont joints à la mobilisation des fonctionnaires. L'intersyndicale de la fonction publique appelait aujourd'hui à la grève. 10% des agents ont cessé le travail selon les chiffres du gouvernement. Quand la CGT annonce la présence de 300 000 manifestants, ils protestaient contre le gel annoncé du fameux point d'indice en 2025, dans 2027. Leurs salaires seront donc bloqués, ce qui permettra à l'État de faire 2 milliards d'euros d'économie. À Paris, le rassemblement est sur le point de s'achever. Il a attiré 70 000 personnes. Là encore, selon les chiffres de la CGT, 30 000 d'après ceux de la police. Écoutez ce reportage de Thomas Vinclair pour France Info.
17: Valérie est en colère. Elle a d'ailleurs écrit en gros sur sa blouse blanche d'aide-soignante.
18: Ça va mal.
17: Elle dénonce le gel une nouvelle fois pour 2027 du point d'indice des fonctionnaires annoncé par le Premier ministre Sébastien Lecornu.
18: Soignant en 2026, c'est aimer ce qu'on fait, mais dans la galère. J'invite Monsieur Lecornu à venir se faire soigner dans un hôpital public. Il verra bien nos conditions de travail.
17: Dans le cortège, on retrouve des lycéens, des étudiants aussi réclament davantage de moyens pour leurs établissements, leurs universités. Sarah est étudiante en droit. Sur sa pancarte, il est écrit « Sauvons notre service public ».
19: On parle avec nos professeurs, on voit la détresse dans laquelle ils sont. Les amphis sont bondés personnellement, il n'y a pas de place et il y a très peu de moyens. S'il faut arriver genre 30 minutes en avance pour au moins avoir une place en amphi et pouvoir étudier dans des conditions dignes, c'est très compliqué. Voilà.
17: À mi-parcours, les fonctionnaires ont pu compter sur l'arrivée de milliers de pompiers. Après un été marqué par des incendies monstres, notamment en Gironde, eux aussi sont descendus dans la rue pour exprimer leur colère. C'est une vraie convergence des luttes pour Nicolas, pompier du Loiret.
20: Ça reste un symbole, ça reste quelque chose de fort. Tous les agents de la fonction publique sont visés par les réductions de budget, par tout ce qui s'ensuit. On aime notre travail, on le fait, mais on n'a pas les moyens nécessaires pour le faire correctement.
17: Alors pour tous ces pompiers, ces agents publics, ce futur budget 2027 va mettre un peu plus en danger leur activité. Recruter va être de plus en plus dur, soupire Sylvie, elle est enseignante dans le Val-d'Oise.
21: On le voit clairement nous sur le terrain, il n'y a plus assez de professeurs en fait. Avec l'inflation, eh bien, on s'appauvrit et donc forcément ça ne donne pas envie. Comment vous voulez être capable de pouvoir recruter à hauteur des besoins quand vous payez mal les professeurs?
17: Cette enseignante espère que le gouvernement va revoir sa copie, quitte à mettre davantage à contribution les plus grandes fortunes du pays.
21: On ne peut pas systématiquement demander à ceux qui ont toujours moins de faire des sacrifices. Quand on voit la protection des ultra-riches, eh ben c'est pas possible en fait. C'est un manque de patriotisme.
17: Et après cette journée, les syndicats ont lancé un avertissement au gouvernement. Sans changement dans ce budget 2027, d'ici à jeudi, il y aura d'autres mobilisations dans les prochaines semaines.
1: Un reportage dans le cortège parisien de la fonction publique, signé Thomas Vinclair pour France Info. Et nous partons à présent au palais de justice de Paris pour le procès d'un groupuscule d'ultra-droite emmené par le conspirationniste Rémi Daillet. 15 personnes comparaissent pour avoir enlevé une fillette en 2021 et avoir aussi ambitionné de renverser l'État. Il s'agit donc d'accusations d'associations de malfaiteurs terroristes. Sébastien Baer, vous avez suivi l'audience de la journée pour France Info et l'après-midi a été consacré à l'interrogatoire de personnalité.
22: Oui, un interrogatoire compliqué, dit le président car en détention. Rémi Daillet a refusé de répondre aux questions de l'enquêtrice de personnalité. Alors c'est le président, justement, qui retrace les grandes lignes de sa vie. Une enfance en région parisienne, puis un déménagement en Normandie qui laisse à Rémi Daillet un souvenir cruel. On est descendu d'un cran d'un point de vue intellectuel, se souvient-il. Rémi Daillet quitte alors la France pour s'expatrier en Malaisie, où il développe un site internet qui fait la promotion de l'école à la maison, un site qui rencontre beaucoup de succès. Et puis, il écrit des livres aussi, publiés à compte d'auteur, dont un guide intitulé « Aller en prison » pour faciliter le quotidien des détenus. Et puis également un roman de 1600 pages. « Je suis l'un des rares écrivains français à vivre de sa plume », précise Rémi Daillet, qui regrette que le juge d'instruction n'ait pas pris le temps de feuilleter ses ouvrages. Rémi Daillet, qui avait affirmé en début d'audience ne pas aimer parler de lui, répond aux questions du président depuis 3 heures maintenant.
1: Et au fil de son récit, Rémi Daillet est apparu également comme un homme aux mille vies.
22: Un homme tour à tour vigile, diplomate au Japon, secouriste dans le sud de la France, responsable des ressources humaines dans une entreprise de 2000 personnes, cadre du Modem en Haute-Garonne ou encore journaliste. Voilà pour la vie, pour les vies de celui qui explique fuir la routine et qui se rêvait au départ comédien. Il faut faire quelque chose de sa vie, explique Daillet, qui revendique avoir travaillé jusqu'à 96 heures par semaine. Comment vous voyez-vous dans 5 ans, l'interroge le président. J'espère que nous aurons dépollué très sérieusement un certain nombre de pays, répond font dailler du tac au tac. C'est le dernier projet qu'il a monté avant d'être extradé de Malaisie. Un outil pour valoriser les déchets plastiques et les recycler.
1: Et le tribunal a aussi lu les témoignages des proches et les expertises consacrées à Rémi Daillet.
22: Oui, et le tableau est bien moins flatteur que l'autoportrait esquissé juste avant par Rémi Daillet. Un Rémi Daillet pervers, selon l'une de ses trois sœurs. Manipulateur, ajoute un ami, sans empathie, vieille France, vient compléter son ex-femme. Un expert décrit un homme persuadé d'être persécuté par le pouvoir et la justice. Le pouvoir que Rémi Daillet prévoyait de renverser par la force si nécessaire, avec l'aide de ses co-prévenus qui tous ou presque l'ont lâché aujourd'hui. Dans ses vidéos, Rémi Daillet, qui avait choisi comme pseudonyme France Royale, s'en prenait au chef de l'État, ce qu'il nomme les maîtres du monde. Il dénonçait pêle-mêle le confinement, la vaccination, la 5G ou encore l'immigration. Un expert a identifié un discours dénué de logique et de toute autocritique. Comme il le fait depuis le début du procès, Rémi Daillet note tout scrupuleusement sur son bloc. Demain, le tribunal abordera l'enlèvement de Mia, 8 ans, dans les Vosges, et le projet de coup d'État de Rémi Daillet.
1: Merci pour ce compte-rendu d'audience. Sébastien Baer, depuis le Palais de Justice de Paris pour France Info.
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1: 18h44, Stéphane Milhomme est là pour le Fil Info. Et la France va emprunter 340 milliards d'euros sur les marchés en 2027.
10: C'est-à-dire 28 milliards de plus en un an. C'est l'agence France Trésor qui l'assure, deux jours avant la présentation du budget de l'État pour l'an prochain. 206 000 à 300 000 personnes ont défilé aujourd'hui à Paris, comme en région, selon le ministère de l'Intérieur ou la CGT. Journée de mobilisation de la fonction publique pour mettre sur la table la question des salaires et des moyens. C'est le premier épisode méditerranéen de la saison. Météo France place 4 départements en vigilance orange face aux orages, l'Ardèche, la Lozère, le Gard et l'Hérault. Et même vigilance crue dès ce soir pour ces deux départements du Languedoc. Dans le Gard, la préfète a décidé de suspendre la totalité des transports scolaires pour toute la journée de demain.
1: Info. Et attention donc aux pluies et aux risques d'inondation. 4 départements de la moitié sud basculeront en vigilance orange dans la nuit. L'Hérault, le Gard, la Lozère, l'Ardèche. Ce sera le premier épisode méditerranéen de la saison automnale qui vient de démarrer. Guillaume Fariol, Météo France prévient, le phénomène s'annonce intense.
25: Oui, jusqu'à 350 litres d'eau par mètre carré attendus demain et jeudi sur les Cévennes. Localement, jusqu'à 200 litres sur les plaines du Gard et de l'Hérault. Les pluies vont se renforcer peu à peu à partir de cette nuit et tout au long de la journée de demain. Météo France n'exclut pas de basculer certains départements en vigilance rouge. Tout dépendra de l'intensité du phénomène dans les prochaines heures. Attention aussi aux crues. Plusieurs cours d'eau des Cévennes et des contreforts du Massif central sont déjà en vigilance orange. Menace de crues soudaine. Prudence, surtout que beaucoup de cours d'eau sont à sec. La montée des eaux pourrait être d'autant plus surprenante. Risque également d'inondation par ruissellement en ville. C'est le premier épisode méditerranéen de la saison. Comprenez une masse d'air très humide qui arrive de la mer Méditerranée, qui bute contre les reliefs et qui donne des pluies particulièrement intenses et souvent stationnaires.
1: Est-ce un phénomène qui est renforcé par les températures exceptionnelles des dernières semaines ?
25: Oui, il ne vous aura pas échappé que nous avons vécu des mois historiquement chauds, ce qui a fait grimper les températures de la mer Méditerranée. Et tout cela augmente l'intensité des pluies, explique Valérie Scavarda de Météo France.
26: Plus la Méditerranée est chaude, plus il y aura de l'évaporation et plus donc, ce vent de mer va pouvoir amener de l'humidité pour alimenter ces précipitations. Et là, en ce moment, donc, on a des températures de la mer jusqu'à 25 degrés au large du Var, des excédents de température de 2 à 5 degrés. Donc c'est un facteur aggravant.
25: Avec en toile de fond, évidemment, le réchauffement climatique. Les épisodes méditerranéens sont déjà plus fréquents et plus intenses. Et la tendance va se poursuivre. Selon les projections, les précipitations les plus violentes pourraient augmenter de 15% en moyenne sur la France d'ici la fin du siècle.
1: Et vous évoquiez, merci Guillaume Fariol, les canicules de cet été. On sait qu'elles ont fait souffrir la flore. Mais une menace peut-être encore plus grande pèse sur nos abeilles en ce début d'automne. Il s'agit du frelon asiatique qui décime les ruches. Franck Alétru est le président du syndicat national d'apiculture. Il témoigne d'une catastrophe en cours et tire le signal d'alarme.
0: L'arrivée du frelon asiatique, c'est 2004. Hein, ça fait déjà un paquet d'années, arrivé dans le Lot-et-Garonne. Aujourd'hui, c'est quasiment la moitié de l'Europe qui se trouve complètement impactée et envahie par cet insecte. Et cet insecte qui détruit 30% de nos colonies à partir du mois d'août, fin août, septembre et octobre. Les colonies sont totalement détruites, stressées, ne travaillent plus parce qu'il y a des frelons asiatiques en vol permanent devant les ruches qui captent les abeilles qui tentent de sortir. Et petit à petit, la colonie s'effondre par manque de nourriture, tout simplement. C'est une perte qui se reporte sur l'année suivante, puisque au mois de septembre, on a fait nos récoltes. Mais nous perdons 30% de notre cheptel qui serait normalement en état de produire l'année suivante, puisque ce cheptel meurt pendant l'hiver. Donc nous avons un impact d'environ 30% de notre capacité de production qui est détruite chaque automne dans nos exploitations.
3: Comment savoir ce qui est réellement lié au frelon asiatique et pas aux pesticides ou aux dérèglements climatiques dont on sait qu'elles ont aussi un impact sur la vie des abeilles ?
0: Alors, c'est très facile parce que la présence du frelon asiatique est quelque chose qui est physiquement, visuel, extrêmement facile à observer. Et les colonies qui ne sont pas dans un environnement où il y a du frelon asiatique n'ont aucun problème. Et ce n'est pas une période où il y a des traitements chimiques. Les traitements en pesticides ont lieu au printemps essentiellement et pas en cette période. Donc on est vraiment sur des cas d'espèces extrêmement distincts les uns des autres et avec des troubles très différents. C'est-à-dire qu'un insecticide va tuer des insectes, des abeilles que l'on va trouver mortes devant la ruche, alors que là nous avons des populations d'abeilles qui se trouvent décimées par le prélèvement direct des frelons qui les attrapent dans leurs pattes pour ensuite aller leur couper la tête, leur couper l'abdomen et conserver que les protéines dans les muscles du thorax. Chaque année, on essaye d'être inventif de plus en plus. Donc, on a mis des muselières, mais ce n'a pas été à l'entrée des ruches avec des mailles calibrées. Mais le frelon s'est positionné juste à côté. On a construit des espèces de nasses coréennes avec un appât pour que les frelons viennent dedans. On a mis des harpes électriques qui permettent aux abeilles de passer entre les lignes de fil électrique, mais pas les frelons. Les frelons se trouvent électrocutés. Et malgré cette armada, le frelon s'adapte et se contourne les pièges que l'on peut mettre en place et menace toujours les colonies. On recherche, on espère que la recherche va trouver un appât à base de phéromones, par exemple, comme ça peut exister dans d'autres, avec d'autres prédateurs, d'autres espèces invasives, ce qui serait très sélectif, en quelque sorte, parce que on commence la lutte dès le printemps en essayant de piéger des reines, les reines fondatrices, très tôt au printemps, mais on ne piège pas 100%, loin de là. Et de ce fait, on se trouve quand même attaqué, nos colonies sont attaquées à l'automne, enfin fin d'été, début d'automne.
1: L'alerte de Franck Alétru sur l'état de nos abeilles. C'est le président du syndicat national d'apiculture. Il était l'invité du 15-17 de France Info. Toujours des frappes russes sur Kiev, de jour comme de nuit. Les attaques de Moscou se sont intensifiées ces dernières semaines, au point qu'une des principales universités de la capitale ukrainienne a décidé de délivrer désormais ses cours en distanciel. Le danger est tel que certains habitants envisagent de partir avant l'hiver. C'est le cas de cette maman rencontrée par le correspondant de France Info sur place, Lucas Lazo.
6: Avocate de 33 ans, Anastasia nous reçoit à la terrasse d'un café, à deux pas de chez elle. La vitrine vient d'être remplacée après avoir été soufflée par l'explosion d'un drone russe le 4 septembre dernier à 15h30.
7: D'habitude, à cette heure-là, ma fille se promène près de ce bâtiment. Elle descendait déjà les escaliers, s'apprêtait à sortir avec sa nounou. À 5 minutes près, elle se serait trouvée à proximité de l'immeuble au moment de la frappe.
6: C'est la goutte de trop pour Anastasia. Depuis la fin de l'été déjà, Erika, sa fille de 18 mois, montre de sérieux signes d'anxiété.
7: Elle a commencé à réagir à chaque alerte aérienne. Elle se mettait à pleurer et avait besoin d'être prise dans les bras. Ça ne lui était jamais arrivé auparavant et je vois que ça ne fait qu'empirer.
6: Il est 9h du matin, c'est déjà la troisième alerte de la journée. Alors pour protéger sa fille, Anastasia a décidé de quitter la ville. D'ici quelques jours, elles partiront dans un village de l'ouest de l'Ukraine.
7: Nous avons traversé tellement de moments difficiles. L'hiver dernier a été extrêmement dur et nous sommes restés, même avec un bébé. Aujourd'hui, j'ai l'impression de renoncer à mes propres principes. Mais finalement, ce n'est pas une question de principe. Il s'agit simplement de survivre et d'essayer d'offrir une enfance à peu près normale à son petit. Il n'y a pas beaucoup d'options qui s'offrent à vous.
6: Une décision douloureuse pour Anastasia qui laisse derrière elle son époux.
7: Notre famille reste à Kiev depuis 2022. C'est en quelque sorte notre politique familiale, rester à Kiev. Rester dans le pays, ne partir nulle part, et essayer de tenir sur place aussi longtemps que possible. Mais je comprends qu'avec l'hiver qui arrive, les attaques vont s'intensifier et rien ne laisse entrevoir d'amélioration.
6: La municipalité de Kiev se prépare de son côté à organiser le départ des personnes les plus vulnérables pour l'hiver.
1: Reportage à Kiev, signé Lucas Lazo, le correspondant de France Info en Ukraine. On part au cinéma pour vous présenter en avant-première l'un des films qui a fait sensation au dernier Festival de Cannes. Il sort demain, Notre Salut, réalisé par Emmanuel Mars avec Swan Arlo dans le rôle principal. Matteo Maestrachi, c'est une plongée étonnante dans la France de la collaboration.
2: La défaite nous a tous amenés à nous repenser. J'aimerais tenter d'apporter ma pierre à l'édifice.
8: Le film débute en septembre 1940, lorsque le régime pétainiste de Vichy se met en place. Ingénieur de formation et patriote, Henri Mar y arrive avec son livre « Notre salut » sous le bras. Il va redoubler d'efforts pour intégrer l'administration, ses échelons, ses différents rouages, pour, croit-il, aider et sauver la France. Mais plus vraisemblablement se sauver lui-même, exister, se rendre utile. Et dans le rôle de ce personnage veule et opportuniste, souvent presque pathétique, un excellent Swan Arlo.
2: Henri, c'est un type ordinaire et on a une espèce de fascination pour les héros, donc les résistants. Et là, non, en fait, c'est un type ordinaire comme il y en a eu en fait des millions. Ceux qui font le mal ne sont pas nécessairement mauvais au départ. C'est comment, tout simplement, est-ce qu'on en arrive là ? C'est une manière de ne pas regarder l'histoire, mais au contraire de se mettre à table et de dire tiens, comment ça s'est passé concrètement ?
8: Si Henri Mar porte le même nom que le réalisateur du film, ce n'est pas un hasard. Il s'agit de son arrière-grand-père. Tout est partie d'une correspondance de l'époque entre Henri et sa femme, des lettres lues par des voix off ici à l'écran, un personnage ayant donc existé, une période historique cruciale et douloureuse pour la France, mais contrairement à la plupart des films du genre, Emmanuel Mar est d'abord parti d'une histoire intime qu'il a romancée pour ensuite y intégrer de la véracité historique.
9: On va déployer ce qu'il raconte de plus large sur qu'est-ce que c'était qu'être fonctionnaire à Vichy. Ça me donnait des choses presque émotionnel, de vigilance aussi, de sentir qu'il y avait un problème dans le récit national. Qu'est-ce que ça veut dire, en général, même au-delà de Vichy, comment les régimes autoritaires et violents utilisent les névroses des gens pour les inclure et les faire participer à des choses.
8: Remarquablement mise en scène et interprétée, avec également des choix musicaux anachroniques qui fonctionnent, Notre Salut est un très grand film qui interroge l'attitude des individus dans les mécaniques politiques autoritaires.
2: Ce qui est important, c'est de tenir les délais. Hein.
9: On vous a dit où vous allez, ces gens ?
1: Notre Salut, réalisé par Emmanuel Mar, à voir donc dès demain dans les salles. Autre découverte musicale, celle-ci, le nouvel album du groupe de rock belge Girls in Hawaii. Un cinquième opus intitulé Eldorado, Yann Bertrand.
11: Lionel Van Covenberg et Antoine Vilmans, les deux chanteurs et cœurs battants de Girls in Hawaii, peuvent aujourd'hui l'assurer.
12: Il n'y a jamais de grand master plan, il n'y a jamais d'autre but que de constituer un disque. Et après, bah oui, on se rend compte quand on voit la presse et tout qu'il y a cette idée de retour et que ça fait en fait 9 ans.
14: On a aussi un groupe qui a déjà fait 4 albums, qui sort son 5e disque, donc on a une autre posture. Je crois qu'on n'est pas des jeunes loups. L'intérêt, c'est aussi surtout ouais, d'en profiter en fait.
11: L'écoute le prouve, c'est un retour aux bases, aux origines plus pop et rock des débuts quand Nocturne, le précédent disque sorti en 2017, expérimentait des sonorités plus électroniques. Ce nouvel album a été pensé et conçu principalement à domicile, dans un cocon, juste après la tournée des 20 ans de From Here to There, leur premier album.
14: Comme on avait passé un mois et demi à rejouer notre premier disque dans l'ordre, toutes les chansons, on a réexploré cette formule pop et un truc très simple.
12: Oui, et puis c'est un moment aussi où on a retrouvé un peu les clés de la voiture. On s'est retrouvé comme au premier, quoi.
11: Avec les Girls in Hawaii, groupe touché par des deuils dont celui de leur manager il y a 4 ans, l'époque ravagée, les désordres climatiques, les tensions mondiales, tout apparaît en filigrane au fil des chansons, dans un paradoxe sonore avec la légèreté des voix.
12: Ça déborde de partout, le monde est quand même un peu une source d'inquiétude, mais aussi de fascination, il y a beaucoup de choses qui se passent, c'est pas un petit train tranquille. En fait, c'est très compliqué de faire un disque naïf, c'était un peu le plan, mais ça devient un peu du déni à un moment.
11: Aujourd'hui de retour, la motivation à écrire le morceau parfait chez eux reste intacte.
12: Oui, c'est un moteur, c'est sûr. Bah, l'Eldorado, pour nous, c'est un peu ça. C'est vraiment toujours ce truc qui te tient en action et à toujours essayer de chercher et que tu sais finalement que tu ne trouveras pas, à mon avis. Mais c'est ça qui est cool, c'est la quête, quoi.
14: En général, quand même, on souffre un peu dans l'écriture. On lâche un album dans la douleur et on ne fait pas les malins avant.

0: groupe Girls in Hawaii qui sera en tournée en France le 30 octobre à Amiens, le 31 à Vendôme, ça ce sera pour le festival Les Rocomotives. Puis il y a aussi cette date à Paris, à La Cigale, ce sera le 5 novembre.
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0: Stéphanie Fromentin.
2: La chaleur de ce mardi ne sera plus demain qu'un souvenir, puisqu'un front froid associé à une perturbation atlantique gagne l'ouest du pays. La chaleur va donc baisser d'un cran pour revenir autour de 20 à 25 degrés du nord au sud. Les pluies et les orages, en revanche, vont revenir sur la Bretagne, se renforcer sur le Languedoc et les Cévennes, avec des cumuls de pluie très importants, 100 à 150 mm, localement 200 à 250, voire près de 300 sur les Cévennes gardoises. Le principal risque concernera surtout les plaines et le littoral. Des orages très pluvieux pourraient provoquer de forts ruissellements et des inondations rapides, notamment vers Montpellier, Nîmes, puis possiblement Avignon et Marseille jeudi. Météo France met en place dès ce soir minuit une vigilance orange pour des risques de pluie, inondations, orages et crues.
0: Merci d'être avec nous sur France Info. Excellent début de soirée. Il est tout juste 19h. Et voici le journal d'Augustin arrivé. Bonsoir Augustin.
3: Bonsoir Céline, bonsoir à tous.
0: 300 000 manifestants aujourd'hui d'après la CGT.
3: 206 000 selon le ministère de l'Intérieur. Mobilisation dans la fonction publique. Nous irons dans un cortège de Lorraine au moment où Édouard Philippe dévoile ses plans de réforme des retraites avec un objectif pour lui de 45 années de cotisation. Et puis un acte de sabotage russe en Estonie. C'est ce que pensent avoir identifié les autorités de ce pays balte. Une dangereuse fuite en avant du Kremlin d'après l'Élysée. L'intersyndicale de la fonction publique a donc massivement mobilisé dans les rues aujourd'hui pour dénoncer le projet de budget du gouvernement. Il doit être présenté après-demain en Conseil des ministres et il prévoit notamment le gel du point d'indice des fonctionnaires. Isabelle Baudrier, il y avait entre 1000 et 2000 manifestants à Nancy, par exemple.
4: Victor n'en revient pas.
5: J'ai eu un avancement de grade il n'y a pas longtemps. Et à l'occasion de ça, j'ai découvert qu'au bout de 8 ans, j'étais toujours payé sous le SMIC sans les primes. Sur ce que je cotise pour la retraite, je suis en dessous du SMIC.
4: Il travaille dans un établissement culturel.
5: Je travaille du mardi au samedi, je travaille des soirées, je travaille des dimanches. Je travaille pour le collectif, quoi. Donc j'estime que c'est pas normal d'être payé en dessous du SMIC. Surtout quand, au final, c'est l'État mon employeur.
4: Des fins de mois de plus en plus difficiles pour Aurélie. Elle travaille à 80%, 25 ans d'ancienneté, son salaire, 1517 euros net.
6: Là, on réfléchit à quoi dépenser, tout le temps. Là, ce mois-ci, c'est la rentrée, donc moi, j'ai deux enfants. Il faut payer les activités, donc moi, je me prive, moi, mes petits plaisirs à moi. J'aurais aimé intégrer une chorale. On verra ça plus tard.
4: Même avec le salaire de son mari, il faut désormais arbitrer.
6: On ne va plus au restaurant, on ne va plus au cinéma. Voilà, pour le moment, en tout cas, c'est comme ça, à 2,50 euros le litre de gasoil. Moi, je me déplace tous les jours, il faut forcément faire des choix.
4: Le choix aussi de se priver d'une journée de salaire pour venir manifester.
3: Isabelle Baudrier, ici Lorraine, à Nancy pour France Info. Édouard Philippe a choisi ce jour de colère sociale pour en dire plus sur ce qu'il entend changer dans le système des retraites s'il accède à l'Élysée. Il entend porter l'âge légal de départ à 65 ans. Paul Barcelone, l'ancien Premier ministre, donne les détails sur son compte YouTube.
7: Seul, face caméra, avec cette promesse, parler des retraites, sans faux-semblant, sans caricature.
8: Je propose de porter progressivement la durée de cotisation à 45 ans et l'âge de départ à 65 ans pour les Français qui le peuvent.
7: Un sur trois y échappera. Édouard Philippe propose une réforme XXL avec une meilleure prise en compte des carrières longues, une dose de capitalisation sans toucher à la retraite à taux plein 67 ans.
8: Je vois bien la tentation chez certains responsables politiques qui essaient d'éviter de dire des choses impopulaires et qui donc essaient de travestir parfois un peu la réalité, de dire qu'on pourrait avoir un système sans âge. Moi, je préfère dire la vérité.
7: Manière donc de casser cette image de père fouettard, même si le timing interroge. Pourquoi maintenant ? En pleine affaire Bardella, au risque de donner l'impression qu'il présente cette réforme en catimini.
8: Il y a beaucoup de gens qui me disent que aujourd'hui, ou cette semaine, ou peut-être même la semaine prochaine, c'est pas le bon moment. Moi, je crois exactement le contraire. Je sais aussi qu'il y a beaucoup de gens qui n'ont pas envie de parler des retraites. Des gens qui vous disent « revenons à la retraite à 60 ans, tout ça est merveilleux, tout ça est formidable ». Ces gens qui vous disent cela sont des charlatans.
7: Ce soir, sa vidéo dépasse péniblement les 10 000 vues sur sa chaîne YouTube. Dans le journal Le Parisien, Édouard Philippe se rend à l'évidence. « Je ne prétends pas que ce système va susciter l'unanimité et l'enthousiasme ».
3: Paul Barcelone, service politique de France Info. Mediapart dénonce des menaces d'une grande gravité et une violence sidérante. Le Rassemblement national a promis aux médias en ligne une guerre totale après les révélations d'hier. Ses propos antisémites passés attribués à Jordan Bardella. Aujourd'hui, Marine Le Pen a conseillé aux journalistes de Mediapart, je la cite, de revêtir des costumes en Kevlar en prévision de la riposte du parti. Le RN, dont l'une des victoires aux dernières municipales a été invalidée la semaine dernière par la justice, le maire de Montargis se voyait reprocher la diffusion juste avant le scrutin d'une vidéo diffamatoire sur l'un de ses adversaires. Aujourd'hui, ce sont deux listes victorieuses de la France Insoumise qui ont connu le même sort à Vénissieux et Vaux-en-Velin. Mais dans le cas de ces municipalités-là, ce n'est pas le camp gagnant qui était en cause, mais au contraire, les listes adverses. À Vénissieux, par exemple, une alliance RN-UDR, Christophe Vincent, qui s'était rendu coupable d'irrégularité.
9: En arrachant la victoire en mars, Idir Boumertit avait mis fin à 90 ans de mairie communiste. Aujourd'hui, le maire LFI et Jean-Luc Mélenchon s'interrogent. Comment le candidat soutenu par le RN et l'UDR a-t-il pu se présenter alors que la préfecture et le procureur avaient connaissance des irrégularités?
10: On a gagné à la loyale. Nous, on ne se sent pas concernés par de possibles manœuvres. On met en place ce que l'on a dit. J'ai des retours très positifs. On va enfoncer le clou. On va gagner. On ne règle pas tout en 6 mois, mais je pense que les habitantes et habitants de Vénissieux ont vu le tournant s'opérer depuis notre élection à la mairie de Vénissieux.
9: Délogé par les Insoumis, l'ancienne maire communiste Michel Picard repart en campagne avec l'Union de la gauche.
11: Le tribunal estime qu'il y a une liste frauduleuse, qu'il y a 25 voix d'écart, c'est très peu, et que le scrutin a été faussé. Ça va être une élection difficile. Il ne faut pas oublier que j'ai été maire 17 ans. Nous avons un bilan, un programme. Nous avons tout ce qu'il faut pour mener campagne et de belle manière. Et je pense que c'est un très beau combat.
9: Si le Conseil d'État, saisi par le maire, confirme l'annulation, les Vénitiens revoteront cet hiver.
3: Christophe Vincent à Vénissieux pour France Info, alors qu'à Vaux-en-Velin, c'est une alliance centriste dont la liste était en cause et qui conduit donc là aussi à l'annulation de la victoire de la France Insoumise.
0: Un possible épisode Cévenol à surveiller demain matin.
3: 4 départements en vigilance orange météo France. Dès minuit, la Lozère, le Gard, l'Hérault et l'Ardèche. Prudence, les Bouches-du-Rhône pourraient rejoindre cette zone de vigilance à la mi-journée. La démission du directeur de la société d'exploitation de la Tour Eiffel, Patrick Branco-Ruiveau, quitte son poste un mois après une visite de religieux hindous dans le monument. Ce groupe avait obtenu que l'ensemble du personnel féminin de la Tour soit mis à l'écart le jour de leur passage. Lui assure qu'il n'avait donné aucune instruction dans ce sens. Le maire de Paris, Emmanuel Grégoire, salue ce départ comme une décision responsable.
0: Une nouvelle provocation russe sur un territoire de l'OTAN.
3: L'Estonie annonce avoir identifié un acte de sabotage russe. Une attaque incendiaire qui date du mois dernier dans une entreprise d'armement. Le Kremlin nie toute implication, mais Éric Biegala, le pays balte, pense même que ce type d'attaque est plus fréquent qu'on ne le croit.
12: Oui, le chef du contre-espionnage estonien, Margo Paloson, précisait à la chaîne en ligne estonienne ERR cet après-midi que l'attaque du 15 août dernier était la première qui avait réussi, même si les dommages ont été limités, mais que ses services s'employaient quasi quotidiennement à démonter des opérations de sabotage du même type. La Russie, explique-t-il, essaie en permanence de recruter des personnes pour commettre des actes de sabotage. Des Estoniens russophones, nombreux dans le pays, mais aussi des membres de la pègre locale, voire des étrangers. Au moins un Moldave a ainsi été arrêté en Estonie, et sur les 3 personnes qui avaient mis le feu au bâtiment de l'entreprise Milrem le 15 août dernier, au moins 2 étaient des Lettons. La plupart du temps, souligne encore le chef du contre-espionnage, ces personnes sont motivées par l'argent et ne savent parfois même pas qu'elles sont ainsi utilisées par les Russes pour tenter de freiner l'aide européenne à l'Ukraine. L'entreprise Milrem, en effet, produit notamment les robots Temis, robots chenillés de quelques 2 tonnes sur lesquels on peut monter divers types d'armements. Milrem doit d'ailleurs livrer à l'Ukraine quelques 150 robots de ce type supplémentaires avant la fin de l'année.
3: Éric Bigala, la rédaction internationale de Radio France. Emmanuel Macron s'indigne sur les réseaux sociaux d'une multiplication d'actes hostiles qui traduit selon lui une dangereuse fuite en avant de la part de la Russie. Benjamin Netanyahou fait part d'indices laissant penser qu'une attaque se préparerait contre Israël avant la tenue des législatives de cette fin octobre. Le Premier ministre israélien ne précise ni la nature de ces indices, ni qui serait derrière ces projets. Il menace dans une vidéo ceux qui voudraient s'en prendre à l'État hébreu en affirmant qu'Israël peut frapper partout et à tout moment.
0: La fronde contre Gianni Infantino se poursuit.
3: Les présidents de l'UEFA et des clubs européens prennent la parole aujourd'hui. Nouredine Zidane, ça se confirme, l'actuel patron de la FIFA s'est fait des ennemis de poids.
13: Le football n'a pas besoin d'empereur. Même si Alexander Seferin ne prononce jamais son nom, l'allusion à Gianni Infantino est bien claire. Devant les clubs européens, le président de l'UEFA est revenu sur le projet abandonné de la FIFA, celui d'ouvrir à des investisseurs privés une société détenant les droits commerciaux des Coupes du Monde et du Mondial des clubs. Et si la FIFA parlait de développement et de consultation, ses paroles sont clairement contredites par les actes, selon Seferin. Il estime que les fédérations nationales ont été mises devant le fait accompli. Le patron du football européen, très critique également vis-à-vis du prix de la paix remis par Infantino à Donald Trump. Pour Seferin, je cite, il est temps de dire ça suffit. Un désir de transparence et d'honnêteté également rappelé à la même tribune par Nasser El Khelaifi, président du PSG et de l'EFC, l'association des clubs européens, qui sonnent une nouvelle charge contre Infantino quelques jours après les championnats anglais, espagnol, italien et allemand, réclamant une réforme profonde de la gouvernance de la FIFA.
3: Nouredine Zidane. Et puis la Grèce annonce la découverte d'un crâne de rhinocéros historique daté entre 8 millions et 8 millions et demi d'années avant notre ère. Il se trouvait en Crète, assez loin donc des territoires où évoluent encore les rhinocéros aujourd'hui.
0: C'était Augustin Arrivé qu'on retrouvera demain à cette même heure pour le journal de 19h. Puis avant cela, le 15-17. Hein,
3: tout à fait, mais ça, bonne soirée d'ici
0: bonne
3: là.
0: Bonne soirée évidemment et à demain. Il est 19h10.
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0: Dans les prochaines minutes du 17-20 de France Info, les fonctionnaires mobilisés contre le recul du pouvoir d'achat, la CGT revendique 300 000 personnes dans la rue. Une séquence nostalgie également dans cette demi-heure. Retour sur 130 ans d'histoire du chausseur André, puisque la marque va disparaître. 19h30. Quel sera le programme des informés, Adrien Beck ?
16: Eh bien, nous allons décrypter la ligne de défense de Jordan Bardella dans l'affaire des propos antisémites. Et puis, on va se demander aussi, n'y aurait-il pas une ambiance quand même de règlement de compte au sein du Rassemblement National ? Tous les soutiens sont-ils vraiment aussi honnêtes qu'ils y paraissent ? On va donc se poser la question. On plongera aussi dans ce qu'était le FN et une partie de la jeunesse politisée il y a une quinzaine d'années, époque donc où les propos antisémites attribués à Jordan Bardella ont été écrits.
0: Les informés seront là à partir de 19h30. À tout à l'heure, Adrien Beck. Et nous aussi, on parle tout de suite du RN qui fait bloc derrière Jordan Bardella.
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0: Marine Le Pen dit sa confiance absolue envers le président du parti, accusé par Mediapart d'avoir écrit des propos antisémites il y a une dizaine d'années. Jordan Bardella y voit les prémices d'une guerre totale contre le Rassemblement National, qui est en tête dans les sondages pour la présidentielle. Pierrick Bonneau, il a surpris tout le monde hein, en apparaissant à la mi-journée devant la presse, lors de la réunion de groupe hebdomadaire des députés du Rassemblement National.
18: Et pour l'occasion, le Rassemblement National a autorisé quelques micros et caméra à venir assister aux propos introductifs de Jordan Bardella et Marine Le Pen, comme à chaque fois que le parti veut montrer qu'il fait bloc derrière ses leaders. On avait assisté à la même mise en scène au lendemain de la condamnation en première instance de la candidate à la présidentielle dans l'affaire des assistants d'eurodéputés l'an dernier. Un collaborateur fait applaudir ce matin Jordan Bardella par les députés à son arrivée aux côtés de Marine Le Pen. Nous sommes dans une salle située dans les sous-sols de l'Assemblée, puis le patron du parti prend la parole et là encore, ça rappelle les mots qu'avait utilisé la patronne des débuté du RN après sa condamnation de justice. On veut m'assassiner politiquement, affirme Jordan Bardella.
19: Ses propos et ses positions n'ont jamais été les miens. Soit Mediapart a mis en œuvre une opération de barbouze, soit une opération de barbouze s'est montée à l'extérieur et Mediapart lui-même s'est fait enfumer. D'autres articles sortiront sur ce sujet comme sur d'autres sujets. Tout est mis en œuvre pour empêcher le Rassemblement National et Marine Le Pen d'arriver à l'Élysée dans quelques mois.
18: Barbouzerie, manipulation, Jordan Bardella attaque frontalement Mediapart et confirme qu'il a porté plainte contre nos confrères. Le combat judiciaire sera long, dit-il.
0: Mediapart dont nous aurons l'un des responsables dans un instant. Et visiblement, Jordan Bardella a visiblement un soutien total de la part de Marine Le Pen.
18: Qui lui réitère sa confiance absolue, dit-elle. Assise à sa droite, elle refait applaudir son poulain, puis prend la parole à son tour avec la même cible en ligne de mire, nos confrères de Mediapart.
20: Nous avons, et lui et moi, enfilé nos costards en Kevlar, hein, parce que là, c'est du lourd là, qui tombe. Et j'avoue que la manipulation est légère comme un congrès de charcuterie. Mais il y a quand même quelque chose qu'ils doivent savoir, c'est que on va pas se laisser faire.
18: Voilà, humour de Marine Le Pen. Les rires que vous entendez derrière sont ceux des députés du RN, visiblement détendus. La candidate à la présidentielle poursuit.
20: Sachez qu'on va en prendre plein la poire, que le système va tout faire et nos adversaires feront absolument tout, y compris les trucs les plus dégueulasses qui soient, pour pouvoir tenter d'entraver cette dynamique.
18: Voilà, dans la bouche de Marine Le Pen, le retour du fameux système, ces élites qui voudraient empêcher la victoire du Rassemblement National, argument populiste que le parti ressort à chaque fois qu'il est mis en difficulté.
0: Merci Pierrick Bonneau, service politique de France Info et spécialiste de l'extrême droite. Bonsoir Michael Hagenberg.
21: Bonsoir.
0: Vous êtes co-responsable du service enquête du média d'investigation Mediapart et vous dénoncez, je cite, la violence sidérante du RN dans sa réaction. Qu'est-ce qui vous choque exactement ?
21: Bah écoutez, ce que vous venez de faire entendre à vos auditeurs. En fait, je sais que l'expression est un peu galvaudée, mais on peut dire que le RN nous met une cible dans le dos. Il parle de guerre, d'ennemis, nous conseille de mettre des gilets pare-balles. Enfin, on a l'habitude de prendre des coups, hein. Mediapart, c'est pas la première fois, de tous les partis politiques, mais une telle violence, voire même de la menace, c'est quand même rarissime.
0: Là, vous vous sentez menacé physiquement ?
21: Bah, en fait, vous savez, l'extrême droite, on les connaît, hein. Si vous avez suivi le procès qui a suivi pour le meurtre d'Aramburu il n'y a pas longtemps, vous savez de quoi sont capables les extrémistes d'extrême droite. Clairement, en fait, leur discours violent, il vise à nous intimider et à intimider les sources, à leur faire peur, à les faire taire. Donc oui, je pense que c'est ça. Nous, on n'a pas peur physiquement de Marine Le Pen ou de Jordan Bardella, mais on sait qu'ils savent exciter leurs troupes, que ce soit sur les réseaux sociaux ou par des discours publics. Et là, c'est exactement ce qu'ils ont fait aujourd'hui.
0: Mais vous semblez étonné que le Rassemblement National se défende. Vous ne vous attendiez pas à une telle contre-attaque ?
21: Mais si, c'est normal qu'ils se défendent, hein, et c'est bien leur droit. Et puis on a un petit peu l'habitude, hein, quand on a révélé l'affaire des assistants des parlementaires européens en 2013, ils nous ont attaqués en diffamation. On a gagné notre procès et puis 12 ans plus tard, Marine Le Pen a été condamnée à de la prison ferme. Quand on a révélé que de l'argent russe finançait le Rassemblement National, ils ont dit qu'ils nous attaquaient en diffamation, ils ont même renoncé finalement à déposer plainte et la suite nous a donné raison. Donc on a l'habitude de ça, l'extrême droite nous a attaqué une dizaine de fois au tribunal, que ce soit Marine Le Pen, Louis Alliot, Le Triol, Bolloré lui-même, on a gagné tous nos procès, on a toujours gagné, donc on est tranquille.
0: Vous avez perdu des procès en diffamation, hein ? Quelques-uns.
21: Pardon ?
0: Vous avez perdu quelques procès, non pas contre le Rassemblement National, c'est vrai.
21: Non, nous n'avons jamais perdu contre l'extrême droite, ni contre aucune condamnation définitive contre un homme politique.
0: Donc, et c'est arrivé dans d'autres affaires, voilà, très rare, mais c'est arrivé.
21: Oui, tout à fait, oui. Mais donc, on est très tranquille, là, je veux dire, notre enquête, on ne l'a pas sortie, elle est préparée, ça fait des mois qu'on travaille dessus, nos documents, on les a, comme vous l'imaginez bien, certifiés, authentifiés, surtout en période où on sait à quel point l'IA peut permettre de créer des documents. On ne sort pas une information comme ça à la va-vite, sur un coup de tête, on a une réputation à tenir. Ça fait 18 ans qu'on fait des enquêtes sur le sujet, notamment sur l'extrême droite, mais aussi sur tous les autres partis. Donc on commence à avoir un petit peu d'expérience en la matière. Donc ce n'est pas les menaces ou la virulence de l'extrême droite qui vont nous faire peur. Mais oui, c'est un peu surprenant que ça soit leur seule réponse. On ne savait pas comment ils allaient répondre. On se disait que peut-être Jordan Bardella allait admettre des erreurs de jeunesse, dire qu'il s'excusait, qu'il avait changé. C'était une possibilité. C'est ce qu'avait fait Caroline Parmentier il n'y a pas si longtemps, quand on avait révélé ses écrits de soutien à Pétain, etc. Elle avait dit « oui, bon, bah, j'ai changé ». Bon, ça convainc ceux que ça veut bien convaincre. Mais au moins, il y avait cette défense. Là, il a choisi une toute autre défense, qui est de dire non, tout ça est inventé. Bon, bah, on va essayer de faire la démonstration dans les jours qui viennent, tout en protégeant nos sources, parce que c'est la difficulté, de raconter en toute transparence comment on a travaillé, qui permettra à chacun de bien comprendre pourquoi ces documents sont authentiques.
0: Mais justement, Michael Agenberg, quand

0: et de le certifier, et qui a la lecture de nos articles ou qui a la vision de nos vidéos. Plus personne n'est de doute, en tout cas ceux qui sont honnêtes.
1: Vous maintenez vos accusations? Vos révélations,
0: Sont des informations, en fait. Ah ben, bien sûr qu'on les maintient. Enfin, vous imaginez bien que c'est pas un démenti qui va nous rendre fébriles. Ces propos, en fait, ils sont, vous le verrez, et comme on l'a déjà expliqué, c'est des dizaines de conversations avec différentes personnes dans différentes boucles, dans des cercles restreints, dans des cercles plus larges, dans des relations bilatérales. Voilà, c'est pas une fois, une phrase qu'il a lâché. Non, c'est des propos répétés, réitérés. Il croyait en ce qu'il disait. Il était complètement, à l'époque, je sais pas s'il a changé ou pas, parce que ce qu'il explique aussi à l'époque dans ses messages, qui est très intéressant, c'est que tout ça, ils ont le droit de le penser au Front National, mais il faut pas que ça se sache. C'est la stratégie de la dissimulation. En fait, ce qu'il dit, c'est que Marine Le Pen, son discours plus policé, c'est bien, ça rapporte des voix. Mais que lui, ce qu'il a attiré au Front National, c'est que c'est le même discours depuis 40 ans. 40 ans, ça nous ramène à l'époque, à 1972, la création de ce parti par des anciens FNSS. Et lui, il dit que c'est ça qui l'a séduit dans le fait qu'il ait adhéré dans sa jeunesse, dès son plus jeune âge, au Front National. Mais il dit, mais ça, il faut pas que ça se sache. Ça reste entre nous. Faites attention à votre expression publique. Et franchement, plus de 10 ans plus tard, on a l'impression qu'on est au même stade. C'est-à-dire qu'entre eux, ils peuvent se dire des horreurs. Quand ça sort sur un compte Twitter, un compte Facebook d'un de leurs élus, ils disent « Oh, mais c'est hors de question, c'est pas possible, dégagez-le », sauf si c'est quelqu'un de très important, comme Caroline Parmentier, comme Jordan Bardella. Alors là, ils essayent de trouver d'autres stratégies pour parler les coups, parce qu'il ne faut pas toucher, aux dirigeants eux-mêmes. Mais sinon, franchement, je pense qu'il n'y a aucune différence aujourd'hui entre ce qu'ils pensent et ce qu'ils pensaient à l'époque, malheureusement.
1: Ça fait combien de temps que Mediapart enquête sur Jordan Bardella et sur ses écrits? Vous avez mis combien de temps à rassembler tous ces éléments?
0: En fait, ça fait, c'est une enquête permanente sur le Rassemblement National. Pour être honnête, on passe notre temps, vous pouvez l'imaginer, j'imagine que c'est pareil à la rédaction de France Info, à essayer d'avoir des informations sur la réalité de ce qu'ils pensent, sur leur financement. Voilà, cette enquête-là précisément, la première piste qui nous mène, la première source qui nous mène aux écrits de Jordan Bardella, c'est mai-juin. Voilà, donc ça fait quelques mois. Il a fallu authentifier tout ça, prendre le temps, rassurer les sources, leur faire comprendre qu'elles ne prenaient aucun risque, etc. Et une fois que tout ça a été documenté et recoupé, puisqu'on a pu trouver d'autres sources, les sources sont plurielles dans cette affaire, on a publié.
1: Une dernière question, Michael Schoenberg, puisque vous craignez, en tout cas vous dites que vous avez ressenti les propos de Jordan Bardella et de Marine Le Pen comme des menaces. Est-ce que vous comptez renforcer la sécurité de vos locaux ?
0: On fait attention. On fait toujours très attention.
1: Qu'est-ce que ça veut dire faire attention ?
0: Ça veut dire que en fait, oui, on a une sécurité pour nos locaux. On fait attention dans nos déplacements. Mais si vous voulez, encore une fois, c'est pas les hommes ou les femmes politiques qui vont être physiquement menaçants. On le sait bien qu'il y a des gens qui sont des extrémistes, qui sont des gens violents, et que c'est plutôt des fous. Des gens, on n'est pas à l'abri de ça, donc c'est déjà arrivé à d'autres journalistes, à d'autres rédactions dans le passé, à Libération, à BFM ou à d'autres, d'être la cible de gens comme ça. Donc bien sûr que quand on sort des informations sensibles, on fait très attention.
1: Donc vous êtes sous protection policière, pour être clair ?
0: Non. On n'est pas sous protection policière, non. On refuse la protection policière, on ne la demande pas. Quand on est journaliste, c'est très dur de faire son métier de journaliste sous protection policière. Il n'y a rien qui l'exige aujourd'hui, il n'y a pas un niveau de menace qui nous fasse la demander, et on ne le souhaite pas. Mais ça n'empêche pas que dans nos comportements quotidiens, dans la manière dont on agit, on fait attention. Et voilà, mais c'est un grand classique. Hein. Vous savez, l'année dernière, on avait envoyé un photographe au CNOFM, cette manifestation des néo-nazis de Frédéric, qui a été inventée par Frédéric Chatillon, d'ailleurs proche à une époque de Jordan Bardella. Le photographe qui a été sur place, sa photo a été mise sur les réseaux sociaux par des fachos. Et ensuite, il n'a plus pris les transports en commun pendant 9 mois pour ne pas prendre le risque d'en croiser un qui voudrait lui casser la figure. Donc c'est ça, quand je vous dis faire attention. C'est prendre des précautions, parce qu'on sait qu'on peut croiser des fous furieux, et que c'est d'eux dont il faut se méfier.
1: Merci beaucoup d'être intervenu en direct sur France Info. Michael Schoenberg, co-responsable du service enquête de Mediapart. Jordan Bardella, on l'a entendu, se défend donc d'être l'auteur d'écrits antisémites. Mais comment réagit la communauté juive ? C'est ce qu'a voulu savoir Valentin Dunat. Il s'est rendu dans le 19e arrondissement de Paris. Reportage.
2: Il y a d'abord tous ceux qui ne veulent pas s'exprimer sur ce sujet, estimant que les informations de Mediapart sont sujettes à caution.
3: J'y crois pas.
2: Claude est donc sur cette ligne, et quand bien même, Jordan Bardella avait à cette époque entre 17 et 18 ans.
3: Alors ça pourrait me toucher, effectivement. Sauf que je vous dis, on va dire qu'à 16 ans ou à 17 ans, des fois on dit des trucs où on pense pas ou qu'on regrette. Le pardon, ça existe. Nous, c'était qui pour la semaine dernière, c'était le grand pardon.
2: Vous lui donnez l'excuse de minorité?
3: Non, je lui donne peut-être l'excuse de la jeunesse, si effectivement il l'a dit, mais c'est pas sûr.

0: Encore.
1: C'est-à-dire, si ces propos avaient été tenus il y a un mois ou deux...
0: Impardonnable, si c'est vrai. Impardonnable.
1: Mais parce qu'il était jeune à cette époque ou pas?
0: Ouais, je veux dire, voilà, vous pouvez avoir un jeune qui vole dans un prise unique et puis après devient policier. Je pense qu'on est en train d'essayer de pourrir les futures élections. Voilà, point final.
1: Ça, c'est donc la réaction de ceux qui soutiennent le président du RN. Pour les autres, comme Anthony, 28 ans.
2: C'est vraiment, c'est quelque chose qui me touche. Voilà, moi, je suis de confession juive et c'est des choses qui sont quand même... c'est inadmissible, voilà. On dirait qu'il joue un double jeu, qu'il s'est rapproché de la communauté juive et d'après entendre ce genre de propos-là.
1: Et ces propos peuvent altérer la confiance de certains de la communauté juive vis-à-vis du RN, c'est possible ou pas?
2: Oui, d'entendre des choses comme ça, ça refroidit tout le monde en fait. Après le RN, d'entendre des choses comme ça sur le RN, c'est pas des faits qui sont quand même nouveaux.
1: Et cet argument est largement repris hein, ici dans ce quartier où l'on voit ici et là des petites cabanes en bois construites pour célébrer la fête de Soukhot. Pour David...
3: On n'attendait pas de Jordan Bardella des propos pareils, mais il n'y a jamais eu de lien de confiance entre le RN et la communauté juive. Jamais. Donc ça ne changera rien du tout. Bardella est un héritier de Marine. Marine est héritière de Jean-Marie Le Pen. Jean-Marie Le Pen a ignoré les chambres à gaz où il aurait dit que c'est un détail de l'histoire. On ne peut jamais oublier une affirmation pareille.
1: Lui ne doute pas un seul instant du professionnalisme des journalistes de Mediapart. Il finit en revanche par adresser ce message au site d'investigation.
3: Si Mediapart a des preuves écrites, ils ont intérêt à les publier dès aujourd'hui.
4: Le reportage à Paris de Valentin Dunat pour France Info.
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4: 19h25, votre fil info, Sarah Aders, après Vénissieux, la justice annule les municipales à Vaux-en-Velin.
7: Deux élections gagnées par la France insoumise à Vaux-en-Velin. Le tribunal administratif de Lyon pointe des irrégularités sur la liste concurrente, une liste divers centres. La mairie de cette ville de la banlieue lyonnaise annonce vouloir saisir le Conseil d'État. L'enquête avance en Angleterre après l'incident survenu dimanche près d'une base militaire utilisée par les Américains. D'après la police antiterroriste, ce soir, aucun engin explosif découvert, mais une quantité d'essence retrouvée dans les véhicules des suspects. 5 hommes, tous britanniques, libérés depuis sous caution. La mobilisation lycéenne s'amplifie avec plusieurs blocages en Ile-de-France, à Nice, à Calais ou encore à Strasbourg et des tensions. 40 interpellations à la mi-journée selon le ministère. La chef des écologistes dénonce ce soir sur X la répression du mouvement lycéen par le gouvernement, écrit Marine Tondelier.
4: Info. 130 ans que ces escarpins, ces bottines, ces mocassins s'affichaient en vitrine. La marque André ferme boutique. Elle est placée en redressement judiciaire, victime de la consommation en berne du prêt-à-porter de milieu de gamme. Il ne lui restait que 7 magasins, une trentaine de salariés après plusieurs vagues de licenciements depuis 2020. Cette fois, Anne-Livia Tolinki, c'est vraiment la fin pour le chausseur historique.
8: L'idée de départ, vendre des chaussures robustes, variées et abordables. On est en 1896, Albert Lévy, 23 ans, vient de s'installer en Lorraine et il fonde un réseau de chaussures bon marché, André.
9: Une chaussure élégante et de qualité s'achète toujours chez André. 5 usines, 160 magasins. André, le chausseur sachant chausser.
8: L'enseigne se développe dans la région, puis les magasins arrivent à Paris. Dans les années 30, André devient la première enseigne de chaussures en France.
10: On m'a déjà demandé 10 fois. Où je les avais achetés. Enfin, moi, j'ai répondu.
8: Le succès s'accélère, la 500e boutique est inaugurée en 1983. La marque s'offre un nouveau slogan, comme un clin d'œil.
11: André, tout va bien.
8: Et tout est allé bien, comme ça, pendant deux décennies encore, racontent ces deux salariés, embauchés en 1990.
12: On avait la tête dans les boîtes de chaussures. On était toujours avec une boîte dans la main, à servir une cliente, à courir à droite, à gauche. C'était la belle époque. Hein.
13: On était contente d'aller travailler. Quoi. Voilà, c'était les bonnes années.
8: En 2001, le groupe change d'échelle et fonde Vivarte.
12: En fin de compte, c'est André qui a tout créé, qui a créé les Chausseland, les Halo Chaussures. Et après, c'est lui qui a été éjecté, l'un des premiers qui a été éjecté du groupe.
8: L'enseigne est rachetée une fois, deux fois, trois fois, quatre fois. Au fur et à mesure, le style, la patte André s'efface.
13: On a perdu une certaine clientèle. Moi, j'ai des clients, ils me disent « mais avant, c'était mieux ». Après, il y a moins d'argent, il y a le Covid, il y a plein de choses. Et puis aujourd'hui, le commerce, de toute façon, les gens, ils achètent plus sur Internet.
8: Une succession de crises, donc, et un changement dans la façon de consommer. Résultat, trois redressements judiciaires en 5 ans, puis cette liquidation. Les 7 dernières boutiques doivent baisser leurs rideaux.
13: On est un peu tous dégoûtés, quand même. C'est du gâchis, bien sûr.
12: André, ça a vécu la première guerre, la deuxième guerre, et toute une partie de notre vie, hein, et celle des Français.
8: Dans un sourire, elle plaisante, peut-être qu'il y aura un jour un musée André. En attendant, la trentaine d'employés doit retrouver un travail. On a presque tous plus de 55 ans, dit-elle. Ça va être compliqué.
14: Retour sur la marque André, placée donc en redressement judiciaire, signée Anne-Livia Tolinki pour France Info.
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14: Attention aux pluies et aux inondations cette nuit et demain. Vigilance orange dans l'Hérault, le Gard, la Lozère, l'Ardèche. Ailleurs, des averses et des températures en baisse, sauf en Alsace, avec 28 degrés attendus. Je vous retrouve demain pour le 17-20. Passez une excellente soirée. Il est 19h30. Les informés de France Info dans 5 minutes, ce sera juste après un nouveau point sur l'info avec vous, Sarah Ders.
20: La colère sociale partout en France, celle de la fonction publique dans la rue aujourd'hui avant le vote du prochain budget et un nouveau gel de leur point d'indice annoncé par le gouvernement. Dans le cortège parisien, ils étaient 70 000 selon la CGT, deux fois moins selon la police. Thomas Vinclair avec des agents publics à bout.
21: Valérie est en colère. Elle a d'ailleurs écrit en gros sur sa blouse blanche d'aide-soignante.
22: Ça va mal, ça va très mal chez nous.
21: Cette professionnelle de santé travaille dans un hôpital du Val d'Oise.
22: Je suis une soignante depuis 86, depuis 1986. Et je vois la dégradation de notre condition de travail. On a vraiment besoin que les gens nous écoutent et on a besoin que les gens descendent avec nous dans la rue.
21: Elle dénonce le gel une nouvelle fois pour 2027 du point d'indice des fonctionnaires annoncé par le Premier ministre Sébastien Lecornu.
22: J'invite Monsieur Lecornu à venir se faire soigner dans un hôpital public. Il verra bien nos conditions de travail dans la galère.
21: Avec cette baisse du pouvoir d'achat, être fonctionnaire en 2026, ça n'attire plus, soupire Sylvie. Elle est enseignante dans un collège.
23: On le voit clairement, nous, sur le terrain. Il n'y a plus assez de professeurs, en fait. Avec l'inflation, eh bien, on s'appauvrit. Et donc, forcément, ça ne donne pas envie. Donc, comment vous voulez être capable de pouvoir recruter à hauteur des besoins quand vous payez mal les professeurs?
21: À mi-parcours, le cortège parisien a pu compter sur l'arrivée de plusieurs milliers de pompiers, des soldats du feu mobilisés qui réclament eux aussi davantage de moyens pour mener à bien leur mission au quotidien.
20: Thomas Vinclair dans le cortège parisien et au total à travers la France, 206 000 manifestants selon le ministère de l'Intérieur. La colère monte à travers la France, la mobilisation lycéenne s'étend et s'amplifie avec plusieurs blocages, des tensions à Lille, à Cannes ou encore à Strasbourg. Les lycéens en colère à cause de leurs conditions dégradées d'apprentissage menacent donc de poursuivre leur mouvement. En Ile-de-France, la région estime ce soir à près d'1 million d'euros le montant des dégâts causés par les blocus. tout le parti d'extrême droite derrière Jordan Bardella, accusé d'avoir tenu des propos antisémites révélés par Mediapart. Le président du Rassemblement National évoque, je cite, les prémices d'une guerre totale contre le RN. Le parti fait bloc. Le site d'investigation Mediapart dénonce ce soir la violence sidérante du RN, ainsi que les propos menaçants d'une grande gravité de Marine Le Pen. Combien coûte à la société les violences sexistes et sexuelles? C'est tout l'objet d'un rapport rendu aujourd'hui par deux députés, dont Sandrine Josso, droguée à son insu par un sénateur en 2023. Un rapport rendu après 6 mois de travail. Margot Steve, vous avez pu le lire. Et pour résumer, le coût est énorme. Sous-estimé, ce sont d'abord les victimes qui en payent les frais.
0: Oui, impossible de donner un chiffre précis et global, disent les deux rapporteurs. Elle se base donc d'abord sur le budget de l'État consacré à ces violences, 184 millions d'euros par an. Mais derrière ce chiffre se cache, disent les autrices du rapport, un autre coût totalement sous-estimé, celui supporté par les victimes elles-mêmes. Là-dessus, le rapport se base sur des études menées par des associations. Les frais d'avocat, entre 4 et 6 000 euros. Le prix aussi des soins médicaux et psychologiques, environ 2 400 euros par an. Et il faut ajouter à cela tous les coûts invisibles, l'argent qui ne rentre pas à cause d'un échec scolaire ou de l'absentéisme au travail, mais aussi par exemple un déménagement pour fuir un homme violent ou le taxi parce qu'on a trop peur de prendre les transports en commun. Les rapporteurs recommandent donc d'augmenter considérablement le budget de l'État consacré à ces violences, avec notamment une meilleure prise en charge des victimes pour éviter les coûts d'un traumatisme qui s'installe.
20: Margot Steve, service police-justice de France Info. Le rappeur Dooms en garde à vue depuis dimanche pour menaces réitéré sur conjoint, le chanteur déjà condamné cette année pour violence conjugale à 8 mois de prison avec sursis. Après 130 ans d'existence, l'enseigne de chaussures André placée en liquidation judiciaire. L'entreprise, aujourd'hui en cessation de paiement, n'emploie plus que 30 salariés. Et c'est le comédien et humoriste Vincent Dedienne, le prochain maître de cérémonie des Césars du cinéma. La 52e édition se tiendra le 25 février prochain. Et tout de suite, sur France Info, les informés d'Adrien Beck.
1: Bonsoir à tous. Mardi 29 septembre, voici notre fait du jour. Au RN, la meilleure défense semble être l'attaque. Après les propos antisémites attribués à Jordan Bardella, le président du RN évoque une guerre totale, démonstration de soutien appuyé avec des députés RN et Marine Le Pen à l'Assemblée nationale. Plainte promise contre Mediapart. On va décrypter ce soir la stratégie de défense de Jordan Bardella. Est-elle crédible? Peut-elle tenir? Et puis on ira aussi dans le fond de ce qui est reproché à celui qui est présenté comme le futur Premier ministre de Marine Le Pen. Ses propos cadrent-ils avec ce qu'était le FN il y a 15 ans, avec ce qu'était Jordan Bardella lorsqu'il a commencé à militer? On évoquera évidemment aussi les conséquences politiques. Voilà, nous avons donc 25 minutes pour évoquer toutes ces questions, les informer. C'est parti. Avec ce soir, Pierrick Bonneau, bonsoir à vous.
2: Bonsoir.
1: Journaliste au service politique de France Info, vous suivez au quotidien le Rassemblement National. Bonsoir Benjamin Morel.
3: Bonsoir.
1: Vous êtes maître de conférence en droit public à l'Université Paris-Panthéon-Assas, fin observateur aussi de notre vie politique. Je salue également Frédéric Dabi, bonsoir.
24: Bonsoir.
1: Directeur général de l'Institut de sondage IFOP.
25: Ils sont dans une guerre qui est une guerre totale. J'ajoute, parce que je vois depuis plusieurs heures, non pas seulement une tentative d'assassinat politique, parce que en fait l'objectif c'est de tuer ma carrière politique. Donc nous allons nous battre pour la vérité, et nous allons nous battre pour mener cette campagne jusqu'à son terme, y compris si elle dérange, et y compris si tout est mis en œuvre pour empêcher le Rassemblement National et Marine Le Pen d'arriver à l'Élysée dans quelques mois.
1: Voilà les mots de Jordan Bardella en fin de matinée du côté de l'Assemblée Nationale, près du président du RN, dans cette salle de l'Assemblée. Il y a aussi Marine Le Pen, il y a Éric Ciotti, il y a Jean-Philippe Tanguy, et face à lui, évidemment, les députés du Rassemblement National. Pierrick Bonneau, quelle est la volonté de ce moment, de ces mots aussi, on va les évoquer, mais en tout cas de ce moment, c'est de mettre en scène un soutien sans faille autour de Jordan Bardella?
2: Oui, indubitablement, de créer un rapport de force également avec Mediapart, de faire peur peut-être aussi à cette rédaction qui pourrait sortir d'autres rédactions, d'autres révélations en la menaçant de poursuites judiciaires. Et puis évidemment, c'est de montrer l'image d'un parti qui est uni, d'un parti qui ne doute pas de son chef. C'est aussi ça le message que veut envoyer le Rassemblement National aujourd'hui. Moi, ça m'a beaucoup rappelé une chose, ça m'a rappelé la première réunion de groupe hebdomadaire auquel a assisté Marine Le Pen, tout début avril 2025, juste après sa première condamnation en première instance, donc dans l'affaire des assistants d'eurodéputés. Ce qui s'est passé, en fait, c'est exactement la même chose. Les deux leaders du parti qui arrivent devant les députés en invitant les journalistes, en invitant les micros et les caméras.
1: Parce que souvent, ces réunions, elles sont à huis clos.
2: Quasiment toujours, c'est quasiment jamais ouvert à la presse. Là, aujourd'hui, on avait quelques caméras, quelques micros qui étaient autorisés à venir assister aux propos introductifs de Marine Le Pen, Jordan Bardella et Éric Ciotti. Donc oui, effectivement, c'est l'image d'unité qui est voulue, c'est l'image de, d'une absence de doute également dans ce cas présent, car on aurait pu évidemment se dire, on pourrait d'ailleurs se dire toujours ce soir, qu'il y a sans doute peut-être des députés qui croient en ce que Mediapart révèle. Mm-hmm. Là, on veut vraiment éteindre toute suspicion de désaccord au sein du parti.
1: Ah oui, c'est intéressant, Benjamin Morel, il y a l'aspect évidemment, et on va l'évoquer avec Frédéric Dabil, l'aspect de l'image renvoyée, il y a aussi l'image renvoyée en interne qui est très importante, c'est ce qu'évoquait Pierrick Bonneau.
3: Oui, il y a deux enjeux, la majeure pour Marine Le Pen et évidemment derrière pour Jordan Bardella. Le premier, c'est de faire bloc. Il faut que ce bloc, il tienne. Et en effet, par rapport aux doutes qui peuvent être suscités dans le groupe politique, dans le parti politique, il y a la volonté pour Marine Le Pen d'instaurer une forme de silence dans les rangs. Parce que si vous commencez à avoir des députés qui expriment de façon explicite leurs doutes, à ce moment-là, c'est toute la stratégie qui capote. L'autre élément, eh bien, c'est que si on veut comprendre le RN, il faut comprendre que le RN s'est toujours senti une citadelle assiégée. C'est la victime éternelle du système. Et donc, à partir de là, quand le RN est attaqué, il fait bloc et il juge que tout d'un coup, eh bien, il est important de rendre coup pour coup. C'est ce que dit Marine Le Pen. Elle dit en fait, cette affaire n'est que la première d'une succession de nombreuses affaires qui vont tenter de salir notre camp politique durant la campagne. Et donc, si on cède maintenant, on cède sur tout. Et donc, on se battra, on ira jusqu'au bout et on rendra coup pour coup, vous ne nous aurez pas. Cette idée de citadelle assiégée, ce sentiment un peu obsidional, eh bien c'est quelque chose qui a toujours caractérisé la réaction du RN dans ces affaires et qu'on retrouve là particulièrement développé.
1: Frédéric Dabi, est-il important aussi de ne pas montrer un sentiment peut-être de débandade, donc de montrer, comme le disait Benjamin Morel, montrer à l'opinion qu'effectivement les rangs sont serrés et bien serrés?
4: Oui, je partage complètement ce qu'a dit Benjamin Morel. Le RN fait bloc. Le RN est dans sa campagne pour l'élection présidentielle où, rappelons-le, il est favori au moins du premier tour. Toutes les enquêtes préélectorales montraient un Jordan Bardella avant le 7 juillet et une Marine Le Pen depuis le 7 juillet en situation d'être au second tour, voire de l'emporter à l'issue du vote du 2 mai. C'est vrai qu'en plus, le RN joue aussi la diabolisation de l'émetteur, mais Mediapart. Et Mediapart, dans les rangs, dans l'électorat acquis et potentiel du RN, c'est pas un électeur, c'est pas un émetteur de confiance. Il y a une sorte de suspicion, mais bien sûr, le parti est en risque, si ça feuilletonne, si ces faits sont avérés vrais, de mettre à mal cette stratégie de dédiabolisation du RN. Je pense qu'il faut être extrêmement prudent. Il faut être prudent parce que le temps médiatique, c'est pas le temps des Français.
1: Il faut le temps que ça
4: influe, c'est ça. Il y a un temps de digestion de cette affaire. Et de la même manière, ça impacterait sans doute peu le levier majeur du vote RN au premier tour, je dis bien du vote Le Pen au premier tour, à savoir l'alternative. L'idée que c'est son tour, que n'a jamais été essayé. C'est sur un second tour, dans une logique de rassemblement plus large, que cette affaire pourrait s'avérer un vrai problème.
1: C'est passionnant ce que vous dites, Frédéric Dabi, parce qu'on se pose la question, effectivement, de la manière dont l'opinion peut apprécier cela. Est-ce que, donc vous dites déjà, il y a le temps qu'il faut que, le temps pour que ça imprime, que ça infuse dans l'opinion. Il y a aussi peut-être un moment où ça va infuser davantage. Est-ce que c'est peut-être le moment où il y a d'autres révélations? Est-ce que c'est peut-être le moment où il y a peut-être des erreurs, des fautes de quart dans le parti? C'est là peut-être le point de bascule?
4: Oui, je partage complètement ce que vous dites. Ça peut être un point de bascule. Si ça, si ça feuilletonne, si cette affaire devient dans une logique de poison lent, quelque chose qui va empoisonner, pour reprendre ce terme, la campagne de Marine Le Pen, comme toute proportion gardée, les affaires concernant François Fillon n'avaient pas gêné un score tout à fait honorable pour François Fillon, mais l'avait empêché de déployer ses thèmes de campagne. Si les médias, si les adversaires se concentrent sur cette affaire, même si elle ne concerne pas Marine Le Pen, mais le président du parti, c'est pas n'importe qui, Jordan Bardella, qui a amené en plus le RN à la victoire aux européennes, au premier tour des élections législatives, ça peut être un vrai problème. De la même manière, et je reprends cette idée de poison lent, pour l'instant, la condamnation de Marine Le Pen, que la cassation, je parle sous le contrôle de Benjamin Morel, n'entrave pas, n'enlève pas, ne joue que très marginalement sur le vote RN, quid de la campagne, si les thématiques se font autour de la sécurité, autour de l'exemplarité, autour des affaires, ça aussi, ça peut être une dimension de poison lent. Mais, je le répète, rien ne dit que l'opinion publique va, si je puis dire, acheter ces révélations, rien ne dit qu'elles soient vraies et qu'elles finissent par gêner complètement la campagne de Marine Le Pen et de mettre sur la touche Jordan Bardella.
1: Un grand merci Frédéric Dabi d'avoir passé quelques minutes avec nous ce soir. Je rappelle que vous êtes directeur général de l'Institut de sondage IFOP. On a commencé à évoquer, Pierrick Bonneau, le silence dans les rangs. Je crois que c'est l'expression effectivement de Benjamin Morel. Est-ce que aujourd'hui, disons les choses, on a eu du mal cet après-midi à inviter des élus du Rassemblement National pour venir inviter dans nos différentes tranches sur France Info. Est-ce qu'il y a cette volonté-là ?
2: J'ai eu du mal également à l'avoir au téléphone aujourd'hui. Je dirais qu'il y a eu la première salve de réaction à chaud où effectivement tous les porte-parole ont été appelés à réagir sur les médias, principalement hier et ce matin, pour prêcher la bonne parole, pour dire que Jordan Bardella était innocent. Depuis que ces messages ont été distillés dans la presse, on a effectivement du mal à les avoir. C'est volontaire, hein. Ça permet effectivement que le dernier message finalement qui vaille soit celui qui a été prononcé ce matin dans les médias, puis cet après-midi, en tout cas en fin de matinée à l'Assemblée nationale. Moi, pour revenir sur ce que disait Frédéric Dabi à l'instant, la seule crainte que je perçois du côté des rares élus, mais j'en ai eu quand même quelques-uns au téléphone cet après-midi, ils me disent, à ce stade, ces allégations, puisque pour eux ce ne sont que des allégations, ne nous feront aucun mal. Le problème, effectivement, c'est si ce poison lent effectivement se met dans cette campagne, se propage, et si on ne peut pas faire campagne, parce que depuis septembre, depuis le début du mois, le Rassemblement National essaye d'imposer des thèmes. Ils ont essayé d'imposer le thème du logement notamment. Ils ont essayé d'imposer le thème de la construction hier.
1: Voilà, Marine Le Pen, quand elle est interrogée,
2: elle était sur un salon.
1: Ses propos de Jordan Bardella, elle est sur le salon Batimat, salon
2: exactement.
1: Du bâtiment.
2: Exactement. Et là, elle se fait percuter par cette affaire. Donc, c'est finalement la seule crainte à moitié avouée, des cadres du Rassemblement National aujourd'hui.
1: Un mot encore sur les plaintes, en tout cas la plainte en diffamation évoquée par son avocat et Jordan Bardella. D'ailleurs, Jordan Bardella promet une autre plainte si Mediapart venait à publier ses preuves, parce que Mediapart dit avoir des preuves. Est-ce qu'on sait déjà si la première menace a été mise à exécution ou pas?
2: Jordan Bardella affirme ce matin que son avocat a déposé plainte pour ce qui est de la diffamation. Pour le faux usage de faux, il faudra évidemment attendre une éventuelle révélation des preuves de Mediapart.
1: Alors, je sais que c'est le droit public, vous, Benjamin Morel. Oui. Néanmoins, ça risque de prendre un peu de temps, même si une plainte a été déposée.
3: Ah oui, ça prendra beaucoup de temps. Et donc, à partir de là, si vous voulez, l'avantage, du point de vue de la pure communication politique, c'est qu'entre le moment où la plainte est déposée et là où elle est potentiellement instruite, classée sans suite, ou éventuellement vous avez un procès, il se passe beaucoup de temps et donc vous pouvez quand même communiquer sur votre plainte. C'est-à-dire que vous pouvez quand même dire « j'ai porté plainte pour diffamation et donc je ne reconnais pas les faits et la justice aura à en connaître ». Ce qui peut avantager Jordan Bardella, mais en effet, le vrai risque pour lui, c'est que ça feuilletonne. Actuellement, s'il n'y a entre guillemets que ça, on va en parler un petit peu de temps, mais au bout d'un moment, la campagne du RN va reprendre. En revanche, si cette affaire est la première d'une longue succession, là, il y a une forme de dilemme stratégique pour le RN. Soit vous lâchez tout de suite, mais ça veut dire que vous ne savez pas quel sera le prochain épisode, et ça ouvre la voie à des lâchages en série, et à ce moment-là, c'est toute la campagne qui s'effondre. Soit vous tenez, mais dans ce cas-là, il y a un risque, en effet, que vous n'ayez plus d'espace pour faire campagne. Le dilemme stratégique, pour l'instant, on l'évoquait, il a toujours été traité par le RN en disant on fait bloc, on ne cède sur rien. Et donc là, visiblement, on verra si c'est porteur d'un point de vue politique. Mais d'ici à l'entre-deux-tours, il y a très très loin de la coupe aux lèvres. Vous savez, de la mémoire vive de l'électorat en politique, on arrive à la mesurer, on a quelques études en sciences politiques là-dessus, elle est de 6 mois. Et donc,
1: ce que dit souvent Jean-Luc Mélenchon, d'ailleurs.
3: Encore, et c'est la stratégie de Jean-Luc Mélenchon est fondée en grande partie là-dessus. La stratégie de Marine Le Pen peut en profiter.
1: Alors, les mots et la stratégie aussi, justement, parce qu'il y a ces mots, on les a entendus dans la bouche de Jordan Bardella, assez martiaux, même un ton un peu menaçant, disons-le, de Marine Le Pen.
2: Nous sommes en guerre totale.
1: Voilà, nous sommes en guerre totale. Et Mediapart a d'ailleurs dénoncé, là tout à l'heure, une violence sidérante. Écoutons justement Marine Le Pen.
5: Jordan l'a dit, nous avons, et lui et moi, enfilé nos costards en Kevlar, hein, parce que là, c'est du lourd là, qui tombe. Et j'avoue que la manipulation est légère comme un congrès de charcuterie. Mais il y a quand même quelque chose qu'ils doivent savoir, c'est que on ne va pas se laisser faire. Donc maintenant, c'est à Mediapart, je crois, qu'il va falloir dire d'enfiler son costard en Kevlar.
1: Alors, on comprend, Pierrick Bonneau, que c'est une image, évidemment, ce que dit Marine Le Pen, mais malgré tout, que veut-elle dire, là ?
2: Bah, elle veut dire qu'il faut, elle veut dire à ses troupes qu'il faut se préparer à un combat, alors en l'occurrence avec les médias, et elle veut aussi dire, dans le même temps aux médias, qu'il faut se préparer à un combat avec le Rassemblement National. C'est dans le même champ lexical, finalement, que la guerre totale. Ce sont des propos potentiellement maladroits, enfin, en tout cas, qui peuvent porter à confusion, puisque on met aussi une cible sur le dos de Mediapart en disant ça. Hein. Je pense que Marine Le Pen le sait. Il y a d'ailleurs, je crois, une députée écologiste qui a saisi la justice à ce sujet, sur en tout cas la cible que potentiellement le Rassemblement National met sur Mediapart. Ce sont des propos très, très martiaux. C'est assez finalement fidèle à ce que Marine Le Pen est capable de faire lorsqu'elle est attaquée. Là encore une fois, moi je retrouve aujourd'hui la Marine Le Pen que j'ai vue à l'œuvre au lendemain de sa condamnation en première instance. La Marine Le Pen qui repart au combat, qui veut montrer qu'elle n'a pas perdu. Et le risque effectivement, c'est de mettre des cibles sur un peu tout le monde et avec les conséquences que ça peut avoir.
1: Alors effectivement, Benjamin Morel, il y a aussi l'idée de mettre des cibles et puis décentrer aussi peut-être l'opinion vers non pas les propos attribués à Jordan Bardella, mais Mediapart, la guerre que nous mènerait Mediapart en quelque sorte, vu du RN.
3: Et sans doute beaucoup plus largement que Mediapart, même si c'est Mediapart qui est attaqué ici, l'ensemble des médias. Ce que dit Marine Le Pen ici, c'est cette campagne, ça ne sera pas une campagne sur du velours. Nous allons être attaqués par les médias et nous répondrons coup pour coup. Nous dévoilerons ensuite l'hypocrisie des attaques qui sont celles qui sont portées à nous. C'est une façon de parler à ses troupes, c'est une façon de parler à ses électeurs pour essayer de désactiver les potentielles attaques. Et c'est une façon également, et ce que vous disiez, et je crois très très juste, c'est-à-dire que c'est aussi sa personnalité. C'est-à-dire qu'on peut surrationaliser. Mais Marine Le Pen, il faut se souvenir de comment elle a grandi, de comment elle est née en politique. Elle est née dans des moments où, justement, les attaques sur le Front National d'abord, son père d'abord, étaient extrêmement fortes. Et elle a appris, justement, à répondre coup pour coup à chaque attaque. C'est sa formation politique qui, ici, dans les situations de crise, ressort.
1: Alors, on va à présent essayer de mieux comprendre aussi la crédibilité de ces accusations ou pas, puisque c'est aussi ça qui se joue avec Mediapart d'un côté qui maintient bien évidemment ces informations, Jordan Bardella qui assure qu'au mieux le site d'investigation s'est fait enfumer. Bonsoir Pierre-Stéphane Faure.
6: Bonsoir.
1: Et bienvenue sur France Info dans Les Informés. Vous êtes journaliste, réalisateur de documentaires. Vous avez consacré un numéro du magazine Complément d'enquête à Jordan Bardella, un livre également. Et dans ce documentaire, vous révélez l'existence d'un compte caché sur Twitter, compte attribué à Jordan Bardella. Rappelez-nous peut-être, compte sur lequel déjà les propos tenus étaient parfois au-delà de la ligne jaune.
6: Oui, absolument. Donc, j'avais révélé effectivement dans complément d'enquête que Jordan Bardella animait le compte Twitter anonyme baptisé Repnat du Ghetto, qui aux dernières nouvelles est toujours actif sur Twitter. Et au travers de ce compte, il se livrait d'abord à l'apologie de Jean-Marie Le Pen de manière systématique. Il y avait de très nombreuses publications qui célébraient Jean-Marie Le Pen, des blagues autour de Jean-Marie Le Pen, etc. Et puis, il y avait aussi une phrase, effectivement, qui retient l'attention dans ce contexte de révélation actuelle. C'était une citation, donc c'est Jordan Bardella qui l'écrit sur ce compte Twitter. Il dit « Un jour, un grand sociologue a dit qu'un journaliste, pardon pour la formule, un journaliste, c'est soit une pute, soit un chômeur. » Et en fait, cette phrase, c'est une phrase très célèbre d'Alain Soral, qu'il a essaimé un petit peu partout au fil de ses vidéos pour tenter de décrédibiliser, évidemment, les journalistes et la presse en général.
1: Est-ce que ce compte, donc, à vos yeux, était compatible avec les propos rapportés aujourd'hui ? Il y a des propos antisémites, pour être clair, sur ce compte ou pas ?
6: Non, sur ce compte, il n'y avait pas de propos antisémites.
1: Il est postérieur aussi aux propos attribués, semble-t-il.
6: Légèrement, le compte était actif, grosso modo, entre 2015 et 2017, de mémoire. Donc, il était, effectivement, c'était après. Il n'y avait pas de référence antisémite directe, etc., c'est vrai. Mais c'est vrai aussi qu'au sein du parti, quelques-uns, dont notamment Marine Le Pen, etc., savaient très bien que Jordan Bardella animait ce compte. Donc, il n'était pas non plus totalement libre d'être en roue libre, si j'ose dire, oui, sur ce compte, et de raconter des énormités scandaleuses. Donc non, il n'y avait pas de référence. En revanche, pour ma bonne question, ce qui est intéressant, c'est quand même d'analyser les débuts de Jordan Bardella en politique. Mmh. Et ça, j'ai beaucoup travaillé là-dessus, et notamment sur la fédération FN 93. J'ai entendu quelques contre-vérités, d'ailleurs, apparemment. Hein. Jordan Bardella dit qu'en 2013, il n'était pas actif en tant que militant dans la Fédé 93 du FN. C'est faux. Mmh. J'ai rencontré personnellement Jordan Bardella, je l'ai interviewé, et il m'a raconté qu'il avait pris sa carte au FN 93 en 2012, après avoir vu un débat avec Marine Le Pen à la télé.
2: Il l'écrit dans son premier livre d'ailleurs.
6: Il l'a écrit également, absolument. Il m'a même dit qu'il avait eu besoin d'une dérogation parentale parce qu'il était mineur à l'époque, bref. Et il rentre donc en 2012. 2013, il est très actif au niveau de... du tractage, des opérations politiques, etc. D'ailleurs, j'ai dans mes archives plusieurs photos où datées de 2013 où on voit Jordan Bardella sur des marchés ou devant des lieux publics en train de distribuer des flyers pour le Front National. Et ce qui est aussi intéressant, c'est l'entourage, c'est la composition de cette fédération 93. À l'époque, Jordan Bardella, il y fréquente par exemple Cyril Bozonnet. Donc j'ai des photos où ils sont ensemble, ils sont en train de tracter ensemble. Cyril Bozonnet, c'est quelqu'un qui était extrêmement proche de la mouvance radicale du GUD et qui était notamment le meilleur ami de Brunnerie, qui avait tenté d'assassiner Jacques Chirac sur les Champs-Élysées en 2002. Il y avait aussi dans cette fédération des gens comme Pierre-Claude Payou, qui était également encarté 93 FN, qui était pour le coup un antisémite, on peut le dire, compulsif.
1: Oui, donc
6: ce que
1: vous décrivez, effectivement, ce sont donc des personnes avec lesquelles il a frayé, qui, comme vous le dites, effectivement, ont pu être proches de cette mouvance. Un mot peut-être, Pierrick Bonneau, est-ce qu'aujourd'hui, la proximité avec Alain Soral au sein du RN, elle a pu exister un temps? Est-ce qu'elle est assumée? Elle est rejetée? Enfin...
2: Elle est complètement rejetée aujourd'hui, effectivement, la proximité avec Alain Soral, avec les membres du GUD qui sont proches donc de cet ancien groupe néo-fasciste qui a été dissous depuis, beaucoup, beaucoup plus, puisque Frédéric Chatillon notamment a été très actif au Rassemblement National.
1: Proche de Marine Le Pen.
2: Mais ce qui effectivement est totalement documenté, c'est la proximité de Jordan Bardella avec tout un écosystème qui, de fait, était proche d'Alain Soral. Je parlais de Frédéric Chatillon, Jordan Bardella a une relation amoureuse en 2017 avec la fille de Frédéric Chatillon. Son directeur de cabinet, aujourd'hui François Paradol, il a eu des liens avec Alain Soral, ça a également été prouvé par Mediapart. Donc il y a toute une série de personnes qui, autour de Marine Le Pen et Jordan Bardella, ont agi à un moment donné, qui, de fait, ont très certainement influencé Jordan Bardella, et qui font dire qu'aujourd'hui, Jordan Bardella, il a finalement grandi en politique dans cet écosystème-là, même si les liens de Jordan Bardella avec Alain Soral n'ont pas été établis jusqu'à présent.
1: Pierre-Stéphane Faure.
6: Je souscris à votre analyse tout à fait, et on pourrait rajouter en fait des noms sur cette liste. On pourrait dire que David Rachlin, qui est le meilleur ami historique de Jordan Bardella, ORN, maire de Fréjus, a lui aussi milité avec Alain Soral. Il a eu sa carte à égalité et réconciliation. Quand il devient maire de Fréjus, il accueille Alain Soral, il accueille des conférences d'Alain Soral, il met à disposition des locaux. Jordan Bardella, quand il devient président du RN, donc en 2022, qu'est-ce qu'il fait tout de suite? Il nomme Rachlin vice-président du parti, tout de suite. C'est une très belle promotion pour David Rachlin. Donc effectivement, Jordan Bardella, depuis ses 16 ans, s'est construit dans cette matrice idéologique du Front National, canal historique.
1: Alors, un mot encore, peut-être, et là je me tourne vers vous, Benjamin Morel. Bon, quand on voit toutes les preuves, alors bien évidemment, les propos, ils peuvent être contestés, leur véracité peut être contestée, etc. Mais quand on voit aussi que d'autres élus, je pense même à David Guiraud, par exemple, chez LFI, a reconnu avoir regardé des vidéos d'Alain Soral, avoir même été influencé aussi par Dieudonné une époque, en disant « voilà, je m'en suis détaché ». Est-ce qu'il n'aurait pas été plus simple, peut-être, si ces propos rapportés sont réel, évidemment, pour Jordan Bardella, de dire « bah oui, j'avais 17 ans, j'étais un gamin, je me suis laissé influencer, bon ».
3: Il aurait sans doute été beaucoup plus facile et beaucoup plus opportun pour Jordan Bardella, en effet, de très très rapidement reconnaître, si jamais encore une fois c'est avéré, et de dire « on fait pas ». Comment est-ce que ça s'est décidé en interne, cette ligne de défense? Ça, c'est évidemment pour l'instant quelque chose que l'on ne sait pas, mais on revient à ce qu'on disait un peu tout à l'heure, c'est-à-dire que vous ne cédez pas, vous ne vous excusez pas et vous répondez. Parce que sinon, eh bien, d'une certaine façon, eh bien, vous êtes dans une logique, est une logique qui ouvrirait la voie à de nouvelles attaques. Donc, ce n'est pas si exceptionnel par rapport à la manière dont le RN réagit d'habitude. Il n'est pas sûr qu'en effet, ce soit l'option la plus opportune.
1: Et puis, Pierre-Éric Bonneau, il y a aussi l'historique, bien évidemment, du RN vis-à-vis de l'antisémitisme, qui, si on dit, voilà, bon, bah oui, ça m'intéresse, j'ai regardé déjà ces vidéos et voilà.
2: Bah, c'est 15 ans de dédiabolisation qui partent en fumée. Tout simplement. Et ça explique peut-être la ligne de défense qu'ont aujourd'hui Marine Le Pen et Jordan Bardella. C'est tellement 15 ans de travail politique qui pourrait disparaître d'un claquement de doigts, j'allais dire, que le risque est sans doute trop élevé de reconnaître le moindre fait, le moindre propos qui puisse effectivement être attribué à Jordan Bardella.
1: Un grand merci, Pierre-Éric Bonneau. Vous êtes journaliste au service politique de France Info. Vous suivez donc le Rassemblement national. Je remercie également Pierre-Stéphane Faure. Merci d'avoir été avec nous quelques minutes. Journaliste, réalisateur de documentaires. Vous avez écrit un livre sur Jordan Bardella et vous avez également réalisé un numéro de complément d'enquête sur ce sujet. On va rester ensemble, évidemment, sur France Info dans quelques secondes. Nous allons évoquer cette annonce qui est quelque peu passée inaperçue aujourd'hui. Édouard Philippe qui révèle, ça y est, sa réforme des retraites. Ce ne sera pas 67 ans l'âge de départ si le Premier ministre devient président, ce sera 65. On va parler de tout ça dans quelques secondes. Pour l'heure, l'info est à suivre dans quelques secondes sur France Info.
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1: Et très bonne soirée avec nous à l'écoute de France Info. Il est 20h. Voici toute l'info, voici Stéphane Milhomme, bonsoir. Et
10: bonsoir Adrien, bonsoir à tous. Un jeune homme mis en examen dans l'affaire des menaces de mort contre le maire d'Alès. C'était l'été dernier, l'élu de la commune du Gard avait dû être exfiltré de son domicile avec sa famille. Christophe Rivanc parlait alors de menaces en lien avec sa lutte contre le narcotrafic. Le jeune de 20 ans, le suspect qui s'est présenté de lui-même au commissariat il y a quelques jours, était venu démentir être l'auteur des faits, un courrier revendiqué par la DZ Mafia, mais les enquêteurs avaient la conviction que les rédacteurs du courrier étaient en fait des rivaux de l'organisation criminelle marseillaise pour le contrôle du trafic de drogue à Alès et voulaient lui faire porter le chapeau de ces menaces. Le jeune est mis en examen ce soir notamment pour menace de mort, une enquête du parquet national anti-criminalité organisée. Ces deux élections municipales invalidées dans le Rhône, d'abord à Vénissieux en début de journée, décroché en mars dernier par un maire insoumis. Les irrégularités portent sur une liste concurrente Rassemblement National UDR. Et puis maintenant, c'est au tour de Vaux-en-Velin de voir ses municipales invalidées, annulées. Là aussi, c'est un maire insoumis qui pilote désormais la commune. Mais la justice administrative conteste cette fois des irrégularités sur des listes divers centres. Une forte mobilisation dans la rue des fonctionnaires aujourd'hui, de 206 000 à 300 000 participants à Paris comme en région, selon les chiffres du ministère de l'Intérieur. Les participants entendaient notamment mettre en avant la question des salaires et des moyens. Sophie Binet de la CGT met en garde le gouvernement contre une extension du mouvement au secteur privé. Et puis, c'est une première au Maroc. Fatima Ezzara El Mansouri devient la première femme nommée chef du gouvernement. Elle était jusqu'à présent maire de Marrakech. Elle dit vouloir redonner espoir aux jeunes, un défi de taille dans un pays confronté à de profondes attentes économiques et sociales. Et
1: merci à vous Stéphane Milhomme pour l'info, les informer. La suite. Deuxième partie donc, et dans cette demi-heure, la crainte de la smicardisation chez les fonctionnaires. Un peu plus d'un sur dix en grève aujourd'hui, entre 2 et 300 000 personnes dans les rues de France. Pour ce qui était présenté comme une journée noire par les syndicats, on va tirer les leçons de cette journée. Lui aussi avait fait descendre des centaines de milliers de personnes dans les rues contre sa réforme des retraites. Édouard Philippe, candidat, remet l'ouvrage sur le métier. Lui, président, ce sera 65 ans pour l'âge de départ, 45 ans de cotisation. Est-ce une réforme réaliste? Peut-elle remettre les comptes sur les rails. Et puis politiquement, le maire du Havre va-t-il rester l'homme du sang et des larmes? Ou alors, est-ce que retirer le sparadrap retraite peut lui permettre d'enclencher une dynamique? Nous verrons tout cela. Avec dans cette deuxième partie Emmanuel Duteil, bonsoir.
8: Bonsoir.
1: Directeur de la rédaction du magazine économique Challenge. Avec nous également Paul Barcelone, bonsoir.
11: Bonsoir Adrien.
1: Service politique de France Info, vous suivez la campagne d'Édouard Philippe et Benjamin Morel est toujours avec nous, maître de conférence, si vous voulez. Maître de conférence en droit public à Paris, Panthéon, Assas et à distance avec nous Philippe Crevel, bonsoir.
12: Bonsoir.
1: Vous êtes économiste et président du Cercle de l'Épargne.
13: On nous traite toujours de privilégiés. Et moi, clairement, le 15 du mois, j'ai plus de quoi bouffer, quoi. Donc, j'ai deux enfants à élever. Ok, j'aime la fonction publique et j'ai choisi ces métiers-là par passion, parce qu'on embellit le cadre de vie des habitants, on les accompagne de la naissance à la mort, mais pas au détriment de ma propre vie, et on en a vraiment ras-le-bol.
15: On est ici venu manifester parce que dans notre lycée, par exemple, on n'a pas d'infirmière. On passe le bac à la fin de l'année, on n'a pas de prof de français.
24: C'est sa première manifestation.
15: Parce qu'aujourd'hui, nous, on ne peut pas voter, on ne peut rien faire, à part bah, du coup nous faire entendre.
1: Deux regards de manifestants cet après-midi dans les rues de Paris au micro de Thomas Vinclair. Deux raisons aussi de manifester, les salaires, le manque de moyens évoqué notamment dans les lycées. D'abord, Emmanuel Duteil, il y avait la promesse aujourd'hui d'une journée noire. Finalement, un fonctionnaire sur 10 en grève, autour de 14% pour les enseignants, 4,5% pour la fonction publique hospitalière, entre 30 et 70 000 manifestants à Paris. Est-ce que la journée a été noire ou on est pas sur une mobilisation si intense que ça?
26: Non, on est très très loin d'une journée noire, hein, très loin de ce que même les organisateurs espéraient. Ce qui est souvent très symbolique, c'est l'école. Hein, quand évidemment vous pouvez pas déposer vos enfants à l'école, c'est très marquant. Là, vous le disiez, 14% du côté de l'éducation nationale. Donc on est sur une sorte de semi-échec. Après, la période est pas simple en ce moment pour mobiliser. Perdre évidemment une journée de salaire en ce moment, c'est plus compliqué que d'habitude quand il faut bien évidemment notamment payer le plein d'essence ou ce genre de choses. Et puis il y a peut-être une sorte de... comment je pourrais dire, peut-être ils sont un peu désabusés, ils ont bien compris du côté des fonctionnaires qu'il n'y aurait pas de relèvement du point d'indice, que le gouvernement était assez inflexible là-dessus et que donc du coup manifester ou pas n'aurait pas changé grand-chose à la réalité de la fiche de paye des fonctionnaires, que ce soit pour leur salaire ou pour leur retraite.
1: Paul Barcelone, est-ce que le gouvernement finalement peut se satisfaire de cela ou il y a quand même l'idée malgré tout de continuer à guetter les mobilisations sociales?
11: Alors se satisfaire, je ne crois pas. L'idée, oui, est plutôt de guetter la suite du mouvement, d'autant qu'il est assez hétérogène. Il y a les policiers, il y a les pompiers aussi qui ont manifesté aujourd'hui. Une délégation avait été reçue par Laurent Nunez, le ministre de l'Intérieur. Donc plutôt sur le qui-vive de ce point de vue, d'autant qu'on approche, on aura l'occasion d'en reparler certainement, mais de la présentation jeudi en Conseil des ministres du fameux budget, le dernier du double quinquennat Macron, avec ces milliards d'euros d'économies à réaliser pour le gouvernement, qui a déjà prévenu qu'il allait falloir se serrer la ceinture, qui va demander des efforts, des contributions aux retraites. Donc Emmanuel parlait du gel du point d'indice. Donc toute une série de mesures probablement irritantes qui, dans l'opinion, laissent quand même cette idée que les choses sont difficiles. Le tout avec en toile de fond, faut-il le rappeler, la hausse des prix des carburants, alors qu'est certes liée à la situation internationale, mais quand même. Donc il y a un fond de ras-le-bol malgré tout dans le pays et le gouvernement ne peut pas faire autrement que d'y être extrêmement vigilant et attentif, avec aussi, et on en a parlé ces dernières semaines, le spectre, malgré tout, dans un coin de la tête de l'exécutif, d'un retour ou pas des gilets jaunes.
1: Le vrai moment, ça va être le moment un peu risqué, Benjamin Morel, le budget, bien sûr.
3: C'est évidemment le budget, hein. Le budget, je ne vous fais pas un dessin, mais évidemment, le gouvernement n'a pas plus de majorité à l'Assemblée nationale que l'année dernière, et donc il doit compter sur ses oppositions pour, à minima, ne pas le censurer sur un 49 alinéa 3. Or, les oppositions ne censureront pas le gouvernement, que si elles y ont intérêt. Les socialistes en pleine bataille n'ont pas réellement intérêt à jouer le jeu de la non-censure. Il n'est pas sûr aujourd'hui qu'il y ait une voix assez forte au sein du groupe pour, quand bien même ce soit le cas, l'imposer. Et le RN pourrait éventuellement y avoir intérêt, mais ça implique deux choses. Ça implique que quand même vous donnez le point à votre principal rival politique qui aura beau jeu de dire « Regardez, on est hyper raisonnable, c'est grâce à nous que la France a un budget. » Et deuxièmement, encore faut-il que la colère sociale, et là on embraye sur ce qu'on évoquait, ne soit pas trop forte. Parce que si vous avez des fonctionnaires qui ne sont pas contents, si vous avez une base électorale RN qui pense que ce budget lui tire encore un peu plus l'argent du porte-monnaie alors qu'aujourd'hui il est tout frais, eh bien ça veut dire que le RN n'aura pas la mobilité et la capacité stratégique de jouer le jeu de la non-censure. Et là, vous vous retrouvez vraiment mal. Donc même si ces manifestations ne sont pas des grands succès, même si la probabilité de voir des gilets jaunes m'apparaît quand même à ce stade-là relativement réduite, la colère dans le pays, la colère sociale, est un très très très très grand défi pour un gouvernement qui n'a pas de majorité, pas de budget, et qui doit encore tenir, bon an, mal an, 6 mois.
1: Est-ce que Emmanuel Duteil, après on passe aux retraites, c'est promis, mais est-ce que sur ces 54 milliards d'euros d'économies annoncées par Sébastien Lecornu, il y a des marges de manœuvre pour faire moins? Parce qu'on a vu, comme le disait Benjamin Morel, qu'il y a un certain nombre de forces politiques, y compris d'ailleurs le RN, sur lequel Sébastien Lecornu espérerait peut-être compter, qui disent, bah non, nous, c'est...
11: T'as fait la compter sur le Parti Socialiste,
1: voilà,
11: ces derniers courriers.
1: Voilà, effectivement, il y a le Parti Socialiste, il y a le RN aussi. Enfin bon, les deux disent... Pour l'instant, c'est beaucoup trop. Est-ce qu'il y a des marges de manœuvre pour faire un peu moins ?
26: Ah, tout dépend de quel point de vue on se place. C'est-à-dire que si on veut revenir à l'objectif qui a été fixé par l'exécutif, c'est-à-dire d'être aux alentours des 5% et plutôt sous les 5% de déficit à la fin de 2027, non, il n'y a pas de marge de manœuvre. C'est-à-dire au moins les 54 milliards. Après, vous pouvez les découper différemment, mais il faut bien faire ce paquet d'économies si c'est cet objectif qui est totalement voulu. Mmh. Après, vous savez mieux que personne que c'est toujours une forme de cinéma quand même ce budget, c'est-à-dire que au démarrage on met quelque chose de très très dur, et puis après progressivement peut-être qu'il y a quelques dossiers à gérer. Après, ce qui est un petit peu différent par rapport à l'année dernière, c'est qu'on est très regardé par l'extérieur, c'est-à-dire que nos taux d'intérêt sont à des niveaux extrêmement élevés, ça n'arrête pas de monter, donc il y a une marge de manœuvre qui est très limitée, puisque chaque économie que l'on ne fera pas, c'est potentiellement des dixièmes de points de taux d'intérêt que l'on devra payer à des investisseurs étrangers.
1: Bon, voilà, c'était un, comment dire en bon français, une sorte de petit teasing de ce dont nous allons parler, évidemment, jeudi sur l'antenne de France Info, avec donc, vous le confirmez, Paul Barcelone, une présentation du budget en conseil des ministres. Donc voilà, on aura sans doute les détails.
11: Et en pleine campagne présidentielle, faut-il le rappeler, ce qui risque de jeter de l'huile sur le feu.
1: Eh bien, justement, en pleine campagne présidentielle, lui a choisi de révéler sa mesure sur un thème sur lequel il était très attendu, malgré les centaines de milliers de manifestants qui étaient descendus dans la rue à l'époque contre sa première réforme. Édouard Philippe, donc, présente son projet de réforme des retraites. Il a souvent été critiqué, Édouard Philippe, pour avoir évoqué un âge de départ, pourquoi pas jusqu'à 67 ans. Finalement, ce sera 65 s'il est élu, 45 annuités. Et il était temps de le faire, dit Édouard Philippe dans une vidéo publiée sur Internet.
8: Il y a beaucoup de gens qui me disent que aujourd'hui, ou cette semaine, ou peut-être même la semaine prochaine, c'est pas le bon moment. Moi, je crois exactement le contraire. Je sais aussi qu'il y a beaucoup de gens qui n'ont pas envie de parler des retraites. Des gens qui vous disent, revenons à la retraite à 60 ans, tout ça est merveilleux, tout ça est formidable. Ces gens qui vous disent cela sont des charlatans.
1: Alors, j'ai deux questions, Paul Barcelone, pour commencer sur la forme. Pourquoi une vidéo et pas une interview? Et pourquoi aujourd'hui spécialement?
11: Alors, une vidéo et pourquoi pas une interview? Une interview était programmée la semaine dernière, jeudi soir, sur France 2. L'émission s'appelle L'heure de vérité, finalement déprogrammée pour laisser place à l'interview à 20h sur TF1 et France 2 du président de la République qui revenait de l'ONU pour expliquer pourquoi la hausse des prix des carburants dépendait beaucoup de la situation internationale, refaire le point sur les nouvelles menaces aussi de la Russie. Donc, pourquoi pas,
1: oui,
11: à la télévision,
1: le télescopage.
11: Privilégié. Et c'est vrai que le format est drôle de le voir sur une vidéo YouTube. Ça peut donner l'impression d'un Édouard Philippe qui voudrait
1: qui va un peu cacher les choses.
11: Peut-être un peu en catimini.
1: Bon, je précise que ce soir, il y a une interview dans le Parisien aujourd'hui en France d'Édouard Philippe.
11: Et que son entourage s'active pour dire... Le calendrier est tenu, le délai était plutôt celui-là, Édouard Philippe maintenant va pouvoir avancer, peut-être même passer à autre chose, au moins la douloureuse est mise sur la table, 65 ans, lui qui avait effectivement, et vous le rappeliez, ce sparadrap des 67 ans qu'il avait évoqué dans le magazine Challenge en 2021.
26: Très bon magazine, au demeurant.
11: Au détour d'une interview.
1: Merci pour Emmanuel Duteil.
11: Voilà pour la vidéo YouTube, okay. 19 minutes, il est seul face caméra, et j'en ai oublié votre deuxième question.
1: Et ma deuxième question était pourquoi aujourd'hui, mais je pense que vous y avez répondu d'une certaine façon.
11: Mais le timing est surprenant. On est en pleine affaire Bardella, c'était votre premier thème de débat dans Les Informés, et il y avait
1: journée de mobilisation qui doit résonner à l'oreille peut-être d'Édouard Philippe. Philippe Crevel, vous êtes toujours avec nous. Comment comprenez-vous ces premières annonces d'Édouard Philippe? On n'a évidemment pas un détail complet d'une réforme, mais on a déjà, on va dire, les deux aspects principaux, l'âge de départ et la durée de cotisation.
12: Alors, Édouard Philippe a fait un peu une marche arrière parce qu'il était sur la base des 67 ans. Il prend 65 ans. C'est un an de plus par rapport à la réforme de 2023 qui, comme nous le savons, est suspendue mais devra logiquement être en vigueur au mois de septembre, sauf si la présidente ou le président élu en décide autrement. Mmh. Et donc là, Édouard Philippe avance 65 ans et 45 années de cotisation quand même. 45 années de cotisation, on sait qu'aujourd'hui on commence à travailler autour de 22 ans en moyenne, ça veut dire que pour un grand nombre de Français, ce sera 67 ans dans ces cas-là, hein, pour avoir la retraite à taux plein.
1: Donc, on retombe sur les pattes des 67 ans, en fait.
12: Tout à fait, il n'a pas complètement abandonné l'idée des 67 ans. Après, l'autre mesure, c'est la capitalisation pour toutes et tous.
1: Ouais.
12: Là, il reste assez flou. On ne sait pas quelle forme prendra cette capitalisation. Est-ce que ce sera comme pour la complémentaire santé? Est-ce que ce sera un fonds souverain? Ou est-ce que ce sont les entreprises qui l'organiseront chacune donc de leur côté? Là, en revanche, il ne s'est pas beaucoup prononcé sur le sujet.
1: Alors Emmanuel Dutheil, est-ce que tout simplement c'est crédible en fait d'évoquer d'un point de vue, j'entends d'un point de vue de la gestion du système de retraite, 65 ans, 45 années de cotisation, on est quand même toujours à la recherche de rendre notre système soutenable. Est-ce que là, avec ça, on peut dire c'est bon, on est tranquille pour 20 ans?
26: On peut pas dire c'est bon, on est tranquille pour 20 ans, mais c'est quand même travailler plus et cotiser plus, la certitude que le déficit se réduira et que ce sera beaucoup plus soutenable pour les années à venir. C'est-à-dire que quand vous regardez toutes les prévisions qui ont pu être faites, notamment par la Cour des comptes, ce qui avait eu à l'époque un gros travail de fait pour qu'au moins on ne discute plus les chiffres et qu'il y ait quelque chose de placé sur la table, là, si on trace une ligne, effectivement, c'est plutôt rassurant pour l'avenir du système. Le problème aujourd'hui, c'est que tout ce qu'on en est, on s'en rend pas trop compte que le système va mal, parce qu'il n'est pas foncièrement très déficitaire aujourd'hui. Hein. C'est un système qui perd environ 5 milliards, mais si vous continuez de tracer des lignes, dès l'an prochain, c'est 13 milliards, et après, ça va continuer de s'accélérer.
1: Mais il y a aussi beaucoup ce sentiment que d'année en année, on dit bah faut repousser d'un an,
26: oui,
1: etc.
26: Mais, et ça ne s'arrête jamais. Par ailleurs, 65 ans et de telles années de cotisation, on serait jamais que dans la moyenne de l'Europe. Mmh. C'est-à-dire qu'aujourd'hui, on est parmi les pays qui sont très largement les mieux disants en termes de politique d'âge de départ à la retraite. Quand vous regardez ce que font les Allemands, mais quand vous regardez également un gouvernement socialiste en Espagne, les 67 ans sont en ligne de mire également dans ce genre de pays. Donc finalement, Édouard Philippe, il se place... Il paraît très loin et aller très loin par rapport aux autres candidats potentiels à la présidentielle, quoique là aussi dans un excellent magazine, un ministre de la République laisse entendre que les 65 ans, c'est aussi l'objectif. Donc
1: je pense que c'est chez vous, mais vous ne direz pas le ministre
26: en question.
1: Le magazine,
26: je veux le dire, mais le ministre en attend un peu. Mais plus sérieusement, c'est quand même l'air du temps du côté du bloc central. Après, je pense que YouTube, il l'a choisi aussi pour aller taper un public qui ne taperait jamais d'habitude. Il a voulu parler aux jeunes.
11: Ah, très clairement. Vrai que ça ne marche pas, parce que ça fait 10 000 vues.
26: Effectivement,
11: un peu plus de 10 000
26: effectivement,
11: vues ce soir.
26: Effectivement, oui, c'est rarissime pour une vidéo comme ça. Là, c'est vrai que j'ai regardé les chiffres aussi en entrée, mais peut-être qu'à un moment, il va y avoir un petit buzz quand même.
1: Et est-ce que, aussi, on évoque souvent la question de l'emploi des seniors. Augmenter l'âge de départ permettrait de favoriser l'emploi des seniors. Est-ce que ça, c'est vrai?
26: C'est validé. C'est-à-dire qu'à chaque fois qu'il y a une réforme qui a rallongé l'âge de départ à la retraite, on a gagné quelques trimestres pour les seniors. On sait qu'on a deux énormes problèmes d'employabilité en France, des deux côtés de l'âge, c'est-à-dire les plus jeunes qui ont du mal à entrer dans le marché du travail, qui rentrent beaucoup plus tard dans le marché du travail, qui est un autre problème. On aurait moins de problèmes pour payer les retraites si les jeunes commençaient à travailler mieux et plus tôt. Et effectivement, comme vous le disiez, un problème du côté des seniors, où on les met beaucoup trop vite à la retraite. Mais malgré tout, à chaque fois qu'on repousse un peu l'âge, généralement, ça fait quand même gagner quelques trimestres aux seniors. Donc sur ce point-là, c'est important. L'autre point, parce qu'on entend quand même de plus en plus parler, c'est quand même la capitalisation.
1: On va en parler, effectivement. Mais d'abord, Philippe Crevel, peut-être, d'un mot, est-ce que, effectivement, aujourd'hui, comme le disait Emmanuel Dutheil, de toute façon, il sera difficile dans la campagne présidentielle, à l'exception peut-être d'un Jean-Luc Mélenchon, de dire on ne peut rien changer sur les retraites?
12: Je crois que sur les retraites, le sujet est évidemment au cœur du débat, avec la problématique d'un déficit qui va augmenter, surtout si la croissance ne redémarre pas, parce qu'aujourd'hui on est en stagnation économique, on a une productivité qui est plutôt assez étale, voire en légère baisse, et puis d'autre part, c'est vrai qu'en matière de retraite, on parle toujours du 5 milliards de déficit en 2025-26, mais il faut prendre en compte également la fonction publique et les retraites du secteur public qui ne sont pas intégrées dans les calculs du Conseil d'orientation des retraites. Et de ce fait, on est plutôt un déficit général autour de 40 milliards d'euros. Donc, il ne faut pas oublier que les dépenses de retraite, c'est le premier poste de dépenses sociales, c'est 420 milliards d'euros, c'est un quart des dépenses publiques. Donc, aucun candidat ne peut ignorer, en fait, ces problèmes. Certains ont pris une option, on va dire, assez radicale en disant « on revient à 60 ans
14: donc la réforme de 82 de François Mitterrand. D'autres s'arrêtent en cours de chemin. Et c'est vrai que pour le moment, c'est Édouard Philippe qui met le curseur un peu plus loin que les autres. Et comme ça a été dit, c'est vrai qu'on... C'est le taux moyen, enfin c'est l'âge moyen un peu de départ au sein de l'Union européenne.
1: Benjamin Morel, est-ce que sur l'aspect peut-être plus politique, Édouard Philippe, donc, on en parlait avec Paul Barcelone, retire un peu le sparadrap, ça y est, de la réforme des retraites, ça c'est fait. Est-ce que finalement le fait qu'ils disent bah, c'est 65 et pas 67 peut le faire passer peut-être pour moins sang et larmes que ce qu'on avait imaginé au début? Ou malgré tout, bon, il reste quand même celui qui promet une belle augmentation de l'âge de départ.
3: C'est vrai que vous avez toujours un effet de contraste. Et en passant de 67 à 65, vous avez l'impression, dès lors, que le programme d'Édouard Philippe est un programme qui est un peu moins dur, qui est un peu moins violent que ce qui pouvait être attendu. Il peut également perdre à ce jeu-là. Parce que pour l'instant, Édouard Philippe incarnait au moins ça, le candidat du sérieux économique. C'était le candidat qui était le candidat bon gestionnaire, le candidat qui parlait

0: quel est son espace électoral, comment compte-t-il lancer sa dynamique. Ces questions-là, aujourd'hui, son équipe et lui-même ont du mal à y répondre. Et là, cette annonce qui devait être portée vraiment comme étant l'un des éléments moteurs de sa campagne, elle finit sur YouTube, c'est peut-être un symbole.
1: Paul Barcelone, les mots de Benjamin Morel sont assez durs.
2: Mais je suis d'accord, il y a un problème, mais qui n'est pas inhérent qu'à Édouard Philippe, de récit pour les candidats dans cette élection présidentielle. Aucun, mais même Gabriel Attal, n'arrive pas à percer le mur du son, à avoir des propositions qui crantent quelque chose, qui permettent d'être identifié très clairement des Français et de faire la différence dans ce qu'on appelle le bloc central, la droite et le centre. Que ce soit Édouard Philippe, que ce soit Gabriel Attal, que ce soit Bruno Retailleau. Et c'est très difficile d'avoir une histoire à raconter dans cette campagne présidentielle. Pourtant, c'est pas faute de se démener. Et je pense qu'il y a de l'idée dans le format YouTube. Mm-hmm. Il commence debout, il s'assoit, il regarde la caméra, il y a quelques graphiques. Il y a une tentative dans ce que fait Édouard Philippe. Mais force est de constater aujourd'hui que ça se heurte à quelque chose et qu'en dehors de Marine Le Pen et Jean-Luc Mélenchon, je crois que c'est difficile aujourd'hui, qui plus est pour d'anciens premiers ministres d'Emmanuel Macron, vraiment de fracasser ce mur du son-là et de faire décoller leur campagne présidentielle. Donc oui, je rejoins ce qui a été dit sur la difficulté, sur le défi de la communication, de mettre des idées dans l'atmosphère, etc.
1: Bon, en tout cas, ce qu'on retient aussi sur le fond, c'est qu'Édouard Philippe, lui, donne des bornes d'âge, hein, contrairement à certains de ses adversaires. Et l'ancien Premier ministre en fait une forme de fierté.
3: Je vois bien la tentation chez certains responsables politiques qui essaient d'éviter de dire des choses impopulaires et qui donc essaient de travestir parfois un peu la réalité, de dire qu'on pourrait avoir un système sans âge, fondé sur la seule durée de cotisation. Moi, je préfère dire la vérité.
1: Moi, je préfère dire la vérité.
0: Gabriel Attal.
1: Et ben voilà.
2: Gabriel Attal.
1: Et ben je vous laisse, je n'ai plus rien à dire, allez-y.
2: Qui lui propose un système de réformer, lui aussi propose une réforme des retraites, et de balayer le système en disant mais on n'a plus besoin de l'âge légal, on ne se fie qu'à la durée de cotisation, et ensuite ce sera du cas par cas. Supprimons l'âge légal. Voilà ce que dit Gabriel Attal. Bah, c'est clairement une réponse qu'il lui fait directement à son rival. Dans ce qui est, et ça rejoint ce qu'on disait précédemment avec Benjamin, forme de primaire sauvage. Et donc on a deux candidats là, du bloc central, les deux anciens premiers ministres qui aussi se répondent là maintenant par vidéo YouTube interposée.
1: Benjamin Morel, même si effectivement c'est pas forcément hyper sexy, pardonnez-moi l'expression, au moins c'est vrai qu'Édouard Philippe ne se cache pas non plus en disant non, rassurez-vous, il y aura plus d'âge de départ, en fait ce sera beaucoup plus simple. Ce sera juste de la durée de cotisation.
0: Oui, et là, il y a quelque chose à jouer pour lui. C'est-à-dire qu'il faut se souvenir de où est le fondement de la popularité d'Édouard Philippe. Le moment où Édouard Philippe décolle réellement en personnalité qui peut incarner un homme d'État, c'est la crise Covid. Mmh. On oublie souvent, mais avant la Covid, c'est très compliqué. Hein. Il sort de la crise des Gilets jaunes, il est sur un siège éjectable. La crise Covid fait d'Édouard Philippe l'homme qui dit la vérité. L'homme qui, tous les soirs, joue un peu les croque-morts et nous dit, décompte macabre, ce qu'est la situation du pays. Là, il rejoue ce jeu-là, parce qu'il sait qu'au fond, eh bien, c'est ça qui, aujourd'hui, le caractérise. Il est l'homme qui nous dit le vrai, en tout cas, qui prétend dire le vrai, c'est-à-dire l'âge est nécessaire, je ne serai pas celui qui vous cachera les douleurs que ça impliquera, mais le pays en a besoin. Ça, c'est quelque chose qui, pour le coup, peut être assez intelligent au vu du camp politique qu'il incarne. Après, je rejoins tout à fait ce qui a été dit. Le problème pour le centre, c'est que la campagne était phale, mais elle n'était phale que pour le centre, à la différence de 2022, d'où sa grande difficulté.
1: Voilà, Tefal, hein, vous parlez
2: ça
1: de...
2: Ça n'accroche pas.
1: Ça glisse, voilà. Hein, on est bien
0: c'est
1: d'accord.
0: C'est pas du tout une promo pour des...
1: Non, naturellement, parce qu'il existe, il existe plein d'autres surfaces. Hein, mais Emmanuel Dutheil, sur le fond, on a quand même envie de vous entendre aussi sur le système sans âge. Est-ce que c'est crédible? Est-ce que ça existe ailleurs? Est-ce que est-ce qu'on a des éléments disant que ça pourrait fonctionner?
4: Mais oui, c'est crédible à partir du moment où ce qui est le plus important, c'est la durée où on travaille. Finalement, effectivement, la borne d'âge, elle n'est pas totalement indispensable. Ce qui est important, c'est la durée de cotisation et de faire en sorte que les gens, quand ils travaillent, travaillent à taux plein pour pouvoir faire le plus de cotisations possible. Donc, c'est-à-dire lutter notamment pour les femmes qui sont les plus touchées par des temps partiels, donc être à temps plein. Il y a un petit chiffre là qui est passé. C'est inaperçu, mais grâce à la démographie, par exemple, le taux d'emploi est au plus élevé historique quasiment en France, là, en ce moment. On s'en rend pas véritablement compte, mais il y a énormément de gens qui travaillent, ce qui est plutôt une bonne nouvelle pour l'avenir. Mais tout ça pour dire que l'âge, on s'en fiche un peu. Après, tout dépend les décotes qui sont mises en place, parce que Gabriel Attal, lui aussi, aurait des décotes. Si vous partez à 60 ans et que vous n'avez pas cotisé assez, bah, inévitablement, vous n'aurez pas une retraite à taux plein. Ce qui en revient même dans sa vidéo YouTube, Édouard Philippe dit aussi que les gens pourraient partir avant pour ceux qui auraient travaillé beaucoup, pour ceux
2: qui auraient ceci.
4: Un Français sur trois, en effet. Donc, l'âge, au final, c'est pas grand-chose. Ce que veut faire Édouard Philippe, je pense qu'il fait aussi de la politique avec l'âge, c'est pour dire il n'y a pas

0: d'autre solution que de travailler plus. Et moi, je vais pas vous promettre l'impossible. Et voilà. Mais je crois pas que la borne d'âge soit indispensable. Le plus important, c'est le nombre d'années pendant lesquelles on travaillait. Là-dessus, il n'y a pas une différence énorme entre les propositions de Gabriel Attal et Édouard Philippe.
1: Philippe Crevel, vous partagez, donner un âge légal, finalement, c'est aussi faire de la politique? Philippe Crevel, je ne sais pas.
2: L'âge légal, c'est que dans plein de pays, il n'y a pas l'âge légal de départ. C'est simplement un âge où on a la retraite à taux plein. Chez nous, c'est 67 ans. Il y a beaucoup de pays où il n'y a qu'un seul âge. Mm-hmm. Nous, on a une particularité, c'est qu'on a l'âge légal à partir du moment où on peut prendre notre retraite, l'âge de la retraite à taux plein, et puis on a même l'âge où on est obligé de partir à la retraite si l'employeur le demande. C'est la mise d'office à la retraite, c'est 70 ans en France. Mmh. Dans beaucoup de pays, on a un système qui est plus actuariel. Donc ça veut dire que le montant de la pension est fonction des années de cotisation. Évidemment, si on part tôt, on a une moins bonne pension que si on part tard. En France, on a un système un peu complexe avec des décotes et des surcotes qui ont été rajoutées. On a un système peu transparent en la matière. Et c'est vrai qu'on pourrait, à mon avis, supprimer l'âge légal. Simplement retenir une durée minimale de cotisation avec des bonus, des malus, le cas échéant, qui simplifierait beaucoup le système.
1: Bon, un mot encore, et après je voulais qu'on parle quand même de la capitalisation, mais juste sur l'âge qu'on vient d'évoquer, parce que c'est bien d'en faire un marqueur politique, ça peut aussi devenir un totem, et on a vite fait de se faire appeler Monsieur 65 ans quand même, Benjamin Morel.
3: Oui, on a vite fait de se faire appeler Monsieur 65 ans, mais encore une fois, il faut voir l'électorat qui est aujourd'hui celui d'Édouard Philippe. Dans cet électorat, c'est pas nécessairement un tabou, et comme on l'évoquait tout à l'heure, 65, c'est moins dur que 67. Et donc, à partir de là, plus on dira 65 ans, plus il est probable que l'image d'Édouard Philippe auprès de l'opinion générale ne sera moins cornée.
1: Paul Barcelone, pardon.
4: C'est mieux Monsieur 65 ans que Monsieur 67, oui. Je pense. Et c'est pas, de toute façon, et il le reconnaît lui-même dans la vidéo YouTube publiée ce matin, c'est pas en présentant une réforme des retraites que vous gagnez des points dans les sondages et des points de popularité.
1: L'idée, c'est de pas en perdre.
4: Donc, l'idée, c'est plutôt de pas en perdre et éventuellement de reconquérir un électorat ou en tout cas des gens susceptibles de voter pour lui en 2027.
1: Alors, autre idée d'Édouard Philippe pour terminer, c'est cette dose de capitalisation. Alors là, c'est vraiment l'expression à la mode. Dose de capitalisation quand on est plutôt à droite et qu'on parle des retraites. Il faut commencer dès maintenant, mais ça ne règle pas nos problèmes immédiats, dit Édouard Philippe. Est-ce que, Emmanuel Dutheil, c'est possible de décréter d'ores et déjà maintenant une dose de capitalisation?
0: Bien évidemment, ça, on pourrait tout à fait le mettre en place. On a fait un sondage pour Challenge, et ce qui est assez étonnant, c'est qu'il y a 77% des Français qui se disent « ok » pour avoir une partie de capitalisation et une grande partie de répartition. Ce qui est intéressant, c'est à comparer avec le même sondage qui avait été fait en 2024, où à l'époque, il y en avait 60% qui privilégiaient la répartition contre 38% la capitalisation. C'est-à-dire qu'il y a quand même cette idée qui commence à avancer, comme quoi ça pourrait être utile de pouvoir gérer un peu personnellement sa retraite. Après, on le rappelle tout le temps, mais il y a une forme de capitalisation déjà, notamment pour les fonctionnaires en France, qui peuvent également cotiser pour pouvoir préparer l'avenir. Donc, c'est pas obligatoirement un gros mot. François Hollande n'est pas du tout opposé à la capitalisation. Marie-Lise Léon, qui est la secrétaire générale de la CFDT, dit que si ça reste dans une assiette gérée quand même avec de la répartition, pourquoi pas ouvrir le débat. L'ancien ministre de l'économie, Éric Lombard, qui vient de sortir un livre, ils ont toujours plein d'idées une fois qu'ils ont quitté le gouvernement, mais est plutôt favorable également à une dose de capitalisation. Donc, à partir du moment où le régime, dans toutes les lignes que vous tracez, à cause du problème de la démographie, qui ne va faire que s'accélérer, puisqu'on fait de moins en moins d'enfants, et on en fait de plus en plus vite de moins en moins, il va bien falloir trouver quelque chose à côté, donc la capitalisation.
1: Même si, Philippe Crevel, il y a toujours l'idée de devoir cotiser quelque part deux fois, pour ceux qui sont déjà au travail, en fait.
2: La capitalisation, il faut une montée en puissance. Il faut à peu près plus d'une dizaine d'années à minima pour pouvoir avoir quelque chose de tangible. Donc c'est évident qu'aujourd'hui, il faut cotiser pour les retraités, pour nos 17 millions de retraités, et que évidemment, si on veut se constituer des compléments par capitalisation, il faudra cotiser également. Et donc la question, évidemment, pour les salariés les plus modestes, ceux qui travaillent dans les PME, comment on va financer la capitalisation? Est-ce que ce sont les entreprises qui vont financer? Est-ce que ce sont les salariés? Dans ces cas, il y aura un problème de pouvoir d'achat, et on le voit avec le problème de l'énergie. Donc là-dessus, pour le moment, on voit qu'il y a une des avancées sur la capitalisation, mais on ne voit pas trop le contenu pour le moment, à savoir qui va devoir payer, comment ça va se répartir entre ben, ceux qui travaillent, les entreprises, et d'autre part, à savoir qu'il va falloir attendre 15 ans pour avoir quelque chose de tangible. Il faut voir qu'aujourd'hui, la capitalisation, ça représente moins de 3% des revenus des retraités. En moyenne, dans les pays de l'OCDE, c'est 15%. Donc c'est vrai que la France est très loin de cette moyenne pour des raisons historiques, idéologiques, et puis c'est vrai que la répartition, jusqu'à maintenant, assurait un niveau de vie aux retraités relativement correct, même s'il y a de nombreuses petites pensions en France.
1: Merci beaucoup Philippe Crevel, économiste, président du Cercle de l'Épargne, d'avoir été dans les informés ce soir. Merci Benjamin Morel, maître de conférence en droit public à Paris-Panthéon, à Saas-Paul Barcelone, service politique de France Info. Plaisir partagé. Et merci Emmanuel Dutheil, également directeur de la rédaction de Challenge. Vous allez parler des retraites, je crois, dans votre magazine qui paraît jeudi.
0: Exactement, la bombe des retraites.
1: Bon, bah écoutez, on le lira avec grand plaisir. Vous écoutez France Info. Il est quasiment 20h30 et il est l'heure de retrouver, avec plaisir également, Julien Langlais. Bonsoir Julien.
5: Toujours un plaisir de vous succéder. Merci beaucoup Adrien Beck. Très bonne soirée à vous et aux informés qui vous accompagnaient. Ce soir, ils seront de retour. Demain, bien sûr, même heure, même endroit sur France Info, 19h30. 20h30, nous sommes ensemble jusqu'à minuit. Merci d'être à l'écoute de France Info.
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5: Et à 20h30, on retrouve Stéphane Milhomme.
7: Et en juillet dernier, le maire d'Alès dans le Gard était exfiltré de chez lui à cause de menaces de mort en lien avec sa lutte contre le narcotrafic. Ce soir, un jeune est mis en examen, soupçonné d'être l'un des auteurs du courrier dans lequel se trouvait aussi une balle de 9 mm. En fait, ce suspect s'est présenté de lui-même au commissariat jeudi dernier pour démentir être l'auteur de ce texte. Mais les enquêteurs pensent le contraire. Le courrier signé de la DZ Mafia était en fait réalisé par des concurrents du réseau criminel marseillais pour le contrôle du trafic de drogue à Alès. Ce jeune de 20 ans est d'ores et déjà mis en examen pour menace de mort et association de malfaiteurs. Face au blocus de centaines de lycées en France, le ministre de l'Éducation nationale, Édouard Geoffrey, dénonce ce soir des violences inqualifiables, avec au moins 10 personnes blessées chez le personnel, mais aussi un enseignant frappé ou un proviseur blessé par un tir de mortier. Le mouvement, qui touche désormais 300 à 400 lycées partout en France, est parti la semaine dernière de la région parisienne, au départ pour réclamer plus de moyens dans les établissements et plus d'enseignants. 206 000 à 300 000 fonctionnaires manifestaient aujourd'hui à Paris comme en région pour réclamer des moyens supplémentaires et de meilleures rémunérations. La fronde contre Gianni Infantino se poursuit après les grands championnats européens. C'est au tour des présidents de l'UEFA et des clubs européens de prendre la parole. C'était aujourd'hui au Danemark lors de l'Assemblée générale des clubs de foot européens. Nouredine Zidane.
8: Le football n'a pas besoin d'empereur. Même si Alexander Seferin ne prononce jamais son nom, l'allusion à Gianni Infantino est bien claire. Devant les clubs européens, le président de l'UEFA est revenu sur le projet abandonné de la FIFA, celui d'ouvrir à des investisseurs privés une société détenant les droits commerciaux des Coupes du Monde et du Mondial des clubs. Et si la FIFA parlait de développement et de consultation, ses paroles sont clairement contredites par les actes, selon Seferin. Il estime que les fédérations nationales ont été mises devant le fait accompli. Le patron du football européen, très critique également vis-à-vis du prix de la paix remis par Infantino à Donald Trump. Pour Seferin, je cite, il est temps de dire ça suffit. Un désir de transparence et d'honnêteté également rappelé à la même tribune par Nasser El Khelaifi, président du PSG et de l'EFC, l'association des clubs européens, qui sonne une nouvelle charge contre Infantino quelques jours après les championnats anglais, espagnol, italien et allemand, réclamant une réforme profonde de la gouvernance de la FIFA.
7: Nouredine Zidane de la rédaction des sports de Radio France et puis du football toujours et la suite à 20h45. De la Ligue des Nations avec Espagne, Croatie, Julien et République tchèque face à l'Angleterre.
5: Merci beaucoup Stéphane Milhomme. Alors que les fonctionnaires étaient appelés à manifester aujourd'hui un peu partout en France, c'est aujourd'hui qu'Édouard Philippe, ancien Premier ministre, a dévoilé les contours de la réforme des retraites. On en parlait il y a un instant dans Les Informés. On va revenir sur ce qu'a dit l'ancien Premier ministre et nous en parlerons avec Denis Gravouille, membre du bureau confédéral de la CGT en charge de l'emploi, des retraites et du chômage. Et puis la manifestation aujourd'hui à Paris a été marquée aussi par la présence de sapeurs-pompiers, près de 8000 selon la préfecture, dans le cortège parisien, des pompiers qui ont été reçus par le ministre de l'Intérieur Laurent Nunez. Sébastien Delavoux était présent, il nous dira ce qu'a dit le ministre de l'Intérieur aux sapeurs-pompiers.
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5: Alors que les fonctionnaires étaient donc appelés à manifester aujourd'hui un peu partout en France pour défendre leur pouvoir d'achat, demander plus de moyens et qu'ils étaient 206 000 selon les chiffres du ministère de l'Intérieur, dont 30 000 à Paris, et que l'actualité politique est marquée en ce moment par l'affaire Bardella, eh bien c'est aujourd'hui. Aujourd'hui qu'Édouard Philippe, ancien Premier ministre, a dévoilé les contours de la réforme des retraites qu'il entend mettre en place. S'il est élu à la présidentielle, le maire du Havre promet de repartir de la réforme de 2023, suspendue depuis le dernier débat sur le budget, pour porter l'âge légal de départ à 65 ans. Bonsoir Paul Barcelone.
4: Bonsoir Julien.
5: Du service politique de France Info, Paul-Édouard Philippe s'exprime donc dans un format inédit, une vidéo publiée sur YouTube.
4: Plus de 19 minutes, seul, face caméra, quelques graphiques, mais surtout cette promesse, parler des retraites sans faux-semblants, sans caricature, calmement.
9: Je propose de porter progressivement la durée de cotisation à 45 ans et l'âge de départ à 65 ans pour les Français qui le peuvent.
4: En l'occurrence, 1 sur 3 y échappera, assure Édouard Philippe, qui propose une réforme XXL avec une petite dose de capitalisation, une meilleure prise en compte des carrières longues et des métiers pénibles, sans toucher à l'âge de départ de ceux qui ont une mauvaise santé, ni aux 67 ans comme âge du taux plein. L'ancien Premier ministre jure que sa réforme ne relève ni d'une obsession comptable, ni du plaisir d'ennuyer les Français.
9: Je vois bien la tentation chez certains responsables politiques qui essaient d'éviter de dire des choses impopulaires, et qui donc essaient de travestir parfois un peu la réalité, de dire qu'on pourrait avoir un système sans âge, fondé sur la seule durée de cotisation. Moi, je préfère dire la vérité.
4: Au passage, cela s'appelle un tacle à son rival, Gabriel Attal, qui propose justement de changer le système et de supprimer l'âge légal pour mieux casser cette image de père fouettard. Édouard Philippe se savait effectivement très attendu avec ce sparadrap qui lui collait à la peau la retraite à 67 ans. Édouard Philippe qui semble toujours patiner, voire même faire du surplace dans les derniers sondages.
5: Alors, le timing est quand même un peu curieux, Paul, en pleine affaire Bardella.
4: En pleine affaire Bardella, c'est vrai, mais aussi un jour de grève dans la fonction publique, sur fond de hausse des prix des carburants, Édouard Philippe s'en tient à son calendrier, assure son entourage, au risque quand même de donner l'impression qu'il présente cette douloureuse et ultra-sensible réforme en catimini.
9: Il y a beaucoup de gens qui me disent qu'aujourd'hui, ou cette semaine, ou peut-être même la semaine prochaine, c'est pas le bon moment. Moi, je crois exactement le contraire. Je sais aussi qu'il y a beaucoup de gens qui n'ont pas envie de parler des retraites. Des gens qui vous disent « revenons à la retraite à 60 ans, tout ça est merveilleux, tout ça est formidable ». Ces gens qui vous disent cela sont des charlatans.
4: Au final, sa vidéo dépasse péniblement les 10 000 vues sur sa chaîne YouTube. Et dans le journal Le Parisien, Édouard Philippe se rend à l'évidence. Je le cite « je ne prétends pas que ce système va susciter l'unanimité et l'enthousiasme ».
5: Paul Barcelone du service politique de France Info. Bonsoir Denis Gravouille.
10: Bonsoir.
5: Vous êtes membre du bureau confédéral de la CGT en charge de l'emploi, de ce dossier des retraites, mais aussi donc du chômage. Que pensez-vous de ce qu'a proposé aujourd'hui l'ancien Premier ministre Édouard Philippe ? Est-ce que ça suscite chez vous l'enthousiasme ?
10: Ah oui, c'est sûr. Évidemment qu'on est totalement opposé à des réformes de ce genre-là. Nous sommes, comme les deux tiers des Français, nous continuons à être opposés à la réforme 2023, qui a reporté l'âge progressivement à 64 ans. Et donc, Monsieur Philippe nous propose encore pire. Mais juste, je vais donner deux exemples concrets. Là, actuellement, depuis les reports de l'âge, on a une augmentation du nombre de personnes qui sont ni en emploi ni à la retraite, c'est-à-dire entre 60 et 64 ans, qui n'ont rien, qui n'ont plus de boulot, parce qu'on les a foutus dehors, parce que, quoi que disent les entreprises, les gens d'un certain âge, on n'en veut plus, et on les rembauche pas. Ils ont fini leurs allocations chômage parce qu'elles ont été réduites, elles se retrouvent sans aucun revenu, parfois même sans rien du tout, même pas le RSA, parce que le conjoint travaille, donc comme c'est conjugalisé, et elles doivent attendre un an, deux ans, trois ans, avant de pouvoir toucher une retraite, qui est une retraite qui est déjà minorée parce que ils ont perdu des années de carrière, notamment quand on n'a pas cotisé en ayant été au chômage pas indemnisé. Donc ça, c'est déjà une augmentation. Plus on repousse l'âge de départ, plus on crée cette pauvreté chez des gens entre 60 et 65 ans, et particulièrement chez des personnes, chez des femmes, chez des employés, des ouvriers. Et pour les 45 ans, on est déjà passé à 43 annuités, accélération d'une réforme Touraine, puis par la réforme 2023, on a de plus en plus de gens, on a un doublement des gens qui partent, déjà depuis avant même la réforme 2023, des gens qui partent avec une décote, qu'on appelle une décote. C'est-à-dire qu'ils partent, ils ont juste l'âge légal, mais ils ont une retraite qui est amputée de 10-15% parce qu'ils n'ont pas pu atteindre les 43 annuités. Donc ça aussi, ça va être aggravé avec 45 annuités. Donc il faut le dire les choses, non seulement les deux tiers des Français n'ont pas voulu de la réforme précédente, mais la réforme d'Edouard Philippe, ce sera un échec complet dans l'opinion. Et promettre le sang et les larmes pour les autres, alors que son électorat, lui, il est soit déjà retraité ou aisé, c'est scandaleux parce que c'est vraiment promettre le sang et les larmes pour les gens qui ne votent pas pour lui.
5: Alors, Denis Gravouille, le système n'est pas à l'équilibre. Comment faire pour équilibrer ce système? Édouard Philippe propose d'introduire une petite dose de capitalisation, de mieux prendre en compte les carrières longues et les métiers pénibles, sans toucher à l'âge de départ, donc de ceux qui ont une mauvaise santé, ni aux 67 ans comme âge du taux plein. Est-ce que ça ne permet pas... Allez-y.
10: Non, pardon, je prends déjà les choses dans l'ordre. Équilibrer le système des retraites, c'est possible. On a des propositions depuis très longtemps. Le problème du système de retraite, c'est dit, y compris par les travaux du COR, par l'ancien président du COR, par exemple Pierre-Louis Bras. On n'a pas un problème de dépenses qui augmente légèrement. On est à 14% de la richesse produite, ce qui est un peu normal. On parle de 25% de la population. Mais on a un problème de recettes. À force de baisser les recettes, on déséquilibre le système. Donc, il faut rétablir des recettes, par exemple des cotisations qui ont été supprimées. Il n'y a pas de cotisation sur tout ce qui est participation, intéressement. Ça, on a déjà 4 milliards à récupérer, et qui est très inégalitaire parce qu'il vaut mieux être cadre dans une grande entreprise pour se toucher ça. On peut, par exemple, favoriser l'égalité femmes-hommes. L'écart de 22% relevé par l'INSEE, si on le réduisait, c'est aussi un chiffrage que nous avons fait par les services de l'État, donc on peut récupérer 18 milliards. Or, le déficit des retraites en 2035, c'est 6 milliards. En 2040, c'est 13 milliards. Donc, on peut trouver des recettes. C'est vraiment quel choix politique. C'est faux de dire que repousser l'âge de départ en retraite va régler les choses. D'ailleurs, rappelons-nous, en 2023, on avait dit que ce sera la dernière réforme, ce sera réglé. Ça n'a rien réglé du tout. Ça a continué à déséquilibrer le système tout en rendant le système très injuste, notamment pour les carrières hachées et encore une fois pour les femmes. Donc évidemment, les propositions de Philippe, elles vont pas du tout dans le bon sens. Elles ne proposent pas les nouvelles recettes. Et puis, il y a un leurre qui s'appelle la capitalisation, c'est-à-dire une soi-disant épargne retraite. Bon, c'est à chacun de cotiser pour soi, c'est-à-dire le contraire du système construit en 45 et qui a fait ses preuves. Système par répartition où on l'alimente et les actifs payent pour les retraités et à son tour, on rentre dans le système. Là, chacun va mettre de son côté. Et on nous promet que ça va très bien marcher. Bon, rappelons-nous, c'était déjà des promesses qui existent depuis longtemps, mais en 2010, le système, les fonds de pension, notamment américains, sont écroulés avec une crise des subprimes et on a dit qu'en France, on s'en est mieux sorti. Bon, on essaie de faire croire que c'est oublié le crack économique. On nous fait dire que ce sera la solution. Bon, un problème, par exemple, à l'évolution démographique. Mais dans tout système, que ce soit un système par capitation ou autre, il y a forcément besoin de gens qui cotisent. Donc, c'est un leurre aussi de dire que c'est ça qui va régler le problème. Et puis, dernière chose, un système par capitalisation, c'est un système profondément inégalitaire. Ça ne fait que reproduire ceux qui peuvent cotiser. Et donc, forcément, plus on gagne, plus on peut cotiser. Moins on gagne, moins on peut. On est en France, dans un pays où il y a énormément de gens au SMIC, ou juste au-dessus du SMIC, avec des salaires très bas. Et bien là, on ne peut pas cotiser. On n'a pas de quoi épargner. Et ça reproduit toutes les inégalités. Par exemple, dans le système par répartition, il y a 25% du système qui sert à corriger la situation des femmes, notamment qui ont eu des enfants, ou tous ceux qui ont eu des carrières hachées, notamment liées à la maternité. Tout ça, c'est pas possible dans un système uniquement individuel. Il n'y a pas de solidarité dans un système par capitalisation. Donc, ceci est la promesse de beaucoup d'inégalités supplémentaires et le contraire de ce qu'on défend. Et bien évidemment, le contraire de ce que pense la très grande majorité des Français.
5: Et vous maintenez donc votre opposition à cette réforme, malgré l'état des finances publiques, évidemment, qui n'est pas très bon. Hein. Ça, vous en avez vous en avez conscience.
10: L'état, encore une fois, je le redis, les propositions de recettes existent. Il est possible de, par exemple, il serait possible d'augmenter les salaires. C'est ce qui a été dit aujourd'hui par les 300 000 personnes qui ont défilé, notamment du côté de la fonction publique. Il faut augmenter le point d'indice. Il faut augmenter les salaires de tous ceux qui sont dans le privé aussi. Et c'est possible, puisqu'on a quand même, on dirait qu'on est ruiné. Mais rappelons-nous, hein, on a juste les grosses entreprises françaises, c'est le record derrière les États-Unis. On distribuait 61 milliards de dividendes et de rachats d'actions au premier semestre 2026. Donc de l'argent, il existe, il y en a, c'est un vieux slogan de manifestation, mais vraiment, dans les poches du patronat, il y a beaucoup d'argent et il y a moyen de rééquilibrer le partage des richesses, donc augmenter les salaires et les cotisations permettant de payer les retraites.
5: Merci Denis Gravouille, très loquace hein, sur ce dossier des retraites dont vous vous occupez en partie, évidemment, du côté de la CGT. Je rappelle que vous êtes membre du bureau confédéral de la CGT en charge de l'emploi, des retraites et du chômage, et que vous étiez aussi, on y reviendra dans un instant, dans les cortèges aujourd'hui pour manifester aux côtés des fonctionnaires donc, qui étaient appelés à descendre dans la rue, rejoint par les sapeurs-pompiers. On en parle dans quelques instants.
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5: Avant de parler des sapeurs-pompiers dans la rue aujourd'hui, l'essentiel à 20h45 avec Sarah Dercé à la une, la principale organisation de lycéens qui veut maintenir la pression.
15: Elle appelle à reconduire les blocages nés à cause d'un manque de moyens après une journée aujourd'hui sous tension. 338 lycées affectés. Le ministre de l'Éducation nationale dénonce des violences inqualifiables et 10 personnels blessés. L'Iran menace de frapper des infrastructures du Moyen-Orient si sa sécurité est compromise. Le pays attend une réponse officielle des États-Unis à sa dernière proposition visant à rouvrir le détroit d'Ormuz. Un jeune homme d'une vingtaine d'années mis en examen à Paris, soupçonné d'être l'un des auteurs des menaces contre le maire d'Alès dans le Gard. En juillet dernier, l'élu a dû être exfiltré de son domicile par le RAID. Des intempéries dans le sud de la France, 4 départements en vigilance orange, orage ou pluie, inondation dès minuit. Dans le Gard, la préfecture suspend la totalité des transports scolaires pour toute la journée de demain.
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5: Plusieurs dizaines de milliers de personnes ont manifesté aujourd'hui un peu partout en France à l'appel d'une large intersyndicale pour protester contre le recul du pouvoir d'achat dans la fonction publique et demander davantage de moyens avec notamment dans les cortèges des sapeurs-pompiers. Ils étaient nombreux à Paris. Plus de 300 000 personnes en tout ont manifesté dans toute la France selon la CGT. 70 000 à Paris, 206 000 dans le pays selon le ministère de l'Intérieur, dont 30 000 dans la capitale et donc 8 000 sapeurs-pompiers selon la préfecture de police. Écoutez ce reportage dans le cortège parisien signé Thomas Vinclair pour France Info.
16: Valérie est en colère. Elle a d'ailleurs écrit en gros sur sa blouse blanche d'aide-soignante.
17: Ça va mal.
16: Elle dénonce le gel une nouvelle fois pour 2027 du point d'indice des fonctionnaires annoncé par le Premier ministre Sébastien Lecornu.
17: Soignant en 2026, c'est aimer ce qu'on fait mais dans la galère. J'invite Monsieur Lecornu à venir se faire soigner dans un hôpital public. Il verra bien nos conditions de travail.
16: Dans le cortège, on retrouve des lycéens, des étudiants aussi réclament davantage de moyens pour leurs établissements, leurs universités. Sarah est étudiante en droit. Sur sa pancarte, il est écrit « Sauvons notre service public ».
18: On parle avec nos professeurs, on voit la détresse dans laquelle ils sont. Les amphis sont bondés personnellement, il n'y a pas de place et il y a très peu de moyens. S'il faut arriver genre 30 minutes en avance pour au moins avoir une place en amphi et pouvoir étudier dans des conditions dignes, C'est très compliqué, voilà.
16: À mi-parcours, les fonctionnaires ont pu compter sur l'arrivée de milliers de pompiers. Après un été marqué par des incendies monstres, notamment en Gironde, eux aussi sont descendus dans la rue pour exprimer leur colère. C'est une vraie convergence des luttes pour Nicolas, pompier du Loiret.
19: Ça reste un symbole, ça reste quelque chose de fort. Tous les agents de la fonction publique sont visés par les réductions de budget, par tout ce qui s'ensuit. On aime notre travail, on le fait, mais on n'a pas les moyens nécessaires pour le faire correctement.
16: Alors pour tous ces pompiers, ces agents publics, ce futur budget 2027 va mettre un peu plus en danger leur activité. Recruter va être de plus en plus dur, soupire Sylvie, elle est enseignante dans le Val d'Oise.
20: On le voit clairement nous sur le terrain, il n'y a plus assez de professeurs en fait. Avec l'inflation, eh bien, on s'appauvrit et donc forcément ça ne donne pas envie. Être capable de pouvoir recruter à hauteur des besoins quand vous payez mal les professeurs.
16: Cette enseignante espère que le gouvernement va revoir sa copie, quitte à mettre davantage à contribution les plus grandes fortunes du pays.
20: On ne peut pas systématiquement demander à ceux qui ont toujours moins de faire des sacrifices. Quand on voit la protection des ultra-riches, eh ben c'est pas possible en fait. C'est un manque de patriotisme.
16: Et après cette journée, les syndicats ont lancé un avertissement au gouvernement. Sans changement dans ce budget 2027 d'ici à jeudi, il y aura d'autres mobilisations dans les prochaines semaines.
5: Voilà, reportage France Info à Paris, signé Thomas Vinclair. Je vous le disais, quelques 8000 sapeurs-pompiers ont manifesté à Paris. Ils ont été reçus en milieu d'après-midi, en tout cas une délégation, par le ministre de l'Intérieur, Laurent Nunez. Avant d'en parler avec notre invité qui a participé à cette rencontre, le patron des pompiers du Pas-de-Calais plaidait, lui, sa cause aujourd'hui devant les élus de son département. Pour Stéphane Contal, si le changement climatique continue à ce rythme, il faudra des moyens supplémentaires, y compris dans le nord de la France.
21: C'est vraiment une première. On a eu aussi des feux sur les terris. On a 190 hectares, ce qui pour notre département est totalement nouveau. Alors on est préparé, mais l'envergure forcément est beaucoup plus complexe à pouvoir appréhender. On a eu la chance d'avoir des renforts, notamment avec des hélicoptères bombardiers d'eau. On a même eu un dash qui a été faire un largage sur le feu d'Ardelot. C'est des choses qu'on n'avait pas vues auparavant dans notre département. Et sinon, on a un nombre de personnels qui sont formés en capacité en tout cas d'intervenir, mais on voit bien que si les feux d'espace naturel se développent comme ils se développent actuellement, on aura besoin en tout cas de former beaucoup plus et de continuer d'acquérir. On a déjà eu beaucoup de matériel, camions, citernes, feux de forêt, mais il va falloir qu'on continue ce développement-là.
5: Voilà, Stéphane Contal, patron des sapeurs-pompiers du Pas-de-Calais. Bonsoir Sébastien Delavoux, vous êtes responsable du secteur des services départementaux d'incendie et de secours au sein de la fédération de la CGT. Vous avez été reçu par le ministre de l'Intérieur, Laurent Nunez. Que vous a-t-il dit ?
22: Eh bien, il nous a annoncé qu'il y avait de l'argent. 200 millions d'euros. Alors on lui a fait part en fait de notre satisfaction d'entendre enfin parler d'argent, mais 200 millions d'euros, ça permet juste de ne pas perdre de l'argent. C'est pas de l'argent supplémentaire, ça vient juste compenser les hausses, que ce soit de l'augmentation de la cotisation retraite de la CNRACL ou que ce soit les hausses de carburant. Voilà, ça vient juste combler la hausse. Ça fait pas donc pas d'argent supplémentaire, et on dénonce le fait qu'il n'y ait pas d'ambition pour la sécurité civile, comme on a pu l'afficher par le passé. On avait un décret en 69 qui disait « Pour les agglomérations de plus de 50 000 habitants, un sapeur-pompier professionnel pour 1 200 habitants. » Ou en 81, quand on affirmait en fait que sur le territoire français, où qu'on habite, on devait avoir des secours qui arrivent à 10 minutes en moyenne en zone urbaine et 20 minutes en rural. On voit bien qu'on fait maintenant avec ce qu'on a sur l'étagère et qu'on n'a pas envie en fait de mettre ce qu'il faut sur l'étagère pour assurer une égalité des citoyens face aux secours d'urgence. Je précise quand même que au-delà de la valeur du point d'indice qu'intéressaient les sapeurs-pompiers, ils sont mobilisés à Paris, ils sont donc tous venus de province à Paris, pour souligner qu'on a besoin d'argent pour assurer cette égalité sur le territoire. On a dénoncé en 2021 qu'on avait perdu 1000 camions dédiés à la lutte contre le feu de forêt, et qu'aujourd'hui, malgré les annonces du président de la République et les annonces des différents gouvernements, on n'a pas retrouvé en fait ces 1000 camions qu'on a perdus.
5: Pourquoi vous les avez perdus ?
22: Eh bien, tout simplement parce que la logique, elle est départementale. Ça veut dire que dans des départements qui sont moins exposés au risque endémique du feu de forêt, on entendait le témoignage du directeur en fait du 62, eh bien, dans des départements qui sont moins exposés de manière quotidienne, je dirais, eh bien, comme ces engins, ils ont augmenté en coût pour protéger les agents d'une manière conséquente, eh bien, ils ont eu tendance à pas les renouveler parce que les engins coûtent plus cher. Et quand on les a, eh bien, souvent, on les mettait à disposition pour aller à l'autre bout de la France avec des gens qu'il faut mettre dedans. Et comme on avait pas forcément les gens, de pas avoir les camions, ça évitait d'être sollicité. Et c'est comme ça que tout le monde disait le risque feu de forêt, il augmente, et que dans ce même temps, le nombre d'engins a baissé de plus de 1000.
5: Sébastien Delavoux, j'ai l'impression quand même qu'il y a eu quelques signaux positifs. C'était en tout cas le message à la sortie de l'intersyndicale. Est-ce que vous avez au moins l'impression d'avoir été entendu ?
22: On s'est mis sur le chemin. Mais le projet de loi qui sera examiné jeudi ou en Conseil des ministres, eh bien, nous, on demande aux parlementaires, dès qu'il sera déposé, de l'améliorer pour donner vraiment aux services publics, et moi je parle pour les SDIS, aux SDIS, les moyens d'assurer en tout temps et en tout lieu une offre de secours qui ressemble à quelque chose, et de pas reprocher aux gens en fait qu'ils habitent dans des milieux reculés ou des milieux en fait qu'ont pas les moyens en fait d'avoir des sapeurs-pompiers professionnels. Ça, c'est pas acceptable pour nous.
5: Est-ce que le mouvement va se poursuivre, Sébastien Delavoux, chez les pompiers?
22: Oui, l'intersyndicale va se réunir et va proposer un certain nombre d'actions, mais on va déjà se tourner vers les sénateurs et vers les députés, et puis on va aussi se retourner vers l'Assemblée des départements de France et l'Association des maires de France, qui sont les principaux financeurs en fait des services départementaux d'incendie et de secours, pour que tous ensemble, on arrive à trouver un chemin qui nous amène vers une sécurité civile ambitieuse et pas uniquement en fait des annonces en fait où des marques de respect en fait pour les pompiers. Les pompiers, ils veulent pas en fait de respect. Ils veulent des moyens pour pouvoir exercer leur travail au quotidien, parce que les conditions de travail, ça compte aussi. Et puis, on n'a pas parlé de la santé. C'est d'ailleurs un volet qui a été assez peu développé au moment de la discussion en fait avec la ministre. La santé, c'est vraiment, on a de plus en plus de malades autour de nous, et c'est des maladies en fait qui sont chopées à cause du travail, et on voit les difficultés pour être reconnu en fait malade à cause du travail. Et nous, on veut pas que les gens ils soient bien indemnisés, on veut plus qu'ils tombent malades. Et donc, il faut trouver des moyens techniques et trouver de l'argent et faire preuve d'intelligence pour protéger en fait les agents, qu'ils soient volontaires ou professionnels.
5: Merci Sébastien Delavoux d'avoir répondu à nos questions sur France Info, responsable du secteur des services départementaux d'incendie et de secours au sein de la Fédération de la CGT. C'était une marque emblématique dans le paysage du prêt-à-porter français. Le chausseur André est placé en liquidation judiciaire. La marque a connu plusieurs rachats, plusieurs vagues de licenciements depuis 2020. Il ne restait plus que le site internet, 7 magasins et une trentaine de salariés. Cette fois, c'est vraiment la fin d'une marque fondée il y a 130 ans, Anne-Livia Tolinki.
0: L'idée de départ, vendre des chaussures robustes, variées et abordables. On est en 1896, Albert Lévy, 23 ans, vient de s'installer en Lorraine et il fonde un réseau de chaussures bon marché, André.
2: Une chaussure élégante et de qualité s'achète toujours chez André. 5 usines, 160 magasins. André, le chausseur sachant chausser.
0: L'enseigne se développe dans la région, puis les magasins arrivent à Paris. Dans les années 30, André devient la première enseigne de chaussures en France.
3: On m'a déjà demandé 10 fois où je les avais achetés. Enfin, moi, je répondais.
0: Le succès s'accélère, la 500e boutique est inaugurée en 1983. La marque s'offre un nouveau slogan comme un clin d'œil. André, et tout est allé bien comme ça pendant deux décennies encore, racontent ces deux salariés embauchés en 1990.
23: On avait la tête dans les boîtes de chaussures. On était toujours avec une boîte dans la main, à servir une cliente, à courir à droite, à gauche. C'était la belle époque. Hein.
24: On était contentes d'aller travailler. Quoi. Voilà, c'était les bonnes années.
0: En 2001, le groupe change d'échelle et fonde Vivarte.
23: En fin de compte, c'est André qui a tout créé, qui a créé les Chausselandes, les Halo Chaussures. Et après, c'est lui qui a été éjecté, l'un des premiers qui a été éjecté du groupe.
0: L'enseigne est rachetée une fois, deux fois, trois fois, quatre fois. Au fur et à mesure, le style, la patte André s'efface.
24: On a perdu une certaine clientèle. Moi, j'ai des clients, ils me disent « mais avant, c'était mieux ». Après, il y a moins d'argent, il y a le Covid, il y a plein de choses. Et puis aujourd'hui, le commerce, de toute façon, les gens, ils achètent plus sur Internet.
0: Une succession de crises, donc, et un changement dans la façon de consommer. Résultat, trois redressements judiciaires en 5 ans, puis 7 liquidations. Les 7 dernières boutiques doivent baisser leurs rideaux.
24: On est un peu tous dégoûtés, quand même. Hein. C'est du gâchis, bien sûr.
23: André, c'est sa vécu de la première guerre, la deuxième guerre, c'est toute une partie de notre vie, hein, et celle des Français.
0: Dans un sourire, elle plaisante, peut-être qu'il y aura un jour un musée André. En attendant, la 30aine d'employés doit retrouver un travail. On a presque tous plus de 55 ans, dit-elle. Ça va être compliqué.
5: Anne-Livia Tolinki pour France Info.
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4: Bâtisseurs d'une société de confiance, les commissaires aux comptes sont des auditeurs légaux qui œuvrent au quotidien pour apporter de la transparence au sein de l'économie. 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Ses missions sont multiples, de la certification des comptes à l'établissement d'attestations et de diagnostics. 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Pour toutes les parties prenantes de l'entreprise, associés, financeurs privés ou publics, collaborateurs, fournisseurs, clients, sa présence est une garantie de transparence. Pour un chef d'entreprise, faire appel au service d'un commissaire aux comptes devrait être un réflexe, parce que la réussite d'une entreprise repose sur son capital confiance.
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5: Stéphanie Fromentin.
8: La chaleur de ce mardi ne sera plus demain qu'un souvenir, puisqu'un front froid associé à une perturbation atlantique gagne l'ouest du pays. Les pluies et les orages, en revanche, vont revenir sur la Bretagne, se renforcer sur le Languedoc et les Cévennes, avec des cumuls de pluie très importants, 100 à 150 mm, localement 200 à 250. Le principal risque concernera surtout les plaines et le littoral. Des orages très pluvieux pourraient provoquer de forts ruissellements et des inondations rapides, notamment vers Montpellier, Nîmes, puis possiblement Avignon et Marseille jeudi. Météo France met en place dès ce soir minuit une vigilance orange pour des risques de pluie, inondations, orages et crues.
5: Stéphanie Fromentin, vous écoutez France Info, il est 21h. Et on retrouve Sarah Ders.
15: Des élections municipales remportées par la France insoumise et annulées par la justice. Vaux-en-Velin et Vénissieux. Dans cette commune de la banlieue lyonnaise, le tribunal administratif invalide le scrutin en raison d'irrégularités sur une liste concurrente, une liste d'extrême droite. D'où le sentiment d'injustice des insoumis, Christophe Vincent.
9: En arrachant la victoire en mars, Idir Boumertit avait mis fin à 90 ans de mairie communiste. Aujourd'hui, le maire LFI et Jean-Luc Mélenchon s'interrogent comment le candidat soutenu par le RN et l'UDR a-t-il pu se présenter alors que la préfecture et le procureur avaient connaissance des irrégularités.
25: On a gagné à la loyale. Nous, on ne se sent pas concernés par de possibles manœuvres. On met en place ce que l'on a dit. J'ai des retours très positifs. On va enfoncer le clou. On va gagner. On ne règle pas tout en 6 mois, mais je pense que les habitantes et habitants de Vénissieux ont vu le tournant s'opérer depuis notre élection à la mairie de Vénissieux.
9: Délogé par les Insoumis, l'ancienne maire communiste Michel Picard repart en campagne avec l'Union de la gauche.
26: Le tribunal estime qu'il y a une liste frauduleuse, qu'il y a 25 voix d'écart, c'est très peu, et que le scrutin a été faussé. Ça va être une élection difficile. Il ne faut pas oublier que j'ai été maire 17 ans. Nous avons un bilan, un programme. Nous avons tout ce qu'il faut pour mener campagne et de belle manière. Et je pense que c'est un très beau combat.
9: Si le Conseil d'État, saisi par le maire, confirme l'annulation, les Vénitiens revoteront cet hiver.
15: Christophe Vincent à Vénissieux pour France Info. Après ces révélations sur Jordan Bardella, Mediapart dénonce la violence sidérante et les propos menaçants du Rassemblement National qui fait bloc derrière son président. Le journal d'investigation l'accuse d'avoir tenu des propos antisémites. Jordan Bardella évoque, je cite, les prémices d'une guerre totale contre le RN. C'est un chiffre record. La France va emprunter 300 340 milliards d'euros sur les marchés l'année prochaine, 28 milliards de plus en un an, annonce l'agence France Trésor à deux jours de la présentation du budget au Parlement. Cet emprunt va alourdir encore plus la charge de la dette. Le budget pour 2027, justement, la rigueur annoncée et le gel de leurs points d'indice. Les fonctionnaires dans la rue aujourd'hui pour leur salaire et leur pouvoir d'achat et en nombre. 206 000 manifestants en France selon la police, 300 000 selon la CGT. Sa secrétaire générale Sophie Binet en a profité pour lancer un avertissement au gouvernement. Pas question de faire les poches aux travailleurs ni aux retraités, dit la CGT avant la présentation du budget. Au Maroc, Fatima Ezzara El Mansouri devient la première femme chef du gouvernement. Le roi vient de la nommer. Son parti a remporté les élections législatives la semaine dernière. Plus d'un milliard de personnes utilisent ChatGPT chaque semaine dans le monde. C'est un assistant d'intelligence artificielle générative d'OpenAI qui vient de dévoiler ce chiffre. L'entreprise américaine annonce également le lancement d'un nouveau modèle d'intelligence artificielle, 5 fois moins cher.
5: Merci beaucoup, Sarah Vers. À suivre, la grogne des lycéens va-t-elle durer le mouvement s'est poursuivi aujourd'hui avec des incidents, 440 interpellations depuis le début de ce mouvement. C'est ce qu'a annoncé aujourd'hui le ministre de l'Intérieur. Nous en parlerons dans un instant avec Frédéric Lauze, commissaire général, secrétaire général des commissaires de la police nationale, alors que 48 membres des forces de sécurité ont été blessés à l'occasion de ces mouvements de lycéens. Et puis c'est le premier épisode méditerranéen de la saison. Des pluies violentes sont attendues demain et jeudi dans le sud de la France. Nous en parlerons avec Guillaume Fariol, spécialiste environnement de France Info.
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5: Il y a eu 440 interpellations, principalement de mineurs, aujourd'hui lors d'une nouvelle journée de mobilisation lycéenne émaillée d'incidents. C'est ce qu'a annoncé le ministre de l'Intérieur, Laurent Nunez, chez nos confrères de BFM TV ce soir. Il a dénoncé des faits qui sont tout de même assez graves, des interpellations essentiellement pour dégradation prises à partie des forces de l'ordre, dont des violences d'ailleurs sur des agents, des dépositaires de l'autorité publique. Nous allons y revenir dans un instant avec notre invité, commissaire général et secrétaire général des commissaires de la police nationale. Mais on va d'abord revenir sur ces manifestations. Exemple au lycée Jean Monnet à Montpellier, avec une opposition là aussi entre certains élèves, des jeunes et des forces de l'ordre. C'est un reportage de Caroline Proutot de Ici Héros.
10: Les cours n'ont pas commencé, plusieurs dizaines de jeunes sont postés sur la route devant l'entrée du lycée Jean Monnet quand les forces de l'ordre sont arrivées.
11: Il y a eu des élèves qui ont été tirés par les cheveux, qui ont été pris par le sac à dos.
10: Anissa a 17 ans, elle a assisté à l'intervention de police.
11: Ils nous ont gazés directement dans les yeux, c'était vraiment horrible. Il n'y a pas eu de sommation, enfin c'est inacceptable.
10: Une représentante de parents d'élèves était aussi sur place, elle ne comprend pas la réaction des agents.
12: Ces élèves étaient tout à fait pacifistes, vraiment c'était très choquant à voir.
10: Les lycéens ont été dispersés avant de revenir avec des poubelles pour bloquer l'entrée principale et faire un sit-in.
13: Vous pouvez prendre le méga quand vous voulez parler, si vous voulez donner vos premiers retours.
10: Guillaume est en terminale, pour lui le lycée doit impérativement être rénové.
14: Par exemple, on a le gros bâtiment qui est juste là. Les salles au centre sont hyper chaudes l'été. Enfin, c'est dur de faire cours dedans, vraiment.
10: Depuis la rentrée, 3 demi-journées de cours ont été annulées à cause de la chaleur. Il y a aussi l'internat qui a besoin de travaux. Pour Roxane, les étudiants sont complètement laissés de côté.
11: Au bout d'un moment, on n'en peut plus. On est au lycée, on est là pour étudier, on n'est pas là pour faire des blocus. Et on fait des blocus puisqu'on est obligé, parce qu'on est à Cran, on n'en peut plus.
10: Des lycéens ont finalement été reçus par le chef d'établissement avec des représentants de parents d'élèves pour écouter leurs préoccupations.
5: Un reportage pour France Info de Caroline Proutot d'Issy Héros. Frédéric Lauze est avec nous, commissaire général, secrétaire général du syndicat des commissaires de la police nationale. Bonsoir, merci d'être avec nous sur France Info. Est-ce que ce sont des mouvements, et ce mouvement-là en particulier, des mouvements difficiles à appréhender pour les forces de l'ordre? Le ministre de l'Intérieur a donné ce chiffre aujourd'hui qui me paraît très important. 440 interpellations pour des dégradations ou encore des prises à partie des forces de sécurité intérieure.
17: Oui, bien sûr, c'est très difficile pour les forces de l'ordre
16: d'intervenir sur des lycéens dont la plupart sont mineurs, puisque à la différence des rassemblements, il y a eu aujourd'hui 400 rassemblements et environ 220 000 manifestants hein, qui manifestaient, et il n'y a eu aucun incident parce que tout cela était organisé dans le cadre réglementaire et civique qui est connu. Là, dans ces mouvements lycéens, ben, la plupart du temps, il faut être honnête, ça se passe parfaitement bien. Le problème, c'est les modes opératoires qui doivent nous alerter. Notamment, le point préoccupant, c'est l'apparition chez certains lycéens, pas tous, hein, lycéens violents, de modes opératoires que l'on retrouve dans les violences urbaines, les feux, les barricades, les guet-apens, mortiers, les agressions contre les policiers, hein, 48 policiers blessés, mais également des agressions contre les personnels de l'éducation nationale, des agressions contre les journalistes ou contre des lycéens qui, tout simplement, eux, veulent étudier, puisque je crois qu'il y a 2700 lycées, il y en a à peu près 13 à 15% des lycées qui rencontrent des mouvements, des perturbations, on en a donc plus de 80% où on n'a pas de problème. Mais ce sont les interventions les plus difficiles, parce que ben, ce sont nos enfants, ce sont des lycéens, et c'est le plus difficile parce que ce n'est pas organisé et parce qu'il y a des perturbateurs qui viennent pour gâcher ce mouvement de revendication. Et puis, les lycéens, ils ont le droit de manifester, de contester, de porter des revendications. C'est même, un apprentissage de la citoyenneté, mais il existe une ligne rouge extrêmement simple. Manifester, c'est un droit. Casser, brûler, menacer ou agresser, ben ça relève de la délinquance.
5: Quelle est la méthode pour intervenir? On sait qu'il y a eu aussi hein, des lycéens blessés par les forces de l'ordre. Vous avez aussi rappelé une quarantaine de forces de l'ordre blessées. Est-ce que vous savez de quelle manière tout ça s'est déroulé et que faudrait-il pour que les choses se calment?
16: Écoutez, c'est très compliqué parce que, comme je l'ai indiqué, nous ne sommes pas dans le cadre de manifestations qui font l'objet qui sont déclarés.
5: C'est-à-dire que c'est anarchique, d'accord.
16: C'est totalement anarchique et dans la mesure où très souvent, vous voyez, j'étais aujourd'hui encore avec des collègues dans différents départements de France qui me disaient on était à distance, mais dès que on commence à avoir des mortiers d'artifice qui sont tirés, des prises à partie des personnels de l'éducation, des gens qui viennent qui sont encagoulés, qui viennent pour mettre le feu, c'est plus une manifestation. Donc là, il faut intervenir. Il est difficile de trier le bon grain de l'ivraie. On intervient dans un milieu compliqué. C'est une jeunesse turbulente dans laquelle, à l'intérieur, vous avez des voyous ou des militants de l'ultra-gauche qui veulent en découdre avec la police et qui, d'ailleurs, bien souvent, prennent en otage un mouvement qui porte des revendications qu'on peut tous entendre. Moi, je suis aussi père de famille et la plupart des policiers qui sont sur le mouvement sont pères de famille et parfois ont aussi des enfants qui sont lycéens et peut-être qui aussi ont les mêmes revendications. Tout dépend de la façon dont on les exprime, mais évidemment c'est redoutablement compliqué parce que ce n'est pas du maintien de l'ordre, c'est un mélange de violences urbaines et parfois ce sont des violences. On a quand même eu des policiers qui ont fait l'objet de jets d'acide au visage. On a des journalistes, des personnels de l'éducation qui ont été agressés, des policiers qui ont été agressés. Donc c'est très compliqué. Si on n'intervient pas, vous allez avoir les étudiants, je dirais, pacifiques qui portent des revendications tout à fait compréhensibles, qui disent « mais pourquoi vous n'intervenez pas ?» ou les proviseurs qui vont dire « mais pourquoi vous n'intervenez pas ?» On est en train de brûler parfois des poubelles, des voitures, des grilles. Et lorsqu'on intervient, ben, par définition, c'est extrêmement confus, c'est extrêmement difficile. Voilà, donc effectivement, pour revenir à votre première question, je dirais que c'est très difficile pour les forces de l'ordre, ce type d'intervention. Et je rappelle, on est dans un pays où la délinquance cassée, brûlée, c'est interdit. Mais par contre, le droit de contester, de manifester, est un droit absolu, constitutionnellement reconnu, que la police fait respecter.
5: Vous êtes un peu aussi en train de dire, Frédéric Lauze, que ce mouvement est infiltré par des éléments extérieurs. Nous sommes à 7 mois de la présidentielle. Ce mouvement bénéficie du soutien, on l'a vu sur le terrain, de responsables politiques, de la France insoumise, par exemple, régulièrement présent devant plusieurs lycées mobilisés. Il y a eu une passe d'armes hein, entre le Premier ministre Sébastien Lecornu, qui a dénoncé la surenchère irresponsable d'élus de gauche radicale, pointant du doigt Jean-Luc Mélenchon. Qu'est-ce que vous avez à dire là-dessus? On sait aussi que le maire insoumis de Saint-Denis, Bali Bagayoko, a déclaré aujourd'hui devant le lycée Paul-Éluard que la violence à un moment donné peut être légitime, mais chaque fois qu'on peut l'éviter, c'est mieux.
16: Ben écoutez, moi, je vous faites sortir de la technique. Je dirais que cette fonction tribunicienne, elle est portée par des mouvements de gauche qui n'incitent pas à la violence. Et parfois, vous avez des mouvements, vous avez cité LFI, qui ne sont pas responsables. Ils ne sont pas responsables et ils jouent le rôle de pyromanes. Ils ne sont pas responsables comme élus politiques. Ils ne sont pas responsables comme père et mère, quand même. Parce que, évidemment, qu'il ne s'agit pas d'étouffer les revendications des lycéens, mais les inciter à mettre le feu à la violence, à se victimiser dans certains cas, ou à essayer, il y a des mots, de dire que la police est sauvage ou qu'elle a des arrière-pensées racistes, c'est extrêmement dangereux. Alors vous avez parlé de la présidentielle, c'est extrêmement dangereux, parce que de toute façon, ça renvoie au fait de dire qu'un certain nombre de jeunes, pour parler clair, issus de l'immigration, agirait de telle ou telle façon. Or, c'est faux. D'abord, vous avez beaucoup de policiers issus de l'immigration qui sont sur le terrain, beaucoup de jeunes issus de l'immigration qui se comportent parfaitement bien ou qui n'ont pas envie d'être définis par rapport à ce qu'ils sont. Et la police intervient pour ce qu'ils font, pas pour ce qu'ils sont. Donc, je pense que les élus doivent être responsables, ils ont une grande responsabilité. Je rappelle, même si parfois il y a des actes de violence qui doivent être punis, qu'il s'agit de nos enfants. Vous l'avez dit vous-même en introduction, la plupart sont des mineurs, des lycéens. Pour beaucoup d'auditeurs qui ont été lycéens, on sait très bien, c'est l'adolescence, c'est le moment de contestation, mais c'est aussi un moment de formation civique. Et les adultes, on n'est pas là pour leur dire « taisez-vous, rentrez dans le rang », mais on est là pour leur dire « non à la violence » et « ne vous laissez pas instrumentaliser par des gens qui n'auront pas à votre place devant le tribunal correctionnel ». Et vous avez des droits, mais vous avez aussi des devoirs. Préserver cet héritage précieux qu'est la démocratie. Et la démocratie, elle s'exerce par la non-violence. C'est aussi ça, la démocratie. Sinon, ces discours de pyromanes, ce sont les discours de gens qui ne sont pas des démocrates.
5: Et est-ce que vous regrettez aussi, je ne sais pas, Frédéric Lauz, mais quelques jeunes qui on a vu aussi des images parfois un peu violentes, hein, d'affrontements avec la police. Vous vous dites que c'est dans le cadre des interventions.
16: Écoutez, la plupart des interventions, moi je ne les connais pas toutes,
5: oui, oui.
16: Elles sont justifiées, elles sont proportionnées. La police, elle n'intervient pas. On a encore récemment le directeur du GPN, qui est un magistrat, qui a fait un point sur l'intervention policière. Le plus redoutable, c'est évidemment intervenir dans ces milieux extrêmement confus, dans lesquels vous avez des gens tout à fait pacifiques ou un peu turbulents, et d'autres qui sont de véritables voyous, qui sont extrêmement dangereux. Si vous avez des dérapages très isolés de policiers, eh ben, écoutez, ça aussi c'est la démocratie, eh ben, la justice passera, y compris pour les policiers. Mais le problème numéro un, c'est pas la violence de la police. Je le rappelle, aujourd'hui, il y avait 400 rassemblements, je crois 220 000 manifestants. Vous l'avez vu, il n'y a eu aucun problème, aucun incident. Il y a eu la visite du pape, il y a eu des centaines de milliers et même des millions de gens qui ont manifesté, beaucoup de jeunes, il n'y a pas eu d'incident. C'est ça qu'on doit pouvoir faire. On doit pouvoir s'exprimer, y compris des revendications à l'approche de la présidentielle, et ben, de façon pacifiste. Et c'est ce qu'il faut enseigner à nos jeunes.
5: Est-ce que vous savez, pour terminer, Frédéric Lauz, rapidement, si le mouvement va se poursuivre? Vous avez des informations, en sachant que les lycéens, en tout cas les organisations, appellent à poursuivre le mouvement?
16: Écoutez, là-dessus, là aussi, parce que ce sont des mouvements qui sont non organisés, je crois que c'était parti sur les réseaux sociaux, c'est pas canalisé, il est très difficile de savoir si des mouvements qui ne sont pas organisés vont se poursuivre ou au contraire vont se poursuivre et être canalisés par une action politique et syndicale beaucoup plus, je dirais, classique, ou si cela va s'arrêter. En tout cas, ce qui est sûr, et ça ne se relève pas du représentant, moi je suis le secrétaire général du syndicat des commissaires, vous avez des lycéens qui disent voilà, nous ce qu'on veut c'est des livres, c'est des classes, c'est étudier dans de bonnes conditions. Et il y a un dialogue qui va dans ce pays s'engager, j'en suis sûr. Après, évidemment, personne ne sait si cela va se poursuivre ou pas. Mais il ne s'agit pas d'étouffer une contestation, il s'agit simplement
5: mais d'appeler au calme.
16: Qu'elle ne dérive pas vers la violence, et parce qu'on a aussi un rôle éducatif vis-à-vis des jeunes, ces jeunes lycéens. Voilà, c'est très important pour eux dans leur conscience collective et au niveau civique. Et il faut penser aussi à ceux qui ne manifestent pas. C'est aussi ça la démocratie.
5: Merci Frédéric Lauze, commissaire général, secrétaire général du syndicat des commissaires de la police nationale. Le site d'investigation Mediapart a dénoncé aujourd'hui la violence sidérante, ce sont ces termes du Rassemblement National, et les propos menaçants d'une grande gravité de Marine Le Pen en réaction à la publication d'une enquête accusant Jordan Bardella d'avoir tenu des propos antisémites en 2013. Marine Le Pen a en effet promis de ne pas se laisser faire. Le président du parti, pressenti pour Matignon en cas de victoire à la présidentielle, a assuré lors d'une réunion avec ses parlementaires à l'Assemblée aujourd'hui, voir les prémices, je cite, d'une guerre totale de tentatives de déstabilisation de la campagne présidentielle qui vont, je vous l'annonce, nous cibler un à un. Mais qu'en pensent les premiers concernés par ces écrits supposés de Jordan Bardella, à savoir la communauté juive? Eh bien, pour le savoir, Valentin Dunat s'est rendu pour France Info dans le 19e arrondissement de Paris.
2: Il y a d'abord tous ceux qui

0: Je veux dire, vous pouvez avoir un jeune qui vole dans un prise unique et puis après devient policier. Je pense qu'on est en train d'essayer de pourrir les futures élections. Voilà, point final.
1: Ça, c'est donc la réaction de ceux qui soutiennent le président du RN. Pour les autres, comme Anthony, 28 ans.
2: C'est quelque chose qui me touche. Voilà, moi, je suis de confession juive et c'est des choses qui sont quand même... c'est inadmissible, voilà. On dirait qu'il joue un double jeu, qu'il s'est rapproché de la communauté juive et d'appréhendre ce genre de propos-là.
1: Et ces propos peuvent altérer la confiance de certains de la communauté juive vis-à-vis du RN, c'est possible ou pas?
2: Oui, d'entendre des choses comme ça, ça refroidit tout le monde en fait. Après le RN, d'entendre des choses comme ça sur le RN, c'est pas des faits qui sont quand même nouveaux.
1: Et cet argument est largement repris hein, ici dans ce quartier où l'on voit ici et là des petites cabanes en bois construites pour célébrer la fête de Soukhot. Pour David...
3: On n'attendait pas de Jordan Bardella des propos pareils, mais il n'y a jamais eu de lien de confiance entre le RN et la communauté juive. Jamais. Donc ça ne changera rien du tout. Bardella est un héritier de Marine. Marine est héritière de Jean-Marie Le Pen. Jean-Marie Le Pen a ignoré les chambres à gaz où il aurait dit que c'est un détail de l'histoire. On ne peut jamais oublier une affirmation pareille.
1: Lui ne doute pas un seul instant du professionnalisme des journalistes de Mediapart. Il finit en revanche par adresser ce message au site d'investigation.
3: Si Mediapart a des preuves écrites, ils ont intérêt à les publier dès aujourd'hui.
4: Voilà, Valentin Dunat, ce reportage à Paris pour France Info.
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4: 21h22, Stéphane Milhomme pour l'essentiel et à la une, on en parlait il y a un instant, face au blocage des lycées, 440 interpellations aujourd'hui dans toute la France.
8: C'est le ministre de l'Intérieur qui l'annonce après des incidents dans la rue, dégradations ou violences sur les forces de l'ordre. Laurent Nunez souligne que la violence n'est jamais légitime, critiquant également la France insoumise qui soutient le mouvement. Cette information à deux jours de la présentation du budget de la France et comment réduire les déficits publics. L'État français empruntera 340 milliards d'euros. L'an prochain, c'est un record, 28 milliards de plus en un an pour combler ces déficits, selon l'agence France Trésor. Emmanuel Macron est en Espagne. Le président de la République livre ses recettes pour répondre à la crise démocratique et la montée des extrêmes. Pour le chef de l'État, ça passe par un investissement massif en faveur d'une Europe plus forte. Un message qui résonne en France à l'approche de cette présidentielle.
4: C'est le premier épisode méditerranéen de la saison. Des pluies violentes sont attendues demain et jeudi dans le sud de la France. 4 départements vont basculer cette nuit en vigilance orange. Pluie, inondation, le département de l'Hérault, celui du Gard, de la Lozère et de l'Ardèche. Météo France qui prévient, Guillaume Fariol, le phénomène s'annonce intense.
9: Oui, jusqu'à 350 litres d'eau par mètre carré attendus demain et jeudi sur les Cévennes. Localement, jusqu'à 200 litres sur les plaines du Gard et de l'Hérault. Les pluies vont se renforcer peu à peu à partir de cette nuit et tout au long de la journée de demain. Météo France n'exclut pas de basculer certains départements en vigilance rouge. Tout dépendra de l'intensité du phénomène dans les prochaines heures. Attention aussi aux crues. Plusieurs cours d'eau des Cévennes et des contreforts du Massif central sont déjà en vigilance orange, menace de crues soudaines. Prudence, surtout que beaucoup de cours d'eau sont à sec. La montée des eaux pourrait être d'autant plus surprenante. Risque également d'inondation par ruissellement en ville. C'est le premier épisode méditerranéen de la saison. Comprenez une masse d'air très humide qui arrive de la mer Méditerranée, qui bute contre les reliefs et qui donne des pluies particulièrement intenses et souvent stationnaires.
4: Alors un phénomène renforcé, Guillaume, par les températures exceptionnelles des dernières semaines.
9: Oui, il ne vous aura pas échappé que nous avons vécu des mois historiquement chauds, ce qui a fait grimper les températures de la mer Méditerranée. Et tout cela augmente l'intensité des pluies, explique Valérie Scavarda de Météo France.
10: Plus la Méditerranée est chaude, plus il y aura de l'évaporation et plus donc, ce vent de mer va pouvoir amener de l'humidité pour alimenter ces précipitations. Et là, en ce moment, donc, on a des températures de la mer jusqu'à 25 degrés au large du Var, des excédents de température.

0: de 2 à 5 degrés. Donc c'est un facteur aggravant.
1: Avec en toile de fond évidemment le réchauffement climatique, les épisodes méditerranéens sont déjà plus fréquents et plus intenses et la tendance va se poursuivre. Selon les projections, les précipitations les plus violentes pourraient augmenter de 15% en moyenne sur la France d'ici la fin du siècle.
2: Guillaume Fariol pour France Info. Au tribunal correctionnel de Paris, le procès de Rémi Daillé, de ses 14 co-prévenus, est entré aujourd'hui dans sa troisième semaine. Ce groupuscule d'ultra-droite est jugé pour l'enlèvement en 2021 de la petite Mia, 8 ans, c'était dans les Vosges, et pour avoir préparé également un coup d'État. Très attendu aujourd'hui, le premier interrogatoire de Rémi Daillé, 60 ans, qui est présenté comme la figure de proue de ce réseau conspirationniste, l'après-midi a été consacré donc à l'interrogatoire de personnalité, Sébastien Baer.
3: Oui, un interrogatoire compliqué, dit le président. 40 détentions, Rémi Daillé a refusé de répondre aux questions de l'enquêtrice de personnalité. Alors c'est le président, justement, qui retrace les grandes lignes de sa vie. Une enfance en région parisienne, puis un déménagement en Normandie qui laisse à Rémi Daillé un souvenir cruel. On est descendu d'un cran d'un point de vue intellectuel, se souvient-il. Rémi Daillé quitte alors la France pour s'expatrier en Malaisie, où il développe un site internet qui fait la promotion de l'école à la maison, un site qui rencontre beaucoup de succès. Et puis il écrit des livres aussi, publiés à compte d'auteur, dont un guide intitulé « Aller en prison » pour faciliter le quotidien des détenus, et puis également un roman de 1600 pages. « Je suis l'un des rares écrivains français à vivre de sa plume », précise Rémi Daillé, qui regrette que le juge d'instruction n'ait pas pris le temps de feuilleter ses ouvrages. Rémi Daillé, qui avait affirmé en début d'audience ne pas aimer parler de lui, répond aux questions du président depuis 3 heures maintenant.
2: Et au fil de son récit, Rémi Daillé est apparu également comme un homme aux mille vies.
3: Un homme tour à tour vigile, diplomate au Japon, secouriste dans le sud de la France, responsable des ressources humaines dans une entreprise de 2000 personnes, cadre du Modem en Haute-Garonne ou encore journaliste. Voilà pour l'avis, pour l'évis de celui qui explique fuir la routine et qui se rêvait au départ comédien. Il faut faire quelque chose de sa vie, explique Daillé, qui revendique avoir travaillé jusqu'à 96 heures par semaine. Comment vous voyez-vous dans 5 ans, l'interroge le président. J'espère que nous aurons dépollué très sérieusement un certain nombre de pays, répond Daillé du tac au tac. C'est le dernier projet qu'il a monté avant d'être extradé de Malaisie, un outil pour valoriser les déchets plastiques et les recycler.
2: Et puis le tribunal a lu aussi les témoignages des proches et les expertises consacrées à Rémi Daillé.
3: Oui, et le tableau est bien moins flatteur que l'autoportrait esquissé juste avant par Rémi Daillé. Un Rémi Daillé pervers, selon l'une de ses 3 sœurs. Manipulateur, ajoute un ami, sans empathie, vieille France, vient compléter son ex-femme. Un expert décrit un homme persuadé d'être persécuté par le pouvoir et la justice. Le pouvoir que Rémi Daillé prévoyait de renverser par la force si nécessaire, avec l'aide de ses co-prévenus qui tous ou presque l'ont lâché aujourd'hui. Dans ses vidéos, Rémi Daillé, qui avait choisi comme pseudonyme France Royale, s'en prenait au chef de l'État, ce qu'il nomme les maîtres du monde. Il dénonçait pêle-mêle le confinement, la vaccination, la 5G ou encore l'immigration. Un expert a identifié un discours dénué de logique et de toute autocritique. Comme il le fait depuis le début du procès, Rémi Daillé note tout scrupuleusement sur son bloc. Demain, le tribunal abordera l'enlèvement de Mia, 8 ans, dans les Vosges, et le projet de coup d'État de Rémi Daillé.
2: Sébastien Baer du service police-justice de France Info.
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2: Stéphanie Fromentin.
10: La chaleur de ce mardi ne sera plus demain qu'un souvenir, puisqu'un front froid associé à une perturbation atlantique gagne l'ouest du pays. Les pluies et les orages, en revanche, vont revenir sur la Bretagne, se renforcer sur le Languedoc et les Cévennes, avec des cumuls de pluie très importants, 100 à 150 mm, localement 200 à 250. Le principal risque concernera surtout les plaines et le littoral. Des orages très pluvieux pourraient provoquer de forts ruissellements et des inondations rapides, notamment vers Montpellier, Nîmes, puis possiblement Avignon et Marseille jeudi. Météo France met en place dès ce soir minuit une vigilance orange pour des risques de pluie, inondations, orages et crues.
2: Stéphanie Fromentin, très bon début de soirée. On peut dire ça comme ça. Il est 21h30 sur France Info. Et on retrouve Stéphane Milhomme.
11: Et ce sont maintenant les élections municipales dans deux communes du Rhône qui sont annulées, Vénissieux, Vaux-en-Velin. Le sort de Saint-Fons est toujours entre les mains de la justice administrative. Mais pour les deux premières villes du Rhône, c'est désormais un maire de la France insoumise qui a pris les commandes et le Conseil d'État note des irrégularités commises pendant le scrutin par des listes concurrentes et pendant toutes ces élections du mois de mars. En toute logique, il va falloir revoter. Le tribunal administratif de Lyon rejette en revanche un recours de Jean-Michel Aulas concernant le scrutin dans la capitale des Gaules. Le blocage des lycées se poursuit au départ pour réclamer plus de moyens, mais la situation est de plus en plus tendue aux abords de certains établissements. Le ministre de l'Intérieur, Laurent Nunez, dénonce ce soir 440 interpellations après des incidents. Le ministre de l'Éducation nationale, Édouard Geoffrey, parle lui de plus d'une trentaine de blessés entre élèves et personnel de l'éducation. Journée d'action d'autre part des fonctionnaires avec de nombreuses manifestations à Paris comme en région. Ils étaient 206 000 à 300 000 à manifester selon le ministère de l'Intérieur ou la CGT qui envisage maintenant d'élargir cette action au secteur privé. Un jeune mis en examen à Paris, suspecté d'être l'un des auteurs de la menace de mort adressée au maire d'Alès dans le Gard cet été, Christophe Rivinck, luttant contre le narcotrafic. Il avait dû être exfiltré de chez lui avec sa famille. En fait, le jeune s'est présenté jeudi dernier au commissariat de la ville du Gard pour démentir être l'auteur de la lettre de menace, mais les enquêteurs pensent le contraire. Il était l'un des auteurs de cette menace revendiquée par la DZ Mafia. Au final, ce sont les rivaux de la bande marseillaise de narcotrafiquants qui voulaient lui faire porter le chapeau pour le contrôle du trafic de drogue à Alès. Donald Trump plaide maintenant pour l'autorégulation de l'intelligence artificielle. Il le dit lors d'une rencontre avec les patrons du secteur à la Maison-Blanche. Le président américain fervent partisan d'un développement rapide de cette technologie qui inquiète un grand nombre toujours plus grand d'Américains. Et puis ce rappel météo, le Gard et l'Hérault sont dès ce soir en vigilance crue face au risque de fortes pluies. Puis après des mois de sécheresse, deux départements placés également en orange pour pluie-inondation, comme le voisin de la Lozère et le département de l'Ardèche.
2: Merci beaucoup Stéphane Milhomme.
4: 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Julien Anglet.
2: Et tout de suite avec Adrien Beck et ses informés, on va décrypter la ligne de défense de Jordan Bardella, le président du Rassemblement National, après les révélations de Mediapart.
12: Bonsoir à tous, mardi 29 septembre, voici notre fait du jour. Au RN, la meilleure défense semble être l'attaque après les propos antisémites attribués à Jordan Bardella. Le président du RN évoque une guerre totale, démonstration de soutien appuyé avec des députés RN et Marine Le Pen à l'Assemblée nationale. Plainte promise contre Mediapart, on va décrypter ce soir la stratégie de défense de Jordan Bardella. Est-elle crédible? Peut-elle tenir? Et puis on ira aussi dans le fond de ce qui est reproché à celui qui est présenté comme le futur Premier ministre. Ministre de Marine Le Pen, ses propos cadrent-ils avec ce qu'était le FN il y a 15 ans, avec ce qu'était Jordan Bardella lorsqu'il a commencé à militer? On évoquera évidemment aussi les conséquences politiques. Voilà, nous avons donc 25 minutes pour évoquer toutes ces questions, les informer. C'est parti! Avec ce soir, Pierrick Bonneau, bonsoir à vous.
13: Bonsoir.
12: Journaliste au service politique de France Info. Vous suivez au quotidien le Rassemblement National. Bonsoir Benjamin Morel.
14: Bonsoir.
12: Vous êtes maître de conférence en droit public à l'Université Paris-Panthéon-Assas. Fin observateur aussi de notre vie politique. Je salue également Frédéric Dabi. Bonsoir.
15: Bonsoir.
12: Directeur général de l'Institut de sondage IFOP.
16: Ils sont dans une guerre qui est une guerre totale. J'ajoute, parce que je vois depuis plusieurs heures, non pas seulement une tentative d'assassinat politique, parce que en fait l'objectif c'est de tuer ma carrière politique. Donc nous allons nous battre pour la vérité, et nous allons nous battre pour mener cette campagne jusqu'à son terme, y compris si elle dérange et y compris si tout est mis en œuvre pour empêcher le Rassemblement National et Marine Le Pen d'arriver à l'Élysée dans quelques mois.
12: Voilà les mots de Jordan Bardella en fin de matinée du côté de l'Assemblée nationale, près du président du RN. Dans cette salle de l'Assemblée, il y a aussi Marine Le Pen, il y a Éric Ciotti, il y a Jean-Philippe Tanguy. Et face à lui, évidemment, les députés du Rassemblement National. Pierrick Bonneau, quelle est la volonté de ce moment, de ces mots aussi, on va les évoquer, mais en tout cas de ce moment, c'est de mettre en scène un soutien sans faille autour de Jordan Bardella ?
13: Oui, indubitablement, de créer un rapport de force également avec Mediapart, de faire peur peut-être aussi à cette rédaction qui pourrait sortir d'autres rédactions, d'autres révélations en la menaçant de poursuites judiciaires. Et puis évidemment, c'est de montrer l'image d'un parti qui est uni, d'un parti qui ne doute pas de son chef. C'est aussi ça le message que veut envoyer le Rassemblement National aujourd'hui. Moi, ça m'a beaucoup rappelé une chose, ça m'a rappelé la première réunion de groupe hebdomadaire auquel a assisté Marine Le Pen, tout début avril 2025, juste après sa première condamnation en première instance, donc dans l'affaire des assistants d'eurodéputés. Ce qui s'est passé, en fait, c'est exactement la même chose. Les deux leaders du parti qui arrivent devant les députés en invitant les journalistes, en invitant les micros et les caméras.
12: Parce que souvent, ces réunions, elles sont à huis clos.
13: Quasiment toujours, c'est quasiment jamais ouvert à la presse. Là, aujourd'hui, on avait quelques caméras, quelques micros qui étaient autorisés à venir assister aux propos introductifs de Marine Le Pen, Jordan Bardella et Éric Ciotti. Donc oui, effectivement, c'est l'image d'unité qui est voulue, c'est l'image d'une absence de doute également dans ce cas présent, car on aurait pu évidemment se dire, on pourrait d'ailleurs se dire toujours ce soir, qu'il y a sans doute peut-être des députés qui croit en ce que Mediapart révèle. Là, on veut vraiment éteindre toute suspicion de désaccord au sein du parti.
12: Ah oui, c'est intéressant, Benjamin Morel. Il y a l'aspect, évidemment, et on va l'évoquer avec Frédéric Dabi, l'aspect de l'image renvoyée. Il y a aussi l'image renvoyée en interne qui est très importante. C'est ce qu'évoquait Pierrick Bonneau.
14: Oui, il y a deux enjeux, la majeure pour Marine Le Pen et évidemment derrière pour Jordan Bardella. Le premier, c'est de faire bloc. Il faut que ce bloc, il tienne. Et en effet, par rapport aux doutes qui peuvent être suscités dans le groupe politique, dans le parti politique, il y a la volonté pour Marine Le Pen d'instaurer une forme de silence dans les rangs. Parce que si vous commencez à avoir des députés qui expriment de façon explicite leurs doutes, à ce moment-là, c'est toute la stratégie qui capote. L'autre élément, eh bien, c'est que si on veut comprendre le RN, il faut comprendre que le RN s'est toujours senti une citadelle assiégée. C'est la victime éternelle du système. Et donc, à partir de là, quand le RN est attaqué, il fait bloc et il juge que tout d'un coup, eh bien, il est important de rendre coup pour coup. C'est ce que dit Marine Le Pen. Elle dit en fait, cette affaire n'est que la première d'une succession de nombreuses affaires qui vont tenter de salir notre camp politique durant la campagne. Et donc, si on cède maintenant, on cède sur tout. Et donc, on se battra, on ira jusqu'au bout et on rendra coup pour coup. Vous ne nous aurez pas. Cette idée de citadelle assiégée, ce sentiment un peu obsidional, eh bien c'est quelque chose qui a toujours caractérisé la réaction du RN dans ces affaires et qu'on retrouve là particulièrement développé.
12: Frédéric Dabi, est-il important aussi de ne pas montrer un sentiment peut-être de débandade, donc de montrer, comme le disait Benjamin Morel, montrer à l'opinion qu'effectivement les rangs sont serrés et bien serrés?
15: Oui, je partage complètement ce qu'a dit Benjamin Morel. Le RN fait bloc. Le RN est dans sa campagne pour l'élection présidentielle où, rappelons-le, il est favori au moins du premier tour. Toutes les enquêtes préélectorales montraient un Jordan Bardella avant le 7 juillet et une Marine Le Pen depuis le 7 juillet en situation d'être au second tour, voire de l'emporter à l'issue du vote du 2 mai. C'est vrai qu'en plus, le RN joue aussi la diabolisation de l'émetteur, mais Mediapart. Et Mediapart, dans les rangs, dans l'électorat acquis et potentiel du RN, c'est pas un émetteur de confiance. Il y a une sorte de suspicion, mais bien sûr, le parti est en risque, si ça feuilletonne, si ces faits sont avérés vrais, de mettre à mal cette stratégie de dédiabolisation du RN. Je pense qu'il faut être extrêmement prudent. Il faut être prudent parce que le temps médiatique, c'est pas le temps des Français.
12: Il faut le temps que ça infuse,
15: c'est ça. Il y a un temps de digestion de cette affaire. Et de la même manière, ça impacterait sans doute peu le levier majeur du vote RN au premier tour, je dis bien du vote Le Pen au premier tour, à savoir l'alternative, l'idée que c'est son tour, que n'a jamais été essayé. C'est sur un second tour, dans une logique de rassemblement plus large, que cette affaire pourrait s'avérer un vrai problème.
12: C'est passionnant ce que vous dites, Frédéric Dabi, parce qu'on se pose la question, effectivement, de la manière dont l'opinion peut apprécier cela. Est-ce que, donc vous dites déjà, il y a le temps qu'il faut que, le temps pour que ça imprime, que ça infuse dans l'opinion. Il y a aussi peut-être un moment où ça va infuser davantage. Est-ce que c'est peut-être le moment où il y a d'autres révélations? Est-ce que c'est peut-être le moment où il y a peut-être des erreurs, des fautes de quart dans le parti? C'est là peut-être le point de bascule?
15: Oui, je partage complètement ce que vous dites. Ça peut être un point de bascule. Si ça feuilletonne, si cette affaire devient dans une logique de poison lent, quelque chose qui va empoisonner, pour reprendre ce terme, la campagne de Marine Le Pen, comme toute proportion gardée, les affaires concernant François Fillon n'avaient pas gêné un score tout à fait honorable pour François Fillon, mais l'avait empêché de déployer ses thèmes de campagne. Si les médias, si les adversaires se concentrent sur cette affaire, même si elle ne concerne pas Marine Le Pen, mais le président du parti, c'est pas n'importe qui, Jordan Bardella, qui a amené en plus le RN à la victoire aux européennes, au premier tour des élections législatives, ça peut être un vrai problème. De la même manière, et je reprends cette idée de poison lent, pour l'instant, la condamnation de Marine Le Pen, que la cassation, je parle sur le contrôle de Benjamin Morel, n'entrave pas, n'enlève pas, ne joue que très marginalement sur le vote RN, quid de la campagne? Si les thématiques se font autour de la sécurité, autour de l'exemplarité, autour des affaires, ça aussi, ça peut être une dimension de poison lent. Mais je le répète, rien ne dit que l'opinion publique va, si je puis dire, acheter ces révélations. Rien ne dit qu'elles soient vraies et que elles finissent par gêner complètement la campagne de Marine Le Pen et de mettre sur la touche Jordan Bardella.
12: Un grand merci Frédéric Dabi d'avoir passé quelques minutes avec nous ce soir. Je rappelle que vous êtes directeur général de l'Institut de sondage IFOP. On a commencé à évoquer, Pierrick Bonneau, le silence dans les rangs. Je crois que c'est l'expression de Benjamin Morel. Est-ce que aujourd'hui, disons les choses, on a eu du mal cet après-midi à inviter des élus du Rassemblement National pour venir inviter dans nos différentes tranches sur France Info. Est-ce qu'il y a cette volonté-là?
13: J'ai eu du mal également à l'avoir au téléphone aujourd'hui. Je dirais qu'il y a eu la première salve de réaction à chaud où effectivement tous les porte-parole ont été appelés à réagir sur les médias, principalement hier et ce matin, pour prêcher la bonne parole, pour dire que Jordan Bardella était innocent. Depuis que ces messages ont été distillés dans la presse, on a effectivement du mal à les avoir. C'est volontaire, hein. Ça permet effectivement que le dernier message finalement qui vaille soit celui qui a été prononcé ce matin dans les médias, puis cet après-midi, en tout cas en fin de matinée à l'Assemblée nationale. Moi, pour revenir sur ce que disait Frédéric Dabi à l'instant, la seule crainte que je perçois du côté des rares élus, mais j'en ai eu quand même quelques-uns au téléphone cet après-midi, ils me disent, à ce stade, ces allégations, puisque pour eux ce ne sont que des allégations, ne nous feront aucun mal. Le problème, effectivement, c'est si ce poison lent effectivement se met dans cette campagne, se propage, et si on ne peut pas faire campagne. Parce que depuis septembre, du mois, le Rassemblement National essaye d'imposer des thèmes. Ils ont essayé d'imposer le thème du logement notamment. Ils ont essayé d'imposer le thème de la construction hier.
12: Voilà, Marine Le Pen, quand elle est interrogée sur ses propos de Jordan Bardella, elle est sur le salon Batimat, salon du bâtiment.
13: Exactement. Et là, elle se fait percuter par cette affaire. Donc c'est finalement la seule crainte à moitié avouée, des cadres du Rassemblement National aujourd'hui.
12: Un mot encore sur les plaintes, en tout cas la plainte en diffamation évoquée par son avocat et Jordan Bardella d'ailleurs. D'ailleurs, Jordan Bardella promet une autre plainte si Mediapart venait à publier ses preuves, parce que Mediapart dit avoir des preuves. Est-ce qu'on sait déjà si la première menace a été mise à exécution ou pas?
13: Jordan Bardella affirme ce matin que son avocat a déposé plainte pour ce qui est de la diffamation. Pour le faux usage de faux, il faudra évidemment attendre une éventuelle révélation des preuves de Mediapart.
12: Alors je sais que c'est le droit public, vous, Benjamin Morel. Oui. Néanmoins, ça risque de prendre un peu de temps, même si une plainte a été déposée.
14: Ah oui, ça prendra beaucoup de temps. Et donc, à partir de là, si vous voulez, l'avantage, du point de vue de la pure communication politique, c'est qu'entre le moment où la plainte est déposée et là où elle est potentiellement instruite, classée sans suite, ou éventuellement vous avez un procès, il se passe beaucoup de temps, et donc vous pouvez quand même communiquer sur votre plainte. C'est-à-dire que vous pouvez quand même dire « j'ai porté plainte pour diffamation, et donc je ne reconnais pas les faits, et la justice aura à en connaître ». Ce qui peut avantager Jordan Bardella, mais en effet, le vrai risque pour lui, c'est que ça feuilletonne. Actuellement, s'il n'y a, entre guillemets, que ça, on va en parler un petit peu de temps, mais au bout d'un moment, la campagne du RN va reprendre. En revanche, si cette affaire est la première d'une longue succession, là, il y a une forme de dilemme stratégique pour le RN. Soit vous lâchez tout de suite, mais ça veut dire que vous ne savez pas quel sera le prochain épisode, et ça ouvre la voie à des lâchages en série, et à ce moment-là, c'est toute la campagne qui s'effondre. Soit vous tenez, mais dans ce cas-là, il y a un risque, en effet, que vous n'ayez plus d'espace pour faire campagne. Le dilemme stratégique, pour l'instant, on l'évoquait, il a toujours été traité par le RN en disant « on fait bloc, on ne cède sur rien ». Et donc là, visiblement, on verra si c'est porteur d'un point de vue politique, mais d'ici à l'entre-deux-tours, il y a très très loin de la coupe aux lèvres. Hein. Vous savez, de la mémoire vive de l'électorat en politique, on arrive à la mesurer, on a quelques études en sciences politiques là-dessus, elle est de 6 mois. Et donc,
17: ce que dit souvent Jean-Luc Mélenchon, d'ailleurs.
14: Encore, et c'est la stratégie de Jean-Luc Mélenchon est fondée en grande partie là-dessus. La stratégie de Marine Le Pen peut en profiter.
2: Voilà, Benjamin Morel, l'un des invités d'Adrien Beck, ce soir dans Les Informés. On va les retrouver tous juste après l'essentiel à 21h45 avec Stéphane Milhomme et cette alerte aux orages dans le sud, voire aux inondations et débordements de cours d'eau.
11: Météo France met en garde dès ce soir dans le Gard et l'Hérault contre le risque de crues face aux fortes pluies. De transport scolaire demain à la demande de la préfecture du Gard. Le Gard, l'Hérault, mais également la Lozère et l'Ardèche seront également en vigilance orange face au risque de pluie inondation après des mois de sécheresse dans ces départements du sud de la France. 7 morts dans des tirs israéliens à Gaza, dont un responsable du Hamas et la défense civile palestinienne, et qui l'annonce, confirmant une information de l'armée israélienne. Selon le mouvement palestinien, cet homme était l'un des commandants présents dans la salle des opérations lors de l'attaque menée par le Hamas contre Israël le 7 octobre 2023. Et puis la deuxième journée d'Euroleague de basket. En ce moment, Paris affronte le Partizan. Le score est de 44 à 40 pour Belgrade. Et pour l'instant, c'est la mi-temps.
2: 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Et on retrouve Adrien Beck.
12: Il y a ces mots, on les a entendus hein, dans la bouche de Jordan Bardella, assez martiaux, même un ton un peu menaçant, disons-le, de Marine Le Pen.
13: Nous sommes en guerre totale.
12: Voilà, nous sommes en guerre totale. Et Mediapart a d'ailleurs dénoncé, là tout à l'heure, une violence sidérante. Écoutons justement Marine Le Pen.
18: Jordan l'a dit, nous avons, et lui et moi, enfilé nos costards en Kevlar, hein, parce que là, c'est du lourd là, qui tombe. Et j'avoue que la manipulation est légère comme un congrès de charcuterie. Mais il y a quand même quelque chose qu'ils doivent savoir, c'est qu'on ne va pas se laisser faire. Donc maintenant, c'est à Mediapart, je crois, qu'il va falloir dire d'enfiler son costard en Kevlar.
12: Alors on comprend, Pierrick Bonneau, que c'est une image, évidemment, ce que dit Marine Le Pen. Mais malgré tout, que veut-elle dire, là ?
13: Elle veut dire qu'elle veut dire à ses troupes qu'il faut se préparer à un combat, alors en l'occurrence avec les médias, et elle veut aussi dire dans le même temps aux médias qu'il faut se préparer à un combat avec le Rassemblement National. C'est dans le même champ lexical finalement que la guerre totale. Ce sont des propos potentiellement maladroits, enfin en tout cas qui peuvent porter à confusion, puisque on met aussi une cible sur le dos de Mediapart en disant ça. Hein. Je pense que Marine Le Pen le sait. Il y a d'ailleurs, je crois, une députée écologiste qui a saisi la justice à ce sujet, sur en tout cas la cible que potentiellement le Rassemblement National met sur Mediapart. Ce sont des propos très, très martiaux. C'est assez finalement fidèle à ce que Marine Le Pen est capable de faire lorsqu'elle est attaquée. Là encore une fois, moi je retrouve aujourd'hui la Marine Le Pen que j'ai vue à l'œuvre au lendemain de sa condamnation en première instance. La Marine Le Pen qui repart au combat, qui veut montrer qu'elle n'a pas perdu. Et le risque effectivement, c'est de mettre des cibles sur un peu tout le monde et avec les conséquences que ça peut avoir.
12: Alors effectivement, Benjamin Morel, il y a aussi l'idée de mettre des cibles et puis décentrer aussi peut-être l'opinion vers non pas les propos attribués à Jordan Bardella, mais Mediapart, la guerre que nous mènerait Mediapart en quelque sorte, vu du RN.
14: Et sans doute beaucoup plus largement que Mediapart, même si c'est Mediapart qui est attaqué ici, l'ensemble des médias. Ce que dit Marine Le Pen ici, c'est cette campagne, ça ne sera pas une campagne sur du velours, nous allons être attaqués par les médias et nous répondrons coup pour coup, nous dévoilerons ensuite l'hypocrisie des attaques qui sont celles qui sont portées à nous. C'est une façon de parler à ses troupes, c'est une façon de parler à ses électeurs pour essayer de désactiver les potentielles attaques, et c'est une façon également et ce que vous disiez est, je crois, très très juste, c'est-à-dire que c'est aussi sa personnalité. C'est-à-dire qu'on peut surrationaliser, Mais Marine Le Pen, il faut se souvenir de comment elle a grandi, de comment elle est née en politique. Elle est née dans des moments où, justement, eh bien, les attaques sur le Front National d'abord, son père d'abord, étaient extrêmement fortes. Et elle a appris, justement, à répondre coup pour coup à chaque attaque. C'est sa formation politique qui, ici, dans les situations de crise, eh bien, ressort.
12: Alors, on va à présent essayer de mieux comprendre aussi la crédibilité de ces accusations ou pas, puisque c'est aussi ça qui se joue avec Mediapart d'un côté qui maintient bien évidemment ces informations, Jordan Bardella qui assure qu'au mieux le site d'investigation s'est fait enfumer. Bonsoir Pierre-Stéphane Faure.
19: Bonsoir.
12: Et bienvenue sur France Info dans Les Informés. Vous êtes journaliste, réalisateur de documentaires. Vous avez consacré un numéro du magazine Complément d'enquête à Jordan Bardella, un livre également. Et dans ce documentaire, vous révélez l'existence d'un compte caché sur Twitter, compte attribué à Jordan Bardella. Rappelez-nous peut-être, compte sur lequel déjà les propos tenus étaient parfois au-delà de la ligne jaune.
19: Oui, absolument. Donc, j'avais révélé effectivement dans complément d'enquête que Jordan Bardella animait le compte Twitter anonyme baptisé Repnat du Ghetto, qui aux dernières nouvelles est toujours actif sur Twitter. Et au travers de ce compte, il se livrait d'abord à l'apologie de Jean-Marie Le Pen de manière systématique. Il y avait de très nombreuses publications qui célébraient Jean-Marie Le Pen, des blagues autour de Jean-Marie Le Pen, etc. Et puis, il y avait aussi une phrase, effectivement, qui retient l'attention dans ce contexte de révélation actuelle. C'était une citation, donc c'est Jordan Bardella qui l'écrit sur ce compte Twitter. Il dit « Un jour, un grand sociologue a dit qu'un journaliste, pardon pour la formule, un journaliste, c'est soit une pute, soit un chômeur. » Et en fait, cette phrase, c'est une phrase très célèbre d'Alain Soral, qu'il a essaimé un petit peu partout au fil de ses vidéos pour tenter de décrédibiliser, évidemment, les journalistes et la presse en général.
12: Est-ce que ce compte, donc, à vos yeux, était compatible avec les propos rapportés aujourd'hui ? Il y a des propos antisémites, pour être clair, sur ce compte ou pas ?
19: Non, sur ce compte, il n'y avait pas de propos antisémites.
12: Il est postérieur aussi aux propos attribués, semble-t-il.
19: Légèrement, le compte était actif, grosso modo, entre 2015 et 2017, de mémoire. Donc, il était, effectivement, c'était après. Il n'y avait pas de référence antisémite directe, etc., c'est vrai. Mais c'est vrai aussi que au sein du parti, quelques-uns, dont notamment Marine Le Pen, etc., savaient très bien que Jordan Bardella animait ce compte. Donc, il n'était pas non plus totalement libre d'être en roue libre, si j'ose dire, sur ce compte, et de raconter des énormités scandaleuses. Donc, non, il n'y avait pas de référence. En revanche, pour ma question, ce qui est intéressant, c'est quand même d'analyser les débuts de Jordan Bardella en politique. Mmh. Et ça, j'ai beaucoup travaillé là-dessus, et notamment sur la fédération FN 93. J'ai entendu quelques contre-vérités, d'ailleurs, apparemment. Hein. Jordan Bardella dit qu'en 2013, il n'était pas actif en tant que militant dans la Fédé 93 du FN. C'est faux. J'ai rencontré personnellement Jordan Bardella, je l'ai interviewé, et il m'a raconté qu'il avait pris sa carte au FN 93 en 2012, après avoir vu un débat avec Marine Le Pen à la télé.
13: Il l'écrit dans son premier livre, d'ailleurs.
19: Il l'a écrit également, absolument. Il m'avait même dit qu'il avait eu besoin d'une dérogation parentale, parce qu'il était mineur à l'époque, bref. Et il rentre donc en 2012. 2013, il est très actif au niveau du tractage, des opérations politiques, etc. D'ailleurs, j'ai dans mes archives plusieurs photos datées de 2013 où on voit Jordan Bardella sur des marchés ou devant des lieux publics en train de distribuer des flyers pour le Front National. Et ce qui est aussi intéressant, c'est l'entourage. C'est la composition de cette fédération 93. À l'époque, Jordan Bardella, il y fréquente par exemple Cyril Bozonnet. Donc j'ai des photos où ils sont ensemble, ils sont en train de tracter ensemble. Cyril Bozonnet, c'est quelqu'un qui était extrêmement proche de la mouvance radicale du GUD et qui était notamment le meilleur ami de Brunnerie, qui avait tenté d'assassiner Jacques Chirac sur les Champs-Élysées en 2002. Il y avait aussi dans cette fédération des gens comme Pierre-Claude Payou, qui était également encarté 93 FN, qui était pour le coup un antisémite, on peut le dire, compulsif.
12: Oui, donc ce que vous décrivez, effectivement, ce sont donc des personnes avec lesquelles il a frayé, qui, comme vous le dites, effectivement, ont pu être proches de cette mouvance. Un mot peut-être, Pierrick Bonneau, est-ce qu'aujourd'hui, la proximité avec Alain Soral au sein du RN, elle a pu exister un temps ? Est-ce qu'elle est assumée ? Elle est rejetée ? Enfin.
13: Elle est complètement rejetée aujourd'hui, effectivement, la proximité avec Alain Soral, avec les membres du GUD qui sont proches donc de cet ancien groupe néo-fasciste qui a été dissous depuis, beaucoup, beaucoup plus, puisque Frédéric Chatillon, notamment, a été très actif au Rassemblement National.
12: Proche de Marine Le Pen.
13: Proche de Marine Le Pen. Mais ce qui, effectivement, est totalement documenté, c'est la proximité de Jordan Bardella avec tout un écosystème qui, de fait, était proche d'Alain Soral. Je parlais de Frédéric Chatillon, Jordan Bardella a une relation amoureuse en 2017 avec la fille de Frédéric Chatillon. Son directeur de cabinet, aujourd'hui François Paradol, il a eu des liens avec Alain Soral. Ça a également été prouvé par Mediapart. Donc il y a toute une série de personnes qui, autour de Marine Le Pen et Jordan Bardella, ont agi à un moment donné, qui, de fait, ont très certainement influencé Jordan Bardella et qui font dire qu'aujourd'hui, Jordan Bardella, il a finalement grandi en politique dans cet écosystème-là, même si les liens de Jordan Bardella avec Alain Soral n'ont pas été établis jusqu'à présent.
12: Pierre-Stéphane Faure.
19: Je souscris à votre analyse tout à fait, et on pourrait rajouter en fait des noms sur cette liste. On pourrait dire que David Rachline, qui est le meilleur ami historique de Jordan Bardella, ORN, maire de Fréjus, a lui aussi milité avec Alain Soral. Il a eu sa carte à égalité réconciliation. Quand il devient maire de Fréjus, il accueille Alain Soral, il accueille des conférences d'Alain Soral, il met à disposition des locaux. Jordan Bardella, quand il devient président du RN, donc en 2022, qu'est-ce qu'il fait tout de suite? Il nomme Rachline vice-président du parti, tout de suite. C'est une très belle promotion pour David Rachline. Donc effectivement, Jordan Bardella, depuis ses 16 ans, s'est construit dans cette matrice idéologique du Front National, canal historique.
12: Alors, un mot encore, peut-être, et là je me tourne vers vous, Benjamin Morel. Quand on voit toutes les preuves, alors bien évidemment, les propos, ils peuvent être contestés, leur véracité peut être contestée, etc. Mais quand on voit aussi que d'autres élus, je pense même à David Guiraud, par exemple, chez LFI, a reconnu avoir regardé des vidéos d'Alain Soral, avoir même été influencé aussi par Dieudonné une époque en disant « voilà, je m'en suis détaché ». Est-ce qu'il n'aurait pas été plus simple, peut-être, si ces propos rapportés sont réel, évidemment, pour Jordan Bardella, de dire « bah oui, j'avais 17 ans, j'étais un gamin, je me suis laissé influencer, bon ».
14: Il aurait été sans doute été beaucoup plus facile et beaucoup plus opportun pour Jordan Bardella, en effet, de très très rapidement reconnaître, si jamais encore une fois c'est avéré, et de dire « on fait pas ». Comment est-ce que ça s'est décidé en interne, cette ligne de défense? Ça, c'est évidemment pour l'instant quelque chose que l'on ne sait pas, mais on revient à ce qu'on disait un peu tout à l'heure, c'est-à-dire que vous ne cédez pas, vous ne vous excusez pas, et vous répondez, parce que sinon, eh bien, d'une certaine façon, eh bien, vous êtes dans une logique, et une logique qui ouvrirait la voie à de nouvelles attaques. Donc, ce n'est pas si exceptionnel par rapport à la manière dont le RN réagit d'habitude. Il n'est pas sûr qu'en effet, ce soit l'option la plus opportune.
12: Et puis, Pierrick Bonneau, il y a aussi l'historique, bien évidemment, du RN vis-à-vis de l'antisémitisme, qui, si on dit, voilà, bon, bah oui, ça m'intéresse, j'ai regardé déjà ces vidéos, et voilà.
13: C'est 15 ans de dédiabolisation qui partent en fumée. Tout simplement. Et ça explique peut-être la ligne de défense qu'ont aujourd'hui Marine Le Pen et Jordan Bardella. C'est tellement 15 ans de travail politique qui pourrait disparaître d'un claquement de doigts, j'allais dire, que le risque est sans doute trop élevé de reconnaître le moindre fait, le moindre propos qui puisse effectivement être attribué à Jordan Bardella.
2: Pierrick Bonneau, journaliste au service politique de France Info. Benjamin Morel, maître de conférence en droit public à l'université Paris-Panthéon-Assas. Et puis Frédéric Dabi, directeur général de l'Institut de sondage IFOP, étaient ce soir les invités d'Adrien Beck dans Les Informés.
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2: Stéphanie Fromentin.
10: La chaleur de ce mardi ne sera plus demain qu'un souvenir, puisqu'un front froid associé à une perturbation atlantique gagne l'ouest du pays. La chaleur va donc baisser d'un cran pour revenir autour de 20 à 25 degrés du nord au sud. Les pluies et les orages, en revanche, vont revenir sur la Bretagne, se renforcer sur le Languedoc et les Cévennes, avec des cumuls de pluie très importants, 100 à 150 mm, localement 200 à 250, voire près de 300 sur les Cévennes gardoises. Le principal risque concernera surtout les plaines et le littoral. Des orages très pluvieux pourraient provoquer de forts ruissellements et des inondations rapides, notamment vers Montpellier, Nîmes, puis possiblement Avignon et Marseille jeudi. Météo France met en place dès ce soir minuit une vigilance orange pour des risques de pluie, inondations, orages et crues.
2: Stéphanie Fromentin, merci d'écouter France Info. Bonne soirée, il est 22h. Bonsoir Sarah Ders.
0: Bonsoir.
2: À la une ce soir, la colère sociale avant la présentation du prochain budget au Parlement.
0: La fonction publique dans la rue pour son pouvoir d'achat, mais pas que, nous serons dans le cortège normand. Jusqu'où ira la désormais affaire Jordan Bardella, 7 mois de l'élection présidentielle, jusqu'à plomber la campagne de Marine Le Pen? Éclairage dans un instant. Le football n'a pas besoin d'empereur. La fronde se poursuit contre le président de la FIFA, Gianni Infantino. La colère sociale partout en France, la fonction publique dans la rue aujourd'hui pour défendre son pouvoir d'achat avant le vote du prochain budget. Le gouvernement envisage de geler le point d'indice des fonctionnaires et les pensions de base de certains retraités. Parmi les 5000 manifestants à Caen, un retraité en colère, Jean-Pierre.
1: Moi je suis retraité, mais j'ai envie de défendre quand même nos services publics. Et puis après il y aura peut-être d'autres manifs. Je parle du 17 octobre par exemple. Là, ça sera peut-être un peu moins cadré, on verra, mais je pense qu'il peut y avoir du monde. De plus en plus, je pense que je vais y aller, oui. En tant que retraité en colère. Parce qu'ils commencent à nous mettre... ils veulent nous faire contribuer au-delà de 2000 euros de retraite. On est déjà considérés comme des riches retraités. Alors là, c'est vraiment scandaleux. Moi, je trouve ça... Je suis assez cool, mais là, non. Enfin bon, la pilule a du mal à passer. C'est vrai que la retraite, c'est pas un cadeau. Quoi. Il y a beaucoup de gens qui ont cotisé pendant des années et on vient nous redemander encore des efforts. Et là, ça passe pas. Quoi. Ah non, je suis pas un habitué des gilets jaunes, mais là, la coupe monte petit à petit. Avec le gasoil à 2,40, enfin, il y a tout qui vient en même temps. Il faut dire à nos gouvernants que voilà, moi je les trouve à 100 lieues des problèmes des Français. C'est des mesurettes à droite, à gauche. Il n'y a plus de pilote dans l'avion, c'est un peu ça.
0: Un retraité dans le cortège normand au micro d'ici Normandie pour France Info. Les lycéens, eux aussi, veulent se faire entendre. Plus de moyens, moins de professeurs absents. Nouvelle journée de mobilisation, de blocage et de tension, notamment en Ile-de-France, d'où est parti le mouvement, mais aussi à Cannes ou à Arras. Le ministre de l'Intérieur annonce 440 interpellations aujourd'hui, principalement de mineurs. Laurent Nunez dénonce des violences et des faits graves. Mais où trouver cet argent à 2 jours de la présentation du budget? C'est un mauvais signal, les finances publiques vont mal. Selon les derniers chiffres de l'INSEE publiés aujourd'hui, la dette atteint un très haut niveau, 119% du produit intérieur brut de la richesse nationale au deuxième trimestre. Et on apprend ce soir que la France va devoir emprunter 340 milliards d'euros sur les marchés l'année prochaine, un montant record.
2: Et on en vient maintenant à ces révélations sur Jordan Bardella. C'était hier, à 7 mois maintenant de la présidentielle.
0: Mediapart a enquêté et attribue des écrits antisémites au président du Rassemblement National, propos tenus entre 2013 et 2015. Jordan Bardella lui dément. On veut m'assassiner politiquement. Ce sont ses mots tout à l'heure à l'Assemblée nationale. Derrière, le RN fait bloc. Ces révélations vont-elles ternir la campagne de Marine Le Pen, une des favoris? Tout dépend, répond Stéphane Zumsteg, directeur du département opinion et politique de l'Institut des sondages Ipsos BVA.
22: Si de nouveaux documents ou des témoignages devaient être produits par Mediapart, si Mediapart décidait par exemple de feuilletonner cette affaire, oui, ce serait de nature à empoisonner le début de la campagne de Marine Le Pen et de compromettre l'avenir politique de Jordan Bardella. Pour les gens qui hésitent à voter pour la première fois pour le Rassemblement National et en l'occurrence pour Marine Le Pen lors de l'élection présidentielle, malgré tout, ça entretient quand même cette petite musique que le Rassemblement National n'est toujours pas un parti comme les autres. Là, il s'agit du président du parti qui est quelqu'un de populaire au sein de l'électorat de la droite radicale et même d'une partie de la droite plus classique. Là, si les faits était avéré, ce serait un véritable scandale qui ferait énormément de mal au Rassemblement national dans la perspective de la présidentielle et qui serait terrible pour Jordan Bardella.
0: Stéphane Zumsteg de l'Institut de sondage Ipsos BVA. De son côté, Mediapart dénonce ce soir une violence sidérante du Rassemblement national. La personnalité de Rémi Daillé au cœur de l'audience aujourd'hui, procès en ce moment à Paris de Rémi Daillé et de ses 14 coprévenus. Ce groupuscule d'ultra-droite envisageait plusieurs actions, dont un coup d'État. Mais l'affaire la plus retentissante, c'est l'enlèvement de Mia en 2021 au domicile de sa grand-mère qui en avait la garde. Et cet après-midi a été consacré à l'interrogatoire de personnalité, Sébastien Baer.
3: En détention, Rémi Daillé a refusé de répondre aux questions de l'enquêtrice de personnalité. Alors c'est le président qui retrace les grandes lignes de la vie du prévenu. Une enfance en région parisienne, un déménagement en Normandie qui laisse à Rémi Daillé un souvenir amer. On est descendu d'un cran d'un point de vue intellectuel, se souvient-il. Rémi Daillé s'expatrie alors en Malaisie, où il développe un site internet qui fait la promotion de l'école à la maison. Il écrit des livres aussi, publiés à compte d'auteur, dont un guide intitulé « Aller en prison » pour faciliter la vie des détenus, et un roman de 1600 pages. « Je suis l'un des rares écrivains français à vivre de ma plume », précise Rémi Daillé, qui regrette que le juge d'instruction n'ait pas pris le temps de feuilleter ses ouvrages. Le prévenu, qui avait affirmé en début d'audience ne pas aimer parler de lui, répond aux questions du président depuis plus de 2 heures. Le fond du dossier, l'enlèvement de Mia, 8 ans dans les Vosges, et le projet de coup d'État seront abordés demain.
0: Récit d'audience signé Sébastien Baer, service police-justice de France Info.
2: L'Union européenne et l'OTAN soutiennent l'Estonie.
0: L'Estonie qui accuse la Russie d'être à l'origine d'un incendie chez un fabricant de drones. Accusation immédiatement rejetée par les Russes. Éric Bigala, pour le contre-espionnage estonien, ces tentatives d'attaque sont monnaie courante.
5: Oui, le chef du contre-espionnage estonien, Margo Paloson, précisait à la chaîne en ligne estonienne ERR cet après-midi que l'attaque du 15 août dernier était la première qui avait réussi, même si les dommages ont été limités, mais que ses services s'employaient quasi quotidiennement à démonter des opérations de sabotage du même type. La Russie, explique-t-il, essaie en permanence de recruter les personnes pour commettre des actes de sabotage. Des Estoniens russophones, nombreux dans le pays, mais aussi des membres de la pègre locale, voire des étrangers. Au moins un Moldave a ainsi été arrêté en Estonie, et sur les 3 personnes qui avaient mis le feu au bâtiment de l'entreprise Milrem le 15 août dernier, au moins 2 étaient des Lettons. La plupart du temps, souligne encore le chef du contre-espionnage, ces personnes sont motivées par l'argent et ne savent parfois même pas qu'elles sont ainsi utilisées par les Russes pour tenter de freiner l'aide européenne à l'Ukraine. L'entreprise Milrem, en effet, produit notamment les robots Temis, robots chenillés de quelques 2 tonnes sur lesquels on peut monter divers types d'armements. Milrem doit d'ailleurs livrer à l'Ukraine quelques 150 robots de ce type supplémentaires avant la fin de l'année.
0: Éric Bigala, depuis l'Espagne, où il est en visite de 2 jours, Emmanuel Macron a réagi. Le président a dénoncé sur X la multiplication de ces actes hostiles qui traduit une dangereuse fuite en avant de la part de la Russie. Les États-Unis condamnent à leur tour ce soir, je cite, la violence criminelle en Cisjordanie occupée. Plus de 100 colons israéliens ont attaqué aujourd'hui un village du nord de ce territoire palestinien. La fronde contre le président de la FIFA, Gianni Infantino, se poursuit et cette fois, l'attaque vient des présidents de l'UEFA et des clubs européens. C'était aujourd'hui lors de leur assemblée générale au Danemark, Noureddine Zidane.
6: Le football n'a pas besoin d'empereur. Même si Alexander Seferin ne prononce jamais son nom, l'allusion à Gianni Infantino est bien claire. Devant les clubs européens, le président de l'UEFA est revenu sur le projet abandonné de la FIFA, celui d'ouvrir à des investisseurs privés une société détenant les droits commerciaux des Coupes du Monde et du Mondial des clubs. Et si la FIFA parlait de développement et de consultation, ses paroles sont clairement contredites par les actes, selon Seferin. Il estime que les fédérations nationales ont été mises devant le fait accompli. Le patron du football européen, très critique également vis-à-vis du prix de la paix remis par Infantino à Donald Trump. Pour Seferin, je cite, il est temps de dire ça suffit. Un désir de transparence et d'honnêteté également rappelé à la même tribune par Nasser El Khelaifi, président du PSG et de l'EFC, l'association des clubs européens, qui sonne une nouvelle charge contre Infantino quelques jours après les championnats anglais, espagnol, italien et allemand, réclamant une réforme profonde de la gouvernance de la FIFA.
0: Noureddine Zidane. La Poste envisage de transformer plus de 450 bureaux de poste postes en agence communale ou en point relais. Si la direction évoque un début de réflexion ou de concertation, les syndicats, eux, dénoncent une logique de rentabilité. C'est le comédien et humoriste Vincent De Dienne, le prochain maître de cérémonie des Césars du cinéma. La 52e édition se tiendra le 25 février prochain.
2: Merci beaucoup, Sarah Ders.
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2: À suivre ces manifestations dans toute la France aujourd'hui, plus de 300 000 personnes selon la CGT, 200 000 selon le ministère de l'Intérieur, des agents publics qui dénonçaient le projet de budget du gouvernement et le gel du point d'indice des fonctionnaires. Nous en parlerons avec notre invité. Et puis la riposte du Rassemblement National après les révélations de Mediapart et ses propos antisémites attribués à Jordan Bardella. Nous ferons le point avec le service politique de France Info.
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2: Plus de 300 000 personnes ont manifesté dans toute la France aujourd'hui selon la CGT, 70 000 à Paris. Ils étaient 206 000 selon le ministère de l'Intérieur, dont 30 000 dans la capitale, parmi lesquels 8 000 pompiers selon la préfecture de police. Le tout à l'appel d'une large intersyndicale pour protester contre le recul du pouvoir d'achat dans la fonction publique et demander davantage de moyens des agents publics donc qui s'en prennent notamment au projet de budget du gouvernement. Et les 54 milliards d'euros d'économies annoncées, le gel du point d'indice également, ne leur fait pas plaisir. Écoutez ce reportage dans le défilé à Nancy d'Isabelle Baudrier.
7: Victor n'en revient pas.
8: J'ai eu un avancement de grade il n'y a pas longtemps. Et à l'occasion de ça, j'ai découvert qu'au bout de 8 ans, j'étais toujours payé sous le SMIC sans les primes. Sur ce que je cotise pour la retraite, je suis en dessous du SMIC.
7: Il travaille dans un établissement culturel.
8: Je travaille du mardi au samedi, je travaille des soirées, je travaille des dimanches. Je travaille pour le collectif, quoi. Donc j'estime que c'est pas normal d'être payé en dessous du SMIC. Surtout quand, au final, c'est l'État mon employeur.
7: Des fins de mois de plus en plus difficiles pour Aurélie. Elle travaille à 80%, 25 ans d'ancienneté, son salaire, 1517 euros net.
23: Là, on réfléchit à quoi dépenser, tout le temps. Là, ce mois-ci, c'est la rentrée, donc moi j'ai deux enfants, il faut payer les activités, donc moi je me prive, moi, mes petits plaisirs à moi. J'aurais aimé intégrer une chorale, on verra ça plus tard.
7: Même avec le salaire de son mari, il faut désormais arbitrer.
23: On ne va plus au restaurant, on ne va plus au cinéma, voilà, pour le moment en tout cas, c'est comme ça, à 2,50 euros le litre de gasoil. Moi, je me déplace tous les jours, il faut forcément faire des choix.
7: Le choix aussi de se priver d'une journée de salaire. Pour venir manifester.
2: Voilà, reportage pour France Info d'Isabelle Baudrier d'ici Sud-Lorraine pour France Info. Bonsoir Christian Grolier. Vous êtes secrétaire général de Force Ouvrière Fonction Publique. Les agents publics dénoncent et s'en prennent au projet de budget du gouvernement. Ce n'est qu'un projet pour l'instant avec 54 milliards d'euros d'économies de prévues. Pas sûr qu'il y ait ces 54 milliards d'euros à l'arrivée, puisque le texte doit être débattu à l'Assemblée. Est-ce que cette journée, pour vous, a été un succès ?
24: Oui, elle a été un succès, parce que il ne faut pas oublier que le premier, quand le SMIC a augmenté de 2,4%, en une fraction de seconde, nous avons eu quasiment 1 million de fonctionnaires qui sont passés au-dessous du SMIC. Ça montre bien la paupérisation de l'emploi public. Alors évidemment, aujourd'hui, les fonctionnaires sont toujours payés au niveau du SMIC, parce qu'on n'a heureusement pas le droit de les payer en dessous. Mais quand vous avez 1 million d'agents au SMIC, il est évident que réussir une telle mobilisation avec autant d'agents, même si bien sûr on souhaiterait toujours qu'il y en ait plus, c'est malgré tout une réussite, parce que malheureusement, de plus en plus d'agents, ça a été dit dans votre reportage, n'ont pas les moyens de vivre dignement et encore moins, évidemment, de perdre une journée de salaire.
2: Quels sont les agents les plus exposés à ces difficultés que vous évoquez? Est-ce qu'il y a des secteurs d'activité dans la fonction publique plus exposés que d'autres?
24: Alors, ce ne sont pas forcément des secteurs d'activité, parce que vous savez que dans la fonction publique, on n'est pas payé par métier, on est payé par catégorie hiérarchique A, B et C. La catégorie C, donc, est la moins bien rémunérée, ce sont les agents techniques, les adjoints administratifs, pour ne citer qu'eux. Et dans cette catégorie-là, pour vous donner un ordre d'idée, dans le premier grade, il y a 11 échelons. Et bien, il faut attendre le 11e et dernier échelon, c'est-à-dire 19 ans de carrière, pour toucher enfin plus que le SMIC. C'est-à-dire que pendant 19 ans, je vais changer d'échelon, mais je vais toujours être payé au SMIC. Donc je vais me retrouver pendant 15 ans dans la fonction publique, puis il y a un jeune qui rentre, et je suis payé au même salaire que lui, c'est-à-dire le SMIC. Donc ce n'est plus possible. Il faut impérativement qu'on augmente à la fois le point d'indice pour compenser l'inflation et qu'on ouvre des négociations sur la grille de salaire de manière à ce qu'on puisse redonner des perspectives de carrière et surtout de l'attractivité à l'emploi public.
2: Ça coûte combien aux finances de l'État d'augmenter le point d'indice des fonctionnaires? Ça représenterait combien pour chaque personne d'augmenter par exemple ce point d'indice?
24: Alors, le point d'indice, si on l'augmente pour la totalité des fonctionnaires, c'est-à-dire ceux de l'État, des collectivités territoriales, de l'hôpital, si vous l'augmentez de 1%, ça coûte à peu près 2,5 milliards. Mais vous savez, en même temps qu'on dit 2,5 milliards, c'est beaucoup, mais il faut rappeler qu'au 1er janvier cette année, les entreprises du CAC 40 ont fait 107 milliards, et pas 2,5 milliards, 107 milliards de bénéfices, et qu'elles ont reversé ces dividendes aux seuls actionnaires. Donc, de la richesse dans ce pays, il y en a. Il faut simplement mieux la redistribuer pour que les fonctionnaires que l'on applaudit à tour de bras à chaque crise ne soient pas qu'applaudis, mais rémunérés et pas payés au SMIC.
2: Est-ce que vous avez des informations ou est-ce que vous pensez pouvoir être entendu à l'orée de la discussion qui va s'ouvrir à l'Assemblée pour ce budget? Ou est-ce que l'état des finances publiques ne vous rend pas optimiste, Christian Grolier?
24: Vous savez, quand on est syndicaliste, par définition, on est optimiste. Oui, bien sûr qu'on espère qu'on va être entendu, et ne serait-ce que pour montrer l'exemple. L'État est le premier employeur de France, et le patron des fonctionnaires, c'est le Premier ministre. Comme vous savez, quand on gèle le point d'indice des fonctionnaires, on gèle de manière automatisée aussi la rémunération des salariés de droit privé qui travaillent à la Sécurité sociale, à France Travail, etc. Donc, à un moment donné, on ne peut pas, y compris avec le prix des carburants aujourd'hui et aussi le coût de l'énergie, du gaz, du fuel, etc., dire que les fonctionnaires dont on a besoin, qui garantissent la cohésion sociale dans ce pays, ne méritent pas d'être rémunérés à minima à hauteur de l'inflation. Si on maintenait le gel du point d'indice dans le projet de loi de finances 2027 qui va être débattu, ça veut dire que ce serait la quatrième année blanche, la quatrième année de gel pour les fonctionnaires. C'est absolument inacceptable avec l'inflation en cours.
2: Christian Grolier, est-ce qu'il y aura d'autres journées de manifestation à l'image de celle d'aujourd'hui?
24: Alors, vous doutez bien que notre objectif principal, c'est pas de faire perdre des journées de salaire répétées aux agents publics. Maintenant, on va écouter le débat parlementaire. Je crois qu'on a fait savoir qu'on les étions opposés à ce projet de loi de finances et de financement de la sécurité sociale. Le risque est toujours le même, hein, quand vous êtes près d'une année électorale avec des présidentielles, c'est d'avoir une surenchère anti-fonctionnaire, revoir repartir les 3 jours de carence en cas d'arrêt maladie, etc., etc. Voilà, on espère que les parlementaires et les groupes parlementaires seront à l'écoute et comprendront que on a besoin de fonctionnaires dans ce pays, on a besoin de les payer, et si on veut en recruter de nouveaux, il faut donner de l'attractivité à l'emploi. Donc on reste optimiste, et si ce n'est pas le cas, je crois que malheureusement, on sera amené à relancer ce mouvement.
2: Un tout dernier mot, Christian Grolier, c'est aujourd'hui, alors qu'il y avait ces manifestations, qu'Édouard Philippe a dévoilé les contours de la réforme des retraites qu'il entend mettre en place s'il est élu à la présidentielle, avec un âge légal de départ qui serait porté à 65 ans, avec plusieurs aménagements, une dose de capitalisation, mieux prendre en compte les carrières longues, les métiers pénibles. Qu'est-ce que vous en pensez ?
24: Je crois que ça fait partie de ce que je disais précédemment, c'est on va avoir la surenchère sur tous les secteurs. Nous, dans la fonction publique, vous savez, notre principal problème, c'est que le taux de remplacement, c'est-à-dire la différence entre le salaire et la retraite, est le plus bas. Pourquoi ? Parce que les primes ne rentrent pas en compte dans le calcul de la retraite. Les primes aujourd'hui correspondent, suivant les catégories dans lesquelles on est, de 25% jusqu'à plus de 50% de la rémunération. Donc la problématique, ce n'est pas l'âge d'ouverture des droits. Bien sûr qu'on ne souhaite pas travailler jusqu'à 65 ans, puisqu'en plus 65 ans, c'est l'espérance de vie en bonne santé dans notre pays. Ça voudrait dire qu'en gros, tant qu'on est en bonne santé, on nous fait travailler et après on arrête de travailler. Non, nous ce qu'on dit, c'est d'abord cotisons sur la totalité de la rémunération pour avoir des retraites dignes. Et puis surtout, arrêtons cette double peine, parce que nous avons le système le plus pénalisant d'Europe, qui est la décote. La décote, c'est un scandale absolu. Si quelqu'un veut partir à l'âge légal de départ, même s'il n'a pas 43 ans de cotisation, ne lui mettons pas de décote.
2: Merci Christian Groslier, secrétaire général de Force ouvrière, fonction publique, d'avoir répondu à nos questions sur France Info.
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2: Et à 22h20, Sarah Ders pour l'essentiel et à la une, la mobilisation lycéenne.
0: Journée de blocage et tension, 440 interpellations et 30...

0: qu'il partira d'ici la fin de l'année. 4 départements basculent à minuit en vigilance orange. Pluie, inondations et orages, il s'agit de l'Hérault, du Gard, de la Lozère et de l'Ardèche. Dans le Gard, la préfète suspend la totalité des transports scolaires demain.
1: Après les révélations de Mediapart et ses propos antisémites attribués à Jordan Bardella, le Rassemblement National riposte. En fin de matinée, Jordan Bardella et Marine Le Pen ont ouvert à la presse leur réunion de groupe avec les députés Rassemblement National à l'Assemblée. Une contre-offensive totale, Aurélie Herbemont.
2: Oui, le RN a décidé de faire sienne cette maxime. La meilleure défense, c'est l'attaque. Le RN a basculé en mode combat, à grand renfort de lexique guerrier. Nous allons nous battre, c'est ce que Jordan Bardella martèle. Il va falloir sortir les casques lourds, insiste-t-il. Celui qui est promis à Matignon en cas de victoire de Marine Le Pen à la présidentielle dément à nouveau catégoriquement avoir écrit les propos antisémites relayés par Mediapart. Il se dit soit victime d'une barbouzerie organisée par le média d'investigation, soit c'est Mediapart qui aurait été victime d'un enfumage, selon le patron du RN. En tous les cas, c'est feu contre Mediapart.
3: Ils sont dans une guerre qui est une guerre totale. J'ajoute, parce que je vois depuis plusieurs heures, non pas seulement une tentative d'assassinat politique, parce que en fait l'objectif c'est de tuer ma carrière politique. Donc nous allons nous battre pour la vérité, et nous allons nous battre pour mener cette campagne jusqu'à son terme, y compris si elle dérange, et y compris si tout est mis en œuvre pour empêcher le Rassemblement National et Marine Le Pen d'arriver à l'Élysée dans quelques mois.
2: C'est la théorie du RN, c'est parce que Marine Le Pen est largement en tête dans les sondages pour la présidentielle que le RN est ciblé par le soi-disant système. Jordan Bardella, qui est dans l'œil du cyclone, prévient ses troupes. Les tentatives de déstabilisation vont nous cibler un par un et Marine Le Pen embraye, on va s'en prendre plein la poire.
1: Marine Le Pen qui est aussi dans le registre de la manipulation, Aurélie.
2: Ah oui, c'est le mot qui revient le plus dans la bouche de la candidate à l'Élysée. Si hier après-midi, Marine Le Pen semblait sonnée par les révélations de Mediapart, parlant de dinguerie, de folie auxquelles elle ne pouvait pas croire. Eh bien, le registre a un peu changé ce matin. Il s'agit avant tout de décrédibiliser Mediapart. Hier, elle coupait court aux questions des journalistes. Ce matin, elle est repartie à l'offensive, tentant même de dédramatiser avec une touche d'humour.
4: Jordan l'a dit, nous avons, et lui et moi, enfilé nos costards en Kevlar, hein, parce que là, c'est du lourd là qui tombe. Et j'avoue que la manipulation est légère comme un congrès de charcuterie. Mais il y a quand même quelque chose qu'ils doivent savoir, c'est que on va pas se laisser faire. Donc maintenant, c'est à Mediapart, je crois, qu'il va falloir dire d'enfiler son costard en Kevlar.
2: Une chose est sûre, la virulence de la contre-attaque est à la hauteur de l'embarras que peuvent susciter ces accusations d'antisémitisme au sommet du parti, alors que le Rassemblement National a tout misé sur la dédiabolisation et aime à se présenter ces dernières années comme le bouclier de la communauté juive en France contre les insoumis, régulièrement accusé par le RN d'abriter des antisémites, ce qui ne serait plus le cas du RN version Marine Le Pen. Marine Le Pen qui, rappelons-le, avait fini en 2015 par exclure du parti son propre père, Jean-Marie Le Pen, après de nouvelles provocations au relent antisémite.
1: Aurélie Herbemont du service politique de France Info. Et ce soir, le site d'investigation de Mediapart dénonce la violence sidérante du Rassemblement National et les propos menaçants d'une grande gravité de Marine Le Pen. Comment cette affaire résonne-t-elle en Israël? Éclairage ce soir sur France Info avec l'ancienne diplomate et députée travailliste à la Knesset, Colette Avital. Elle ne serait pas surprise si ces informations étaient avérées.
5: Cela ne m'étonne pas du tout parce que, en connaissance de cause et ayant suivi les idées du Front National et puis du Rassemblement National, je n'ai pas cru un moment à la conversion d'un antisémite en philosémite. Je ne crois pas que les gens changent si rapidement. Je crois que ce qui est en train de se passer, probablement, je parle en tant qu'Israélienne, et je n'ai vraiment pas le droit de me mêler de la politique française, mais quand même, si l'on suit ces dernières années, la politique ou plutôt la stratégie de ce parti, ils sont en train d'essayer de se dédémoniser, mais si l'on cherche et l'on trouve tout ce qu'ils ont écrit et tout ce

0: qui a été prononcée, je crois que c'est assez évident. Et pour ce qui me concerne, je n'ai absolument aucun doute que M. Bardella n'a pas vu la lumière d'un seul coup.
1: C'est une position qui est partagée en Israël. Est-ce que le Rassemblement national est vu chez vous comme un parti antisémite ou alors la société est divisée sur ce point ?
0: Écoutez, je ne sais pas si la société est divisée parce que je ne crois pas que toute la société israélienne suit exactement ce qui se passe en France et qui pourrait peut-être être candidat à la présidence ou à la position de Premier ministre. Par contre, ce que je peux dire, c'est qu'une grande partie de tous ceux qui comprennent et qui connaissent ce qu'est l'antisémitisme, je déplore profondément qu'il y ait des personnes en France et en Israël qui tombent au piège d'un antisémite qui se dit ami d'Israël. Et ce que je déplore encore plus et plus profondément, c'est qu'un ministre de mon pays ait invité quelqu'un comme M. Bardella, et quand même écouter l'ironie, à participer à des conférences contre l'antisémitisme.
1: Oui.
0: Je trouve ça déplorable et je crois qu'il y aura des réactions. Cela va passer certainement à la radio demain matin.
1: Cette visite de Jordan Bardella, elle a eu lieu en Israël il y a un an et demi. Est-ce que vous vous souvenez comment elle avait été perçue par la classe politique et par les Israéliens ?
0: Là, certainement, il y a ceux auxquels on a dit « Ah, c'est un ami d'Israël ». Oui, vous connaissez l'ancien dicton « J'aime Israël, mais je déteste les Juifs ». Alors, il y a eu certainement beaucoup de gens comme moi et d'autres qui ont mis en garde ce ministre, qui croient que de par le fait que quelqu'un se dit l'ami d'Israël, c'est une chose acquise et certainement on a oublié l'antisémitisme. C'est une chose qui ne peut pas se passer de cette manière et c'est franchement assez déplorant, tout comme j'ai lu l'enquête que
1: oui, l'enquête de Mediapart, oui.
0: Oui, j'ai trouvé certaines expressions quand même assez étranges de savoir qu'en l'an 2026, quelqu'un puisse dire que les Juifs sont ceux qui veulent dominer le monde et que tous les Juifs sont sionistes et tous les sionistes sont juifs et que nous voulons dominer le monde et que nous dominons la presse et les banques. Je crois que ceux qui connaissent un peu l'histoire millénaire des Juifs qui ont été persécutés et pourchassés et chassés de pays en pays, je crois quand même assez étrange qu'on puisse croire encore à ces bêtises.
1: Juste, ces propos, s'ils sont avérés, datent de 2013, hein, ce qui n'enlève rien évidemment à leur gravité, mais voilà, ils n'auraient pas été prononcés en tout cas en 2026. Colette Avital, quand vous voyez que le Rassemblement National se pose depuis le 7 octobre comme le défenseur des Juifs en France, à l'inverse peut-être d'un parti d'extrême gauche, LFI, qui est accusé par certains, y compris à gauche d'ailleurs, de tenir des propos antisémites. C'est une posture pour vous, ce que dit le RN et sa défense de la communauté juive ?
0: Je ne suis pas au courant vraiment de tout ce qui se passe en France et de toute la politique française. J'essaie de suivre. Certainement, les propos de l'extrême gauche sont vraiment condamnables. Et je crois que ce que l'on doit essayer de comprendre, c'est que l'antisémitisme qui est en train de grandir et qui est assez insoumis en France et ailleurs, est une plaie à toute la société française. Et donc, j'aimerais savoir que le gouvernement français et les partis en France font quand même tout ce qui est possible pour combattre cette plaie.
2: L'ancienne diplomate députée travailliste à la Knesset, l'Assemblée israélienne, Colette Avital, invitée ce soir de France Info, elle répondait à Céline Beydarcourt.
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2: Stéphanie Fromentin.
4: La chaleur de ce mardi ne sera plus demain qu'un souvenir, puisqu'un front froid associé à une perturbation atlantique gagne l'ouest du pays. Les pluies et les orages, en revanche, vont revenir sur la Bretagne, se renforcer sur le Languedoc et les Cévennes, avec des cumuls de pluie très importants, 100 à 150 mm, localement 200 à 250. Le principal risque concernera surtout les plaines et le littoral. Des orages très pluvieux pourraient provoquer de forts ruissellements et des inondations rapides, notamment vers Montpellier, Nîmes, puis possiblement Avignon et Marseille jeudi. Météo France met en place dès ce soir minuit une vigilance orange pour des risques de pluie, inondations, orages et crues.
2: 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Sarah Ders.
5: Combien coûtent à la société les violences sexistes et sexuelles? C'est tout l'objet d'un rapport rendu aujourd'hui par deux députés, dont Sandrine Josseau, droguée à son insu par un sénateur il y a 3 ans. Un rapport rendu après 6 mois de travail que vous avez pu consulter, Margot Steve. Pour résumer, le coût est énorme et ce sont d'abord les victimes qui en payent les frais.
6: Oui, impossible de donner un chiffre précis et global, disent les deux rapporteurs. Elle se base donc d'abord sur le budget de l'État consacré à ces violences, 184 millions d'euros par an. Mais derrière ce chiffre se cache, disent les autrices du rapport, un autre coût totalement sous-estimé, celui supporté par les victimes elles-mêmes. Là-dessus, le rapport se base sur des études menées par des associations. Les frais d'avocat, entre 4 et 6 000 euros. Le prix aussi des soins médicaux et psychologiques, environ 2 400 euros par an. Et il faut ajouter à cela à tous les coûts invisibles, l'argent qui ne rentre pas à cause d'un échec scolaire ou de l'absentéisme au travail, mais aussi par exemple un déménagement pour fuir un homme violent ou le taxi parce qu'on a trop peur de prendre les transports en commun. Les rapporteurs recommandent donc d'augmenter considérablement le budget de l'État consacré à ces violences, avec notamment une meilleure prise en charge des victimes pour éviter les coûts d'un traumatisme qui s'installe.
5: Margot Steve, service police-justice de France Info. Après Vénissieux, la justice annule les municipales à Vaux-en-Velin. Deux élections gagnées par la France insoumise. À Vaux-en-Velin, le tribunal administratif de Lyon pointe des irrégularités sur la liste concurrente, une liste divers centres. La mairie de cette ville de la banlieue lyonnaise annonce vouloir saisir le Conseil d'État. C'est un chiffre record. La France va emprunter 340 milliards d'euros sur les marchés l'année prochaine. 28 milliards de plus en un an, annonce l'agence France Trésor. À 2 jours de la présentation du budget au Parlement, cet emprunt va alourdir encore plus la charge de la dette. Le budget pour 2027, justement, la rigueur annoncée et le gel de leurs points d'indice. Les fonctionnaires dans la rue aujourd'hui pour leur salaire et leur pouvoir d'achat. Et en nombre, 206 000 manifestants en France selon la police, 300 000 selon la CGT. Sa secrétaire générale, Sophie Binet, en a profité pour lancer un avertissement au gouvernement. Pas question de faire les poches aux travailleurs, aux retraités, dit la CGT avant la présentation du budget. La région Île-de-France estime à près d'1 million d'euros les dégâts causés par le blocage des lycées ces derniers jours. La collectivité recense notamment une dizaine de portails d'entrée hors service. Après 130 ans d'existence, l'enseigne de chaussures André placée en liquidation judiciaire. La marque a connu plusieurs rachats, plusieurs vagues de licenciements depuis 2020. Il ne restait plus que le site internet, 7 magasins et une trentaine de salariés. Plus d'1 milliard de personnes utilisent chaque semaine ChatGPT dans le monde. Dévoile ce soir OpenAI. L'entreprise américaine annonce également le lancement d'un nouveau modèle d'intelligence artificielle 5 fois moins cher.
2: Merci beaucoup, Sarah Ders. À suivre, les propositions d'Édouard Philippe pour une réforme des retraites qu'il entend mettre en place s'il est élu à la présidentielle. On fait le point avec Paul Barcelone du service politique de France Info dans un instant et avec notre invité. Et puis, cette alerte météo pour le sud de la France. Nous ferons le point avec Guillaume Fariol. Cela concerne 4 départements qui seront placés en vigilance pluie, inondation, l'Hérault, le Gard, la Lozère et l'Ardèche. Tous les détails à suivre avec Guillaume Fariol.
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2: Alors que les fonctionnaires étaient appelés à manifester aujourd'hui un peu partout en France pour défendre leur pouvoir d'achat, demander plus de moyens et que l'actualité politique est dominée par l'affaire Bardella, eh bien c'est aujourd'hui qu'Édouard Philippe, ancien Premier ministre, a dévoilé les contours de la réforme des retraites qu'il entend mettre en place. Il est élu président de la République. Le maire du Havre promet de repartir de la réforme de 2023, suspendue depuis le dernier débat sur le budget, pour porter l'âge légal de départ à 65 ans. Bonsoir Paul Barcelone.
7: Bonsoir Julien.
2: Du service politique de France Info, Paul-Édouard Philippe s'exprime donc dans un format inédit, une vidéo publiée sur YouTube.
7: Plus de 19 minutes, seul, face caméra, quelques graphiques, mais surtout cette promesse, parler des retraites sans faux-semblant, sans caricature, calmement.
8: Je propose de porter progressivement la durée de cotisation à 45 ans et l'âge de départ à 65 ans pour les Français qui le peuvent.
7: En l'occurrence, 1 sur 3 y échappera, assure Édouard Philippe, qui propose une réforme XXL avec une petite dose de capitalisation, une meilleure prise en compte des carrières longues et des métiers pénibles, sans toucher à l'âge de départ de ceux qui ont une mauvaise santé, ni aux 67 ans comme âge du taux plein. L'ancien Premier ministre jure que sa réforme ne relève ni d'une obsession comptable, ni du plaisir d'ennuyer les Français.
8: Je vois bien la tentation chez certains responsables politiques qui essaient d'éviter de dire des choses impopulaires, et qui donc essaient de travestir parfois un peu la réalité, de dire qu'on pourrait avoir un système sans âge, fondé sur la seule durée de cotisation. Moi, je préfère dire la vérité.
7: Au passage, cela s'appelle un tacle à son rival, Gabriel Attal, qui propose justement de changer le système et de supprimer l'âge légal pour mieux casser cette image de père fouettard. Édouard Philippe se savait effectivement très attendu avec ce sparadrap qui lui collait à la peau la retraite à 67 ans. Édouard Philippe qui semble toujours patiner, voire même faire du surplace dans les derniers sondages.
2: Alors, le timing est quand même un peu curieux, Paul, en pleine affaire Bardella.
7: En pleine affaire Bardella, c'est vrai, mais aussi un jour de grève dans la fonction publique, sur fond de hausse des prix des carburants, Édouard Philippe s'en tient à son calendrier, assure son entourage, au risque quand même de donner l'impression qu'il présente cette douloureuse et ultra-sensible réforme en catimini.
8: Il y a beaucoup de gens qui me disent qu'aujourd'hui, ou cette semaine, ou peut-être même la semaine prochaine, c'est pas le bon moment. Moi, je crois exactement le contraire. Je sais aussi qu'il y a beaucoup de gens qui n'ont pas envie de parler des retraites. Des gens qui vous disent « revenons à la retraite à 60 ans, tout ça est merveilleux, tout ça est formidable ». Ces gens qui vous disent cela sont des charlatans.
7: Au final, sa vidéo dépasse péniblement les 10 000 vues sur sa chaîne YouTube. Et dans le journal Le Parisien, Édouard Philippe se rend à l'évidence. Je le cite « je ne prétends pas que ce système va susciter l'unanimité et l'enthousiasme ».
2: Paul Barcelone du service politique de France Info. Bonsoir Denis Gravouille.
9: Bonsoir.
2: Vous êtes membre du bureau confédéral de la CGT en charge de l'emploi, de ce dossier des retraites, mais aussi donc du chômage. Que pensez-vous de ce qu'a proposé aujourd'hui l'ancien Premier ministre Édouard Philippe ? Est-ce que ça suscite chez vous l'enthousiasme ?
9: Ah oui, c'est sûr. Évidemment qu'on est totalement opposé à des réformes de ce genre-là. Nous sommes, comme les deux tiers des Français, nous continuons à être opposés à la réforme 2023, qui a reporté l'âge progressivement à 64 ans. Et donc, Monsieur Philippe nous propose encore pire. Mais juste, je vais donner deux exemples concrets. Là, actuellement, depuis les reports de l'âge, on a une augmentation du nombre de personnes qui sont ni en emploi ni à la retraite, c'est-à-dire entre 60 et 64 ans, qui n'ont rien, qui n'ont plus de boulot, parce qu'on les a foutus dehors, parce que, quoi que disent les entreprises, les gens d'un certain âge, on n'en veut plus, et on les rembauche pas. Ils ont fini leurs allocations chômage parce qu'elles ont été réduites, elles se retrouvent sans aucun revenu, parfois même sans rien du tout, même pas le RSA, parce que le conjoint travaille, donc comme c'est conjugalisé, et elles doivent attendre un an, deux ans, trois ans, avant de pouvoir toucher une retraite, qui est une retraite qui est déjà minorée parce qu'ils ont perdu des années de carrière, notamment quand on n'a pas cotisé en ayant été au chômage pas indemnisé. Donc ça, c'est déjà une augmentation. Plus on repousse l'âge de départ, plus on crée cette pauvreté chez des gens entre 65 et 65 ans, et particulièrement chez des personnes, chez des femmes, chez des employés, des ouvriers. Et pour les 45 ans, on est déjà passé à 43 annuités, accélération d'une réforme Touraine, puis par la réforme 2023, on a de plus en plus de gens, on a un doublement des gens qui partent, déjà depuis avant même la réforme 2023, des gens qui partent avec une décote, qu'on appelle une décote. C'est-à-dire qu'ils partent, ils ont juste l'âge légal, mais ils ont une retraite qui est amputée de 10-15% parce qu'ils n'ont pas pu atteindre les 43 annuités. Donc ça aussi, ça va être aggravé avec 45 annuités. Donc il faut le dire les choses, non seulement les deux tiers des Français n'ont pas voulu de la réforme précédente, mais la réforme d'Édouard Philippe, ce sera un échec complet dans l'opinion. Et promettre le sang et les larmes pour les autres, alors que son électorat, lui, il est soit déjà retraité ou aisé, c'est scandaleux parce que c'est vraiment promettre le sang et les larmes pour les gens qui ne votent pas pour lui.
2: Alors, Denis Gravouille, le système n'est pas à l'équilibre. Comment faire pour équilibrer ce système? Édouard Philippe propose d'introduire une petite dose de capitalisation, de mieux prendre en compte les carrières longues et les métiers pénibles, sans toucher à l'âge de départ, donc de ceux qui ont une mauvaise santé, ni aux 67 ans comme âge du taux plein. Est-ce que ça ne permet Allez-y.
9: Non, pardon. Je prends déjà les choses dans l'ordre. Équilibrer le système des retraites, c'est possible. On a des propositions depuis très longtemps. Le problème du système de retraite, c'est dit, y compris par les travaux du COR, par l'ancien président du COR, par exemple Pierre-Louis Brun. On n'a pas un problème de dépenses qui augmente légèrement. On est à 14% de la richesse produite, ce qui est un peu normal. On parle de 25% de la population. Mais on a un problème de recettes. À force de baisser les recettes, on déséquilibre le système. Donc, il faut rétablir des recettes, par exemple des cotisations qui ont été supprimées. Il n'y a pas de cotisation sur tout ce qui est participation, intéressement. Ça, on a déjà 4 milliards à récupérer, et qui est très inégalitaire parce qu'il vaut mieux être cadre dans une grande entreprise pour se toucher ça. On peut, par exemple, favoriser l'égalité femmes-hommes. L'écart de 22% relevé par l'INSEE, si on le réduisait, c'est aussi un chiffrage que nous avons fait par les services de l'État, donc on peut récupérer 18 milliards. Or, le déficit des retraites en 2035, c'est 6 milliards. En 2040, c'est 13 milliards, donc on peut trouver des recettes. C'est vraiment quel choix politique. C'est faux de dire que repousser l'âge de départ en retraite va régler les choses. D'ailleurs, rappelons-nous, en 2023, on avait dit que ce sera la dernière réforme, ce sera réglé. Ça n'a rien réglé du tout, ça a continué à déséquilibrer le système tout en rendant le système très injuste, notamment pour les carrières lâchées et encore une fois pour les femmes. Donc évidemment, les propositions de Philippe, elles ne vont pas du tout dans le bon sens. Elles ne proposent pas les nouvelles recettes. Et puis, il y a un leurre qui s'appelle la capitalisation, c'est-à-dire une soi-disant épargne retraite. Bon ben voilà, c'est à chacun de cotiser pour soi, c'est-à-dire le contraire du système construit en 45 et qui a fait ses preuves, terme par répartition, où on l'alimente et les actifs payent pour les retraités et à son tour, on rentre dans le système. Là, chacun va mettre de son côté. Et on nous promet que ça va très bien marcher. Bon, rappelons-nous, c'était déjà des promesses qui existent depuis longtemps, mais en 2010, le système, les fonds de pension, notamment américains, sont écroulés avec une crise des subprimes et on a dit qu'en France, on s'en est mieux sorti. Bon, ben voilà, on essaie de faire croire que c'est oublié le krach économique. On nous fait dire que ce sera la solution. Bon, un problème, par exemple, à l'évolution démographique. Mais dans tout système, que ce soit un système par capitation ou autre, il y a forcément besoin de gens qui cotisent. Donc, c'est un leurre aussi de dire que c'est ça qui va régler le problème. Et puis, dernière chose, un système par capitalisation, c'est un système profondément inégalitaire. Ça ne fait que reproduire ceux qui peuvent cotiser. Et donc, forcément, plus on gagne, plus on peut cotiser. Moins on gagne, moins on peut. On est en France, dans un pays où il y a énormément de gens au SMIC, ou juste au-dessus du SMIC, avec des salaires très bas. Et là, on ne peut pas cotiser. On n'a pas de quoi épargner. Et ça reproduit toutes les inégalités. Par exemple, dans le système par répartition, il y a 25% du système qui sert à corriger la situation des femmes, notamment qui ont eu des enfants, ou tous ceux qui ont eu des carrières hachées, notamment liées à la maternité. Tout ça, c'est pas possible dans un système uniquement individuel. Il n'y a pas de solidarité dans un système par capitalisation. Donc ceci est la promesse de beaucoup d'inégalités supplémentaires et le contraire de ce qu'on défend. Et bien évidemment, le contraire de ce que pense la très grande majorité des Français.
2: Et vous maintenez donc votre opposition à cette réforme, malgré l'état des finances publiques, évidemment, qui n'est pas très bon. Hein. Ça, vous en avez quand même conscience.
9: L'état, encore une fois, je le redis, les propositions de recettes existent. Il est possible de, par exemple, il serait possible d'augmenter les salaires. C'est ce qui a été dit aujourd'hui par les 300 000 personnes qui ont défilé, notamment du côté de la fonction publique. Il faut augmenter le point d'indice. Il faut augmenter les salaires de tous ceux qui sont dans le privé aussi. Et c'est possible puisqu'on a quand même, on dirait qu'on est ruiné. Mais rappelons-nous, on a juste les grosses entreprises françaises, c'est le record derrière les États-Unis. On distribué 61 milliards de dividendes et de rachats d'actions au premier semestre 2026. Donc de l'argent, il existe. Il y en a, c'est un vieux slogan de manifestation, mais vraiment, dans les poches du patronat, il y a beaucoup d'argent et il y a moyen de rééquilibrer le partage des richesses, donc augmenter les salaires et les cotisations permettant de payer les retraites.
2: Denis Gravouille, membre du bureau confédéral de la CGT en charge de l'emploi, des retraites et du chômage.
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2: 22h45, Sarah Ders pour l'essentiel et à la une d'abord cette journée de mobilisation aujourd'hui dans la fonction publique.
5: Et à Paris, près de 8000 sapeurs-pompiers se sont joints en cortège pour demander plus de moyens. Après un été de tous les records, le ministre de l'Intérieur les a reçus. Pas de promesses, mais une prise de conscience d'après leur intersyndicale. Après ces révélations sur Jordan Bardella, Mediapart dénonce la violence sidérante et les propos menaçants du Rassemblement National qui fait bloc derrière son président. Le journal d'investigation l'accuse d'avoir tenu des propos antisémites. Jordan Bardella évoque, je cite, les prémices d'une guerre totale contre le RN. L'Estonie accuse la Russie d'être à l'origine d'un incendie chez un fabricant de drones, accusation immédiatement rejetée par les Russes. L'Union européenne et l'OTAN soutiennent cet allié fidèle de l'Ukraine. La SNCF met en vente ses billets de train pour Noël et le Nouvel An dès demain. Offre renforcée vers les stations de ski des Alpes et pour se rendre au marché de Noël de Strasbourg et Colmar.
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2: Attention, c'est le premier épisode méditerranéen de la saison. Des pluies violentes sont attendues demain et jeudi dans le sud de la France. Quatre départements vont basculer dès cette nuit en vigilance pluie-inondation. L'Hérault, le Gard, la Lozère et l'Ardèche. Et Météo France prévient, le phénomène s'annonce intense. Guillaume Fariol.
17: Oui, jusqu'à 350 litres d'eau par mètre carré attendus demain et jeudi sur les Cévennes. Localement, jusqu'à 200 litres sur les plaines du Gard et de l'Hérault. Les pluies vont se renforcer peu à peu à partir de cette nuit et tout au long de la journée de demain. Météo France n'exclut pas de basculer certains départements en vigilance rouge. Tout dépendra de l'intensité du phénomène dans les prochaines heures. Attention aussi aux crues. Plusieurs cours d'eau des Cévennes et des contreforts du Massif central sont déjà en vigilance orange, menace de crues soudaines. Prudence, surtout que beaucoup de cours d'eau sont à sec. La montée des eaux pourrait être d'autant plus surprenante. Risque également d'inondation par ruissellement en ville. C'est le premier épisode méditerranéen de la saison. Comprenez une masse d'air très humide qui arrive de la mer Méditerranée, qui bute contre les reliefs et qui donne des pluies particulièrement intenses et souvent stationnaires.
2: Un phénomène renforcé par les températures exceptionnelles des dernières semaines.
17: Oui, il ne vous aura pas échappé que nous avons vécu des mois historiquement chauds, ce qui a fait grimper les températures de la mer Méditerranée. Et tout cela augmente l'intensité des pluies, explique Valérie Scavarda de Météo France.
18: Plus la Méditerranée est chaude, plus il y aura de l'évaporation et plus donc, ce vent de mer va pouvoir amener de l'humidité pour alimenter ces précipitations. Et là, en ce moment, donc, on a des températures de la mer jusqu'à 25 degrés au large du Var, des excédents de température de 2 à 5 degrés. Donc c'est un facteur aggravant.
17: Avec en toile de fond, évidemment, le réchauffement climatique. Les épisodes méditerranéens sont déjà plus fréquents et plus intenses. Et la tendance va se poursuivre. Selon les projections, les précipitations les plus violentes pourraient augmenter de 15% en moyenne sur la France d'ici la fin du siècle.
2: Guillaume Fariol, spécialiste environnement de France Info. La fin d'une marque emblématique à présent dans le paysage du prêt-à-porter français, le chausseur André, est placé en liquidation judiciaire. La marque a connu plusieurs rachats, plusieurs vagues de licenciements aussi depuis 2020. Il ne restait plus que le site internet. 7 magasins et une trentaine de salariés cette fois. C'est vraiment la fin d'une marque fondée il y a 130 ans, Annie Viatolinki.
19: L'idée de départ, vendre des chaussures robustes, variées et abordables. On est en 1896, Albert Lévy, 23 ans, vient de s'installer en Lorraine et il fonde un réseau de chaussures bon marché, André.
20: Une chaussure élégante et de qualité s'achète toujours chez André. 5 usines, 160 magasins. André, le chausseur sachant chausser.
19: L'enseigne se développe dans la région, puis les magasins arrivent à Paris. Dans les années 30, André devient la première enseigne de chaussures en France.
21: On m'a déjà demandé 10 fois où je les avais achetées. Enfin, moi, j'ai répondu...
19: Le succès s'accélère, la 500e boutique est inaugurée en 1983. La marque s'offre un nouveau slogan, comme un clin d'œil.
22: André,
19: et tout est allé bien comme ça pendant 2 décennies encore, racontent ces 2 salariés embauchés en 1990.
23: On avait la tête dans les boîtes de chaussures.
1: On était toujours avec une boîte dans la main, à servir une cliente, à courir à droite, à gauche. C'était la belle époque. Hein.
14: On était contentes d'aller travailler. Quoi. Voilà, c'était les bonnes années.
19: En 2001, le groupe change d'échelle et fonde Vivarte.
1: En fin de compte, c'est André qui a tout créé, qui a créé les Chausselandes, les Halo Chaussures. Et après, c'est lui qui a été éjecté, l'un des premiers qui a été éjecté du groupe.
19: L'enseigne est rachetée une fois, deux fois, trois fois, quatre fois. Au fur et à mesure, le style, la patte André s'efface.
14: On a perdu une certaine clientèle. Moi, j'ai des clients, ils me disent « mais avant, c'était mieux ». Après, il y a moins d'argent, il y a le Covid, il y a plein de choses. Puis aujourd'hui, le commerce, de toute façon, les gens, ils achètent plus sur Internet.
19: Une succession de crises, donc, et un changement dans la façon de consommer. Résultat, trois redressements judiciaires en 5 ans, puis cette liquidation. Les 7 dernières boutiques doivent baisser leurs rideaux.
14: On est un peu tous dégoûtés, quand même. Hein. C'est du gâchis, bien sûr.
1: André, c'est sa vécu de la première guerre, la deuxième guerre, c'est toute une partie de notre vie, hein, et celle des Français.
19: Dans un sourire, elle plaisante, peut-être qu'il y aura un jour un musée André. En attendant, la trentaine d'employés doit retrouver un travail. On a presque tous plus de 55 ans, dit-elle. Ça va être compliqué.
2: Anne-Livia Tolinki pour France Info. Et on va parler de hockey sur glace avec le retour de la NHL ce soir, le championnat nord-américain de hockey qui reprend ce soir avec notamment le français Alexandre Texier qui joue chez les Canadiens de Montréal, un sport évidemment populaire au Canada mais aussi en France. Les patinoires font régulièrement le plein de spectateurs. Exemple à Cergy-Pontoise dans la banlieue parisienne avec ce reportage pour France Info de Xavier Monferrand.
22: En haut des gradins de la très moderne Arena Ice, Salim est venu avec sa femme. Du hockey, ils en ont vu à la télé, mais ils voulaient en voir en vrai.
23: On a passé un très bon moment, c'était un bon match, une bonne ambiance. C'est un sport très physique, beaucoup de contacts entre les joueurs. Franchement, on passe un bon moment, j'aime vraiment.
22: Un spectacle sur la glace et en tribune, des tarifs bien moins élevés qu'au foot ou au rugby. Beaucoup reviennent, piqués par l'expérience, et certains vont même jusqu'à chausser les patins, comme Lorraine.
24: On est venu ici voir les matchs, on a découvert, et après on s'est dit pourquoi pas essayer. On a tenté l'expérience et maintenant on fait du hockey, on vient supporter et on kiffe.
22: Et c'est comme ça partout en France. La saison dernière, la Ligue Magnus, l'élite du hockey, affichait un taux de remplissage à 95%. Beaucoup de patinoires sont pleines à craquer, comme à Grenoble, l'antre des Brûleurs de Loups, une équipe iconique du hockey français, dont Alexandre Duic est le directeur général.
25: Puis l'après-Covid, il y a vraiment une augmentation en continu. Nous, à Grenoble, on est à chaque fois plus de 20% chaque année. On s'est remis en question, on a travaillé sur le show, sur comment attirer encore plus de monde. Je pense que les efforts payent aujourd'hui.
22: Et le hockey français espère atteindre le million de spectateurs cette saison dans les patinoires. Seul le basket fait mieux parmi les sports en salle.
2: Xavier Monferrand pour France Info. Et puis il y avait une journée ce soir justement, tiens, en Ligue Magnus, le leader, eh bien c'est Grenoble qui a battu Cergy-Pontoise justement ce soir sur le score de 3-0. Le champion de France Bordeaux a lui été battu sur la glace de Nice sur le score de 5-1. Et puis Xavier parlait du basket qui fait mieux que le hockey parmi les sports en salle. Eh bien ce soir, le Paris Basket a été battu par le Partizan Belgrade 92-79 à l'occasion de la deuxième journée d'Euroleague. Et tout de suite, le monde d'Élodie avec Élodie Suigo.
26: Bonjour Favoto.
27: Bonjour.
26: Vous êtes un mouvement à vous toute seule, quelque chose qui ne tient jamais tout à fait en place, une énergie, une façon d'entrer dans l'espace et de l'habiter immédiatement. Très jeune, vous avez connu les kilomètres pour aller vous entraîner, les compétitions, l'exigence, les heures de travail, jusqu'à devenir championne de France junior de danse latine à 15 ans. Et puis à 18 ans, alors que la danse avait pris presque toute la place, vous avez voulu tout arrêter. Mais le mouvement vous a rattrapé. Il y a eu Paris, la télévision, Dany Briand, puis Danse avec les stars. Aujourd'hui, un autre mouvement commence. Vous allez monter sur la scène du théâtre du 13e art à Paris, du 8 octobre au 8 novembre prochain, avant de partir en tournée dans toute la France avec Romain Guillermic et votre compagnie Same But Different. Votre premier spectacle s'appelle Let's Go, 9 danseuses et danseurs, 9 identités, des différences qui deviennent une force et cette idée que la danse peut devenir un langage totalement viscéral. Alors Favoto, qu'est-ce que votre corps sait dire que vous n'avez jamais réussi à dire avec des mots ?
27: Ce qu'il y a encore à dire en tout cas, c'est tout un vocabulaire aussi de soliste par exemple, mais dans un collectif. Chose que j'ai pas encore faite et dans laquelle on m'a pas encore vue, donc ça c'est hyper intéressant. Ta danse, elle grandit et mûrit aussi à chaque âge, donc je crois que c'est une source infinie quoi.
26: Vous avez connu très jeune la danse de compétition où il faut être meilleur que l'autre. Est-ce que votre rapport à la danse s'est déplacé au fil des années de la performance vers l'humain.
27: Je crois que j'ai toujours été profondément humaine, moi. Typiquement, la compétition, elle a été fabuleuse quand j'étais plus jeune parce que je ne conscientisais pas encore. Mais arrivé très vite à mes 18 ans, voilà, ça manquait justement d'humain. Donc moi, je me suis très, très vite tournée sur le ressenti que ça pouvait me procurer. Et aujourd'hui, il y a quand même cette chose de mise en scène qu'on a avec Romain. On cherche à mettre en valeur les autres.
26: C'est une grande histoire familiale, hein, tout ça. Avec un grand-père qui était au milieu.
27: Qui était un stit.
26: Ouais, qui vous donnait des cours, hein, qui vous donnait un temps à la classe, quoi, tout simplement. Ouais. Vous vous entraînez énormément et à 16 ans, vous partez à Toulouse pour suivre votre partenaire de danse avant de quitter rapidement le lycée. Est-ce qu'on peut désirer quelque chose si fort, si jeune, qu'on accepte finalement de sacrifier une partie de son adolescence sans même avoir l'impression de la sacrifier ?
27: Pour moi, ce n'est même pas des sacrifices, c'était en fait une nécessité de. Je savais que je voulais progresser. Je ne sais pas pourquoi, parce que je pense que j'avais tellement de choses à dire aussi pour plein de raisons. Ça a toujours été ultra naturel de danser et je pense que la danse a toujours fait partie de ma vie, et fort heureusement. C'est-à-dire que ça a été toujours un espèce de moyen d'expression à chaque âge.
26: Et puis à un moment donné, il y a un craquage. Où vous dites, je veux plus danser.
27: Ouais.
26: Comment on fait pour se dire, je ne vais plus faire ce pour quoi je suis faite ?
27: Il y avait vraiment ce côté où du coup, c'était vraiment une vraie rupture. C'est-à-dire que je n'avais plus envie de danser. J'avais envie d'avoir une vie un peu plus normale. J'avais envie d'avoir des copains. J'avais envie de poser mes valises. Et c'est là où après, j'ai découvert la télé, etc. etc. Enfin, en tout cas, le côté beaucoup plus ouvert de la danse, parce que c'est de la compétition. En tout cas, c'est la compétition qui ne me plaisait pas. Après, la danse en soi, elle me plaisait toujours autant, mais non, après, ça m'a bien redirigé. Les choses sont très bien faites.
26: Effectivement, la télévision va être une clé. Hein. Vous êtes devenu un personnage incontournable. Vous avez dit que cette émission vous avait fait devenir une femme dans votre métier. Et puis un jour, vous regardez danser Romain Guillermic pour raconter ce qui vous frappe chez lui. Vous employez des mots qui pourraient presque vous définir vous-même. Différent, habité, vivant. Est-ce qu'on tombe aussi amoureux de quelqu'un parce qu'on reconnaît dans son corps quelque chose que l'on porte soi-même alors ?
27: C'est fort possible. En tout cas, on a la même énergie. Donc oui, moi, en fait, c'est des espèces de bêtes sauvages. Quoi. Tout le monde ne l'est pas, mais c'est vrai que quand on s'est croisés, moi je me suis tout de suite arrêtée. Parce que c'est pas non plus courant d'avoir des énergies comme ça. Pas énervées, mais en tout cas énergiques et explosives.
26: Let's go, c'est ça. C'est la nouvelle Fovoto, justement.
27: Let's go, en fait, c'est surtout en fait, des individualités qui sont sur un même terrain de jeu. Donc en fait, il y a vraiment 8 énergies, 9 énergies très différentes. Mais voilà, qui se retrouvent sur un même corps. Et en tout cas, moi, dans ce spectacle-là, et ce qui est super... C'est que je suis en soliste aussi. C'est la première fois où, entre guillemets, je peux m'exprimer seule dans un groupe. Pour moi, c'est un cri de liberté, c'est de l'énergie. C'est un cri, en tout cas, ouais.
26: Et vous posez la question de savoir s'il n'y avait pas une forme de colère.
27: Bah si, mais c'est ça qui est super. C'est-à-dire que c'est des grands cris intérieurs, tout ça. Mais c'est génial. C'est-à-dire que, du coup, après, tu deviens un peu plus calme. L'expression de la danse, pour moi, elle est colère, elle est douceur, elle est tout ça, en fait.
26: Vous avez commencé à danser toute petite. Aujourd'hui, vous montez sur scène dans Let's Go avec l'homme que vous aimez, devenu le père de votre enfant. Si la petite fauve pouvait voir cette femme-là entrer en scène, qu'est-ce que vous aimeriez qu'elle comprenne du chemin parcouru ?
27: En tout cas, je crois que ce que je peux dire, c'est que ne jamais perdre l'amusement. Ne jamais perdre l'âme d'enfant, toujours partir, en tout cas même vivre et danser avec ce cœur d'enfant curieux et joyeux. Et je crois que c'est très important ça. Et c'est ce que je retrouve moi, en tout cas, dans l'expérience de Let's Go. C'est quelque chose de très joyeux.
26: Merci beaucoup, Fovoto, d'être passé dans le monde Élodie sur France Info. Je rappelle que vous serez sur la scène du Théâtre du 13e art. Donc ce sera du 8 octobre au 8 novembre avec Romain Guillermic, évidemment. Et les 8 danseurs et danseuses hein, de votre compagnie Same But Different pour Let's Go avant de partir en tournée dans toute la France. Merci beaucoup.
27: Merci beaucoup.
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2: Stéphanie Fromentin.
6: La chaleur de ce mardi ne sera plus demain qu'un souvenir, puisqu'un front froid associé à une perturbation atlantique gagne l'ouest du pays. La chaleur va donc baisser d'un cran pour revenir autour de 20 à 25 degrés du nord au sud. Les pluies et les orages, en revanche, vont revenir sur la Bretagne, se renforcer sur le Languedoc et les Cévennes, avec des cumuls de pluie très importants, 100 à 150 mm, localement 200 à 250, voire près de 300 sur les Cévennes gardoises. Le principal risque concernera surtout les plaines et le littoral. Des orages très pluvieux pourraient provoquer de forts ruissellements et des inondations rapides, notamment vers Montpellier, Nîmes, puis possiblement Avignon et Marseille jeudi. Météo France met en place dès ce soir minuit une vigilance orange pour des risques de pluie, inondations, orages et crues.
2: Stéphanie Fromentin, merci d'écouter France Info. Bonne soirée, il est 23h. Bonsoir Stéphane Milhomme.
7: Bonsoir Julien, bonsoir à tous.
2: À la une de ce journal, les fonctionnaires dans la rue pour des hausses de salaire et plus de moyens.
7: Ils étaient jusqu'à 300 000 à manifester, des profs, des infirmières, mais aussi des pompiers. La CGT prête à étendre le mouvement au secteur privé. Louise Buyens nous parlera de ce nombre record à deux jours de la présentation du budget. L'État français empruntera l'an prochain 340 milliards d'euros pour faire face aux dépenses publiques. La riposte du Rassemblement national après les accusations d'antisémitisme portées hier par Mediapart sur Jordan Bardella. Il va falloir revoter également pour les municipales à Vénissieux et Vaux-en-Velin dans le Rhône. Les scrutins de mars dernier sont invalidés. Et puis le sport avec la suite de la Ligue des Nations de football et l'Euroleague de basket. La défaite de Paris sur son parquet face à Belgrade. Et sur des pancartes ras-le-bol, des bas salaires, c'est bien la principale préoccupation avec la question des moyens qui agitait aujourd'hui les fonctionnaires. Ils étaient 206 000 à 300 000 à descendre dans la rue pour cette journée, selon le ministère de l'Intérieur ou la CGT. Des infirmières, des enseignants avec des préoccupations et des perturbations également dans les écoles aujourd'hui. Défilé dans les grandes villes et à Cherbourg, Léo Pied-Daniel, 1200 personnes ont pu battre le pavé.
8: Sylvia a 55 ans, elle est CPE, et comme beaucoup de fonctionnaires, elle est venue manifester car elle se dit abandonnée par l'État.
9: Je me sens trahie parce que les services publics ne semblent plus être la priorité dans le projet politique actuel. C'est extrêmement difficile maintenant, en tant qu'agent de l'État, de faire correctement son travail.
8: Des budgets réduits, des embauches limitées, Fabienne travaille dans le domaine médical et elle voit tous les jours l'impact de ce manque d'accompagnement.
10: Les soins, plus ça va et moins ils sont de qualité, quoi. Pas assez de moyens, de matériel, on fait avec ce qu'on a et c'est pas facile. Moi, par exemple, je vais partir en retraite dans 4 ans, 4-5 ans. Mon poste ne sera pas renouvelé et c'est comme ça déjà depuis un moment.
8: À ce manque de reconnaissance institutionnelle s'ajoute le manque de rémunération. Jean-François est enseignant et comme tous les fonctionnaires, il voit son point d'indice gelé depuis 4 ans.
11: Sur 6 ans, l'inflation a augmenté de 21%, mais pas nos salaires. J'avoue qu'on est peut-être tous un petit peu désabusés. On ne sait pas si on va obtenir quelque chose. On n'a pas l'impression d'avoir un gouvernement qui est à l'écoute des gens qui sont dans la rue.
8: Pour Jérémy, 43 ans, fonctionnaire dans la communauté d'agglomération du Cotentin, il n'y a rien à attendre du gouvernement.
12: Ils vont rien faire de toute façon, donc. Mais bon, faut bien montrer qu'on est là et qu'on existe.
8: Il espère qu'un mouvement détaché des syndicats se poursuivra sur le modèle des Gilets jaunes.
7: Léo au pied Daniel, ici Cotentin sur France Info. Des milliers de pompiers étaient également dans le cortège parisien pour réclamer davantage de moyens alors que leur mouvement de contestation entre dans la troisième semaine. La CGT, par la voix de Sophie Binet, met en garde le gouvernement. Les syndicats sont prêts à une mobilisation au-delà de la fonction publique et réclament des mesures pour soutenir le pouvoir d'achat.
2: Face au blocage des lycées, il y a eu 440 interpellations aujourd'hui dans toute la France.
7: C'est le ministre de l'Intérieur qui l'annonce après des incidents dans la rue, dégradations ou violences, même sur les forces de l'ordre. Laurent Nunez souligne que la violence n'est jamais légitime, critiquant également la France Insoumise qui soutient ce mouvement. Toutes ces demandes d'efforts supplémentaires interviennent à deux jours de la présentation du budget 2027. L'agence France Trésor, qui gère notamment la dette de l'État, l'annonce ce soir. Elle va devoir emprunter 340 milliards d'euros l'an prochain. C'est 28 milliards de plus que l'an dernier, Louise Buyens. Et autant dire que c'est le signe d'une très mauvaise santé financière de la France.
15: Un montant exceptionnel pour financer une dette qui ne cesse de flamber. Elle représente aujourd'hui 119% du PIB et ce sera 122% l'an prochain, selon l'INSEE. Pour la financer, l'État emprunte à presque 5%. C'est le taux le plus élevé de la zone euro. Pour vous donner une idée, celui du bon élève, l'Allemagne, qui sert de référence, est à environ 3,5%. Le risque pour l'État, c'est d'entrer dans un cercle vicieux. Il paye plus cher pour rembourser la dette, ça participe à creuser le déficit et les taux d'intérêt continuent de grimper, ce qui alourdit à nouveau la charge de la dette. Mais nous ne sommes pas dans le scénario catastrophe où les investisseurs investisseurs ne veulent plus prêter à la France. À en croire le ministre de l'économie Roland Lescure, les obligations de l'État trouvent encore des acheteurs sur les marchés financiers.
7: Louise Buyens du service économie sociale de France Info. Un jeune mis en examen à Paris, suspecté d'être l'un des auteurs de la menace de mort adressée au maire d'Alès dans le Gard. C'était en juillet dernier. Christophe Rivanc, luttant contre le narcotrafic, il avait dû être exfiltré de chez lui avec sa famille. En fait, le jeune s'est présenté jeudi dernier au commissariat de la ville du Gard pour démentir être l'auteur de la lettre accompagnée d'une balle de 9 mm. Mais les enquêteurs pensent le contraire et qu'il était justement l'un des auteurs de cette menace. Attention aux orages dans le sud, voire aux inondations et débordements de cours d'eau. Météo France met en garde dès ce soir dans le Gard et l'Hérault contre le risque de crue face aux fortes pluies. Pas de transport scolaire demain à la demande de la préfecture. Le Gard, l'Hérault, mais aussi la Lozère et l'Ardèche seront en vigilance face au risque de pluie inondation après des mois de sécheresse dans ces départements du sud.
2: Les suites de l'affaire des propos antisémites imputés à Jordan Bardella dans une enquête de Mediapart.
7: Les responsables du média en ligne dénoncent aujourd'hui la violence sidérante du RN après ces révélations et notamment les propos menaçants de Marine Le Pen. En attendant, le RN a voulu jouer la carte de l'unité. Pierrick Bonneau à l'Assemblée nationale pour la réunion hebdomadaire du groupe et Jordan Bardella était présent.
5: Le parti fait bloc coûte que coûte derrière son président. C'est le message que veut faire passer le RN. Jordan Bardella est longuement applaudi par les députés à son arrivée aux côtés de Marine Le Pen devant les caméras qui, exceptionnellement, était invité à immortaliser la scène ce matin à l'Assemblée. Le patron du RN se pose en victime. « On veut m'assassiner politiquement », dit-il aux députés du RN.
13: « Soit Mediapart a mis en œuvre une opération de barbouze, soit une opération de barbouze s'est montée à l'extérieur. » Et Mediapart lui-même s'est fait enfumer. D'autres articles sortiront sur ce sujet comme sur d'autres sujets. Tout est mis en œuvre pour empêcher le Rassemblement National et Marine Le Pen d'arriver à l'Élysée dans quelques mois.
5: Barbouzerie, manipulation, Jordan Bardella attaque frontalement. Mediapart affirme qu'il a porté plainte contre nos confrères. Marine Le Pen à sa droite acquiesce d'un mouvement de la tête. Elle refait applaudir son dauphin, puis l'assure, je cite, de sa confiance absolue.
7: Les explications de Pierrick Bonneau du service politique sur France Info. Ce sont maintenant les élections municipales dans deux communes du Rhône qui sont annulées, Vénissieux et Vaux-en-Velin. Le sort de Saint-Fons est toujours entre les mains de la justice. Administrative, eh bien, il y a eu des irrégularités dans ces différentes communes lors du scrutin de mars dernier. Communes des listes de droite ou du centre. Ces deux villes sont désormais gouvernées par la France insoumise, comme Vénissieux, Christophe Vincent. Les insoumis balancent entre incompréhension et sentiment d'injustice.
14: En arrachant la victoire en mars, Idir Boumertit avait mis fin à 90 ans de mairie communiste. Aujourd'hui, le maire LFI et Jean-Luc Mélenchon s'interroge comment le candidat soutenu par le RN et l'UDR a-t-il pu se présenter alors que la préfecture et le procureur avaient connaissance des irrégularités.
16: On a gagné à la loyale. Nous, on ne se sent pas concernés par de possibles manœuvres. On met en place ce que l'on a dit. J'ai des retours très positifs. On va enfoncer le clou. On va gagner. On ne règle pas tout en 6 mois. Mais je pense que les habitantes et habitants de Vénissieux ont vu le tournant s'opérer depuis notre élection à la mairie de Vénissieux.
14: Délogé par les insoumis, l'ancienne maire communiste Michel Picard repart en campagne avec l'Union de la gauche.
17: Le tribunal estime qu'il y a une liste frauduleuse, qu'il y a 25 voix d'écart, c'est très peu, et que le scrutin a été faussé. Ça va être une élection difficile. Il ne faut pas oublier que j'ai été maire 17 ans. Nous avons un bilan, un programme. Nous avons tout ce qu'il faut pour mener campagne et de belle manière. Et je pense que c'est un très beau combat.
14: Si le Conseil d'État, saisi par le maire, confirme l'annulation, les Vénitiens revoteront cet hiver.
7: Christophe Vincent sur France Info et le tribunal administratif rejette d'autre part le recours déposé par Jean-Michel Aulas, candidat de droite pour le scrutin municipal, cette fois à Lyon.
2: Donald Trump affirme que les grands patrons de la tech ont signé un accord sur l'intelligence artificielle.
7: Un accord contraignant sur le plan moral dans l'esprit du président américain. Cela veut dire que ces groupes comme OpenAI ou Anthropic vont s'auto-réguler. Le chef de la Maison-Blanche, fervent partisan d'un développement rapide de cette technologie de l'intelligence artificielle qui inquiète un grand nombre toujours plus important d'Américains.
1: La Ligue des Nations de football et en attendant la prestation des Bleus en fin de semaine. L'Espagne s'impose ce soir 4-1 face à la Croatie. L'Angleterre bat la République tchèque sur son terrain 2-0. Victoire également de la Suisse, la Slovénie et de l'Islande. L'Euroleague de basket et après cette deuxième journée, les Parisiens sont battus à domicile par Belgrade. Victoire du Partizan 92-79. Les Parisiens sont 19e et avant-dernier du classement, toujours dominé par le Fenerbahçe. Et puis avant d'aller se coucher, je vous propose un petit retour par les années 80. Le Club Dorothée, les Guignols de l'Info sont les programmes favoris des téléspectateurs sur les 40 dernières années. C'est le résultat d'un sondage de Télé-Loisirs qui célèbre de cette façon ses 40 ans. Antoine Decaune reste en tête des meilleurs animateurs sur cette période. Et chez les dames, c'est Faustine Bollard.
2: Merci beaucoup Stéphane Milhomme.
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2: À suivre, reportage France Info dans la manifestation parisienne aujourd'hui, avec notamment la présence des sapeurs-pompiers. Nous reviendrons d'ailleurs sur leur entretien aujourd'hui avec le ministre de l'Intérieur, Laurent Nunez. Et puis reportage aussi auprès de la communauté juive pour connaître les répercussions de l'affaire Bardella. Sur la communauté juive.
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2: Les fonctionnaires étaient donc appelés à manifester aujourd'hui un peu partout en France pour défendre leur pouvoir d'achat et demander plus de moyens, 206 000 en tout selon les chiffres du ministère de l'Intérieur, dont 30 000 à Paris et parmi eux plusieurs milliers de sapeurs-pompiers. Reportage France Info à Paris, signé Thomas Vinclair.
19: Valérie est en colère. Elle a d'ailleurs écrit en gros sur sa blouse blanche d'aide-soignante.
20: Ça va mal.
19: Elle dénonce le gel une nouvelle fois pour 2027 du point d'indice des fonctionnaires annoncé par le Premier ministre Sébastien Lecornu.
20: Soignant en 2026, c'est aimer ce qu'on fait, mais dans la galère. J'invite Monsieur Lecornu à venir se faire soigner dans un hôpital public. Il verra bien nos conditions de travail.
19: Dans le cortège, on retrouve des lycéens, des étudiants aussi réclament davantage de moyens pour leurs établissements, leurs universités. Sarah est étudiante en droit. Sur sa pancarte, il est écrit « Sauvons notre service public ».
21: On parle avec nos professeurs, on voit la détresse dans laquelle ils sont. Les amphis sont bondés personnellement, il n'y a pas de place et il y a très peu de moyens. S'il faut arriver genre 30 minutes en avance pour au moins avoir une place en amphi et pouvoir étudier dans des conditions dignes, c'est très compliqué. Voilà.
19: À mi-parcours, les fonctionnaires ont pu compter sur l'arrivée de milliers de pompiers. Après un été marqué par des incendies monstres, notamment en Gironde, eux aussi sont descendus dans la rue pour exprimer leur colère. C'est une vraie convergence des luttes pour Nicolas, pompier du Loiret.
23: Ça reste un symbole, ça reste quelque chose de fort. Tous les agents de la fonction publique sont visés par les réductions de budget, par tout ce qui s'ensuit. On aime notre travail, on le fait, mais on n'a pas les moyens nécessaires pour le faire correctement.
19: Alors pour tous ces pompiers, ces agents publics, ce futur budget 2027 va mettre un peu plus en danger leur activité. Recruter va être de plus en plus dur, soupire Sylvie, elle est enseignante dans le Val-d'Oise.
24: On le voit clairement, nous, sur le terrain, il n'y a plus assez de professeurs en fait. Avec l'inflation, eh bien, on s'appauvrit. Et donc forcément, ça ne donne pas envie. Comment vous voulez être capable de pouvoir recruter à hauteur des besoins quand vous payez mal les professeurs?
19: Cette enseignante espère que le gouvernement va revoir sa copie, quitte à mettre davantage à contribution les plus grandes fortunes du pays.
24: On ne peut pas systématiquement demander à ceux qui ont toujours moins de faire des sacrifices. Quand on voit la protection des ultra-riches, eh ben c'est pas possible en fait. C'est un manque de patriotisme.
19: Et après cette journée, les syndicats ont lancé un avertissement au gouvernement. Sans changement dans ce budget 2027, d'ici à jeudi, il y aura d'autres mobilisations dans les prochaines semaines.
2: Voilà, reportage France Info à Paris, signé Thomas Vinclair. Je vous le disais, quelques 8000 sapeurs-pompiers ont manifesté à Paris. Ils ont été reçus au milieu d'après-midi, en tout cas une délégation, par le ministre de l'Intérieur, Laurent Nunez. Avant d'en parler avec notre invité qui a participé à cette rencontre, le patron des pompiers du Pas-de-Calais plaidait, lui, sa cause aujourd'hui devant les élus de son département. Pour Stéphane Contal, si le changement climatique continue à ce rythme, il faut faudra des moyens supplémentaires, y compris dans le nord de la France.
3: C'est vraiment une première. On a eu aussi des feux sur les terris. On a 190 hectares, ce qui pour notre département est totalement nouveau. Alors on est préparé, mais l'envergure forcément est beaucoup plus complexe à pouvoir appréhender. On a eu la chance d'avoir des renforts, notamment avec des hélicoptères bombardiers d'eau. On a même eu un dash qui a été faire un largage sur le feu d'Ardelot. C'est des choses qu'on n'avait pas vues auparavant dans notre département. Et sinon, on a un nombre de personnels qui sont formés en capacité en tout cas d'intervenir, mais on voit bien que si les feux d'espace naturel se développent comme ils se développent actuellement, on aura besoin en tout cas de former beaucoup plus et de continuer d'acquérir. On a déjà eu beaucoup de matériel, camions, citernes, feux de forêt, mais il va falloir qu'on continue ce développement-là.
2: Voilà, Stéphane Contal, patron des sapeurs-pompiers du Pas-de-Calais. Bonsoir Sébastien Delavoux, vous êtes responsable du secteur des services départementaux d'incendie et de secours au sein de la fédération de la CGT. Vous avez été reçu par le ministre de l'Intérieur, Laurent Nunez. Que vous a-t-il dit ?
4: Bonsoir. Il nous a annoncé qu'il y avait de l'argent, 200 millions d'euros. Alors on lui a fait part en fait de notre satisfaction d'entendre enfin parler d'argent, mais 200 millions d'euros, ça permet juste de ne pas perdre de l'argent. C'est pas de l'argent supplémentaire, ça vient juste compenser les hausses, que ce soit de l'augmentation de la cotisation retraite de la CNRACL ou que ce soit les hausses de carburant. Voilà, ça vient juste combler la hausse. Ça fait pas donc pas d'argent supplémentaire et on dénonce le fait qu'il n'y ait pas d'ambition pour la sécurité civile, comme on a pu l'afficher par le passé avec. On avait un décret en 69 qui disait. Pour les agglomérations de plus de 50 000 habitants, un sapeur-pompier professionnel pour 1 200 habitants. Ou en 81, quand on affirmait en fait que sur le territoire français, où qu'on habite, on devait avoir des secours qui arrivent à 10 minutes en moyenne en zone urbaine et 20 minutes en rural. On voit bien qu'on fait maintenant avec ce qu'on a sur l'étagère et qu'on n'a pas envie en fait de mettre ce qu'il faut sur l'étagère pour assurer une égalité des citoyens face aux secours d'urgence. Je précise quand même que au-delà de la valeur du point d'indice qu'intéressaient les sapeurs-pompiers, ils sont mobilisés à Paris, ils sont donc tous venus de province à Paris, pour souligner qu'on a besoin d'argent pour assurer cette égalité sur le territoire. On a dénoncé en 2021 qu'on avait perdu 1000 camions dédiés à la lutte contre le feu de forêt, et qu'aujourd'hui, malgré les annonces du président de la République et les annonces des différents gouvernements, on n'a pas retrouvé en fait ces 1000 camions qu'on a perdus.
2: Pourquoi vous les avez perdus ?
4: Eh bien, tout simplement parce que la logique, elle est départementale. Ça veut dire que dans des départements qui sont moins exposés au risque endémique du feu de forêt, on entendait le témoignage du directeur en fait, du 62, eh bien, dans des départements qui sont moins exposés de manière quotidienne, je dirais, eh bien, comme ces engins, ils ont augmenté en coût pour protéger les agents d'une manière conséquente, eh bien, ils ont eu tendance à ne pas les renouveler parce que les engins coûtent plus cher. Et quand on les a, eh bien, souvent, on les mettait à disposition pour aller à l'autre bout de la France avec des gens qu'il faut mettre dedans. Et comme on avait pas forcément les gens, de ne pas avoir les camions, ça évitait d'être sollicité. Et c'est comme ça que tout le monde disait le risque feu de forêt, il augmente et que dans ce même temps, le nombre d'engins a baissé de plus de 1000.
2: Sébastien Delavoux, j'ai l'impression quand même qu'il y a eu quelques signaux positifs. C'était en tout cas le message à la sortie de l'intersyndicale. Est-ce que vous avez au moins l'impression d'avoir été entendu ?
4: On s'est mis sur le chemin. Mais le projet de loi qui sera examiné jeudi ou en Conseil des ministres, eh bien nous, on demande aux parlementaires, dès qu'il sera déposé, de l'améliorer pour donner vraiment aux services publics, et moi je parle pour les SDIS, aux SDIS, les moyens d'assurer en tout temps et en tout lieu une offre de secours qui ressemble à quelque chose, et de pas reprocher aux gens en fait qu'ils habitent dans des milieux reculés ou des milieux en fait qui n'ont pas les moyens en fait d'avoir des sapeurs-pompiers professionnels. Ça, c'est pas acceptable pour nous.
2: Est-ce que le mouvement va se poursuivre, Sébastien Delavoux, chez les pompiers ?
4: Oui, l'intersyndicale va se réunir et va proposer un certain nombre d'actions, mais on va déjà se tourner vers les sénateurs et vers les députés, et puis on va aussi se retourner vers l'Assemblée des départements de France et l'Association des maires de France, qui sont les principaux financeurs en fait des services départementaux d'incendie et de secours, pour que tous ensemble, on arrive à trouver un chemin qui nous amène vers une sécurité civile ambitieuse et pas uniquement en fait des annonces en fait ou des marques de respect en fait pour les pompiers. Les pompiers, ils veulent pas en fait de respect. Ils veulent des moyens pour pouvoir exercer leur travail au quotidien, parce que les conditions de travail, ça compte aussi. Et puis, on n'a pas parlé de la santé. C'est d'ailleurs un volet qui a été assez peu développé au moment de la discussion en fait avec la ministre. La santé, c'est vraiment, on a de plus en plus de malades autour de nous, et c'est des maladies en fait qui sont chopées à cause du travail, et on voit les difficultés pour être reconnu en fait malade à cause du travail. Et nous, on veut pas que les gens ils soient bien indemnisés, on veut plus qu'ils tombent malades. Et donc, il faut trouver des moyens techniques et trouver de l'argent et faire preuve d'intelligence pour protéger en fait les agents, qu'ils soient volontaires ou professionnels.
2: Sébastien Delavoux, responsable du secteur des services départementaux d'incendie et de secours au sein de la Fédération de la CGT.
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2: 23h20, Stéphane Milhomme, et à la une Météo France qui met en garde dès cette nuit contre les orages dans le sud.
7: Contre le premier épisode méditerranéen de la saison, ça concerne les Cévennes, l'Ardèche, le Gard et l'Hérault sont en vigilance orange face au risque de pluie inondation. Avec cette précaution et dès ce soir, pour le Gard et l'Hérault, devant un risque de crue des cours d'eau, les transports scolaires ne

0: Demain, ils devront remonter la pente face aux basketteurs de Kaunas.
1: Le site d'investigation Mediapart a dénoncé aujourd'hui la violence sidérante du Rassemblement National et les propos menaçants d'une grande gravité de Marine Le Pen en réaction à la publication d'une enquête accusant Jordan Bardella d'avoir tenu des propos antisémites. Jordan Bardella a dénoncé en effet aujourd'hui une guerre totale contre le Rassemblement National. Après la publication de cet article, Marine Le Pen a promis de ne pas se laisser faire. Mais qu'en pensent les premiers concernés par ces écrits, à savoir la communauté juive? Écoutez ce reportage pour France Info de Valentin Dunat dans le 19e arrondissement de la capitale.
2: Il y a d'abord tous ceux qui ne veulent pas s'exprimer sur ce sujet, estimant que les informations de Mediapart sont sujettes à caution.
3: J'y crois pas.
2: Claude est donc sur cette ligne, et quand bien même, Jordan Bardella avait à cette époque entre 17 et 18 ans.
3: Alors ça pourrait me toucher, effectivement. Sauf que je vous dis, on va dire qu'à 16 ans ou à 17 ans, des fois on dit des trucs où on pense pas ou qu'on regrette. Le pardon, ça existe. Nous, c'était qui pour la semaine dernière, c'était le grand pardon.
2: Vous lui donnez l'excuse de minorité?
3: Non, je lui donne peut-être l'excuse de la jeunesse, si effectivement il l'a dit, mais c'est pas sûr encore.
2: C'est-à-dire, si ses propos avaient été tenus il y a un mois ou deux...
3: Impardonnable, si c'est vrai. Impardonnable.
2: Mais parce qu'il était jeune à cette époque ou pas?
3: Ouais, je veux dire, voilà, vous pouvez avoir un jeune qui vole dans un prise unique et puis après devient policier. Je pense qu'on est en train d'essayer de pourrir les futures élections, voilà, point final.
2: Ça, c'est donc la réaction de ceux qui soutiennent le président du RN. Pour les autres, comme Anthony, 28 ans.
4: C'est vraiment, c'est quelque chose qui me touche. Voilà, moi, je suis de confession juive et c'est des choses qui sont quand même... c'est inadmissible, voilà. On dirait qu'il joue un double jeu, qu'il s'est rapproché de la communauté juive et d'appréhendre ce genre de propos-là.
2: Et ces propos peuvent altérer la confiance de certains de la communauté juive vis-à-vis du RN, c'est possible ou pas?
4: Oui, d'entendre des choses comme ça, ça refroidit tout le monde en fait. Après le RN, d'entendre des choses comme ça sur le RN, c'est pas des faits qui sont quand même nouveaux.
2: Et cet argument est largement repris hein, ici dans ce quartier où l'on voit ici et là des petites cabanes en bois construites pour célébrer la fête de Soukhot. Pour David...
5: On n'attendait pas de Jordan Bardella des propos pareils. Mais il n'y a jamais eu de lien de confiance entre le RN et la communauté juive. Jamais. Donc ça ne changera rien du tout. Bardella est un héritier de Marine. Marine est héritière de Jean-Marie Le Pen. Jean-Marie Le Pen a ignoré les chambres à gaz où il aurait dit que c'est un détail de l'histoire. On ne peut jamais oublier une affirmation pareille.
2: Lui ne doute pas un seul instant du professionnalisme des journalistes de Mediapart. Il finit en revanche par adresser ce message au site d'investigation.
5: Si Mediapart a des preuves écrites, ils ont intérêt à les publier dès aujourd'hui.
1: Voilà, reportage France Info à Paris, signé Valentin Dunat. Alors, quel impact peut avoir cette affaire Bardella sur la campagne présidentielle? Ces révélations sont-elles de nature à plomber quelque peu la campagne de Marine Le Pen? Question posée à Stéphane Zumsteg ce soir sur France Info. Il est directeur du département opinion et politique de l'Institut de sondage Ipsos BVA.
6: Tout dépendra des éventuelles suites de cette affaire. Si... les révélations s'arrêtent là, bien ce sera parole contre parole et la polémique s'éteindra d'elle-même. Et je ne pense pas que cela aura un impact réel sur les velléités des personnes qui jusqu'à présent n'ont pas souhaité voter pour le Rassemblement national, mais qui hésitent pour l'élection présidentielle. Ça restera une polémique et qui n'entachera pas plus que ça finalement l'avance dont bénéficie aujourd'hui, je dis bien aujourd'hui, le Rassemblement national. Non. En revanche, si de nouveaux documents ou des témoignages devait être produit par Mediapart, si Mediapart décidait par exemple de feuilletonner cette affaire, oui, ce serait de nature à empoisonner le début de la campagne de Marine Le Pen et de compromettre l'avenir politique de Jordan Bardella.
7: Un peu à la manière de François Fillon et de sa candidature à la présidentielle qui avait été éclaboussée par un tout autre scandale publié comme ça en épisode dans Le Canard Enchaîné.
6: Absolument, oui, c'est tout à fait comparable. Enfin, si l'on se projette dans les semaines qui viennent, si Mediapart devait produire de nouvelles pièces, évidemment. Mais pour reprendre ce que vous me disiez sur les gens qui hésitent à voter pour la première fois pour le Rassemblement national, et en l'occurrence pour Marine Le Pen lors de l'élection présidentielle, malgré tout, ça entretient quand même cette petite musique que le Rassemblement national n'est toujours pas un parti comme les autres.
7: Mais en 2024, aux législatives anticipées, il y avait eu une avalanche de petits candidats qui avaient été qualifiés par la direction du parti de brebis galeuse parce qu'il y avait eu des révélations de messages, de photos parfois très problématiques sur les réseaux sociaux. Ça n'avait pas empêché le RN de gagner des voix.
6: Oui, mais ça ne lui avait pas permis en tout cas d'accéder à Matignon et de disposer d'une majorité absolue ou relative à l'Assemblée nationale. Mais là, l'affaire est toute différente. Il ne s'agit pas justement de candidats un peu inconnus d'un parti qui perd

0: à se professionnaliser, en tout cas dans les échelons les plus bas de sa hiérarchie. Là, il s'agit du président du parti qui est quelqu'un de populaire au sein de l'électorat de la droite radicale et même d'une partie de la droite plus classique. Là, si les faits étaient avérés, ce serait un véritable scandale qui ferait énormément de mal au Rassemblement national dans la perspective de la présidentielle et qui serait terrible pour Jordan Bardella.
1: Stéphane Zumsteg, directeur du département opinion et politique de l'Institut de sondage Ipsos BVA. Il répondait sur France Info à Augustin Arrivé. À Kiev, en Ukraine, les frappes russes se poursuivent jusque dans le centre-ville et en pleine journée. Hier, c'est l'Académie des sciences qui a été touchée. Des personnes ont même tenté de fuir le bâtiment en flammes par les fenêtres lorsqu'une seconde frappe a visé un centre de santé voisin, tuant une femme et faisant 19 blessés. Épuisés par cette menace permanente, certaines familles envisagent désormais de quitter la capitale avant l'hiver pour essayer de mettre leurs enfants à l'abri. C'est le cas de cette mère de famille rencontrée en Ukraine par notre correspondant Lucas Lazo.
2: Avocate de 33 ans, Anastasia nous reçoit à la terrasse d'un café, à deux pas de chez elle. La vitrine vient d'être remplacée après avoir été soufflée par l'explosion d'un drone russe le 4 septembre dernier à 15h30.
3: D'habitude, à cette heure-là, ma fille se promène près de ce bâtiment. Elle descendait déjà les escaliers et s'apprêtait à sortir avec sa nounou. À 5 minutes près, elle se serait trouvée à proximité de l'immeuble au moment de la frappe.
2: C'est la goutte de trop pour Anastasia. Depuis la fin de l'été déjà, Erika, sa fille de 18 mois, montre de sérieux signes d'anxiété.
3: Elle a commencé à réagir à chaque alerte aérienne. Elle se mettait à pleurer et avait besoin d'être prise dans les bras. Ça ne lui était jamais arrivé auparavant et je vois que ça ne fait qu'empirer.
2: Il est 9h du matin, c'est déjà la troisième alerte de la journée. Alors pour protéger sa fille, Anastasia a décidé de quitter la ville. D'ici quelques jours, elles partiront dans un village de l'ouest de l'Ukraine.
3: Nous avons traversé tellement de moments difficiles. L'hiver dernier a été extrêmement dur et nous sommes restés, même avec un bébé. Aujourd'hui, j'ai l'impression de renoncer à mes propres principes. Mais finalement, ce n'est pas une question de principe. Il s'agit simplement de survivre et d'essayer d'offrir une enfance à peu près normale à son petit. Il n'y a pas beaucoup d'options qui s'offrent à vous.
2: Une décision douloureuse pour Anastasia qui laisse derrière elle son époux.
3: Notre famille reste à Kiev depuis 2022. C'est en quelque sorte notre politique familiale, rester à Kiev. Rester dans le pays, ne partir nulle part, et essayer de tenir sur place aussi longtemps que possible. Mais je comprends qu'avec l'hiver qui arrive, les attaques vont s'intensifier et rien ne laisse entrevoir d'amélioration.
2: La municipalité de Kiev se prépare de son côté à organiser le départ des personnes les plus vulnérables pour l'hiver.
1: Le reportage France Info en Ukraine, signé Lucas Lazo pour France Info.
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1: Stéphanie Fromentin.
5: La chaleur de ce mardi ne sera plus demain qu'un souvenir, puisqu'un front froid associé à une perturbation atlantique gagne l'ouest du pays. Les pluies et les orages, en revanche, vont revenir sur la Bretagne, se renforcer sur le Languedoc et les Cévennes, avec des cumuls de pluie très importants, 100 à 150 mm, localement 200 à 250. Le principal risque concernera surtout les plaines et le littoral. Des orages très pluvieux pourraient provoquer de forts ruissellements et des inondations rapides, notamment vers Montpellier, Nîmes, puis possiblement Avignon et Marseille jeudi. Météo France met en place dès ce soir minuit une vigilance orange pour des risques de pluie, inondations, orages et crues.
1: Stéphanie Fromentin, merci d'écouter France Info. Il est 23h30. Sarah Ders.
6: Nouvelle journée de mobilisation des lycéens, de blocage et de tension en Île-de-France. D'où est parti le mouvement, mais aussi à Cannes et à Arras. Le ministre de l'Intérieur annonce 440 interpellations aujourd'hui, principalement de mineurs, 10 personnels blessés. Le gouvernement dénonce des violences inqualifiables. La principale organisation représentative lycéenne appelle à reconduire le mouvement. À deux jours des débats budgétaires, la dette atteint au deuxième trimestre de cette année 119% du du PIB, de la richesse nationale. Selon les dernières données de l'INSEE, la classe politique doit se réveiller, a lancé ce soir Amélie de Montchalin, la présidente de la Cour des comptes. Deux semaines après le début de son procès et de celui de son mouvement d'ultra-droite, Rémi Daillé, interrogé plus de 3 heures cet après-midi par le tribunal correctionnel de Paris, lui et 14 autres prévenus sont soupçonnés notamment d'être impliqués dans l'enlèvement d'une enfant, Mia, et de projeter plusieurs actions violentes, dont un coup d'État. La guerre en Ukraine et cette rencontre entre Russes et Américains, réunion hier entre émissaires russes et des responsables américains, des discussions constructives, soulignent les États-Unis de leur côté sur une résolution pacifique du conflit entre la Russie et l'Ukraine, alors que la Russie intensifie ses frappes et en plein jour contre Kiev. Va-t-il y avoir une régulation de l'intelligence artificielle ? Donald Trump a reçu aujourd'hui les grands patrons de la tech. Le président américain assure qu'un accord contraignant sur le plan moral a été signé. Ils vont s'auto-réguler, estime Donald Trump, hostile à toute contrainte réglementaire concernant le développement de l'IA. Au Maroc, Fatima Ezzara El Mansouri devient la première femme chef du gouvernement. Le roi vient de la nommer. Son parti a remporté les élections législatives la semaine dernière. Et la Ligue des Nations de football, en attendant le troisième match des Bleus vendredi au Stade de France face à l'Italie et l'Angleterre, s'est imposée ce soir 2-0 en République tchèque. L'Espagne bat la Croatie 4-1.
1: Merci beaucoup, Sarah Ders. La grogne des lycéens va-t-elle durer ? Il y a eu 440 interpellations aujourd'hui, chiffre annoncé par le ministre de l'Intérieur, Laurent Nunez, avec des situations parfois tendues. Nous en parlerons avec notre invité Frédéric Lauze, commissaire général et secrétaire général du syndicat des commissaires de la police nationale. Et puis en ce jour de grève dans la fonction publique, on se posera la question tout à l'heure. Peut-on vraiment réformer l'éducation national. Xavier Ponce, directeur de l'Institut français de l'éducation, était ce soir l'invité de France Info. Nous l'écouterons.
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1: Il y a eu 440 interpellations aujourd'hui, plusieurs dizaines de policiers blessés également à l'occasion de cette nouvelle journée de manifestation ou de blocage dans des lycées dans le pays. Ce mouvement né autour du manque de moyens, des difficultés de remplacement des enseignants pourrait d'ailleurs se poursuivre jeudi puisque la principale organisation représentative des lycéens a appelé à reconduire les blocages. Il y a eu donc, je vous le disais comme hier, des incidents, des affrontements avec la police et des interpellations. Des situations tendues comme au lycée Jean Monnet de Montpellier, où les élèves et les forces de l'ordre se sont opposés. C'est un reportage pour France Info à Montpellier, donc de Caroline Proutot d'Issiero.
8: Les cours n'ont pas commencé. Plusieurs dizaines de jeunes sont postés sur la route devant l'entrée du lycée Jean Monnet quand les forces de l'ordre sont arrivées.
9: Il y a eu des élèves qui ont été tirés par les cheveux, qui ont été pris par le sac à dos.
8: Anissa a 17 ans, elle a assisté à l'intervention de police.
9: Ils nous ont gazés directement dans les yeux, c'était vraiment horrible. Il n'y a pas eu de sommation, enfin c'est inacceptable.
8: Une représentante de parents d'élèves était aussi sur place, elle ne comprend pas la réaction des agents.
10: Ces élèves étaient tout à fait pacifistes. Vraiment, c'était très choquant à voir.
8: Les lycéens ont été dispersés avant de revenir avec des poubelles pour bloquer l'entrée principale et faire un sit-in.
11: Vous pouvez prendre le méga quand vous voulez parler, si vous voulez donner vos premiers retours.
8: Guillaume est en terminale, pour lui le lycée doit impérativement être rénové.
12: Par exemple, on a le gros bâtiment qui est juste là. Les salles au centre sont hyper chaudes l'été. Enfin, c'est dur de faire cours dedans, vraiment.
8: Depuis la rentrée, 3 demi-journées de cours ont été annulées à cause de la chaleur. Il y a aussi l'internat qui a besoin de travaux. Pour Roxane, les étudiants sont complètement laissés de côté.
13: Au bout d'un moment, on n'en peut plus. On est au lycée, on est là pour étudier. On n'est pas là pour faire des blocus. Et on fait des blocus puisqu'on est obligé parce qu'on est à cran, on n'en peut plus.
8: Des lycéens ont finalement été reçus par le chef d'établissement avec des représentants de parents d'élèves pour écouter leurs préoccupations.
1: Un reportage pour France Info de Caroline Proutot d'Issiero. Frédéric Lauze est avec nous, commissaire général, secrétaire général du syndicat des commissaires de la police nationale. Bonsoir, merci d'être
0: Bonsoir.
1: Avec nous sur France Info. Est-ce que ce sont des mouvements, et ce mouvement-là en particulier, des mouvements difficiles à appréhender pour les forces de l'ordre? Le ministre de l'Intérieur a donné ce chiffre aujourd'hui qui me paraît très important. 440 interpellations pour des dégradations ou encore des prises à partie des forces de sécurité intérieure.
14: Oui, bien sûr, c'est très difficile pour les forces de l'ordre d'intervenir sur des lycéens dont la plupart sont mineurs, puisque à la différence des rassemblements, il y a eu aujourd'hui 400 rassemblements et environ 220 000 manifestants qui manifestaient, et il n'y a eu aucun incident parce que tout cela était organisé dans le cadre réglementaire et civique qui est connu. Là, dans ces mouvements lycéens, ben, la plupart du temps, il faut être honnête, ça se passe parfaitement bien. Le problème, c'est les modes opératoires qui doivent nous alerter. Notamment, le point préoccupant, c'est l'apparition chez certains lycéens, pas tous, lycéens violents, de modes opératoires que l'on retrouve dans les violences urbaines, les feux, les barricades, les guet-apens, mortiers, les agressions contre les policiers, 48 policiers blessés, mais également des agressions contre les personnels de l'éducation nationale, des agressions contre les journalistes ou contre des lycéens qui, tout simplement, eux veulent étudier, puisque je crois qu'il y a 2700 lycées, il y en a à peu près 13 à 15% des lycées qui rencontrent des mouvements, des perturbations, on en a donc plus de 80% où on n'a pas de problème. Mais ce sont les interventions les plus difficiles, parce que ben, ce sont nos enfants, ce sont des lycéens, et c'est le plus difficile parce que ce n'est pas organisé et parce qu'il y a des perturbateurs qui viennent pour gâcher ce mouvement de revendication. Et puis, les lycéens, ils ont le droit de manifester, de contester, de porter des revendications. C'est même, un apprentissage de la citoyenneté, mais il existe une ligne rouge extrêmement simple. Manifester, c'est un droit. Casser, brûler, menacer ou agresser, ben ça relève de la délinquance.
1: Quelle est la méthode pour intervenir ? On sait qu'il y a eu aussi des lycéens blessés par les forces de l'ordre. Vous avez aussi rappelé une quarantaine de forces de l'ordre blessées. Est-ce que vous savez de quelle manière tout ça s'est déroulé et que faudrait-il pour que les choses se calment ?
14: Écoutez, c'est très compliqué parce que, comme je l'ai indiqué, nous ne sommes pas dans le cadre de manifestations qui font l'objet qui sont déclarés. C'est totalement anarchique. Et dans la mesure où, très souvent, vous voyez, j'étais aujourd'hui encore avec des collègues dans différents départements de France qui me disaient on était à distance, mais dès qu'on commence à avoir des mortiers d'artifice qui sont tirés, des prises à partie des personnels de l'éducation, des gens qui viennent qui sont encagoulés, qui viennent pour mettre le feu, c'est plus une manifestation. Donc là, il faut intervenir. Il est difficile de trier le bon grain de l'ivraie. On intervient dans un milieu compliqué. C'est une jeunesse turbulente dans laquelle, à l'intérieur, vous avez des voyous ou des militants de l'ultra-gauche qui veulent en découdre avec la police et qui, d'ailleurs, bien souvent, prennent en otage un mouvement qui porte des revendications qu'on peut tous entendre. Moi, je suis aussi père de famille et la plupart des policiers qui sont sur le mouvement sont pères de famille et parfois ont aussi des enfants qui sont lycéens et peut-être qui aussi ont les mêmes revendications. Tout dépend de la façon dont on les exprime, mais évidemment, c'est redoutablement compliqué parce que ce n'est pas du maintien de l'ordre, c'est un mélange de violences urbaines et parfois ce sont des violences. On a quand même eu des policiers qui ont fait l'objet de jets d'acide au visage. On a des journalistes, des personnels de l'éducation qui ont été agressés, des policiers qui ont été agressés. Donc c'est très compliqué. Si on n'intervient pas, vous allez avoir les étudiants, pacifiques, qui portent des revendications tout à fait compréhensibles, qui disent « mais pourquoi vous n'intervenez pas ?» ou les proviseurs qui vont dire « mais pourquoi vous n'intervenez pas ?» On est en train de brûler parfois des poubelles, des voitures, des grilles. Et lorsqu'on intervient, ben, par définition, c'est extrêmement confus, c'est extrêmement difficile. Voilà, donc effectivement, pour revenir à votre première question, je dirais que c'est très difficile pour les forces de l'ordre, ce type d'intervention. Et je rappelle, on est dans un pays où la délinquance cassée, brûlée, c'est interdit. Mais par contre, le droit de contester, de manifester, est un droit absolu, constitutionnellement reconnu, que la police fait respecter.
1: Vous êtes un peu aussi en train de dire, Frédéric Lauze, que ce mouvement est infiltré par des éléments extérieurs. Nous sommes à 7 mois de la présidentielle. Ce mouvement bénéficie du soutien, on l'a vu sur le terrain, de responsables politiques, de la France insoumise, par exemple, régulièrement présent devant plusieurs lycées mobilisés. Il y a eu une passe d'armes entre le Premier ministre Sébastien Lecornu, qui a dénoncé la surenchère irresponsable d'élus de gauche radicale, pointant du doigt Jean-Luc Mélenchon. Qu'est-ce que vous avez à dire là-dessus? On sait aussi que le maire insoumis de Saint-Denis, Bali Bagayoko, a déclaré aujourd'hui devant le lycée Paul-Éluard que la violence à un moment donné peut être légitime, mais chaque fois qu'on peut l'éviter, c'est mieux.
14: Bah écoutez, moi, vous me faites sortir de la technique. Je dirais que cette fonction tribunicienne, elle est portée par des mouvements de gauche qui n'incitent pas à la violence. Et parfois, vous avez des mouvements, vous avez cité LFI, qui ne sont pas responsables. Ils ne sont pas responsables et ils jouent le rôle de pyromanes. Ils ne sont pas responsables comme élus politiques. Ils ne sont pas responsables comme père et mère, quand même. Parce que, évidemment, qu'il ne s'agit pas d'étouffer les revendications des lycéens, mais les inciter à mettre le feu à la violence, à se victimiser dans certains cas, ou à essayer, il y a des mots, de dire que la police est sauvage ou qu'elle a des arrière-pensées racistes, c'est extrêmement dangereux. Alors vous avez parlé de la présidentielle, c'est extrêmement dangereux, parce que de toute façon, ça renvoie au fait de dire qu'un certain nombre de jeunes, pour parler clair, issus de l'immigration, agirait de telle ou telle façon. Or, c'est faux. D'abord, vous avez beaucoup de policiers issus de l'immigration qui sont sur le terrain, beaucoup de jeunes issus de l'immigration qui se comportent parfaitement bien ou qui n'ont pas envie d'être définis par rapport à ce qu'ils sont. Et la police intervient pour ce qu'ils font, pas pour ce qu'ils sont. Donc, je pense que les élus doivent être responsables, ils ont une grande responsabilité. Je rappelle, même si parfois il y a des actes de violence qui doivent être punis, qu'il s'agit de nos enfants. Vous l'avez dit vous-même en introduction, la plupart sont des mineurs, des lycéens. Pour beaucoup d'auditeurs qui ont été lycéens, on sait très bien, c'est l'adolescence, c'est le moment de contestation, mais c'est aussi un moment de formation civique. Et les adultes, on n'est pas là pour leur dire « taisez-vous, rentrez dans le rang », mais on est là pour leur dire « non à la violence » et « ne vous laissez pas instrumentaliser par des gens qui n'auront pas à votre place devant le tribunal correctionnel ». Et vous avez des droits, mais vous avez aussi des devoirs. Préserver cet héritage précieux qu'est la démocratie. Et la démocratie, elle s'exerce par la non-violence. C'est aussi ça, la démocratie. Sinon, ces discours de pyromanes, ce sont les discours de gens qui ne sont pas des démocrates.
1: Et est-ce que vous regrettez aussi, je ne sais pas, Frédéric Lauze, mais quelques jeunes qui ont vu aussi des images parfois un peu violentes, d'affrontements avec la police. Vous dites que c'est dans le cadre des interventions.
14: Écoutez, la plupart des interventions, moi je ne les connais pas toutes,
1: oui.
14: Elles sont justifiées, elles sont proportionnées. La police, elle n'intervient pas. On a encore récemment le directeur du GPN, qui est un magistrat, qui a fait un point sur l'intervention policière. Le plus redoutable, c'est évidemment intervenir dans ces milieux extrêmement confus dans lesquels vous avez des gens tout à fait pacifiques ou un peu turbulents et d'autres qui sont de véritables voyous, qui sont extrêmement dangereux. Si vous avez des dérapages très isolés de policiers, eh ben, écoutez, ça aussi c'est la démocratie, eh ben, la justice passera, y compris pour les policiers. Mais le problème numéro un, c'est pas la violence de la police. Je le rappelle, aujourd'hui, il y avait 400 rassemblements, je crois 220 000 manifestants. Vous l'avez vu, il n'y a eu aucun problème, aucun incident. Il y a eu la visite du pape, il y a eu des centaines de milliers, même des millions de gens qui ont manifesté, beaucoup de jeunes, il n'y a pas eu d'incident. C'est ça qu'on doit pouvoir faire. On doit pouvoir s'exprimer, y compris des revendications à l'approche de la présidentielle, et ben, de façon pacifiste. Et c'est ce qu'il faut enseigner à nos jeunes.
1: Est-ce que vous savez, pour terminer, Frédéric Lauze, rapidement, si le mouvement va se poursuivre? Vous avez des informations, en sachant que les lycéens, en tout cas les organisations, appellent à poursuivre le mouvement?
14: Écoutez, là-dessus, là aussi, parce que ce sont des mouvements qui sont non organisés, je crois que c'était parti sur les réseaux sociaux, c'est pas canalisé, il est très difficile de savoir si des mouvements qui ne sont pas organisés vont se poursuivre ou au contraire vont se poursuivre et être canalisés par une action politique et syndicale beaucoup plus, je dirais, classique ou si cela va s'arrêter. En tout cas, ce qui est sûr, et ça ne se relève pas du représentant, moi je suis le secrétaire général du syndicat des commissaires, vous avez des lycéens qui disent, voilà, nous, ce qu'on veut, c'est des livres, c'est des classes, c'est étudier dans de bonnes conditions. Et il y a un dialogue qui va dans ce pays s'engager, j'en suis sûr. Après, évidemment, personne ne sait si cela va se poursuivre ou pas, mais il ne s'agit pas d'étouffer une contestation, il s'agit simplement
1: mais d'appeler au calme.
14: Ne dérive pas vers la violence, et parce qu'on a aussi un rôle éducatif vis-à-vis des jeunes, ces jeunes lycéens. Voilà, c'est très important pour eux dans leur conscience collective et au niveau civique. Et il faut penser aussi à ceux qui ne manifestent pas. C'est aussi ça, la démocratie.
1: Frédéric Lauze, commissaire général et secrétaire général du syndicat des commissaires de la police nationale.
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1: 23h46, Sarah Derce pour l'essentiel à la une, la politique et la riposte du Rassemblement national.
6: Et après ces révélations sur Jordan Bardella, Mediapart dénonce la violence sidérante et les propos menaçants du Rassemblement national qui fait bloc derrière son président. Le journal d'investigation l'accuse d'avoir tenu des propos antisémites. Jordan Bardella évoque les prémices d'une guerre totale contre le RN, ce sont ses mots. Un jeune homme d'une vingtaine d'années mis en examen à Paris, soupçonné d'être l'un des auteurs des menaces contre le maire d'Alès dans le Gard. En juillet dernier, l'élu a dû être exfiltré de son domicile par l'unité d'intervention du RAID. Les États-Unis condamnent à leur tour la violence criminelle en Cisjordanie occupée. Plus de 100 colons israéliens ont attaqué aujourd'hui un village du nord de ce territoire palestinien en bloquant des routes ou en mettant le feu à des bâtiments et à des véhicules. Et chaque semaine, plus d'un milliard de personnes utilisent ChatGPT dans le monde, dévoile ce soir OpenAI. L'entreprise américaine annonce également le lancement d'un nouveau modèle d'intelligence artificielle 5 fois moins cher.
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1: Direction la Creuse maintenant, avec des enfants handicapés privés d'école faute de carburant. La société chargée de les transporter avec des véhicules adaptés par le conseil départemental n'a pas alimenté les cartes d'essence de ses chauffeurs. Elle évoque une pénurie chez ses fournisseurs, mais les parents mis devant le fait accompli sont furieux. C'est un reportage pour France Info de Margon Longeroche d'ici Creuse.
15: Mathieu est papa d'un jeune de 14 ans atteint de troubles autistiques et de l'attention. Normalement, un chauffeur l'emmène tous les jours au collège à 20 minutes de chez lui. Mais jeudi et vendredi matin, impossible, parce qu'au moment de faire le plein, la carte de paiement fournie par la société de transport est bloquée. Son fils a dû rester à la maison.
16: Le collège a été très compréhensif parce que j'ai appelé directement le directeur. Le directeur m'a dit j'appelle directement le département pour en savoir plus et puis pour faire bouger les choses, parce que c'est pas normal qu'on en arrive là.
15: Le papa s'inquiète des conséquences de ce genre de problème pour son fils.
16: C'est un enfant qui a déjà des difficultés scolaires. On a envie qu'il avance. Et au final, on est pénalisé par une société, on va dire, qui ne fait pas les bonnes choses pour que les enfants soient transportés dans de bonnes conditions au collège.
15: Et les chauffeurs eux-mêmes sont impuissants face à cette situation. Stéphanie s'occupe de 3 enfants sur le secteur de Bourganeuf.
17: C'est nous qui prenons les familles. On les prévient en amont en leur disant on est désolé, mais aujourd'hui, on n'assurera pas la tournée. Les parents sont obligés de se débrouiller après. Donc c'est un petit peu...
15: La directrice des opérations de la société Adiat explique de son côté que ces problèmes sont liés à la pénurie de carburant chez Total, fournisseur majoritaire du groupe. Elle assure que les cartes ont toutes été réalimentées en ce début de semaine et qu'il n'y aura plus d'impact sur le transport adapté.
1: Reportage en Creuse de Margot Longeroche d'ici Creuse pour France Info. En ce jour de grève, de manifestations dans la fonction publique, notamment de certains professeurs ou encore des blocages dans les lycées. Cette question, peut-on vraiment réformer l'éducation nationale et surtout comment ? Eh bien, Adrien Beck a posé cette question à son invité. C'est l'heure de la question des informés.
18: Bonsoir Xavier Ponce.
19: Bonsoir.
18: Vous êtes professeur de sciences de l'éducation à l'Université Lyon 1, vous êtes également sociologue et vous appelez les candidats à la présidentielle à se saisir sérieusement du thème de l'éducation. On va en parler. D'abord, commençons avec un mot sur la mobilisation du jour. Parmi les revendications, il y a la question du manque de moyens, du manque de professeurs. Est-ce que vraiment, à vos yeux, le sujet de cette mobilisation, il est au cœur des besoins de l'éducation nationale ?
19: Ah oui, tout à fait. Cette mobilisation illustre plusieurs difficultés qu'on rencontre actuellement, qui concerne tant les moyens, par exemple au niveau des rémunérations des enseignants, que dans la façon dont on peut aussi gérer la distribution de ces moyens sur le territoire. Je pense bien sûr aux événements qu'on a observés dans certains lycées où les lycéens demandent finalement une répartition des moyens plus équitable sur le territoire. Donc oui, c'est clairement au cœur des problèmes qu'on rencontre dans la société française aujourd'hui.
18: Mais quand certains quand même disent oui, mais le nombre d'élèves diminue, donc c'est assez logique que le nombre d'enseignants diminue, tout n'est pas une question de moyens, mais aussi d'organisation, de programmes. Est-ce que la réalité, elle n'est pas là aussi, malgré tout ?
19: Oui, tout à fait. Les données sont claires. On a une baisse du nombre d'élèves qui affecte beaucoup l'enseignement primaire et puis qui va affecter l'enseignement secondaire. Et il va falloir que les établissements d'enseignement supérieur aussi se mettent à des exercices de prospective. Donc, on a bien moins d'élèves. L'enjeu est quand même de savoir comment on répartit les moyens aujourd'hui sur le territoire, et je pense qu'il faut qu'on ait aussi un débat public sur ces questions d'inégalité territoriale.
18: Alors justement, on va en parler de l'inégalité territoriale, puisque c'est un des sujets que vous évoquez. Avant cela, ce que vous dites, vous, c'est que l'école doit s'adapter aux mutations du monde, de la démographie, hein, c'est aussi lié. Pourtant, on a l'impression que des réformes pour s'adapter, il y en a pratiquement tout le temps depuis 10-15 ans. Ça veut dire quoi? Que rien n'a vraiment fonctionné? Que certaines réformes ont été inutiles?
19: Le problème, pour le dire simplement, c'est qu'on est dans une situation où trop de réformes tuent la réforme. C'est-à-dire qu'on ne manque pas de réformes en France. Le problème, c'est qu'on en met en place tout le temps de nouvelles sans évaluer précisément les effets des précédentes. Mmh. Et ça, c'est très difficile pour tous les acteurs de s'adapter. Pour les parents qui voient les choses changer lors des rentrées dans les établissements de leurs enfants, pour les professionnels de l'éducation. Et donc cette réformite, elle n'est pas nouvelle, mais elle s'est grandement intensifiée depuis le milieu des années 2000. Et puis, elle a quand même eu son paroxysme avec une instabilité des ministres de l'éducation, eux et elles-mêmes. Donc c'est vrai que ça joue beaucoup quand même. Aujourd'hui, il est extrêmement difficile de savoir si une réforme a été vraiment menée à son terme, et il est encore plus rare de l'avoir vraiment évaluée.
18: Vous pensez à quelle réforme en particulier, peut-être pour que nos auditeurs qui ont des enfants voient bien ce qu'ils vivent au quotidien et qui n'a donc pas forcément été évaluée?
19: Oui, alors écoutez, il y a plein d'exemples. Hein. Si je remonte par exemple à l'alternance politique majeure que constitue donc l'arrivée d'Emmanuel Macron et puis à la tête du ministère de l'Éducation de Jean-Michel Blanquer en 2017, il y avait des réformes qui avaient été mises en œuvre par la majorité précédente, la réforme du collège, la réforme de l'aménagement des rythmes scolaires, des prises de position qui avaient été prises sur le redoublement, etc. Mmh. Et très très rapidement, ces orientations-là, une expérimentation aussi sur la carte scolaire, très très très rapidement, ces orientations-là n'ont pas toujours été officiellement terminées. On les a laissées un peu se défaire d'elles-mêmes et on a vite mis l'accent sur autre chose. Et c'est un peu comme ça qu'on fonctionne souvent. Là, je prends cet exemple-là, mais c'est pas pour pointer telle majorité politique en particulier. C'est quelque chose qu'on observe souvent à l'éducation, c'est-à-dire que on ne sait pas terminer une réforme, parce que terminer une réforme, ça voudrait dire l'assumer publiquement, avoir un bilan, avoir des données chiffrées. Par contre, on sait annoncer plein de nouvelles réformes. Ça, on sait très bien le faire.
18: En fait, ce que j'ai l'impression de comprendre en vous lisant, et au risque d'être peut-être un petit peu provocateur, le problème de la politique éducative, c'est qu'elle est menée par des hommes et des femmes politiques, quelque part.
19: Oui, alors ces responsables politiques ont une légitimité politique et institutionnelle. Mon propos n'est pas de le remettre en cause. Mais c'est vrai qu'on observe de plus en plus aujourd'hui des politiques éducatives qui sont un peu prises en otage de la politique politicienne. Et ça, c'est quelque chose d'extrêmement difficile à vivre. Puisque au nom de communication publique, au moment où telle enquête internationale est publiée, au nom de signaux politiques qu'on veut envoyer à tel ou tel camp, on n'hésite pas à instruire certaines polémiques, à faire dévier le débat public sur certains sujets. Et on parle beaucoup de ça, et on parle pas beaucoup du fond des problèmes que rencontrent les acteurs à tous les niveaux qui doivent mettre en œuvre les réformes et accompagner les élèves.
18: Mais alors qu'est-ce que ça veut dire? Qu'il ne faudrait plus réformer, qu'il faudrait plus rien toucher et attendre de voir ce que ça fait à horizon 5 ans, 10 ans? Ou au contraire faire une sorte de Big Bang et après on touche plus à rien?
19: Le Big Bang, c'est un peu le cadre avec lequel on réfléchit jusqu'à présent. C'est-à-dire que comme on pense que tout est bloqué, on pense qu'il faut la grande réforme. Mmh. Et dans les deux cas, ça marche pas. Je pense que il faut qu'on ait des responsables politiques et leurs conseillers et des responsables éducatifs, voilà, qui fassent un peu de conduite du changement. Donc, il faut qu'on ait une programmation claire. Faut qu'on puisse, quand on prend une option, la tenir dans le temps. Faut qu'on puisse l'évaluer à terme. Moi, quand je discute avec des interlocuteurs suisses, par exemple, je suis toujours étonné, que ce soit au niveau des cantons ou de l'intercantonal, la capacité qu'ont ces acteurs-là à se donner des horizons lointains. pluriannuel pour mettre simplement en place vraiment la réforme et l'évaluer à terme. C'est quelque chose qu'on n'arrive pas à faire.
18: Alors quand vous voyez là ce qui émerge d'ores et déjà chez les candidats, on a par exemple alors tous les candidats globalement qui disent qu'il faut augmenter les salaires des enseignants, ça là-dessus c'est une constante. Il y a aussi un Édouard Philippe qui dit qu'il faut donner plus d'autonomie aux établissements, plus de capacité de décider peut-être de leurs propres heures de cours, de leur recrutement, etc. Est-ce que vous voyez quand même des visions se dégager ou finalement on est encore, si je traduis un peu ce que vous dites, on est encore dans la gouvernance à la petite semaine?
19: Au niveau des annonces, il y a plein d'annonces qui sont intéressantes à étudier. J'invite les auditeurs, en fonction de leurs orientations politiques et de la connaissance du champ, à apprécier aussi la crédibilité de ceux qui les énoncent, parce que parfois on a des très bons constats, mais qui émanent de personnes qui ne sont pas forcément en position légitime de les poser. Mais le problème, il est plutôt de savoir après comment on va véritablement instruire ces politiques éducatives au long cours. Ça, la campagne présidentielle ne permet pas vraiment de trancher ça. On a des jeux de positionnement. C'est tout à fait logique. Les campagnes sont des fenêtres d'opportunité pour plein d'acteurs pour essayer de faire bouger les choses, y compris les responsables politiques. Donc ça, c'est très positif. Mais il est encore un peu tôt pour savoir si vraiment ces solutions qui paraissent séduisantes peuvent être instruites sur le long terme.
18: Mais donc pour résumer, ce sera la dernière question, ce que vous prenez, c'est dire déjà pour l'instant, évaluons ce qu'on a et ensuite avisons et surtout voyons à long terme, c'est ça l'idée?
19: Ça me paraît raisonnable, non?
18: Peut-être, donc ça si c'était la mesure que les candidats devaient annoncer, ce serait en fait n'annonçons pas trop de choses, c'est ça?
19: Mais oui, mais c'est ce qui est très difficile dans notre système politique. Imaginez-vous un ministre ou une ministre de l'éducation qui arrive au pouvoir et qui commence par dire « alors attendez, vous attendez beaucoup de changements de moi, mais avant de pouvoir faire quoi que ce soit, j'ai besoin de savoir un petit peu comment fonctionne le système et quels effets ont produit les réformes précédentes. » On l'attend souvent de dirigeants à la tête de structure. Pourquoi nous ne l'attendrions pas aussi de la part de nos responsables politiques?
18: Passionnant. Merci à vous, Xavier Ponce. Vous êtes professeur de sciences de l'éducation à l'Université Lyon 1. Vous êtes également sociologue. Merci d'avoir été avec nous ce soir pour répondre à la question des informés.
1: Merci Adrien Beck. Le sport avec le football et l'affronte contre Gianni Infantino qui se poursuit après les grands championnats européens. C'est au tour des présidents de l'UEFA et des clubs européens de prendre la parole. C'était aujourd'hui à Copenhague, au Danemark, à l'occasion de l'Assemblée générale des clubs de football européens, Noureddine Zidane.
20: Le football n'a pas besoin d'empereur. Même si Alexander Seferin ne prononce jamais son nom, l'allusion à Gianni Infantino est bien claire. Devant les clubs européens, le président de l'UEFA est revenu sur le projet abandonné de la FIFA, celui d'ouvrir à des investisseurs privés une société détenant les droits commerciaux des Coupes du Monde et du Mondial des clubs. Et si la FIFA parlait de développement et de consultation, ses paroles sont clairement contredites par les actes, selon Seferin. Il estime que les fédérations nationales ont été mises devant le fait accompli. Le patron du football européen, très critique également vis-à-vis du prix de la paix remis par Infantino à Donald Trump. Pour Seferin, je cite, il est temps de dire ça suffit. Un désir de transparence et d'honnêteté également rappelé à la même tribune par Nasser El Khelaifi, président du PSG et de l'EFC, l'association des clubs européens, qui sonne une nouvelle charge contre Infantino quelques jours après les championnats anglais, espagnol, italien et allemand, réclamant une réforme profonde de la gouvernance de la FIFA.
1: Noureddine Zidane.
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1: Et on retrouve Stéphanie Fromentin.
5: La chaleur de ce mardi ne sera plus demain qu'un souvenir, puisqu'un front froid associé à une perturbation atlantique gagne l'ouest du pays. La chaleur va donc baisser d'un cran pour revenir autour de 20 à 25 degrés du nord au sud. Les pluies et les orages, en revanche, vont revenir sur la Bretagne, se renforcer sur le Languedoc et les Cévennes, avec des cumuls de pluie très importants, 100 à 150 mm, localement 200 à 250, voire près de 300 sur les Cévennes gardoises. Le principal risque concernera surtout les plaines et le littoral. Des orages très pluvieux pourraient provoquer de forts ruissellements et des inondations rapides, notamment vers Montpellier, Nîmes, puis possiblement Avignon et Marseille jeudi. Météo France met en place dès ce soir minuit une vigilance orange pour des risques de pluie, inondations, orages et crues.
1: Stéphanie Fromentin, merci d'écouter France Info. Excellente nuit. Il est minuit. Et on retrouve retrouve Stéphane Milhomme.
3: Le bilan de la journée de mobilisation des fonctionnaires avec deux chiffres. Le ministère des Comptes publics recense près de 10% de grévistes dans la fonction publique d'État. Et la seconde donnée, ce sont ces 200 000 à 300 000 personnes, selon le gouvernement ou la CGT, qui ont défilé toute cette journée de mardi à Paris comme en région. Les syndicats veulent maintenant un geste du gouvernement sur les salaires, alors que dans le projet de budget, il est question de geler le point d'indice des agents de l'État. La CGT se dit prête maintenant à faire descendre dans la rue des salariés du privé. Présentation du budget ce jeudi. Avant cela, l'État français empruntera 340 milliards d'euros en 2027. C'est un record selon l'agence France Trésor chargée de gérer la dette de l'État. La présidente de la Cour des comptes appelle la classe politique à se réveiller face au problème de la dette. Aux 20h de France 2, Amélie de Montchalin alerte sur les montants croissants des intérêts à payer. On ne peut pas, dit-elle, attendre que l'équilibre se fasse tout seul. Les autocars scolaires restent au dépôt ce mercredi dans le Gard. Décision de la préfecture, alors que le département, comme son voisin de l'Hérault, sont dès cette nuit confrontés à un risque de crue, risque de pluie, inondation tout ce mercredi. Ça concerne également la Lozère et l'Ardèche. Guillaume Fariol, c'est le premier épisode de méditerranéen de la saison. Et cela après des semaines de sécheresse. Météo France redoute de fortes pluies.
21: Jusqu'à 350 litres d'eau par mètre carré attendus demain et jeudi, en particulier sur les Cévennes. De fortes précipitations également en plaine. Météo France n'exclut pas de basculer demain certains départements en vigilance rouge. Risque de crue également. Plusieurs cours d'eau des Cévennes et des contreforts du Massif central sont en vigilance orange. Menace de crue soudaine. Cet épisode méditerranéen, le premier de la saison, est aggravé par les températures très élevées de la mer après un été historiquement chaud, des eaux 2 à 5 degrés au-dessus des normales dans le golfe du Lion. Une eau plus chaude, c'est plus d'humidité dans l'air et donc des risques de pluie plus intenses. Phénomène accentué par le réchauffement climatique. D'ici la fin du siècle, les pluies les plus violentes devraient augmenter de 15% en moyenne sur la France.
3: Question signée Guillaume Fariol sur France Info. Le youtubeur Greg Guillotin sera jugé le 27 novembre pour des violences conjugales présumées. C'est le parquet d'Evry qui l'annonce à l'issue de sa garde à vue. Il doit être placé en attendant sous contrôle judiciaire. Il est par ailleurs visé par une plainte déposée au début du mois par une autre ex-compagne qui accuse Greg Guillotin de faits de viol qui auraient été commis en 2017. Et puis Donald Trump affirme que les grands patrons de la tech ont signé aujourd'hui un accord sur l'intelligence artificielle, accord contraignant sur le plan moral dans l'esprit du président américain. Ça veut dire que ces groupes comme OpenAI, Anthropic vont s'auto-réguler. Le chef de la Maison-Blanche, fervent partisan d'un développement rapide de cette technologie qui inquiète un nombre toujours plus grand d'Américains. Vous écoutez France Info, il est minuit 3.
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3: Stéphanie Fromentin.
23: L'épisode Cévenol se renforce sur le Languedoc et perdure toute la journée avec des pluies orageuses conséquentes, surtout sur le relief. Des orages devraient déborder en pleine languedocienne, donnant temporairement de forts cumuls de précipitations en peu de temps. Des pluies continues, parfois orageuses, sont également attendues sur l'ouest de la Provence et le Massif central cet après-midi. Météo France invite à surveiller les vigilances pour pluies, inondations, orages et crues. Ailleurs, le temps est perturbé mais plus calme. Un ciel voilé sur la moitié est, voire quelques averses sur les massifs alpins et jurassien. De la pluie sur l'ouest en début de journée qui va s'étendre du nord Aquitaine jusqu'au Hauts-de-France cet après-midi en prenant par endroits un caractère orageux. Avec ce front pluvio-orageux, les températures ont bien baissé, 20 à 25 degrés du nord au sud.
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1: Plus de 300 000 personnes ont manifesté dans toute la France aujourd'hui selon la CGT, 70 000 à Paris. Ils étaient 206 000 selon le ministère de l'Intérieur, dont 30 000 dans la capitale, parmi lesquels 8 000 pompiers selon la préfecture de police. Le tout à l'appel d'une large intersyndicale pour protester contre le recul du pouvoir d'achat dans la fonction publique et demander davantage de moyens des agents publics donc qui s'en prennent notamment au projet de budget du gouvernement et les 54 milliards d'euros d'économies annoncées. Le gel du point d'indice également ne leur fait pas plaisir. Écoutez ce reportage dans le défilé à Nancy d'Isabelle Baudrier.
24: Victor n'en revient pas.
25: J'ai eu un avancement de grade il n'y a pas longtemps.
2: Et à l'occasion de ça, j'ai découvert qu'au bout de 8 ans, j'étais toujours payé sous le SMIC sans les primes. Sur ce que je cotise pour la retraite, je suis en dessous du SMIC.
9: Il travaille dans un établissement culturel.
2: Je travaille du mardi au samedi, je travaille des soirées, je travaille des dimanches. Je travaille pour le collectif, quoi. Donc j'estime que c'est pas normal d'être payé en dessous du SMIC. Surtout quand, au final, c'est l'État mon employeur.
9: Des fins de mois de plus en plus difficiles pour Aurélie. Elle travaille à 80%, 25 ans d'ancienneté, son salaire, 1517 euros net.
10: Là, on réfléchit à quoi dépenser, tout le temps. Là, ce mois-ci, c'est la rentrée, donc moi, j'ai deux enfants. Il faut payer les activités, donc moi, je me prive, moi, mes petits plaisirs à moi. J'aurais aimé intégrer une chorale. On verra ça plus tard.
9: Même avec le salaire de son mari, il faut désormais arbitrer.
10: On ne va plus au restaurant, on ne va plus au cinéma. Voilà, pour le moment, en tout cas, c'est comme ça, à 2,50 euros le litre de gasoil. Moi, je me déplace tous les jours. Il faut forcément faire des choix.
9: Le choix aussi de se priver d'une journée de salaire pour venir manifester.
1: Voilà, reportage pour France Info d'Isabelle Baudrier d'ici Sud-Lorraine pour France Info. Bonsoir Christian Grolier. Vous êtes secrétaire général de Force Ouvrière Fonction Publique. Les agents publics dénoncent et s'en prennent au projet de budget du gouvernement. Ce n'est qu'un projet pour l'instant avec 54 milliards d'euros d'économies de prévues. Pas sûr qu'il y ait ces 54 milliards d'euros à l'arrivée, puisque le texte doit être débattu à l'Assemblée. Est-ce que cette journée, pour vous, a été un succès ?
11: Oui, elle a été un succès, parce qu'il ne faut pas oublier que le premier, quand le SMIC a augmenté de 2,4%, en une fraction de seconde, nous avons eu quasiment 1 million de fonctionnaires qui sont passés au-dessous du SMIC. Ça montre bien la paupérisation de l'emploi public. Alors évidemment, aujourd'hui, les fonctionnaires sont toujours payés au niveau du SMIC, parce qu'on n'a heureusement pas le droit de les payer en dessous. Mais quand vous avez 1 million d'agents au SMIC, il est évident que réussir une telle mobilisation avec autant d'agents, même si bien sûr on souhaiterait toujours qu'il y en ait plus, c'est malgré tout une réussite, parce que malheureusement, de plus en plus d'agents, ça a été dit dans votre reportage, n'ont pas les moyens de vivre dignement, et encore moins, évidemment, de perdre une journée de salaire.
1: Quels sont les agents les plus exposés à ces difficultés que vous évoquez ? Est-ce qu'il y a des secteurs d'activité dans la fonction publique plus exposés que d'autres ?
11: Alors, ce ne sont pas forcément des secteurs d'activité, parce que vous savez que dans la fonction publique, on n'est pas payé par métier, on est payé par catégorie hiérarchique A, B et C. La catégorie C, donc, est la moins bien rémunérée. Ce sont les agents techniques, les adjoints administratifs, pour ne citer qu'eux. Et dans cette catégorie-là, pour vous donner un ordre d'idée, dans le premier grade, il y a 11 échelons. Eh bien, il faut attendre le 11e et dernier échelon, c'est-à-dire 19 ans de carrière, pour toucher enfin plus que le SMIC. C'est-à-dire que pendant 19 ans, je vais changer d'échelon, mais je vais toujours être payé au SMIC. Donc je vais me retrouver pendant 15 ans dans la fonction publique, puis il y a un jeune qui rentre, et je suis payé au même salaire que lui, c'est-à-dire le SMIC. Donc ce n'est plus possible. Il faut impérativement qu'on augmente à la fois le point d'indice pour compenser l'inflation, et qu'on ouvre des négociations sur la grille de salaire, de manière à ce qu'on puisse redonner des perspectives de carrière et surtout de l'attractivité à l'emploi public.
1: Ça coûte combien aux finances de l'État d'augmenter le point d'indice des fonctionnaires ? Ça représenterait combien pour chaque personne d'augmenter par exemple ce point d'indice ?
11: Alors le point d'indice, si on l'augmente pour la totalité des fonctionnaires, c'est-à-dire ceux de l'État, des collectivités territoriales, de l'hôpital, si vous l'augmentez de 1%, ça coûte à peu près 2,5 milliards. Mais vous savez, en même temps qu'on dit 2,5 milliards, c'est beaucoup, mais il faut rappeler qu'au 1er janvier cette année, les entreprises du CAC 40 ont fait 107 milliards, et pas 2,5 milliards, 107 milliards de bénéfices, et qu'elles ont reversé ces dividendes aux seuls actionnaires. Donc de la richesse dans ce pays, il y en a, il faut simplement mieux la redistribuer pour que les fonctionnaires, que l'on applaudit à tour de bras à chaque crise, ne soient pas qu'applaudis, mais rémunérés et pas payés au SMIC.
1: Est-ce que vous avez des informations ou est-ce que vous pensez pouvoir être entendu à l'orée de la discussion qui va s'ouvrir à l'Assemblée pour ce budget ? Ou est-ce que l'état des finances publiques ne vous rend pas optimiste, Christian Grolier ?
11: Vous savez, quand on est syndicaliste, par définition, on est optimiste. Oui, bien sûr qu'on espère qu'on va être entendu, et ne serait-ce que pour montrer l'exemple. L'État est le premier employeur de France, et le patron des fonctionnaires, c'est le Premier ministre. Donc vous savez, quand on gèle le point d'indice des fonctionnaires, on gèle de manière automatisée aussi la rémunération des salariés de droit privé qui travaillent à la Sécurité sociale, à France Travail, etc. Donc, à un moment donné, on ne peut pas, y compris avec le prix des carburants aujourd'hui et aussi le coût de l'énergie, du gaz, du fuel, etc., dire que les fonctionnaires dont on a besoin, qui garantissent la cohésion sociale dans ce pays, ne méritent pas d'être rémunérés à minima à hauteur de l'inflation. Si on maintenait le gel du point d'indice dans le projet de loi de finances 2027 qui va être débattu, ça veut dire que ce serait la quatrième année blanche, la quatrième année de gel pour les fonctionnaires. C'est absolument inacceptable avec l'inflation en cours.
1: Christian Grolier, est-ce qu'il y aura d'autres journées de manifestation à l'image de celle d'aujourd'hui ?
11: Alors, vous doutez bien que notre objectif principal, c'est pas de faire perdre des journées de salaire répétées aux agents publics. Maintenant, on va écouter le débat parlementaire. Je crois qu'on a fait savoir qu'on les étions opposés à ce projet de loi de finances et de financement de la sécurité sociale. Le risque est toujours le même, hein, quand vous êtes près d'une année électorale avec des présidentielles, c'est d'avoir une surenchère anti-fonctionnaire, revoir repartir les 3 jours de carence en cas d'arrêt maladie, etc., etc. Voilà, on espère que les parlementaires et les groupes parlementaires seront à l'écoute et comprendront que on a besoin de fonctionnaires dans ce pays, on a besoin de les payer, et si on veut en recruter de nouveaux, il faut donner de l'attractivité à l'emploi. Donc on reste optimiste, et si ce n'est pas le cas, je crois que malheureusement, on sera amené à relancer ce mouvement.
1: Un tout dernier mot, Christian Grolier, c'est aujourd'hui, alors qu'il y avait ces manifestations, qu'Édouard Philippe a dévoilé les contours de la réforme des retraites qu'il entend mettre en place s'il est élu à la présidentielle, avec un âge légal de départ qui serait porté à 65 ans, avec plusieurs aménagements, une dose de capitalisation, mieux prendre en compte les carrières longues, les métiers pénibles. Qu'est-ce que vous en pensez ?
11: Je crois que ça fait partie de ce que je disais précédemment, c'est qu'on va avoir la surenchère sur tous les secteurs. Nous, dans la fonction publique, vous savez, notre principal problème, c'est que le taux de remplacement, c'est-à-dire la différence entre le salaire et la retraite, est le plus bas. Pourquoi ? Parce que les primes ne rentrent pas en compte dans le calcul de la retraite. Les primes, aujourd'hui, correspondent, suivant les catégories dans lesquelles on est, de 25% jusqu'à plus de 50% de la rémunération. Donc la problématique, ce n'est pas l'âge d'ouverture des droits. Bien sûr qu'on ne souhaite pas travailler jusqu'à 65 ans, puisqu'en plus 65 ans, c'est l'espérance de vie en bonne santé dans notre pays. Ça voudrait dire qu'en gros, tant qu'on est en bonne santé, on nous fait travailler et après on arrête de travailler. Non, nous ce qu'on dit, c'est d'abord, cotisons sur la totalité de la rémunération pour avoir des retraites dignes. Et puis surtout, arrêtons cette double peine, puisque nous avons le système le plus pénalisant d'Europe, qui est la décote. La décote, c'est un scandale absolu. Si quelqu'un veut partir à l'âge légal de départ, même s'il n'a pas 43 ans de cotisation, mettons pas de décote.
1: Merci Christian Grolier, secrétaire général de Force ouvrière, fonction publique, d'avoir répondu à nos questions sur France Info. C'était une marque emblématique dans le paysage du prêt-à-porter français. Le chausseur André est placé en liquidation judiciaire. La marque a connu plusieurs rachats, plusieurs vagues de licenciements. Depuis 2020, il ne restait plus que le site internet, 7 magasins et une trentaine de salariés. Cette fois, c'est vraiment la fin d'une marque fondée il y a 130 ans à Nivia Tolinki.
0: L'idée de départ, vendre des chaussures robustes, variées et abordables. On est en 1896, Albert Lévy, 23 ans, vient de s'installer en Lorraine et il fonde un réseau de chaussures bon marché, André.
8: Une chaussure élégante et de qualité s'achète toujours chez André. 5 usines, 160 magasins. André, le chausseur sachant chausser.
0: L'enseigne se développe dans la région, puis les magasins arrivent à Paris. Dans les années 30, André devient la première enseigne de chaussures en France.
12: On m'a déjà demandé 10 fois. Où je les avais achetés. Enfin, moi, je répondais.
0: Le succès s'accélère, la 500e boutique est inaugurée en 1983. La marque s'offre un nouveau slogan, comme un clin d'œil.
13: André, tout va bien.
0: Et tout est allé bien comme ça pendant 2 décennies encore, racontent ces 2 salariés embauchés en 1990.
24: On avait la tête dans les boîtes de chaussures. On était toujours avec une boîte dans la main, à servir une cliente, à courir à droite, à gauche. C'était la belle époque. Hein.
25: On était contentes d'aller travailler. Quoi. Voilà, c'était les bonnes années.
0: En 2001, le groupe change d'échelle et fonde Vivarte.
24: En fin de compte, c'est André qui a tout créé. qui a créé les Chausselandes, les Halo Chaussures. Et après, c'est lui qui a été éjecté, l'un des premiers qui a été éjecté du groupe.
0: L'enseigne est rachetée une fois, deux fois, trois fois, quatre fois. Au fur et à mesure, le style, la patte André s'efface.
25: On a perdu une certaine clientèle. Moi, j'ai des clients, ils me disent « mais avant, c'était mieux ». Après, il y a moins d'argent, il y a le Covid, il y a plein de choses. Et puis aujourd'hui, le commerce, de toute façon, les gens, ils achètent plus sur Internet.
0: Une succession de crises, donc, et un changement dans la façon de consommer. Résultat, trois redressements judiciaires en 5 ans, puis cette liquidation. Les 7 dernières boutiques doivent baisser leurs rideaux.
25: On est un peu tous dégoûtés, quand même. Hein. C'est du gâchis, bien sûr.
24: André, c'est sa vécu de la première guerre, la deuxième guerre, c'est toute une partie de notre vie, hein, et celle des Français.
0: Dans un sourire, elle plaisante, peut-être qu'il y aura un jour un musée André. En attendant, la trentaine d'employés doit retrouver un travail. On a presque tous plus de 55 ans, dit-elle. Ça va être compliqué.
1: Anne-Livia Tolinki pour France Info.
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7: Partons à la rencontre ce matin de ces Français qui roulent au rouge. C'est comme cela que l'on surnomme le gazole non routier coloré en rouge, qui normalement est réservé aux agriculteurs ou au BTP. Il est beaucoup moins cher que le gazole pour les voitures. C'est interdit d'en mettre dans son réservoir, mais avec les prix des carburants qui s'envolent dans les stations, beaucoup d'automobilistes l'utilisent en toute illégalité. Marc Bertrand, vous nous emmenez ce matin dans le nord, dans la campagne autour de Valenciennes, à la rencontre de ceux qui préfèrent frauder plutôt que de payer plein pot.
14: Au fond du garage de sa maison, Thibaut, 24 ans, et son copain Guillaume sont en train de verser un bidon marqué rouge dans le réservoir d'une Peugeot 205.
15: C'est couleur un petit peu rosé pour que ce soit plus reconnaissable pour les douaniers.
16: Ça colore aussi les injecteurs. Comme ça, en cas de contrôle, si t'as ne serait-ce qu'une seule fois roulé au rouge, t'es grillé.
15: C'est traçable.
14: C'est quoi du rouge ?
15: Le rouge, c'est un diesel non taxé. C'est pour ça qu'il est généralement moins cher pour les véhicules agricoles. Avec la montée du diesel, on dépensait des sommes astronomiques dans le carburant. Donc au début, on faisait quelques litres par-ci par-là. Et puis après, c'est devenu des pleins complets quoi, pour nos vieilles voitures. La 205 roule entièrement en rouge. Alors, c'était plutôt rentable parce qu'il était à 0,809 euros le litre. Maintenant, il a dépassé la barre des 1,6-1,8. Donc là, nous, ce qu'on fait, c'est qu'on roule aussi à l'huile de vidange. Attention, ça, faut bien le faire sur des vieux véhicules diesel. Parce que ça peut être très problématique pour des véhicules récents.
14: Un quart huile, trois quarts rouge. Guillaume jure que la voiture roule à merveille.
16: Ouais, vas-y, monte, je t'emmène. Je te préviens, c'est pas une voiture très très confortable.
14: Tu penses qu'il y a beaucoup de monde qui roule au rouge ici ?
16: Mais oui, c'est sûr, dans des patelins comme ça. Mais comment veux-tu que les gens y fassent ? Mais sinon, les gens, ils n'iraient plus travailler. Je sais pas si y a des prix, là. Non, mais 2,25€ le diesel ici, il était affiché. 2,25€. Non, moi, je suis désolé, je mettrai jamais ce prix-là.
14: Les deux garçons récupèrent leur huile en faisant la vidange des copains. Et pour le rouge...
16: Honnêtement, on est à 10 minutes de la Belgique. Et en Belgique, il y a plein de stations, ils vendent du GNR. On se présente à la caisse et on dit « je voudrais 30-40 litres de diesel pour mon tracteur ». On se dit n'importe quoi. Hein. Et après, on se sert rouge avec Anne. Faut jamais le faire directement en voiture, sinon ils appellent la police, forcément. Enfin, ils nous dénoncent.
14: C'est illégal.
15: Ah oui, tout à fait. Oui, c'est strictement interdit.
14: Mais vous le faites.
15: Ouais.
16: La ville, la bouffe, tout a explosé. Ça fait même pas un an que je suis en CDI. Je cherche aussi une maison. Ouais. Si je peux faire des économies sur le carburant, le fait de rouler au rouge ou à l'huile de vidange. Avant, je me faisais un deuxième loyer d'essence tous les mois. Ouais. Mais maintenant, je suis à diviser par deux.
14: Est-ce que c'est vraiment si facile de se procurer du rouge ? Pour vérifier, direction la frontière belge, à quelques kilomètres de là, avec un bidon dans le coffre de ma voiture.
17: Dans 600 mètres, Total Energy sera à gauche.
14: Une petite station de campagne. Sur le totem, le gasoil est à 2,35€. Mais une pompe à l'écart vend du non routier à 1,72€, 60 centimes de moins au litre.
26: Bonjour. Pour remplir le bidon ?
14: On peut prendre du rouge ?
26: Ah oui, oui, oui.
14: Il y a beaucoup de Français qui viennent acheter du rouge ici ou pas ?
26: Ah, on en a quand même, oui.
14: Ouais, pour faire le plein chez eux.
26: Après, ce qu'ils font chez eux, voilà, ça ne nous regarde pas, c'est le risque du client.
14: Bon, merci beaucoup.
26: Je vous en prie, une bonne journée.
14: Ouais. Je repars avec mon bidon. On ne m'a rien demandé, ni carte d'identité, ni même ce que je fais dans la vie. Mais attention aux douaniers en rentrant en France.
27: La Belgique, c'est plein petit chemin, les gens savent par où passer.
14: Christophe habite près de la frontière, il travaille à l'usine de jus de fruits, au Quénois.
27: Mais bon, les gens font comme ils peuvent aussi. Hein. Moi, j'ai des collègues qui tapent 50 minutes de route, qui se demandent s'ils ne vont pas se mettre en arrêt maladie, pour ils gagneront autant à être chez eux, être en arrêt maladie, que de venir travailler et mettre 400 euros de gasoil par mois dans la voiture.
14: Et vous, vous roulez au rouge ?
27: Non, aujourd'hui, non, je roule au blanc. Je fais que 10 km pour aller travailler, je vais pas prendre le risque. Surtout que mon fils va être douanier après.
3: Les douanes ont renforcé les contrôles depuis la hausse du prix du diesel. À Valenciennes, Baptiste, dépanneur autoroutier, le voit bien. C'est lui qui vient chercher les voitures quand elles sont saisies.
4: Ah oui, oui, on en voit beaucoup où c'est du rouge dedans, quoi.
5: Est-ce que ça vaut le risque de rouler au rouge?
4: Bah, c'est une erreur parce que se faire prendre, ça coûte cher. Parce que c'est l'amende équivaut au kilométrage de la voiture. Si votre voiture elle est à 110 000, ben vous prenez un procès parce qu'ils ne savent pas depuis quand vous roulez au rouge. Il n'y a pas longtemps, nous, on s'est fait contrôler à la frontière belge par les douaniers, même nous, les dépanneurs. Ils ont fait un prélèvement dans le réservoir pour voir si on ne roulait pas au rouge. Si on peut jouer, et puis au bout d'un moment, on perd. Une bonne journée.
3: On risque aussi 3 ans de prison. Et en cas d'accident, si votre assurance se rend compte que vous roulez au gasoil rouge, elle pourrait refuser de vous couvrir.
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18: Le monde est vous.
19: Cela se passe dans les salles de classe chinoises, mais cela nous concerne, Sofiane Aklouf. Bonjour.
20: Good morning, Simon.
19: Et si l'intelligence artificielle finissait par rendre les cours d'anglais que vous avez bien suivis inutiles?
20: Where is Brian?
19: Brian is in the kitchen.
20: Ouais, il n'y avait pas grand monde avec moi dans le cours d'anglais. Oui. Eh bien, vous pouvez l'oublier, cette phrase, tout comme à Shenzhen, dans le sud de la Chine, et comme toutes les autres phrases en anglais, for sure, car pour le président de l'université, à quoi bon étudier une machine qui peut le faire et jouer les interprètes à votre place?
21: Pourquoi apprendre l'anglais aujourd'hui? Vous me parlez anglais.

0: Traductions sont déjà capables d'écouter une conversation et de la traduire presque en temps réel. Bon, dès qu'il y a un peu de bruit ou plusieurs personnes qui parlent, c'est un petit peu plus compliqué pour le coup.
1: On peut arrêter d'apprendre alors be, was, been, les verbes irréguliers ?
0: Ah, not yet, pas encore, Mr. The Baron. Aucune réforme nationale n'est prévue en Chine, mais les opposants redoutent de creuser les inégalités, car les familles les plus riches pourront toujours payer des cours particuliers ou une école internationale. Et puis, ironie de l'histoire, pour utiliser au mieux les modèles d'intelligence artificielle les plus performant, l'anglais reste aujourd'hui très utile. Alors en France, l'apprentissage des langues reste pour l'instant bien installé dans les programmes. La tendance depuis quelques années est même de commencer plus tôt à l'école. Mais enfin ça, c'était avant le progrès spectaculaire de l'IA conversationnelle. La traductrice Peggy Roland fait une comparaison avec les GPS. À force de l'utiliser, nous avons perdu une part de notre sens de l'orientation, incapable que nous sommes de nous repérer sur une carte routière.
1: C'est vrai.
0: Eh bien, à force de laisser l'IA parler à notre place, nous pourrions aussi perdre une partie de notre capacité à communiquer.
1: Sofiane Aklouf, Le Monde et vous, merci beaucoup.
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1: Dans l'œil de Constance Villanova ce matin, la libération de la parole des hommes en ce qui concerne les troubles alimentaires.
3: Visage buriné, voix rocailleuse et testostéronée, Sylvester Stallone, 80 ans, a baissé la garde ce week-end dans un entretien fleuve au New York Times. Rocky y fait la promo de ses mémoires, The Steps, qui paraissent aujourd'hui. Il raconte avoir voulu, pour le film Rambo, se sculpter un corps de jaguar, je cite, une quête qui a viré à la maladie.
4: And then it became an obsession, really bad.
5: Et puis c'est devenu une obsession. Une vraie, jusqu'à la boulimie. Vous êtes les premiers à l'apprendre. Je ne pensais plus qu'à une chose, rester à ce niveau de forme.
3: Un engrenage nourri aussi aux stéroïdes qu'il assume et dont il paie encore le prix avec des douleurs chroniques. Le symbole même de la virilité hollywoodienne avoue donc un trouble alimentaire.
1: Et il n'est pas le seul.
3: Cet été, c'était KJ Apa, le beau gosse de la série Riverdale, idole des jeunes filles en fleurs et mon idole également, je t'aime, qui s'est confié dans un podcast.
6: Sur cette série, j'avais un rapport à la nourriture catastrophique. Je mangeais des donuts toute la journée et après je filais dans ma loge pour tout vomir.
3: Détail qui compte, son personnage passe la moitié des épisodes torse nu. Avant lui, c'était le chanteur mondialement connu Ed Sheeran qui confessait en interview sa course aux abdos et ses crises de boulimie, un trouble qu'il a même mis en chanson dans son tube. Bad Habit, sorti en 2021.
1: Bad Habit, mauvaises habitudes, parce que en fait tout cela nous rappelle, Constance, que ces troubles alimentaires concernent aussi les hommes.
3: Oui, c'est bien le problème, hein. Simon, selon les troubles, jusqu'à un malade sur trois est un homme, mais chez eux, la maladie prend des airs de vertu, elle se déguise en discipline sportive, on compense à la salle, on avale des protéines, parfois même des produits dopants. Les médecins parlent de bigorexie, l'obsession du muscle mêlée au contrôle de l'assiette. Or, un homme musclé, c'est un homme dans les clous, personne ne s'inquiète, et le diagnostic arrive trop tard. Alors quand Rocky raconte le prix de son armure, il fissure une omerta. Un petit conseil, si vous vous reconnaissez, vous pouvez vous rendre sur le site de la Fédération Française Anorexie Boulimie, ou FFAB. Vous y trouverez des ressources et un numéro d'écoute téléphonique.
1: Merci beaucoup Constance Villanova.
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0: France Info, il est 12h30. Les informations, Juliette Gloria. Les syndicats de lycéens appellent à reconduire les blocages après une nouvelle journée de mobilisation pour réclamer de meilleures conditions d'apprentissage en classe. La mobilisation s'étend désormais à un lycée sur 10. 440 personnes interpellées aujourd'hui, annonce ce soir le ministère de l'Intérieur, pour dégradation et violence sur les forces de l'ordre. Au moins 10 blessés aussi du côté du personnel de l'éducation nationale. Un professeur frappé dans le Nord ou un proviseur blessé par un tir de mortier dans les Hauts-de-Seine notamment. André met la clé sous la porte, chausseur historique fondé il y a 130 ans en liquidation judiciaire. Il ne comptait plus que 30 salariés. Un premier suspect mis en examen dans l'affaire des menaces à l'encontre du maire d'Alès. Le raid avait dû l'exfiltrer de son domicile cet été. Un jeune homme de 20 ans, originaire du Gard, s'est présenté au commissariat aujourd'hui et avoue être à l'origine d'une enveloppe postée au domicile de l'élu avec 2 balles à l'intérieur. Les habitants de Vénissieux et de Vaux-en-Velin devront-ils retourner aux urnes? Les maires LFI de ces deux communes près de Lyon doivent rendre leur écharpe de maire. La justice vient d'annuler les résultats des élections municipales à cause d'irrégularités sur les listes concurrentes. La commune de Saint-Fons est aussi menacée. Les élus insoumis vont faire appel, ce sera au Conseil d'État de trancher. Emmanuel Macron est arrivé en Espagne ce soir pour 2 jours de visite. Une première pour un président français depuis 2009. Accueilli ce soir par le roi Felipe VI, Emmanuel Macron a ensuite échangé avec des étudiants à Madrid au sujet de la démocratie. Demain, il doit s'entretenir avec le Premier ministre espagnol Pedro Sanchez. L'effroi en Afrique du Sud après une série de meurtres de femmes. 11 corps retrouvés depuis juillet à l'est de Johannesburg. Le président sud-africain annonce une série de mesures de protection. Il demande notamment à chaque ville de recenser des lampadaires cassés ou des trajets ou espaces publics mal entretenus et non sécurisés et ordonne à la justice d'accélérer les dossiers en cours sur les violences faites aux femmes. Aucun explosif retrouvé, mais de l'essence en grande quantité retrouvée aux abords de la base militaire de Fairford en Angleterre, rapporte la police antiterroriste. Dimanche dernier, 5 jeunes britanniques ont été arrêtés, soupçonnés de préparer un attentat près de cette base aérienne utilisée par l'armée américaine, notamment dans leur guerre contre l'Iran. Pour la première fois de son histoire, le gouvernement marocain est dirigé par une femme, Fatima Ezzara El Mansouri, nommée par le roi du Maroc après la victoire de son parti aux élections législatives. L'intelligence artificielle doit se réguler seule, assure Donald Trump. Le président américain ne souhaite mettre en place aucune contrainte, aucune réglementation pour cet outil, et qu'il souhaite d'ailleurs officiellement renommer super-intelligence au lieu d'intelligence artificielle. Chaque semaine dans le monde, 1,2 milliard de personnes utilisent ChatGPT, annonce par ailleurs OpenAI aujourd'hui. Minute 33 sur France Info, prochain point sur l'actualité dans une demi-heure.
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2: Plusieurs dizaines de milliers de personnes ont manifesté aujourd'hui un peu partout en France à l'appel d'une large intersyndicale pour protester contre le recul du pouvoir d'achat dans la fonction publique et demander davantage de moyens avec notamment dans les cortèges des sapeurs-pompiers. Ils étaient nombreux à Paris. Plus de 300 000 personnes en tout ont manifesté dans toute la France selon la CGT. 70 000 à Paris, 206 000 dans le pays selon le ministère de l'Intérieur, dont 30 000 dans la capitale et donc 8 000 sapeurs-pompiers selon la préfecture de police. Écoutez ce reportage dans le cortège parisien, signé Thomas Vinclair pour France Info.
3: Valérie est en colère. Elle a d'ailleurs écrit en gros sur sa blouse blanche d'aide-soignante.
4: Ça va mal.
3: Elle dénonce le gel une nouvelle fois pour 2027 du point d'indice des fonctionnaires annoncé par le Premier ministre Sébastien Lecornu.
4: Soignant en 2026, c'est aimer ce qu'on fait, mais dans la galère. J'invite Monsieur Lecornu à venir se faire soigner dans un hôpital public. Il verra bien nos conditions de travail.
3: Dans le cortège, on retrouve des lycéens, des étudiants aussi réclament davantage de moyens pour leurs établissements, leurs universités. Sarah est étudiante en droit. Sur sa pancarte, il est écrit « Sauvons notre service public ».
5: On parle avec nos professeurs, on voit la détresse dans laquelle ils sont. Les amphis sont bondés personnellement, il n'y a pas de place et il y a très peu de moyens. S'il faut arriver genre 30 minutes en avance pour au moins avoir une place en amphi et pouvoir étudier dans des conditions dignes, c'est très compliqué. Voilà.
3: À mi-parcours, les fonctionnaires ont pu compter sur l'arrivée de milliers de pompiers. Après un été marqué par des incendies monstres, notamment en Gironde, eux aussi sont descendus dans la rue pour exprimer leur colère. C'est une vraie convergence des luttes pour Nicolas, pompier du Loiret.
6: Ça reste un symbole, ça reste quelque chose de fort. Tous les agents de la fonction publique sont visés par les réductions de budget, par tout ce qui s'ensuit. On aime notre travail, on le fait, mais on n'a pas les moyens nécessaires pour le faire correctement.
3: Alors pour tous ces pompiers, ces agents publics, ce futur budget 2027 va mettre un peu plus en danger leur activité. Recruter va être de plus en plus dur, soupire Sylvie, elle est enseignante dans le Val-d'Oise.
7: On le voit clairement, nous, sur le terrain, il n'y a plus assez de professeurs en fait. Avec l'inflation, eh bien, on s'appauvrit. Et donc forcément, ça ne donne pas envie. Comment vous voulez être capable de pouvoir recruter à hauteur des besoins quand vous payez mal les professeurs?
3: Cette enseignante espère que le gouvernement va revoir sa copie, quitte à mettre davantage à contribution les plus grandes fortunes du pays.
7: On ne peut pas systématiquement demander à ceux qui ont toujours moins de faire des sacrifices. Quand on voit la protection des ultra-riches, eh ben c'est pas possible en fait. C'est un manque de patriotisme.
3: Et après cette journée, les syndicats ont lancé un avertissement au gouvernement. Sans changement dans ce budget 2027, d'ici à jeudi, il y aura d'autres mobilisations dans les prochaines semaines.
2: Voilà, reportage France Info à Paris, signé Thomas Vinclair. Je vous le disais, quelques 8000 sapeurs-pompiers ont manifesté à Paris. Ils ont été reçus au milieu d'après-midi, en tout cas une délégation, par le ministre de l'Intérieur, Laurent Nunez. Avant d'en parler avec notre invité qui a participé à cette rencontre, le patron des pompiers du Pas-de-Calais plaidait, lui, sa cause aujourd'hui devant les élus de son département. Pour Stéphane Contal, si le changement climatique continue à ce rythme, il faut faudra des moyens supplémentaires, y compris dans le nord de la France.
8: C'est vraiment une première. On a eu aussi des feux sur les terris. On a 190 hectares, ce qui pour notre département est totalement nouveau. Alors on est préparé, mais l'envergure forcément est beaucoup plus complexe à pouvoir appréhender. On a eu la chance d'avoir des renforts, notamment avec des hélicoptères bombardiers d'eau. On a même eu un dash qui a été faire un largage sur le feu d'Ardelot. C'est des choses qu'on n'avait pas vues auparavant dans notre département. Et sinon, on a un nombre de personnels qui sont formés en capacité en tout cas d'intervenir, mais on voit bien que si les feux d'espace naturel se développent comme ils se développent actuellement, on aura besoin en tout cas de former beaucoup plus et de continuer d'acquérir. On a déjà eu beaucoup de matériel, camions, citernes, feux de forêt, mais il va falloir qu'on continue ce développement-là.
2: Voilà, Stéphane Contal, patron des sapeurs-pompiers du Pas-de-Calais. Bonsoir Sébastien Delavoux, vous êtes responsable du secteur des services départementaux d'incendie et de secours au sein de la fédération de la CGT. Vous avez été reçu par le ministre de l'Intérieur, Laurent Nunez. Que vous a-t-il dit ?
9: Eh bien, il nous a annoncé qu'il y avait de l'argent. 200 millions d'euros. Alors on lui a fait part en fait de notre satisfaction d'entendre enfin parler d'argent, mais 200 millions d'euros, ça permet juste de ne pas perdre de l'argent. C'est pas de l'argent supplémentaire, ça vient juste compenser les hausses, que ce soit de l'augmentation de la cotisation retraite de la CNRACL ou que ce soit les hausses de carburant. Voilà, ça vient juste combler la hausse. Ça fait pas donc pas d'argent supplémentaire, et on dénonce le fait qu'il n'y ait pas d'ambition pour la sécurité civile, comme on a pu l'afficher par le passé. On avait un décret en 69 qui disait « Pour les agglomérations de plus de 50 000 habitants, un sapeur-pompier professionnel pour 1 200 habitants. » Ou en 81, quand on affirmait en fait que sur le territoire français, où qu'on habite, on devait avoir des secours qui arrivent à 10 minutes en moyenne en zone urbaine et 20 minutes en rurale. On voit bien qu'on fait maintenant avec ce qu'on a sur l'étagère et qu'on n'a pas envie en fait de mettre ce qu'il faut sur l'étagère pour assurer une égalité des citoyens face aux secours d'urgence. Je précise quand même que au-delà de la valeur du point d'indice qu'intéressaient les sapeurs-pompiers, ils sont mobilisés à Paris, ils sont donc tous venus de province à Paris, pour souligner qu'on a besoin d'argent pour assurer cette égalité sur le territoire. On a dénoncé en 2021 qu'on avait perdu 1000 camions dédiés à la lutte contre le feu de forêt, et qu'aujourd'hui, malgré les annonces du président de la République et les annonces des différents gouvernements, on n'a pas retrouvé en fait ces 1000 camions qu'on a perdus.
2: Pourquoi vous les avez perdus ?
9: Eh bien, tout simplement parce que la logique, elle est départementale. Ça veut dire que dans des départements qui sont moins exposés au risque endémique du feu de forêt, on entendait le témoignage du directeur en fait, du 62, eh bien, dans des départements qui sont moins exposés de manière quotidienne, je dirais, eh bien, comme ces engins, ils ont augmenté en coût pour protéger les agents d'une manière conséquente, eh bien, ils ont eu tendance à pas les renouveler parce que les engins coûtent plus cher. Et quand on les a, eh bien, souvent, on les mettait à disposition pour aller à l'autre bout de la France avec des gens qu'il faut mettre dedans. Et comme on avait pas forcément les gens, de pas avoir les camions, ça évitait d'être sollicité. Et c'est comme ça que tout le monde disait le risque feu de forêt, il augmente, et que dans ce même temps, le nombre d'engins a baissé de plus de 1000.
2: Sébastien Delavoux, j'ai l'impression quand même qu'il y a eu quelques signaux positifs. C'était en tout cas le message à la sortie de l'intersyndicale. Est-ce que vous avez au moins l'impression d'avoir été entendu ?
9: On s'est mis sur le chemin. Mais le projet de loi qui sera examiné jeudi ou en Conseil des ministres, eh bien nous on demande aux parlementaires, dès qu'il sera déposé, de l'améliorer pour donner vraiment aux services publics, et moi je parle pour les SDIS, aux SDIS, les moyens d'assurer en tout temps et en tout lieu une offre de secours qui ressemble à quelque chose, et de pas reprocher aux gens en fait qu'ils habitent dans des milieux reculés ou des milieux en fait qui n'ont pas les moyens en fait d'avoir des sapeurs-pompiers professionnels. Ça, c'est pas acceptable pour nous.
2: Est-ce que le mouvement va se poursuivre, Sébastien Delavoux, chez les pompiers ?
9: Oui, l'intersyndicale va se réunir et va proposer un certain nombre d'actions, mais on va déjà se tourner vers les sénateurs et vers les députés, et puis on va aussi se retourner vers l'Assemblée des départements de France et l'Association des maires de France, qui sont les principaux financeurs en fait des services départementaux d'incendie et de secours, pour que tous ensemble, on arrive à trouver un chemin qui nous amène vers une sécurité civile ambitieuse et pas uniquement en fait des annonces en fait où des marques de respect en fait pour les pompiers. Les pompiers, ils veulent pas en fait de respect. Ils veulent des moyens pour pouvoir exercer leur travail au quotidien, parce que les conditions de travail, ça compte aussi. Et puis, on n'a pas parlé de la santé. C'est d'ailleurs un volet qui a été assez peu développé au moment de la discussion en fait avec la ministre. La santé, c'est vraiment, on a de plus en plus de malades autour de nous, et c'est des maladies en fait qui sont chopées à cause du travail, et on voit les difficultés pour être reconnu en fait malade à cause du travail. Et nous, on veut pas que les gens ils soient bien indemnisés, on veut plus qu'ils tombent malades. Et donc, il faut trouver des moyens techniques et trouver de l'argent et faire preuve d'intelligence pour protéger en fait les agents, qu'ils soient volontaires ou professionnels.
2: Merci Sébastien Delavoux d'avoir répondu à nos questions sur France Info, responsable du secteur des services départementaux d'incendie et de secours au sein de la Fédération de la CGT. À Kiev, en Ukraine, les frappes russes se poursuivent jusque dans le centre-ville et en pleine journée. Hier, c'est l'Académie des sciences qui a été touchée. Des personnes ont même tenté de fuir le bâtiment en flammes par les fenêtres lorsqu'une seconde frappe a visé un centre de santé voisin, tuant une femme et faisant 19 blessés. Épuisés par cette menace permanente, certaines familles envisagent désormais de quitter la capitale avant l'hiver pour essayer de mettre leurs enfants à l'abri. C'est le cas de cette mère de famille rencontrée en Ukraine par notre correspondant Lucas Lazo.
10: Avocate de 33 ans, Anastasia nous reçoit à la terrasse d'un café, à deux pas de chez elle. La vitrine vient d'être remplacée après avoir été soufflée par l'explosion d'un drone russe le 4 septembre dernier à 15h30.
11: D'habitude, à cette heure-là, ma fille se promène près de ce bâtiment. Elle descendait déjà les escaliers et s'apprêtait à sortir avec sa nounou. À 5 minutes près, elle se serait trouvée à proximité de l'immeuble au moment de la frappe.
10: C'est la goutte de trop pour Anastasia. Depuis la fin de l'été déjà, Erika, sa fille de 18 mois, montre de sérieux signes d'anxiété.
11: Elle a commencé à réagir à chaque alerte aérienne. Elle se mettait à pleurer et avait besoin d'être prise dans les bras. Ça ne lui était jamais arrivé auparavant et je vois que ça ne fait qu'empirer.
10: Il est 9h du matin, c'est déjà la troisième alerte de la journée. Alors pour protéger sa fille, Anastasia a décidé de quitter la ville. D'ici quelques jours, elles partiront dans un village de l'ouest de l'Ukraine.
11: Nous avons traversé tellement de moments difficiles. L'hiver dernier a été extrêmement dur et nous sommes restés, même avec un bébé. Aujourd'hui, j'ai l'impression de renoncer à mes propres principes. Mais finalement, ce n'est pas une question de principe. Il s'agit simplement de survivre et d'essayer d'offrir une enfance à peu près normale à son petit. Il n'y a pas beaucoup d'options qui s'offrent à vous.
10: Une décision douloureuse pour Anastasia qui laisse derrière elle son époux.
11: Notre famille reste à Kiev depuis 2022. C'est en quelque sorte notre politique familiale, rester à Kiev. Rester dans le pays, ne partir nulle part, et essayer de tenir sur place aussi longtemps que possible. Mais je comprends qu'avec l'hiver qui arrive, les attaques vont s'intensifier et rien ne laisse entrevoir d'amélioration.
10: La municipalité de Kiev se prépare de son côté à organiser le départ des personnes les plus vulnérables pour l'hiver.
2: Le reportage France Info en Ukraine, signé Luc Alazo pour France Info.
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3: Et on commence par cette question avec vous, Fanny. Pourquoi le mastodonte américain des puces électroniques, Nvidia, débourse des milliards pour racheter ses propres actions?
13: Mais enfin, pour gagner encore plus d'argent, parce que le système du rachat d'actions est tout simple. Une entreprise rachète ses propres titres pour qu'il y en ait moins sur le marché, et en réduisant le nombre d'actions en circulation, eh bien, mécaniquement, chaque action restante devient plus rare et donc plus chère. C'est une façon directe, artificielle, de faire monter le cours de bourse et donc de choyer ses actionnaires. Et Nvidia, le groupe américain qui fait donc des composants électroniques, notamment pour les data centers, vient d'annoncer une hausse record de son programme de rachat d'actions, 150 milliards de dollars de plus, qui fait une enveloppe globale à plus de 230 milliards de dollars. C'est le plus grand plan de rachat d'actions jamais enregistré.
3: Attends, Fanny, Nvidia a vraiment besoin de ça?
13: Eh bien non, parce que sa valeur en bourse est déjà stratosphérique. Aujourd'hui, on le rappelle, Nvidia vaut plus de 5 500 milliards de dollars. Pour vous réaliser, c'est plus que notre PIB, notre produit intérieur brut, c'est-à-dire la richesse que l'on produit collectivement, 60 millions de Français par an. Il n'empêche, ces derniers temps, l'action Nvidia, selon les analystes, était sous-évaluée. Donc, avec ce programme de rachat d'actions, le groupe veut envoyer un signal très fort à ses investisseurs, à tous ceux qui craignent quand même un petit krach boursier autour de l'intelligence artificielle. Il leur dit, eh bien écoutez, n'ayez crainte, Nvidia est promis à un très bel avenir.
3: Alors vous nous parlez de cette pratique du rachat d'actions, ça se fait surtout aux États-Unis?
13: C'est très courant aux États-Unis, c'est vrai, dans la tech notamment, Apple l'avait fait, il avait fait un plan, la firme avait fait un plan colossal, 110 milliards de dollars, ce qui est quand même au passage deux fois moins qu'Nvidia. Et toutes les grandes firmes américaines font du rachat d'actions. En France, on voit des boîtes du CAC 40 comme LVMH ou Total Energy avoir recours à cette pratique, même si l'an dernier, lors du dernier budget, eh bien, la fiscalité, la taxation sur le rachat d'actions a été alourdie par les parlementaires dans l'Hexagone.
3: Ça fait polémique en fait.
13: Et pour cause, le rachat d'actions, c'est vraiment une opération boursière purement capitalistique. Ce sont des milliards d'euros qui servent d'abord à enrichir les actionnaires, des milliards qui ne vont ni dans les salaires, ni dans l'innovation, et c'est bien tout le problème.
3: Vous terminez, Fanny, en nous apportant l'addition du jour.
13: 37 milliards d'euros, c'est le montant des hausses d'impôts supplémentaires qui ont été prélevées depuis 3 ans. Ce sont les calculs de l'Institut Rexecode, qui est proche du patronat. Alors la ponction a été visiblement répartie 50-50 sur les ménages et les entreprises.
3: Fanny Guinochet, France Info Éco, merci beaucoup.
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3: Nous sommes aux États-Unis avec Loïc Piala. Bonjour Loïc.
14: Bonjour à tous les deux.
3: Ce matin, un nouveau métier remplacé par des robots. En tout cas, une start-up de San Francisco a mis au point une machine pour changer les pneus à la place des garagistes.
14: Oui, cette start-up, elle s'appelle PitPro Automation et elle promet que son robot peut enlever les 4 pneus d'un véhicule, les remplacer, équilibrer les nouveaux et ajuster l'alignement en 15 minutes seulement. Il faut en général 3 ou 4 fois plus de temps à un mécanicien seul pour accomplir la même tâche. Sur le site de PitPro, une vidéo montre le fonctionnement dans un garage professionnel avec une voiture sur un pont élévateur, 2 machines, des énormes cubes jaunes longent le véhicule de chaque côté, des capteurs repèrent les écrous, la machine les dévisse, déplace le pneu à l'avant de la voiture et le pose sur le sol avant de faire la même chose avec les autres. L'un des défis, c'est que les garages gardent généralement leurs portes ouvertes. La start-up a dû s'assurer que la poussière venant de l'extérieur ne perturbe ni le robot ni la précision des capteurs.
3: Alors pourquoi automatiser cette partie du travail d'un garagiste ?
14: Le fondateur de la start-up rappelle que changer des pneus, eh bien, ce n'est pas un métier facile, un métier particulièrement cruel pour le dos des mécaniciens avec le risque d'accident du travail. Il raconte par exemple aussi TechCrunch que le manager d'un garage a dû augmenter ses salaires parce que le fast-food de l'autre côté de la rue avait débauché la moitié de ses employés contents de trouver un métier moins fatigant. Il arrive aussi à des garages de manquer de personnel à certaines périodes de l'année, notamment au Canada. Là-bas, à l'arrivée de l'hiver, beaucoup de clients passent par un garage pour installer des pneus neige. L'automatisation permettrait sur le papier de traiter plus de voitures chaque jour.
15: Et donc le système existe déjà dans le commerce ?
14: Oui, PitPro a présenté son dispositif l'an dernier. Il y a quelques jours, la start-up a annoncé son premier partenariat actif. Ça se passe dans un garage canadien à Calgary. Ce garage appartient à une chaîne et du côté de cette chaîne, on assure que l'automatisation ne va pas remplacer les mécaniciens mais leur donner plus de temps pour d'autres tâches, s'occuper des clients. Par exemple, pour les clients, justement, on ne sait pas encore si le progrès va faire baisser les prix. Aux États-Unis, le marché des pneumatiques représente 50 milliards de dollars par an.
15: France Info Amérique, Loïc Piala.
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15: Et voici le vrai ou faux avec Armel Balogog. Bonjour Armel.
16: Bonjour.
15: Question un peu provoque que vous posez ce matin. Emmanuel Macron est-il une incarnation du diable ?
16: Oui, c'est un peu provoque, je le reconnais. Et en même temps, c'est une affirmation qu'on voit passer ces jours-ci sur les réseaux sociaux. Elle fait des millions de vues, elle est partagée par des relais habituels de désinformation pro-russe. On trouve aussi des personnalités politiques comme l'ancien député RN Gilbert Collard et également des complotistes assez connus. Et ils en veulent pour preuve une vidéo d'Emmanuel Macron et du pape Léon XIV. Une lumière rouge éclaire le visage du président.
17: Évidemment, cette lumière rouge ne tombe que sur le visage de Monsieur Macron. Et lorsque l'on zoome sur ce visage, il y a cette morgue, ces flammes, il y a cette représentation qui est celle du démon.
15: Alors, cette vidéo qui montre Emmanuel Macron avec ce visage rougi, est-ce qu'elle est vraie ?
16: Oui, c'est une vraie vidéo. Elle a été publiée sur la chaîne YouTube de l'Élysée vendredi dernier. C'est une vidéo qui montre le pape et le président serrés des mains dans le jardin d'hiver du palais de l'Élysée. Et il se trouve que ce jardin d'hiver est recouvert d'une grande verrière aux couleurs du drapeau français créé par le plasticien Daniel Buren. Certaines vitres sont donc bleues, d'autres blanches et d'autres rouges. Et selon où vous vous placez en dessous, vous êtes donc éclairé de bleu, de blanc ou de rouge, comme l'a été Emmanuel Macron et plusieurs autres personnes ce jour-là, selon cette même vidéo. Rien à voir donc avec le diable.
15: Ça paraît quand même assez fou que des internautes et même des personnalités politiques y voient une preuve d'un caractère diabolique d'Emmanuel Macron.
16: Oui, après, si certains complotistes y croient, il faut quand même pas être dupe. D'autres font semblant d'y voir une fausse coïncidence et cet exemple permet de mettre la lumière rouge, si j'ose dire, sur un argument politique qui est de plus en plus fréquent, à la fois dans la sphère conspirationniste, mais aussi dans la bouche de politiques en France et aux États-Unis. Cet argument, c'est d'accuser systématiquement ses opposants d'être des incarnations de Lucifer. Donald Trump le fait pour parler du camp démocrate et en France, Emmanuel Macron a déjà été accusé de satanisme dès sa première élection en 2017, puis encore en 2020, il aurait annoncé l'arrivée de l'apocalypse.
15: Armel Balogog, le vrai ou faux de France Info.
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18: Bonjour Foroto.
19: Bonjour.
18: Vous êtes un mouvement à vous toute seule, quelque chose qui ne tient jamais tout à fait en place, une énergie, une façon d'entrer dans l'espace et de l'habiter immédiatement. Très jeune, vous avez connu les kilomètres pour aller vous entraîner, les compétitions, l'exigence, les heures de travail, jusqu'à devenir championne de France junior de danse latine à 15 ans. Et puis à 18 ans, alors que la danse avait pris presque toute la place, vous avez voulu tout arrêter. Mais le mouvement vous a rattrapé. Il y a eu Paris, la télévision, Dany Briand, puis Danse avec les stars. Aujourd'hui, un autre mouvement commence. Vous allez monter sur la scène du théâtre du 13e art à Paris, du 8 octobre au 8 novembre prochain, avant de partir en tournée dans toute la France avec Romain Guillermic et votre compagnie Same But Different. Votre premier spectacle s'appelle Let's Go, 9 danseuses et danseurs, 9 identités, des différences qui deviennent une force et cette idée que la danse peut devenir un langage totalement viscéral. Alors Fovoto, qu'est-ce que votre corps sait dire que vous n'avez jamais réussi à dire avec des mots ?
19: Ce qu'il y a encore à dire en tout cas, c'est tout un vocabulaire aussi de soliste par exemple, mais dans un collectif. Chose que j'ai pas encore faite et dans laquelle on m'a pas encore vue, donc ça c'est hyper intéressant. Ta danse, elle grandit et mûrit aussi à chaque âge, donc je crois que c'est une source infinie quoi.
18: Vous avez connu très jeune la danse de compétition où il faut être meilleur que l'autre. Est-ce que votre rapport à la danse s'est déplacé au fil des années de la performance vers l'humain.
19: Je crois que j'ai toujours été profondément humaine, moi. Typiquement, la compétition, elle a été fabuleuse quand j'étais plus jeune parce que je ne conscientisais pas encore. Mais arrivé très vite à mes 18 ans, voilà, ça manquait justement d'humain. Donc moi, je me suis très, très vite tournée sur le ressenti que ça pouvait me procurer. Et aujourd'hui, il y a quand même cette chose de mise en scène qu'on a avec Romain. On cherche à mettre en valeur les autres.
18: C'est une grande histoire familiale, hein, tout ça. Avec un grand-père qui était au milieu.
19: Qui était un site.
18: Ouais, qui vous donnait des cours, hein, qui vous donnait un temps à la classe, quoi, tout simplement. Ouais. Vous vous entraînez énormément. Et à 16 ans, vous partez à Toulouse pour suivre votre partenaire de danse avant de quitter rapidement le lycée. Est-ce qu'on peut désirer quelque chose si fort, si jeune, qu'on accepte finalement de sacrifier une partie de son adolescence sans même avoir l'impression de la sacrifier?
19: Pour moi, c'est même pas des sacrifices, c'était en fait une nécessité de... Je savais que je voulais progresser. Je sais pas pourquoi, parce que je pense que j'avais tellement de choses à dire aussi pour plein de raisons. Ça a toujours été ultra naturel de danser. Et je pense que la danse a toujours fait partie de ma vie, et fort heureusement. C'est-à-dire que ça a été toujours un espèce de moyen d'expression à chaque âge.
18: Et puis à un moment donné, il y a un craquage où vous dites « je veux plus danser ».
19: Ouais.
18: Comment on fait pour se dire « je ne vais plus faire ce pour quoi je suis faite » ?
19: Il y avait vraiment ce côté où du coup c'était vraiment une vraie rupture. C'est-à-dire que je n'avais plus envie de danser. J'avais envie d'avoir une vie un peu plus normale. J'avais envie d'avoir des copains. J'avais envie de poser mes valises. Et c'est là où après j'ai découvert la télé, etc. etc. Enfin, en tout cas, le côté beaucoup plus ouvert de la danse, parce que c'est de la compétition. En tout cas, c'est la compétition qui ne me plaisait pas. Après, la danse en soi, elle me plaisait toujours autant, mais non, après, ça m'a bien redirigé. Les choses sont très bien faites.
18: Effectivement, la télévision va être une clé, hein. Vous êtes devenu un personnage incontournable. Vous avez dit que cette émission vous avait fait devenir une femme dans votre métier. Et puis un jour, vous regardez danser Romain Guillermic. Pour raconter ce qui vous frappe chez lui, vous employez des mots qui pourraient presque vous définir vous-même. Différent, habité, vivant. Est-ce qu'on tombe aussi amoureux de quelqu'un parce qu'on reconnaît dans son corps quelque chose que l'on porte soi-même, alors ?
19: C'est fort possible. En tout cas, on a la même énergie. Donc oui, moi, en fait, c'est des espèces de bêtes sauvages, quoi. Tout le monde ne l'est pas, mais c'est vrai que quand on s'est croisés, moi, je me suis tout de suite arrêtée. Parce que c'est pas non plus courant d'avoir des énergies comme ça. Pas énervées, mais en tout cas énergiques et explosives.
18: Let's Go, c'est ça. C'est la nouvelle Fovoto, justement.
19: Let's Go, en fait, c'est surtout en fait, des individualités qui sont sur un même terrain de jeu. Donc, en fait, il y a vraiment 8 énergies, 9 énergies très différentes. Mais voilà, qui se retrouvent sur un même corps. Et en tout cas, moi, dans ce spectacle-là, et ce qui est super, c'est que je suis en soliste aussi. C'est la première fois où, entre guillemets, je peux m'exprimer seule dans un groupe. Pour moi, c'est un cri de liberté, c'est de l'énergie. C'est un cri, en tout cas, ouais.
18: Et vous posez la question de savoir s'il n'y avait pas une forme de colère.
19: Bah si, mais c'est ça qui est super. C'est-à-dire que c'est des grands cris intérieurs, tout ça. Mais c'est génial. C'est-à-dire que du coup, après, tu deviens un peu plus calme. L'expression de la danse, pour moi, elle est colère, elle est douceur, elle est tout ça, en fait.
18: Vous avez commencé à danser toute petite. Aujourd'hui, vous montez sur scène dans Let's Go avec l'homme que vous aimez, devenu le père de votre enfant. Si la petite fauve pouvait voir cette femme-là entrer en scène, qu'est-ce que vous aimeriez qu'elle comprenne du chemin parcouru ?
19: En tout cas, je crois que ce que je peux dire, c'est que ne jamais perdre l'amusement. Ne jamais perdre l'âme d'enfant, toujours partir, en tout cas même vivre et danser avec ce cœur d'enfant curieux et joyeux. Et je crois que c'est très important, ça. Et c'est ce que je retrouve, moi, en tout cas, dans l'expérience de Let's Go. C'est quelque chose de très joyeux.
18: Merci beaucoup, Fovoto, d'être passé dans le monde Élodie sur France Info. Je rappelle que vous serez sur la scène du Théâtre du 13e art. Donc ce sera du 8 octobre au 8 novembre avec Romain Guillermic, évidemment. Et les 8 danseurs et danseuses, hein, de votre compagnie Same But Different pour Let's Go avant de partir en tournée dans toute la France. Merci beaucoup.
19: Merci beaucoup.
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1: Bonsoir, il est 1h, les informations. Océane Zitouni, 440 interpellations et les lycéens qui veulent maintenir la pression après une nouvelle journée de blocage ce mardi. Leur principale organisation appelle à reconduire le mouvement ce mercredi. Blocus dans 416 établissements ce mardi, au moins 10 personnes de l'éducation nationale blessées. Le ministre de l'éducation nationale dénonce des violences inqualifiables. Les lycéens réclament notamment davantage de moyens et le remplacement de leurs profs absents. Mobilisation qui s'est mêlée ce mardi à celle de la fonction publique. 206 000 personnes ont manifesté en France selon le ministère de l'Intérieur, plus de 300 000 selon la CGT. À Paris, 30 000 personnes ont défilé, dont 8 000 pompiers. Les syndicats dénoncent notamment le nouveau gel du point d'indice prévu dans le budget 2027 et réclament des hausses de salaire. Ce budget va devoir composer avec une dette toujours plus lourde. Elle atteint désormais 119% du produit intérieur brut, près de 3 600 milliards d'euros. C'est 60 milliards de plus en 3 mois. L'État prévoit aussi d'emprunter 340 milliards d'euros en 2027, un record. Mediapart répond au Rassemblement national. Le journal dénonce ce mardi soir la violence sidérante du parti et des propos menaçants d'une grande gravité de Marine Le Pen. Jordan Bardella avait parlé des prémices d'une guerre totale contre le RN. Il conteste toujours formellement les messages antisémites de 2013 que Mediapart lui attribue et a porté plainte pour diffamation. Une députée écologiste a annoncé saisir le procureur après que Marine Le Pen a, elle, conseillé au journal d'enfiler son costard en Kevlar. Le Kevlar étant la matière qui compose les gilets pare-balles. Ce mercredi, forte pluie et orage attendus dans le sud-est. L'Ardèche, le Gard, l'Hérault et la Lozère sont en vigilance orange pour les orages. Le Gard et l'Hérault également pour les crues. Météo France prévoit un épisode méditerranéen marqué. En Espagne, le gouvernement s'attaque à la crise du logement. Il a adopté ce mardi un paquet de mesures qui prévoit de protéger les personnes vulnérables contre les expulsions jusqu'en 2030. Le Parlement doit encore se prononcer. Annonce après l'émotion provoquée par l'expulsion d'une dame de 87 ans. Elle a finalement obtenu un accord et pourra retourner dans son appartement après sa sortie de l'hôpital. En Afrique du Sud, Cyril Ramaphosa reconnaît que les mesures contre les violences faites aux femmes n'ont pas suffi. Le président a annoncé ce mardi soir un audit des dossiers de meurtres et de viol restés sans suite. Les villes devront aussi recenser les rues mal éclairées et les espaces publics dangereux. 11 corps de femmes ont été retrouvés depuis juillet à l'est de Johannesburg. Une première au Maroc, Fatima Ezzahra El-Mansouri devient la première femme à diriger le gouvernement. Elle a été nommée ce mardi par le roi Mohamed VI après la victoire de son parti aux législatives. Enfin du football, l'Espagne réussit son retour à domicile après son titre mondial. Victoire 4-1 ce mardi soir face à la Croatie en Ligue des Nations avec encore un Lamine Yamal décisif. Il est 1h03.
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2: Bonsoir à tous. Mardi 29 septembre, voici notre fait du jour. Au RN, la meilleure défense semble être l'attaque après les propos antisémites attribués à Jordan Bardella. Le président du RN évoque une guerre totale, démonstration de soutien appuyé avec des députés RN et Marine Le Pen à l'Assemblée nationale. Plainte promise contre Mediapart. On va décrypter ce soir la stratégie de défense de Jordan Bardella. Est-elle crédible? Peut-elle tenir? Et puis on ira aussi dans le fond de ce qui est reproché à celui qui est présenté comme le futur Premier ministre. De Marine Le Pen, ses propos cadrent-ils avec ce qu'était le FN il y a 15 ans, avec ce qu'était Jordan Bardella lorsqu'il a commencé à militer. On évoquera évidemment aussi les conséquences politiques. Voilà, nous avons donc 25 minutes pour évoquer toutes ces questions, les informer. C'est parti. Avec ce soir, Pierrick Bonneau, bonsoir à vous.
3: Bonsoir.
2: Journaliste au service politique de France Info, vous suivez au quotidien le Rassemblement National. Bonsoir Benjamin Morel.
4: Bonsoir.
2: Vous êtes maître de conférence en droit public à l'Université Paris-Panthéon-Assas, fin observateur aussi de notre vie politique. Je salue également Frédéric Dabi, bonsoir.
5: Bonsoir.
2: Directeur général de l'Institut de sondage IFOP.
6: Ils sont dans une guerre qui est une guerre totale. J'ajoute, parce que je vois depuis plusieurs heures, non pas seulement une tentative d'assassinat politique, parce que en fait l'objectif c'est de tuer ma carrière politique. Donc nous allons nous battre pour la vérité, et nous allons nous battre pour mener cette campagne jusqu'à son terme, y compris si elle dérange, et y compris si tout est mis en œuvre pour empêcher le Rassemblement National et Marine Le Pen d'arriver à l'Élysée dans quelques mois.
2: Voilà les mots de Jordan Bardella en fin de matinée du côté de l'Assemblée nationale, près du président du RN. Dans cette salle de l'Assemblée, il y a aussi Marine Le Pen, il y a Éric Ciotti, il y a Jean-Philippe Tanguy, et face à lui, évidemment, les députés du Rassemblement National. Pierrick Bonneau, quelle est la volonté de ce moment, de ces mots aussi, on va les évoquer, mais en tout cas de ce moment, c'est de mettre en scène un soutien sans faille autour de Jordan Bardella?
3: Oui, indubitablement, de créer un rapport de force également avec Mediapart, de faire peur peut-être aussi à cette rédaction qui pourrait sortir d'autres rédactions, d'autres révélations en la menaçant de poursuites judiciaires. Et puis évidemment, c'est de montrer l'image d'un parti qui est uni, d'un parti qui ne doute pas de son chef. C'est aussi ça le message que veut envoyer le Rassemblement National aujourd'hui. Moi, ça m'a beaucoup rappelé une chose, ça m'a rappelé la première réunion de groupe hebdomadaire auquel a assisté Marine Le Pen, tout début avril 2025, juste après sa première condamnation en première instance, donc dans l'affaire des assistants d'eurodéputés. Ce qui s'est passé, en fait, c'est exactement la même chose. Les deux leaders du parti qui arrivent devant les députés en invitant les journalistes, en invitant les micros et les caméras.
2: Parce que souvent, ces réunions, elles sont à huis clos.
3: Quasiment toujours, c'est quasiment jamais ouvert à la presse. Là, aujourd'hui, on avait quelques caméras, quelques micros qui étaient autorisés à venir assister aux propos introductifs de Marine Le Pen, Jordan Bardella et Éric Ciotti. Donc oui, effectivement, c'est l'image d'unité qui évolue, c'est l'image d'une absence de doute également dans ce cas présent, car on aurait pu évidemment se dire, on pourrait d'ailleurs se dire toujours ce soir, qu'il y a sans doute peut-être des députés qui croient en ce que Mediapart révèle. Là, on veut vraiment éteindre toute suspicion de désaccord au sein du parti.
2: Ah oui, c'est intéressant, Benjamin Morel. Il y a l'aspect, évidemment, et on va l'évoquer avec Frédéric Dabil, l'aspect de l'image renvoyée. Il y a aussi l'image renvoyée en interne qui est très importante. C'est ce qu'évoquait Pierrick Bonneau.
4: Oui, il y a deux enjeux, la majeure pour Marine Le Pen et évidemment derrière pour Jordan Bardella. Le premier, c'est de faire bloc. Il faut que ce bloc, il tienne. Et en effet, par rapport aux doutes qui peuvent être suscités dans le groupe politique, dans le parti politique, il y a la volonté pour Marine Le Pen d'instaurer une forme de silence dans les rangs. Parce que si vous commencez à avoir des députés qui expriment de façon explicite leurs doutes, à ce moment-là, c'est toute la stratégie qui capote. L'autre élément, c'est que si on veut comprendre le RN, il faut comprendre que le RN s'est toujours senti une citadelle assiégée. C'est la victime éternelle du système. Et donc, à partir de là, quand le RN est attaqué, il fait bloc et il juge que tout d'un coup, il est important de rendre coup pour coup. C'est ce que dit Marine Le Pen. Elle dit en fait, cette affaire n'est que la première d'une succession de nombreuses affaires qui vont tenter de salir notre camp politique durant la campagne. Et donc, si on cède maintenant, on cède sur tout. Et donc, on se battra, on ira jusqu'au bout et on rendra coup pour coup, vous ne nous aurez pas. Cette idée de citadelle assiégée, ce sentiment un peu obsidional, c'est quelque chose qui a toujours caractérisé la réaction du RN dans ces affaires et qu'on retrouve là particulièrement développé.
2: Frédéric Dabi, est-il important aussi de ne pas montrer un sentiment peut-être de débandade, donc de montrer, comme le disait Benjamin Morel, montrer à l'opinion qu'effectivement les rangs sont serrés et bien serrés?
5: Oui, je partage complètement ce qu'a dit Benjamin Morel. Le RN fait bloc. Le RN est dans sa campagne pour l'élection présidentielle où, rappelons-le, il est favori au moins du premier tour. Toutes les enquêtes préélectorales montraient un Jordan Bardella avant le 7 juillet et une Marine Le Pen depuis le 7 juillet en situation d'être au second tour, voire de l'emporter à l'issue du vote du 2 mai. C'est vrai qu'en plus, le RN joue aussi la diabolisation de l'émetteur, mais Mediapart. Et Mediapart, dans les rangs, dans l'électorat acquis et potentiel du RN, c'est pas un émetteur de confiance. Il y a une sorte de suspicion, mais bien sûr, le parti est en risque, si ça feuilletonne, si ces faits sont avérés vrais, de mettre à mal cette stratégie de dédiabolisation du RN. Je pense qu'il faut être extrêmement prudent. Il faut être prudent parce que le temps médiatique, c'est pas le temps des Français.
2: Il faut le temps que ça infuse, c'est ça.
5: Il y a un temps de digestion de cette affaire. Et de la même manière, ça impacterait sans doute peu le levier majeur du vote RN au premier tour, je dis bien du vote Le Pen au premier tour, à savoir l'alternative, l'idée que c'est son tour que n'a jamais été essayé. C'est sur un second tour, dans une logique de rassemblement plus large, que cette affaire pourrait s'avérer un vrai problème.
2: C'est passionnant ce que vous dites, Frédéric Dabi, parce que on se pose la question, effectivement, de la manière dont l'opinion peut apprécier cela. Est-ce que, donc vous dites déjà, il y a le temps qu'il faut que le temps pour que ça imprime, que ça infuse dans l'opinion. il y a aussi peut-être un moment où ça va infuser davantage. Est-ce que c'est peut-être le moment où il y a d'autres révélations? Est-ce que c'est peut-être le moment où il y a peut-être des erreurs, des fautes de quart dans le parti? C'est là peut-être le point de bascule?
5: Oui, je partage complètement ce que vous dites. Ça peut être un point de bascule si ça, feuilletonne, si cette affaire devient dans une logique de poison lent, quelque chose qui va empoisonner, pour reprendre ce terme, la campagne de Marine Le Pen, comme toute proportion gardée, les affaires concernant François Fillon n'avaient pas gêné un score tout à fait honorable pour François Fillon, mais l'avait empêché de déployer ses thèmes de campagne. Si les médias, si les adversaires se concentrent sur cette affaire, même si elle concerne pas Marine Le Pen, mais le président du parti, c'est pas n'importe qui, Jordan Bardella, qui a amené en plus le RN à la victoire aux européennes, au premier tour des élections législatives, ça peut être un vrai problème. De la même manière, et je reprends cette idée de poison lent, pour l'instant, la condamnation de Marine Le Pen, que la cassation, je parle sur le contrôle de Benjamin Morel, n'entrave pas, n'enlève pas, ne joue que très marginalement sur le vote RN, quid de la campagne? Si les thématiques se font autour de la sécurité, autour de l'exemplarité, autour des affaires, ça aussi, ça peut être une dimension de poison lent. Mais, je le répète, rien ne dit que l'opinion publique va, si je puis dire, acheter ces révélations, rien ne dit qu'elles soient vraies et qu'elles finissent par gêner complètement la campagne de Marine Le Pen et de mettre sur la touche Jordan Bardella.
2: Un grand merci Frédéric Dabi d'avoir passé quelques minutes avec nous ce soir. Je rappelle que vous êtes directeur général de l'Institut de sondage IFOP. On a commencé à évoquer, Pierrick Bonneau, le silence dans les rangs. Je crois que c'est l'expression effectivement de Benjamin Morel. Est-ce qu'aujourd'hui, disons les choses, on a eu du mal cet après-midi à inviter des élus du Rassemblement National pour venir inviter dans nos différentes tranches sur France Info. Est-ce qu'il y a cette volonté-là?
3: J'ai eu du mal également à l'avoir au téléphone aujourd'hui. Je dirais qu'il y a eu la première salve de réaction à chaud où effectivement tous les porte-paroles ont été appelés à réagir sur les médias, principalement hier et ce matin, pour prêcher la bonne parole, pour dire que Jordan Bardella était innocent. Depuis que ces messages ont été distillés dans la presse, on a effectivement du mal à les avoir. C'est volontaire, hein. Ça permet effectivement que le dernier message finalement qui vaille soit celui qui a été prononcé ce matin dans les médias, puis cet après-midi, en tout cas en fin de matinée à l'Assemblée nationale. Moi, pour revenir sur ce que disait Frédéric Dabi à l'instant, la seule crainte que je perçois du côté des rares élus, mais j'en ai eu quand même quelques-uns au téléphone cet après-midi, ils me disent, à ce stade, ces allégations, puisque pour eux ce ne sont que des allégations, ne nous feront aucun mal. Le problème, effectivement, c'est si ce poison lent effectivement se met dans cette campagne, se propage, et si on ne peut pas faire campagne. Parce que depuis septembre, du mois, le Rassemblement National essaye d'imposer des thèmes. Ils ont essayé d'imposer le thème du logement notamment. Ils ont essayé d'imposer le thème de la construction hier.
2: Voilà, Marine Le Pen, quand elle est interrogée
3: sur
2: ses propos de Jordan Bardella, elle est sur le salon Batimat, salon
3: du
2: bâtiment.
3: Exactement. Et là, elle se fait percuter par cette affaire. Donc c'est finalement la seule crainte à moitié avouée, des cadres du Rassemblement National aujourd'hui.
2: Un mot encore sur les plaintes, en tout cas la plainte en diffamation évoquée par son avocat et Jordan Bardella d'ailleurs. D'ailleurs, Jordan Bardella promet une autre plainte si Mediapart venait à publier ses preuves, parce que Mediapart dit avoir des preuves. Est-ce qu'on sait déjà si la première menace a été mise à exécution ou pas?
3: Jordan Bardella affirme ce matin que son avocat a déposé plainte pour ce qui est de la diffamation. Pour le faux usage de faux, il faudra évidemment attendre une éventuelle révélation des preuves de Mediapart.
2: Alors je sais que c'est le droit public, vous, Benjamin Morel. Oui. Néanmoins, ça risque de prendre un peu de temps, même si une plainte a été déposée.
4: Ah oui, ça prendra beaucoup de temps. Et donc à partir de là, si vous voulez, l'avantage du point de vue de la pure communication politique, c'est qu'entre le moment où la plainte est déposée et là où elle est potentiellement instruite, classée sans suite, ou éventuellement vous avez un procès, il se passe beaucoup de temps et donc vous pouvez quand même communiquer sur votre plainte. C'est-à-dire que vous pouvez quand même dire « j'ai porté plainte pour diffamation et donc je ne reconnais pas les faits et la justice aura à en connaître ». Ce qui peut avantager Jordan Bardella, mais en effet, le vrai risque pour lui, c'est que ça feuilletonne. Actuellement, s'il n'y a entre guillemets que ça, on va en parler un petit peu de temps, mais au bout d'un moment, la campagne du RN va reprendre. En revanche, si cette affaire est la première d'une longue succession, là, il y a une forme de dilemme stratégique pour le RN. Soit vous lâchez tout de suite, mais ça veut dire que vous ne savez pas quel sera le prochain épisode. Et ça ouvre la voie à des lâchages en série, et à ce moment-là, c'est toute la campagne qui s'effondre. Soit vous tenez, mais dans ce cas-là, il y a un risque, en effet, que vous n'ayez plus d'espace pour faire campagne. Le dilemme stratégique, pour l'instant, on l'évoquait, il a toujours été traité par le RN en disant « on fait bloc, on ne cède sur rien ». Et donc là, visiblement, on verra si c'est porteur d'un point de vue politique, mais d'ici à l'entre-deux-tours, il y a très très loin de la coupe aux lèvres. Hein. Vous savez, de la mémoire vive de l'électorat en politique, on arrive à la mesurer, on a quelques études en sciences politiques là-dessus, elle est de 6 mois, et donc...
2: Ce que dit souvent Jean-Luc Mélenchon, d'ailleurs.
4: Encore, et c'est, la stratégie de Jean-Luc Mélenchon est fondée en grande partie là-dessus, la stratégie de Marine Le Pen peut en profiter.
2: Alors, les mots et la stratégie aussi, justement, parce qu'il y a ces mots, on les a entendus hein, dans la bouche de Jordan Bardella, assez martiaux, même un ton un peu menaçant, disons-le, de Marine Le Pen.
3: Nous sommes en guerre totale.
2: Voilà, nous sommes en guerre totale. Et Mediapart a d'ailleurs dénoncé, là tout à l'heure, une violence sidérante. Écoutons justement Marine Le Pen.
7: Jordan l'a dit, nous avons, et lui et moi, enfilé nos costards en Kevlar, hein, parce que là, c'est du lourd là, qui tombe. Et j'avoue que la manipulation est légère comme un congrès de charcuterie. Mais il y a quand même quelque chose qu'ils doivent savoir, c'est qu'on ne va pas se laisser faire. Donc maintenant, c'est à Mediapart, je crois, qu'il va falloir dire d'enfiler son costard en Kevlar.
2: Alors, on comprend, Pierrick Bonneau, que c'est une image, évidemment, ce que dit Marine Le Pen. Mais malgré tout, que veut-elle dire, là ?
3: Bah, elle veut dire qu'elle veut dire à ses troupes qu'il faut se préparer à un combat, alors en l'occurrence avec les médias, et elle veut aussi dire, dans le même temps aux médias, qu'il faut se préparer à un combat avec le Rassemblement National. C'est dans le même champ lexical, finalement, que la guerre totale. Ce sont des propos potentiellement maladroits, enfin, en tout cas, qui peuvent porter à confusion, puisque on met aussi une cible sur le dos de Mediapart en disant ça. Hein. Je pense que Marine Le Pen le sait. Il y a d'ailleurs, je crois, une députée écologiste qui a saisi la justice à ce sujet, sur en tout cas la cible que potentiellement le Rassemblement National met sur Mediapart. Ce sont des propos très, très martiaux. C'est assez finalement fidèle à ce que Marine Le Pen est capable de faire lorsqu'elle est attaquée. Là encore une fois, moi je retrouve aujourd'hui la Marine Le Pen que j'ai vue à l'œuvre au lendemain de sa condamnation en première instance. La Marine Le Pen qui repart au combat, qui veut montrer qu'elle n'a pas perdu. Et le risque effectivement, c'est de mettre des cibles sur un peu tout le monde et avec les conséquences que ça peut avoir.
2: Alors effectivement, Benjamin Morel, il y a aussi l'idée de mettre des cibles et puis décentrer aussi peut-être l'opinion vers non pas les propos attribués à Jordan Bardella, mais Mediapart, la guerre que nous mènerait Mediapart en quelque sorte, vu du RN.
4: Et sans doute beaucoup plus largement que Mediapart, même si c'est Mediapart qui est attaqué ici, l'ensemble des médias. Ce que dit Marine Le Pen ici, c'est cette campagne, ça ne sera pas une campagne sur du velours. Nous allons être attaqués par les médias et nous répondrons coup pour coup. Nous dévoilerons ensuite l'hypocrisie des attaques qui sont celles qui sont portées. À nous, c'est une façon de parler à ses troupes. C'est une façon de parler à ses électeurs pour essayer de désactiver les potentielles attaques. Et c'est une façon également, et ce que vous disiez, et je crois très très juste, c'est-à-dire que c'est aussi sa personnalité. C'est-à-dire qu'on peut surrationaliser. Mais Marine Le Pen, il faut se souvenir de comment elle a grandi, de comment elle est née en politique. Elle est née dans des moments où, justement, les attaques sur le Front National d'abord, son père d'abord, étaient extrêmement fortes. Et elle a appris, justement, à répondre coup pour coup à chaque attaque. C'est sa formation politique qui, ici, dans les situations de crise, ressort.
2: Alors, on va à présent essayer de mieux comprendre aussi la crédibilité de ces accusations ou pas, puisque c'est aussi ça qui se joue avec Mediapart d'un côté qui maintient bien évidemment ces informations, Jordan Bardella qui assure qu'au mieux le site d'investigation s'est fait enfumer. Bonsoir Pierre-Stéphane Faure.
8: Bonsoir.
2: Et bienvenue sur France Info dans Les Informés. Vous êtes journaliste, réalisateur de documentaires. Vous avez consacré un numéro du magazine Complément d'enquête à Jordan Bardella, un livre également. Et dans ce documentaire, vous révélez l'existence d'un compte caché sur Twitter, compte attribué à Jordan Bardella. Rappelez-nous peut-être, compte sur lequel déjà les propos tenus étaient parfois au-delà de la ligne jaune.
8: Oui, absolument. Donc, j'avais révélé effectivement dans Complément d'enquête que Jordan Bardella animait le compte Twitter anonyme baptisé Repnat du Ghetto, qui, aux dernières nouvelles, est toujours actif sur Twitter. Et au travers de ce compte, il se livrait d'abord à l'apologie de Jean-Marie Le Pen, de manière systématique. Il y avait de très nombreuses publications qui célébraient Jean-Marie Le Pen, des blagues autour de Jean-Marie Le Pen, etc. Et puis, il y avait aussi une phrase, effectivement, qui retient l'attention dans ce contexte de révélation actuelle. C'était une citation, donc c'est Jordan Bardella qui l'écrit sur ce compte Twitter. Il dit « Un jour, un grand sociologue a dit qu'un journaliste, pardon pour la formule, un journaliste, c'est soit une pute, soit un chômeur. Et en fait, cette phrase, c'est une phrase très célèbre d'Alain Soral, qu'il a essaimé un petit peu partout au fil de ses vidéos pour tenter de décrédibiliser, évidemment, les journalistes et la presse en général.
2: Est-ce que ce compte, donc, à vos yeux, était compatible avec les propos rapportés aujourd'hui ? Il y a des propos antisémites, pour être clair, sur ce compte ou pas ?
8: Non, sur ce compte, il n'y avait pas de propos antisémites.
2: Il est postérieur aussi aux propos attribués, semble-t-il.
8: Légèrement, le compte était actif, grosso modo, entre 2015 et 2017, de mémoire. Donc, il était, effectivement, c'était après. Il n'y avait pas de référence antisémite directe, etc., c'est vrai. Mais c'est vrai aussi que au sein du parti, quelques-uns, dont notamment Marine Le Pen, etc., savaient très bien que Jordan Bardella animait ce compte. Donc, il n'était pas non plus totalement libre d'être en roue libre, si j'ose dire, sur ce compte, et de raconter des énormités scandaleuses. Donc, non, il n'y avait pas de référence. En revanche, pour ma bonne question, ce qui est intéressant, c'est quand même d'analyser les débuts de Jordan Bardella en politique. Et ça, j'ai beaucoup travaillé là-dessus, et notamment sur la fédération FN 93. J'ai entendu quelques contre-vérités, d'ailleurs, apparemment. Jordan Bardella dit qu'en 2013, il n'était pas actif en tant que militant dans la Fédé 93 du FN. C'est faux. J'ai rencontré personnellement Jordan Bardella, je l'ai interviewé, et il m'a raconté qu'il avait pris sa carte au FN 93 en 2012, après avoir vu un débat avec Marine Le Pen à la télé.
3: Il l'écrit dans son premier livre, d'ailleurs.
8: Il l'a écrit.

0: de Brunnery qui avait tenté d'assassiner Jacques Chirac sur les Champs-Élysées en 2002. Il y avait aussi dans cette fédération des gens comme Pierre-Claude Payou, qui est également encarté 93 FN, qui était pour le coup un antisémite, on peut le dire, compulsif.
1: Oui, donc ce que vous décrivez, effectivement, ce sont donc des personnes avec lesquelles il a frayé, qui, comme vous le dites, effectivement, ont pu être proches de cette mouvance. Un mot peut-être, Pierrick Bonneau, est-ce qu'aujourd'hui, la proximité avec Alain Soral au sein du RN, elle a pu exister un temps? Est-ce qu'elle est assumée? Elle est rejetée? Enfin...
2: Elle est complètement rejetée aujourd'hui, effectivement, la proximité avec Alain Soral, avec les membres du GUD qui sont proches donc de cet ancien groupe néo-fasciste qui a été dissous depuis, beaucoup, beaucoup plus, puisque Frédéric Chatillon notamment a été très actif au Rassemblement National.
1: Proche de Marine Le Pen.
2: Proche de Marine Le Pen. Mais ce qui effectivement est totalement documenté, c'est la proximité de Jordan Bardella avec tout un écosystème qui, de fait, était proche d'Alain Soral. Je parlais de Frédéric Chatillon, Jordan Bardella a une relation amoureuse en 2017 avec la fille de Frédéric Chatillon. Son directeur de cabinet, aujourd'hui François Paradol, il a eu des liens avec Alain Soral. Ça a également été prouvé par Mediapart. Donc il y a toute une série de personnes qui, autour de Marine Le Pen et Jordan Bardella, ont agi à un moment donné, qui, de fait, ont très certainement influencé Jordan Bardella et qui font dire qu'aujourd'hui, Jordan Bardella, il a finalement grandi en politique dans cet écosystème-là, même si les liens de Jordan Bardella avec Alain Soral n'ont pas été établis jusqu'à présent.
1: Pierre-Stéphane Faure.
0: Je souscris à votre analyse tout à fait, et on pourrait rajouter en fait des noms sur cette liste. On pourrait dire que David Rachline, qui est le meilleur ami historique de Jordan Bardella au RN, maire de Fréjus, a lui aussi milité avec Alain Soral. Il a eu sa carte à Égalité Réconciliation. Quand il devient maire de Fréjus, il accueille Alain Soral, il accueille des conférences d'Alain Soral, il met à disposition des locaux. Jordan Bardella, quand il devient président du RN, donc en 2022, qu'est-ce qu'il fait tout de suite? Il nomme Rachline vice-président du parti, tout de suite. C'est une très belle promotion pour David Rachline. Donc effectivement, Jordan Bardella, depuis ses 16 ans, s'est construit dans cette matrice idéologique du Front National, canal historique.
1: Alors, un mot encore, peut-être, et là je me tourne vers vous, Benjamin Morel. Quand on voit toutes les preuves, alors bien évidemment, les propos, ils peuvent être contestés, leur véracité peut être contestée, etc. Mais quand on voit aussi que d'autres élus, je pense même à David Guiraud, par exemple, chez LFI, a reconnu avoir regardé des vidéos d'Alain Soral, avoir même été influencé aussi par Dieudonné une époque, en disant « voilà, je m'en suis détaché ». Est-ce qu'il n'aurait pas été plus simple, peut-être, si ces propos rapportés sont réels, évidemment, pour Jordan Bardella, de dire « bah oui, j'avais 17 ans, j'étais un gamin, je me suis laissé influencer, bon ».
3: Il aurait été sans doute été beaucoup plus facile et beaucoup plus opportun pour Jordan Bardella, en effet, de très très rapidement reconnaître, si jamais encore une fois c'est avéré, et de dire on fait pas. Comment est-ce que ça s'est décidé en interne, cette ligne de défense? Ça, c'est évidemment pour l'instant quelque chose que l'on ne sait pas. Mais on revient à ce qu'on disait un peu tout à l'heure, c'est-à-dire que vous ne cédez pas, vous ne vous excusez pas, et vous répondez, parce que sinon, eh bien, d'une certaine façon, eh bien, vous êtes dans une logique, et une logique qui ouvrirait la voie à de nouvelles attaques. Donc, c'est pas si exceptionnel par rapport à la manière dont le RN réagit d'habitude. Il n'est pas sûr qu'en effet, ce soit l'option la plus opportune.
1: Et puis, Pierrick Bonneau, il y a aussi l'historique, bien évidemment, du RN vis-à-vis de l'antisémitisme, qui, si on dit, voilà, bon, bah oui, ça m'intéresse, j'ai regardé déjà ces vidéos, et voilà.
2: C'est 15 ans de dédiabolisation qui partent en fumée. Tout simplement. Et ça explique peut-être la ligne de défense qu'ont aujourd'hui Marine Le Pen et Jordan Bardella. C'est tellement 15 ans de travail politique qui pourrait disparaître d'un claquement de doigts, j'allais dire, que le risque est sans doute trop élevé de reconnaître le moindre fait, le moindre propos qui puisse effectivement être attribué à Jordan Bardella.
1: Un grand merci, Pierrick Bonneau. Vous êtes journaliste au service politique de France Info. Vous suivez donc le Rassemblement National. Je remercie également Pierre-Stéphane Faure. Merci d'avoir été avec nous quelques minutes. Journaliste, réalisateur de documentaires. Vous avez écrit un livre sur Jordan Bardella et vous avez également réalisé un numéro de complément d'enquête sur ce sujet.
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2: Il est 1h30, les dernières informations au CNZ Touni. Un soutien venu d'Israël pour Jordan Bardella. Le ministre israélien chargé de la lutte contre l'antisémitisme prend sa défense ce mardi soir. Amichai Chikli le présente comme l'une des voix les plus claires en Europe contre le Hamas. Réaction après la publication par Mediapart de messages antisémites datant de 2013 que le journal attribue au président du Rassemblement National. Jordan Bardella conteste formellement en être l'auteur et a porté plainte pour diffamation. Plus de 20 milliards de dollars pour Boeing. Le constructeur a été choisi ce mardi par le Pentagone pour fabriquer le futur avion de combat de la marine américaine. Un appareil de nouvelle génération qui doit remplacer les Super Hornet dans les années 2030. Boeing avait déjà été choisi en 2025 pour développer le futur chasseur de l'armée de l'air américaine. 65 ans et 45 années de cotisation. Édouard Philippe a précisé ce mardi soir son projet de réforme des retraites. L'ancien Premier ministre veut relever progressivement l'âge légal à 65 ans et porter la durée de cotisation à 45 ans. Il assure qu'un Français sur trois pourrait continuer à partir entre 60 et 64 ans, notamment pour les carrières longues ou les métiers pénibles. Il propose aussi une part de capitalisation. Les lycéens, eux, veulent remettre ça ce mercredi. Après 440 interpellations mardi, leur principale organisation appelle à reconduire les blocages. 416 établissements touchés, 31 élèves ou personnels blessés selon le ministère de l'Éducation. Les lycéens réclament davantage de moyens et le remplacement des enseignants absents. Mobilisation qui s'est mêlée ce mardi à celle de la fonction publique. 206 000 personnes ont manifesté en France selon le ministère de l'Intérieur. Plus de 300 000 selon la CGT. À Paris, 30 000 personnes ont défilé, dont 8 000 pompiers. Les syndicats dénoncent notamment le nouveau gel du point d'indice prévu dans le budget 2027 et réclament des hausses de salaire. Deux élections municipales remportées par la France Insoumise annulées près de Lyon. À Vénissieux et Vaux-en-Velin, le tribunal administratif a relevé des irrégularités sur des listes concurrentes. Les deux maires élus en mars annoncent faire appel. À Saint-Fond, une troisième victoire de la France Insoumise reste en suspense. Un premier suspect écroué dans l'affaire des menaces contre le maire d'Alès dans le Gard. Un jeune homme de 20 ans s'est présenté spontanément à la police. Il a reconnu, selon des sources proches du dossier, avoir posté l'enveloppe contenant deux balles reçues par l'élu cet été. Il est notamment mis en examen pour menace de mort sur un élu. Au Royaume-Uni, l'enquête se poursuit autour de la base militaire de Fairford. Pas d'explosifs retrouvés, mais de l'essence avec dans les véhicules examinés. 5 Britanniques arrêtés dimanche ont été remis en liberté sous contrôle judiciaire. Le secrétaire d'État américain Marco Rubio affirme qu'un État étranger est impliqué sans le désigner. L'Iran nie toute implication. Ce mercredi, vigilance orange dans le sud-est. L'Ardèche, le Gard, l'Hérault et la Lozère sont concernés pour les orages. Le Gard et l'Hérault également pour les crues. Après 130 ans d'existence, le chausseur André met la clé sous la porte. L'enseigne a été placée ce mardi en liquidation judiciaire. Elle n'employait plus que 30 salariés. Enfin du football, l'Espagne a battu la Croatie 4 buts à 1 ce mardi soir en Ligue des Nations, encore portée par un certain Lamine Yamal. Il est 1h33.
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3: Deuxième partie donc, et dans cette demi-heure, la crainte de la smicardisation chez les fonctionnaires. Un peu plus d'un sur dix en grève aujourd'hui, entre 2 et 300 000 personnes dans les rues de France. Pour ce qui était présenté comme une journée noire par les syndicats, on va tirer les leçons de cette journée. Lui aussi avait fait descendre des centaines de milliers de personnes dans les rues contre sa réforme.
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3: Deuxième partie donc, et dans cette demi-heure, la crainte de la smicardisation chez les fonctionnaires. Un peu plus d'un sur dix en grève aujourd'hui, entre 2 et 300 000 personnes dans les rues de France. Pour ce qui était présenté comme une journée noire par les syndicats, on va tirer les leçons de cette journée. Lui aussi avait fait descendre des centaines de milliers de personnes dans les rues contre sa réforme des retraites. Édouard Philippe, candidat, remet l'ouvrage sur le métier. Lui, président, ce sera 65 ans pour l'âge de départ, 45 ans de cotisation. Est-ce une réforme réaliste? Peut-elle remettre les comptes sur les rails. Et puis politiquement, le maire du Havre va-t-il rester l'homme du sang et des larmes? Ou alors, est-ce que retirer le sparadrap retraite peut lui permettre d'enclencher une dynamique? Nous verrons tout cela. Avec dans cette deuxième partie, Emmanuel Duteil, bonsoir.
0: Bonsoir.
3: Directeur de la rédaction du magazine économique Challenge. Avec nous également Paul Barcelone, bonsoir.
4: Bonsoir Adrien.
3: Service politique de France Info, vous suivez la campagne d'Edouard Philippe et Benjamin Morel est toujours avec nous, maître conférence, si vous voulez. Maître de conférence en droit public à Paris Panthéon Assas et à distance avec nous, Philippe Crevel, bonsoir.
5: Bonsoir.
3: Vous êtes économiste et président du Cercle de l'Épargne.
6: On nous traite toujours de privilégiés. Et moi, clairement, le 15 du mois, j'ai plus de quoi bouffer, quoi. Donc, j'ai deux enfants à élever. Ok, j'aime la fonction publique et j'ai choisi ces métiers-là par passion, parce qu'on embellit le cadre de vie des habitants, on les accompagne de la naissance à la mort, mais pas au détriment de ma propre vie, et on en a vraiment ras-le-bol.
7: On est ici venu manifester parce que dans notre lycée, par exemple, on n'a pas d'infirmière. On passe le bac à la fin de l'année, on n'a pas de prof de français.
8: C'est sa première manifestation.
7: Parce qu'aujourd'hui, nous, on ne peut pas voter, on ne peut rien faire, à part bah, du coup nous faire entendre.
3: Deux regards de manifestants cet après-midi dans les rues de Paris au micro de Thomas Vinclair. Deux raisons aussi de manifester, les salaires, le manque de moyens évoqué notamment dans les lycées. D'abord, Emmanuel Duteil, il y avait la promesse aujourd'hui d'une journée noire. Finalement, un fonctionnaire sur 10 en grève, autour de 14% pour les enseignants, 4,5% pour la fonction publique hospitalière, entre 30 et 70 000 manifestants à Paris. Est-ce que la journée a été noire ou on est pas sur une mobilisation si intense que ça?
9: Non, on est très très loin d'une journée noire, hein, très loin de ce que même les organisateurs espéraient. Ce qui est souvent très symbolique, c'est l'école. Hein, quand évidemment, vous ne pouvez pas déposer vos enfants à l'école, c'est très marquant. Là, vous le disiez, 14% du côté de l'éducation nationale. Donc, on est sur une sorte de semi-échec. Après, la période n'est pas simple en ce moment pour mobiliser. Perdre évidemment une journée de salaire en ce moment, c'est plus compliqué que d'habitude quand il faut bien évidemment notamment payer le plein d'essence ou ce genre de choses. Et puis, il y a peut-être une sorte de... comment je pourrais dire, peut-être ils sont un peu désabusés, ils ont bien compris du côté des fonctionnaires qu'il n'y aurait pas de relèvement du point d'indice, que le gouvernement était assez inflexible là-dessus et que donc du coup manifester ou pas n'aurait pas changé grand-chose à la réalité de la fiche de paye des fonctionnaires, que ce soit pour leur salaire ou pour leur retraite.
3: Paul Barcelone, est-ce que le gouvernement finalement peut se satisfaire de cela ou il y a quand même l'idée malgré tout de continuer à guetter les mobilisations sociales?
4: Alors se satisfaire, je ne crois pas. L'idée, oui, est plutôt de guetter la suite du mouvement, d'autant qu'il est assez hétérogène. Il y a les policiers, il y a les pompiers aussi qui ont manifesté aujourd'hui. Une délégation avait été reçue par Laurent Nunez, le ministre de l'Intérieur. Donc plutôt sur le qui-vive de ce point de vue, d'autant qu'on approche, on aura l'occasion d'en reparler certainement, mais de la présentation jeudi en Conseil des ministres du fameux budget, le dernier du double quinquennat Macron, avec ces milliards d'euros d'économies à réaliser pour le gouvernement, qui a déjà prévenu qu'il allait falloir se serrer la ceinture, qui va demander des efforts, des contributions aux retraites. Donc Emmanuel parlait du gel du point d'indice. Donc toute une série de mesures probablement irritantes qui, dans l'opinion, laissent quand même cette idée que les choses sont difficiles. Le tout avec en toile de fond, faut-il le rappeler, la hausse des prix des carburants, alors qu'elle est certes liée à la situation internationale, mais quand même. Donc il y a un fond de ras-le-bol malgré tout dans le pays et le gouvernement ne peut pas faire autrement que d'y être extrêmement vigilant et attentif, avec aussi, et on en a parlé ces dernières semaines, le spectre, malgré tout, dans un coin de la tête de l'exécutif, d'un retour ou pas des gilets jaunes.
3: Le vrai moment, ça va être le moment un peu risqué, Benjamin Morel, le budget, bien sûr.
10: C'est évidemment le budget. Hein. Le budget, je ne vous fais pas un dessin, mais évidemment, le gouvernement n'a pas plus de majorité à l'Assemblée nationale que l'année dernière, et donc il doit compter sur ses oppositions pour, à minima, ne pas le censurer sur un 49 alinéa 3. Or, les oppositions ne censureront pas le gouvernement, que si elles y ont intérêt. Les socialistes en pleine bataille n'ont pas réellement intérêt à jouer le jeu de la non-censure. Il n'est pas sûr aujourd'hui qu'il y ait une voix assez forte au sein du groupe pour quand bien même ce soit le cas l'imposer. Et le RN pourrait éventuellement y avoir intérêt, mais ça implique deux choses. Ça implique que quand même vous donnez le point à votre principal rival politique qui aura beau jeu de dire « Regardez, on est hyper raisonnable, c'est grâce à nous que la France a un budget. » Et deuxièmement, encore faut-il que la colère sociale, et là on embraye sur ce qu'on évoquait, ne soit pas trop forte. Parce que si vous avez des fonctionnaires qui ne sont pas contents, si vous avez une base électorale RN qui pense que ce budget lui tire encore un peu plus l'argent du porte-monnaie alors qu'aujourd'hui il est tout frais, eh bien ça veut dire que le RN n'aura pas la mobilité et la capacité stratégique de jouer le jeu de la non-censure. Et là, vous vous retrouvez vraiment mal. Donc même si ces manifestations ne sont pas des grands succès, même si la probabilité de voir des gilets jaunes m'apparaît quand même à ce stade-là relativement réduite, la colère dans le pays, la colère sociale, est un très très très très grand défi pour un gouvernement qui n'a pas de majorité, pas de budget, et qui doit encore tenir bon an mal an 6 mois.
0: Est-ce que Emmanuel Duteil, après on passe aux retraites, c'est promis, mais est-ce que sur ces 54 milliards d'euros d'économies annoncées par Sébastien Lecornu, il y a des marges de manœuvre pour faire moins? Parce qu'on a vu, comme le disait Benjamin Morel, qu'il y a un certain nombre de forces politiques, y compris d'ailleurs le RN, sur lequel Sébastien Lecornu espérerait peut-être compter, qui disent, bah non, nous, c'est...
4: Préférer compter sur le Parti Socialiste,
0: voilà,
4: sur ces derniers.
0: Effectivement, il y a le Parti Socialiste, il y a le RN aussi. Enfin bon, les deux disent... Pour l'instant, c'est beaucoup trop. Est-ce qu'il y a des marges de manœuvre pour faire un peu moins ?
9: Tout dépend de quel point de vue on se place. C'est-à-dire que si on veut revenir à l'objectif qui a été fixé par l'exécutif, c'est-à-dire d'être aux alentours des 5% et plutôt sous les 5% de déficit à la fin de 2027, non, il n'y a pas de marge de manœuvre. C'est-à-dire au moins les 54 milliards. Après, vous pouvez les découper différemment, mais il faut bien faire ce paquet d'économies si c'est cet objectif qui est totalement voulu. Mmh. Après, vous savez mieux que personne que c'est toujours une forme de cinéma quand même ce budget, c'est-à-dire que au démarrage on met quelque chose de très très dur, et puis après progressivement peut-être qu'il y a quelques dossiers à gérer. Après, ce qui est un petit peu différent par rapport à l'année dernière, c'est qu'on est très regardé par l'extérieur, c'est-à-dire mm-hmm. que nos taux d'intérêt sont à des niveaux extrêmement élevés, ça n'arrête pas de monter, donc il y a une marge de manœuvre qui est très limitée, puisque chaque économie que l'on ne fera pas, c'est potentiellement des dixièmes de points de taux d'intérêt que l'on devra payer à des investisseurs étrangers.
0: Bon, voilà, c'était un, comment dire en bon français, une sorte de petit teasing de ce dont nous allons parler, évidemment, jeudi sur l'antenne de France Info, avec donc, vous le confirmez, Paul Barcelone, une présentation du budget en conseil des ministres. Donc voilà, on aura sans doute les détails.
4: Et en pleine campagne présidentielle, faut-il le rappeler, ce qui risque de jeter de l'huile sur le feu.
0: Eh bien, justement, en pleine campagne présidentielle, lui a choisi de révéler sa mesure sur un thème sur lequel il était très attendu, malgré les centaines de milliers de manifestants qui étaient descendus dans la rue à l'époque contre sa première réforme. Édouard Philippe, donc, présente son projet de réforme des retraites. Il a souvent été critiqué, Édouard Philippe, pour avoir évoqué un âge de départ, pourquoi pas jusqu'à 67 ans. Finalement, ce sera 65 s'il est élu, 45 annuités. Et il était temps de le faire, dit Édouard Philippe dans une vidéo publiée sur Internet.
5: Il y a beaucoup de gens qui me disent que aujourd'hui, ou cette semaine, ou peut-être même la semaine prochaine, c'est pas le bon moment. Moi, je crois exactement le contraire. Je sais aussi qu'il y a beaucoup de gens qui n'ont pas envie de parler des retraites. Des gens qui vous disent, revenons à la retraite à 60 ans, tout ça est merveilleux, tout ça est formidable. Ces gens qui vous disent cela sont des charlatans.
0: Alors, j'ai deux questions, Paul Barcelone, pour commencer sur la forme. Pourquoi une vidéo et pas une interview? Et pourquoi aujourd'hui spécialement?
4: Alors, une vidéo et pourquoi pas une interview? Une interview était programmée la semaine dernière, jeudi soir, sur France 2. L'émission s'appelle L'heure de vérité, finalement déprogrammée pour laisser place à l'interview à 20h sur TF1 et France 2 du président de la République qui revenait de l'ONU pour expliquer pourquoi la hausse des prix des carburants dépendait beaucoup de la situation internationale. Refaire le point sur les nouvelles menaces aussi de la Russie. Donc, pourquoi pas
0: oui,
4: la télévision,
0: le télescopage.
4: Privilégié. Et c'est vrai que le format est drôle de le voir sur une vidéo YouTube. Ça peut donner l'impression d'un Édouard Philippe qui voudrait
0: qui va un peu cacher les choses.
4: Peut-être un peu en catimini. Bon,
0: je précise que ce soir, il y a une interview dans Le Parisien aujourd'hui en France d'Édouard Philippe.
4: Et que son entourage s'active pour dire le calendrier est tenu, le délai était plutôt celui-là, Édouard Philippe maintenant va pouvoir avancer, peut-être même passer à autre chose, au moins la douloureuse est mise sur la table, 65 ans, lui qui avait effectivement, et vous le rappeliez, ce sparadrap des 67 ans qu'il avait évoqué dans le magazine Challenge en 2021.
9: Très bon magazine, au demeurant.
4: Au détour d'une interview.
0: Merci pour Emmanuel Duteil.
4: Voilà pour la vidéo YouTube. Okay. 19 minutes, il est seul face caméra, et j'en ai oublié votre deuxième question.
0: Et ma deuxième question était pourquoi aujourd'hui, mais je pense que vous y avez répondu d'une certaine façon.
4: Mais le timing est surprenant. On est en pleine affaire Bardella, c'était votre premier thème de débat dans Les Informés, et il y avait
0: journée de mobilisation qui doit résonner à l'oreille peut-être d'Edouard Philippe. Philippe Crevel, vous êtes toujours avec nous. Comment comprenez-vous ces premières annonces d'Edouard Philippe? On n'a évidemment pas un détail complet d'une réforme, mais on a déjà, on va dire, les deux aspects principaux, l'âge de départ et la durée de cotisation.
11: Alors, Édouard Philippe a fait un peu une marche arrière parce qu'il était sur la base des 67 ans. Il prend 65 ans. C'est un an de plus par rapport à la réforme de 2023 qui, comme nous le savons, est suspendue mais devra logiquement être en vigueur au mois de septembre, sauf si la présidente ou le président élu en décide autrement. Mmh. Et donc là, Édouard Philippe avance 65 ans et 45 années de cotisation quand même. 45 années de cotisation. On sait qu'aujourd'hui, on commence à travailler autour de 22 ans en moyenne. Ça veut dire que pour un grand nombre de Français, ce sera 67 ans dans ces cas-là, hein, pour avoir la retraite à taux plein.
0: Donc, on retombe sur les pattes des 67 ans, en fait.
11: Tout à fait. Il n'a pas complètement abandonné l'idée des 67 ans. Après, l'autre mesure, c'est la capitalisation pour toutes et tous.
0: Ouais.
11: Là, il reste assez flou. On ne sait pas de quelle forme prendra cette capitalisation. Est-ce que ce sera comme pour la complémentaire santé? Est-ce que ce sera un fonds souverain? Ou est-ce que ce sont les entreprises qui l'organiseront chacune donc de leur côté? Là, mm-hmm. en revanche, il ne s'est pas beaucoup prononcé sur le sujet.
0: Alors Emmanuel Dutheil, est-ce que tout simplement c'est crédible en fait d'évoquer d'un point de vue, j'entends d'un point de vue de la gestion du système de retraite, 65 ans, 45 années de cotisation, on est quand même toujours à la recherche de rendre notre système soutenable. Est-ce que là, avec ça, on peut dire c'est bon, on est tranquille pour 20 ans?
9: On ne peut pas dire c'est bon, on est tranquille pour 20 ans, mais c'est quand même travailler plus et cotiser plus, la certitude que le déficit se réduira et que ce sera beaucoup plus soutenable pour les années à venir. C'est-à-dire que quand vous regardez toutes les prévisions qui ont pu être faites, notamment par la Cour des comptes, ce qui avait eu à l'époque un gros travail de fait pour qu'au moins on ne discute plus les chiffres et qu'il y ait quelque chose de placé sur la table, là, si on trace une ligne, effectivement, c'est plutôt rassurant pour l'avenir du système. Le problème aujourd'hui, c'est que tout ce qu'on en est, on ne s'en rend pas trop compte que le système va mal, parce qu'il n'est pas foncièrement très déficitaire aujourd'hui. Hein. C'est un système qui perd environ 5 milliards, mais si vous continuez de tracer des lignes, dès l'an prochain, c'est 13 milliards, et après, ça va continuer de s'accélérer.
0: Mais il y a aussi beaucoup ce sentiment que d'année en année, on dit qu'il faut repousser d'un an,
9: oui,
0: etc.
9: Mais, et ça ne s'arrête jamais. Par ailleurs, 65 ans et de telles années de cotisation, on ne serait jamais que dans la moyenne de l'Europe. Mmh. C'est-à-dire qu'aujourd'hui, on est parmi les pays qui sont très largement les mieux disants en termes de politique d'âge de départ à la retraite. Quand vous regardez ce que font les Allemands, mais quand vous regardez également un gouvernement socialiste en Espagne, les 67 ans sont en ligne de mire également dans ce genre de pays. Donc finalement, Édouard Philippe, il se place... Il paraît très loin et aller très loin par rapport aux autres candidats potentiels à la présidentielle, quoique là aussi dans un excellent magazine, un ministre de la République laisse entendre que les 65 ans, c'est aussi l'objectif.
0: Donc je pense que c'est chez vous, mais vous ne direz pas le ministre
9: en question.
0: Le magazine,
9: je peux vous le dire, mais le ministre
0: c'est chez Chalon,
9: un peu. Mais plus sérieusement, c'est quand même l'air du temps du côté du bloc central. Après, je pense que YouTube, il l'a choisi aussi pour aller taper un public qui ne taperait jamais d'habitude. Il a voulu parler aux jeunes.
4: Ah, très clairement. Ça ne marche pas, parce que ça fait là, 10 000 vues.
9: Effectivement,
4: un peu plus de 10 000
9: effectivement,
4: vues ce soir.
9: Effectivement, c'est rarissime pour une vidéo comme ça. Là, c'est vrai que j'ai regardé les chiffres aussi en entrée, mais peut-être qu'à un moment, il va y avoir un petit buzz quand même.
0: Et est-ce que, aussi, on évoque souvent la question de l'emploi des seniors, augmenter l'âge de départ permettrait de favoriser l'emploi des seniors. Est-ce que ça, c'est vrai?
9: Ça, c'est validé. C'est-à-dire qu'à chaque fois qu'il y a une réforme qui a rallongé l'âge de départ à la retraite, on a gagné quelques trimestres pour les seniors. On sait qu'on a deux énormes problèmes d'employabilité en France, des deux côtés de l'âge. C'est-à-dire les plus jeunes qui ont du mal à entrer dans le marché du travail, qui rentrent beaucoup plus tard dans le marché du travail, qui est un autre problème. On aurait moins de problèmes pour payer les retraites si les jeunes commençaient à travailler mieux et plus tôt. Et effectivement, comme vous le disiez, un problème du côté des seniors, où on les met beaucoup trop vite à la retraite, mais malgré tout, à chaque fois qu'on repousse un peu l'âge, généralement, ça fait quand même gagner quelques trimestres aux seniors. Donc sur ce point-là, c'est important. L'autre point, parce qu'on entend quand même de plus en plus parler, c'est quand même la capitalisation.
0: On va en parler, effectivement, mais d'abord, Philippe Crevel, peut-être, d'un mot, est-ce que, effectivement, aujourd'hui, comme le disait Emmanuel Dutheil, de toute façon, il sera difficile dans la campagne présidentielle, à l'exception peut-être d'un Jean-Luc Mélenchon, de dire on ne peut rien changer sur les retraites?
11: Je crois que sur les retraites, le sujet est évidemment au cœur du débat, avec la problématique d'un déficit qui va augmenter, surtout si la croissance ne redémarre pas, parce qu'aujourd'hui on est en stagnation économique, on a une productivité qui est plutôt assez étale, voire en légère baisse, et puis d'autre part, c'est vrai qu'en matière de retraite, on parle toujours du 5 milliards de déficit en 2025-26, mais il faut prendre en compte également la fonction publique et les retraites du secteur public qui ne sont pas intégrées dans les calculs du Conseil d'orientation des retraites. Et de ce fait, on est plutôt un déficit général autour de 40 milliards d'euros. Donc, il ne faut pas oublier que les dépenses de retraite, c'est le premier poste de dépenses sociales, c'est 420 milliards d'euros, c'est un quart des dépenses publiques. Donc, aucun candidat ne peut ignorer, en fait, ces problèmes. Certains ont pris une option, on va dire, assez radicale en disant « on revient à 60 ans donc la réforme de 82 de François Mitterrand. D'autres s'arrêtent en cours de chemin. Et c'est vrai que pour le moment, c'est Édouard Philippe qui met le curseur un peu plus loin que les autres. Et comme ça a été dit, c'est vrai qu'on... C'est le taux moyen, enfin c'est l'âge moyen un peu de départ au sein de l'Union européenne.
0: Benjamin Morel, est-ce que sur l'aspect peut-être plus politique, Édouard Philippe, donc, on en parlait avec Paul Barcelone, retire un peu le sparadrap, ça y est, de la réforme des retraites, ça c'est fait. Est-ce que finalement le fait qu'ils disent bah, c'est 65 et pas 67 peut le faire passer peut-être pour moins sang et larmes que ce qu'on avait imaginé au début? Ou malgré tout, bon, il reste quand même celui qui promet une belle augmentation de l'âge de départ.
10: C'est vrai que vous avez toujours un effet de contraste. Et en passant de 67 à 65, vous avez l'impression, dès lors, que le programme d'Édouard Philippe est un programme qui est un peu moins dur, qui est un peu moins violent que ce qui pouvait être attendu. Il peut également perdre à ce jeu-là. Parce que pour l'instant, Édouard Philippe incarnait au moins ça, le candidat du sérieux économique. Mmh. C'était le candidat qui était le candidat bon gestionnaire, le candidat qui parlait à une droite libérale et à un centre qui pouvait vouloir justement des réformes. Souvenez-vous l'interview d'Emmanuel Macron il y a quelques jours qui dit en gros, si on n'a pas les marges de manœuvre, c'est parce qu'on n'a pas fait les réformes nécessaires. Édouard Philippe promettait de dire, nous, on va les faire. Et alors, évidemment, ça vous ferme des électorats, un électorat populaire, etc. Mais ces électeurs-là, ils ne vont pas voter Édouard Philippe. Hein. Et donc, à partir de là, on voit qu'on a probablement ici, à la fois sur le format, je rejoins tout à fait ce qui a été dit, pourquoi une vidéo YouTube, alors que ça devait être annoncé en grande pompe, et sur le fond, une forme d'errance dans la stratégie de communication et politique d'Édouard Philippe. Où se trouve aujourd'hui Édouard Philippe? Quel est son objectif politique? Quel est son espace électoral? Comment compte-t-il lancer sa dynamique? Ces questions-là, aujourd'hui, son équipe et lui-même ont du mal à y répondre. Et là, cette annonce qui devait être portée vraiment comme étant l'un des éléments moteurs de sa campagne, elle finit sous YouTube, c'est peut-être un symbole.
0: Paul Barcelone, les mots de Benjamin Morel sont assez durs.
4: Mais je suis d'accord, il y a un problème, mais qui n'est pas inhérent qu'à Édouard Philippe, de récit pour les candidats dans cette élection présidentielle. Aucun, mais même Gabriel Attal, n'arrive pas... À percer le mur du son, à avoir des propositions qui crantent quelque chose, qui permettent d'être identifiés très clairement des Français et de faire la différence dans ce qu'on appelle le bloc central, la droite et le centre. Que ce soit Édouard Philippe, que ce soit Gabriel Attal, que ce soit Bruno Retailleau. Et c'est très difficile d'avoir une histoire à raconter dans cette campagne présidentielle. Pourtant, c'est pas faute de se démener. Et je pense qu'il y a de l'idée dans le format YouTube. Mm-hmm. Il commence debout, il s'assoit, il regarde la caméra, il y a quelques graphiques, il y a une tentative dans ce que fait Édouard Philippe. Mais force est de constater aujourd'hui que ça se heurte à quelque chose et qu'en dehors de Marine Le Pen et Jean-Luc Mélenchon, je crois que c'est difficile aujourd'hui, qui plus est pour d'anciens premiers ministres d'Emmanuel Macron, vraiment de fracasser ce mur du son-là et de faire décoller leur campagne présidentielle. Donc oui, je rejoins ce qui a été dit sur la difficulté, sur le défi de la communication, de mettre des idées dans l'atmosphère, etc.
0: Bon, en tout cas, ce qu'on retient aussi sur le fond, c'est qu'Édouard Philippe, lui, donne des bornes d'âge, hein, contrairement à certains de ses adversaires. Et l'ancien Premier ministre en fait une forme de fierté.
5: Je vois bien la tentation chez certains responsables politiques qui essaient d'éviter de dire des choses impopulaires et qui donc essaient de travestir parfois un peu la réalité, de dire qu'on pourrait avoir un système sans âge, fondé sur la seule durée de cotisation. Moi, je préfère dire la vérité.
0: Dire la vérité de Gabriel Attal. Et ben voilà.
4: Gabriel Attal.
0: Et ben je vous laisse, je n'ai plus rien à dire, allez-y.
4: Qui lui propose un système de réformer, lui aussi propose une réforme des retraites, et de balayer le système en disant mais on n'a plus besoin de l'âge légal, on ne se fie qu'à la durée de cotisation, et ensuite ce sera du cas par cas. Supprimons l'âge légal, voilà ce que dit Gabriel Attal. Bah, c'est clairement une réponse qu'il lui fait directement à son rival, dans ce qui est, et ça rejoint ce qu'on disait précédemment avec Benjamin, forme de primaire sauvage. Et donc on a deux candidats là, du bloc central, les deux anciens premiers ministres qui aussi se répondent là maintenant par vidéo YouTube interposée.
0: Benjamin Morel, même si effectivement c'est pas forcément hyper sexy, pardonnez-moi l'expression, au moins c'est vrai qu'Édouard Philippe ne se cache pas non plus en disant non, rassurez-vous, il y aura plus d'âge de départ, en fait ce sera beaucoup plus simple. Ce sera juste de la durée de cotisation.
10: Oui, et là, il y a quelque chose à jouer pour lui. C'est-à-dire qu'il faut se souvenir de où est le fondement de la popularité d'Édouard Philippe. Le moment où Édouard Philippe décolle réellement en personnalité qui peut incarner un homme d'État, c'est la crise Covid. On oublie souvent, mais avant la Covid, c'est très compliqué. Hein. Il sort de la crise des Gilets jaunes, il est sur un siège éjectable. La crise Covid fait d'Édouard Philippe l'homme qui dit la vérité. L'homme qui, tous les soirs, joue un peu les croque-morts et nous dit, des comptes macabres, ce qu'est la situation du pays. Là, il rejoue ce jeu-là, parce qu'il sait qu'au fond, eh bien, c'est ça qui, aujourd'hui, le caractérise. Il est l'homme qui nous dit le vrai, en tout cas, qui prétend dire le vrai, c'est-à-dire l'âge est nécessaire, je ne serai pas celui qui vous cachera les douleurs que ça impliquera, mais le pays en a besoin. Ça, c'est quelque chose qui, pour le coup, peut être assez intelligent au vu du camp politique qu'il incarne. Après, je rejoins tout à fait ce qui a été dit. Le problème pour le centre, c'est que la campagne était phale, mais elle n'était phale que pour le centre, à la différence de 2022, d'où sa grande difficulté.
0: Voilà, Tefal, hein, vous parlez de...
4: Ça n'accroche pas.
0: Ça glisse,
4: voilà.
0: Hein, ça glisse. On est bien d'accord.
10: C'est pas du tout une promo pour des...
0: Non, naturellement, parce qu'il existe, plein d'autres surfaces. Hein, mais Emmanuel Duteil, sur le fond, on a quand même envie de vous entendre aussi sur le système sans âge. Est-ce que c'est crédible? Est-ce que ça existe ailleurs? Est-ce que est-ce qu'on a des éléments disant que ça pourrait fonctionner?
9: Mais oui, c'est crédible à partir du moment où ce qui est le plus important, c'est la durée où on travaille. Finalement, effectivement, la borne d'âge, elle n'est pas totalement indispensable. Ce qui est important, c'est la durée de cotisation et de faire en sorte que les gens, quand ils travaillent, travaillent à taux plein pour pouvoir faire le plus de cotisations possible. Donc, c'est-à-dire lutter notamment pour les femmes qui sont les plus touchées par des temps partiels, donc être à temps plein. Il y a un petit chiffre là qui est passé. C'est inaperçu, mais grâce à la démographie, par exemple, le taux d'emploi est au plus élevé historique quasiment en France, là, en ce moment. On ne s'en rend pas véritablement compte, mais il y a énormément de gens qui travaillent, ce qui est plutôt une bonne nouvelle pour l'avenir. Mais tout ça pour dire que l'âge, on s'en fiche un peu. Après, tout dépend les décotes qui sont mises en place, parce que Gabriel Attal, lui aussi, aurait des décotes. Si vous partez à 60 ans et que vous n'avez pas cotisé assez, bah, inévitablement, vous n'aurez pas une retraite à taux plein. Ce qui en revient même dans sa vidéo YouTube, Édouard Philippe dit aussi que les gens pourraient partir avant pour ceux qui auraient travaillé beaucoup, pour ceux qui auraient ceci. Un Français sur trois, en effet. Donc, l'âge, au final, c'est pas grand-chose. Ce que veut faire Édouard Philippe, je pense qu'il fait aussi de la politique avec l'âge, c'est pour dire il n'y a pas d'autre solution que de travailler plus, et moi, je vais pas vous promettre l'impossible. Et voilà. Mais je crois pas que la borne d'âge soit indispensable. Le plus important, c'est le nombre d'années pendant lesquelles on travaille. Et là-dessus, il n'y a pas une différence énorme entre les propositions de Gabriel Attal et Édouard Philippe.
0: Alors, autre idée d'Édouard Philippe, pour terminer, c'est cette dose de capitalisation. Alors là, c'est vraiment l'expression à la mode. Hein. Dose de capitalisation. Quand on est plutôt à droite et qu'on parle des retraites, il faut commencer dès maintenant, mais ça ne règle pas nos problèmes immédiats, dit Édouard Philippe. Est-ce que, Emmanuel Duteil, c'est possible de décréter d'ores et déjà maintenant une dose de capitalisation?
9: Bien évidemment, ça, on pourrait tout à fait le mettre en place. On a fait un sondage pour Challenge, et ce qui est assez étonnant, c'est qu'il y a 77% des Français qui se disent OK pour avoir une partie de capitalisation et une grande partie de répartition. Ce qui est intéressant, c'est à comparer avec le même sondage qui avait été fait en 2024, où à l'époque, il y en avait 60% qui privilégiaient la répartition contre 38% la capitalisation. C'est-à-dire qu'il y a quand même cette idée qui commence à avancer, comme quoi ça pourrait être utile de pouvoir gérer un peu personnellement sa retraite. Après, on le rappelle tout le temps, hein, mais il y a une forme de capitalisation déjà, notamment pour les fonctionnaires en France, qui peuvent également cotiser pour pouvoir préparer l'avenir. Donc, c'est pas obligatoirement un gros mot. François Hollande n'est pas du tout opposé à la capitalisation. Marie-Lise Léon, qui est la secrétaire générale de la CFDT, dit que si ça reste dans une assiette gérée quand même avec de la répartition, pourquoi pas ouvrir le débat. L'ancien ministre de l'économie, Éric Lombard, qui vient de sortir un livre, ils ont toujours plein d'idées une fois qu'ils ont quitté le gouvernement, mais est plutôt favorable également à une dose de capitalisation. Donc, à partir du moment où le régime, dans toutes les lignes que vous tracez, à cause du problème de la démographie, qui ne va faire que s'accélérer, puisqu'on fait de moins en moins d'enfants, et on en fait de plus en plus vite, de moins en moins, il va bien falloir trouver quelque chose à côté, donc la capitalisation.
0: Même si, Philippe Crevel, il y a toujours l'idée de devoir cotiser quelque part deux fois, pour ceux qui sont déjà au travail, en fait.
11: La capitalisation, il faut une montée en puissance. Il faut à peu près plus d'une dizaine d'années à minima pour pouvoir avoir quelque chose de tangible. Donc c'est évident qu'aujourd'hui, il faut cotiser pour les retraités, pour nos 17 millions de retraités, et que évidemment, si on veut se constituer des compléments par capitalisation, il faudra cotiser également. Et donc la question, évidemment, pour les salariés les plus modestes, ceux qui travaillent dans les PME, comment on va financer la capitalisation? Est-ce que ce sont les entreprises qui vont financer? Est-ce que ce sont les salariés? Dans ces cas, il y aura un problème de pouvoir d'achat, et on le voit avec le problème de l'énergie. Donc là-dessus, pour le moment, on voit qu'il y a une des avancées sur la capitalisation, mais on ne voit pas trop le contenu pour le moment, à savoir qui va devoir payer, comment ça va se répartir entre ceux qui travaillent, les entreprises, et d'autre part, à savoir qu'il va falloir attendre 15 ans pour avoir quelque chose de tangible. Il faut voir qu'aujourd'hui, la capitalisation, ça représente moins de 3% des revenus des retraités. Mmh. Hein, en moyenne, dans les pays de l'OCDE, c'est 15%. Donc c'est vrai que la France est très loin de cette moyenne pour des raisons historiques, idéologiques. Et puis c'est vrai que la répartition, jusqu'à maintenant, assurait un niveau de vie aux retraités relativement correct, même s'il y a de nombreuses petites pensions en France.
0: Merci beaucoup Philippe Crevel, économiste, président du Cercle de l'Épargne, d'avoir été dans les informés ce soir. Merci Benjamin Morel, maître de conférence en droit public à Paris Panthéon, à Sas, Paul Barcelone, service politique de France Info. Plaisir partagé. Et merci Emmanuel Duteil, également directeur de la rédaction de Charles.
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2: Il est 2h, les dernières informations présentées par Océane Zitouni. 440 interpellations et les lycéens qui veulent maintenir la pression après une nouvelle journée de blocage ce mardi. Leur principale organisation appelle à reconduire le mouvement ce mercredi. Blocus dans 416 établissements avec au moins 10 personnels de l'éducation nationale blessés. Le ministre de l'éducation nationale qui dénonce des violences inqualifiables. Les lycéens réclament notamment davantage de moyens et le remplacement de leurs profs absents. Mobilisation qui s'est mêlée ce mardi à celle de la fonction publique. 206 000 personnes ont manifesté en France selon le ministère de l'Intérieur. Plus de 300 000 selon la CGT. À Paris, 30 000 personnes ont défilé, dont 8 000 pompiers. Les syndicats dénoncent notamment le nouveau gel du point d'indice prévu dans le budget de 2027 et réclame des hausses de salaire. Ce budget va devoir composer avec une dette toujours plus lourde. Elle atteint désormais 119% du produit intérieur brut, près de 3 600 milliards d'euros, 60 milliards de plus en 3 mois. L'État prévoit aussi d'emprunter 340 milliards d'euros en 2027. C'est un record. Mediapart répond au Rassemblement National. Le journal dénonce ce mardi soir la violence sidérante du parti et des propos menaçants d'une grande gravité de Marine Le Pen. Jordan Bardella avait parlé des prémices d'une guerre totale contre le RN. Il conteste toujours formellement les messages antisémites de 2013 que Mediapart lui attribue et a porté plainte pour diffamation. Une députée écologiste a annoncé elle saisir le procureur après que Marine Le Pen a conseillé au journal d'enfiler son costard en Kevlar, le Kevlar étant la matière qui compose les gilets pare-balles. Ce mercredi, forte pluie et orage attendus dans le sud, l'Ardèche, le Gard, l'Hérault et la Lozère sont en vigilance orange pour les orages. Le Gard et l'Hérault également pour les crues. Météo France prévoit un épisode méditerranéen marqué. En Espagne, le gouvernement s'attaque à la crise du logement. Il a adopté ce mardi un paquet de mesures qui prévoit de protéger les personnes vulnérables contre les expulsions jusqu'en 2030. Le Parlement doit encore se prononcer. Une annonce après l'émotion provoquée par l'expulsion d'une dame de 87 ans. Elle a finalement obtenu un accord et pourra retourner dans son appartement après sa sortie de l'hôpital. En Afrique du Sud, Cyril Ramaphosa reconnaît que les mesures contre les violences faites aux femmes n'ont pas suffi. Le président a annoncé ce mardi soir un audit des dossiers de meurtre et de viol restés sans suite. Les villes de